0: atteint ses objectifs. Ces jours de finale à Roland-Garros, la Russe Mira Andreeva, 8e joueuse mondiale, affronte la Polonaise Maja Gwalinska, 114e et sensation de ce tournoi. La partie débutera à 15h à suivre sur nos antennes. Chez les messieurs, la finale ce sera dimanche. Elle opposera l'Allemand et numéro 3 mondial Alexander Zverev contre l'Italien Flavio Coppoli, 14e. Et c'est sur un score de tennis qu'ont gagné ce vendredi soir les Red Flames. Nos footballeuses belges ont battu le Luxembourg 6-0 en match de qualification pour la prochaine Coupe du Monde. La Belgique reste deuxième de son groupe derrière l'Écosse. Les Flames retrouveront le Luxembourg mardi pour un match retour. Voilà pour les infos, belle nuit.
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3: Buongiorno a tutti.
4: Bonjour à toutes et tous.
3: J'espère que vous allez bien.
4: Oh que oui.
3: C'est la veille du week-end, mais on est là pour 1h30 de bonheur, de plaisir, d'apprentissage, de gai savoir également avec un joli programme.
4: Et on va s'interroger sur l'effet spectateur. Pourquoi aide-t-on ou n'aide-t-on pas? Par exemple, quand on voit quelqu'un se faire agresser, on en parlera avec David Bertrand.
3: Petit coup de pouce également aujourd'hui. Le Montier, le Gall, le pays des quatre bras, organise jusqu'au 7 juin la 3e édition du Festival de la Transition Alimentaire Nourrir à quatre bras. On fera le point sur ce qu'il ne faudra pas raté ce week-end. Et puis, notre dossier du jour sera lui consacré à l'intelligence artificielle. Mona Lia, l'intelligence artificielle peut-elle être créative? C'est le livre paru aux éditions Kenes dont on va vous parler. Les intelligences artificielles génératives ont cessé d'être des outils purement techniques. Elles s'invitent dans nos imaginaires, nos émotions, nos récits. Et dans cet essai qui est à la fois limpide et solidement documenté, notre invité propose de prendre un temps d'avance. C'est ce que l'on va donc faire en se posant la question de savoir si effectivement ces intelligences artificielles peuvent être qualifiées de créatives ou non.
4: Et puis enfin, d'émission aux alentours de 11h15, Véronique Weiss nous proposera une chronique qui me parle, évidemment. Je donne ma perruque. Bah oui. Une association dont elle nous avait déjà parlé il y a quelques mois de cela, mais on vous propose de réécouter son intervention.
3: Et puis bien sûr, on salue l'équipe qui est avec nous, Sandra Varas, Nathalie Stas, Juliette Stéphane, Victoria Van Dist et Lucie Lemens, ainsi que Simon de Buichère qui est derrière la console aujourd'hui, et notre premier invité, David Bertrand, qui nous a déjà rejoint.
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4: Bonjour David Bertrand.
5: Bonjour Cédric, bonjour Véronique.
4: Salut. Professeur de psychologie, et donc avec vous, on va tenter de comprendre ce fameux effet spectateur. Qu'est-ce qui fait que dans le métro, parfois j'interviens s'il y a une agression ou je reste là en tant que témoin, etc. etc. C'est en fait un effet qui est bien connu des psychologues. Les recherches remontent aux années 60?
5: Oui, exactement, aux années 60. Alors peut-être avant de commencer, je vais vous lire un petit...
3: Pourquoi est-ce que vous... Attendez, stop. David Bertrand vient pour la première fois en studio et donc se trouve à 2 mètres de son micro.
4: Parce que vous pouvez tourner votre micro.
5: Ah, pardon, excusez-moi.
4: Vous pouvez le tourner vous-même, vous n'êtes pas obligé
3: de... Non, dans l'autre sens. Comme ça, on ne perd rien de votre silence.
5: Voilà, désolé. Donc pour commencer, je voulais vous lire un petit extrait en fait d'un article qui est paru dans le New York Times en 1964. Alors pendant plus d'une demi-heure, 38 respectables et honnêtes citoyens du Queens ont regardé un tueur harceler et poignarder une femme lors de 3 attaques distinctes à Kew Gardens.
4: Pourquoi vous nous racontez ça à 10h05, David Bertrand? Tout allait bien, juste
5: pour bien déconstruire ensuite ce qu'est l'effet spectateur. À 2 reprises, leur voix et l'illumination soudaine de leur chambre ont accouché, ont interrompu l'assassin et l'ont éloigné. À chaque fois, il est revenu, l'a recherché, l'a poignardé à nouveau, etc. En fait, c'est le point de départ. Oui, c'est une histoire. C'est un article qui est paru dans le New York Times et qui a en fait lancé toute cette vague de recherche sur l'effet spectateur. Et aujourd'hui, bon, on parle des 38 témoins, c'est devenu une sorte de mythe comme ça qui a été repris parfois aussi via un livre, un film, etc. Et en fait, l'idée derrière ça, c'est déjà de vendre évidemment une histoire qui choque tout le monde. Ouais. Et comme on peut en rencontrer encore parfois dans la presse. Et de là, on découlait toute une série d'expériences où les Si vous voulez, il y a toute une série de chercheurs, de psychologues qui se sont dit, mais comment est-ce que c'est possible que 38 personnes, entre guillemets, dans cette histoire, aient pu assister à une scène aussi terrible sans réagir? Alors, donc l'aspect positif, c'est que ça a donné naissance à des recherches sur l'effet spectateur, et qu'en fait, ça a permis aussi de déconstruire toute une série de mythes, oui. Y compris des choses qui sont parfois racontées par la presse, mais qui ne sont pas tout à fait justes, parce qu'évidemment, on sait qu'il y a parfois une envie de faire du sensationnalisme. Et dans ce cas-ci, il y a même quelqu'un qui a remonté un peu l'histoire et qui s'est rendu compte que la façon dont elle avait été racontée n'était correspondent pas exactement à la réalité, et qu'en fait il y avait des gens qui avaient appelé la police, qui n'avaient peut-être pas exactement 38 témoins, que d'autres ne s'étaient pas rendus, avaient entendu des bruits mais ne s'étaient pas rendus compte de ce qui s'était exactement passé, et qu'en fait la police n'avait peut-être pas bien réagi. Et donc en fait aujourd'hui on remet en question cet article tel qu'il a été décrit, mais par contre ce qui est vrai, c'est que toute une série d'expériences ont suivi, et ça ont démontré des choses assez intéressantes.
4: Et ont démontré quoi? Que cet effet spectateur il existe réellement, et qu'on va retrouver finalement les mêmes éléments dans toute une série d'affaires?
5: Oui, en fait, il y a des situations qui vont déclencher un effet spectateur, alors que d'autres non. Et typiquement, par exemple, les situations les plus graves, en général, ont plutôt tendance à susciter une réaction des gens. Donc, parce qu'en fait, la situation est claire. En fait, ce que les recherches ont montré, c'est quand la situation n'est pas claire, en fait, comme on peut nous-mêmes être confrontés parfois dans la rue ou dans le métro, quand on ne sait pas trop ce qui se passe, si la personne a besoin d'aide ou pas, ben c'est vrai qu'au plus on est nombreux, plus on a tendance à passer son chemin. Et ça, c'est les premières recherches, c'est ce qu'on appelle l'effet spectateur. L'effet de base, c'est de dire, au plus il y a de monde présent dans une situation, moins il y a de chances que des personnes interviennent.
4: Alors, les autres ne réagissent pas?
3: Oui, c'est ça.
5: De quoi?
4: Parce que les gens ne réagissent pas?
5: Oui, alors c'est ce qu'on appelle l'ignorance plurielle, donc une forme de conformisme. Si personne ne fait rien, ben je me dis, j'interprète la situation comme pas très urgente, comme peut-être que la personne n'a pas vraiment besoin d'aide. Et donc je me dis, ben, si personne ne fait rien, c'est probablement qu'il n'y a pas grand-chose à faire. Et donc je reste aussi, moi, dans cette position de témoin. Par contre, ce qui est vrai, c'est que ça a été surestimé, si vous voulez. En fait, ça nous choque de nous dire que des personnes face à une situation d'une autre personne en détresse ne font rien. Et comme ça nous choque, on retient beaucoup plus facilement ce genre d'histoire. Et dans ce cas-ci, il y a parfois même des histoires qui n'ont pas toujours racontées de façon juste. Alors moi, je peux prendre des exemples à l'inverse. En fait, si on reprend, j'ai un peu reparcouru tout ce qui s'était passé ces dernières années, notamment dans des attaques terroristes ou des personnes, par exemple, qui se noient dans un fleuve, ou quelqu'un, une attaque au couteau dans la rue, etc. Et dans l'immense majorité des cas, il y a toujours quelqu'un qui intervient avant la police, parfois même des gens qui se mettent à plusieurs pour maîtriser l'agresseur. Donc en fait, là, ça vient contredire en fait la théorie de base. Par contre, ça ne veut pas dire que l'effet spectateur n'existe pas. Je vais vous donner un exemple de la première expérience qui a été faite. C'est qu'on demandait à des gens de discuter par téléphone, chacun dans des cabines individuelles. Et puis à un moment donné, il y a, dans le cadre de l'expérience, quelqu'un qui simulait un malaise. Et quand la personne discutait seule avec la personne qui faisait un malaise, dans plus de 80% des cas, elle intervenait, elle demandait de l'aide à quelqu'un. Quand ils étaient deux, ça diminuait à 62%. Et quand ils étaient plus de trois, ça diminuait à 31%.
3: Mais c'est parce qu'on se dit que l'autre va réagir?
5: Exactement. C'est exactement ce qu'on se dit. Ouais. Donc en fait, il y a plusieurs phénomènes. Donc il y a le fait qu'on se dit que c'est l'autre qui va réagir. Ça peut être le fait aussi que nous, on se sent pas compétent, par exemple, le sentiment de compétence. Ça peut être le fait que la personne ne nous demande pas directement de l'aide. Alors il y a une autre expérience qui montre que le fait d'être pressé, par exemple. Alors ça peut vraiment faire un écho dans nos villes au quotidien. On a tous des horaires comme ça, un peu. Des journées très chargées, et plus on est pressé, moins on aura tendance à s'arrêter face à une personne, par exemple, qui a besoin d'aide. Et aussi le fait de faire attention, évidemment. Donc ce que je veux dire, c'est que à la base, il y a cette tendance à croire que l'être humain est égoïste et s'en fout un peu du sort des autres. Dans les grandes villes, un peu ce mythe comme quoi on vit tous chacun de son côté, on ne se soucie pas du sort de l'autre, mais c'est plus une forme de pas d'indifférence, mais plutôt de problème d'attention, et aussi de problème de se dire, évidemment, si moi déjà j'ai l'impression que je ne me sens pas compétent, et probablement que si personne n'intervient, c'est que la situation n'est pas si urgente que ça.
4: Mais il y a aussi le phénomène qui fait qu'on peut s'habituer à voir des gens couchés dans la rue, croire qu'ils dorment parce qu'ils sont sans domicile fixe alors qu'ils peuvent être malades. Il y a eu le cas en France il y a quelques temps de cela. Oui. Une personne en situation de handicap était tombée et est restée pendant de nombreuses heures avec des passants qui passaient à côté en se disant, c'est peut-être un sans domicile fixe, c'est terrible à dire, qui dort, et donc on n'intervient pas.
5: Oui, exactement. En fait, ça, on a remarqué que si la personne nous ressemble, donc on a plus tendance à réagir face à une personne qui nous ressemble, et si évidemment la personne est habillée d'une certaine façon, à un certain âge, etc. Il y a eu un cas comme ça d'un photographe qui s'appelle René Robert, qui est décédé du côté du quartier de la République à Paris, qui est un quartier très très animé, et en fait il est mort de froid dans la rue parce qu'il est tombé inconscient, il a fait un malaise, et comme il était habillé en noir avec un gros imper, qui avait une barbe grise, il avait plus de 70 ans, etc., probablement que beaucoup de gens se sont dit, c'est un SDF qui dort par terre. et personne ne s'est soucié de son sort. Et c'est un sans-abri qu'il a découvert vers 6h du matin. Il était en état d'hyperthermie. Ils l'ont amené aux urgences et finalement, il est mort de froid. Et comme c'était un photographe célèbre, pas connu en tout cas, ça a posé question. Mais c'est vrai que c'est des genre de choses qui arrivent régulièrement.
3: Mais est-ce que quand on étudie cet effet spectateur, on dissocie les faits auxquels nous faisons face? C'est-à-dire que devant, par exemple, une action terroriste, mm-hmm. ou devant un monsieur qui tombe dans la rue, mm-hmm. Ou que l'on voit est allongé dans la rue, on n'est pas dans des situations qui ont le même niveau de stress.
5: Exactement. Et c'est aussi... Bon, mais au départ, on pouvait penser que s'il y a un danger pour nous, on a moins de chances de réagir.
3: Oui.
5: Ah ben je vais vous donner un exemple très concret. C'est une des dernières recherches qui a été faite sur le sujet en 2019, qui a, en fait, au lieu de faire une expérience, ils ont analysé des caméras de surveillance dans trois grandes villes, en Angleterre, aux Pays-Bas et en Afrique du Sud. Ils ont isolé plus de 200 situations où ils estimaient vraiment qu'il y avait, c'était clairement des cas d'agression. Et dans 90% des cas, il y a quelqu'un qui intervenait. Donc en fait, ce qui fait qu'on intervient ou pas, c'est pas tellement le danger, c'est le fait que la situation soit claire ou pas claire. Et on est prêt, parfois, il y a même des inconnus qui sont prêts à risquer leur vie pour sauver parfois même une personne qu'ils connaissent pas, voire même un animal dans certains cas. Donc c'est assez intéressant.
3: Mais il y a aussi l'effet de sidération, qui est un effet physiologique.
5: Oui, alors évidemment, individuellement, il y a des personnes qui peuvent se sidérer, notamment face à une agression physique ou physiquement,
3: on ne se sent pas incapable.
5: Je vous dis la personne témoin.
3: Oui, elle ne choisit pas forcément de ne pas réagir. Parfois, c'est une défense purement physiologique,
5: ouais.
3: du cortex qui se déconnecte.
5: Oui, tout à fait.
3: Le lobe frontal se déconnecte face au danger.
5: Ouais.
3: Et donc, c'est le système limbique qui prend le dessus. Et le système limbique vous immobilise.
5: Ouais.
3: Physiquement, vous n'êtes même plus capable de bouger. C'est pour ça que certains, on aimerait tous être des héros. Mm-hmm. Et puis certains, parfois, se disent, comment est-ce que je n'ai pas réagi dans cette situation? Je n'arrivais plus à bouger.
5: Oui, alors ça, c'est pour la victime, mais pour les personnes...
3: Non, pour les personnes qui
5: ouais.
3: sont témoins aussi.
5: En fait, individuellement, il peut se passer plein de choses, mais dans l'effet spectateur, il y a toujours, si vous voulez, c'est un effet de groupe. Et donc, on se dit, le but, c'est de dire, plus il y a de monde, moins il y a de chances qu'on intervienne.
3: Ouais.
5: Et donc, l'effet spectateur, il va mesurer l'impact des autres sur notre comportement, l'impact de la présence des autres. Et en fait, ce que ça nous dit, c'est que dans certains cas, plus il y a de monde, moins il y a de chances qu'on intervienne. Mais en fait, ça va dépendre de la situation. Et c'est vrai que c'est parfois contre-intuitif de se dire que quand la situation, même face à un danger, peut-être qu'il y a des personnes qui se figent, et là, c'est un autre facteur qui agit. Mais alors, ça peut être aussi le fait qu'une personne aide, ça peut aussi créer un effet d'entraînement. Ça aussi, c'est ce qu'on voit. C'est quand il y a une personne qui décide d'agir, ben, les autres s'y mettent aussi dans le cas d'attaque terroriste. Je me souviens du cas sur le pont de Londres, il y a eu une attaque au couteau comme ça. Et il y a quelqu'un qui a réagi, ils se sont mis à 4-5 pour pouvoir, alors que peut-être seul dans ce cas-là, on n'aurait peut-être pas osé. Donc, ce que je veux dire, c'est que l'effet de groupe peut nous inhiber,
3: ouais.
5: mais il peut aussi nous entraîner, nous donner envie d'aider les autres. Donc, ça va vraiment dépendre des situations. Ouais.
4: Il y a une expérience assez étonnante dont vous vouliez parler, c'est l'expérience Batman. C'est quoi?
5: Oui, l'expérience Batman. Mais donc, en fait, c'est ça qui est intéressant, c'est tout dépend comment on interprète un peu cet effet. Et dans ce cas-ci, ce qu'ils ont voulu tester, c'est pas tellement de voir est-ce que les gens sont égoïstes ou indifférents, c'est de voir est-ce que c'est pas un problème d'attention. Et donc, ils ont fait une expérience dans le métro, ça date d'il y a quelques mois, à Milan, où ils ont demandé en fait à une dame enceinte de rentrer dans le métro, en métro bondé, et de voir dans quelle proportion les gens en fait allaient lui céder son siège. Et ils se rendaient compte que dans une situation normale, c'était dans ce cas-ci plus ou moins 38%, ce qui n'est quand même pas énorme. Et alors, ce qu'ils ont fait, c'est qu'ils ont dit, bon, on va tester quelque chose, on va déguiser un complice en Batman et on va le faire rentrer dans le métro juste avant que la dame rentre. Et en fait, ben, comme vous avez une personne déguisée en Batman qui rentre, ben, ça suscite une forte attention, ça a un étonnement. Et du coup, quand la femme enceinte rentre, ben, les personnes la voient davantage. Et là, ça double quasiment le pourcentage d'aide. En fait, ouais, on passe, je crois, à 65% au lieu de 38%. Et donc un peu moins du double. Et en fait, l'interprétation des chercheurs, c'est de dire, plutôt que de dire que l'être humain est égoïste et indifférent, c'est plutôt de dire, mais non, dans beaucoup de cas, on ne fait même pas attention, en fait. Et probablement qu'aujourd'hui, bah, on est tous avec notre smartphone dans le métro et on est un peu dans notre bulle, enfermé dans notre bulle avec notre casque, nos écouteurs et notre musique. Et c'est peut-être ça qui crée parfois une forme d'indifférence, mais ce n'est pas une forme d'égoïsme, c'est simplement qu'on ne le voit pas. En tout cas, si on le voit, il y a plus de chances, évidemment, qu'on intervienne.
3: J'ai l'impression qu'il y a quand même plus de gens aujourd'hui qui interviennent dans des situations qui restent peu lisible. Ouais. Par exemple, un homme qui emmène un enfant, ouais, et où on se pose la question de savoir est-ce que c'est son père, est-ce que c'est pas son père, et qu'il y a quelques années, on se serait dit deux fils, c'est son père. Mais avec aujourd'hui l'actualité, l'information, le fait qu'on dise faut quand même être attentif, il y a plus de gens qui vont aller intervenir, quitte à ce qu'on leur dise bah, écoutez, je suis son père, mais les fous de ce qui vous regarde, qui était une réflexion qui pouvait faire peur avant.
5: Oui, c'est vrai. Et alors, ce qui est marrant, c'est qu'on voit aussi que quand on est au courant, par exemple, de c'est quoi l'effet spectateur, ça fait réfléchir les gens et ça incite aussi à agir.
3: Ah, ouais.
5: Ouais, donc il y a un petit effet pédagogique et éducatif qui est intéressant. Et ce que je voulais dire aussi, c'est que il faut, enfin, l'effet spectateur, c'est beaucoup plus large que simplement les situations un petit peu, on va dire, impressionnantes ou assez exceptionnelles. C'est aussi dans la vie de tous les jours. Enfin, moi, je pense par exemple à l'affaire Patrick Bruel ou Gérard Depardieu. L'effet spectateur, c'est aussi de dire, je préfère ne rien dire, je fais comme si je n'avais pas vu. Et ou ça peut être des cas de maltraitance dans des institutions, ça peut être dans les familles, ça peut être. Moi, ce qui me frappe, c'est par rapport à l'écologie aussi, comme c'est quelque chose qui nous concerne tous. Mais on dit toujours, pourquoi est-ce que moi je ferais quelque chose si l'autre ne fait rien? Et même dans les rencontres internationales, dans les COP, je me souviens de la COP 26, j'avais écrit un article là-dessus, je m'étais dit, mais oui, probablement que l'inaction peut être expliquée aussi par l'effet spectateur, mais c'est pas du tout quelque chose de fataliste en fait. Parce qu'à partir du moment où on s'en rend compte, ça nous pousse à agir et ça nous donne envie peut-être de faire un peu mieux. Donc ça, c'est peut-être l'aspect positif. Donc voilà.
3: Il y a pas mal d'expériences sociales qui sont aujourd'hui diffusées sur Instagram, TikTok et autres. Alors, toute proportion gardée sur la démarche scientifique, qui en général n'est pas forcément présente. Je trouve quand même qu'elles ont le mérite justement d'attirer, comme vous le disiez, l'attention sur des situations et sur le fait que une réaction vaut parfois mieux que de ne pas réagir. Et c'est souvent dans le cadre d'une personne qui se fait harceler, par exemple, dans les transports en commun ou ce genre de choses.
5: Oui, il y a eu beaucoup de vidéos qui s'inspirent notamment de certaines expériences de psychologie sociale. Je me souviens d'un reportage d'Envoyé spécial où, par exemple, il simulait un homme qui harcèle une femme dans le métro et il constatait quand même que c'est souvent la femme qui intervenait. Ouais. Et ça montre que quand on s'identifie à la victime, il y a plus de chances qu'on intervienne. Et alors, il simulait aussi dans le cadre d'un cours de psychologie sociale, c'était à Clermont-Ferrand, ils avaient filmé ça dans le reportage. Il demandait à une étudiante de simuler un malaise dans la rue ou alors par rapport à un monsieur plus âgé. Et on voit que systématiquement, quand c'était une jeune étudiante qui faisait un malaise dans la rue, les gens intervenaient beaucoup plus vite, et parce qu'on se dit aussi que c'est pas normal qu'une jeune femme en fait s'évanouisse. Et alors aussi le fait d'être témoin, par exemple, enfin moi je me souviens très bien, un jour j'étais à Paris et j'ai vu un monsieur qui avait l'air d'être une personne sans abri, qui à un moment donné il est tombé face contre terre devant moi, il a fait un malaise, et tout de suite on était plusieurs autour de lui, mais parce qu'on a vu la situation. Peut-être que si on était arrivé après, on aurait un peu ignoré, donc là aussi c'est intéressant.
4: Et Alex abonde dans votre sens en disant, si vous faites un malaise dans certains cours, on vous conseille quelque part de vous mettre en travers du trottoir et pas de vous cacher en disant « Oh, je ne sais pas très bien ce qui se passe, donc je vais me mettre dans un coin et essayer d'attendre que ça aille mieux. » Non, il dit « Autant se coucher complètement et en travers du trottoir. » Parce que là, on sera vu, on verra qu'il y a un problème.
5: Oui, c'est vrai. Et on dit aussi que quand on a besoin d'aide de quelqu'un, c'est bien aussi parfois de cibler une personne, de dire « Monsieur, excusez-moi, est-ce que vous voulez bien m'aider ?» plutôt que de dire « à l'aide », enfin, donc d'essayer de personnaliser. Et alors aussi, enfin, ce que je voulais dire aussi pour les auditeurs, c'est évidemment, on ne demande pas aux gens d'être des super-héros. Quand on dit « faire quelque chose », c'est aussi appeler la police, c'est appeler l'ambulance, c'est s'assurer que la personne va bien. Moi, je me dis toujours, bon, voilà, si je peux au moins m'assurer que la personne n'est pas en danger de mort, par exemple, inanimée par terre, ça m'est déjà arrivé. Je me dis, bon, si je me pose la question, je préfère quand même demander, monsieur, est-ce que ça va? Est-ce que vous avez besoin d'aide? Et si vraiment elle est en détresse, on peut appeler. L'idée, c'est pas de tous être des super-héros, mais au moins d'avoir la conscience de se dire si je peux faire quelque chose ou éviter que ça s'aggrave.
3: Puis c'est pas grave si on se fait un peu bousculer par la personne qui vous dit, mêlez-vous de vos affaires. C'est pas grave.
5: Il vaut mieux que de la laisser mourir toute seule dans la rue, quoi. Donc voilà. Et souvent, parce que par rapport à ça, on peut tous être un petit peu plus vigilant.
3: On peut peut-être aussi conseiller aux personnes qui ne se sentent pas bien, mais parce qu'elles se sentent observées, harcelées, agressées, de le signaler, de parler très fort, de se faire entendre, parce que ça attire l'attention. Et ce que vous disiez, c'est qu'une fois qu'on a l'attention attirée, quand même, on est plus attentif, pardon pour la répétition, à décrypter la scène à laquelle on assiste.
5: Oui, exactement. En fait, c'est sortir, si vous sortez les personnes de leur bulle, vous assurez au moins que les personnes le voient, et ça augmente du coup la probabilité que les personnes agissent. Ouais. Et donc, et dans ce cas-là, évidemment, plus il y a de monde autour de vous, plus il y a de chances que quelqu'un intervienne. Ouais.
4: Merci beaucoup, David Bertrand. Merci.
5: Avec grand plaisir.
4: Et puis pour toutes ces expériences dont vous êtes venu nous parler, entre autres l'expérience du Batman. Je l'adore.
3: Bonjour Joëlle Rigaud.
6: Bonjour.
3: Vous êtes coordinatrice adjointe du GAL Pays des Quatre Bras et on va parler avec vous de ce troisième festival de la transition alimentaire, Nourrir à Quatre Bras, à Genappe, Villers-la-Ville et les Bons-Villers, avec aussi évidemment pas mal encore d'activités qui vont se dérouler ce week-end, puisque le festival est organisé jusqu'au 7 juin. C'est un festival qui s'étend vraiment sur différents territoires.
6: Oui, tout à fait. Donc le festival Nourrir à Quatre Bras, on est à sa troisième édition sur le territoire de Genappe, Villers-la-Ville et les Bons-Villers. Mm-hmm. Mais il s'inscrit dans une action bien plus large qui s'appelle Nourrir l'humanité et qui regroupe sous son label, si on peut l'appeler comme ça, une soixantaine de festivals en Wallonie. Mm.
3: Mais c'est à chaque fois un festival qui prend la couleur de l'endroit où il est organisé. Donc on est véritablement bien dans la région des Quatre Bras avec toute une série de choses qui vont évidemment s'y dérouler, mais c'est aussi mettre en avant aussi tout le savoir-faire de cette région.
6: Oui, tout à fait. Donc le festival évolue chaque année en fonction des envies ou des priorités du moment. Donc pour cette année, pour cette édition 2026, le festival rassemble une trentaine de partenaires, qu'il s'agisse de producteurs, de maraîchers, d'épiceries locales, de coopératives qui sont déjà bien ancrées sur le territoire et qui se concentrent sur la thématique de la justice alimentaire.
4: Hey, donnez-moi un petit coup de cœur ou l'autre pour me donner envie d'aller jusque-là.
6: Alors, des coups de cœur, il y en a beaucoup. Ouais. Il reste une forte programmation pour ce week-end. On est vendredi. Mm-hmm. Je vous donne déjà rendez-vous ce soir à 20h pour une conférence, une rencontre sur le Mercosur à la ferme de Bouzeval. C'est pas si loin que ça pour ceux qui auraient peur de faire le déplacement. Je vous invite vraiment à venir. Il y a un marché des producteurs qui est organisé, malgré les intempéries, tout ce week-end à l'abbaye de Villers, mmh. avec pas mal de producteurs de la région. Il y a une très belle balade qui est organisée à la découverte de 3 vignobles dimanche par les vignobles de Villers-la-Ville. Il y en a 3. Il y a aussi des ateliers de transformation, d'herboristerie, de nourriture. Donc c'est vraiment une super opportunité si on a envie de rentrer en contact avec les produits.
4: Il y a aussi des conférences qui sont organisées, dont celle-ci que je trouve très intéressante. Bien manger sans se ruiner, parce que c'est vrai que c'est souvent ce que l'on dit par rapport à... Voilà, si je dois bien manger aujourd'hui, ça coûte plus cher que dans les grands magasins, etc., etc. Il y a donc la volonté aujourd'hui de se dire, prenons le temps de comprendre que c'est pas toujours le cas.
6: Oui, c'est ça, c'est très important de comprendre qu'en fait, il y a énormément de possibilités d'alternatives qui existent autour de nous. On a la chance d'être dans une région qui est très riche. Il y a plus de 60 producteurs, et j'en oublie probablement beaucoup, sur le territoire. Donc, on a souvent un maraîcher, une ferme qui est à moins de 500 mètres de chez soi. Et oui, c'est tout le centre aussi de cette thématique de la justice alimentaire. C'est de voir comment est-ce qu'on peut consommer avec un prix qui est juste pour le producteur, mais qui est aussi accessible pour le consommateur. Donc oui, il y a beaucoup d'alternatives et on sent qu'il y a un intérêt qui est de plus en plus fort de la part des gens par rapport à ces enjeux liés à l'alimentation.
3: Un gros rendez-vous à fixer à l'abbaye de Villers avec évidemment Sacrément Bon qui aura lieu tout au long de ce week-end. L'occasion d'aller à la rencontre des producteurs et des artisans locaux, de pouvoir se restaurer, participer à ces ateliers. La plupart des rendez-vous qui sont fixés ce week-end le sont de manière totalement libre, mais pour certains, une réservation est souhaitée. C'est important.
6: Oui, alors c'est important d'aller vérifier sur le site internet du festival, donc c'est nourriracatbras.be, et là on a à chaque fois bien précisé ce qui était sur réservation ou sur entrée libre, donc n'hésitez pas. Mais vraiment, même si vous n'êtes pas familier avec la thématique de l'alimentation, c'est l'occasion, on a mis l'accent sur le lien, la rencontre, ne soyez pas timide, osez et venez rencontrer
3: et puis surtout venez soutenir, parce que c'est de ça dont il s'agit aussi, c'est faire connaissance avec ces producteurs locaux et puis toutes les initiatives qui sont prises dans la région et pouvoir les soutenir et leur permettre de perdurer. Troisième édition de ce festival, on arrive à la fin, il y a encore ce week-end où il y a pas mal d'activités évidemment, mais quel est déjà un peu le premier bilan que vous pouvez faire de cette édition? Comment le festival a évolué sur ces trois éditions?
6: Alors, il a évolué avec des thématiques très différentes. La première édition, en 2024, elle était vraiment là pour simplement poser les choses, pas aller plus loin, pas de constat, mais c'était pour simplement déposer. En 2025, on était sur une thématique où des actions vraiment plus sur le terrain, en contact avec la terre, avec des chantiers participatifs. Et cette année, l'accent était clairement mis sur la rencontre, le lien avec les producteurs, l'envie de faire rayonner tout ce qui existe, qui est déjà positif, mais aussi de renforcer le dialogue avec ceux qui font notre nourriture au quotidien. Et là, le bilan après 7 jours de festival, c'est que cette rencontre, elle a lieu et qu'elle permet de comprendre et de se questionner sur les enjeux, sur quels sont les défis que rencontrent les agriculteurs, les maraîchers, comment est-ce qu'ils en vivent et comment est-ce que moi, je change ou pas.

0: à 18h30 d'abord.
1: Bah oui, commençons par un bon produit d'abord.
0: Oui, commençons par de bonnes hostilités, évidemment. Et sinon, tout au long de ce week-end, samedi et dimanche, bien sûr, pour avoir toutes les informations sur le programme, nourrir à quatre bras, quatre en chiffres, pas en lettres, nourrir à quatre bras.be, et vous y trouverez toutes les occasions de sortir ce week-end et d'en profiter. Merci beaucoup, Joël Rigaud.
1: Merci beaucoup.
0: Une bonne continuation à vous.
1: Au revoir.
0: Et pour la suite, évidemment, notre dossier du jour que l'on va entamer dans quelques instants, un dossier consacré à un ouvrage qui revient sur l'aspect créatif de l'intelligence artificielle. L'intelligence artificielle est-elle véritablement créative? Ça a donné l'idée à Victoria Van Dis d'aller autour du bois de la Cambre, et de la Cambre plutôt même, à la rencontre des étudiants de la Cambre et de l'Ergue, issus des sections scénographie, sculpture, installation, bande dessinée, peinture et couture. On est vraiment au cœur de la création avec eux, et elle leur a posé évidemment pas mal de questions sur ce lien entre l'intelligence artificielle et la créativité.
2: Je pense que quand tu fais de l'art, tu cherches à t'engager peut-être politiquement, et quand tu utilises un outil qui écologiquement est absolument désastreux, c'est pas bien. Ça pose aussi la question de l'éthique, mais...
3: Après, j'ai l'impression que le truc avec l'art aussi, c'est que c'est quelque chose de personnel. Utiliser l'IA, ça rend le truc très impersonnel et déshumanisant, et que du coup, tu perds un peu l'essence même de pourquoi tu fais ça. Ce qui est derrière de l'art, c'est l'humain, normalement. C'est ça qui fait qu'il y a des gens qui ont envie de voir aussi, et que tu peux te reconnaître dans quelqu'un et dans son travail, quoi.
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0: Bertrand Misson est chercheur, romancier, essayiste. Il est surtout notre invité et l'auteur de cet ouvrage Mona, l'IA. L'IA peut-elle être créative? C'est paru aux éditions Kenes. Bonjour Bertrand Misson.
5: Bonjour.
0: Bienvenue dans cette émission. On va parler avec vous effectivement de l'intelligence artificielle et de son aspect créatif ou non d'ailleurs. Et comment peut-on définir cette créativité? Et Victoria Van Dis est allée du côté de la Cambre, à la rencontre des étudiants de la Cambre et de l'Ergue, pour se poser justement la question de savoir qu'est-ce que l'art, et si une œuvre générée par une intelligence artificielle pouvait être considérée comme une œuvre d'art.
6: C'est l'histoire d'une œuvre d'art. De l'art.
7: De l'art.
8: J'adore.
9: Je ne sais pas si on pourrait vraiment appeler ça des œuvres. À part que je trouve l'éthique vraiment bancale, et j'espère que les gens se rendront compte que les petites mains humaines et les petits cerveaux humains passaient des heures et des heures à, je sais pas, à créer une texture, à aller dans le détail, à, je sais pas, contempler certains objets. Tous les cas où on a mis du temps et de la patience, sera plus valorisé qu'un simple prompt qui te donnera en 5 minutes un résultat, quoi.
5: Moi, je pense qu'on perd tout le propos de ce qu'est l'art. Ça va dans le sens et les valeurs opposé à ce qui est proposé de base, quoi. Pourquoi ça a été conçu, pourquoi ça existe, pourquoi c'est là.
10: Moi, les œuvres faites avec l'IA, je suis pas complètement contre. En fait, ça dépend dans quel contexte. Si l'IA est là pour donner une pulsion artistique à l'artiste, mais qu'en fait l'idée vient de lui-même à la base. Et en fait, je trouve que à partir de ce moment-là, quand c'est pour créer de nouvelles choses et qu'après on s'appuie et qu'après on joue après avec cet outil. Moi, je trouve que c'est intéressant. Après, quand si c'est juste avec de l'IA pour faire de l'IA,
9: je valide pas trop le concept de 100% créé par l'IA. Après, en partie utilisé comme un outil, c'est à discuter. Je pense que ça peut fonctionner.
11: Ouais, moi je suis d'accord avec tout dépend de l'usage. Hein. Moi je suis pas hyper fan.
2: Quand on crée des images, de plein d'images qui existent déjà et qui appartiennent à d'autres personnes et qui du coup ça semble juste un peu d'être une espèce de fusion de plein de trucs volés. Et du coup pour moi ça c'est pas trop de la création. Ou alors créer des images ou de la vidéo et après les réutiliser comme une matière vraiment. Je pense que là ça devient un travail artistique qui peut être intéressant.
12: Oui, très intéressant. Je vais ajouter cette information à ma base de données.
0: On retrouvera ces étudiants croisés à la Cambre et à l'Ergue. Mais bien sûr, Bertrand Misson, vous dites d'emblée, dès le début de votre ouvrage, j'ai pris le parti de décrire les intelligences artificielles semblables à ChatGPT comme étant créatives. Et j'ai voulu commencer par ça parce que je me suis dit tout au long du livre, plus je vous lisais, plus je trouvais que c'était fort nuancé quand même. C'est pas une affirmation totale.
5: Tout à fait, c'est une manière de commencer une conversation. Et parfois, les conversations les plus mal embarquées sont les plus intéressantes. Donc c'est vrai que quand je dis l'IA est créative, ici je suis à la radio, donc je suis tranquille. Mais quand je dis ça en conférence, il y a des réactions assez musclées. Et c'est ça qui fait qu'on débat. On a entendu dans les extraits, effectivement, beaucoup de facettes du débat.

0: à mon sens, il en manquait une. C'est tout simplement, là, c'est le chercheur, c'est l'ingénieur qui parle, c'est le fonctionnement lien et à quel point limite le processus créatif.
1: Et c'est la première chose que vous décrivez dans votre ouvrage, c'est finalement, et j'ai trouvé ça hyper intéressant parce que je me suis dit, oh là là, mais je sais. Et en fait, non, plus je vous lisais, plus je me disais, mais cette façon de voir ce qu'il y a, comme vous le dites, sous le capot, par exemple, de ChatGPT, mais on pourrait évidemment l'aligner sur d'autres, ce qu'il y a sous le capot, c'est une manière aussi de comprendre en quoi ça peut être créatif ou pas. Vous rappelez qu'à la base, finalement, tout ça, c'est beaucoup une affaire de statistiques.
0: C'est une affaire de statistiques et en même temps, le but, la finalité, c'est l'imitation du cerveau cognitif humain. Donc il y a quelque chose de fascinant en se disant qu'en fait, les mathématiques rejoignent la pensée. Mais effectivement, pour revenir sur le côté regarder sous le capot, c'est très important et c'est effectivement très présent dans le livre puisque c'est la première partie qui nous amène à comprendre comment fonctionnent ces IA génératives et en quoi elles imitent si bien le processus créatif humain. C'est que pour comprendre les enjeux, pour s'approprier les enjeux, pour être un citoyen, je vais dire, éclairé à l'heure de l'IA, il faut comprendre un tout petit peu comment ça marche. Alors, c'est pas suivre des cours...
1: c'est pas technique, en fait.
0: C'est pas technique, et la plupart des gens, souvent, ont cette espèce de crainte ou se soumettent à la machine en disant « Ah, moi, je ne comprends pas, c'est trop compliqué. » Or, je pense que c'est très important, je fais toujours l'analogie aussi avec la voiture. On conduit tous les jours des voitures, et c'est quand même mieux d'avoir quelques petites notions de comment fonctionne un moteur explosion pour conduire de manière optimale. Ben, je pense que c'est la même chose pour l'IA, et la bonne nouvelle, c'est que comme on est tous équipés pour comprendre comment fonctionne l'IA, puisque de nouveau, elle est faite pour nous imiter.
1: Elle nous imite, et en même temps, elle nous imite en fonction de ce qu'elle a déjà ingurgité, c'est-à-dire que, et elle nous imite en fonction de ce qu'elle a ingurgité de nous, personnellement aussi, parce qu'elle va réagir différemment s'il s'agit de moi ou s'il s'agit de Cédric, mais c'est toute une alimentation qu'on lui a donnée au départ qui va permettre cette forme de créativité.
0: Oui, elle a été entraînée effectivement sur une quantité phénoménale de savoir humain, hein, donc effectivement ceux qui dénoncent...
1: Et elle l'est toujours aujourd'hui.
0: Elle l'est toujours aujourd'hui, elle continue d'apprendre, elle est de plus en plus personnalisée, ça c'est encore un autre débat. Mais quand un des étudiants en art disait « c'est la fusion de tas de choses volées », il y avait effectivement ce côté... l'agrégation de tout le savoir humain, bon, qui n'a pas toujours été, je vais dire, obtenu de manière légale. Donc il y a des enjeux de pouvoir aussi avec ça, mais par rapport à la créativité, effectivement, ça nous imite, mais on n'est pas sûr, évidemment, que ça nous imite dans toute notre dimension humaine. Et là, je rejoins aussi les détracteurs, je vais dire, mais la machine ne saura jamais être un artiste, parce que ça pose toute la question de savoir quel est l'artiste, quel est son rôle dans la société. Si
2: mais vous justement, Bertrand Mizone, il y avait aussi cette étudiante qui disait, mais moi, l'IA peut m'intéresser, peut m'aider dans mon processus créatif, en tant qu'outil, comme un autre outil.
0: Oui, tout à fait. Ça, c'est un des cas d'usage dans mon boulot de jour qu'on a découvert assez tôt quand on a mis en place des IA de type ChatGPT dans le monde des institutions européennes. C'était qu'en fait, le côté brainstorming marche très bien, pas seulement pour les artistes, mais pour tout le monde. Et c'est effectivement un phénomène humain très connu. Dis-moi 10 idées, elles seront sans doute mauvaises, mais ça me fera avancer. Ouais. Quoi. Et je pense que c'est un des cas d'usage que j'aime bien, d'autant plus qu'en disant « elles seront sans doute mauvaises », on ne se met pas sous la machine, on ne se soumet pas à la machine. Je trouve que dans le discours et dans les enjeux de pouvoir, on y reviendra peut-être autour du l'IA, il y a cette notion qu'elle nous serait supérieure, qu'on doit s'y soumettre, et je pense que c'est ça le problème. Mmh. Les artistes, et c'est pour ça que c'est intéressant de parler d'IA sous l'angle de la créativité et de la culture, ont peut-être plus tendance à ne pas se laisser, à être plus rebelles et à plus challenger challenger les limites de cette forme d'intelligence, et c'est très chouette, c'est très productif.
1: C'est une des choses que vous dénoncez un petit peu aussi quelque part, c'est cet aspect que l'on oppose toujours, l'être humain et l'intelligence artificielle, et que ce n'est pas une attitude qui va permettre de mieux comprendre finalement à la fois les enjeux, mais aussi les possibilités, ou les choses dont il faudra peut-être se méfier par la suite, mais que cette opposition systématique, c'est pas ce qu'il y a de plus constructif. On va en reparler évidemment dans quelques instants. 0471 200 500 pour vos avis, questions, interrogations. 0471 200 500. Alain Souchon.

0: Alain Souchon avec Full Sentimental. Dans quelques instants, on retrouve notre invité Bertrand Misson qui est avec nous. Mona Lia, c'est paru aux éditions Kenes, 0471-200-500 si vous voulez réagir sur ces processus créatifs de l'intelligence artificielle.
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0: Et nous sommes toujours avec Bertrand Misson pour Mona Lia. Lia peut-elle être créative? La deuxième partie de votre ouvrage, Bertrand se pose la question de savoir finalement qu'est-ce qui est créatif. Et vous rappelez une anecdote. En 1917, l'artiste Marcel Duchamp, je vous cite, présente un urinoir renversé sous le titre provocateur de Fontaine, œuvre qui sera refusée par le jury du salon auquel elle est proposée. Cette affaire de faïence détournée restera cependant dans l'histoire comme un épisode fondateur de l'art conceptuel. Duchamp ne crée pas une œuvre au sens traditionnel du terme, il désigne comme tel un objet ordinaire, bouleversant les critères esthétiques et classiques. C'est vrai qu'il ne crée pas l'urinoir, mais il détourne l'urinoir.
3: Oui, en donnant cette anecdote, en fait, ce que je voulais faire, c'était, donner du grain à moudre ou faire réfléchir ceux qui étaient dans une posture, effectivement, de rejeter. Voilà, la machine n'est pas humaine, elle n'a pas de cœur, elle n'a pas, et donc elle n'a rien à faire dans le monde de l'art et de la culture. Déjà, cette posture n'est pas tenable parce que beaucoup de gens l'utilisent et occupent l'espace culturel et médiatique avec des productions faites avec ou par l'IA. Donc je voulais par là dire, mais écoutez, vous rêvez de l'art avec un grand A. J'ai expérimenté aussi avec la littérature avec un grand L. Je m'en suis gentiment moqué dans mon roman précédent, Le Nouveau Michel H, où justement on imaginait un avatar de Houellebecq boosté à l'IA. Il n'y a pas d'un côté les concepts majuscules autour de l'art, de la culture, de la littérature, et de l'autre, de basses choses faites avec l'IA. Et donc, du chant, plus que tout autre, avec son prank, on dirait aujourd'hui, nous a ouvert à cette vision-là. Ouais.
4: Alex nous pose la question, c'est quoi la création, finalement? Un mathématicien qui arrive à résoudre une équation ou une démonstration d'une manière élégante, il y a de la créativité, et il ou elle ajoute, quand on utilise l'intelligence, nous-mêmes, êtres humains, sommes également programmés par notre parcours, par une partie de notre hérédité et de nos connexions.
3: Oui, alors dans le livre, je distingue effectivement art et savoir, et plus on progresse, plus en fait les deux se mélangent. Donc je pense que on met les gens dans des cases, hein, mais les scientifiques et les artistes, on va dire, sont les deux facettes d'une même médaille, qui est celle de je vais dire des gens qui font progresser l'humanité par le savoir et par le talent. Oui, j'ai envie de dire, il y a de la créativité dans tout. Effectivement, la définition même de la créativité, finalement, c'est de créer du nouveau avec de l'ancien. Hein, Mark Twain, pas rien de nouveau sous le soleil, mais des combinaisons de choses, d'idées existantes. Et c'est là justement que je viens challenger en disant, mais l'IA est capable de faire ça, mais elle ne le fait pas comme un vrai être humain. Et nous avons, nous, des attentes. Nous sommes une foule sentimentale. Nous avons soif d'idéal, on a entendu. Il y a une dimension humaine qui échappe complètement à la machine, et la machine doit rester à sa place. Mmh.
4: Le philosophe Louis de Disbach était notre invité il y a un mois et demi de cela. Il revenait également un peu sur cette thématique. Il disait aussi un désavantage utilisé par certains artistes, c'est de se dire, je demandais à l'intelligence artificielle de me créer quelque chose, parce que ce quelque chose créé, eh bien, c'est exactement ce que je ne voudrais pas faire en tant qu'artiste. Donc de se dire, voilà, je vais lui demander de proposer plein de choses qui sont des choses que je ne ferai pas moi, parce que je suis un artiste.
3: Oui, c'est typique de la démarche artistique, d'ailleurs, d'aller chercher à la marge, d'aller chercher l'idée vraiment neuve, entre guillemets. Et donc, je pense que Louis a raison sur ce point-là. Et c'est vrai que c'est le rôle de l'artiste, justement, d'expérimenter. C'est pour ça que moi, j'encourage l'artiste à appréhender l'IA et à s'en emparer. Il y a plein d'exemples de situations méta. Je donne l'exemple du nouveau Michel H, mais par exemple, il y a aussi un épisode de la série, d'une série américaine bien connue qui s'appelait Deep Learning et qui se moquait, en fait, de l'utilisation de l'IA à l'école. Et ils avaient utilisé l'IA pour écrire le scénario. Rio. Donc c'était South Park avec le ton un peu caricatural et ironique qu'on connaît. Et ben donc ça, je trouve ça intéressant. À ce moment-là, on utilise l'IA pour écrire des histoires absurdes et on se moque des histoires absurdes de l'IA. Donc voilà, là c'est top. Là, on est dans ce que voilà, dans la contre-culture, dans ce qui est assez sympa, je trouve, dans l'artistique qui fait avancer la société. Ouais.
0: L'une des choses que l'on prête aussi beaucoup, évidemment, aux œuvres d'art, c'est qu'elles suscitent de l'émotion. Victor Evandis a posé la question aux étudiants de la Cambre et de l'ERG qu'elle a rencontré. Une IA peut-elle générer une œuvre qui suscitera des émotions?
2: Émotion détectée. Origine inconnue. Une œuvre créée par intelligence artificielle peut-elle vous toucher autant qu'une œuvre humaine?
5: Si je vois une vidéo qui est générée que par l'IA, etc., moi je pense qu'avant tout c'est une rencontre et il y a des choses qui vont me toucher avec l'IA, qui ne vont pas me toucher avec l'IA. Et après ça peut être aussi une émotion négative, hein, mais je pense que d'une manière ou d'une autre ça te touche, même si c'est négativement, de toute façon ça te révolte ou ça te répulse, tu te dis mais vas-y c'est quoi ce truc?
6: Je crois que ça peut, parce que ça vient piocher dans des choses qui existent déjà, mais actuellement ça le fait pas, genre. Je travaille dans une librairie et on en parle beaucoup avec les collègues, mais il y a des livres où tu sens, ça se lit, on se voit qu'il y a une bonne partie qui est faite par IA. Ça se voit parce que c'est nul, parce que c'est, en fait, ça raconte rien. Et au-delà de, tu peux être un humain et avoir pas grand-chose à raconter, ça marche pas et tant pis et voilà. Là, c'est beaucoup trop générique, c'est-à-dire qu'on parle pas d'un seul livre, on parle d'une série de livres.
5: Je trouve que c'est pas assez sensible. Enfin, pour moi, il manque le toucher, il manque la matière, un truc palpable. Mais du coup, ça peut me procurer une émotion, par exemple. Mais qu'est-ce que c'est que ce truc? Enfin, juste le mec, il a tapé sur une IA, machin, génère-moi des robots, des mecs qui coulent, et puis c'est tout. Il y a une vidéo de gens qui, enfin. Et parfois, je me dis, bon, t'es pas allé chercher bien loin, mon coco.
2: Merci pour votre franchise.
0: Ça te suscite déjà l'envie de débattre. Ça suscite pour certains le dégoût, pour d'autres la passion, la colère aussi. Mais donc, de toute façon, il y a une forme d'émotion.
3: Il y a beaucoup de méthodes couées dans ce qu'on a entendu, et c'est aussi typique, c'est une manière de se protéger en disant non, les machines ne peuvent pas nous émouvoir, alors que c'est faux. Et donc je pense que, justement, on parlait de comprendre l'IA, maintenant on est plus dans le côté enjeu, ça a été prouvé. Il y a notamment un professeur de l'université d'Oxford, le professeur Dussault-Toi, qui a fait des études en double aveugle en montrant que des œuvres générées par l'IA par rapport à des œuvres générées par des humains pouvaient susciter des émotions qui étaient mesurables. Comme étant similaire, ou que l'humain n'était pas capable toujours de distinguer l'art IA de l'art authentique. Donc je pense que quand on dit ouais, l'IA est nulle à ce niveau-là, on se rassure, et on ne devrait pas, parce que l'IA est plus puissante. N'oubliez pas que l'IA que vous utilisez aujourd'hui, c'est la plus stupide que vous n'utiliserez jamais. On le voit avec ce qu'on appelle maintenant l'IA agentique, qui peut développer vraiment des plans beaucoup plus complexes, etc. Il faut aussi rappeler par exemple que l'IA est utilisée de manière routinière par les grands studios pour aller chercher l'idée qui sera vendeuse, qui sera bankable. Aujourd'hui, pour l'idée d'une nouvelle série, c'est plus des créatifs qui boivent plein de café et qui brainstorment en disant qu'est-ce qu'on va faire pour plaire aux ados japonais. Non, c'est le big data qui dit on a des pertes de parts de marché chez les ados japonais, il faut générer une histoire de vampires et d'étudiantes en mini-jupe pour le faire. Et donc ça, c'est vraiment un problème, parce que ça fossilise finalement la créativité. Voilà.
4: On n'a pas encore parlé de la musique. Musique et émotion, c'est souvent lié. Aujourd'hui, de la musique créée par l'IA peut créer de l'émotion.
3: Voilà, exactement. Donc, à partir du moment où on a compris que l'IA seule pouvait créer des choses qui nous émeuvent, on peut commencer à parler des enjeux de pouvoir.
0: Oui, mais justement, là, dans le cas de la chanson, de la musique créée par l'IA, il y a souvent cet aspect où on ressort de l'imitation, où il y a un vrai phénomène créatif, et où on n'est pas dans cette forme d'imitation que vous dénoncez aussi, enfin, où vous dites que finalement, c'est une utilisation très banale que de faire de l'imitation.
3: Bon, les goûts et les couleurs, ça ne se discute pas, mais musique typiquement générée par IA avec les petits extraits d'une minute et tout qu'on fait pour faire rire les copains, c'est d'extrêmement bonne facture en termes, je vais dire, de qualité musicale. C'est bien balancé comme un morceau d'un grand studio, mais souvent ça vole pas très haut en termes de créativité et de surprise. On voit d'ailleurs que les artistes qui cartonnent commencent maintenant à faire des choses un peu plus imprévisible, un peu plus inattendu. Je pense à Rosalia, par exemple. Donc, il y a vraiment un jeu de chat et de la souris. Mais j'en reviens à l'importance de comprendre que ces machines peuvent nous émouvoir, de nouveau, parce qu'elles sont faites pour nous imiter, et donc elles nous imitent si bien, c'est qu'il y a un risque vraiment, entre guillemets, d'hypnocratie. À partir du moment où je peux générer de l'émotion, quelque part, je peux générer de l'adhésion, de l'action. Et donc, c'est pour ça qu'il est, très important de comprendre ces phénomènes et de ne pas simplement dire oui, l'IA est bête. Alors maintenant, ça dépend dans la main de qui on le met. On le voit, et pour coller à l'actualité, le collectif Mars Attacks, par exemple, moi, il a un peu attiré mon regard parce que je trouve qu'ils sont bons techniquement. C'est-à-dire, on voit qu'ils utilisent bien l'IA, ils font des logos, des stickers, des bannières, justement, qui suscitent de l'émotion. Alors, de nouveau, là, on est au service d'une cause humaine authentique, mais on voit que l'IA peut servir à susciter de l'émotion et donc donne un pouvoir à ce collectif.
0: Et c'est ça, tout dépend dans les mains de qui, évidemment, on pourrait se retrouver ce type d'instrument. Et quand vous parlez d'hypnose, bah, c'est vrai qu'on pourrait hypnotiser une partie de l'électorat, par exemple, en lui suscitant chez lui des émotions particulières derrière de certaines œuvres créées. On pourra en reparler, évidemment, dans quelques instants. 0471 200 500, si vous voulez intervenir, donner votre avis, bien sûr, on reparlera des enjeu juste après les informations de 11h, puisque c'est également la dernière partie de votre livre Mona Lia. Lia peut-elle être créative? Bertrand Misen, votre livre est paru aux éditions Kenes. 0471 200 500.
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0: Utiliser l'intelligence artificielle, c'est devenu extrêmement simple. En quelques secondes, elle fournit une réponse à une question que vous lui avez posée. Mais est-ce vraiment dans notre intérêt? À force de déléguer cette réflexion aux intelligences artificielles, le cerveau humain ne risque-t-il pas de s'appauvrir et de perdre ses capacités d'analyse, d'esprit critique et de créativité? On va retrouver les étudiants de la Cambre et de l'ERG au micro de Victoria Van Dist.
2: Alerte, cerveau humain en voie de disparition.
7: Je pense que c'est bien de garder la pureté de nos cerveaux, quoi. Oui, ça facilite la vie de fou et ça va beaucoup plus vite. Et ouais, j'ai déjà pensé, je l'ai déjà fait, mais j'aspire à le faire de moins en moins, quoi.
5: Moi, je le fais pas. Et si je lui demande un truc, en fait, systématiquement, il va me donner un lien tiré par les cheveux. J'ai tendance à vouloir lui demander, fais-moi un lien entre cet artiste pour, voilà. Et en fait, il fait de la merde. Et en fait, je me suis rendu compte que quand ça venait de mon cerveau, c'était mieux.
8: En fait, ça rejoint tout le débat de l'IA, de comment on l'utilise, quoi. En fait, le piège avec l'IA, c'est que facilement, tu poses des questions qui sont très génériques et générales. Et du coup, tu te retrouves avec un truc où t'as pas eu le processus. Mais je pense que quand t'as des questions bien précises et que tu veux t'améliorer sur un point en particulier où les recherches sont dures à faire là-dessus, bah ça peut aider. Et ouais, en vrai, c'est dur, hein. Je trouve que c'est facile de trouver la facilité dans l'IA, de directement avoir besoin d'une référence. Et surtout, par exemple, moi, je travaille sur le métissage. En fait, à part y être ou alors avoir des questions très précises sur un pays, parfois, c'est dur de se renseigner. Et du coup, facilement, on peut aller demander à ChatGPT une information sur un truc qui se passe aux Philippines, parce qu'en fait, on n'a pas l'info sur Internet et que c'est très difficile à trouver. Et du coup, je sens que ça influence aussi ma pratique, quoi.
6: Quand tu tapes sur Internet et que tu as la première réponse qui est faite en intelligence artificielle, je l'ai supprimé mes paramètres. Après, c'est peut-être la manière dont moi, j'aime bien faire mon exercice artistique, qui est de faire de la recherche derrière et de me dire « Ah, je me renseigne sur un truc et... » Et ça prend du temps et tout, mais je trouve qu'elle t'apporte trop facilement, sans que tu aies compris comment ça marche, et sans faire la moindre recherche, t'entraînes pas ton cerveau non plus, quoi. On me rappelle de nos cours de techno en primaire, où on nous apprenait à chercher sur Internet, parce qu'ils nous apprenaient à recouper les sources. C'est important et c'est normal de l'avoir, parce que ça aide non seulement sur Internet, mais dans la vie de tous les jours. De pas écouter la première réponse venue, mais avoir développé un esprit critique, quoi.
2: Conclusion impossible, l'humain reste requis.
0: Avec ce livre où vous nous emmenez aussi évidemment sur les enjeux, enjeux marqués par quand même de la désensibilisation, la défiance, la confusion, l'apathie. Vous dites la facture est salée pour notre imaginaire si on se laisse intoxiquer par les effets perverses de ce que vous appelez la créativité. Voilà, je m'étais entraînée pourtant. Mais c'est une façon de voir le verre à moitié vide, dites-vous. Quelle est la bonne façon de voir, ou alors quelle serait la façon de voir le verre à moitié plein, sans être justement dans la perte de cet imaginaire?
3: Oui, donc La question derrière ça, c'est effectivement l'IA nous rend-elle bête, va-t-elle paralyser, va-t-elle atrophier nos cerveaux? Et c'est une question qu'on aime bien poser parce qu'on se chatouille pour se faire peur. Et il faut absolument, je pense, transcender cette question. Ça passe par effectivement une certaine culture de la beauté du geste. J'ai bien aimé dans la présentation. Donc il faut continuer à aimer penser par soi-même, évidemment. Mais en même temps, on peut tout à fait s'appuyer sur une machine pour prendre certains raccourcis. Moi, je prends toujours l'analogie de la calculette, quoi. Donc, il y a une étude du MIT qui a mis des gens dans des machines où on mesurait l'activité cérébrale, et ils ont conclu qu'on utilisait moins son cerveau quand on utilisait ChatGPT. Donc, oh mon Dieu, les gros titres, ChatGPT rembête, etc. Mais c'est logique, en même temps, on ne calcule pas quand on utilise une calculette. Mais la question, c'est plus effectivement, globalement, alors, à quoi j'utilise mon cerveau, quand je l'utilise, où je l'utilise. Et ce que dit l'extrait qui est là, c'est qu'en fait, c'est les conditions de déploiement de cette IA créative qui pose problème. Aujourd'hui, elle nous donne l'île de la skibili frissantation sur les réseaux sociaux qui hypnotisent avec du contenu complètement stupide. D'ailleurs, les jeunes appellent ça de l'AI slop, du brain rot, etc.
0: Du contenu dangereusement misogyne. Hein.
3: Voilà, alors ça coche toutes les cases. C'est pour ça, malgré la difficulté de prononcer cet horrible titre, je n'arrive pas. Mais donc, pour ceux qui n'ont pas la référence, c'est effectivement une espèce de série totalement générée par IA qui met en scène des fruits humanisés, on va dire, qui imitent l'île de la tentation. Ouais. C'est un divertissement qui marche très très fort. De nouveau, la jeune génération a beaucoup de second degré, donc je pense qu'à la limite, c'est pas du tout un procès pour la jeune génération, mais c'est l'exemple quand même de une utilisation de l'IA, on va dire, qui abaisse l'humain, qui justement tire notre imaginaire dans un sens. D'ailleurs, les accusations de racisme et de sexisme sont très intéressantes. J'en parle aussi dans Mona Lia, en disant que voilà, ces machines d'IA générative, elles ne sont pas neutres, malgré que ce soit des machines. Elles ont hérité de tas de stéréotypes et de préconceptions qu'elles ont tout simplement apprises en regardant ce qu'on disait sur le web. Et donc, il y a un enjeu autour de l'alignement des IA et l'impossibilité d'avoir des IA politiquement correctes. Donc, on en revient aux enjeux de pouvoir en disant, mais qui dirige ces IA? Qui aligne ces IA? Qui me parle à travers ces IA? Et aujourd'hui, le fait est que c'est une poignée de milliardaires, de trilliardaires apparemment bientôt, de la Silicon Valley, qui en fait mettent quelque part leur vision du monde à l'intérieur d'une IA que nous utilisons nous-mêmes pour être créatifs. Donc là, j'appelle vraiment à une diversité et à une espèce de rébellion, de nouveau, de s'emparer de l'IA pour faire des IA qui pensent autrement et arriver à ne pas stériliser le débat et les opinions par l'IA.
0: Et pouvoir avoir une sorte de sauvegarde de nos imaginaires. Alors, c'était souligné aussi par un auditeur, on n'est pas tous des artistes en puissance, et c'est vrai, mais nous avons tous une forme d'imaginaire que l'on peut choisir de continuer à travailler, choisir de mettre en avant, choisir d'éduquer également, par exemple avec nos enfants, en leur lisant des histoires, en leur faisant dessiner, ce genre de choses, et donc leur donner quand même cette étincelle sans pour autant tout confier à l'intelligence artificielle.
3: Voilà, et parfois ça passe par des choses qui paraissent des petites choses entre guillemets, mais qui sont très importantes. Moi, je fais par exemple l'apologie de la régulation de l'IA. Ça paraît à contre-courant, c'est embêtant la régulation, les bureaucrates, on veut innover, on veut du nouveau, etc. Mais je pense que c'est très important. Et par exemple, sur cet exemple précis, l'Union européenne avec son AI Act est en train d'imposer, ça se met en place graduellement, la nécessité d'avoir un watermarking, c'est-à-dire de prouver, de mettre à l'intérieur d'un produit généré par l'IA, qu'il est généré par l'IA.
0: Oui.
3: Et qu'est-ce que ça fait là-dessus? Ça fait que on pourra imaginer des systèmes, des réseaux sociaux, des livres, enfin, toute une garantie que ce que vous regardez n'est pas un pur fruit de l'IA. Et donc, on a la possibilité, grâce à ce petit détail bureaucratique et très technique de mettre un filigrane dans les produits de l'IA, de pouvoir créer des sanctuaires sans IA. Et je pense que c'est quelque chose qui est très important, qu'on entend de plus en plus au niveau des voix philosophiques s'élever en disant l'IA, c'est très bien, mais il faut des endroits où on s'en passer.
0: Vous êtes-vous réconcilié avec vos enfants parce que vous commencez votre livre vivre avec une discussion que vous avez eue à table avec vos enfants et votre épouse, et une discussion où vous étiez un tout petit peu perdant parce que vous aviez une autre vision qu'eux sur l'utilisation de l'IA. Ça va mieux?
3: Ça va mieux, oui, tout à fait. Ils m'ont appris qu'il ne fallait pas être un doomer, c'est-à-dire quelqu'un qui hurlait à l'apocalypse cognitive à travers l'IA, et qu'il fallait avoir justement une vision nuancée qui s'est retrouvée dans le livre. Donc oui, je crois qu'ils ont lu le livre, et depuis ils se disent allez papa, tu dis pas que des conneries quand même.
4: c'est eux qui sont devenus doomers.
0: Mona Lia, l'IA peut-elle être créative? C'est paru aux éditions Kenes. Merci beaucoup Bertrand Misonne.
3: Merci à vous.
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9: Valentin Lecoq pour ce résumé de l'actualité. Soirée mouvementée dans le centre de Bruxelles. Plusieurs centaines de jeunes se sont réunis près de la gare centrale après le vote la nuit dernière des mesures d'économie dans l'enseignement. Des incidents ont éclaté. Des jeunes ont mis le feu à du mobilier urbain, des poubelles, des trottinettes. La police a alors sorti les gros moyens pour les disperser. Gaz lacrymogène, autopompe. Jusqu'à presque 23h, les forces de l'ordre ont joué au chat et à la souris avec des petits groupes de jeunes. Ce vendredi, dans la capitale, il y a eu une centaine d'interpellations et une dizaine d'arrestations judiciaires. L'ADN a parlé dans le Gers en France, le corps retrouvé dans un silo agricole. Ce corps est bien celui de Liana, la fillette de 11 ans disparue il y a un peu plus d'une semaine. Dans un bref communiqué, le procureur d'Agen a précisé qu'à l'heure actuelle, il est impossible de connaître les causes exactes de la mort de l'enfant. Des expertises complémentaires à l'autopsie ont été demandées. Le principal suspect, un homme de 41 ans, était visé par au moins 4 plaintes pour des viols et des agressions sexuelles sur des mineurs. L'institution judiciaire n'a pas su protéger Liana au nom de la justice. Je présente mes excuses. Ce sont les mots ce vendredi soir de Gérald Darmanin, le ministre de la Justice français. Je n'y vois pas d'intérêt, Vladimir Poutine répond à la lettre ouverte du président ukrainien. Volodymyr Zelensky a proposé une rencontre en tête-à-tête pour mettre fin à la guerre en Ukraine. Mais pour le président russe, ça n'a de sens que si un accord de paix est finalisé. Vladimir Poutine l'a redit, la guerre ne prendra fin que quand la Russie aura atteint ses objectifs. Séjour de finale à Roland-Garros, la Russe Mira Andreeva, 8e joueuse mondiale, affronte la Polonaise Maja Gwalinska, 114e et sensation de ce tournoi. La partie débutera à 15h, à suivre sur nos antennes. Chez les messieurs, la finale ce sera dimanche. Elle opposera l'Allemand et numéro 3 mondial Alexander Zverev contre l'Italien Flavio Coppoli, 14e. Et c'est sur un score de tennis qu'ont gagné ce vendredi soir les Red Flames. Nos footballeuses belges ont battu le Luxembourg 6-0 en match de qualification pour la prochaine Coupe du Monde. La Belgique reste deuxième de son groupe derrière l'Écosse. Les Flames retrouveront le Luxembourg mardi pour un match retour. Voilà pour les infos. Belle nuit.
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11: Nous sommes le 28 novembre 1729 à 300 km environ au nord-ouest de la Nouvelle-Orléans. Il est 9h du matin lorsque des Natchez, des Amérindiens, rendent visite aux colons installés à proximité de leur village qui surplombe le fleuve Mississippi. Depuis plusieurs années, la vie de voisinage est réglée par des gestes de convivialité qui sont reproduits ce matin-là. Sauf que, soudainement, les Indiens attaquent les Français. Une heure plus tard, 200 colons gisent à terre, scalpés ou la tête tranchée. D'autres sont capturés, puis torturés. Une partie des femmes et des enfants, ainsi que tous les esclaves africains de l'établissement, sont épargnés. Cet assaut marque un tournant dans l'histoire de la Louisiane, qui perd ainsi 10 à 15% de sa population européenne. Au cours des deux années suivantes, les Natchez subiront de terribles représailles de la part des Français et de leurs alliés amérindiens. Dans une lettre datée de janvier 1798 qu'il adresse au libraire parisien Buisson, François-René de Chateaubriand, l'écrivain, l'homme politique, évoque le récit qu'il a consacré à cette histoire. Il écrit « La catastrophe épouvantable qui termine l'ouvrage est partie historique, partie imaginée. Tout ceci est dans le goût des temps, où l'on ne veut que des scènes qui remuent et ébranlent fortement les âmes. » Alors quel sens donner à cet événement? Qu'est-ce qui constitue une nation? Quels ont été les partages, car il y en a eu, entre autochtones et colons? Comment interroger la violence coloniale? Quelle est la place des Natchez dans la mémoire collective? C'est ce que nous allons tenter de comprendre aujourd'hui.
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12: Je couchais chaque jour 1000 sensations sur le papier. La couleur changeante du ciel, l'opulence des frondaisons, les mots étranges que prononçaient les Indiens, leurs coutumes et leurs croyances. Je sentais confusément qu'il me faudrait me souvenir plus tard de ce qui composait ce monde que je découvrais jour après jour.
11: Un extrait d'un film consacré à Chateaubriand, un film réalisé par Pierre Aknin. Et pour évoquer donc les Natchez, c'est Gilles Avard qui est avec nous. Bonjour.
13: Bonjour.
11: Directeur de recherche au CNRS France. Les Natchez, une histoire coloniale de la violence. C'est votre ouvrage qui est paru aux éditions Talendier et Flammarion. Alors, l'événement de 1729, Gilles Avard, appartient à la période initiale de l'histoire coloniale nord-américaine, c'est-à-dire quand les autochtones se trouvent encore en position d'éliminer les Européens. Est-ce que ce genre de massacre ou de tuerie commis par des Amérindiens était très fréquent?
13: Alors, non, et en tout cas pas dans l'Amérique française. Il y a d'autres massacres ou révoltes, même si la question de la révolte pose question, précisément, mais dans l'histoire de l'Amérique du Nord, au XVIIe siècle, XIXe siècle, par exemple, en Virginie, en 1622, il y a les Powhatan, le peuple de Pocahontas, qui se soulève contre les colons virginiens, et il y a 350 morts. Ou, très connue également, la révolte des Pueblos au Nouveau-Mexique contre les Espagnols. Mais dans l'Amérique française, c'est le seul cas, si l'on veut, d'un tel massacre de colons par des Amérindiens. Il y a bien eu vers, en 1689 l'attaque de la Chine, qui était un village près de Montréal par des Iroquois, mais on a peu de sources sur cet événement finalement, alors que pour ce qui est du massacre de 1729, donc qui concerne les Français et les Natchez, on a énormément de documentation qui permettent de faire cette histoire.
11: Alors les Français, justement, ont longtemps prétendu qu'ils avaient de meilleures capacités à nouer avec les Amérindiens des relations harmonieuses. Cette attaque, cet événement Natchez est une sérieuse remise en question.
13: C'est vrai que dans l'imaginaire collectif, un petit peu, ça vient d'une formulation d'un historien américain de la fin du 19e siècle, Francis Parkman, qui disait la civilisation espagnole a détruit les Indiens, la civilisation britannique les a méprisés et négligés, et la civilisation française les a étreints et chéris. C'est à peu près la citation. Et donc il y a effectivement l'idée d'une sorte de génie colonial français qui aurait permis de mettre en place des alliances de longue durée. Donc l'Amérique française, il faut rappeler, que j'appelle plutôt l'Amérique franco-indienne, s'étendait du golfe du Saint-Laurent jusqu'au golfe du Mexique, donc en passant par... Québec, Montréal, la région des Grands Lacs, par exemple la ville de Détroit qui a été fondée en 1701 par un Gascon du nom de Cadillac, et puis si on redescend le Mississippi, en passant d'ailleurs par le poste des Natchez, on arrive à la Nouvelle-Orléans. Et donc ce qui explique principalement que, même si le cas Natchez est un contre-exemple, il y a eu des alliances de longue durée, c'est que les Français étaient peu nombreux finalement par rapport aux Britanniques. Les Français, en 1760, donc à la fin de la Nouvelle-France, c'est à peu près 80 000 colons, donc dans ce vaste espace, alors que les Britanniques, les 13 colonies, sont 50 fois plus nombreux. Donc ça, c'est la première raison qui explique que les Français avaient besoin des Amérindiens pour finalement tenir ces territoires, et c'était une sorte de co-souveraineté entre les Amérindiens et les Français. Ouais. Et puis également une activité économique importante dans l'histoire de l'Amérique française ou de la Nouvelle-France, c'était le commerce des fourrures, et un commerce qui exigeait de fait un partenariat entre les autochtones chasseurs de castors ou de chevreuils et les marchands français.
14: Alors, en 1729, la Nouvelle-Orléans compte environ 800 habitants, dont une centaine d'esclaves. La ville doit son nom à Philippe d'Orléans, régent de France. Elle grandit sur un méandre donc, du Mississippi. Elle a été fondée à l'initiative du Canadien Jean-Baptiste Lemoine en 1718. Rappelez-nous peut-être les grandes lignes, les circonstances de la naissance de cette ville, la Nouvelle-Orléans.
13: Alors, la colonisation en Louisiane commence en 1699, donc 20 ans avant l'événement dont on parle aujourd'hui, 1729. C'est lorsque le moine d'Iberville, qui est d'ailleurs le frère aîné de le moine de Bienville que vous venez de citer, avec quelques navires, arrive dans le delta du Mississippi, pour devancer en quelque sorte les Anglais qui ont également des ambitions coloniales dans cette région. Et donc, en 1699, il y a un premier poste qui est fondé sur le golfe du Mexique, qui s'appelle Biloxi. Trois ans plus tard, d'Iberville fondera ce qui aujourd'hui est la ville de Mobile, dans l'état d'Alabama, donc la Mobile. D'ailleurs, c'est intéressant parce que Biloxi, Mobile, ce sont des noms de peuples amérindiens, hein, les Mobiliens, les Biloxi. Et puis, 1718, donc, dans une autre phase, un petit peu plus tard, lorsque se développe véritablement la colonisation de la Louisiane, parce que dans les 20 années précédentes, finalement, il n'y a que 100 ou 200 colons, donc c'est vraiment dérisoire. Mais à partir du moment où il y a la Compagnie des Indes qui va investir dans ce territoire et qui va amener 6000 colons, des hommes principalement, des femmes également. Donc il va y avoir un début de colonisation et c'est dans ce contexte que est fondée la Nouvelle-Orléans, donc en 1718. Donc comme vous l'avez dit, sur un méandre du Mississippi, c'est-à-dire que c'est le moment où la colonisation française fait du Mississippi l'épine dorsale de ce développement. Et autre changement également, c'est le fait que auparavant on espérait trouver de l'or et de l'argent dans ces vastes territoires, mais ça a été illusoire et finalement on développe des plantations esclavagistes et donc on fait venir également des esclaves africains pour cultiver le tabac ou l'indigo.
14: Et d'ailleurs, l'arrivée de ces milliers d'esclaves noirs va changer, écrivez-vous dans votre ouvrage, Gilles Avard, le rapport à l'autre. De quelle manière ?
13: Alors, notamment du point de vue des colons, puisque c'est eux dont il est plus facile de faire l'histoire parce qu'on a leurs archives. Si vous voulez, par exemple, le gouverneur de Perrier qui gouvernait la Louisiane au moment du massacre de 1729 avait une hantise, et ça c'est une sorte de phobie coloniale qu'on retrouve dans plein de colonies partout dans les Amériques. C'est une alliance entre les autochtones et les esclaves noirs qui se retourneraient contre les colons. Et du reste, c'est ce qui s'est passé en partie, mais seulement en partie, en 1729 avec les Natchez, puisque quelques esclaves noirs se sont placés du côté des Natchez, une minorité, mais tout de même. Et du coup, le massacre de 1729 fait planer également un vent de panique par rapport à cette possibilité d'une alliance, mais qui est globalement un fantasme parce que la plupart du temps, les Amérindiens aidaient les Français, par exemple, à capturer des esclaves qui se seraient enfuis.
14: Alors, résoudre le mystère de cette tuerie de 1729 implique de s'immerger dans la société natchez du XVIIIe siècle. On va tenter de les connaître mieux avec Gilles Avard.
15: Le jour de la fête étant arrivé, toute la nation s'apprête dès le point du jour. Les vieillards, les jeunes gens, les femmes et les enfants partent au lever du soleil. Chacun emporte les ustensiles nécessaires pour préparer le blé. Les vieux guerriers préparent le brancard sur lequel le grand soleil doit être porté. À peine l'aperçoit-on dans la place que toute la nation qui l'attend remplit l'air et les bois voisins de ses cris de joie. Avant de descendre, il fait posément le tour de la place et lorsqu'il est devant le blé, il le salue de trois « ou, ou, ou » allongé et fait avec respect. Toute la nation répond à ce salut par neuf autres « ou, ou ». Au neuvième, il met pied à terre et s'assoit sur son trône.
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14: Voilà Jean-Marc Panis qui nous lit un extrait du chapitre consacré aux Natchez dans l'histoire de la Louisiane d'Antoine Simon Lepage Dupras, un ouvrage daté de 1758. Alors depuis le XVIIe siècle au Canada, les populations amérindiennes, les autochtones, sont vues comme des sauvages sans foi, ni roi, ni loi. Gilles Avard, est-ce que les Natchez échappent à cette conception ?
13: Alors oui, tout à fait. C'est vrai que cette formule coloniale condescendante que vous venez de citer, elle n'est pas utilisée pour les Natchez. Quand les Français, qui sont parfois des Canadiens d'ailleurs, se rendent dans la base de Mississippi, ils découvrent des sociétés qui sont un petit peu différentes, qui leur apparaissent comme beaucoup plus sophistiquées. Alors, les Natchez, évidemment, mais il y en a d'autres pour lesquelles on a moins d'informations, comme les Taensas. Et c'est vrai que... ça fait davantage penser, si vous voulez, aux sociétés hiérarchisées de la Mésoamérique, comme les Aztèques ou les Mayas. Et en fait, les Natchez sont un petit peu les héritiers d'une civilisation qui a en partie disparu quand les Français arrivent dans cette région, qui a prospéré du XIe au XVIe siècle, et que les archéologues appellent la civilisation du Mississippi, dont le joyau, si l'on peut dire, c'est Cahokia, qui se trouve près de la ville de Saint-Louis, où il y avait 200 tumuli, hein, des tertres au sommet desquels on bâtissait des résidences pour les grands chefs, et aussi des temples, hein, ou des bâtiments religieux. Donc, c'est vrai que cette société apparaît aux Français comme particulièrement sophistiquée. D'ailleurs, il y a une sorte d'illusion de proximité, du coup, entre les Français et les Natchez, mais qui est précisément une illusion parce qu'on est, malgré tout, dans une altérité maximale, si l'on peut dire, des Natchez par rapport aux Français. Et effectivement, si, par exemple, si je parle du grand chef, là, dont l'extrait, que l'extrait a évoqué, on l'appelle le Grand Soleil, parce qu'il est considéré comme le fils cadet de l'astre solaire. D'ailleurs, il vit en hauteur, comme je disais tout de suite, donc plus près du ciel, plus près du soleil. On trouve aussi, d'ailleurs, dans le pays Natchez, des temples, enfin ce que les Français appellent des temples, qui sont en réalité des ossuaires, parce qu'on y trouve les os de certains personnages importants, mais au sein desquels on entretient un feu de façon permanente. Hein, et le feu... c'est la vie, évidemment, c'est la végétation, etc. Parce que c'est la lumière, c'est le soleil. Et donc, oui, simplement, les Français imaginent une sorte de roi absolu ou de despote, alors qu'en réalité, c'est un personnage qu'on peut plutôt voir comme un reclus rituel. C'est-à-dire qu'il vit de façon isolée. On l'isole aussi du sol, comme vous l'avez dit dans l'extrait, c'est-à-dire qu'il est porté sur une litière parce que un soleil, c'est circulaire, ça n'a pas de pattes, donc ça ne marche pas. Et puis, surtout, si le soleil touchait terre, il y a un risque de conflagration, d'incendie. Et puis, il y a toutes sortes, effectivement, de rituels, de prescriptions rituelles qui s'attachent à l'existence de ce personnage, comme les aboiements dont vous avez fait part. Je pense que c'était plus « ouf, ouf » que « ouf », mais parce que, concrètement, les Natchez aboyaient en présence du grand soleil et des soleils, en général, qui était un peu l'aristocratie locale, parce que c'était une façon de signifier la hiérarchie, si vous voulez, parce que dans l'imaginaire amérindien, le chien est en position de cadet par rapport à l'aîné, et donc le fait d'aboyer, c'est finalement signifier cette hiérarchie et cette aînesse.
14: Une grande hiérarchie, comme dans les sociétés françaises, européennes du 18e, hein, il y a chez les Natchez une classification sociale qui est cruciale, il y a les soleils et les puants.
13: Voilà, tout à fait. Donc, c'est une société hiérarchisée, et en cela, elle se distingue, par exemple, des sociétés du Canada, comme celle des Hurons ou des Iroquois. Alors, Lepage Dupras, le chroniqueur que vous évoquiez tout à l'heure, considère qu'il y avait quatre groupes hiérarchisés. Au sommet, les soleils. En dessous, les nobles. Ensuite, les considérés. Et tout en dessous, donc, les puants. Mais... ce qu'on peut resimplifier, si vous voulez, en disant qu'il y avait deux moitiés. Un moitié, c'est un terme d'anthropologue, mais pour bien signifier qu'il y avait un dualisme sociologique entre, si vous voulez, l'étage céleste qui était incarné par les soleils et les nobles, dont le grand soleil, et les tâches terrestres, mi-terrestres, mi-aquatiques, hein, les puants. Sans doute que ça évoque les odeurs désagréables des marais, des bayous. Hein, on est en Louisiane. Et donc, ce que j'essaye de développer aussi comme idée, c'est que précisément ce dualisme qui imprègne la pensée amérindienne a aussi servi aux Natchez de grille de classement des Français.
14: Alors, il y a des sacrifices mortuaires chez les Natchez, par grand nombre, donc ce qui implique une baisse assumée de la population, et ça, évidemment, ce n'est pas du tout un parallélisme qu'on peut faire avec les sociétés européennes, ça va à l'encontre, justement, des conceptions du 18e chez nous.
13: Alors, tout à fait. D'un côté, il y a une sorte d'admiration de certaines formes de sophistication donc, que les Français peuvent observer chez Natchez. Donc, un sujet du roi Soleil est évidemment fasciné par des soleils, et, voilà, même si on est sur le Mississippi. Mais en même temps, il y a des choses qui choquent et qui même bouleverse de certains points de vue les colons, et notamment ce rituel qu'on peut appeler le sacrifice mortuaire, c'est-à-dire que à la mort d'un soleil, soit homme, soit femme, et a fortiori quand c'est le grand soleil qui meurt, ouais. on tue par étranglement un certain nombre d'individus qui font partie de l'entourage du soleil, donc des domestiques, mais ça peut être aussi des parents, ça peut être aussi des bébés. Donc, ce qui évidemment est exécrable à notre propre sensibilité aujourd'hui, et ça choque aussi les colons à l'époque. D'autant que des parents, en sacrifiant leur bébé, peuvent monter d'un grade à l'autre, c'est-à-dire un considéré qui sacrifierait son enfant deviendrait noble. De la même façon d'ailleurs que un considéré qui ramènerait un scalp à la guerre deviendrait aussi noble. C'est pour ça que dans mon livre, j'essaye de tracer un parallèle ou une sorte de continuum entre cette violence interne, oui, donc, qui est celle de l'étranglement d'un entourage, qui s'explique parce que les individus qui sont sacrifiés à ce moment-là vont accompagner le soleil dans le pays des morts, où ils vont pouvoir continuer à vivre avec lui et à le servir. Oui. Et donc l'autre forme de violence, c'est la violence externe, c'est-à-dire aller tuer au loin des ennemis, les capturer parfois, et même parfois les décapiter, ouais, également.
14: Mais ce qui choque aussi les Européens, c'est que ces sacrifices provoquent une baisse de la population. Or, chez nous, enfin en Europe, le nombre d'habitants fonde la puissance de l'État. Alors, il y a les tensions, on va y arriver, bien sûr, puisqu'on va revenir sur le massacre, mais il y a aussi des relations d'alliance entre les autochtones et les colons, des relations qu'on peut observer au quotidien. Par exemple, les Natchez imitent la manière de saluer des colons. Quels sont, Gilles Avard, les principaux témoignages de bon voisinage? Comment s'entend-on entre colons et Natchez?
13: Alors, en fait, ça se passe comme partout ailleurs dans l'Amérique franco-indienne, hein, où il y a du voisinage. C'est vrai à Québec, c'est vrai à Montréal, c'est vrai à Détroit, dont je parlais tout à l'heure. C'est vrai dans tous les comptoirs de traite des fourrures qu'on trouve sur le Mississippi. C'est vrai aussi au poste des Natchez, où vous avez d'un côté donc à peu près 3000 Natchez qui vivent dans une dizaine de villages, dans un territoire qui fait à peu près 20 km sur 20 km. Et vous avez en 1729 400 colons et 200 esclaves noirs. Et donc, il y a une coexistence qui s'établit sur la base, alors je ne parle pas des esclaves noirs, vu leur situation d'exploitation, mais entre les colons et les Natchez, ça peut être des échanges économiques, le commerce des peaux de chevreuil, contre pour les Natchez obtiennent en échange des tissus ou des objets métalliques ou des fusils. Ça peut être des échanges de bons procédés, comme par exemple des Natchez qui sont employés par des Français pour défricher la terre, ou des guérisseurs Natchez qui vont venir à la rescousse de colons qui auraient des soucis de santé. Là, il y a plusieurs témoignages à cet égard. Ou même, en cas de sécheresse, on fait appel à un chaman Natchez pour qu'il fasse tomber la pluie. Et puis, il y a aussi des unions, oui, sexuelles, matrimoniales, Par exemple, un individu qui s'appelait Laloire des Ursins, qui était un commis de la Compagnie des Indes, qui est tué lors de l'attaque de 1729, était marié à une femme natchaise et ils avaient un fils qui s'appelait Rosalie, du nom du fort français d'ailleurs, qui avait été installé quelques années plus tôt dans le territoire des Natchez. Donc il y a eu des tensions aussi dans le cadre de ce voisinage, par exemple à l'issue de vols de chevaux par les Natchez ou de pirogues, ou des soucis, des querelles liées au troc entre marchandises et pots de chevreuil. Mmh. Donc il y a toujours des tensions, mais ce qui est arrivé en 1729 restait inconcevable. Parce que dans les années précédentes, tout semblait calme.
14: On va revenir justement à ce massacre du 28 novembre 1729. Les Natchez attaquent les colons français. Nous sommes avec Gilles Avard.
15: Avant de commencer le repas, tous les guerriers étant assemblés, le plus vieux prend le calumet de la guerre à la main et fait aux autres cette harangue. « Mes camarades, leur dit-il, que ne suis-je encore assez jeune et assez fort pour vous accompagner à cette guerre? Partez avec grand courage, ayez toujours le cœur gros, marchez sur la pointe du pied, ayez les yeux ouverts, ne fermez jamais vos oreilles, n'ayez point peur du froid, n'hésitez pas à vous jeter à l'eau pour fuir, surtout ne craignez point les flèches de l'ennemi, et faites voir que vous êtes des hommes et de vrais guerriers. Enfin, si vous en trouvez l'occasion, usez toutes vos flèches sur les ennemis et après, frappez, assommez, jusqu'à ce que vos casse-têtes soient enivrées du sang des ennemis. » Cette harangue achevée, le vieux guerrier emplit de tabac la pipe du calumet. Il donne à fumer au grand chef de guerre, puis à tous les autres guerriers suivant leur rang.
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14: L'ouvrage toujours d'Antoine Simon, Lepage du Prats, Histoire de la Louisiane. Alors donc, on revient à ce massacre du 28 novembre 1729, Gilles Avard, et sur la particularité de l'assaut, la violence qui l'accompagne. Est-ce que ce coup d'éclat a été soigneusement préparé?
13: Alors, sans aucun doute, parce que probablement dans les semaines, voire dans les mois précédents, même si ça, on ne peut pas le prouver de façon certaine, mais ce n'est pas une attaque spontanée. Hein. Mmh. Elle a été préparée. Comme vous l'avez rappelé en tout début d'émission, hein, donc on est le matin du 28 novembre 1729, et les à peu près 600 hommes natchez qui quittent leur village et qui se dirigent en direction des habitations françaises, donc en direction du Fort Rosalie, en direction des deux concessions de tabac qui se trouvent à proximité des villages natchez, ou encore du débarcadère ou sur le Mississippi, où se trouve d'ailleurs une demi-galère remplie de marchandises à ce moment-là. Et les Natchez avancent donc avec en donnant l'impression qu'ils partent à la chasse. Mmh. Hein, ils ont du maïs, ils ont des volailles, de l'huile d'ours qu'ils comptent donner aux colons en échange de balles, de fusils et de poudre, donc pour aller à la chasse. Ouais. Donc tout paraît normal, sauf que quand ils arrivent au Fort Rosalie, donc le commandant du fort qui s'appelle

0: chevaux. Et donc, en une heure ou deux, les Natchez tuent plus de 200, ouais. De 200 colons, coupant les têtes de certains d'entre eux ou les scalpant, sachant que, comme vous l'avez précisé également au début de l'émission, la plupart des femmes et des enfants, au moins dans un premier temps, sont épargnés.
1: Donc seuls les hommes sont ciblés. Alors les hommes, les femmes et les enfants sont épargnés. Que deviennent-ils ?
0: Alors ils sont mis en captivité. Beaucoup sont adoptés, par exemple, dans l'entourage du Grand Soleil. Alors le Grand Soleil gouvernait avec en général sa sœur, qui était d'ailleurs celle qui enfantait le successeur du Grand Soleil. Mais donc, tous ces individus, donc il n'y a que deux hommes qui sont épargnés. Mais les enfants et les femmes sont mis en captivité, adoptés. Ça fait écho au fait que la guerre amérindienne, de façon assez générale, n'est pas une guerre pour conquérir des territoires, mais une guerre pour capturer, pour tuer des individus, bien sûr, mais aussi pour en capturer, pour en faire des adoptés. Donc certains sont adoptés, mais avec le risque, et là, il y a des sources qui le disent aussi, c'est que une fois adoptés parmi des soleils, à la mort du soleil, ils peuvent aussi être victimes du sacrifice mortuaire dont je parlais tout à l'heure.
1: Alors, il faut aussi souligner... Allez-y, terminez.
0: Simplement, ces captifs seront, pour la plupart d'entre eux, délivrés quelques semaines plus tard, lors de l'expédition organisée par les Français.
1: Alors, il faut souligner aussi que les Amérindiennes jouent un rôle dans cette tuerie. Généralement, l'imagerie les met un peu à part. Ce n'est pas le cas ici.
0: Alors, la guerre amérindienne, c'est une activité masculine au sens où ce sont eux qui partent en expédition, même si là, précisément, on n'est pas dans la configuration d'une expédition de guerre classique, mm-hmm. puisqu'on tue des voisins avec qui on a eu des relations d'alliance pendant plusieurs années. Donc, ce sont à la fois des ennemis, peut-être, mais aussi peut-être des parents qui sont susceptibles d'être sacrifiés dans le contexte culturel du sacrifice mortuaire. Pour ce qui est des femmes, elles ont, contrairement d'ailleurs à ce que dit Lepage Duprat, le chroniqueur que vous avez cité, elles ont très certainement participé aux discussions, aux préparatifs de cette expédition, sachant qu'il y a notamment une femme soleil dont parle un chroniqueur qui jouera un rôle important pour sauver la vie de quelques femmes françaises lors de leur captivité.
1: Alors, vous faites un parallèle, Gilles Havard, entre cet événement de 1729 et une bataille très célèbre, celle de Little Bighorn, qui aura lieu un siècle et demi plus tard, en 1876. Bataille au cours de laquelle les Sioux et les Cheyennes déciment un détachement de l'armée américaine. Alors, quelles sont les principales similitudes ?
0: Alors, oui, si j'ai fait cette référence, c'est que d'abord, lors de la bataille du Little Bighorn, l'ambition guerrière des Sioux et des Cheyennes était de tuer les soldats jusqu'au dernier, alors qu'ils auraient pu en capturer quelques-uns. Mais il y a, en quelque sorte, l'idée que j'ai essayé de développer dans mon livre de la contagion de la mort. De la même façon, là, les Natchez, peut-être, en voulaient un petit peu au commandant du poste des Natchez de Chepar, dont j'ai parlé tout à l'heure, le Basque. Mais si on tue un membre important de la société, qui d'ailleurs de Chepar était considéré comme un soleil du point de vue des Natchez, il faut tuer tout son entourage. Hein. Donc il y a une logique contagieuse dans la mort qu'on peut observer à la fois lors du massacre de 1729 et lors de la bataille de Little Bighorn. Mmh. Mais l'autre parallèle que je voulais dresser, c'est le fait que c'est un peu le début, c'est une victoire, c'est un coup d'éclat pour les Amérindiens, mais c'est aussi le début de leur malheur, ou en tout cas une accentuation de leur malheur et de la tragédie de la conquête, puisque à la suite de la bataille du Little Bighorn, les Sioux seront conquis et tous mis dans des réserves, comme on le sait, mais de la même façon, les Natchez seront pourchassés dans le cadre d'expéditions qui seront mises en place par les autorités coloniales françaises en Louisiane, et avec le soutien d'autres Américains.

0: indiens comme les Chactas. Et à l'issue de deux expéditions, en 1730 puis 1731, les Natchez, pour beaucoup d'entre eux, seront tués. D'autres.
1: On va y revenir, si vous voulez, Gilles Lavard. Oui, je vous coupe. On va revenir à justement à cette succession de défaites, aux exils, aux renoncements, et puis aussi à la résilience, et puis à ce qu'il reste de la mémoire des Natchez. On y vient dans quelques secondes avec vous.
2: À l'est, d'où vient le soleil pour nos honorables enfants et jeunes gens.

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2: Voilà, un extrait de musique traditionnelle, Natchez, et puis Hooked Fields, c'est l'actuel chef des Natchez qui dit le début de la prière aux quatre directions, et ça donne dans une traduction à l'est d'où vient le soleil pour nos honorables enfants et jeunes gens. Et c'est un podcast Pulse of the Planet, un podcast réalisé par Jim Metzner. Alors revenons avant la défaite, avant l'exil. Gilles Avard, on va tenter de comprendre cette histoire tout à l'heure, mais 1729, donc les colons français sont confrontés à cette attaque inédite. Et comment réagissent-ils? Ils vont chercher du renfort.
3: Alors, tout à fait. Donc, c'est la stupéfaction. La nouvelle parvient à la Nouvelle-Orléans 3 ou 4 jours plus tard. Il y a une vingtaine de rescapés qui s'y rendent pour prévenir la population de la Nouvelle-Orléans, qui est une bourgade de 800 habitants. Et le gouverneur de Perrier va d'une part envoyer un officier parmi les Chactas, au nord, centre-nord de l'état actuel du Mississippi, donc un peu plus à l'est par rapport au poste des Natchez, pour obtenir leur alliance militaire. Il faut savoir que les Chactas étaient 15 à 20 000 et qu'ils ont toujours été plus nombreux que le nombre de colons français qui, au maximum, a été de 4 000. C'est pour se rendre compte à quel point on est vraiment dans une Amérique franco-indienne, mais surtout indienne. Et sans cette alliance, les Français, la colonie aurait certainement disparu. Parce que la grande hantise de Perrier, c'est une alliance non seulement entre Africains et Amérindiens, mais surtout une vaste conspiration de toutes les nations amérindiennes contre les Français, ce qui n'est pas arrivé. Et donc, avec l'aide des Chactas, ensuite, il envoie un navire au royaume pour prévenir la cour et la compagnie des Indes, mais il faudra attendre un an avant d'obtenir des renforts. Et donc, on n'a pas le temps d'attendre. Et donc, avec les troupes très peu nombreuses dont bénéficie Perrier et le soutien des Chactas et puis d'autres petites nations amérindiennes comme les Houmas ou les Tonicas, il va tenter de prendre d'assaut les deux forts où se sont réfugiés les Natchez avec les captifs dont on a parlé tout à l'heure.
2: C'est un siège qui va durer 2 semaines, qui finit par les épuiser. Ils manquent de nourriture, les Natchez, et ils finissent par se rendre. C'est évidemment une issue qui est désastreuse pour cette nation amérindienne. Alors, dans différentes sources, on lit que les Natchez disparaissent, mais c'est pas tout à fait vrai. Ils vont parvenir à maintenir une identité distinctive malgré tout.
3: Voilà, en fait, c'est lors de la seconde expédition qu'il y a à peu près 500 Natchez en 1731 qui sont capturés. Beaucoup sont d'ailleurs déportés comme esclaves à Saint-Domingue, à Haïti aujourd'hui. Mais beaucoup se réfugient dans d'autres nations amérindiennes. Enfin, quand je dis beaucoup, c'est entre 300 et 500. D'abord chez les Chicasso, et de façon plus importante et plus durable, plus à l'est, donc aujourd'hui l'Alabama, la Caroline du Nord, parmi des deux nations importantes qui sont plus connues, qui sont les Cherokees et les Creeks. Et donc, pendant jusqu'à nos jours, les Natchez se sont réfugiés et vivent parmi les Cherokees et les Creeks.
2: Et ils ont perpétué l'usage de leur langue aussi.
3: Alors, effectivement, c'est par l'intermédiaire des femmes qui autant les hommes, par exemple, chez les hommes Natchez, chez les Creeks, se mettent à parler Creek. Et donc, il y a un bilinguisme qui s'établit. Mais les femmes perpétuent la langue et l'apprennent à leurs enfants. Et de cette façon, la langue Natchez va se perpétuer pendant jusqu'au début du XXe siècle. Donc, ce qui est assez remarquable.
2: Le massacre de 1729 a, selon vous, c'est ce que vous démontrez dans votre ouvrage, Gilles Avard, transformé la Louisiane en laboratoire de la guerre coloniale moderne. De quelle manière?
3: Alors, parce que se met en place, avec des moyens qui sont assez faibles, mais une sorte de chasse à l'homme dans les années 1730, tant donc grâce à l'armée française, aux troupes coloniales, qu'avec l'aide d'autres peuples amérindiens, que j'ai cités tout à l'heure, Chactas, Tonica, Mouma, etc., on essaye vraiment d'éradiquer la présence Natchez dans la zone d'influence, si vous voulez, de la Louisiane. Et donc, faut pas parler d'une tentative de génocide, parce que je pense que c'est anachronique, mais il y a quand même une tentative d'éradication. Et faut faire place nette, en quelque sorte. Ouais. Et il y a aussi un désir de vengeance de la part des Français, parce que la Louisiane, enfin ce qui est arrivé en 1729 en Louisiane, est un véritable le traumatisme.
2: Alors qu'en est-il aujourd'hui, justement, de la reconnaissance mémorielle de cet événement, et puis de l'existence, de l'identité des Natchez?
3: Alors, faut bien avouer que les Natchez sont un peu oubliés aujourd'hui, d'où peut-être l'intérêt de mon livre. Ils le sont encore plus, si vous voulez, aux États-Unis, parce que, comme je l'ai dit, les Natchez, ce sont en fait aussi des Cherokees et des Creeks. Et aujourd'hui, il n'y a pas de reconnaissance ni par l'État d'Oklahoma, dans lequel vivent les Natchez aujourd'hui, que j'ai pu rencontrer il y a 2 ans, ni au niveau du gouvernement fédéral, qui, par exemple, les Creeks et les Cherokees, ce sont des tribus reconnues au niveau fédéral et qui, en ce sens, bénéficient d'un certain nombre de privilèges, d'avantages. Les Natchez, c'est une petite communauté qui est d'ailleurs difficile à circonscrire parce qu'on n'est pas dans une réserve telle qu'on peut l'imaginer avec une bourgade où il n'y aurait que des Natchez. Hein, ils sont dispersés, ils vivent un peu comme les autres Américains, et puis ils sont dispersés dans plusieurs localités du nord-est de l'Oklahoma. Mais par l'intermédiaire de ce chef, donc Outkeyfield, ils revendiquent une identité particulière et ils essayent d'obtenir la reconnaissance de leur tribu par le gouvernement fédéral, ce qui n'est pas une mince affaire.
2: Apprenons donc à mieux les connaître et à comprendre la portée de cet événement du 28 novembre 1729. Les Natchez, une histoire coloniale de la violence, c'est votre ouvrage, Gilles Havarde, qui est paru chez Taillandier Flammarion. Je rappelle que vous êtes directeur de recherche au CNRS France. Merci beaucoup de nous avoir apporté vos lumières aujourd'hui.
3: Merci à vous.
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2: Le surréaliste Marcel Marienne, qui est mort en 1993, il est l'un des grands représentants du surréalisme en Belgique. On va le retrouver en 1983, au micro du journaliste Jean-Marie Mersch. C'était à l'occasion de la publication de son livre de souvenirs, Le radeau de la mémoire.
4: À un certain moment, je cherchais dans toutes les directions, je découvrais le monde à l'âge de 16 ans, la vie, je m'interrogeais comme on fait généralement. Et je cherchais de tous les côtés. J'avais été à un moment intéressé par la théosophie, par un tas de choses. Et alors, quand j'ai rencontré le surréalisme, j'ai été frappé par le fait qu'il y avait tout le temps une correspondance avec la vie réelle. Dans toutes les autres démarches, il y avait toujours un dédoublement. Il y avait d'une part la vie et d'autre part une sorte de recherche séparée de la vie, et qu'il n'y avait pas de rapport avec la vie. Et alors, c'est ce qui m'a frappé alors chez les surréalistes, c'est qu'il y avait une totalité, il n'y avait pas de mur entre les deux activités ou les deux états.
5: Donc les surréalistes ne veulent pas expliquer la vie?
4: Non, parce que c'est justement, le surréalisme n'est pas une philosophie, c'est une attitude d'esprit. Et les philosophes ou les religions ont toujours une attitude de séparation, et c'est une sorte de refuge, une sorte de prison spirituelle. Si on...
5: Les surréalistes ont choisi la provocation poétique plutôt que l'explication.
4: Oui, parce qu'ils sont contre l'endormissement et contre le simulacre. C'est pour ça qu'ils n'aiment pas le roman ou le théâtre, parce qu'ils le considèrent comme des simulacres. Et alors, ils ont contribué aussi à porter la poésie dans la rue, alors qu'avant, elle était dans les salons et autres manifestations.

0: Pour vous, la poésie, c'est important.
1: Oui, mais la poésie en action. Pas la poésie pour la poésie, la poésie en action. Pas la poésie comme sorte de divinité ou d'activité exclusive. Enfin, poésie un peu généralisée, à mon sens, ce que je préfère. Quoi.
0: Qui se traduit dans vos objets ?
1: Qui se traduit sans doute dans mes objets. C'est vrai qu'elle se traduit, le terme traduit est peut-être pas juste, elle provoque, je cherche à provoquer des effets poétiques. Et d'une certaine manière, je constate que j'atteins ce résultat, plus ou moins.
0: Et dans vos textes aussi, dans des contes, dans des nouvelles ?
1: Ça, c'est surtout les lecteurs qui... Moi, j'essaye de toucher un lecteur d'une certaine manière, et c'est au lecteur qui de répondre dans ce sens ou pas. C'est-à-dire que je ne cherche pas à m'exprimer, je cherche à provoquer. Je n'ai rien à exprimer.
0: Quelle est votre position vis-à-vis de l'amour ?
1: Oh, position, les 36 positions. Les 36, je crois.
0: Et vis-à-vis de l'érotisme ?
1: Ah, la même chose.
0: Et puis l'érotisme n'est-il pas extrêmement fragile ? A rien peut le tuer ?
1: Oui, évidemment. Oui, il y a un excès de jartel qui peut être... c'était comme trop de muscade dans la soupe, par exemple.
0: Mais est-ce que la vie, c'est pas le bagne ?
1: La vie, c'est le bagne. Ah, d'une certaine façon, évidemment. Oui, par exemple, d'une certaine manière, à partir du moment où, par exemple, en Suède, on peut recevoir des visites féminines en prison, par exemple, eh bien, moi, je m'accommode très bien d'une existence de prisonnier à vie, comme ça.
0: Vous vous sentez prisonnier dans cette existence ?
1: Ah, comme tout le monde, hein. Enfin, c'est-à-dire que je me sens obligé de faire quelque chose tout le temps, comme ça. Et il est très difficile de rester, par exemple, couché. Par exemple, quand j'étais enfant, quand j'étais à l'école, ce que j'admirais le plus, c'était les rois fainéants de toute l'histoire. Et alors après, j'ai toujours cherché, vers l'âge de 21 ans, je crois, quand je suis rentré de ma captivité allemande, la première chose que j'ai essayé de faire, c'est de devenir chômeur. Mais ça a été très, très difficile. Et puis j'ai encore essayé après, je ne suis jamais parvenu à devenir chômeur.
0: Est-ce que l'ennui, c'est la couleur de l'existence ?
1: Ah, c'est peut-être la couleur de la mienne, mais c'est un peu généralisé que de dire. Puis je ne m'ennuie pas tout le temps. Je n'ai pratiquement aucune distraction, comme par exemple jouer aux cartes, ça m'ennuie. Je ne m'intéresse pas au sport, je ne m'intéresse pas aux collections, collections de timbres de poste ou des choses comme ça. Alors, j'ai peu de moyens de ne pas m'ennuyer.
0: Mais vous avez des amis ?
1: Oui, mais les amis sont souvent ennuyeux.
0: À votre sens, la vie est absurde ?
1: Oh, ça, je crois que c'est déjà s'aventurer trop loin que de dire que la vie est absurde. C'est déjà formuler une sorte de ça tend vers le dogme. Il n'y a pas de définition, la vie est la vie, et même ça, c'est peut-être déjà en dire trop.
2: Le surréaliste Marcel Marienne avec Jean-Marie Mersch, une archive que vous retrouvez en version XL sur le site de la Sonuma. Restez avec nous, on se retrouve juste après les informations de 14h et l'on vous emmène avec Joanne Ducey visiter la ville de San Francisco. On va même assister à la naissance de cette cité mythique.
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2: L'année 1980 en musique avec Tissimatic, elle adore le noir.

0: Elle adore le noir, c'était Tissi Matic en 1980.
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0: Il est 4 heures.
1: Valentin Lecoq pour ce résumé de l'actualité. Soirée mouvementée dans le centre de Bruxelles. Plusieurs centaines de jeunes se sont réunis près de la gare centrale après le vote la nuit dernière des mesures d'économie dans l'enseignement. Des incidents ont éclaté. Des jeunes ont mis le feu à du mobilier urbain, des poubelles, des trottinettes. La police a alors sorti les gros moyens pour les disperser. Gaz lacrymogène, autopompe. Jusqu'à presque 23 heures, les forces de l'ordre ont joué au chat et à la souris avec des petits groupes de jeunes. Ce vendredi, dans la capitale, il y a eu une centaine d'interpellations et une dizaine d'arrestations judiciaires. L'ADN a parlé dans le Gers en France, le corps retrouvé dans un silo agricole. Ce corps est bien celui de Liana, la fillette de 11 ans disparue il y a un peu plus d'une semaine. Dans un bref communiqué, le procureur d'Agen a précisé qu'à l'heure actuelle, il est impossible de connaître les causes exactes de la mort de l'enfant. Des expertises complémentaires à l'autopsie ont été demandées. Le principal suspect, un homme de 41 ans, a été visé par au moins 4 plaintes pour des viols et des agressions sexuelles sur des mineurs. L'institution judiciaire n'a pas su protéger Liana au nom de la justice. Je présente mes excuses. Ce sont les mots ce vendredi soir de Gérald Darmanin, le ministre de la Justice français. Je n'y vois pas d'intérêt. Vladimir Poutine répond à la lettre ouverte du président ukrainien. Volodymyr Zelensky a proposé une rencontre en tête-à-tête pour mettre fin à la guerre en Ukraine. Mais pour le président russe, ça n'a de sens que si un accord de paix est finalisé. Vladimir Poutine l'a redit, la guerre ne prendra fin que quand la Russie aura atteint ses objectifs. Séjour de finale à Roland-Garros, la Russe Mira Andreeva, 8e joueuse mondiale, affronte la Polonaise Maja Gwalinska, 114e et sensation de ce tournoi. La partie débutera à 15h à suivre sur nos antennes. Chez les messieurs, la finale ce sera dimanche. Elle opposera l'Allemand et numéro 3 mondial Alexander Zverev contre l'Italien Flavio Coppoli, 14e. Et c'est sur un score de tennis qu'ont gagné ce vendredi soir les Red Flames. Nos footballeuses belges ont battu le Luxembourg 6-0 en match de qualification pour la prochaine Coupe du Monde. La Belgique reste deuxième de son groupe derrière l'Écosse. Les Flames retrouveront le Luxembourg mardi pour un match retour. Voilà pour les infos. Belle nuit.
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2: Belle soirée, très heureux de vous retrouver ce soir pour une nouvelle aventure en terre décontractée et variée. En fait, c'est une session acoustique qui nous attend avec, et croyez-moi, ils sont impatients, bouillants, frémissants, le percussionniste Nilo Canella et la guitariste-chanteuse Shelby Ouattara. En ouverture d'émission, j'ai deux propositions à vous adresser pour rejoindre des artistes sur scène en concert. Proposition A, allez voir le Brussels Philharmonic avec les jeunes musiciens bruxellois de El Sistema, la Symphonie des rêves, exquis, sera jouée le dimanche 7 juin, après-midi, à Flagey Bruxelles. Des invitations évidemment gratuites vous attendent. Proposition B, le trio Misturado de Renato Martins, Lina Danen et Benoît Minon jouera avec trois invités, et c'est pas n'importe qui, la chanteuse Anna Rocha, les guitaristes gratteurs Maxime Bleuzin et Pierre Gillet. Ce sera le vendredi 5 juin à 20h à l'Opérel de Liège. Dans les deux cas de figure pour ces deux propositions, vous pouvez nous faire signe via l'adresse courriel monde@rtbf.be. C'est simple, c'est limpide, hein. monde@rtbf.be. Et pour la session acoustique de Shelby Ouattara et Nilo Canella, eh bien, nous avons réuni les indispensables Gilles Antoine, Guillaume de Smet et Sarah Pire.
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0: Bonsoir Shelby Ouattara.
1: Bonsoir.
0: Merci d'être là pour cette session acoustique. Vous êtes venue bien accompagnée, c'est une chanson qui parlait d'amitié, il y a un ami à vos côtés.
1: Oui.
0: Vous nous le présentez, même si on le connaît un peu, on le connaît de mieux en mieux dans cette émission. Ah, ouais. Et avec les sessions acoustiques, il apparaît souvent comme ça, comme une marionnette qui sort. Et ça nous fait bien plaisir de l'avoir sous la main aussi.
1: Mais c'est mon ami Nilo Canella. Enfin, c'est pas juste mon ami, c'est l'ami de plusieurs personnes. Mais bon, aujourd'hui c'est mon ami.
0: C'est un ami privilégié pour vous.
1: Exactement.
0: Nilo est percussionniste, ça fait une quinzaine d'années qu'il est en Belgique et il a accompagné plusieurs projets comme Renato Martins, il y a eu Renato Baccara aussi.
2: Voilà, j'ai venu ici déjà avec Renato Baccara, j'ai venu avec Renato Martins, je crois que j'ai venu aussi avec Badji. Mm-hmm. Je crois que c'est la quatrième ou cinquième fois que j'ai venu ici dans les programmes. Pour moi, c'est vraiment un plaisir. Merci pour l'accueil. Merci pour les bons cafés aussi.
0: Avec plaisir aussi. C'est bien de partager. Si on peut vous offrir un café en échange de bonne musique, c'est tout profit pour tout le monde, évidemment. C'est une session acoustique qui se déroule de façon tout à fait organique, à la bonne franquette. Vous jouez, nous parlons un peu, nous faisons connaissance. Si vous avez envie de poser des questions à Didier, vous le faites. Mais Didier a beaucoup de questions à poser à Shelby Ouattara, avec un nom qui est très ivoirien, alors oui. Que la majorité des gens, Shelby, faut être honnête, croient que vous êtes lusophone, que vous êtes brésilienne.
1: Exactement. Ouais. Non, c'est vrai. Ben, en même temps, c'est vrai que quand je chante en portugais, il y a beaucoup de... C'est assez logique que les gens pensent que je sois brésilienne, parce que c'est pas juste lusophone, on pense vraiment que je suis brésilienne. Mais mon nom me trahit, et pour les gens qui connaissent l'Afrique de l'Ouest, ils savent directement que... Peut-être pas la Côte d'Ivoire, mais ils savent que c'est dans cette région-là, en tout cas.
0: Mmh. Et il y a encore des liens qui vous rattachent à la Côte d'Ivoire ?
1: Oui, et ces dernières années, je m'y rends plus souvent. L'année passée, j'ai joué aussi un festival qui s'appelle le FEMUA, qui est un grand festival à Abidjan. Je suis passée aussi à la télé, là. Récemment, j'ai fait des cours de danse traditionnelle. Donc, j'essaye vraiment de m'imprégner de plus en plus de cette culture. Enfin, de ces cultures, parce que les cultures africaines sont très nombreuses.
0: Qui est le plus fier d'appartenir à qui, si je puis dire? Est-ce que c'est Shelby qui est fier de ses origines ivoiriennes ou c'est la Côte d'Ivoire qui se dit « Oh, la petite là qui vit en Belgique, on va la suivre
1: ». Je pense que c'est les deux, en fait. Je pense que c'est vraiment les deux. Déjà, moi, je n'aime pas parler de fierté, parce que pour moi, la fierté est plutôt liée à une réalisation, un accomplissement, quelque chose qu'on a réalisé. Moi, je n'ai pas choisi d'être ivoirienne, c'est juste la vie qui a voulu ça. Mais je peux dire que c'est un amour que j'ai, et que c'est quelque chose qui me plaît d'avoir deux nationalités, deux origines. C'est vraiment hyper enrichissant. Et puis dans le cœur, il y en a trois même, on va rajouter le Brésil en plus. Mais je pense que je suis de plus en plus connectée à ce pays, parce que c'est un pays que je suis toujours en train de découvrir. Et c'est un pays aussi qui me reçoit bien, parce que l'année passée, à peine arrivée en janvier, je suis passée à la télé nationale, radio nationale, enfin, tout allait super vite, quoi. Donc, et ils sont contents aussi, c'est hyper cool. Je pense qu'ils aiment bien voir des métis qui essayent de se reconnecter à leur terre d'origine, en fait. Ça plaît beaucoup aux Ivoiriens, en tout cas.
0: Le métissage, c'est quelque chose que vous pratiquez de façon intérieure peut-être, mais de façon artistique, musicale. C'est une partie très forte, très prégnante de vous.
1: Oui, tout à fait. Ça se passe via la fusion de styles, de rythmes, mais aussi de langues, parce que je chante en plusieurs langues. Je ne fais qu'accroître la quantité de langues que j'utilise pour chanter.
0: Ce qui est plutôt sympa et chouette pour voyager.
1: Oui, tout à fait. C'est très enrichissant. Une langue égale un monde différent.
0: Vous plaisantez dans différentes langues aussi? Vous faites de l'humour dans les langues?
1: Bien sûr, en tout cas celle que je parle, oui.
0: Oui.
1: Tout à fait. Bah, je pense que Nilo peut confirmer que j'arrive à plaisanter en portugais aussi.
2: Vraiment, elle parle très bien les portugais. Brésilien, parce qu'on a les portugais du Portugal. Mais elle parle très très bien. Voilà, la prononciation, même pour chanter. Voilà. On peut croire que c'est vraiment brésilienne.
0: Qu'est-ce qui vous intéresse dans le parcours de Shelby, dans la façon d'être, Nilo? Vous êtes capable de jouer avec plein de gens. Donc, à certains moments, vous devez faire un choix. Vous devez déterminer, je vais consacrer quelques heures de mon existence à cette personne, et avec elle, ou avec lui, ben, nous allons faire un bout de chemin ensemble. Qu'est-ce qui a déterminé votre oui à Shelby ?
2: Donc déjà, notre histoire ensemble, c'est rigolo de parler de ça, mais parce que j'ai connu Shelby en enregistrant ses morceaux. Donc j'ai reçu les morceaux d'un producteur qui m'a dit, bon, il est une chanteuse brésilienne qui est ici, et elle voulait enregistrer chaque des morceaux, et voilà, ce qui tu es intéressé en enregistrer, j'ai dit bon, envoie-moi, puis samedi, voilà. Donc j'ai écouté, je dis ah, c'est là une voix super intéressante, mais j'ai vite compris qu'elle n'était pas brésilienne. Donc et, voilà, j'ai enregistré je crois que c'était 3 titres qu'on a enregistré. C'était en quelle année, Shelby, plus ou moins?
1: En 2018, 2019, 2020,
2: oui.
1: Un truc comme ça.
2: Et je la connaissais pas. Donc j'ai enregistré, j'ai envoyé les morceaux et un peu de temps après, elle a commencé à chercher quelqu'un pour faire un peu d'électronique dans ces morceaux aussi. Et moi, pour les gens qui me connaissent aussi, c'est quelque chose qui m'amuse beaucoup aussi, les boutons. Donc voilà, pourquoi pas donc combiner un projet plutôt acoustique avec des choses électroniques au début. Donc elle m'a recontacté, c'est bien ça?
1: Ouais.
2: Et là, elle m'a dit « Ok, Shelby ». En se rencontrant, j'ai dit, elle m'a envoyé les morceaux, j'ai dit, mais c'est moi qui enregistre ça. Donc, voilà, moi j'avais déjà travaillé avec elle, mais la chose qui me fascine plus dans la musique, c'est la mélange, l'originalité, la humilité aussi. C'est ça qu'on dit, l'humilité?
1: L'humilité.
2: L'humilité.
1: Ouais.
2: Pour moi, c'est autant important la côté artistique que la côté humaine. Une chose ne va pas avec sans l'autre, pour moi, en tout cas. Oui, évidemment, je suis musicien, j'ai gagné ma vie comme ça. À cet âge, à cet moment de ma vie, j'ai choisi les bonnes personnes aussi pour travailler. Donc, ça veut dire, si la personne, c'est un bon musicien, mais à niveau caractère, c'est pas idéal, donc j'évite. Parce que aussi, j'ai ma côté brésilienne qui dit, les sons, elle est chaud, papa. Donc, donc j'essaie quand même de combiner les deux choses.
0: Moi, je trouve ça intéressant, les artistes qui parlent d'humilité et pas d'ego, c'est quelque chose d'assez rare.
2: Oui, donc, c'est quelque chose qui me fascine dans l'artiste parce que, voilà, tu connais bien, je tourne avec plusieurs artistes et à ce moment-là, j'essaie de choisir les. Parce qu'au bout du moment, ça devient ta famille. Si tu dois tourner, si on répète ensemble, si on dort ensemble, j'ai dit on dort ensemble, on passe la nuit ensemble. On dorme évidemment dans des chambres différentes, mais voilà.
1: Merci pour la précision.
2: On dort ensemble, on voyage ensemble, on répète ensemble, donc on passe beaucoup de temps ensemble avec cette personne, avec l'artiste. Donc s'il n'y a pas
1: une affinité.
2: Bon, voilà.
0: Ouais.
2: C'est difficile.
0: Avec Nilo Canella, Le Monde est un village devient une émission people, c'est bien. On sait ce que les artistes font.
1: Qui a dormi avec qui?
0: On va écouter une autre chanson, on va un peu calmer le tempo avec une chanson en espagnol, Shelby?
1: C'est en portugais et en espagnol.
0: Ah d'accord.
1: C'est une petite fusion. Elle s'appelle Mi Sueño.

0: Miss Sueño, c'était Shelby Ouattara dans notre session acoustique Le Monde est un village. Vous aimez ce genre d'exercice, Shelby, de chanter devant pas de public du tout?
1: On va dire que ça ne répète. Hein. Bon, après, y a un petit public, là. Il y a ma sœur, il y a la copine de Nilo, Lynn, coucou. Et puis Didier Melon, quand même.
0: Ah.
1: Franchement, c'est quand même pas rien de chanter devant Didier Melon. On va dire que c'est au moins 10 personnes.
0: Ok. Et derrière moi, il y a Guillaume de Smet et Sarah Pierre.
1: Exactement, même si on ne les voit pas.
0: Sans lesquels cette session acoustique ne serait pas possible, évidemment. Miss Sueño, c'est un joli rêve. Vous en avez beaucoup, Shelby? Ou vous en avez eu un qui était fédérateur?
1: Bah, mon rêve, c'est de vivre de ma musique, de faire voyager les gens à travers mes chansons, de voyager moi-même et de partager au plus de gens possible mon art. C'est ça, je pense, mon rêve principal. Et ma mission de vie, je pense.
0: Mission de vie, carrément.
1: Ouais, je pense que c'est ça, ma mission de vie.
0: Vous croyez que vous êtes sur Terre pour partager votre part artistique?
1: Je pense que tout le monde a une mission de vie. Moi, je pense que c'est celle-là.
0: Que vous avez découvert comment et à quel moment?
1: En fait, j'ai toujours su que j'aimais la musique et que je voulais faire de la musique. J'ai vraiment commencé quand j'avais 15 ans, 16 ans environ. Et puis, plus je chantais devant les gens, et puis je me disais, c'est incroyable ce que je ressens quand je chante devant un public, quand je vois le sourire des gens, quand je sens l'énergie du public. En fait, ça m'énergise tellement que je ne fais qu'en redemander, quoi. C'est incroyable la sensation.
0: Redemander et donner par la même occasion.
1: Bien sûr, mais en fait c'est un échange d'énergie. Moi je donne de mon énergie par ma musique, via ma musique et enfin mon chant, ma gestuelle, parce que j'aime aussi danser, j'aime beaucoup danser. Et le public me rend cette énergie, c'est un échange d'énergie.
0: Vous avez découvert la guitare à quel moment, quand vous étiez adolescente aussi?
1: Oui, adolescente. Je fais partie de ces gens qui ont appris à jouer sur YouTube.
0: Ah.
1: Ouais, principalement, j'ai suivi quelques cours par après, mais principalement, c'était YouTube, quoi.
0: Et la révélation s'est produite, un jour, je serai artiste, et vous avez tout fait pour, en fait, pour être devant nous, avec nous.
1: Bah, étonnamment, j'ai commencé par la guitare d'abord. Je savais même pas que je voulais chanter, ou que je savais chanter, ou que j'avais ce potentiel-là. C'était vraiment, on va voir si je suis capable de chanter en même temps. Donc j'ai commencé à chanter, puis tout le monde me disait « Ah, mais tu chantes bien !» Et moi, je me dis « Ah ouais ?» et puis ainsi de suite, quoi. Après, j'ai vraiment décidé de travailler ma voix, parce que franchement, y a eu de l'évolution depuis là.
0: Et puis, c'est pas le tout de nourrir certaines envies, il faut encore avoir des chansons. Et là, c'est un
1: bien
0: autre
1: sûr.
0: Type de travail qui commence, oui. C'est qu'il faut s'installer devant une feuille et imaginer quelque chose, raconter une histoire. C'était évident pour vous, cette étape-là, Shelby?
1: Oui, c'est venu très très vite. Je pense que ça faisait même pas un an que je jouais de la guitare, que j'écrivais déjà des chansons, avec des accords très simples évidemment, mais on peut écrire des chansons simples aussi.
0: Et au début, vous chantiez quoi?
1: Au début, je chantais en anglais en fait. J'ai tout de suite écrit en anglais, ce qui est assez étonnant. Je me rappelle même pas de la première chanson que j'ai écrite. Peut-être c'était une chanson pour quelqu'un. Je pense que c'était une chanson d'amour. Ouais, je me souviens plus de la chanson, malheureusement. J'essaierai de la retrouver. Mais ouais, dans un premier temps, j'ai chanté en anglais. Enfin, j'ai composé en anglais. Je pense que l'anglais est vraiment une langue qui est facile à chanter, en fait. Et avec des mots très simples, on peut faire de très belles sonorités. Le français, même si c'est ma langue maternelle, je trouve que ça demande beaucoup plus de recherche au niveau des mots, en fait. Ça va moins vite bien sonner. Il faut faire plus de travail, je trouve.
0: C'est vrai. C'est enfin... C'est souvent vrai.
1: Oui.
0: Vous avez grandi dans la langue française?
1: Oui, oui, oui, oui. Mes
0: Donc,
1: parents
0: enseignement en français?
1: Tous les deux francophones, ouais. Oui. C'est pas la langue maternelle de mon père. La langue maternelle de mon père, c'est le Djula. Mm-hmm. C'est une langue de l'Afrique de l'Ouest. Mais les circonstances de la vie ont fait qu'il nous a pas enseigné... Enfin, quand je dis nous, c'est à mon frère, ma sœur et moi. Il nous a pas enseigné cette langue. Du coup, c'est seulement maintenant que j'essaie de l'apprendre, en fait.
0: Il n'est jamais trop tard. Et vu votre Exactement. Disposition pour apprendre les langues et pour les utiliser, à mon avis, dans une demi-heure, vous pouvez être tout oui. à fait efficiente dans le Djula, c'est bien clair.
1: Iniche, ça veut dire merci.
0: Oui, tout à fait. Tout à fait, tout à fait. On peut dire Initié aussi au Burkina Faso.
1: Voilà, c'est ça.
0: Au Bénin.
1: C'est la même langue.
0: Ouais,
1: c'est
0: ouais,
1: la même.
0: Ouais, tout à fait. J'ai quelques souvenirs, jolis souvenirs avec certains mots, certaines langues et certains pays d'Afrique de l'Ouest, des pays terriblement attachants, malheureusement, oui. Qui connaissent pour l'instant quelques épisodes politiques et, mm-hmm. et religieux pas du tout évidents. Nous allons continuer cette session acoustique.
1: Oui,
0: avec
1: plaisir.
0: Un autre titre, et là nous allons peut-être changer de langue, Shelby, avec la langue que vous avez évoquée tout à l'heure, le français.
1: Mais voilà, le français. Je pense que c'est parmi les chansons en français que j'ai écrites, celle-ci est ma préférée.
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0: Et comment s'appelle-t-elle ?
1: Elle s'appelle Vol et elle fait partie de l'EP qui va sortir cette année, que je suis en train de finaliser avec Nilo.
0: On écoute ça.

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1: Shelby Ouattara dans notre studio avec Nilo Canella qui l'accompagne pour cette session acoustique. C'est incroyable comment vous êtes différente avec ce changement de langue, Shelby.
2: Oui.
1: Vous le sentez aussi?
2: Oui, je le sens aussi, ouais. Mais même quand je parle, en vrai, je pense que chaque langue... Ce qui est vraiment intéressant, c'est que chaque langue me fait me sentir d'une façon différente et je sens que j'ai une personnalité... un peu différente dans chaque langue. Je sais pas si c'est la schizophrénie, mais c'est assez intéressant.
1: En tout cas, de ma position, c'est tellement flagrant quand vous chantez en français ou en portugais brésilien. C'est une autre personne que j'ai en face de moi.
2: Oui, mais du coup, c'est intéressant de savoir c'est quelle personne pour vous.
1: Ah mais je pense que, comme vous avez commencé à l'expliquer, on ne met pas nécessairement les mêmes intentions ou les mêmes charges émotionnelles dans toutes les langues, de façon équitable. Il y a certaines langues qui permettent peut-être d'aborder des sujets différents et avec des intensités plus nuancées.
2: Ouais. C'est vrai, c'est assez juste.
1: À qui était adressée cette chanson, Vol?
2: La personne s'est envolée, ouais. Cette personne s'est envolée, ouais. Ouais, une personne de mon passé qui se reconnaîtra et qui est toujours dans ma vie actuellement, mais elle s'est envolée.
1: Alors, ce qui est intéressant aussi, c'est que vous avez, dans votre parcours, joué devant des enfants, des adolescents, avec l'association Jeugd en Musik, donc les jeunesses musicales néerlandophones à Bruxelles. Et vous allez aussi faire le même parcours, pratiquement, avec les jeunesses musicales de la Fédération Wallonie-Bruxelles.
2: Tout à fait.
1: Donc, vous allez entrer dans les écoles, vous allez devoir vous lever, ma foi, oh là là, tôt.
2: Ça va être dur.
1: Ouais, faire des trajets et aller au-devant des enfants, des adolescents, pour expliquer quoi, la personne que vous êtes, fondamentalement, c'est ça qui vous intéresse?
2: Je ne sais pas si c'est ça qui est intéressant d'expliquer qui je suis. Je pense que ce qui est intéressant, c'est plutôt le moment présent qu'on va vivre ensemble, l'énergie que je peux leur transmettre. Peut-être les inspirations aussi, peut-être qu'il y a des futurs musiciens parmi ces enfants. Et puis il y a aussi certaines valeurs que j'aime bien inculquer. Moi je parle beaucoup de liberté dans mes chansons, vous aurez pu le remarquer. Et de diversité culturelle, c'est vraiment quelque chose qui fait partie de ma musique. Et c'est ça que j'essaye de transmettre aux enfants. Je ne sais pas si c'est intéressant dans un premier temps de leur montrer qui je suis. Oui, ça se fait de façon naturelle, mais je ne dirais pas que c'est le premier but.
1: Et vous n'avez pas peur d'être soumise à quelques questions, évidemment, parce que vous allez éveiller la curiosité.
2: Bien sûr, mais non.
1: Et c'est quelque chose que vous aimez partager? Parler de vous de cette façon-là?
2: De cette façon-là, oui. J'aime bien parler de ma musique, de mon rapport à la musique, de mon expérience, de ce qui m'inspire. Ouais, c'est intéressant.
1: Vous aimez autant les rencontres que les voyages en eux-mêmes? C'est quelque chose qui vous... nourri, je devine.
2: Oui.
1: Outre la découverte, les rapprochements avec les sonorités d'une langue, est-ce que les êtres humains que vous côtoyez vous nourrissent aussi?
2: Bien sûr, énormément. Et je pense que c'est la raison principale pour laquelle j'aime voyager. Je ne suis pas le genre de personne qui aime voyager deux jours dans une ville, deux jours dans une autre, deux jours... En fait, j'aime pas ça. J'aime bien aller quelque part et découvrir cet endroit et découvrir ces personnes et vraiment créer des connexions avec des personnes et comprendre et essayer de sentir comment est-ce qu'ils vivent, quel est le regard sur le monde, même par rapport à moi en fait, c'est intéressant, mais quand on voyage, on se rend compte de qui on est et à quel point on est différent ou pas. C'est ça qui est très intéressant aussi. Et puis parfois on a...

0: juste besoin de s'inspirer les uns les autres. Moi, j'ai rencontré une personne dernièrement au Brésil qui m'a vraiment redonné goût à certaines choses dans la musique que j'avais laissées de côté. Par exemple, moi, quand j'ai commencé la musique, je faisais beaucoup de guitare électrique. Donc, j'aimais beaucoup être dans l'impro, plus d'impro, solo, etc. Et j'avais carrément laissé ça de côté. Et là, grâce à cette personne, je me suis vraiment reconnecté avec ça et ça m'a redonné l'envie de repartir là-dessus. Ouais, c'est vraiment ça. Les êtres humains nous inspirent, on s'inspire les uns les autres, on se donne de la force les uns les autres.
1: Je devine tout le plaisir que vous avez à vous déplacer, mais lorsque vous revenez
0: Oui.
1: en Belgique, Shelby Ouattara, qu'est-ce que vous ressentez?
0: Les premiers jours, je ne cache pas que c'est difficile. En vrai, quand je reviens et que c'est le printemps, ça va. Ça va. Mais quand je reviens et qu'il fait moins de 2 degrés, franchement, il me faut quelques jours pour me remettre. Mais après, à Bruxelles, parce que maintenant, de base, je suis liégeoise, mais je dois avouer que j'aime beaucoup Bruxelles. Et à Bruxelles, je me sens à la maison. Donc, en tout cas, à Bruxelles, en été, printemps, été, je me sens à la maison.
1: Ça va, ouais. Mais en règle générale, vous avez besoin de soleil.
0: Oui, j'ai beaucoup besoin de soleil. Oui.
1: D'où cette proximité que vous avez avec certaines langues.
0: C'est vrai. C'est les langues solaires. Ma musique est assez solaire. Et c'est pas quelque chose que j'ai construit. C'est quelque chose dont je me suis rendu compte. Parce tellement les gens, après chaque concert, me disaient waouh, tu as ramené le soleil, tu as un soleil. En fait, je pense que le mot que j'entends le plus souvent après chaque concert, c'est soleil. Donc je me suis dit, je vais utiliser ça, je vais amplifier cet aspect de moi, tellement que je me suis fait tatouer plusieurs soleils sur le corps. Mais ça, c'est pour moi, pour ne pas oublier mon soleil intérieur pendant les périodes pluvieuses.
1: Je vois. Soleil, ça peut rimer avec bonheur.
0: Oui.
1: Bonheur, ça peut rimer avec happy. Et puisqu'on a parlé de toutes les personnes que vous avez côtoyées, bah, je vous propose une chanson qui s'appelle Happy People.
0: Happy
1: C'est
0: people.
1: une chanson que je viens d'écrire. Je vous donne les notes et les paroles. Et je vous laisse l'interpréter.
0: Ça marche.
1: Ça marche?
0: Non, mais il faut savoir qu'en fait, c'est cette chanson que Nilo a enregistrée les percussions avant même qu'on se rencontre. Donc,
1: Ah ouais,
0: c'est cette
1: je lui
0: chanson-là.
1: avais donné la gamme et tout ça. Donc, je crois qu'il a bien fait son travail. En tout cas, je suis très fier d'avoir participé à cette chanson que vous allez nous interpréter.
0: Belle contribution.

0: Pas mal, je suis content de cette version. C'est chouette, c'est chouette.
1: Mais en plus, il vient à peine de la composer et elle se trouve déjà sur les plateformes digitales parce qu'elle est déjà sur Spotify. Hein.
0: Ah, et non, mais on est comme ça, on est généreux. Vous avez évoqué un EP, Shelby.
1: Oui, donc, tout à fait.
0: C'est un autre type de travail, de passer par les portes d'un studio et de fixer les choses. Oui, vous qui êtes si spontané, quand vous devez enregistrer une chanson, c'est un peu pour l'immortalité de la chose.
1: Oui, mais justement, c'est quelque chose qui peut être difficile. Je pense que beaucoup d'artistes vont se reconnaître là-dedans. En fait, on veut tellement, surtout quand on est perfectionniste, on veut tellement que la chanson arrive à son apogée, qu'on attend toujours le moment parfait pour l'enregistrer. Mais en fait, il n'y a pas de moment parfait. À un moment donné, il faut prendre la décision. Et surtout, il faut prendre une direction. Et là, ça a été le travail avec Nilo, qui n'est pas seulement percussionniste, c'est aussi le producteur de cet EP. Et le travail, ça a été vraiment de trouver une identité cohérente entre toutes les chansons, parce que c'est des chansons qui sont assez différentes les unes des autres. Mais du coup, on a réussi ensemble à trouver une identité qui les lie.
2: Donc déjà, ça fait quand même un bout de temps qu'on tourne ensemble. Et on avait envie quand même, Shelby avait envie de quand même enregistrer ces nouveaux morceaux et trouver un couleur qui vont bien. Et à ce moment-là, Shelby est dans un moment où elle consomme beaucoup de la musique brésilienne. Donc c'est pas exprès que je suis là, mais aussi, on avait envie quand même de mélanger, d'avoir des autres sonorités par rapport les morceaux précédents. Donc là, on a ajouté des petites couches de, voilà, je vais pas trop raconter parce qu'il faut que ça reste quand même une surprise, mais on a quand même trouvé une bonne cohérence entre les morceaux. Et à niveau des instruments, voilà, c'est là que c'est vraiment, je pense que là on a réussi à avoir un bon mariage, d'équilibrer un peu des éléments électroniques avec des percussions acoustiques, avec sa voix, avec des guitares. Donc je pense que là on a un bon compromis à niveau sonore. Je suis vraiment, en tout cas, déjà moi, comme musicien producteur, je suis bien content du résultat qu'on a réussi à avoir. Et on a fait tout ça dans une façon vraiment très simple. On a fait ça chez moi. Et après, Shelby a fait ses voix dans des studios différents et tout ça. Et on est encore en train de développer les derniers morceaux. Mais je pense qu'on est arrivé dans un très chouette color, dans une façon très simple de faire la chose. Et franchement, ça sonne très, très bien. Mm-hmm. Déjà, dans un premier temps, je suis très content avec les résultats qu'on a. Maintenant, les trois premiers morceaux sont en train de se masteriser et mixer. En tout cas, c'est quelque chose de très bon. On vous prépare quelque chose de vraiment de très...
0: Eh ben, on est encore plus impatients, du
2: très
0: coup.
2: Très classe.
1: Le clip aussi est déjà tourné, réalisé, monté. Il est prêt. Il attend au show. Le clip du premier single de l'EP, du coup.
2: Qui d'ailleurs était tourné où?
1: À Bahia, Salvador de Bahia. Oui, donc ça, c'était mon dernier voyage. Non, l'avant-dernier voyage. Après, je suis allée en Côte d'Ivoire. C'était l'avant-dernier voyage. Et le clip, je suis vraiment très satisfaite du clip.
2: Il est vraiment très, très, très beau.
1: Il est très, très beau, très coloré, très, très moi, en fait.
2: Oui, ça donne envie. En plus, la musique, elle est chouette. Mais avec, en voyant les vidéos et en écoutant la musique, ça donne envie. Ça donne envie d'avoir plus. Ah, qu'est-ce qui vient ensuite? Est-ce qu'il a des autres morceaux? Ça donne envie de découvrir l'artiste. C'est très bon.
0: On est encore plus impatients, du coup. Merci de venir jusqu'à nous avec toutes ces propositions. Et merci de partager votre musique et votre chanson. On a compris que Shelby Ouattara et Nilo, c'est une rencontre autour des sourires. Des
1: oui.
0: Partages.
1: D'ailleurs, j'ai quelque chose d'intéressant à dire. La première fois que j'ai vu Nilo sur scène dans un autre projet, c'est ça qui m'a le plus captivé. Enfin, après son jeu, évidemment. Mais la présence et le sourire qu'il avait, je me disais, mais le gars, on dirait c'est le meilleur jour de sa vie. C'est tellement cool parce que j'ai l'impression qu'il y a beaucoup de musiciens qui... J'ai l'impression qu'ils ne profitent pas, ou peut-être que c'est une autre façon de profiter. Où le style de musique est différent, je ne sais pas. Mais beaucoup de musiciens sont dans la réserve et peut-être dans l'introspection aussi. C'est peut-être une autre façon de ressentir les choses. Mais moi, j'aime bien cette attitude-là de Nilo. J'étais là, oh, mais le gars, il est trop content d'être sur scène, c'est trop cool.
0: Et vous vous êtes bien trouvé.
1: Ouais.
2: On a quand même cette énergie qui d'envoyer une chose à l'autre. Aujourd'hui, nous sommes dans cette situation-là où on joue pas vraiment un devant l'autre, mais normalement, quand on joue en face de l'autre, il a cette énergie qui passe, voilà. Et je pense que c'est justement ça que, comme tu as dit, pour le public, il capte bien. Quand tu es content sur scène, quand tu donnes vraiment, voilà, tu donnes toute ton énergie, je crois que le public capte ça directement. Et nous, on a vraiment, voilà, un chouette jeu de balle. Entre nous deux, voilà, bah, j'en vois quelque chose, là on voit l'autre. Je pense qu'on se comprend très bien, bah, sur scène.
1: Tout à fait.
0: Et le public vous le rend bien aussi. Bon, je croise les doigts pour que tout se passe harmonieusement. Et
1: Merci.
0: merci de partager ce moment très décontracté et très, très positif
1: Merci pour
0: que
1: l'invitation.
0: vous véhiculez avec plaisir. Merci à Sarah, merci à Guillaume et merci à chacune des auditrices et chacun des auditeurs du Monde est un village pour ce moment de partage autour de Shelby Ouattara et Nilo Canella. On va se quitter avec un morceau qui respire aussi le soleil,
1: Tout
0: Shelby.
1: à
0: Ça vous
1: fait.
0: dit?
1: Oui.
0: Celui-là,
1: avec
0: moi, je ne l'ai pas
1: plaisir.
0: composé du tout.
1: Eh ben,
3: Dommage.
0: Ah oui, j'en le regrette.
1: il s'appelle Shine.

0: C'était donc la session acoustique spontanée, décontractée de Nilo Canella et Shelby Ouattara. Merci à Guillaume de Smet, merci à Sarah Pierre. Et dans quelques instants, il y aura une vidéo qui va vous être proposée sur Facebook suite à cette session acoustique. Prochaine session acoustique, ce sera le 27 juin. Ce sera avec Paloma Del Rey et Caluz qui vont nous rejoindre en studio, comme l'ont fait à l'instant les deux artistes de ce soir. C'est un week-end assez féminin, en fait, dans Le Monde est un village. Il y a Shelby Ouattara ce soir. Demain soir, nous aurons la flûtiste Naysam Jalal qui va fouler la moquette de notre studio. Et ce sera l'occasion de parler de son dernier album en date, Landscapes of Eternity. Et demain soir, sur Musique 3, entre 20 et 22 heures, nous accueillerons la guitariste brésilienne Bia Ferreira, qui sera en concert à Oui, au festival Les Polissons.
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0: Il est 5 heures.
1: Valentin Lecoq pour ce résumé de l'actualité. Soirée mouvementée dans le centre de Bruxelles, plusieurs centaines de jeunes se sont réunis près de la gare centrale après le vote la nuit dernière des mesures d'économie dans l'enseignement. Des incidents ont éclaté, des jeunes ont mis le feu à du mobilier urbain, des poubelles, des trottinettes. La police a alors sorti les gros moyens pour les disperser, gaz lacrymogène, autopompe. Jusqu'à presque 23 heures, les forces de l'ordre ont joué au chat et à la souris avec des petits groupes de jeunes. Ce vendredi, dans la capitale, il y a eu une centaine d'interpellations et une dizaine d'arrestations judiciaires. L'ADN a parlé dans le Gers en France, le corps retrouvé dans un silo agricole. Ce corps est bien celui de Liana, la fillette de 11 ans disparue il y a un peu plus d'une semaine. Dans un bref communiqué, le procureur d'Agen a précisé qu'à l'heure actuelle, il est impossible de connaître les causes exactes de la mort de l'enfant. Des expertises complémentaires à l'autopsie ont été demandées. Le principal suspect, un homme de 41 ans, était visé par au moins 4 plaintes pour des viols et des agressions sexuelles sur des mineurs. L'institution judiciaire n'a pas su protéger Liana au nom de la justice. Je présente mes excuses. Ce sont les mots ce vendredi soir de Gérald Darmanin, le ministre de la Justice français. Je n'y vois pas d'intérêt. Vladimir Poutine répond à la lettre ouverte du président ukrainien. Volodymyr Zelensky a proposé une rencontre en tête-à-tête pour mettre fin à la guerre en Ukraine. Mais pour le président russe, ça n'a de sens que si un accord de paix est finalisé. Vladimir Poutine l'a redit, la guerre ne prendra fin que quand la Russie aura atteint ses objectifs. Séjour de finale à Roland-Garros, la Russe Mira Andreeva, 8e joueuse mondiale, affronte la Polonaise Maja Gwalinska, 114e et sensation de ce tournoi. La partie débutera à 15h à suivre sur nos antennes. Chez les messieurs, la finale ce sera dimanche. Elle opposera l'Allemand et numéro 3 mondial Alexander Zverev contre l'Italien Flavio Coppoli, 14e. Et c'est sur un score de tennis qu'ont gagné ce vendredi soir les Red Flames. Nos footballeuses belges ont battu le Luxembourg 6-0 en match de qualification pour la prochaine Coupe du Monde. La Belgique reste deuxième de son groupe derrière l'Écosse. Les Flames se retrouveront le Luxembourg mardi pour un match retour. Voilà pour les infos. Belle nuit.
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2: Bonjour à toutes et tous, il faut vivre ses rêves et non rêver sa vie. Faites que le rêve dévore votre vie, afin que la vie ne dévore pas votre rêve. Cette phrase de Saint-Exupéry, notre Belge du bout du monde l'a entendue dans un cours de français, au pied des hauts fourneaux d'Ougré. Quelques années plus tard, elle s'en va escalader les 7 plus hauts sommets de chaque continent, et elle devient la première belgo-australienne à se hisser sur la cime de l'Everest. Bonjour Brigitte Koch.
3: Bonjour Adrien.
2: Et bravo, hein.
3: Ça fait longtemps, hein. C'était le siècle dernier tout ça.
2: Mais oui, mais vous êtes. Je dis bravo parce que vous êtes toujours là, toujours active, et que 40 ans plus tard, vous allez retourner sur le toit du monde. En attendant, dites-nous où vous êtes aujourd'hui pour faire cette émission avec nous.
3: Bon, tout d'abord, Adrien, on va se dire tu, parce que ici, il n'y a pas de vous, et moi, j'aime mieux tu.
2: D'accord,
3: ça
2: me va très
3: d'accord.
2: Bien. Alors, où es-tu aujourd'hui? Dans quel coin de cette île continent?
3: Eh bien, je suis à Natimak, qui est dans l'ouest de Victoria. C'est un état dans le sud-est de l'Australie. C'est fort plat, mais il y a des rochers quand même qui dépassent à gauche, à droite. Et le plus proche de chez moi, c'est un endroit qui s'appelle Mount Rapalies, Jurit, dans le langage aborigène local, Wotjobaluk. Et c'est là que j'ai déménagé en 1980. J'étais amoureuse du rocher et d'un grimpeur. Et puis voilà, je suis restée.
2: Ah, c'est là que vit aussi une petite communauté de farmers, de grimpeurs et d'artistes. Donc vous êtes bien. On le sent dans votre voix, dans ta voix, Brigitte. Pour dialoguer avec toi, il nous fallait un crack, un explorateur, aventurier. Bonjour, Louis-Philippe Lonck.
4: Bonjour Adrien. Bonjour Brigitte.
3: Bonjour Luffy, ça va?
4: Ça va très bien.
2: Ah ben on va l'appeler Luffy, je vais lui dire.
4: Oui, Luffy.
2: Je vais lui dire tu aussi.
4: Ah ben oui, là, you can.
2: Ok. À ton palmarès, Luffy, il y a quelques premières mondiales, comme la traversée à pied du désert de Simpson et celle de Tasmanie en plein hiver austral. Les Australiens te surnomment d'ailleurs le Met Belgian.
4: Eh oui, bah c'était le crazy pour le désert de Simpson en 2008. Et puis quelques années plus tard, quelqu'un s'est trompé. Il a dit « he's back », il est de retour. Et il a mis le mot « mad ». Donc je suis passé de fou à taré, tout simplement. Ouais.
2: Bien heureux les fêlés, il laisse passer la lumière de toute façon. Alors on dit qu'il n'y a que les montagnes qui ne se rencontrent pas. C'est sur l'une d'entre elles que vous vous êtes rencontrés, Brigitte et Philou, Luffy.
4: Alors nous, on s'est d'abord rencontrés à Sydney, à une conférence de Brigitte en 2006. On s'est revus à Liège.
3: Oh là là.
4: On s'est revus une deuxième fois à Liège dans ta famille. Et puis la dernière fois...
3: Deux fois à Liège.
4: On a toujours bu un verre de toute façon.
2: Des Belges, hein, oui.
3: Bah voilà. Oui, de toute façon. Ouais.
4: Et puis la dernière fois, chez toi, Natimok, et tu m'as montré le mont Arapiles, que moi je dis Arapiles en bon français.
2: Alors moi je suis super content du casting de ce matin, parce qu'il y a Brigitte Koch là-bas dans l'état de Victoria, il y a Louis-Philippe Lonck, et nous aurons aussi Alain Hubert. Ah, ça va rappeler des bons souvenirs, hein, Brigitte.
3: Ben oui, ça fait longtemps, hein. C'était qu'en 2014.
2: 2014, on avait fait une émission ensemble à l'époque.
3: Oufti.
2: Ah, on sent, quelle est liégeoise, hein, Oufti. Alain Hubert, rencontré récemment?
4: Ben oui, semaine dernière, à Luxembourg avec son équipe. Alors, c'est plus une surprise aujourd'hui. Donc, il est en train de plancher, on a même vu déjà les plans, sur une nouvelle station polaire en Antarctique internationale. Donc, pas uniquement belge, belgo-luxembourgeoise, mais il cherche d'autres pays pour aller la construire. À une trentaine de kilomètres de la station belge.
2: Oui, oui. Il a 72 printemps et toujours la niaque.
4: Hein. Il est une force de la nature incroyable.
2: Oui. Avant de vous suivre tous les trois sur les routes du bout du monde, nous allons planter le décor avec une bouffée de Xavier Rudd. C'est un Australien qui dépeint bien vos besoins de nature et d'aventure.

0: 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Votre boulimie d'aventure, c'est pour ça, Brigitte et Luffy, c'est être les meilleures personnes possibles.
1: Ah ben oui, je crois, oui. Et puis l'aventure, c'est pas seulement à l'extérieur, hein. L'aventure, c'est peut-être à l'intérieur aussi.
0: Oui.
1: Il y a beaucoup à apprendre de soi-même.
0: Pour toi, Brigitte, ça commence toute petite, à 7 ans, lors d'un voyage dans la famille de ton grand-père en Bosnie-Herzégovine.
1: C'est ça, oui. Oui, en fait, mon grand-père, il a piqué le passeport de son grand frère et il est venu s'installer en Belgique et travailler dans les hauts fourneaux. Et c'est comme ça qu'il a rencontré ma grand-mère et il a eu une aventure avec elle. Et de là est née ma mère et puis voilà, le reste, c'est l'histoire.
0: Tu retiens de ce périple que la terre est grande et que l'aventure soulève énormément de poussière. Tu te passionnes ensuite pour la spéléo. Tu vas sous terre avec tes copines du collège Saint-Martin de Sorin.
1: Oui, avec les copains en fait. Oui, il y avait une copine, mais elle n'a pas duré longtemps.
0: C'est le côté garçon manqué. Hein,
1: des... Sa maman ne voulait pas qu'elle le fasse.
0: Oui, oui.
1: Eh ben oui, c'était gai de faire des trucs qui n'étaient pas juste l'école et les bandes dessinées. Alors, j'ai voulu continuer. Après la spéléo, j'ai rencontré des gens qui faisaient de l'escalade, à Sis d'abord, et à Tilf, en province de Liège. Et puis de là, c'est parti à l'étranger. C'est devenu fou.
0: Tout en faisant des études, hein, archéologie, histoire de l'art, musicologie à l'Université de Liège. Tu travailles aussi à la caisse d'une grande surface pour accumuler des pépettes, hein, afin de satisfaire tes besoins.
1: Oui, des francs belges.
0: À l'époque, jusqu'à ton arrivée en 1980 à la Mecque de l'escalade australienne.
1: C'est ça, oui. Et là, j'ai rencontré quelqu'un et je suis tombée amoureuse et j'ai décidé de revenir. Et finalement, j'ai rencontré un autre. Et je me suis mariée et j'ai déménagé, j'ai laissé la Belgique derrière et j'ai choisi les grands ciels de l'Australie.
0: Avec un grand monsieur, hein, John Muir, qui sera ton premier mari, je crois.
1: Oui, oui. C'est ça.
0: D'où
1: oui.
0: Le nom Brigitte Koch Muir. Louis-Philippe Lonck, lui, a grandi à Moucron, c'est le Far West de la Wallonie-Picarde.
2: Voilà, Brigitte et moi, on est opposés, mais on se rejoint en Australie, on va dire ça comme ça.
0: Des études d'ingénieur en Wallonie et en Flandre.
2: Oui, donc l'ECAM à Bruxelles, et puis une année en plus de maîtrise en gestion à Leuven.
0: Tu es ingénieur, aventurier et explorateur. La différence entre aventurier et explorateur ?
2: Alors l'aventurier prend des risques, donc c'est assez incertain, il y a une côté de probabilité où il y a des risques, on n'est pas sûr de réussir. L'explorateur revient toujours avec un enseignement qu'on dit souvent scientifique, ou en tout cas une information qui peut servir à d'autres.
0: Comme Alain Huber, par exemple.
2: Comme Alain Huber. Alors, il a fait les deux. Hein. On est souvent les deux, mais il faut vraiment ramener de l'information. Quelqu'un qui ne fait que l'Everest, mais n'a ramené que ses propres photos, est aventurier alpiniste, mais ne sera pas considéré explorateur.
0: Éventuellement influenceur sur Instagram.
2: oui, mais il n'y a pas de mal à être influenceur.
0: Bien sûr, bien sûr. Enfin, en Australie, un premier voyage, je crois, en 2004.
2: Oui, de juin à juin, achat d'une voiture à Sydney, tour de l'Australie en 6 mois, puis Nouvelle-Zélande, donc revente de la voiture, rachat 2 jours plus tard d'une voiture en Nouvelle-Zélande, tour de la Nouvelle-Zélande, avec toujours ma première passion qui était la plongée sous-marine. Donc on fait l'extérieur du pays, mais on fait l'intérieur aussi, parce que ça change des briques rouges et des briques grises de Moucron, c'est de voir peut-être
0: la terre rouge. Exactement. Alors un point commun, Louis-Philippe Lonck et Brigitte Koch, et Alain Huber aussi. Vous êtes aussi réalisateur, producteur et conférencier. Vous aimez communiquer votre passion, Brigitte ?
1: Oui, oui, oui, j'adore. Par tous les moyens. D'abord, oui, un bouquin, et puis des conférences. Et aussi un blog. J'ai un blog sur patreon.com, Brigitte Muir, parce que, bon, ben, Muir, c'est mon nom ici, et je n'allais pas changer. Changer une fois, c'était assez. Et oui, partager des pensées, des aventures. Et, en fait, ça s'appelle l'aventure de la vie. Parce que je crois qu'il n'y a pas besoin de grimper des montagnes pour avoir des aventures. Hein. Tu peux sortir de ta zone de confort et ben, c'est un bon point de départ. Hein.
0: Oui,
1: c'est bien.
0: L'homme et la femme sont déjà des continents eux-mêmes. Hein. À l'intérieur de soi, on peut déjà beaucoup voyager, hein, c'est sûr. On continue, nous, en musique avec le groupe australien au succès planétaire, Tame Impala.

0: Dracula s'était tiré du cinquième et dernier album de Tame Impala dans les Belges du bout du monde. Nous sommes toujours en Australie avec deux passionnés d'aventure et d'exploration. Je dirais même un troisième qui va débarquer, Alain Hubert dans quelques instants. Mais là déjà, Brigitte Koch, première belgo-australienne à s'être hissée au sommet des sept continents. Louis-Philippe Lonck qui l'a traversé à plusieurs reprises, lui, le désert de Simpson. Alors, à tous les deux, la même question. Vos premières impressions en découvrant The Lucky Country. Louis-Philippe d'abord.
1: Moi, la première fois, évidemment, j'atterrais à Sydney, donc c'est évidemment la grande ville, le beau ciel, etc. Et dès que j'avais acheté la voiture, je crois que ça a mis à peu près 2 semaines, là, je suis parti vers les Blue Mountains, et qui sont pas loin, en fait, hein, et directement, waouh, la végétation différente, des animaux tout de suite plus gros, les premiers serpents, les premières chaleurs, alors qu'on était en hiver, donc c'est les grands espaces, vraiment, et j'étais encore que dans les faubourgs de Sydney, quoi.
0: Oui, la différence entre les gens des villes et les gens de l'outback, évidemment, c'est très...
1: Voilà.
0: très
1: La densité, il y a un facteur 100 entre la Belgique et ici.
0: Oui, la Belgique est 100 fois plus peuplée, au kilomètre carré, évidemment, que l'Australie. Et pour toi, Brigitte, le premier choc là-bas?
2: Ben, le premier choc, c'est quand on est allé chercher des frites. Parce que les Australiens, ils ne mangent pas des moules avec leurs frites. Ils mangent des requins.
0: Du requin avec les frites?
2: Oui, fish and chips, c'est du requin. Flake, ça s'appelle, et c'est du requin.
0: Emballé dans du papier journal, hein, souvent, les fish and chips. Et puis la liberté, j'imagine, pas besoin de fermer sa porte à clé là-bas. On est tranquille, surtout dans les petits villages.
2: Oui, ça c'était plus tard. C'est où j'habite, à Natimac. Oui, c'est un petit village, il y a à peu près 500 personnes qui habitent ici. Et on est loin des grands centres, et c'est un avantage parce que ça veut dire qu'on peut faire confiance aux gens. Ça, c'est super, j'adore. Hein.
0: Voici, Brigitte, une autre Australienne attirée par les sommets. Je vous le donne en mille, Tina Arena. Allez.

0: Et vous ? Et toi, Brigitte, qu'est-ce qui t'a donné envie d'aller plus haut, toujours plus haut en Australie, et puis d'aller escalader les plus hauts sommets de chaque continent ? Il y a eu l'Everest en Asie, mais il y en a eu plein d'autres.
1: Oui, écoute, j'avais envie d'avoir un projet à long terme, parce que j'aimais bien commencer des trucs et puis je ne les finissais jamais. Bon, je commençais peut-être à faire du ski, puis ça m'embêtait, je ne continuais pas. Et avec l'escalade et la montagne, j'avais vraiment eu envie de faire un truc assez long et de ne pas m'arrêter jusqu'à ce que j'ai fini.
0: Oui.
1: Alors malheureusement pour moi, ce que je ne savais pas, c'est que ça prendrait 9 ans.
0: Oui, oui, et 4 plantages hein, avant de réussir l'ascension de l'Everest. Il y a eu 4 tentatives moins fructueuses, mais la dernière sera la bonne. Ça, c'était en 1997. Alors, il y a eu aussi le plus haut sommet de l'Amérique du Sud, l'Aconcagua.
1: L'Aconcagua, oui, oui, ça c'était super. J'ai tellement aimé que j'y suis retournée pendant des années comme guide de montagne avec des groupes australiens.
0: Le plus haut sommet de l'Afrique ?
1: Kilimanjaro en Tanzanie.
0: L'Amérique du Nord, l'Alaska, le mont McKinley.
1: C'est ça, McKinley, Denali. Oui, et j'ai bien aimé aussi, tellement que j'y suis restée 6 mois. J'ai trouvé un boulot dans un pub là-bas et je travaillais derrière le bar. C'était gay.
0: Comme quoi, on peut être aventurière et bonne vivante épicurienne. L'Antarctique.
1: Ben oui, l'Antarctique, c'était le mont Vinson et c'était, oh là là, quelle année encore, j'ai oublié, 1994. Oui, oui. Et ça, c'était froid, il faisait froid, c'était incroyable. J'ai jamais eu si froid de ma vie.
0: L'Europe, on croit souvent que c'est le Mont Blanc, le sommet de l'Europe, que nenni.
1: Non, non, non, non, c'est le Mont Elbrus en Russie.
0: Et oui, donc c'est l'Europe, on va dire, géographique et pas l'Europe politique. Une pyramide aussi
1: oui, dans le Caucase.
0: En Océanie.
1: Ben, l'Océanie, c'est plutôt l'Australie. Le plus haut sommet ici, c'est le mont Kosciuszko, qui est juste au-dessus de 2000 mètres, 2228 mètres, je crois.
2: Oui.
1: Et c'était très gai parce que c'est très beau.
0: Oui, Louis-Philippe opine du chef parce qu'il l'a fait.
2: Oui, mais c'est le premier sommet, entre guillemets, remarquable que j'ai fait. Et je me souviens qu'il y avait le téléphérique pour monter et il fermait, je crois, à 4 heures du soir. Donc j'ai couru et je suis redescendu et je l'ai eu. Il fermait, quoi. Il m'a vu arriver et je pense que je suis parti à 4h01. Il m'a laissé. Parce que j'avais pas envie de redescendre tout le truc, quoi. C'est un sommet facile. Hein. On y va vrai, littéralement en chaise roulante, hein. C'est ce qu'on dit.
0: C'est un petit peu comme le signal de Bertrand ou la baraque fréture.
2: Oui, avec quand même un peu plus de pente et peut-être un manque d'oxygène de 2-3% en moins.
0: À propos d'aventure en Belgique,
1: belle montagne bleue.
0: Elle est au coin de la rue. Toi, Louis-Philippe, tu as réalisé en 2020 l'Everest Buren Challenge.
2: Oui, donc il y a ce qu'on appelle faire un Everesting, qui est à dire de gravir 8850 mètres, l'équivalent sur des marches d'escalier. L'équivalent de l'Everest en hauteur. Moi, je voulais faire un peu plus haut, donc j'ai fait 9000, parce qu'avec les chiffres, ça montait aussi à plus de 50 000 marches. Et comme c'était en pleine pandémie et que je ne savais pas trop quoi faire, qu'on était limité, qu'on ne pouvait même pas sortir vraiment du pays, à ce moment-là, je me suis dit, ben, pour en plus simuler l'Everest et que ce soit un peu plus dur, ben, j'ai transporté en permanence un sac à dos de 15 kilos. Et évidemment, l'Everesting en courant se fait en moins de 20 heures. Donc, il faut monter, mais aussi il faut les descendre. Moi, j'ai quand même mis 65 heures et 30 minutes pour faire les 135 allers-retours des 67 marches. On fera le calcul, c'est 50 et des 1000 marches à monter et à descendre.
0: La brasserie qui nous a accueillis pour le nouvel an est d'ailleurs au pied de cette montagne de Buren. Et je signale au passage que Didier Simons, athlète paralympique, va refaire ce challenge dans les prochains jours. Chapeau à lui. Un petit mot maintenant avec Alain Hubert, parce que la nature et l'aventure vont souvent de pair, et Alain, bah, il se bat pour sauvegarder la planète, et il trouve qu'on n'en fait pas assez.
3: Mais il faut se battre aujourd'hui, et je donnais encore une conférence à Louvain-la-Neuve il y a quelques jours, à l'UNIF, et je crois que beaucoup de jeunes se demandent vraiment qu'est-ce qu'il faut faire, et si c'est encore possible quelque part de faire bouger cette inertie qu'il y a chez nous. Alors c'est vrai d'abord, un, qu'il y a des choses qui bougent, mais elles bougent beaucoup trop lentement. Pourquoi ? Parce que tout simplement, et en particulier ma génération, aux affaires, au pouvoir, si je puis dire, ne veut pas véritablement changer. Or, il faut que ça change. Et donc, quelque part, il faut une révolution. Il n'y a rien à faire. Il faut arrêter de se dire que les choses vont se faire toutes seules et que tout compte fait, eh bien, parce que sans doute les tout jeunes commencent à penser un peu plus à l'environnement, ou bien j'entends dire, mais écoutez, voilà, ici chez nous, on trie nos déchets, donc quand même, c'est ça l'environnement. Mais enfin, on est complètement à côté de la plaque. Alors même si on trie nos déchets chez nous, peut-être en Belgique, et qu'on est bon là-dessus, il ne faut pas oublier que la quantité de déchets continue à augmenter. Ça veut dire qu'on n'a pas compris ce que ça veut dire gérer de façon économe ses ressources. On n'a pas compris, comme je le disais tout à l'heure, que l'environnement, ben, ça, c'est quelque chose qui descend au cœur de notre société. Alors, je ne sais pas, moi j'ai envie d'avoir à nouveau 16 ans, 18 ans, 20 ans, parce que je crois qu'il faut, il faut véritablement descendre dans la rue et dire, écoutez, maintenant, c'est terminé, changeons, changeons, on sait qu'il faut le faire, c'est ce que nous explique aussi la science, et en particulier les sciences polaires. Et donc, c'est quand même terrible, notre espèce humaine, on est capable des meilleures aventures, on est capable de développer cette technologie extraordinaire, on est la seule espèce qui peut faire autre chose que suivre uniquement son destin. Maintenant, on sait bien qu'on est la cause d'un problème, donc on en est la solution, ou en tout cas une partie, et ça ne marche pas. Alors ça, je ne peux pas comprendre, et j'ai de grandes difficultés à l'accepter, et donc, voilà.
0: Ça fait du bien de vous voir révolter, garder cette fougue adolescente, Alain Hubert. Waouh, Brigitte, quelle pêche, hein ?
4: Tout à fait d'accord, et je crois que ça part du niveau de la responsabilité personnelle que des gens comme Alain et moi nous connaissons très bien au point de vue expédition, parce que quand on fait une bêtise ou une erreur en expédition, on paye. Et on ne peut pas dire, ben, c'est la faute de quelqu'un d'autre, c'est moi qui ai fait l'erreur et j'en suis responsable. Et je crois qu'on doit prendre ça au niveau de la société, au niveau de l'humanité en général aussi, et de voir les choses d'un point de vue personnel et d'un point de vue de responsabilité personnelle. Et le change, ça commence avec moi. Et avec personne d'autre.
0: Bien sûr, avant de vouloir changer le monde, il faut d'abord apprendre à se changer soi-même et à changer ses comportements. Louis-Philippe, ben aussi dans tes expéditions, tu remarques cette dégradation de la planète ?
2: Alors, c'est très difficile de mesurer d'un point de vue scientifique lorsque ma vie, j'espère peut-être durer jusqu'à 80 ans, ce serait bien. Mais en tout cas, le Simpson, j'y suis allé trois fois. 2008, tous les 8 ans, entre guillemets, 2008, 2016, 2024. Je retournerai plus en 32. Hein. J'ai compris la leçon.
0: J'ai donné.
2: En 2008, j'ai eu deux soirs où je me suis réveillé, où j'avais ma tente qui était gelée. Donc, on est descendu à moins 1, moins 2. Et tous les matins, quand je me levais à 4, 5 heures du matin pour commencer à marcher, je mettais des gants parce que j'avais froid. Il y a un an et demi, donc en 2024, je me suis surpris à me réveiller à minuit. Et ça faisait déjà deux heures que je dormais. J'étais en train de trembler de froid. J'étais pas dans mon sac de couchage, j'étais torse nu en slip. Donc, c'est-à-dire que mon corps, il a fait chaud alors qu'il est censé être froid. Donc, il faisait peut-être encore 15-20 degrés. Et en fait, je crois qu'en 16 ans, le Simpson, j'ai pris 15 degrés. Alors, peut-être qu'en 2008, j'avais une année plus froide que la normale. Et en 2024, un peu plus chaude que la normale. En tout cas, ce qui est clair, c'est que s'il y a des choses à découvrir dans les déserts, j'ai envie de dire, mais qu'on amène les scientifiques aussi dans les déserts, parce que les glaces polaires fondent, ça c'est clair. Mais les déserts, quand il fera trop chaud, on ne pourra plus y aller. Donc, s'il y a des scientifiques qui m'écoutent, les déserts, on a peut-être encore 20 ou 30 ans pour certains déserts. Après, ce sera impossible d'y aller parce que les 4x4 ne tiendront pas ou l'humain ne survivra pas. Le chaud est la condition la plus dure. On peut retirer tous ses vêtements. À un moment donné, on ne va pas retirer sa peau quand on a trop chaud. Le froid, on rajoute des couches.
0: Merci. On continue à parler aventure et nature dans Les Belges du bout du monde après ces quelques messages.
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0: Merci d'être là ce dimanche matin pour les Belges du bout du monde. Nous sommes avec une exploratrice des toits du monde, Brigitte Koch, première belgo-australienne à s'être hissée au sommet des 7 continents. Avec nous aussi Louis-Philippe Long qui a traversé à plusieurs reprises le désert de Simpson. Alain Hubert aussi, donc on a des aventuriers. Celle qui a vu la montagne n'a plus peur de la colline. Ça c'est un proverbe que nous allons démentir. On a beau aller sur le toit du monde, Brigitte, on peut s'offrir des d'ailleurs, dans son village.
1: Oui, oui, parfois ça vient d'une façon qu'on n'attendait absolument pas. Bon, on parlait de réchauffement climatique il y a quelques minutes en fait. Et ici en Australie, c'est évident que la planète se réchauffe. Les étés deviennent très très chauds et très secs où je suis. Et cet été dernier, en fait le 9 janvier, nous avons eu un jour qu'on a appelé de danger catastrophique. Et ça, c'était parce qu'il faisait très chaud, il faisait à peu près 43 degrés, je crois. Et il y avait un vent du nord qui était très fort. Et alors là, ça a causé un pylône électrique de tomber et ça a mis feu aux peintures et aux champs qui avaient été coupés. Donc, c'était juste des marches à sec. Et c'est parti comme une flèche pour Natimac. Et alors là, on a le temps de rien faire. On a des messages qui viennent sur notre téléphone et qui nous disent « Ok, il est temps d'agir ». On a sauté dans la voiture et on est parti à Horsham. Et puis le feu, il est passé dans Natimac.

0: de dire ce gars-là, on l'aime pas. Alors, après, je suis belge, hein, je comprends. Et donc, ils se sont mis en forme de centurion romain, comme ça, tous en ligne. Ils étaient à quoi, 12-15 mètres. Et puis, ils m'ont regardé, sans bouger. Et puis, ils ont fait des bruits, mais des trucs de zombies. Donc, ils ont... Enfin, des bruits de dingue. Et puis, après 30 secondes de bruit, ils se sont en ligne, vraiment en ligne droite. Ils se sont mis à me repousser comme un râteau, donc comme des centurions romains. Et là, j'ai baissé la caméra, je suis parti. Mais j'avais toujours ma charrette de en quasi 200 kilos à ce niveau-là. Je l'ai tiré. Heureusement, j'étais sur un sol plutôt plat. Et pendant... Ça dure 2-3 minutes. Et ça fait extrêmement peur. Et rebelote quelques jours plus tard.
1: Se faire charger par des dromadaires dans le désert de Simpson. C'est une histoire peu banale quand même. Merci pour ce récit. Brigitte, ton choix musical, assez étonnant. Hein, quand on vit en Australie, qu'on vient de Liège, qu'est-ce qu'on choisit comme disque ?
2: Zucchero, Domenica. Tu sais pourquoi ? Parce que moi j'ai grandi à Jemep, au milieu des usines. Et tous les gens qui travaillaient aux usines, ils étaient italiens.
1: On l'écoute, une bouffée des dimanches au village Zucchero sur la première.

0: L'écho des dimanches, Zucchero, ça fait du bien ce 31 mai sur la première dans les Belges du bout du monde. Et on est aussi dans un village australien dans l'état de Victoria avec Brigitte Koch. Est-ce que tu ressens là-bas une vibration un peu particulière, Brigitte ?
1: Certainement. Il suffit de quitter les villages dans les zones rurales et sauvages. Et tu te retrouves dans la nature comme elle était il y a 60 000 ans. C'est incroyable. Et évidemment, les rochers, parce qu'il faut des rochers et de l'eau pour sentir ces vibrations. Il y a une énergie incroyable qui est très particulière et j'ai l'impression que j'ai beaucoup de chance de pouvoir avoir l'expérience de ce genre de pays.
0: Mmh. Le contact aussi avec les aborigènes et puis ces traditions millénaires. Là aussi, c'est peut-être un challenge que tu rêves d'entreprendre et tu attends une autorisation particulière, Luffy.
2: Oui, donc il y a 8 états slash territoires donc en Australie. Et il me manque un sommet pour faire le plus haut sommet de chacun, le Woodroffe en Australie du Sud et South Australia. Et je ne veux pas y aller sans le permis aborigène qui n'en donne plus depuis quelques années. Il y avait normalement un jour par an sur les 10 dernières années où on pouvait le gravir, mais ils sont très peu d'Australiens à l'avoir fait. J'aimerais être le premier Européen à le faire et à terminer en fait, le plus haut sommet de chaque État australien.
0: Oui, mais pas le faire en pirate, le faire avec l'approbation.
2: Voilà, il y en a qui le font en pirate et on risque 2500. Alors les 2500, en économisant, je les ai. Mais moi, je veux le faire avec l'autorisation.
0: Oui, voilà. De façon, on va dire, correcte par rapport à la population qui vous accueille, qui accueille en général les voyageurs sur place. Vous avez un point commun, Brigitte, Alain Hubert, Philou, c'est le fait de décliner vos aventures dans des conférences, des documentaires et même des podcasts, Brigitte.
1: Oui. Mais enfin, les podcasts, c'est plutôt des histoires. Je raconte des histoires des autres parce que ma vie, bon, c'est bien, je la vis et j'en parle, mais je suis aussi très curieuse au sujet des autres. Et alors, j'ai beaucoup aimé la possibilité de pouvoir interviewer les gens qui m'intéressent. Ça, c'est vraiment super. Alors, le documentaire, c'est un truc qui me tient vraiment à cœur parce que j'ai fait beaucoup de voyages en montagne et enseigné les gens à grimper au Népal surtout. Et j'ai rencontré beaucoup de gens qui rigolaient tout le temps quand ils travaillaient très dur en expédition. Et alors, je me suis demandé, je me demande s'ils rigolent quand ils sont chez eux aussi. Et ça m'a donné l'idée de commencer à filmer un documentaire que j'ai appelé « Beyond the Smile », « Derrière le sourire ». Et ça a commencé avec un gars qui s'appelle Lac Patamang, que je suis allée voir dans son village en 2007. Et je l'ai suivi depuis, ça fait 20 ans. Et alors, j'ai presque fini le documentaire, j'ai fini l'histoire principale. Et maintenant, je cherche un producteur et un éditeur professionnel pour finir l'histoire et pouvoir la montrer à tout le monde.
0: Eh bien, cette émission sera peut-être le déclic, je l'espère, Brigitte. Alain Hubert aussi, la communication, il faut y aller, hein, même si on est la plupart du temps dans la nature, il faut

0: passer du temps dans les multimédias.
1: Il faut absolument essayer d'apprivoiser ces médias-là et de les utiliser à meilleur escient aussi pour, voilà, pour l'éducation. Parce que, bon, ça reste essentiel.
2: C'est comment on change l'information et on la transforme en expérience. Tu peux peut-être m'aider à traduire, Alain, parce que je ne sais pas comment dire en français, mais c'est un truc que Albert Einstein a dit. Experience is knowledge, the rest is information.
1: Ben oui, mais c'est, bon, c'est ça l'éducation, justement. Hein. C'est, je crois que aujourd'hui, on est dans un monde où les choses se sont, en simplifiant, disons, les messages doivent être simples, courts. On a des difficultés parfois à focaliser son attention sur un texte un peu plus long, etc. Et donc, comment comprendre un système qui devient de plus en plus compliqué, qui est le système de nos écosystèmes terrestres, avec l'interaction avec nos modes de production d'énergie, notre façon de vivre. C'est quand même important parce que aujourd'hui, on a accès à l'information sur l'ensemble d'une planète, dans tous les domaines, et qu'est-ce qui est important ? Comment faire le choix ? Et ça, c'est ce que, ben, en principe, la RTBF doit faire de temps en temps, puisque c'est une radio-télévision de service public, donc j'imagine que c'est aussi un souci. C'est un souci parce qu'il faut des pilotes dans une société comme la nôtre, et on manque. On manque de ça, oui, d'ailleurs, oui. Cruellement, même au niveau politique, et donc il faut absolument apprendre à comprendre, à connaître... Pour pouvoir décider,
2: oui,
1: agir.
2: Hands-on. Mmh. Et en fait, je reviens de Sedona, en Arizona, et j'ai travaillé avec mon fiancé, en fait, là-bas, sur un projet qui est un village écologique. Et c'est justement pour montrer aux gens qui n'y connaissent rien comment ils peuvent vivre d'une façon plus en harmonie avec la planète, au point de vue énergie, production de nourriture, etc.
0: Tu as eu l'occasion de retourner en Arizona?
3: Ben non, parce que ben j'avais des choses à faire à d'autres endroits, au Népal surtout, et ben maintenant il faudrait vraiment... Je n'irai jamais en Amérique tant que cet imbécile est là. Mais ça, je ne peux pas dire.
0: Bah si, bon, pourquoi pas.
4: Pour ne pas le citer, moi je dis le bonhomme orange.
0: Oui. Bah, je vois que vous n'avez pas votre langue dans votre poche, restez comme vous êtes, c'est top, on continue à parler, à voyager aussi avec vous, après la chanson de Justin Bieber en duo avec le rappeur australien Kid Laroi.

0: Restez sur la première. Ce sont les Belges du bout du monde en Australie avec Brigitte Koch, la première femme du continent à s'être hissée sur la cime de l'Everest. Avec nous aussi Louis-Philippe Lonck, surnommé dans le Lucky Country The Made Belgian. C'est bien, un petit vent de folie.
1: Mais voilà, je pense que le mot taré me convient à partir du moment où je suis conscient et qu'on le voit plutôt comme quelque chose de positif.
0: Alain Hubert aussi, qui nous parlera tout à l'heure des 20 km de Bruxelles, c'est aujourd'hui. Et puis quand on est aventurier, c'est un bon entraînement. J'imagine que toi, tu les as déjà fait.
1: J'ai déjà fait quelques fois. Et là, ici, ce mois de mai, j'ai tenté, j'ai pas réussi. Un défi où, en fait, on doit courir 1 km le 1er mai, 2 km le 2 mai, etc. jusqu'au 31 mai, 31 km.
0: Mais ça, c'est un beau challenge.
1: Suite à de la fatigue, j'ai pas tout à fait réussi, mais je retenterai un jour. Donc 496 km cumulés quand même au bout, quoi.
0: Oui. Moi, j'ai tenu la première semaine, enfin jusqu'au 7 mai, c'est déjà ça.
1: C'est déjà ça.
0: On écoute un extrait du groupe Telenova. Telenova, qui est un trio originaire de...
1: De Melbourne.
0: Écoutez-les bien avant le retour en Belgique à l'automne prochain.

0: Ah, c'est comique parce qu'ils chantent en français en plus.
1: Ils chantent toujours en anglais, mais il y a une chanson, celle-là, qui était une de leurs chansons hit en anglais, qu'ils ont aussi fait en français, qui marche assez bien en français aussi.
0: Discothèque dans ma tête. Donc il n'y a pas que Tina Arena, une Australienne qui chante en français, il y a aussi Telenova, ce groupe de Melbourne qui sera en concert le 3 octobre prochain à Anvers. Allez, cap maintenant sur la Nouvelle-Calédonie avec toi, Brigitte. C'est une terre relativement proche de l'Australie, en tout cas plus proche que l'Europe.
2: C'est ça, et j'avais envie de trouver un endroit où on parle français et où je pourrais passer un peu de temps, à part l'Australie. Alors, évidemment, la Nouvelle-Calédonie, c'est un endroit idéal, une île de paradis, et j'ai fait beaucoup de lectures dessus, j'ai vraiment envie d'y aller. Quand ça va se passer, je ne sais pas, mais c'est définitivement sur le radar, peut-être l'an prochain ou l'année d'après. Évidemment, il y a encore le Népal. Le Népal, je ne peux jamais laisser tomber.
0: Oui, parce qu'il faut finir le documentaire, commencé il y a 19 ans, sur la vie d'un Sherpa à la maison avec ses 6 enfants. Hein.
2: C'est ça, oui, oui. Et je voudrais aussi lui présenter mon frère belge à mon frère népalais. Et j'ai invité mon frère Pascal, qui est un architecte et designer à Liège, à venir découvrir la vie au Népal en avril l'an prochain, j'espère. Et j'espère aussi avec mon neveu Marc-Antoine, parce que ça, c'est dur à avoir la famille en Belgique et être au bout du monde. Et alors, les occasions de se revoir, ça fait toujours plaisir. Et puis aussi, ma sœur, en octobre cette année, nous allons aller au Népal pour la première fois en 40 ans. Alors, ça va être quelque chose.
0: C'est génial, plein de projets. Plus de 40 ans en Australie, loin des hauts fourneaux d'Ougré, loin de Serein, où tu as grandi. Ça tire un petit peu, on le sent malgré tout.
2: Ben oui, la Belgique, c'est spécial. Hein. Il y a une chaleur incroyable là-bas. Les gens sont chaleureux. Voilà, il n'y a pas d'autre mot, je crois. C'est différent de la culture anglo-saxonne. Encore que j'ai de la chance, je vis dans un village où il y a beaucoup de gens qui viennent d'ailleurs. Et alors ça, c'est bien parce que la culture des autres pays, c'est toujours très enrichissant. Mais oui, la Belgique, ça manque toujours. Mais c'est loin, c'est ça le problème.
0: J'aimerais demander à chacun d'entre vous peut-être son coup de cœur australien. Toi, Louis-Philippe.
1: Alors, ça a mis le temps, puisque j'ai été 6 fois en Australie, mais enfin, donc la dernière fois, donc en 24, j'ai enfin pu aller au Bungle Bugle, enfin le nom aborigène, c'est pour nos loulous. C'est un parc national qui a été découvert fin des années 90, donc assez récent hein, finalement, et qui est rempli de canyons colorés avec des strates comme un gâteau. C'est absolument magnifique à l'intérieur. Et il y a la rando la plus officielle, la plus difficile d'Australie, qui est de classe 6. Normalement, on se rattaque à classe 5, qui s'appelle aller aux Five Fingers de l'endroit. Donc, c'est en fait comme 5 doigts avec 5 canyons qu'on peut visiter les 5. Enfin, quand je dis, c'est vraiment le début de l'aventure. Et le canyon numéro 5, donc le Finger 5, c'est Eden, avec la chaleur incroyable. J'étais à plus de 10 litres d'eau par jour. C'était une expérience incroyable. Sur 2 jours et demi, j'étais vraiment lessivé. Quoi. Et j'ai réussi enfin à y aller en stop. Ça n'a pas été facile. Depuis Perth, j'ai tout fait quasi en stop pour y arriver. Mais je n'allais pas quitter l'Australie sans avoir enfin vu cet endroit.
0: C'est bien, c'est bien. Et je crois qu'en ligne de mire, maintenant, il y a le sommet de Hard Island, hein, une île inhabitée.
1: Un jour, oui. Donc, il y a l'île aux pingouins, cher à notre ami qui met des tarifs sur les pays qui exportent même rien du tout, puisque
0: l'homme orange.
1: Voilà, donc les pingouins qui, je sais pas, vont peut-être, ouais, je sais pas ce qu'ils vendent aux États-Unis, mais donc ils avaient 10% de taxes aux États-Unis, ces pingouins de Heard Island, donc, qui est quelque part le cinquième état, c'est les territoires de l'Australie. Alors, j'essaie d'être bien ami avec les Australiens pour un jour obtenir le permis. Je devais y aller en 2014, ça s'est pas fait, parce que c'est très cher et très difficile d'y aller, mais voilà, j'aimerais faire le tour de l'île. Le sud de l'île est complètement inexploré. Et le sommet qui est un volcan, ce serait bien d'aller faire des projets scientifiques et documenter ça en 360 degrés avec des drones, faire un gros documentaire pour comprendre ce qu'est cette île.
2: Je peux venir aussi ?
1: Mais bien sûr, on fera la cuisine et je ferai la vaisselle.
2: Voilà.
0: Une équipe qui gagne.
2: Travail d'équipe.
0: Oui, très bien, très bien. Et toi, tes endroits particuliers, tes coups de cœur, Brigitte ?
2: Au sud d'ici, à 2h30 de voiture, il y a Discovery Bay, qui est une plage très sauvage avec des dunes et des restes aborigènes, des ateliers de taille où tu te balades dans les dunes et tu vois un endroit où quelqu'un s'est assis avec des cailloux pour faire des gratteurs et des couteaux pour pouvoir ouvrir les huîtres, par exemple, et les moules. C'est incroyable. Et ça, avec l'océan du Sud qui est sur la plage. Un océan qui va jusqu'à l'Antarctique. Alors, en plus, c'est à juste 2h30 de voiture. C'est génial. Et puis, il y a tellement d'autres endroits, des endroits que je n'ai pas encore trouvés, en fait. Je me souviens, les gens me demandaient toujours quelle est ta montagne favorite. Et ma réponse était la prochaine. Eh bien, je crois que l'Australie, mon coup de cœur, ce sera le prochain aussi.
0: Oui, génial. Très belle réponse. L'aventure, on peut aussi la faire en Belgique. On parlait tout à l'heure de la montagne de Buren. Ou en France, le chemin de Stevenson.
1: Oui, qui est GR 70, que j'ai fait en courant parce que je n'avais pas trop le temps. Je crois que c'était 276 bornes et je l'ai fait en 5 jours. Alors, pour la grosse anecdote, je suis arrivé à la gare d'Alès à 4h du matin. Une voiture noire, une Audi noire, je m'en souviens, je n'ai pas eu le temps de noter la plaque, est arrivée. La fenêtre arrière s'est baissée, le gars a tiré à la mitraillette. C'était heureusement des billes, mais j'ai reçu 2 billes dans le dos. Ça a fait mal 20 minutes, donc ça va, mais si c'était dans l'œil, dans les oreilles, je crois que c'était un imbécile qui s'est dit « je vais aller tirer sur les clochards dans la rue » parce qu'il y avait quelques clochards près de la gare, et j'étais la première victime de ce truc.
0: Heureusement, il court vite, comme Alain Hubert aujourd'hui, 31 mai, ce sont les 20 km de Bruxelles. Pour Alain Hubert, c'est de la petite bière.
3: Oui, à l'époque, quand même une 12 ou même un peu moins. Je
0: une
3: pense
0: 12
3: que dans les 100 premiers.
0: Ah oui. D'accord. Je compte mettre juste une heure de plus, mais si je pouvais faire 2 12,
3: mais c'est on s'en fout, le temps n'a pas d'importance. Ce qui est important, c'est de se bouger. Par rapport à soi-même. Et je crois que d'ailleurs, c'est ça aussi qui, sans doute, différencie les sportifs professionnels des sportifs amateurs, comme nous le sommes en tant que grimpeurs, explorateurs. Parce qu'en fait, comme l'a dit Brigitte, on se bat contre nous-mêmes. Et contre soi-même, à un moment donné, on ne peut pas tricher de toute manière. C'est autre chose. Si vous vous battez contre quelqu'un d'autre, la compétition va toujours vous battre. Et donc, voilà, réfléchissez à ça.
0: Oui, merci pour le conseil d'amis. Et puis, bon courage à ceux qui se sont déjà élancés et ceux qui vont le faire. Ce dimanche matin, les 20 km, on peut le faire en marchant aussi. Il n'y a rien qui presse, prenez votre temps. L'important, c'est de prendre du plaisir. On arrive tout doucement au bout de cette émission réalisée par Paul Michel. 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Merci aussi à Christian Vanneloy pour l'article en ligne sur RTBF Actu et à Alexandra Vassen pour la progra. Et puis un immense thank you, Brigitte Koch. Have a nice Sunday et bon courage, bon amusement pour les prochaines montagnes.
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0: Bonjour à toutes et à tous, Nathalie Servet avec vous pour ces informations. Des incidents tard encore hier soir autour de la gare centrale à Bruxelles. Plusieurs centaines de jeunes sont venus manifester contre les mesures d'économie dans l'enseignement. Certains d'entre eux ont mis le feu à du mobilier urbain, des poubelles, des trottinettes et des voitures en stationnement. La police a sorti les gros moyens pour les disperser, gaz lacrymogène et autopompe. Elle a procédé à une centaine d'interpellations et une dizaine d'arrestations judiciaires. Le Conseil des ministres a approuvé hier le plan de transport de la SNCB pour la période fin 2026-2029. À partir de décembre de cette année, des trains supplémentaires circuleront entre différentes villes en semaine et le week-end. L'offre S dans et autour de Bruxelles, Anvers, Liège et Charleroi sera également élargie, avec notamment plus de trains tard le soir et le week-end depuis et vers Bruxelles. Il y aura aussi plus de trains pour se rendre à l'aéroport de Zaventem. Les excuses du ministre français de la Justice hier soir à la famille de la jeune Liana, 11 ans. L'institution judiciaire n'a pas su la protéger, a déploré Gérald Darmanin. Le garde des Sceaux français a reconnu qu'il y avait eu des failles dans le suivi des plaintes déposées contre le principal suspect déjà soupçonné de viol et de violences sexuelles sur des mineurs. L'autopsie a confirmé hier soir que le corps retrouvé dans un site agricole du Gers était bien celui de Liana, une collégienne de 11 ans disparue le 29 mai à Florence. Les forces russes ont intercepté cette nuit 25 drones dans la région autour de Saint-Pétersbourg, ville russe où se déroule un important forum d'investissement jusqu'à ce soir. Et puis au Moyen-Orient, des explosions retentissent ce matin près de l'aéroport de Koweït ainsi qu'à Bahreïn. Les gardiens de la révolution iranienne ont affirmé avoir frappé des bases ennemies dans la région après des bombardements américains sur des installations de radar en Iran. En football, les Red Flames se sont imposés 6-0 face au Luxembourg hier soir dans le cadre des qualifications pour la Coupe du Monde 2027. Les joueuses belges devaient marquer beaucoup face aux petits poussés de leur groupe pour refaire leur retard de différence de but sur l'Écosse, face à laquelle elles ont partagé à deux reprises. Quatre jours après la victoire 0-2 en Croatie, les Diables Rouges disputent leur deuxième et dernier match de préparation pour la Coupe du Monde avec la réception de la Tunisie à 15h au stade Roi Baudouin, Bruxelles. L'occasion pour Rudy Garcia d'effectuer une dernière revue d'effectifs avant de s'envoler lundi vers Seattle, leur camp de base aux États-Unis. Enfin, Roland Garros se place à la finale dames aujourd'hui. La Russe Mira Andreeva sera face à la surprise du tournoi, la Polonaise Maja Walińska. Ce sera à 15h et à suivre sur nos antennes. Fin de ces infos, très bon réveil.
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4: Bonjour, bonjour, bienvenue dans nos rendez-vous dominicaux et ils vont être majuscules, bien entendu, comme chaque semaine. Tout d'abord avec une BD, hein, avec François Squetaine et Benoît Peters. Alors quel duo! On va retrouver les cités obscures, les murailles de Saint-Marie chez Casterman. Vous allez voir, c'est du lourd. Jérémy Classe, lui, va nous parler de Cavilor chez Héloïse Dormesson, avant qu'un premier roman signé Mélanie Page ne vienne nous confronter aux peaux à peau. Notamment, vous allez le découvrir, hein, cette façon de remettre les bébés sur, et les enfants sur la peau de la mère, mais il n'y a pas que ça. C'est chez Albin Michel. Et puis Françoise Barré, elle va bien sûr nous emmener aussi en visite, comme chaque semaine, avec Charles Roy Danse, les 4, 5 et 6 juin, avec un chorégraphe belgo-français, Damien Jallet, et l'artiste visuel japonais Koei Nawa.
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4: c'est un duo mythique, hein, François Skeeten, Benoît Peters, pour cette saga des cités obscures avec les murailles de Samaris chez Casterman. Bonjour à tous les deux, merci. Je suis très impressionné, une fois de plus, de vous avoir tous les deux. Qu'est-ce qui pousse comme ça à dose régulière de nous proposer d'autres cités obscures, François Skeeten ?
5: Ici, c'est un album déjà qui a une longue histoire. Et je crois que Benoît vous le dira, il a plus de mémoire que moi, mais ça date de plus ou moins 45 ans, Benoît.
6: Oui, ça a commencé à apparaître dans À suivre en 1982, je crois, avril 1982, et l'album est sorti pour la première fois en 83. Mais nous l'avons enrichi, notamment avec les fragments d'une histoire à laquelle nous avions pensé, qui s'appelait Les Mystères de Paris, un Paris différent du Paris réel. Et donc, cet album, aujourd'hui, connaît une réédition harmonisée avec les autres titres de la série. On est vraiment très heureux que Casterman permette à la série de continuer à vivre, de temps en temps avec des nouveautés, de temps en temps avec ses nouvelles éditions.
4: C'est donc un chantier aussi de réédition, mais qui n'est pas que de la réédition. François Skeeten, c'est quand même, on vient de le dire, c'est enrichi, mais c'est... Je ne vais pas dire mis au goût du jour, mais c'est mis en cohérence avec les précédents.
5: Alors c'est sûr qu'on est très soucieux que les livres soient gardés en vie. Et donc il faut parfois rescanner l'ensemble des originaux. À chaque fois, on les regarde attentivement pour voir qu'est-ce qu'on peut encore faire, tout en sachant qu'il y a des choses qu'il faut conserver telles quelles. On ne peut pas avoir le syndrome de refaire inlassablement les livres. C'est une petite tentation qu'on peut avoir. Et ici, c'était plutôt le fait de voir ce qui peut l'améliorer. Parce qu'aujourd'hui, les techniques d'impression ont beaucoup évolué, les papiers. Et donc, on peut arriver à des rendus qu'on n'arrivait pas avant.
4: Paris, c'est un peu comme Bruxelles, c'est-à-dire ce sont des villes fantasmées qui s'appuient sur notre imaginaire, certes, mais notre réel aussi, c'est-à-dire qu'il y a quelque chose de l'ordre de la sublimation de lieux existants, non ?
5: Oui.
4: Vas-y, Benoît. Les deux architectes, là, Benoît Peters.
6: L'imaginaire, pour nous, s'appuie toujours sur le réel, une documentation énorme, quelquefois des repérages. Et là, dans le cas de cette histoire sur ce Paris mythique, nous avions eu la chance de visiter les coulisses du Louvre, de l'Opéra, de l'Élysée même. Mais tout ça s'intègre à des fictions qui appartiennent à un monde un petit peu différent. Et c'est un peu ce jeu entre réalité et imaginaire qui, je crois, a permis à pas mal de lectrices et de lecteurs d'entrer dans le monde des cités obscures. Ce n'est pas un monde détaché du réel et certainement pas détaché d'une forme d'actualité. Mais tout cela, c'est à travers des fables.
4: Oui, François Skeeten, incontestablement, les cités obscures ont leur rôle, plus d'ailleurs que la simple intrigue, serais-je tenté de dire, de chaque album lui-même, c'est-à-dire le côté obscur, le côté insaisissable, le côté impénétrable. Ici, Franz cherche en vain à pénétrer le secret de Samaris. Donc, la véritable histoire, c'est celle qui entoure le secret inaliénable de ces villes.
5: Oui, et... Benoît soulignait le fait que c'est profondément ancré dans la réalité. C'est vrai que, par exemple, il est certain que le façadisme bruxellois, ce moment assez troublant où on conserve les façades mais on démolit tout l'arrière et on voyait ces façades. Et dans les années 80, fin des années 70, on a des beaux exemples à Bruxelles.
4: Oh oui.
5: Un beau catalogue de façadisme. C'est sûr que ça a dû influencer ce récit et cette idée que ce personnage soit entouré comme d'un décor de théâtre, de façade, et que ces façades se superposent et tournent autour de lui comme une mise en scène qui est spécifique à ce simple visiteur. Oui, c'est sûr que tout ça, ça participe de la relation qu'on a avec l'étrangeté du monde. Et à Bruxelles, on est pas mal servi.
4: Oui, on se cache souvent derrière l'idée à l'euro, mais c'est le surréalisme à la belge. En fait, c'est surtout notre façon de ne pas comprendre ce que nous faisons.
5: Oui, il y a quelque chose d'attachant dans tout ça, et d'énigmatique, de troublant, et extraordinairement aussi énervant. Et faire des histoires, c'est une façon un petit peu de dialoguer avec cette incompréhension, de voir un monde un peu affolé.
4: Elles sont impressionnantes, Benoît Peters, ces villes et ces murailles. Souvent, ces personnages que vous nous rendez sont comme écrasés par l'immensité de ce qui les entoure.
6: Oui, il est certain que particulièrement dans les premières histoires, les villes. La forme urbaine était vraiment au cœur du récit. À l'époque des murailles de Saint-Maris, plusieurs journalistes avaient dit « oui, le vrai héros, finalement, c'est la ville ». Peu à peu, on s'est affranchi, on est allé dans d'autres directions, mais ces villes restent beaucoup plus que des décors. Ce qui est amusant, au fond, pour nous, quand on repense à cette première pierre des cités obscures qu'étaient les murailles de Saint-Maris, c'est qu'on n'avait pas vraiment idée à l'époque de tout ce que tout cela deviendrait et que ça nous entraînerait pendant plus de 40 ans. On voulait faire un album ensemble, on était amis, on rêvait de construire quelque chose, mais c'est peu à peu que nous avons été entraînés dans l'édification plus vaste des cités obscures, avec les cartes, avec toutes sortes de personnages, une chronologie spécifique. C'est vraiment quelque chose qui s'est bâti au fur et à mesure, et on est heureux que pas mal de gens nous aient suivis dans ce qui était au départ une rêverie à deux.
4: Ah, Françoise Cattaine, c'est peu de dire que vous avez été suivi, évidemment. Vous avez même, je dirais, façonné l'imaginaire de plusieurs générations.
5: Ça, oula,
4: c'est... Non, c'est incontestable. C'est incontestable. Et même dans des milieux aussi sérieux, si j'ose dire, que l'architecture pure et dure, on parle en référence de ces modèles, de ces villes, de ces futuribles, de ces choses-là que vous nous avez proposées. Est-ce que vous en êtes jamais sorti? Est-ce que vous vous êtes senti enfermé à un certain moment dans les cités obscures?
5: Enfermé, non, parce qu'on a chacun des activités qui permettent de nous échapper. Mais c'est vrai que les cités obscures, c'est un petit peu la collaboration de deux personnes, de deux amis. Et c'est tout ce qu'on fait ensemble est un petit peu des cités obscures. Non, ce qui était très intéressant, c'est de voir que cet univers qui a l'air comme ça d'être fait avec une certaine, enfin, une foi profonde, hein, mais quand même, on les a rêvés avec une forme de folie. Et ça a traversé les frontières. Et quand on
4: est allé.
5: Oui, c'est ça, le temps, vous avez raison, c'est peut-être la plus grande surprise d'ailleurs. C'est après tant d'années de voir que ces livres existent encore, mais aussi de voir qu'au Japon, où ils ont été traduits, en Chine, enfin dans des tas de langues, c'est que ça résonne aussi curieusement. C'est-à-dire que quand on parle de quelque chose d'aussi intime dans notre regard sur notre monde et sur nos villes, eh bien quelquefois, ça résonne aussi à des milliers de kilomètres, et ils y trouvent une réalité qui leur parle.
4: Ça vous a étonné, ça aussi, Benoît Peters? Bon, on peut concevoir que les mégapoles, les mégalopoles, moi qui rentre là de Hong Kong, de Singapour et autres, j'ai été servi, ou de Shenzhen, ça vous a surpris à quel point, sans frontières, sans barrières culturelles, vos cités obscures ont séduit au-delà des océans?
6: Et je pense que le fait que ce soit des histoires métaphoriques a probablement aidé à cette transmission à travers les années et les pays. Par exemple, quand nous faisions la seconde histoire, La fièvre d'Urbicande, nous pensions à Berlin, alors coupé en deux par le mur. Mais des années après, quand nous avons voyagé, par exemple à Beyrouth, on nous a dit, mais Urbicande, c'est tout à fait notre vie à Beyrouth. Hein, Beyrouth, dont la situation était déjà tragiquement divisée. Et très régulièrement, on a eu ça. Par exemple, là aussi, la fièvre d'Urbicande, on racontait la croissance d'un cube, d'un réseau qui envahissait toute une ville. On ne pressentait pas qu'Internet, un jour, concrétiserait une métaphore comme celle-là. On pensait moins encore que dans la pandémie du Covid, on pourrait trouver des échos. Et donc ça, c'est peut-être la force d'un certain détachement par rapport au réalisme direct, c'est de pouvoir relire les histoires avec un regard neuf et d'y accoler des préoccupations qui sont celles d'aujourd'hui.
4: Mais oui, François.
5: Quand je relis Bruxelles, le livre sur Bruxelles, et que je vois aujourd'hui le nombre de travaux qu'il y a dans cette ville, ça, j'ai encore jamais vu.
4: Vous avez été visionnaire, les amis.
5: Ah oui, enfin, c'est un visionnaire qui est plutôt installé, puisque régulièrement, je trouve que la ville fait preuve de quand même beaucoup de performances sur ce sujet. Mais c'est vrai que c'est un livre, quand on l'avait terminé, je n'arrivais pas toujours à très bien comprendre pourquoi je l'avais fait, pourquoi on l'avait fait. Il nous avait un peu échappé, comme ça. Et puis, en le relisant aujourd'hui, je me dis, tiens, mais ça résonne pas mal.
4: Est-ce que vous avez conscience, l'un et l'autre, que, non seulement je vous disais que vous aviez façonné des générations, mais qu'on a fini par habiter vos cités obscures?
6: Écoutez, ça c'est le rêve de tout auteur. Au fond, on imagine quelque chose au départ un peu comme des enfants qui se racontent des histoires, qui ont des mondes imaginaires, qui prêtent des biographies à des personnages, des systèmes politiques. Ça pourrait rester un jeu dans lequel les autres n'entrent pas. Et c'est une joie immense. On a par exemple aujourd'hui un site qui s'appelle Altaplana, altaplana.be, qui est animé par un fan, on peut le dire, et qui rassemble des contributions venues de plein de pays, de gens qui, d'une certaine façon, ont l'impression d'être entrés dans les cités obscures, d'avoir voyagé, d'avoir laissé leurs propres traces. Et ça, c'est vraiment un cadeau. C'est un cadeau extraordinaire de se dire que c'est pas simplement un jeu de deux grands-enfants, mais que c'est quelque chose qui peut parler au-delà de nous.
4: C'est pour ça, François Skeuten, et on terminera avec ça, qu'on se disait d'emblée que c'est pas strictement une simple réédition, c'est plus que ça, c'est un jalon de plus. Certes, on va retrouver l'ensemble pour ceux qui n'ont pas eu l'occasion d'avoir les premiers originaux, mais vous avez dit, vous avez retravaillé avec les techniques d'aujourd'hui, etc. Mmh. Donc, vous nous réoffrez, en quelque sorte, une clé pour entrer dans une cité.
5: Oui, c'est ce qu'on espère toujours, parce que ce qui est amusant dans cet univers, c'est qu'on peut y entrer comme on veut. Et on peut y sortir aussi facilement. On ne piège pas le lecteur. Chaque album est autonome et il n'y a pas de héros au sens traditionnel, même s'il y a des personnages qui parfois reviennent un petit peu. Et c'est quelque chose auquel on tient beaucoup, parce que du coup, chaque livre a ses propres enjeux. Chaque livre doit avoir sa force intérieure. Et bien sûr, il se raccorde à ce monde, mais avec une certaine distance suivant les cas.
4: Allez, une réédition de série autour des cités obscures, co-signée par François Skeuten et Benoît Peters, avec ici les murailles de Samaris. C'est chez Casterman, avant qu'on attende tout le reste, hein, et pour lequel on va vous réinviter, monsieur. On ne s'en lasse pas, moi je vous le dis. Merci de nous avoir donné ces cités, même si parfois, elles font un peu peur aussi, elles font un peu flipper. Hein. Mais je vous sens, comment dire, suffisamment caustique et sarcastique pour pouvoir rire de nos peurs. Donc voilà, merci messieurs d'avoir été avec nous.
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4: Bonjour Jérémy Classe.
7: Bonjour Eddy, bonjour tout le monde.
4: Cavior qui va nous emmener, grâce à vous, sous le soleil provençal, au pied d'une montagne où l'on va retrouver un cadavre, mais il y a déjà eu 30 ans avant d'autres cadavres. C'est étonnant, hein, on associerait plus la Provence au bien-être, au soleil, au farniente, et vous nous la ramenez, scène de crime.
7: Eh oui, mais je l'ai connue de l'intérieur, moi, la Provence, donc c'est pas qu'une carte postale, il s'agit pas de vacances ici, il s'agit d'un roman noir, effectivement.
4: Oui, roman noir sur ciel bleu. On va suivre Nico, qui revient à la maison, serais-je tenté de dire, au village de son enfance. Un nouveau cadavre, je le signale également, est découvert au pied de la montagne. 30 ans avant, il y avait déjà eu un prédateur. Vous aimez ces mises en abîme ?
7: Oui, je l'ai déjà fait dans mes deux premiers romans. J'aime bien les temporalités multiples. Ça permet des mises en perspective, en fait, qui sont souvent assez intéressantes thématiquement.
4: On peut dire que cette montagne et cette Provence sont des personnages à eux seuls, si j'ose dire.
7: Oui, c'était même l'objectif, c'est-à-dire qu'à titre personnel, en tant que lecteur, j'adore les romans dits de nature writing, même si l'expression est vraiment très laide, avec aussi tous les dérèglements qu'on peut connaître à l'heure actuelle dû au climat. La nature prend dans ma tête une importance de plus importante. Après aussi avoir traité dans mes deux précédents romans de sujets diablement d'actualité, j'avais envie de m'isoler moi-même en haut de cette montagne.
4: On parle, enfin en tout cas moi j'ai lu d'ici de là, pour qualifier votre livre, Cavior, on dit c'est un polar rural.
7: Oui, c'est marrant parce que
4: c'est la première fois que j'ai lu ça.
7: Oui, je vous avoue que moi aussi, mais je crois que c'est un petit peu à la mode là, ces dernières années comme expression. Et ce qui est assez rigolo, c'est que moi, quand on utilise l'adjectif rural, j'imagine les grands champs industriels du Brabant wallon et absolument pas la montagne sur laquelle, en partie, j'ai passé du temps quand j'étais gamin. Pour moi, c'était un territoire de mystère, d'aventure, de rocaille, et donc beaucoup plus fantasmatique et romanesque que le simple adjectif rural peut le laisser entendre.
4: Si rural peut ramener à un espace peut-être plus confiné, peut-être plus particulier, plus secret aussi, est-ce que vous qualifieriez Cavior de huis clos ou pas du tout ?
7: Oui, complètement. Ouais. Parce que mon premier roman se passait à l'échelle de la planète, dans l'horloger, le deuxième se passait à l'échelle des Alpes-Maritimes, en France, et celui-ci se passe sur quelques kilomètres carrés, et finalement la géographie va être plus verticale qu'horizontale.
4: Vous mettez en scène les camilleri. Les camilleri, ce sont des marginaux. En tout cas, on les qualifierait comme tels.
7: Oui.
4: Mais on sent que vous les aimez.
7: Oui, parce que déjà, pour moi, le terme marginal, ça veut dire à la marge. Et j'ai toujours aimé les gens à la marge, peut-être plus que ceux qui se trouvaient au centre. Il n'y a rien de négatif là-dedans. Et effectivement, ceux-là particulièrement, c'est une famille d'ailleurs dont je me suis inspiré, qui existe vraiment. Et je les aime évidemment profondément, ça ressort dans mon bouquin.
4: Oui, même s'il y a de la véhémence hein, aussi autour de cette famille.
7: Ah ben, c'était une famille extrêmement vivante, quoi, tout simplement.
4: Ouais, c'est-à-dire c'est que... moins qu'on puisse dire. Oui.
7: Voilà. Il y a évidemment quelque chose de très solaire. Bah, qui dit soleil, dit aussi éruption solaire.
4: Quelques-uns des lecteurs qui se sont déjà exprimés sur les réseaux de Sidelay, que j'ai pu comme ça glaner, disent, hein, je cite, « C'est une écriture poétique et minérale ».
7: Oui, alors ben, ça m'a fait très plaisir ça, parce que c'est un vrai travail de traduire les sens qui ne sont évidemment naturellement pas de l'écrit au départ. Et j'ai opéré moi-même un boulot d'immersion en écrivant le roman, avec comme objectif ultime que le lecteur lui-même se sente immergé. Et évidemment minéral, parce que il s'agit d'une montagne de calcaire en Provence, écrasée par le soleil, donc desséchée aussi. Et on a l'impression de sentir la pierre quoi quand on se balade sur ces sentiers-là. Et je suis ravi d'avoir pu transmettre cette impression-là au lecteur.
4: Est-ce que ça a à voir, chez vous aussi, Jérémy Claze, avec le fait que vous soyez caviste et que donc, après tout, les vins se nourrissent de cette minéralité ?
7: Ça a un petit peu à voir dans le sens où je pense que si j'ai été ou si je suis un caviste honorable, c'est grâce à cette sensibilité que j'ai au départ, mais que j'ai probablement attrapée sur cette montagne. Mmh. C'est-à-dire que je crois aussi que le monde du vin et celui de la littérature ont beaucoup de points communs. Il s'agit dans les deux cas d'aller trouver l'infime nuance, la toute petite sensation, et qui va faire d'un écrit banal bah, peut-être un grand poème, ou d'un vin, d'un simple vin, un grand cru.
4: Vous êtes le polar des vignes.
7: Je réfute ça, parce que j'ai pas du tout envie de me laisser enfermer. Moi, j'ai jamais voulu écrire un bouquin sur le vin, par exemple. Je pense qu'il y a plein de gens qui l'ont fait. Et pour tout vous dire, il y a un aspect pour moi un petit peu anecdotique dans cette idée-là.
4: Oui, même si ce qui n'est pas anecdotique, c'est que donc vous vous partagez entre Bruxelles, on s'y retrouve, Namur, puis la Provence.
7: Oui, ça c'est pas du tout anecdotique, ma grand-mère était provençale, donc toute la partie maternelle de ma famille est issue de ce village dont je parle dans mes bouquins, et particulièrement dans celui-ci, et j'ai vraiment, moi, un pied entre les deux pays.
4: Plus qu'un pied.
7: Non, j'ai un pied dans chaque pays, on va dire. Et l'avantage de ça...
4: Mais votre cœur est beaucoup là-bas. Hein.
7: Mon cœur est beaucoup là-bas, tout simplement parce que quand j'écris en Belgique la plupart du temps, bah, vous le savez bien, il fait pas très très beau ici, donc ça me permet de m'évader moi-même et de passer du temps en Provence.
4: L'horloger et puis aussi le commandant Solène étaient très politiques comme écriture et ancrés dans le présent. Est-ce que celui-ci, c'est un peu une porte d'échappée ?
7: C'est tout à fait ça. Hein. C'est-à-dire que l'actualité est anxiogène. J'ai un vrai engagement humaniste, antiraciste, qui m'occupe la plupart de mon temps et qui occupe tout mon esprit. À certains moments, il faut une forme de soupape pour pouvoir repartir de plus belle à l'assaut, et ce sera pour mon quatrième roman.
4: Ah ! Ça, c'est déjà une bonne nouvelle aussi. Comment faire, parce que vous nous dites régulièrement que vous voulez élargir le spectre du polar, comment faire pour essayer de percevoir ce que ça veut dire ?
7: Ce que ça veut dire, c'est simplement que moi, j'ai du mal à me contenir dans des limites. Quel que soit le domaine dans lequel je m'aventure, j'aime pas l'idée d'être cantonné. Et c'est pareil pour le polar. Autant j'aime ce genre, et je ne cherche pas à le minimiser, à le dévaloriser. J'adore ce genre. Mais si je peux aussi ne pas être identifiable directement, ça me fait plaisir.
4: Je cite le petit Marseillais, figurez-vous, et qui dit « Cavior, c'est un polar où la montagne écoute, garde les secrets et finit par parler plus fort que les hommes. »
7: Ah, c'est joli ça, je l'avais pas lu ça. Oui, ça me fait bien plaisir, parce qu'effectivement la montagne a un rôle très très important, et est un personnage à part entière dans le bouquin, et de manière peut-être un petit peu poétique, j'ai voulu la faire parler, et la faire même bouger, par moments elle respire. J'utilise cette métaphore plusieurs fois dans le roman.
4: Oui, respirer, mais en même temps... Avant de cracher son secret, elle le garde, ce secret.
7: Je crois que le temps des hommes et le temps de la montagne n'est pas le même. Et que c'est ce décalage-là qui fait qu'elle a gardé son secret.
4: Alors, c'est intéressant que vous m'ayez dit il y a un instant que vous écriviez à Bruxelles. Moi, je vous imaginais plutôt écrivant sous le soleil provençal.
7: Ben, ça m'arrive aussi, mais j'y suis tout simplement beaucoup moins souvent.
4: Vous écrivez quand et comment, en fait, Jérémy Classe? Parce que, voilà, on a entendu, vous avez une autre passion et un autre job. Ça veut dire que vous devez écrire par morceaux, entrecoupés d'autres choses?
7: Oui, toujours. Ça correspond bien à mon état d'esprit. Je suis assez dispersé comme garçon et dans ma méthode de travail, c'est un peu la même chose. Donc, je m'astreins à une certaine discipline dans le sens où j'écris tous les matins, quoi qu'il arrive. Et en dehors de ça, dès que j'ai 10 minutes, ça peut être dans un bistrot, ça peut être dans un train, souvent, parce que je les emprunte beaucoup ces derniers temps. J'aime bien.
4: J'arrive à écrire dans le train.
7: Ah oui, j'adore ça. J'adore ça. En fait, j'aime bien être immergé au milieu des gens et je me crée mon espèce de bulle qui, paradoxalement, me rend plus concentré.
4: Quelles sont vos sources d'inspiration, lecture ou autre dont vous vous dites « Bon, d'abord, j'aime ça et en plus, ça m'inspire dans mon écriture. »
7: Pour ce roman-ci particulièrement, il y a certainement eu Giono, que j'ai découvert en fait il y a quelques années à peine, donc assez récemment. Et ben vous imaginez que ça a été une vraie révélation pour moi. J'ai adoré ces romans et j'adore ces romans. Je suis encore en train d'en lire un à l'heure actuelle. Voilà, même si j'ai pas voulu rendre hommage à Giono, même si c'est pas non plus, j'ai pas voulu faire mon Giono entre guillemets, ben ça a infusé sûrement Caviar. Et puis après j'aime bien les romans de Sandrine Collette par exemple, qui sont justement des romans à la frontière des genres. Elle a jamais changé de style et puis on la passe finalement de la littérature noire à la blanche sans distinction. Ça me plaît bien ça.
4: Mais en même temps ça brouille les cartes pour vos lectrices et lecteurs. Hein. Ils ne savent jamais à quoi s'attendre.
7: Oui, et c'est vrai que c'est un risque à courir. Voilà, une question que je me suis vraiment posée, parce que même dans mes deux premiers romans, enfin mes deux premiers romans étaient très différents l'un de l'autre, le troisième encore plus, et je pense pas que le quatrième soit dans une ligne prévisible. Bah, j'ai peur de m'ennuyer, moi, tout simplement, ça paraît inenvisageable que je refasse toujours sempiternellement le même roman.
4: Vous êtes donc votre premier lecteur, en quelque sorte?
7: Toujours, ouais, vraiment. Vraiment, j'ai besoin, moi, de m'amuser, moi, de ne pas m'ennuyer, pour espérer que ça se transmette au lecteur.
4: Alors, je ne vais pas vous demander ce que ça fait d'être publié dans une maison comme Héloïse d'Ormesson, hein, mais plutôt, quel est le type de relation que l'on a avec quelqu'un comme Héloïse d'Ormesson, que je sais très présente auprès de ses auteurs,
7: oui.
4: et qui n'est pas la fille de son père pour rien?
7: Non, et c'est marrant parce qu'au départ j'étais très impressionné, évidemment, bah déjà un nom à particules, la fille du célèbre Jean, et en fait c'est quelqu'un de formidable tout simplement, avec lequel j'entretiens maintenant des relations d'amitié. C'est quelqu'un qui est très drôle, qui a beaucoup d'humour et qui est très cliente de l'humour des autres, et qui a un petit côté maternel aussi, elle nous cajole.
4: Oui, elle chouchoute ses auteurs.
7: Oui, vraiment.
4: Allez, un petit mot quand même de pitch sur le quatrième avenir.
7: La seule chose que je peux vous dire, c'est que je reprends la plume pour m'énerver sur les dérives du monde et des hommes. Pour l'instant, c'est encore un peu tôt pour que j'ose en parler.
4: Retour un peu vers le politique quand même.
7: Oui, certainement, mais peut-être de manière un petit peu plus distante, un peu plus métaphorique, pardon, parce que l'actualité va tellement vite ces temps-ci que c'est très très difficile. L'écriture d'un roman et sa publication, c'est 1 ou 2 ans, et comment voulez-vous prévoir ce qui va se passer à l'heure actuelle?
4: Si seulement nous le savions. Dans mon métier, oui, je serai riche. Vous aussi d'ailleurs. Ou maudit. Merci en tout cas d'être passé par nos studios.
7: Merci à vous.
4: Donc signé par Jérémy Classe, vous l'avez entendu, c'est aux éditions Héloïse d'Ormesson. Et on se fixe un rendez-vous après la lecture de celui-ci pour un quatrième qui sera encore une autre piste. Voilà. Prévu pour quand?
7: Ah, il n'y a pas de date encore.
4: D'accord. Bon, on restera patient en attendant la lecture. Merci Jérémy.
7: Merci à vous.
4: La batteuse et chanteuse brugeoise Isolde Lassoon s'apprête à sortir son 3e album solo My Kind of Drama le 28 août prochain, 3 ans après l'opus Oh Dear qu'il avait révélé sur la scène internationale. Ici, Isolde Lassoon nous propose Egoland.

0: Restez bien avec nous. Dans un instant, on a un rendez-vous, celui d'un premier roman signé par Mélanie Page, Peau à peau, chez Albin Michel. Et puis on met le cap avec Françoise Barré sur Charleroi Danse.
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0: Bonjour Mélanie Page.
3: Bonjour.
0: Peau à peau, hein, la peau qui forme nos corps. Cette peau à peau, c'est ce que toute maman espère pouvoir vivre juste après la douleur de l'accouchement, c'est lorsque le bébé est déposé sur sa peau.
3: Oui, c'est la récompense en fait. Mmh. Et c'est marrant parce que ça évolue avec le temps. C'est-à-dire qu'il n'y a pas si longtemps, il y a 20 ans, on ne mettait pas forcément le bébé en peau à peau juste après la naissance. Moi, je me souviens que ma première fille, on me l'a entre guillemets enlevée pour lui donner le bain, la mesurer, tout ça. Et arrivé à la deuxième, ils avaient compris qu'en fait, la chose la plus importante, c'était ce moment d'échange avec la maman, voire avec le papa, qui dure quelques minutes pour que le bébé se remette de ce choc de la naissance et que la maman aussi.
0: Oui, parce que pour le bébé aussi, on imagine bien que c'est important de retrouver quelque part une partie des sensations qu'il vient de quitter.
3: Oui, la naissance c'est violent. C'est évidemment aussi joyeux pour la plupart des personnes, mais c'est aussi un déchirement. Tout est nouveau pour le bébé, c'est nouveau pour la maman aussi parce que elle est plus enceinte et puis elle a un bébé sur elle. Donc voilà, il y a beaucoup de choses à réaliser et donc ce moment, ce petit sas de peau à peau permet une petite transition en douceur.
0: Je cite cet extrait que vous mettez en avant. Je pousse une dernière fois, je donne tout ce que j'ai. Tu es là, ton cri, ta peau. Ton poids sur moi, plus en moi, sur moi. Tes petites mains, ta petite bouche, ton souffle, tes paupières gonflées. Tu m'as quitté pour me rencontrer. Ça, c'est beau.
3: Merci.
0: Tu m'as quitté pour me rencontrer.
3: Oui. Bah, c'est ça, en fait, c'est cette dualité. C'est le fait qu'effectivement, le bébé quitte le corps de sa mère et qu'en même temps, c'est à ce moment-là que la rencontre va se faire. C'est-à-dire que même en tant que mère, on n'a qu'une envie, c'est de rencontrer ce bébé. Et en même temps, il y a un petit deuil à faire au moment de la naissance parce que le bébé ne va pas être tout le temps avec nous, en nous, qu'on va pas ressentir les choses en même temps. Puis il y a ce côté animal, effectivement, où... Oui, d'un coup, on fait deux alors qu'on ne faisait qu'un il y a quelques minutes. Et c'est le début de tout, parce que c'est vrai que dans mon livre, je ne parle pas que de la naissance. Alors évidemment, le titre fait penser à ça, mais c'est pour ça que le premier chapitre, je parle d'un accouchement, mais après, on
0: part sur
3: beaucoup d'aventures.
0: D'autres horizons. Cela dit, en restant encore sur cette première rencontre, ce qu'on vient de raconter, c'est la version idyllique. Parce qu'il y a aussi les mères soulagées de ne plus avoir à porter dans leur ventre ce poids qui peut faire mal. Ouais. Il y a les mères qui ne souhaitaient pas ou qui ont une dépression postpartum qui fait qu'elles ne veulent pas voir l'enfant. Il y a des choses moins idylliques.
3: Bien sûr. D'ailleurs, j'évoque ça dans mon livre. Oui, en fait, il y a autant de situations qu'il y a de mères et d'enfants, mais oui, on espère que pour la plupart, quand même, des mères, il y a ce bonheur de la rencontre après avoir accouché, mais pour d'autres, c'est beaucoup plus compliqué. Certaines ne voulaient pas forcément être mères. Certaines ne savaient pas qu'elles étaient enceintes et faisaient un déni de grossesse. Et puis, oui, pour certaines, la grossesse était un moment très, très douloureux, donc ça peut être aussi une délivrance. Mais une délivrance qui peut aussi se faire dans la douleur. Enfin, de toute façon, c'est ouvert à toutes les sensations, toutes les émotions. Comme je disais, il y a autant d'émotions possibles que de cas, finalement. Moi, j'ai eu plutôt de la chance, mais en fait, je ne parle pas de moi dans mon livre. Enfin, évidemment que je me sers de mes émotions et de mes expériences, mais je ne parle pas de mon accouchement, je ne parle pas de mes enfants, je ne parle pas de moi en tant que mère. Je me suis vraiment glissée dans la peau de plein de mères différentes pour essayer de les comprendre, essayer de coucher.

0: coucher sur le papier leurs ressentis, leurs émotions, et faire ressentir ces émotions au lecteur.
1: Quoi qu'il en soit, vous parlez donc aussi des mères impuissantes, des mères défaillantes, et aussi, fatalement, des défis du quotidien, parce qu'à partir de là, tout commence, et ça n'est pas toujours simple.
0: Ah non, la route est longue et chaotique. Oui, non, bien sûr. Alors parfois, il y a certains chapitres où je parle de difficultés, mais avec humour. Ce sont oui des difficultés du quotidien. Ça peut être les sorties scolaires, le spectacle de fin d'année où on essaye de se mettre au premier rang, les courses au supermarché. Enfin voilà, des choses vraiment relativement banales pour tout le monde. Mais effectivement, j'aborde aussi certaines difficultés plus profondes, plus ancrées. Des mères défaillantes, comme vous l'avez dit, qui sont en lutte avec des problèmes autres qui viennent d'ailleurs, souvent de leur passé, de leur éducation, et qui rendent leur parentalité beaucoup plus compliquée. Quand on a soi-même des problèmes, c'est pas comme si on les laissait sur le pas de la porte quand on s'occupait de nos enfants. Donc oui, j'ai voulu traiter de tout ça, de toute cette complexité. Oui, la maternité, ce n'est pas que du bonheur et de la joie, bien évidemment.
1: Mélanie, quand est-ce qu'on se sent mère ?
0: C'est une bonne question. Parfois, on se sent mère avant même de tomber enceinte. Honnêtement, moi, je me suis sentie mère très, très vite. Déjà, j'ai toujours su que je voulais avoir des enfants. Et puis, j'ai eu envie de dire que même maman, quand je jouais avec mes poupons, je me sentais déjà mère. Puis après, j'ai été belle-mère avant d'être mère. Donc, je me suis occupée d'un enfant qui n'était pas vraiment le mien, mais qui, avec le temps, est devenu comme le mien. Et puis, je suis tombée enceinte et je parlais déjà à mon bébé avant qu'il soit là. Enfin, voilà. Mais ça, c'est mon parcours. Mais il y a des mères qui ne se sentent pas mères avant, qui ne se sentent pas mères en tombant enceinte et qui ne se sentent pas forcément mère non plus en accouchant. Parfois ça prend du temps, il faut rencontrer l'enfant, et puis parfois cette rencontre ne se fait malheureusement jamais. Alors soit la mère ne veut plus s'occuper de son enfant, soit elle l'a toujours avec elle, mais la rencontre ne s'étant pas faite, c'est beaucoup plus compliqué pour les deux, bien évidemment. En tout cas, je me suis appliquée à n'en juger aucune dans mon roman. Vraiment, j'ai voulu parcourir plein de façons d'être mère, mais vraiment sans poser de jugement, juste en disant que toutes les mères font comme elles peuvent. Elles sont souvent au maximum de leur capacité, mais parfois leurs capacités sont amoindries par leur passé.
1: Vous parlez aussi des doutes, des peurs, de l'infertilité, celles qui voudraient mais qui ne peuvent pas, de l'avortement, celles qui auraient pu mais n'ont pas pu, de l'adoption. Bref, c'est une polyphonie.
0: Oui. Tout à fait. En fait, c'est un thème tellement riche. Honnêtement, je pourrais déjà écrire le tome 2. Il y a tout dans la maternité. La maternité, c'est la vie. Donc, il y a l'amour, les joies, les peines, les doutes, les peurs. Il y a tout. Donc, j'ai voulu, évidemment, que je ne pouvais pas tout explorer, mais j'ai voulu faire un tour humain et me mettre dans la peau de plein de mères différentes. Il y a certaines mères qu'on retrouve parce qu'elles se croisent toutes. Enfin, c'est pour ça qu'on appelle ça un roman. En fait, elles sont toutes liées. Enfin, on retrouve certaines tout au long du roman, à plusieurs étapes de leur maternité. On ne peut pas tout explorer, mais j'ai voulu vraiment explorer un panel le plus riche possible.
1: Quelle a été, puisque vous vous êtes glissée dans la peau de ces mamans, quelle a été celle la plus difficile à incarner, émotionnellement parlant ?
0: Je pense que le chapitre qui a été le plus prenant et le plus émouvant pour moi à écrire, c'est le chapitre qui s'appelle « Cri », d'une mère qui fait un déni de grossesse suite à un viol. Je dois avouer que, en fait, moi, quand j'écris, je me mets vraiment... Je suis comédienne à la base, donc je crois que j'ai écrit un peu comme une comédienne. C'est-à-dire que je me mets dans la peau des mères et je ressens vraiment ce qu'elles vivent. Et c'est ça que j'essaye de retranscrire. Donc, je ne peux pas écrire de manière détachée. Effectivement, parfois, en écrivant, je pleurais. Parfois, je riais. Cette mère me faisait rire. Et en l'occurrence, le chapitre « Cri » a été, oui, compliqué. J'étais dans un état un peu... Enfin, voilà, c'était douloureux. Et en même temps, ça m'a fait aussi du bien d'explorer ça et d'écrire ça. J'ai vraiment vécu main dans la main avec cette mère, ce chapitre.
1: Qui ou qu'est-ce qui a engendré ce rendez-vous avec l'écriture ?
0: Ah, un déclic. Un déclic sur scène, en fait. Je jouais un seul en scène qui s'appelait « Ce qui ne nous tue pas », que j'avais adapté. Donc c'était déjà un tout petit premier pas d'écriture. Et en fait, je racontais l'histoire de quelqu'un qui, en passant à côté de la mort, se rendait compte qu'elle passait à côté de la vie. Et de sa vie, en l'occurrence, et que sa vie, en fait, c'était d'écrire, mais qu'elle se l'était jamais avouée, jamais Elle s'était empêchée toute sa vie à cause de quelqu'un, d'un prof en l'occurrence, qui l'avait humiliée en cours. Et elle avait enterré cette envie d'écrire. Et après, après ce choc d'être passée près de la mort, elle réalise qu'en fait, il fallait plus attendre et qu'il fallait faire ça maintenant. Parce qu'on ne sait pas combien de temps il nous reste. Et donc, j'ai joué ça pendant des mois, à dire aux gens qu'il fallait pas s'empêcher de faire ce pourquoi on était fait au fond de nous. Et sur scène, je me suis rendu compte que c'était à moi que je parlais. Enfin, évidemment que je parlais au public aussi, mais que ce message m'était aussi grandement adressé. Et vraiment, vraiment sur scène, parce que j'ai dépensé connexe quand je joue, je me suis dit, mais Mélanie, c'est à toi que tu parles, c'est à toi que tu parles. Et j'ai commencé à écrire après avoir joué ce seul en scène, vraiment comme un vrai déclic. Et c'est sorti très, très vite. À partir du moment où j'ai pris la décision, comme un accouchement, j'ai accouché du premier chapitre et les autres sont venus rapidement par la suite.
1: Vous avez l'angoisse du regard masculin sur ce livre ?
0: En fait, non, parce que j'ai eu des très très bons retours, beaux retours. Je dirais même que j'ai été plus touchée par les retours masculins. Peut-être parce qu'ils sont plus étonnants, parce que évidemment que les femmes vont se sentir concernées par des histoires de femmes, mais les hommes, c'était peut-être moins évident. Et donc, avec les retours d'hommes que j'ai eus, j'étais à la fois étonnée et à la fois vraiment très émue de mots qu'ils m'ont dit, qu'ils étaient même émus à la lecture du livre, touchés, fascinés de pouvoir se mettre dans la peau des femmes et ressentir toutes ces émotions qu'ils ne ressentiront jamais, en fait. Et que, en fait, ils se sont crus femmes le temps de mon livre. Et j'ai adoré ces retours, vraiment.
1: Oui, Mélanie, c'est né sur scène. Est-ce que ça reviendra sur scène ? Est-ce qu'un seul en scène, peau à peau, est à envisager ?
0: En tout cas, j'envisage vraiment une adaptation. Je ne sais pas si ce serait un seul en scène ou plusieurs comédiennes, peut-être plutôt. Il faut que je l'écrive. C'est un peu dans ma tête. Tout le monde me le dit, tout le monde me le demande.
1: Oui.
0: Et donc, je pense que vraiment ça s'y prête. Ça, c'est sûr. En fait, je suis en train de finaliser mon deuxième roman, là. Mmh. Et puis, en même temps, en train de répéter ma prochaine pièce. Enfin, moi, je suis un
1: Olé.
0: Peu blindée. Mais clairement, la prochaine étape, ce sera d'écrire l'adaptation. Oui, ça va se faire.
1: Allez. Peau à peau, voyage au pays maternel, hein, c'est votre premier roman Mélanie Page et c'est chez Albin Michel. Merci d'être passé par nos majuscules.
0: Merci beaucoup, merci.
1: Un an après la sortie de son premier EP, Graou, une nomination aux Victoires de la Musique, et puis 5 mois après son premier album Industry Plant, on retrouve Mickey avec sa pique un

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1: À Charleroi danse, à Charleroi bien sûr, les 4, 5 et 6 juin qui viennent, le chorégraphe belgo-français Damien Jallet et l'artiste visuel japonais Koei Nawa vont poursuivre leur exploration de la nature en perpétuelle métamorphose du vivant. S'inspirant du phénomène des mirages et ses illusions d'optique liées à des conditions météorologiques spécifiques, provoquées par une déformation de la lumière lorsqu'elle passe à travers des couches d'air de températures différentes, Damien Jallet et Koei Nawa dépeignent une humanité à la recherche d'elle-même, errant dans un désert métaphorique. Avec cette nouvelle création, Mirage, Damien Jallet et Koei Nawa, accompagnés des danseurs du ballet du Grand Théâtre de Genève, dont Jallet est artiste associé, proposent une quête hallucinatoire, mais sensuelle, méditative et viscérale de l'essence humaine. Et Françoise Barré a rencontré le chorégraphe Damien Jallet.
2: Quand on est spectateur, vous nous invitez à une expérience. L'univers semble être un univers immersif, mais tellement humain. Comment faites-vous entre cette technologie très présente, mais qu'on ne voit pas, et cette sensation d'être en contact avec l'humain, avec des danseurs ?
3: Moi, je pars avant tout des danseurs. Et le travail que je fais avec Koei est extrêmement expérimental. Donc, on passe vraiment presque 2 ans sur chaque spectacle, faire plusieurs séries de workshops, où, en particulier dans le spectacle Mirage, il y a aussi une vraie interrogation sur la perception, sur ce que le cerveau décode. On travaille avec des fréquences, on travaille avec de l'eau, on travaille avec du son, on travaille avec des différents types de fumée. Donc, on est constamment en train de réinterroger la perception, mais en utilisant des matériaux extrêmement concrets On travaille pas avec du digital, on travaille pas avec une technologie comme on peut l'entendre aujourd'hui, qui serait presque de l'ordre du virtuel. On est dans l'idée de créer une expérience qui est presque hallucinogène, mais avec des moyens presque rudimentaires, ou en tout cas, même s'il trouve une complexité très forte par la suite, ça garde son côté. Il y a une présence, il y a
2: quelque chose
3: de aussi, ouais. Il y a quelque chose de. D'ailleurs, on sait dans le studio dans lequel il travaille à. Qui est son studio à Kyoto, s'appelle Sandwich. C'était une ancienne usine à sandwich. Et c'est d'ailleurs tout autant un studio d'architecture qu'un atelier d'artiste. Et il y a aussi un vrai travail sur l'imaginaire, sur l'attention. Comme créer une forme de mythologie contemporaine, souvent parfois même avec des histoires assez ancestrales, avec des choses qu'on réinvente, qu'on re-questionne. Je suis très inspiré par des rituels aussi, je suis très inspiré par les mythologies, parce que pour moi, c'est comme si c'est une ouverture sur notre inconscient collectif.
2: Et que je réinterroge. Il y a des images mythologiques.
3: Complètement, oui.
2: Des choses qu'on a pu voir sur certains temples, des choses quand on se promène au Louvre, là où vous avez aussi travaillé. Vous convoquez des images que notre rétine a aussi. Et donc, ça éveille chez le spectateur, il se dit, je ne suis pas si idiot, tout compte fait, il m'invite, mais je comprends.
3: Je travaille beaucoup comme avec des règles du jeu, c'est-à-dire j'essaie d'établir certains codes qu'on comprend pas forcément toujours, mais en même temps, on sent qu'il y a une espèce de structure invisible qui réunit les danseurs. Et donc, en général, ça se décode assez rapidement. Mais ce qui est intéressant, c'est de voir comment, en fait, ça se développe. Et du coup, c'est comme si on regarde une partie qui est en train de se jouer devant nos yeux, et donc de comprendre comment elle se décline, comment est-ce qu'elle peut évoluer. J'aime créer quelque chose qui prenne le spectateur auquel il puisse s'identifier. J'aime bien travailler sur des choses, en fait, qui sont assez... primordial, enfin le travail sur la gravité, le souffle, même sur le rapport que les danseurs ont à l'espace. Le sol n'est pas ni plat, enfin c'est une espèce de vague sur lequel la première chose que les danseurs doivent faire, c'est descendre au ralenti dans cette vague en suivant une structure mathématique assez complexe. Et rien que la manière dont ils transfèrent leur poids d'un pied à un autre sur une surface où chaque petit accroc peut les faire déraper, en fait, ça crée une tension qui est pour moi directement identifiable. On s'identifie toujours immédiatement à la gravité. En fait, on a cette capacité, on a ces neurones miroirs qui nous permettent de nous identifier souvent assez instantanément quand des danseurs sont dans un état qui est juste.
2: Ce sont des danseurs classiques. Est-ce que ça, c'était une volonté ou ça s'est fait parce que c'est la coprot qui se met ?
3: En fait, ce spectacle a été fait en deux étapes. On l'a d'abord créé dans une version très, très intime pour 100 personnes à chaque fois dans un tout petit théâtre à Fukuoka, au Japon. Et c'était pour nous aussi une manière avec Koei de pouvoir être ensemble travailler ensemble avec son intelligence, son atelier, à pouvoir créer une chorégraphie où les éléments scénographiques sont imbriqués constamment dans la scénographie, ce qui est très très différent de la manière dont ces grandes maisons travaillent en général, où il faut décider d'un décor un an à l'avance. Une fois qu'on l'a, on a 2 semaines pour travailler dessus. Première version du spectacle, une version préparatoire, nous a aussi permis de développer les codes chorégraphiques du spectacle. Et ensuite, ce qui était intéressant, au moins le Ballet de Genève, ils ont un parcours ils ont tous une grande formation classique, mais c'est aussi vraiment des danseurs contemporains. On était passés ensemble, on avait fait Skid Through, le Boléro. Il y a plein de choses qu'ils avaient déjà expérimentées dans mon travail que je développe avec eux et qui les placent à un endroit où ils ont une connaissance de leur corps qui est assez différente de celle de danseurs qui sont vraiment uniquement classiques. Et ils sont capables de pouvoir se mettre complètement au service d'une vision en sacrifiant aussi une grosse partie de leur confort, parce que c'est vrai que ce qu'ils font dans le spectacle...
2: Ça n'a pas l'air confortable.
3: Non, du tout, du tout.
2: On ne se dit pas, ouais, c'est facile, on le ferait bien. C'est de l'équilibrisme aussi.
3: J'aime toujours l'idée de mettre les danseurs dans un espace où ils sont entre contrôle et dans une situation où ils doivent complètement se réajuster constamment. Et parce que ça les met dans quelque chose de profondément réel, en fait. C'est ça qui m'intéresse. Donc je les mets dans des situations où ils contribuent aussi, ils mettent d'eux-mêmes, on voit les danseurs comme des collaborateurs et pas forcément...
2: Est-ce que vous dansez avec...
3: Je suis vraiment pas le genre de chorégraphe qui montre des mouvements ou qui pense que ça part de moi. En fait, ce qui m'intéresse, c'est de voir comment une idée est interprétée sous différentes formes de déclinaison et comment ensemble on crée un espèce de langage commun, mais qui est vraiment le fruit, la somme de tout ce que chacun a apporté à l'édifice. Et donc c'est un édifice en mouvement, un édifice intangible presque, mais c'est quelque chose où chaque interprète est complètement investi parce qu'il y a une partie d'eux-mêmes qu'ils ont mis dedans. Et même si le spectacle a une forme d'abstraction, ce que je veux, c'est qu'il soit complètement investi de quelque chose, habité, hanté.
2: Et identifié.
3: J'aime l'identité pour moi, c'est vraiment ça dont le spectacle est aussi question, c'est-à-dire c'est quelque chose de complètement en transition, c'est quelque chose d'insaisissable, c'est quelque chose qui j'aime l'idée que la danse puisse être cet outil qui justement nous fait re-questionner ce que c'est que l'identité. Et donc c'est des états de transformation, c'est comme si en anglais on appelle ça shape shift, cette idée de pouvoir devenir quelque chose qui est d'ailleurs parfois plus vraiment humain, mais qui re-questionne justement notre relation avec ce qui fait, enfin avec le monde, mais aussi ce qui fait de nous un être humain, et que souvent c'est la frontière entre l'humain et le non-humain, elle est extrêmement ténue. Je crois que la vision qu'on a avec Corée, elle est profondément non-anthropocentrique, c'est-à-dire qu'on essaie constamment d'activer, de faire ressurgir le non-humain dans l'humain. Et même s'il y a des moments de grande humanité, ce qui m'intéresse, c'est l'idée de dissolution, de reconstruction, de transformation, d'idée de transit. D'ailleurs, la première version de Mirage avait un sous-titre, c'était Mirage, entre guillemets, transitory. Avec cette idée que tout n'est que constamment en transition, qu'on est jamais, même le monde lui-même, il est pas dans un, on tourne même pas sur soi-même, on est en train de se déplacer. Au moment où je vous ai parlé, on a déjà fait plusieurs centaines de milliers de kilomètres. Et je trouve que c'est presque une perception cosmique sur la vie, sur comment on habite le monde. C'est ça qui nous interpelle beaucoup avec Corée. Autant l'humanité m'intéresse, autant le non-humain m'intéresse tout autant.
2: La musique, et pas n'importe quelle musique dans votre spectacle. Quand vous dites que vous choisissez aussi un artiste, qu'on n'attendait pas.
3: La musique de Mirage a été composée par Thomas Bangalter, qui est peut-être plus connu pour Daft Punk, dont il était une des moitiés. Pour moi, je me reconnais complètement dans la démarche aussi de Thomas. C'est à la fois quelqu'un qui est un nerd, quelqu'un d'ultra spécifique et de très très analytique, qui a une connaissance énorme de à la fois technique mais aussi musicale. Je l'ai rencontré quand je développais ce projet Chiroptera, que Gir m'avait invité à créer un spectacle sur la façade de l'Opéra de Paris. On avait fait ça avec 154 danseurs, que j'ai adoré dans Thomas et son esprit aventureux. Puis on voulait surtout pas faire un son et lumière en utilisant toutes les ressources de ce que d'habitude ce genre d'événement provoque, mais plutôt une expérience qui soit un peu vraiment comme une à la limite de quelque chose, essayer d'être le plus radical possible avec une idée, en utilisant des sons même qui étaient dans la distorsion, dans des choses, et aussi tout ce que l'humain a de croyances, de convictions qui s'impriment dans le réel. Et je pense que c'est ça aussi une danse, c'est d'imprimer des idées et de, avec des corps dans le réel, mais c'est les corps qui ouvrent cet imaginaire.
2: Vous serez dans la salle ?
3: Tous les spectacles que je développe avec moi, j'ai vraiment besoin d'être là. On fait parfois même des tests pour comprendre comment, par exemple, la chaleur humaine des spectateurs va influencer la manière dont la fumée va se comporter. Donc tout ça, il faut qu'on puisse relativement anticiper, même si c'est de l'ordre de contrôler l'incontrôlable. Ouais.
1: Puis on se quitte avec Ben Harper, Diamonds on the Inside. Je vous souhaite des diamants dans la tête et dans la lecture et on se retrouve dimanche prochain. 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
2: La Première, il est 7h, le journal Nathalie Servet.
3: Les excuses du ministre français de la Justice hier soir après l'identification du corps de la jeune Liana et la colère aussi des habitants de Florence qui dénoncent les failles de la justice. Les arômes dans les cigarettes électroniques sans doute plus dangereux qu'on ne le pense. Selon une nouvelle étude, ils pourraient entraîner une modification de nombreux gènes. Les Red Flames restent deuxième de leur groupe malgré leur victoire 6-0 hier soir face au Luxembourg. Bonjour à toutes et à tous. L'émotion, la colère et désormais les excuses. Quelques heures après l'identification du corps de Liana, le ministre français de la Justice, Gérald Darmanin, a demandé pardon à la famille de la jeune fille de 11 ans. Il a reconnu qu'il y avait eu des failles dans le suivi des plaintes déposées contre le principal suspect, déjà soupçonné de violences sexuelles sur des mineurs. C'est ce que pensent aussi les habitants de Florence, commune où a été vue pour la dernière fois vivante la jeune fille et où s'est rendue Erwan Chassin.
4: Gérald Darmanin ne semble pas avoir eu beaucoup d'audience à Florence, malgré le drame que la commune subit. Durant l'interview et les excuses du garde des Sceaux à la télévision, Franck, lui, comme tant d'autres ici, était au bar.
5: Mais pourquoi regarder ? Moi, je sais ce qu'il va dire. On fait une enquête, il y a des dysfonctionnements.
4: Pour lui, c'est un problème de moyens que rencontrent surtout les zones rurales abandonnées.
5: Là, les gendarmes, ils sont 8. Faire des enquêtes de ce niveau-là, on n'a pas les moyens. La justice est pareille.
4: C'est à Montestruc-sur-Gers, à 10 minutes plus au sud, que vivait avec sa famille le principal suspect du meurtre de la fillette. Jean-Claude accuse le coup et la justice.
6: Les agriculteurs, ils manifestent. Bon, ils cassent quelque chose ou quoi. Tout de suite, ils sont chopés, ils sont mis en examen. Et lui, ça fait 10 ans qu'il court. Il n'a rien qui le court au cul, excusez-moi du mot. Alors bon, c'est pas normal ça. Et là, il a fallu qu'on gueule un peu pour activer un peu le gouvernement.
4: Il y a un food truck juste à côté de l'église.
7: Et là, vous attendez quoi ?
8: Les burgers.
4: Sébastien est là avec l'une de ses filles.
9: Il y a des manquements, mais la justice arrive quand même à fonctionner de temps en temps. Quoi.
4: Vous la condamnez pas, la justice, justement ?
9: Pas totalement. Il y a des choses qui se sont passées qui n'auraient jamais dû se passer sur un cas comme ça. Ça, je le condamne. Par contre, il ne faut pas toujours leur jeter la pierre non plus. Quoi.
4: La justice protège autant que possible, conclut-il.
3: Un reportage d'Erwan Chassin de Radio France. Chez nous, des incidents tard encore hier soir autour de la gare centrale à Bruxelles. Plusieurs centaines de jeunes sont venus manifester contre les mesures d'économie dans l'enseignement. Mais certains d'entre eux ont mis le feu à du mobilier urbain, des poubelles, des trottinettes ou encore des voitures en stationnement. La police a alors sorti les gros moyens pour les disperser, gaz lacrymogène et autopompe. Elle a également procédé à une centaine d'interpellations et une dizaine d'arrestations judiciaires. Un incendie cette nuit sur un site de traitement de déchets à Serein, un incendie qui semble d'origine criminelle. Le feu était bouté hier soir à un tas de bois en extérieur, provoquant d'importantes fumées. Mais selon les analyses, elles ne sont pas toxiques. Les pompiers sont toujours sur place et étalent les tas de bois pour les éteindre. Une raison de plus pour s'en passer, chez les vapoteurs réguliers, les arômes des cigarettes électroniques seraient associés à des modifications de l'activité de milliers de gènes. C'est ce que révèle une nouvelle étude scientifique, Aline Delvoye.
10: Les arômes des cigarettes électroniques peuvent-ils modifier l'activité des gènes de la bouche chez les vapoteurs réguliers ? C'est ce que suggère une étude américaine publiée dans la revue scientifique Frontiers in Oncology. Adrien Meunier, tabacologue à l'hôpital de la Citadelle de Liège.
11: On a remarqué que chez les personnes qui vapotaient, il y avait des modifications apparemment de certaines cellules qui pourraient expliquer éventuellement le développement de cancer. Alors évidemment, toujours à prendre avec des pincettes, car le développement d'un cancer, c'est multifactoriel, mais ça appelle à la prudence.
10: Selon les chercheurs, le type d'appareil et les arômes utilisés expliqueraient une large partie des modifications observées observée. Cette étude vient s'ajouter à d'autres travaux sur la toxicité potentielle des cigarettes électroniques.
11: Les autres études allaient dans le même sens en montrant que les arômes sucrés étaient composés de plus d'additifs aromatisants et que lorsqu'ils étaient chauffés, on voyait des composés potentiellement cancérigènes comme du formaldéhyde et de l'acrolein.
10: Ces résultats ne prouvent pas que vapoter rend malade, mais ils renforcent un message. La cigarette électronique n'est pas anodine, surtout chez les jeunes, et les arômes ne sont pas qu'un simple argument marketing.
3: Et rappelons qu'à partir du 1er septembre 2028, les arômes des cigarettes électroniques seront interdits en Belgique. Les forces russes ont intercepté cette nuit 25 drones dans la région autour de Saint-Pétersbourg, ville où se déroule un important forum économique et où se trouvait hier encore le président russe Vladimir Poutine. Au Moyen-Orient, des explosions retentissent tôt ce matin près de l'aéroport de Koweït ainsi qu'à Bahreïn. Des tirs iraniens qui interviennent après des bombardements américains sur des installations de radars en Iran. En football, large victoire des Red Flames hier soir. Notre équipe nationale féminine l'a emporté 6-0 face au Luxembourg dans le cinquième match qualificatif pour la Coupe du Monde. Un bon match des Red Flames, même si la Belgique reste toujours deuxième de son groupe après la victoire de l'Écosse sur le même score face à Israël. On écoute Tessa Willaert, la capitaine de l'équipe belge qui a inscrit 3 buts hier soir.
7: 6-0, c'est un bon résultat, mais quand tu vois les occasions qu'on a eues, je pense qu'on pouvait gagner encore plus. Mais je pense qu'on doit prendre ça vers mardi et essayer de marquer chaque occasion.
8: Avec une Belgique offensive qui marque et qui a des buts, ça fait plaisir de vous voir jouer comme ça. Pas trop de pression pour mardi, on va essayer de l'évacuer, de ne pas y penser.
7: Non, on ne peut pas y penser, on doit juste mettre le focus sur nous-mêmes et garder notre jeu du deuxième mi-temps, je pense. Parce que là, j'étais très contente de la mentalité de l'équipe, donc on verra mardi.
8: On y croit?
7: Oui, toujours.
3: Une interview de Lise Burion, la première place du groupe synonyme de remontée en Ligue A va donc se jouer lors du dernier match mardi au Luxembourg. À noter que la deuxième place du groupe donnera tout de même accès au barrage pour la Coupe du Monde. Toujours en football, les Diables Rouges affrontent la Tunisie cet après-midi. Il s'agit du dernier match de préparation de l'équipe belge avant la Coupe du Monde aux États-Unis, coup d'envoi à 15h au stade Roi-Baudouin. En tennis, place à la finale dames cet après-midi à Roland-Garros, une finale inédite qui mettra aux prises la Russe Mira Andreeva et la Polonaise Maya Szwalinska. Et puis on connaît désormais les finalistes chez les hommes. L'Allemand Alexander Zverev affrontera l'Italien Fabio Coboli qui a bénéficié du forfait de son compatriote Matteo Arnaldi. Fin de ce journal, très bon réveil.
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17: Bonjour à vous, bon matin, ça y est, c'est le week-end. Nous sommes samedi 6 juin 2026 et ce matin, dans votre émission, nous vous révélerons le secret de la vie éternelle. Et ce secret est détenu par le concombre de mer, un animal long et mou, aussi appelé holothurie. On fera connaissance avec lui et avec ses incroyables pouvoirs grâce à Pasquale et Nardone. On se plongera aussi dans la Coupe du Monde de 1986 avec Pierre Marlet. C'était au Mexique, mais c'est l'Argentine et tout particulièrement Diego Maradona qui va marquer cette compétition. Il est alors au sommet de son art. Reportage aussi avec Olivier Nederlan. Dans quelques minutes, on sera en Espagne qui, contrairement au reste de l'Europe, procède à des régularisations massives de sans-papiers. Valentine Gourdange à la réalisation, Alexandra Vassen à la programmation musicale. Merci à elle et bienvenue à vous.
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17: Salisbury Hill, on commence avec Peter Gabriel. Très bon matin à l'écoute d'RTBF, La Première.

0: Le premier album solo de Peter Gabriel et cette chanson, écrite pour expliquer son départ du groupe Genesis 2 ans plus tôt, Salisbury Hill, 7h12 sur la première.
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0: Bonjour Olivier Nederland.
2: Bonjour.
0: L'Union européenne entend durcir sa politique migratoire, notamment à travers la création de centres en dehors de l'Union, des centres censés regrouper des personnes déboutées du droit d'asile. Et dans ce cadre, vous allez nous parler de l'Espagne ce matin.
2: Mais oui, parce que l'Espagne, au contraire, régularise par le travail et par la formation. Le pays a lancé à la mi-avril un vaste plan pour potentiellement régulariser 500 000 personnes sans papier. La mesure est destinée à booster l'économie du pays qui fait face à une pénurie de main-d'œuvre et à un vieillissement de sa population. Des hommes et des femmes pourront donc demander leur régularisation sous certaines conditions. C'est le cas de Ragad Al-Ali Al-Suleiman. Elle est syrienne. Elle est arrivée en Espagne il y a un peu plus d'un an et elle suit une formation de commis de cuisine à Molina de Aragon. C'est à 2 heures de Madrid. Elle s'exprime déjà en espagnol.
3: Nous avons fui la Syrie à cause de la guerre. Chaque jour, les combats se rapprochaient de chez nous. Nous sommes partis au Liban. Pendant plusieurs années, tout allait bien, c'était calme. Mais ensuite, ils n'aimaient plus les Syriens.
4: L'Espagne a octroyé le statut de réfugié à Ragad, son père, sa mère et ses 2 jeunes frères. Après sa formation, la jeune Syrienne se verrait bien travailler dans un établissement de la région.
3: Ici, j'ai tout. Je peux étudier, j'ai des amis. J'aime travailler, j'aime cuisiner. Je me dis que c'est ici ma place. C'est ma vie.
4: Ces formations, financées par la province de Guadalajara, sont données en étroite coopération avec les entrepreneurs locaux. En face de l'école primaire de Molina de Aragón, nous sommes reçus par Elba Iturbe. Elle gère un hôtel familial séculaire, la Casona de Santa Rita. Pour elle, faute de main-d'œuvre espagnole, il est logique de faire appel aux personnes venues d'ailleurs.
5: Les migrants sont très bien accueillis car nous avons besoin qu'ils restent. Ils viennent avec leur famille et je trouve très dur que des gens soient obligés de quitter leur pays. Certaines personnes ne parlent pas la langue et c'est très compliqué. Je pense que dans un petit village, nous devons tous nous entraider. Quand on m'a proposé de participer à ces formations, je leur ai dit « on y va ». J'aimerais beaucoup que mon établissement leur permette de se former pour l'avenir et s'ils ne peuvent pas travailler ici, mais ailleurs, qu'ils soient bien formés. J'apporte ainsi ma petite contribution.
0: Les entreprises participent donc activement à la formation de ceux qui souhaitent être régularisés.
2: Oui, c'est clair, vous l'avez entendu. Et pour la bourgmestre de Sigüenza, un village à 2 petites heures au nord-est de Madrid, l'arrivée de personnes venues de l'étranger, c'est tout sauf un problème.
6: Ce sont eux qui peuplent nos écoles avec leurs enfants, car souvent, nous, les Espagnols, nous avons de moins en moins d'enfants, alors qu'une grande partie des migrants qui arrivent inscrivent des enfants dans nos écoles. De plus, dans les zones rurales, la population âgée est très importante. À Sigüenza, concrètement, nous avons 3 maisons de retraite. Je suis certaine qu'environ 60% des travailleurs et travailleuses qui y sont employés sont originaires d'un pays étranger. Si nous voulons parler de l'agriculture, qui est le secteur principal, il faut souvent recourir à la main-d'œuvre étrangère pour récolter nos produits.
4: Parmi les étrangers qui s'installent sur le territoire de Sigüenza, beaucoup avaient d'abord trouvé refuge dans un centre pour migrants implanté au cœur du village et géré par une association appelée ACSEM, où nous nous sommes rendus.
7: Hola, Oscar.
8: Hola.
4: Oscar Hernando Sanz est une de ses chevilles ouvrières. Il est bien placé pour parler de l'intégration des étrangers dans la société espagnole. Son association organise régulièrement des formations professionnelles gratuites aux 4 coins du pays avec tout type d'entreprise.
9: Nous collaborons aussi bien avec le bar ou le restaurant de notre village, qui a besoin de personnel pendant les périodes de forte affluence, qu'avec des entreprises telles qu'Amazon, IKEA ou les grands magasins. L'idée est que le travail est tout aussi digne dans une petite entreprise ou chez un indépendant que dans une grande multinationale.
2: Voilà donc la régularisation de centaines de milliers d'étrangers en Espagne.
0: C'est la politique du gouvernement Sanchez au moment où l'Union européenne, elle, durcit sa politique migratoire. C'est un reportage de Sandro Calderon, Dieudonné Peepers et Nicolas Van de Weyer. Et c'est à entendre ce midi dans Transversal avec vous, Olivier Nederman. Il y aura un autre sujet sur Germain Dufour, hein, je crois.
2: Oui, Germain Dufour, cet ancien prêtre ouvrier qui a été très connu du côté de Liège, ancien sénateur écolo aussi, il a été poursuivi pour abus sexuels. Il est décédé il y a 3 ans et nous reviendrons sur ce qu'on appelle le système Germain Dufour. C'est une enquête de Nicolas Tayana et Arnaud Vernier.
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0: On se plonge dans la Coupe du Monde 1986 juste après Georgia Smith, Price of a Laurel.

0: Ça sonne presque comme une bande originale d'un James Bond, mais non, c'est la bande originale de la série Bates par Georgia Smith, 7h22.
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0: Bonjour Pierre Marlet.
2: Bonjour.
0: On vous retrouve pour la suite de l'histoire de la Coupe du Monde de football, et ce dont vous allez nous parler ce matin fait carrément partie de l'histoire de la Belgique.
2: Et rien ne vaut un petit air pour évoquer cela, alors musique.
3: 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Olé.
2: Et vous avez la ref, Charlotte.
0: Bah oui, quand même, j'étais pas encore devant ma télé, mais je connais la chanson.
2: Ah, moi j'étais là, Mexico 86, cette chanson du grand Jojo est à jamais ancrée dans nos mémoires, et la composition musicale a d'ailleurs fait le tour de la planète. Pour le grand Jojo, on peut dire que Mexico 86, ce fut bingo. Et pour nos Diables Rouges, une consécration restée dans toutes les mémoires.
0: Alors avant de retracer cette épopée, Pierre, une question. N'est-il pas curieux que le Mexique accueille la Coupe du Monde en 86, alors qu'il l'avait déjà fait 16 ans plus tôt, en 1970?
2: Exact. Alors il faut savoir que ce Mondial 86, il aurait dû avoir lieu normalement en Colombie. Le pays cherchait à changer son image, ternie par les enfants des rues et le narcotrafic. Souci, l'insécurité qui règne en Colombie inquiète la FIFA, qui regrette finalement de s'être engagée à y organiser ce mondial. Alors, eh bien, elle hausse ses exigences. Il faut 12 stades de 40 000 places avec éclairage et des aéroports répondant aux normes internationales. Le pays jette l'éponge. Ça tombe bien, il y a d'autres candidats, comme les États-Unis, qui font figure de favoris. Mais le président de la FIFA de l'époque, João Havelange, impose le choix du Mexique, avec lequel il a des liens privilégiés.
0: Mexico 86, une performance mythique des Belges avant celle de 2018. Mais on a oublié que tout avait mal commencé.
2: Alors, premier match, défaite contre le Mexique, 2-1. Deuxième match, victoire étriquée contre l'Irak, 2-1. Troisième match, 2-2 contre le Paraguay. Pas brillant tout ça. Les Belges sont qualifiés comme meilleurs troisièmes. Et en huitième de finale, les voilà face à une équipe soviétique impressionnante. Il est minuit en Belgique quand débute ce match. On se dit qu'on a peu de chance, surtout quand l'URSS marque un premier but. Et subitement, le miracle se produit. Le match s'emballe. C'est 2-2 à la fin du temps réglementaire. L'état d'esprit a changé. L'équipe, il faut le dire, a intégré de jeunes joueurs. Voici les prolongations. Il est près de 2h du matin.
4: Yes, dans le paquet, c'est le but. Goal, goal, c'est de Bol. But de Stéphane de Bol. Oui, on n'en croit pas ses yeux, Roger. But de Stéphane de Bol.
0: Ça fait toujours du bien d'entendre des célébrations comme ça. Les Belges ont donc accompli un exploit et ils ont pris la confiance. Les voici en quart contre l'Espagne.
2: Oui, nous nous qualifions au pénalty contre l'Espagne, consacrant en héros national, non pas Keuleman, ce chiffot Verkotteren, nos vedettes, mais en remplaçant Leo van der Elst, qui a eu le cran de se proposer pour jeter le dernier pénalty. Les Diables vont perdre en demi-finale, mais à leur grande surprise, ils vont découvrir en rentrant du Mexique un pays au bord de la folie, de l'euphorie collective. La foule, c'est une première, s'est donné rendez-vous sur la Grande Place pour saluer ses champions qui apparaissent au balcon de l'hôtel de ville de Bruxelles.
5: Et voilà ce bain de foule qu'ils ont mérité. Depuis tout à l'heure, attention, je tombe là, on me bouscule, c'est indescriptible. Depuis tout à l'heure, eh bien, la place maintenant s'est remplie complètement. C'est noir, noir, noir de monde. Et les voici, les bras levés. Chiffon, enfin ils sont tous là de toute manière, au grand complet. Et je crois que ceux qui avaient prévu de partir en vacances n'ont pas regretté d'être demeurés avec leurs équipiers pour venir recevoir ce bain de foule. Alors pour quelques instants, je vous rends l'antenne au studio.
0: Encore des souvenirs réjouissants. Cela dit, Pierre, les Diables sont quatrièmes de la Coupe du Monde 86, mais ils n'ont pas gagné.
2: Ils n'ont pas gagné, ils ont été éliminés en demi-finale, je l'ai dit, par l'Argentine, et on pourrait presque dire par Diego Maradona, parce qu'il était allé au sommet de son art. Le match précédent de l'Argentine est aussi entré dans l'histoire. Quart de finale, Argentine-Angleterre. Une affiche explosive pour deux raisons. D'abord, il y a eu 3 ans auparavant la guerre des Malouines entre les deux pays. Et puis en foot, 20 ans plus tôt, à la Coupe du Monde 66 en Angleterre, ce que les Argentins ont appelé el robo del siglo, le hold-up du siècle. Un joueur argentin exclu pour protestation, un but anglais entaché sans doute dans hors-jeu. Le parfum de revanche est tel qu'il va justifier tous les excès.
6: Et on a l'impression quand même que c'est de la main, hein, que cela a été marqué. Il faudrait qu'on le revoie encore. Hein. Oui, c'est du poing. C'est du point que Maradona a marqué. Et il lève le point en signe de victoire, là, pour l'instant, en plus. Eh oui, oui, oui, oui, oui, ils ont raison, là, les Anglais. Hein.
0: Diego Maradona, qui ne va pas nier, d'ailleurs, hein, qu'il a marqué ce but de la main, mais il appellera ça la main de Dieu.
2: Oui, une sorte de justice divine. Vous voyez, la formule entre dans l'histoire, même si les Anglais auront du mal à la digérer. Mais l'autre but de Maradona contre cette même Angleterre va achever de nourrir sa légende. Parti de son camp, il dribble chaque Anglais qu'il croise sur le terrain, gardien compris. À la télévision argentine, le commentateur dira « C'est un cerf-volant cosmique, mais de quelle planète viens-tu pour laisser sur ton chemin autant d'Anglais ?»
0: Oh là là,
2: quelle formule.
0: Ça vit faire, les Argentins.
2: Et l'Argentine qui gagne donc sa deuxième Coupe du Monde, avec comme dernier adversaire l'Allemagne de l'Ouest, battue en finale. Les Allemands battus en finale, comme 4 ans plus tôt.
0: Merci Pierre Marlet, vous revenez demain évidemment pour poursuivre cette histoire de la Coupe du Monde. Demain, on sera en 1990.
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0: À présent, on s'informe juste après Camille Yembe, autodéfense.

0: Un duo 100% bruxellois et très jeune aussi, hein, Camille Diembe featuring Ino Casablanca pour Autodéfense, 7h31. Voici les principaux titres de l'actualité. Des incidents et des affrontements tard encore hier soir autour de la gare centrale à Bruxelles entre policiers et jeunes. Des jeunes venus au départ pour manifester contre les mesures d'économie dans l'enseignement. Du mobilier urbain, des trottinettes et des voitures en stationnement ont été endommagées. La police a procédé à une centaine d'interpellations et à une dizaine d'arrestations judiciaires en Flandre. Là, pas de manifestation ni de grève, mais la réforme du ministre de l'enseignement, de la ministre de l'enseignement, est très critiquée. Et puis des trains de nuit pour se rendre à l'aéroport et plus de trains entre les grandes villes. Le Conseil des ministres a approuvé hier le plan de transport de la SNCB pour la période de fin 2026 jusqu'à 2029. Enfin, les excuses du ministre français de la Justice hier soir à la famille de la jeune Liana, 11 ans. L'institution judiciaire n'a pas su la protéger, a déploré Gérald Darmanin. Le garde des Sceaux a reconnu qu'il y avait eu des failles dans le suivi des plaintes déposées contre le principal suspect, déjà soupçonné de violences sexuelles sur des mineurs. L'autopsie a confirmé hier soir que le corps retrouvé dans un site agricole du Gers est bien celui de la jeune collégienne disparue le 29 mai à Florence. La météo de ce week-end, c'est un ciel qui sera souvent couvert ce matin, hormis quelques timides éclaircies. Des pluies devraient toucher la Flandre occidentale peu avant la mi-journée. Les températures seront comprises entre 14 et 17 en deuxième partie de matinée. Cet après-midi, une perturbation va traverser le pays, donnant quelques pluies sur à peu près toutes les régions. Le vent assez fort soufflera en rafales qui pourront atteindre 60 km/h à l'intérieur des terres. Et puis, de nouvelles averses suivront en fin de journée, avec des températures maximales entre 16 et 20 degrés. Ce soir, il y a encore des pluies qui circulent, mais la fin de nuit sera plus sèche et relativement douce, entre 8 et 13 degrés. Demain dimanche, quelques belles plages de soleil seront possibles en début de journée, près de la frontière française ou en allant de l'Ardenne jusqu'aux Hautes-Fagnes, avec toujours une atmosphère venteuse. L'après-midi, par contre, des nuages bas seront omniprésents et relègueront vraiment le soleil en arrière-plan et les températures resteront basses pour la saison entre 16 et 19 degrés.
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1: Bonjour et bienvenue à vous si vous nous rejoignez sur RTBF, la première, il détient le secret de la vie éternelle, c'est Pasquale Nardone. Bonjour Pasquale, vous allez nous apprendre quelque chose de vraiment très intéressant tout à l'heure.
2: Oui, c'est ce qu'on appelle des découvertes fortuites, il y en a encore beaucoup et ça apporte un éclairage sur, par exemple, qu'est-ce que la vie, comment ça marche, comment ça fonctionne. Et donc c'est une découverte dont on va parler juste après.
1: Comment rester vivant éternellement, en tout cas quand on est un concombre de mer, voilà, mais peut-être qu'on pourra s'inspirer d'eux. Le journal des sports aussi à suivre, évidemment. 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
1: Rain in Me, c'est Sam Fender en compagnie d'Olivia Dean.

0: Rain in Me, c'était Sam Fender avec Olivia Dean à 7h40.
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0: C'est le moment de parler science avec vous, Pascual Hénardon, et vie éternelle. Donc, grâce à ce petit animal marin qu'on appelle le concombre de mer, qui a d'autres noms aussi dans d'autres cultures, mais dont on a découvert vraiment qu'il avait des capacités incroyables.
2: Effectivement, Charlotte, on sait qu'il a, comme tous les échinodermes, des capacités de régénération. Hein, c'est la même chose chez les étoiles de mer, chez les oursins. Le concombre de mer, il y a 1000 espèces, il vit sur Terre déjà depuis 450 millions d'années, donc il sait y faire en quelque sorte. Et s'il perd un petit bout, eh bien c'est une technique de défense contre les prédateurs. On lui laisse un petit morceau, et ce morceau repousse de façon tout à fait naturelle. Et ça, c'est vrai aussi chez le concombre de mer. Mais ce qui a été publié le 27 mai dans la revue Science Advance est une découverte, comme j'ai dit, fortuite, mais qui porte un éclairage très impressionnant sur comment la vie s'installe. Et la première auteure s'appelle Sarah Jobson. Elle est en train de terminer sa thèse de doctorat à l'université de Newfoundland, dans le Newfoundland et Labrador au Canada, la région nord-est, là où fait extrêmement froid. Et ils étudient tout ça parce qu'ils sont spécialisés dans l'étude scientifique des océans. Et donc ils avaient dans des aquariums de laboratoire, eh bien des concombres de mer. Et quand il faut nettoyer l'aquarium, eh bien on retire ces petits concombres de mer. Et parfois, c'est ce qui est arrivé là, eh bien ils perdent leurs pieds tubulaires parce qu'ils nagent pas dans les océans, ils rampent au niveau du sol, au fond des océans. Et ce petit pied tubulaire, eh bien il s'est détaché, il est resté collé à la vitre, point. Sauf qu'elle a observé qu'une semaine après, il était encore là. Deux semaines après, il était encore là. Et un mois après, il était encore là. Et pire que ça, elle a montré qu'il a cicatrisé et même grandi. Et donc ça, c'est tout à fait exceptionnel, parce que c'est la première fois qu'il y a une survie d'un tissu qui est abandonné.
0: Comme moi, je perdrais un doigt, je l'enverrais, je le mettrais à la poubelle et il vivrait tout seul.
2: Exactement. Okay. Et donc, ils se sont dit, c'est pas possible, faisons l'expérience, allons mesurer, c'est peut-être un cas exceptionnel. Parce que l'eau de mer dans l'aquarium n'est absolument pas stérile. On sait faire des cultures de cellules, mais il faut un milieu absolument contrôlé, totalement stérile, et on peut, grâce à ça, maintenir en vie des cellules humaines, par exemple. Mais dans des conditions absolument complexe, et c'est pour ça que c'est difficile à faire. Et donc, ils ont commencé à disséquer, c'est-à-dire à couper des parties de ce concombre de mer. Et ils ont tout étudié, les tissus épidermiques, les tissus conjonctifs, le système nerveux, les systèmes musculaires, et bien entendu, ces fameux pieds tubulaires. Et ils les ont laissés donc dans de l'eau de mer, et pas du tout dans un milieu contrôlé de laboratoire. Et ils se sont aperçus que non seulement ils survivaient, mais il y avait tous les mécanismes classiques d'activité cellulaire. Il y avait un développement d'immunité, donc les cellules développent un système immunitaire. Il y avait division cellulaire, il y avait diversification cellulaire, c'est-à-dire que les cellules non seulement se divisent, mais se spécialisent. Tout ça dans un organe qui a été abandonné et qui colle sur la vitre. Et il y a même une réorganisation tissulaire. Et donc, ils ont mesuré tout ça. Et pire que ça, ils se sont arrêtés au bout de 3 ans pour publier. C'est-à-dire qu'au bout de 3 ans, ces tissus n'étaient toujours pas morts. Et donc, c'est pour ça qu'il annonce de façon assez fière et de façon tout à fait justifiée dans l'article que c'est le premier cas connu de survie d'un système tissulaire. Et c'est important, Charlotte, parce qu'il termine là-dessus, ça va permettre d'avoir donc un outil de laboratoire tout à fait nouveau, avoir des cellules qui sont extraites de différents organes du concombre des mers pour pouvoir voir comment les mécanismes s'installent et pour pouvoir faire des tests médicamenteux, par exemple, sur ces cellules qui restent vivantes. Et malheureusement, il n'explique pas encore, les études vont continuer, bien entendu, il n'explique pas encore pourquoi ce concombre de mer-là, qui s'appelle Loturi écarlate ou Psolus fabrici.
0: Et qui est très beau d'ailleurs. Vous nous avez apporté une photo qui est dans les écrans derrière, on dirait une sorte de coussin.
2: Voilà,
0: léopard.
2: Avec des tentacules autour de la bouche, etc.
0: Très, très beau.
2: Et donc, ils ne savent pas encore pourquoi ce mécanisme génétique-là, chez ce concombre de mer-là, permet la survie de tissus abandonnés. Et donc, ça reste une découverte tout à fait étonnante.
0: Mais moi, j'ai une question, Pascual, c'est est-ce qu'il y a un autre concombre de mer qui va repousser sur le petit bout? Mettons que, voilà, moi j'ai perdu mon doigt, je suis un concombre de mer, j'ai perdu mon doigt et il reste vivant quelque part. Est-ce qu'il y a une autre Charlotte qui va repousser
2: Eh bien non.
0: Ce doigt?
2: Ah non. Non, c'est-à-dire que les tissus restent vivants, se développent, mais ne reconstruisent pas tout l'organisme. Ce concombre de mer a une particularité étonnante, c'est qu'il est capable lui-même de se diviser en deux, c'est-à-dire d'avoir une reproduction asexuée, c'est-à-dire qu'il est capable de fabriquer un clone de lui-même. Donc Charlotte, vous devriez être capable de vous diviser en deux et de faire deux Charlotte de Cocker. Ah, qu'est-ce que vous en pensez?
0: Ce serait pratique. Il y en a... Oui, ce serait pratique. Mais merci Pasquale.
2: Mais je vous en prie, Charlotte.
0: Ce concombre de mer a des capacités incroyables. Bravo à lui.
2: Bravo à lui.
0: On va passer au sport dans quelques instants. Ce sera juste après ceci.
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0: Avec Pierre Capard ce matin. Bonjour Pierre.
14: Bonjour Charlotte.
0: On démarre avec les Diables Rouges qui affrontent la Tunisie cet après-midi. C'est le dernier match de préparation avant la Coupe du Monde.
14: Oui, les Diables qui s'envoleront ce lundi pour les États-Unis après avoir battu la Croatie 0-2 mardi à Rijeka. Notre équipe nationale affronte donc les Tunisiens au stade Roi Baudouin. L'heure est à la confirmation face à une équipe qui elle aussi va participer à la Coupe du Monde. Alors tous les Diables, hormis Zeno De Bast convalescent, sont disponibles et prêt. C'est le cas de l'ailier Leandro Trossard qui a rejoint l'équipe cette semaine, champion d'Angleterre et finaliste de la Ligue des Champions avec Arsenal. Il se dit prêt, mais son statut a-t-il changé pour autant en équipe nationale après cette saison remarquable avec les Gunners ? C'est la question qu'Ebi Brouzakis lui a posée.
15: Non, pas vraiment. Ce statut, je l'ai déjà obtenu il y a longtemps. C'est évidemment agréable quand des joueurs gagnent des titres et qu'ils apportent cette expérience ici. Du coup, je reste le même joueur et je sais ce que je peux apporter au groupe, comme tous ces joueurs qui gagnent des titres. Et puis, je suis un peu plus âgé aussi désormais, donc j'ai plus d'expérience que beaucoup de jeunes joueurs et j'essaye donc d'apporter cela naturellement.
14: Belgique-Tunisie, un match dont le coup d'envoi sera donné à 15h, à suivre en direct sur tous les médias de la RTBF.
0: Les Diables Rouges qui sont en forme, tout comme les Red Flames, notre équipe nationale féminine, qui l'ont emporté hier soir.
14: Oui, victoire 6-0 face à la modeste formation luxembourgeoise dans le cadre de la campagne qualificative pour la prochaine Coupe du Monde. Ce sera en 2027 au Brésil. 6-0 avec notamment un triplé de Tessa Willaert, la capitaine, un doublé de Jill Janssens et un but de Anna Erlings. Une bonne prestation des Flames, même si la sélectionneuse Elisabeth Gunnarsdottir regrettait de ne pas avoir marqué plus de buts vu les nombreuses occasions.
16: On prépare toujours l'équipe pour qu'elle soit performante. Ici, dans un match comme celui-ci, on voulait se créer le plus d'occasions possible et on l'a fait. On a créé suffisamment pour battre le Luxembourg avec le score qu'il nous aurait fallu. On le sait. Et je pense que c'est un sentiment vraiment positif à retenir tout de même de ce match, plutôt que de rester à se dire qu'on n'a pas su se créer ces occasions. On a vraiment eu du jeu et des possibilités. On aurait facilement pu marquer 3, 4, voire 5 buts supplémentaires rien qu'en deuxième mi-temps. Donc je ne vois pas de raison de ne pas être optimiste et positive pour le deuxième match. On voit ce qu'on peut encore améliorer d'ici mardi et on a vraiment hâte d'y être.
14: Une interview de Lise Burion, et avec ce score conjugué au 6-0 également de l'Écosse contre Israël, c'est le statu quo en tête du groupe. Les Écossaises restent premières avec une meilleure différence de but. Tout va se jouer mardi prochain, donc avec un déplacement des Red Flames au Luxembourg. Ce sera le dernier match pour tenter d'accrocher la première place, synonyme de remontée en Ligue A.
0: En tennis, place au final à Roland-Garros, deux finales inédites tant chez les hommes que chez les dames.
14: Oui, la finale messieurs, elle opposera demain l'allemand Alexander Zverev, numéro 3 mondial, qui a écarté le tchèque Jakub Mencik, à l'italien Flavio Cobolli, 14e mondial, qui lui a bénéficié du forfait de son compatriote Matteo Arnaldi. Arnaldi, qui avait battu Raphaël Collignon au 3e tour, a déclaré forfait à la suite d'une infection virale. On écoute la tristesse du joueur italien.
13: C'est dur au regard de la façon dont mon tournoi s'est déroulé. J'ai passé énormément d'heures sur les courts et pourtant je me sentais très bien. Devoir déclarer forfait juste avant une première demi-finale en grand chelem, je ne le souhaite à personne. J'ai essayé de me préparer, j'ai espéré, j'ai fait tout ce que je pouvais pour monter sur le terrain. Mais chaque fois que je tentais de me lever, j'avais la tête qui tournait. Je sais que si je mange, je vais me sentir mal, donc renoncer était la seule décision possible.
17: That was the right decision for me to take.
14: Et la finale, messieurs, ce sera donc demain, mais avant cela, place à la finale dames cet après-midi. Elle mettra aux prises Mira Andreeva et Maya Szwalinska, une affiche inattendue entre deux joueuses qui disputeront leur première finale en grand chelem. La russe de 19 ans a impressionné jeudi en demi-finale en dominant Marta Kostiuk. Mais l'histoire de cette finale, c'est aussi celle de Maya Szwalinska, la polonaise issue des qualifications qui occupait la 114e place mondiale avant le tournoi. Cela dit, pour Justine Henin, quadruple gagnante du tournoi, malgré son jeune âge, Mira Andreeva est la grande favorite de cette finale.
18: Elle est remarquable, j'ai envie de dire cette gamine, parce qu'elle est encore si jeune et qu'on a vu aussi sa jeunesse à plusieurs reprises et de manière tout à fait logique. À un moment, on n'est pas tout à fait mûr pour les choses. On est amené à travailler, à avoir le bon niveau de discussion, à se remettre en question. Elle en a beaucoup parlé ces derniers jours sur tout ce qui s'est passé ces derniers mois. Et Conchita Martinez, évidemment, et toute l'équipe, mais Conchita qui peut lui apporter aussi toute son expérience et puis essayer de l'emmener dans un processus en confiance. Il y a une forme d'urgence chez Andreeva depuis un moment et c'est toujours bon signe, parce que ça veut dire qu'elle a envie, elle a cette ambition et elle est déjà là dans ce top 10 là, depuis quelques temps déjà pour son jeune âge maintenant. Et il y a une maturité un peu nouvelle. Elle a franchi un cap en tout cas à ce niveau-là.
14: Conchita Martinez qui est la coach de Mira Andreeva, c'était l'interview de Christine Anquet.
0: En cyclisme, clap de fin pour le Tour de Wallonie qui s'est achevé hier à Obel avec la victoire de Ben Oliver.
14: Oui, déjà vainqueur de la deuxième étape, le coureur néo-zélandais a remis le couvert hier en remportant au sprint la dernière étape entre Bassange et Obel. Ben Oliver s'est du même coup emparé de la tête du classement général pour 2 petites secondes devant l'américain Riley Sheehan et 5 sur Arnaud Delis. Ben Oliver qui succède au palmarès à son compatriote Corbin Strong. En basketball, le deuxième succès des New York Knicks dans la finale des playoffs de NBA. Les Knicks se sont imposés cette nuit sur le fil, sur le parquet des San Antonio Spurs de Victor Wembanyama et ils mènent désormais 2-0 dans cette finale.
0: En sport moteur, c'est certainement la course la plus glamour du calendrier de Formule 1. Le Grand Prix de Monaco attise toujours autant les passions.
14: Oui, et il suscite également les convoitises. Alors c'est Ferrari qui s'est illustré hier lors de la première journée de ce Grand Prix en dominant les 2 séances d'essais libres. Charles Leclerc, le monégasque, s'est montré le plus rapide chez lui lors de la première séance avant de terminer 2e de la seconde séance derrière son coéquipier le britannique Lewis Hamilton, un Grand Prix de Monaco qui s'annonce indécis et passionnant avec les qualifications ce samedi à 16h. Le départ du Grand Prix sera donné demain à 15h. Rappelons que c'est l'italien Kimi Antonelli sur Mercedes, vainqueur des 4 derniers Grands Prix, qui occupe la tête du classement. Et puis en MotoGP, les regards sont tournés vers Budapest où se déroule ce week-end le Grand Prix de Hongrie. Et chez nous, toujours en deux roues, le championnat du monde d'endurance moto fait escale à Francorchamps ce week-end avec les 8 heures de Spa, 2e manche du championnat après les 24 heures du Mans. C'était il y a 2 mois, une course qui s'annonce spectaculaire avec un record de participants puisque 56 motos prendront le départ. Départ qui sera donné à 13h. L'arrivée est prévue donc sur le coup de 21h.
0: Merci Pierre Capard. Étienne Dao tombé pour la France pour nous emmener jusqu'à la météo et au journal de 8h.

0: demandez comment faire décrocher les jeunes de leur téléphone, eh bien sachez que c'est l'inverse qui va se passer dans Week-end Première. Ce sont vos enfants qui vont vous aider à décrocher de votre smartphone. En tout cas, c'est le parti pris du nouveau livre de la journaliste Guillemette Faure, journaliste et chroniqueuse chez M, le magazine du Monde. Elle signe « Aide tes parents à décrocher des écrans ». Ça sort chez Casterman ces jours-ci. Et elle prend à rebours donc les idées reçues sur les jeunes. C'est très très bien fait parce qu'il y a des vraies solutions pour essayer de décrocher quel que soit notre âge. 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Vous envoyez De Gaulle au 60-31 avec votre nom, votre prénom et votre adresse postale. Ce sont des places pour le cinéma de votre choix. Caroline Martin, bonjour.
1: Bonjour.
0: De la pluie et beaucoup de vent pour ce samedi.
1: Oui, absolument. Une perturbation va traverser notre pays dans le courant de l'après-midi. Il y aura effectivement de la pluie, des averses sur toutes les régions. Le vent assez fort soufflera en rafales, des rafales qui pourront atteindre 60 km/h à l'intérieur des terres. Il y aura entre 16 et 20 degrés au thermomètre. La nuit prochaine devrait être un tout petit peu plus calme. Demain, dimanche, quelques plages ensoleillées le matin. Ensuite, une atmosphère toujours venteuse, des nuages bas omniprésent dans le courant de l'après-midi, de 16 à 19 degrés. C'est toujours beaucoup trop frais pour la saison. Une nouvelle dégradation est attendue pour lundi après-midi. Pas beaucoup d'amélioration attendue pour les prochains jours. Ça devrait durer comme ça jusqu'à la fin de la semaine, malheureusement.
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0: Votre journal vous est présenté par Delphine Vreux. Il est 8h.
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4: On ne parle pas encore de grève en Flandre, mais la colère des enseignants commence à s'y faire entendre. Des excuses en France, le ministre de la Justice, Gérald Darmanin, reconnaît des failles dans le traitement des plaintes qui ont visé l'homme soupçonné d'avoir tué la petite Liana. Le 6 juin n'est plus une date anodine depuis 1944, depuis le débarquement en Normandie. Et nous vous parlerons d'Odo Gondard. Ce Carolo a fourni une aide très précieuse aux généraux alliés. Et cette histoire a même inspiré Hollywood. Bonjour, la soirée a été agitée hier dans le centre de Bruxelles autour de la gare centrale et de la place royale. Plusieurs centaines de jeunes, parfois très jeunes, ont défié les forces de l'ordre au lendemain du vote des réformes touchant l'enseignement. Des appels à se rassembler et à semer le trouble venaient de circuler sur les réseaux sociaux. Des poubelles et des trottinettes ont été incendiées, plusieurs voitures abîmées et des projectiles tirés en direction des policiers. Ils ont utilisé les gaz lacrymaux pour ramener le calme. La police a procédé à une centaine d'interpellations. Le calme est revenu vers 22h15. Oui. Dans les écoles, toujours des perturbations aussi. Les cours sont suspendus. Certaines renoncent aux examens. D'autres pas. Ces actions sont décidées au cas par cas. Les professeurs francophones bouillonnent. Et en Flandre, un frémissement se fait également ressentir. On ne parle pas encore de grève, mais la ministre flamande de l'enseignement, Zualdemir, essuie elle aussi des critiques, Fabien Venneker.
5: Oui, l'herbe n'est pas plus verte au nord, en effet. Des classements internationaux pointant la baisse du niveau des apprentissages, un manque de moyens récurrents et une pénurie grandissante de professeurs. Et depuis 2 ans, des trains de réforme que tente d'impulser la ministre de l'Enseignement, la NVA Zualdemir, qui ne passe pas forcément. Comme sa volonté de coordonner jusqu'au bout le 30 juin, sans jours blancs et avec moins de journées pédagogiques. Moins de professeurs détachés et plus en classe, ou le retour des méthodes traditionnelles, apprentissage par cœur, papier, stylo... et moins d'écran. Zualdemir voulait aussi réformer les cours de religion et de morale, mais le projet a été reporté après critique du Conseil d'État. Et voilà qu'à présent, la ministre a approuvé un nouveau plan d'économie à 35 millions sur le secondaire, moins de subsides par élève, des classes plus grandes et des pertes d'emplois en perspective. Réaction du terrain, pas encore de grève, mais une solide vague de contestations et des pétitions, notamment celle de milliers de directeurs contre la ministre pour son manque de concertation. La grogne scolaire monte aussi progressivement côté flamand.
4: Merci Fabien Vanekot pour ce vu de Flandre. Des fumées dans le ciel de Serein en région liégeoise, mais elles ne sont pas toxiques. Un incendie s'est déclaré hier soir sur le site de traitement de déchets Renewi. Il est sans doute d'origine criminelle. Le feu a été bouté à un tas de bois à l'extérieur de l'entreprise. Autre incendie à Anderlecht en région bruxelloise. Le toit d'un entrepôt est en feu. Les fumées sont importantes ce matin. Les pompiers conseillent aux riverains de garder leurs fenêtres fermées. Le mea culpa de ministre français de la justice après l'identification du corps de Liana. Cette fillette de 11 ans disparue il y a une semaine dans le sud-ouest, dans le Gers. Ces dernières années, le suspect Jérôme Barella a été mis en cause dans plusieurs affaires pour viol ou agression sexuelle sur des mineurs. Mais cet homme de 41 ans n'a jamais été condamné. Dossier classé sans suite ou enquête toujours en cours. Le ministre Gérald Darmanin parle d'un immense échec et il présente aussi ses excuses.
6: L'institution judiciaire que je représente, elle a pour but de protéger au nom du peuple français les Français et notamment les plus vulnérables, et notamment les enfants. Et aujourd'hui, l'institution judiciaire, elle n'a pas su protéger cette petite fille. J'en tirerai toutes les conséquences et au nom de la justice, comme ministre, je veux présenter mes excuses à cette famille et aux Français qui sont légitimement choqués, terrifié de voir de telles défaillances.
4: Le ministre français de la Justice interrogé hier soir sur le plateau de TF1 et jeudi soir, une nouvelle plainte pour viol a été déposée. Une fillette de 11 ans a reconnu le suspect en le voyant dans les médias. Les faits remontent à 2023, mais l'auteur du viol n'avait jamais été identifié. C'était il y a 82 ans, tout pile, 150 000 soldats alliés débarqués sur les plages de Normandie. Ils viennent de la mer ou sont parachutés du ciel. Ils viennent pour libérer l'Europe. Dans la stratégie des alliés, un Belge a joué un rôle, un Belge resté discret. Il s'appelait Odon Godard, il était carolo et mathématicien. Thomas de Brouckère nous raconte ce chapitre de l'histoire, l'histoire avec un grand H.
7: En 1944, l'armada alliée devait débarquer le 5 juin, mais une tempête fait rage dans la Manche. Elle risque de faire échouer la mission et coûter cher en vie humaine. Odon Godard l'explique dans cette archive.
8: J'ai reçu une observation d'un bateau qui montrait que le ciel était bouché au milieu de l'Atlantique. Alors, il y a eu de grosses discussions. Moi, j'avais dit à ce clip, moi, je crois que le 5, ça devait être tout à fait impossible.
7: Deux options s'offrent alors aux généraux alliés. Notre météorologue les aidera à trancher.
9: Oh, on déplace d'un jour ou bien on dépasse de 15 jours. Mais les barques de débarquement étaient déjà dans le channel pour débarquer le 5. Et puis ce n'est qu'au dernier moment, moi j'ai mis l'avis, n'est-ce pas, qu'on pouvait débarquer, que les Allemands ne sauraient pas opérer, mais que nous saurions opérer.
7: Odon Godard restera discret et modeste sur l'importance de ses analyses, tout comme sa famille qui insiste sur la collégialité de la décision, son fils Paul.
10: Il faut situer ça dans un contexte global, d'une organisation gigantesque, avec tout un système de discipline et d'organisation militaire. Et donc, il y avait une hiérarchie en prise directe avec le général Eisenhower pour prendre la décision.
7: Mais Hollywood sait reconnaître les grandes histoires. Le film Prêcheur, déjà sorti aux États-Unis, revient sur le travail de ces héros de la météo, dont fait partie Odon Godard. D-Day will be the
4: largest seaborne. Et le film sortira en Belgique le 9 septembre. La Russie dit avoir abattu 86 drones ukrainiens dans la région de Saint-Pétersbourg, là où se déroule en ce moment un important forum économique. Les autorités locales demandent aux habitants de rester chez eux. Au Moyen-Orient, l'Iran annonce avoir frappé des bases américaines à Bahreïn et au Koweït. 6 missiles auraient été interceptés. Les États-Unis, eux, annoncent avoir stoppé des drones iraniens tirés en direction du détroit d'Ormuz. Et les États-Unis annoncent aussi avoir visé des radars iraniens. Une joueuse russe sera face à une polonaise aujourd'hui en finale dames du tournoi de tennis de Roland-Garros. La russe Mira Andreeva sera face à la polonaise Maja Gwalinska. Elles disputeront leur toute première finale en Grand Chelem. Et demain, la finale, messieurs, elle sera inédite. Alexander Zverev contre Flavio Cobolli. L'Italien qui a bénéficié du forfait hier après-midi de son compatriote Matteo Arnaldi, contraint d'abandonner à cause d'un virus. Même s'il est heureux d'être en finale, Flavio Cobolli a une pensée émue pour son ami.
11: Quand il est venu me voir, j'avoue que j'en ai presque pleuré. C'est une chose à laquelle on ne s'attend pas du tout. J'étais prêt à le jouer, ce match. Je suis vraiment triste pour lui. Et en même temps, bien entendu, je suis satisfait de mes résultats de la semaine. Mon père est venu me voir aussi. On s'est pris dans les bras l'un de l'autre parce que j'arrive dans le top 10. Chaque fois que j'obtiens mon meilleur classement, on se congratule. En fait, je suis à la fois triste et heureux.
4: Des propos recueillis par notre envoyée spéciale à Paris, Christine Anquet. Comme une répétition générale avant le Mondial, les Diables Rouges reçoivent la Tunisie cet après-midi à Bruxelles. Ce sera à suivre en direct sur tous les médias de la RTBF. Et l'équipe nationale féminine de football, elle, tente de se qualifier pour la prochaine Coupe du Monde. Et les Red Flames se sont imposées hier soir 6-0 face au Luxembourg dans leur cinquième match qualificatif. Une bonne prestation, mais la Belgique n'a pas réussi à décrocher la première place du groupe. Elle se contente toujours pour l'instant de la deuxième position. Et voilà qui referme ce journal. Je vous souhaite une excellente journée à notre écoute.
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0: Bienvenue à vous si vous nous rejoignez sur RTBF La Première. Ce matin, nous nous promènerons à l'ombre des pierres avec Jean-Jacques Jespers qui nous emmène dans un quartier de la commune des Auprelles, sur les bords de la Sambre, entre Charleroi et Namur, où planent les fantômes de deux personnalités marquantes de notre histoire artistique et spirituelle, Marie Douany et Hugo Douany. On vous proposera aussi de vous interroger sur votre addiction au smartphone avec la journaliste Guillemette Faure qui publie un guide pour faire réfléchir toute la famille avec humour. Aide tes parents à décrocher des écrans. C'est sorti chez Casterman. Elle partagera avec nous ses solutions pour déconnecter. Mais d'abord, vous le savez, vous avez rendez-vous avec les actualités en francophonie. L'accent des autres, c'est dans 3 minutes. Valentine Bourdange à la réalisation, Alexandra Vassen à la programmation musicale. Nous sommes le samedi 6 juin et c'est Week-end Première.
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0: Harry Styles, voici American Girls.

0: Le britannique Harry Styles sur son dernier opus sorti cette année, Kiss All The Time Disco Occasionally.
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0: On vous retrouve, Olivier Nederlan, pour l'accent des autres, l'actualité de la semaine avec nos amis des médias francophones publics. Et d'abord, une nouvelle votation sur la question migratoire en Suisse.
14: Oui, et ce sera le week-end prochain, le 14. L'UDC, le grand parti conservateur, ne veut pas plus de 10 millions d'habitants en Suisse. Pierre Anchoffa nous dira pourquoi l'UDC réunit près de la moitié des intentions de vote. Chez nous, il sera évidemment question du vote cette semaine au Parlement de la communauté française, les économies dans l'enseignement, on y reviendra avec Jacques Crémers. Et puis nous serons ensuite dans la Creuse en France pour constater que la désertification commerciale, elle s'accélère. Plus de 60% des communes n'ont plus de commerce alimentaire.
0: Les États-Unis menacent une nouvelle fois une soixantaine de pays.
14: Oui, menacent de nouveaux tarifs douaniers. Le Canada fait partie de la liste et Nadim Moubarak nous dira qu'officiellement, l'administration Trump veut faire payer les pays qui ne combattent pas assez l'importation de biens issus du travail forcé. Enfin, nous serons au Sénégal où l'on célèbre les 100 ans de l'ancien président Abdoulaye Wade. Un hommage national en son absence que nous racontera Fanny Noaro-Cabré.
0: Voilà pour les titres et voici l'accent des autres.
14: Le peuple suisse va donc une nouvelle fois se prononcer sur la question migratoire. Ce sera le week-end prochain, le 14 juin, à l'occasion d'une initiative populaire « Pas de Suisse à 10 millions », Pierron.
15: Oui, un thème récurrent de la politique suisse, à nouveau porté par l'UDC, le grand parti conservateur. Ce texte veut plafonner la population du pays à 10 millions d'habitants. En clair, les autorités devraient prendre des mesures dès qu'elle atteindrait les 9,5 millions, soit une petite marge de 500 000 personnes supplémentaires. L'asile est dans le viseur, mais aussi les accords internationaux qui favorisent l'immigration, d'où les craintes pour la libre circulation des personnes avec l'Union européenne.
14: Et c'est là, Pierron, l'argument massu des opposants.
15: Oui, car la Suisse et son économie sont très dépendantes de la main-d'œuvre étrangère. Patronat et syndicats sont la main dans la main. Mais c'est un autre phénomène qui explique un important soutien dans les intentions de vote, un certain sentiment de densité d'une Suisse qui grandit trop vite avec des conséquences concrètes, par exemple sur la pénurie de logements. La libérale Johanna Gapani reconnaît que ce ressenti doit être mieux pris en compte.
16: Elle a permis aux gens de s'exprimer sur des thèmes qui sont légitimes. On parle de logement, on parle de saturation au niveau du trafic, on parle évidemment aussi des frontaliers et c'est tous des éléments qui ont été mis en avant par l'initiative et qu'on a la responsabilité quand on est parlementaire à Berne, mais aussi les parlementaires dans les différents cantons auxquels on a la responsabilité d'apporter des solutions.
15: Pour l'UDC, Marie-Bertrande Duet, mieux vaut tirer le frein à main que prendre des mesures pour développer les infrastructures et le parc immobilier.
13: Est-ce qu'on préfère limiter cette croissance démographique qui est issue de l'immigration ou augmenter les impôts des uns et des autres pour encore modifier nos infrastructures et permettre à tout un chacun de venir et de devoir à nouveau réagrandir nos infrastructures et limiter nos paysages et nos villes tranquilles.
15: Les deux camps sont au coude à coude, leur capacité à mobiliser l'électorat sera donc déterminante.
14: Des mesures d'économie dans le secteur de l'enseignement francophone en Belgique. Le Parlement de la Fédération Wallonie-Bruxelles de la Communauté française a voté ces mesures cette semaine. La mobilisation des profs et des élèves qui dure depuis des semaines n'aura pas fait plier la majorité, Jacques.
17: Seule une députée de la majorité s'est abstenue au moment du vote, majorité contre opposition, un vote intervenu au beau milieu de la nuit de jeudi à vendredi après 15 heures de débat. Une abstention de la députée Mathilde Van Dorp du Parti des Engagés pour dénoncer le manque de dialogue avec les enseignants.
18: Je pense qu'il est clair qu'il faut prendre nos responsabilités par rapport à une situation budgétaire compliquée, mais mon abstention c'était aussi clairement signaler que la méthode ne fonctionnait pas, qu'il y avait un manque de concertation.
17: Ce défaut de concertation, c'est aussi l'un des reproches formulés par les enseignants, tout comme l'agenda précipité du vote au Parlement, intervenu moins de 84 heures après la dernière commission, ce qui n'est pas la règle, de quoi ajouter de l'huile sur le feu de la contestation.
14: Oui, et ces mesures d'économie voulues par la majorité de centre-droit, elles entreront en vigueur à la prochaine rentrée scolaire.
17: Oui, et les principales mesures, c'est, rappelons-le, 2 heures de cours en plus pour les profs de l'enseignement secondaire supérieur sans compensation salariale, l'augmentation du Minerval et des moyens rabotés pour la distribution de fournitures scolaires ou de repas gratuits dans les écoles. Pour les élèves et les profs qui ont manifesté près du Parlement ou qui parfois ont assisté au vote tard dans la nuit, la déception est immense. Ils dénoncent le passage en force de la majorité.
19: Ils viennent de déclarer la guerre, en fait. Ce qu'ils ne comprennent pas, c'est qu'on est déterminé à ne pas donner cette école-là. On ne veut pas de cette école-là, en fait. On ne veut pas de ça pour nos enfants, on ne veut pas de ça pour nos gamins. Qu'est-ce que je vais dire à mes élèves, moi, demain ?
17: Demain, c'est concrètement le temps des examens et des épreuves certificatives de fin d'année. Des examens qui pourraient être perturbés car de nouvelles actions sont annoncées. On verra ce qu'il en sera dans les prochains jours et semaines, tant les derniers événements ont donné l'impression d'une fracture entre les acteurs de l'école d'une part et le gouvernement d'autre part.
14: Deux commerces vous manquent et tout est dépeuplé. Voilà le sentiment des habitants du Compex dans la Creuse en France. Cette commune de 200 habitants vient de perdre coup sur coup ses deux seuls commerces. La boulangerie, elle est fermée depuis plusieurs semaines pour du matériel qui n'est pas conforme. Alors le gérant a décidé de partir. Et puis plus récemment, c'est l'auberge qui a fermé. Le chef a décidé d'ouvrir son propre restaurant ailleurs. Cette désertification commerciale, elle s'accélère en France. Aujourd'hui, 62% des communes ne comptent plus aucun commerce alimentaire. Alors pour les habitants du Compex, ça laisse un grand vide, comme l'a constaté Nina Sobetsky.
20: Gérard habite à quelques mètres de la boulangerie, alors le pain c'était...
21: tous les matins de bonne heure.
20: Mais maintenant, pas d'autre choix que de prendre la voiture jusqu'à Bourganeuf, par exemple, à une quinzaine de kilomètres.
21: Et puis on le met au congélateur, mais c'est pas pareil, hein. C'est pas du pain frais pareil. Hein. On va pas faire 15 kilomètres tous les jours, ça les retours ça fait 30 kilomètres.
20: Et avec en plus le restaurant fermé depuis une semaine, ça laisse un vide que Sylvie a déjà remarqué en face de chez elle.
22: Par exemple, d'habitude le parking est plat, il y a du monde, et là il n'y a plus personne.
20: Car plus que deux commerces, c'est aussi deux lieux de vie qui disparaissent.
22: Bon, on était pas mal, bon c'est toujours les mêmes, mais à se retrouver le matin à la boulangerie, à l'auberge, à différents moments, quand ils faisaient des animations, voilà. C'était les deux pôles principaux pour se rencontrer dans le village.
20: Le premier dossier du nouveau maire Thibaut Brodier, c'est donc de trouver des repreneurs.
23: Ces commerces existent là depuis très longtemps et on a toujours trouvé des candidats. Pour quelqu'un qui veut se lancer, c'est idéal, avec un loyer intéressant et pas d'investissement personnel à faire vraiment, quoi.
20: Mais il faut aussi réussir à les faire rester, car les boulangers restent en moyenne 2 à 3 ans sur la commune, avec des charges d'électricité qui tourne autour de 1500 euros par mois.
23: Il va vraiment falloir qu'on essaye de réfléchir là-dessus, comment faire pour que cette charge soit un petit peu moins lourde. C'est pour ça que les loyers sont pas chers, hein. C'est pour essayer vraiment au maximum de pouvoir l'aider.
20: Les loyers de la boulangerie et du restaurant sont d'environ 300 euros.
14: Un reportage de Nina Sobetsky pour Ici Creuse.
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14: Les États-Unis reviennent à la charge avec donc une nouvelle menace d'imposer d'autres tarifs douaniers à une soixantaine de pays et Nadie, notamment le Canada.
1: Voilà, cette décision fait suite à une enquête de l'administration Trump qui estime que ses plus importants partenaires économiques n'en font pas assez pour contrer l'importation de biens issus du travail forcé. Ottawa serait touché par des droits de douane de 10% pour ses efforts jugés insuffisants. Richard Ouellette est professeur de droit à l'Université Laval.
2: Les 60 pays ne sont pas nécessairement des pays qui, d'après les États-Unis, tolèrent l'esclavage. Ce sont des pays qui ne font rien pour vérifier si les produits qui entrent chez eux ne seraient pas le fruit du travail forcé. Alors, ça vise le Canada, ça vise le Mexique, ça vise l'Union européenne, ça vise la Chine.
1: Les biens canadiens conformes à l'accord de libre-échange nord-américain seraient exemptés de ces tarifs.
14: Et le premier ministre canadien a réagi.
1: Tout à fait. Mark Carney veut se faire rassurant en déclarant que cette initiative de Washington n'est pas une surprise. Il reconnaît du même coup que le Canada peut faire mieux pour s'attaquer au fléau de l'esclavage moderne.
3: Nous partageons cet objectif, l'élimination du travail forcé, du travail des enfants dans notre chaîne d'approvisionnement.
1: Le gouvernement Carney va déposer un projet de loi en ce sens d'ici la fin de la session parlementaire.
14: Ottawa qui fait aussi une concession dans le but d'apaiser les tensions avec Washington.
1: Oui, le gouvernement ordonne au Conseil de la radiodiffusion et des télécommunications canadiennes de revoir à la baisse les redevances des géants du web américain comme Netflix, Prime et Amazon pour la création de contenus canadiens. Un recul qui suscite l'ire du chef du Bloc québécois, Yves-François Blanchet.
5: C'est catastrophique, cette décision-là, qui est carrément de déposer les armes avant même de commencer une négociation où on dit à l'interlocuteur « Je suis faible, qu'est-ce que tu veux? »
1: La pression s'accentue donc sur Ottawa, qui n'est pas encore parvenu à faire débloquer les pourparlers en vue de la révision de l'accord Canada-États-Unis-Mexique, alors que la date butoir du 1er juillet approche.
14: On se quitte cette semaine au Sénégal pour célébrer un siècle d'existence et une vie entière dédiée à la politique. L'ancien président Abdoulaye Wade aura été au cœur d'une cérémonie historique pour célébrer son centenaire, Fanny.
16: Oui, celui que les Sénégalais surnomment Gorgui, un terme wolof pour désigner affectueusement un homme âgé, est une figure majeure de l'histoire politique sénégalaise. Fondateur du PDS, le Parti démocratique sénégalais, il a incarné l'opposition au régime de Léopold Sédar Senghor dès les années 70, puis d'Abdou Diouf dans les années 80-90, devenant le symbole de la lutte pour l'alternance démocratique. Alternance qui verra le jour en 2000, année où Abdoulaye Wade devient président. Et ce poste, il l'occupera jusqu'en 2012, où il concède sa défaite dans les urnes face à Macky Sall, après une candidature à un troisième mandat controversé.
14: Et puis les Sénégalais, Fanny, se souviennent aussi de l'héritage laissé par Abdoulaye Wade.
16: Effectivement, toutes les réalisations issues des grands chantiers de son mandat, on pense aux autoroutes à péage, à l'aéroport international ou encore des programmes d'électrification rurale. Abdoulaye Wade est un patrimoine de la nation, a déclaré le président sénégalais Bassirou Diomaye Faye au cours de cet hommage national qui s'est tenu sans le principal intéressé. Abdoulaye Wade vit en France depuis plusieurs années.
14: Voilà, les 100 ans donc de l'ancien président sénégalais Abdoulaye Wade, c'était avec Fanny Noirot-Cabré et RFI.
0: Merci Olivier Nederland, on va faire un petit tour en Belgique avec Jean-Jacques Jespers à l'ombre des pierres dans quelques instants.
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0: Mais d'abord, le temps de votre week-end avec un ciel couvert ce matin, des pluies aussi qui devraient toucher la Flandre occidentale un peu avant la mi-journée. Les températures seront comprises entre 14 et 17 en deuxième partie de matinée. Et puis cet après-midi, une perturbation traversera le pays, donnant quelques pluies sur toutes les régions. Le vent sera assez fort avec des rafales qui pourront atteindre 60 km/h à l'intérieur des terres. De nouvelles averses suivront en fin de journée. Il y aura entre 16 et 20 degrés cet après-midi. Il devra faire un peu plus sec qu'en cours de nuit, avec au thermomètre entre 8 et 13 degrés. Demain, dimanche, de belles plages de soleil en début de journée, près de la frontière française ou en allant de l'Ardenne aux Hautes-Fagnes. Et puis, l'atmosphère va rester venteuse et l'après-midi, des nuages bas seront omniprésents et relègueront le soleil en arrière-plan, avec des températures basses pour la saison, entre 16 et 19 degrés. Une nouvelle dégradation est attendue pour lundi après-midi, avec une atmosphère toujours venteuse. Bienvenue à vous si vous nous rejoignez sur RTBF. La première, on est avec Jean-Jacques Jespers. Bonjour,
4: bonjour
0: Jean-Jacques.
4: Bonjour.
0: On va partir une nouvelle fois avec vous à la recherche de lieux étranges où se sont déroulées à l'ombre des pierres des histoires étonnantes. But du voyage aujourd'hui, un quartier de la commune des Auprelles sur les bords de la Sambre entre Charleroi et Namur. Oigny, mais pourquoi est-ce que vous êtes intéressé à cet endroit, Jean-Jacques ?
4: Ben, y a plusieurs raisons. D'abord, Oigny abrite un beau prieuré classique et néoclassique inscrit au patrimoine immobilier de Wallonie. Ensuite, c'est un site clé de notre passé industriel. Mais surtout, c'est là que planent les fantômes de deux personnalités marquantes de notre histoire artistique et spirituelle, Marie Doigny et Hugo Doigny.
0: Avec qui on va faire connaissance dans quelques instants. Et puis juste après notre invité, ce sera Guillemette Faure, qui est journaliste et chroniqueuse chez M, le magazine du Monde. Elle signe un guide pour aider les parents à décrocher des écrans à destination de toute la famille. Ça vient de paraître chez Casterman. On vous offre aussi ce matin vos entrées pour le film La Bataille de Gaulle, film en deux parties, dont la première partie est sortie cette semaine. Ça s'intitule L'Âge de Fer, film réalisé par Antonin Baudry avec Simon Abkarian, Mathieu Kassovitz ou encore Benoît Magimel. C'est une fresque historique consacrée à Charles de Gaulle et puis à la naissance de la France libre, présentée au dernier Festival de Cannes hors compétition. 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

0: Dan Raquet en compagnie de la moitié du duo Jungle, Tom McFarland. C'était Easy to Love.
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0: Jean-Jacques Jespers à 8h33, on est avec vous pour votre série À l'ombre des pierres. Vous nous emmenez donc sur les rives de la Sambre, dans un endroit riche en images du passé, Oigny. Mais qu'y a-t-il de particulier à Oigny ?
2: Eh bien, comme souvent, pour le comprendre, il faut remonter dans l'histoire. Plus précisément, en 1192, c'est cette année-là que trois frères, trois nobles originaires du Namurois, Gilles, Robert et Jean de Walcourt, fondent un prieuré dans un endroit appelé Oigny, donc sur une terre qui leur appartient au bord de la Sambre, près des eaux, à la limite entre le duché de Brabant et le comté de Namur. Souvent, les nobles de l'époque se rachetaient ainsi une moralité en faisant une fondation pieuse. C'était une mode de l'époque. Alors Gilles, Robert et Jean de Walcourt dédient donc leur prieuré à Saint-Nicolas et le confient aux chanoines de Saint-Augustin. Mais surtout, dans leur prieuré, vient s'installer leur quatrième frère, Hugo. Et c'est Hugo, que très vite on appellera d'ailleurs Hugo d'Oigny, donc. Et cet Hugo est justement un des orfèvres les plus habiles et les plus doués de son époque. Au XIIe et XIIIe siècle, l'orfèvrerie est un art majeur et Hugo d'Oigny le domine avec un génie extraordinaire. Si vous regardez sur Ovio, vous voyez justement sa signature sur une de ses œuvres.
0: Très très beau.
2: Voilà, et à partir de 1228, il va réaliser au prieuré ses œuvres les plus magnifiques, des œuvres qui ont été rassemblées dans ce qu'on appellera plus tard le trésor d'Hugo d'Oigny.
0: Je me doutais qu'on allait parler d'un trésor. Et est-ce que ce trésor unique, il a été conservé, Jean-Jacques? Est-ce qu'on peut encore le voir aujourd'hui?
2: Oui, en 1792, par crainte des révolutionnaires français, le prieur d'Oigny a confié le trésor à des fermiers de Falisol qui l'ont caché jusqu'en 1818. Et puis le curé de Falisol l'a transféré à la congrégation des Sœurs de Notre-Dame de Namur. Et aujourd'hui, le trésor est exposé au musée des arts anciens du Namurois, dans le bel hôtel de Gueffier d'Estroy, rue de Fer à Namur. Mais on peut se demander pourquoi

0: avoir exfiltré le trésor à Falisole, à quelques kilomètres d'Oigny. Eh bien, parce que le prieuré avait une chapelle à Falisole, et dans cette chapelle de Falisole, on trouve un reliquaire, et dans ce reliquaire sont conservés des restes de l'autre célébrité d'Oigny, une contemporaine de l'orfèvre Hugo, Marie d'Oigny.
1: Et qui était donc alors cette Marie d'Oigny? Si on lui a dédié un reliquaire, c'est quand même qu'elle fait l'objet d'un culte.
0: Oui, officiellement, aux yeux de l'Église, c'est une bienheureuse. C'est-à-dire qu'elle a toutes les caractéristiques d'une sainte, mais qu'elle n'a pas été canonisée par un procès en bonne et due forme. C'est vraiment une personnalité hors du commun, cette Marie d'Oigny. Une mystique, une théologienne de réputation internationale. Une mystique et une théologienne qui s'est mariée à l'âge de 14 ans, en 1191, mais elle refuse de consommer le mariage et elle persuade son époux de transformer leur maison de Willembrou près de Nivelles en léproserie. Et puis, il s'occupe des lépreux. À 30 ans, toujours avec l'accord de son mari, elle s'installe alors seule dans un béguinage construit par les chanoines juste à côté du prieuré d'Oigny.
1: Marie d'Oigny est donc devenue une béguine à l'époque, ce mouvement religieux pourtant voué à la simplicité sent parfois un peu le soufre.
0: Et en fait, le mouvement des béguines vient de naître à l'époque, vient de naître à Liège justement. Et contrairement aux autres religieuses, les béguines, célibataires ou veuves, ne prononcent pas de vœux perpétuels, vivent de leur travail et habitent dans des logements individuels, côte à côte. Leur indépendance va vite les rendre suspectes. L'une d'elles, d'ailleurs, Marguerite Porrette, va même être brûlée vive pour hérésie. C'est une mystique, Marguerite Porrette, c'est-à-dire qu'elle reçoit ses révélations directement de Dieu, et ça ne peut pas plaire au clergé. Marie d'Oigny aussi est une mystique. Elle vit en recluse, en fait, dans une petite cellule attenante à l'église d'Oigny, où elle a des visions. Et elle devient célèbre dans toute l'Europe. On vient de loin pour la consulter. En 1208, séduit par son message, le théologien Jacques de Vitry, futur cardinal, vient la rejoindre, il devient son disciple, son confesseur, et finalement il consignera sa pensée dans un ouvrage qui s'appelle, d'ailleurs, « Vie de Marie d'Oigny ».
1: Donc, avec Hugo, qui était l'orfèvre de génie dont vous parliez tout à l'heure, et Marie, cette mystique de réputation internationale, Oigny mérite vraiment de figurer dans les annales de notre pays, et pas que d'ailleurs. Il y a d'autres raisons de s'y attarder, Jean-Jacques ?
0: Ben oui, sans aucun doute, le prieuré existe toujours, par exemple, avec de beaux bâtiments classiques et néoclassiques du XVIIIe siècle, mais il est passé par plusieurs avatars, il a été transformé en ferme, et puis il a été le siège du charbonnage d'Oigny, un des plus importants de la région, avec son fameux puits Saint-Henri. Et à côté du prieuré, aujourd'hui classé, on trouve les vestiges d'une grande usine de glacerie. Les glaceries, c'est depuis longtemps la spécialité de la vallée de la Sambre. Celle d'Oigny s'appelait, comme par hasard, Glacerie Sainte-Marie. Et elles ont été actives de 1837 à 1956. C'est là, à Oigny, qu'ont été fabriquées les vitres de l'Empire State Building New York. Oui, sans doute les architectes new-yorkais ont voulu exprimer leur admiration pour l'art d'Hugo l'orfèvre ou pour la pensée de Marie, la recluse.
1: Marie d'Oigny, donc on retient ce nom. Merci beaucoup Jean-Jacques Jesper, sa l'ombre des pierres, que vous pouvez retrouver évidemment sur Ovio pour notamment d'ailleurs voir ce très beau trésor que vous nous avez apporté en photo. Merci Jean-Jacques. Rory, avant notre invité qui va nous apprendre à décrocher des écrans, plus jamais.

0: Mohamed Faure arrive juste après ceci.
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0: Nous nous lamentons régulièrement des effets des écrans sur les jeunes et le temps qu'ils y passent. Mais les adultes sont-ils pour autant des exemples à suivre ? Non, répond Guillemette Faure, journaliste et chroniqueuse à M, le magazine du Monde. Alors, elle a décidé de prendre le sujet à rebours et de publier non pas un guide à destination des parents pour aider les jeunes à décrocher, mais un guide pour les enfants qui veulent aider leurs parents à décrocher des écrans. Un livre à la fois pratique et drôle. Alors si vous aussi vous vous demandez comment limiter efficacement votre temps d'écran, prêtez l'oreille. Elle est notre invitée. Bonjour Guillemette Faure.
7: Bonjour.
0: Vous êtes l'autrice d'une douzaine de livres et notamment de Consommation, le guide de l'anti-manipulation en BD. Ici, vous vous appuyez aussi sur des illustrations, celles de Mélodie Denturc pour ce nouveau guide qui s'appelle Aide tes parents à décrocher des écrans qui vient de paraître chez Casterman. C'est le résultat de votre propre expérience puisque vous avez vous-même appris à contrôler votre temps d'écran avec votre fille de 16 ans. Alors comment, Guillemette Faure, vous avez pris conscience qu'il fallait faire quelque chose pour limiter aussi votre temps d'écran à vous ?
7: Ben d'abord, je me suis rendu compte qu'on n'était absolument pas crédible dans tous les conseils qu'on pouvait donner. Je me dis que c'est un petit peu comme si, quand on remplit sa déclaration d'impôt, comme si nos enfants venaient nous voir en disant « Attends, je vais t'aider », on dirait « Non, mais qu'est-ce que tu connais ?» Et je trouve que c'est un petit peu la même chose quand on prétend leur enseigner à pas passer autant de temps sur les écrans, alors qu'on y soit même en permanence. C'est comme ça que je me suis dit, pour être crédible, il faut déjà commencer par soi. Et je me suis dit, finalement, il y a plein de changements de société qui arrivent des jeunes vers les adultes. Je pense par exemple à l'écologie, les familles dans lesquelles on mange moins de viande, très souvent, ça arrive des enfants. Donc pourquoi pas pour les écrans ? Et j'ai imaginé l'inverse de ce qu'on voit toujours, parce que c'est toujours des livres un peu moralisateurs pour aider les enfants à contrôler leur temps d'écran. Et j'ai imaginé qu'on fasse l'inverse, que des enfants essayent de limiter le temps d'écran de leurs parents. Donc la première partie du livre, ça consiste à leur en faire prendre conscience. Donc c'est plein d'expériences pour amener les parents à comprendre qu'ils sont sur leur téléphone beaucoup plus souvent qu'ils ne croient. Et la deuxième partie, c'est d'essayer d'expliquer comment ça marche les neurosciences et qu'est-ce qui fait qu'ils n'arrivent pas à lâcher leur téléphone. Et la troisième partie, enfin, on termine avec des trucs à mettre en place en famille, des défis à se faire en famille.
0: Vous écrivez qu'on sous-estime souvent notre temps d'écran. Comment on fait pour l'objectiver d'abord, ce temps d'écran ? Nous, en tant qu'adultes, comment on fait pour savoir combien de temps on passe vraiment sur notre téléphone ?
7: Alors, ce qui est drôle, c'est que sur les téléphones, il y a beaucoup de parents qui utilisent le contrôle parental et qui savent très bien combien de temps d'écran ils donnent par jour à leurs enfants. Et en fait, pour eux-mêmes, ils sont incapables d'avoir la moindre idée du temps que eux y passent. Donc je trouvais ça drôle de les amener à en prendre conscience, de leur faire comprendre qu'ils sont plus souvent qu'ils ne croient, et puis surtout de mesurer aussi le nombre d'activations, parce que c'est pas juste une question de temps, c'est aussi ce qui compte, c'est le nombre de fois où on va aller reprendre son téléphone pour regarder s'il n'y a pas une notification, si quelque chose est arrivé sur son téléphone. Et c'est le nombre d'activations qui explique pourquoi on sous-estime son temps d'écran. C'est que la moitié des fois où on attrape son téléphone, c'est pour moins de 30 secondes. Donc on l'oublie tout ce temps-là et cette présence à l'esprit.
0: Alors, ce que vous pointez aussi, et c'est vrai que je n'y avais pas pensé et que c'est vrai, même quand on n'est pas sur notre téléphone, on est sur notre téléphone quand même parce qu'il y a une partie de notre cerveau qui est toujours plus ou moins en attente d'une notification. C'est pour ça que, justement, parfois on le regarde presque machinalement. On n'est jamais libéré quand le téléphone est dans la pièce.
7: Oui, c'est-à-dire que c'est pour ça aussi que... Bon, alors évidemment, c'est toujours mieux de couper le son et de couper les notifications. Mais il y a des études qui montrent que de le garder à côté de soi suffit à être distrait. Parce que même s'il est retourné, de l'avoir à côté de soi, on ne peut pas s'empêcher de se dire « Tiens, est-ce qu'il y a des messages qui sont arrivés? Qu'est-ce qui s'est passé ?» Il y a d'autres études que je cite qui montrent aussi que si on n'est pas sur écran, mais qu'on a dans son champ de vision quelqu'un qui l'est, ça suffit aussi à se laisser distraire.
0: Oh là, c'est incroyable. Vous citez une étude américaine qui a demandé à des jeunes adultes dans différents pays à quoi ils préféreraient renoncer plutôt que de renoncer à leur smartphone. Et 53%, donc plus de la moitié, ont dit qu'ils préféreraient renoncer à leur odorat qu'à leur téléphone. On en est là en Europe aussi?
7: Bah alors bon, alors là ils ont fait des choix très arbitraires, hein, parce qu'ils ont proposé aux adultes, est-ce qu'ils renonçaient à, je ne sais plus, c'était la voiture, le passeport, l'odorat. Et effectivement, le truc qui a été le plus facilement sacrifié, ça a été l'odorat, plutôt que de renoncer à son téléphone. Moi je pense qu'on le voit aussi dans les études que je cite aussi, sur qu'est-ce qui se passe chez les adultes, quand ils voient leur batterie baisser, quand ils arrivent en dessous de 20%, le fait qu'il y a énormément d'adultes qui reconnaissent qu'en dessous de 20%, ils commencent à se sentir pas très bien. Et puis dans les expériences que j'invite les enfants à faire auprès de leurs parents, il y a aussi leur poser des questions de la dernière fois que tu t'es trouvé sans téléphone, parce que tu l'as perdu ou parce que tu l'as cassé, combien de temps tu as tenu avant d'avoir besoin d'en récupérer un le plus vite possible. Donc c'est tout ça qui amène à se rendre compte de sa propre dépendance.
0: Vous invitez aussi les enfants à chronométrer leurs parents sur des applications qu'ils aiment bien, sans leur dire qu'ils sont chronométrés, et ensuite à leur poser la question, à ton avis, t'as passé combien de temps sur l'application? Et on sous-estime toujours le temps qu'on passe. Vous citez vraiment beaucoup d'études, de petites expériences aussi à faire sur ses parents, mais aussi sur soi, hein, franchement, pour prendre conscience un peu de notre dépendance. Alors bon, maintenant qu'on a fait des diagnostics, guillemets forts, la question c'est comment on s'en sort. Et évidemment, vous par exemple, avec votre fille, comment vous avez commencé? C'est quoi les premières mesures que vous avez prises?
7: Moi ce que je pense qui est intéressant dans l'idée de faire des expériences, c'est qu'on prend conscience de la façon de fonctionner de notre cerveau. Donc ça nous met un petit peu plus aux commandes et on est moins passif, on est moins manipulé par son propre téléphone. Et moi, j'ai essayé différentes choses. Moi, évidemment, le contrôle parental, les règles sur les endroits où on n'utilise pas de téléphone, par exemple, les repas, ne pas en avoir dans sa chambre pour dormir. J'ai aussi essayé... parce que j'avais vu ça dans le documentaire de Netflix, derrière nos écrans de fumée, ces boîtes...
0: Ah oui, où on enferme notre téléphone.
7: Voilà, on met son téléphone à l'intérieur, et puis on programme un certain temps, et la boîte se verrouille, par exemple, pour une heure, pour deux heures, même on peut aller jusqu'à 10 jours. Et en fait, plutôt que de dire à ma fille, dis donc, t'as un problème avec ton temps d'écran, j'ai commencé par moi. Je lui ai dit, moi, quand j'écris des articles, j'ai besoin d'être concentrée, donc je vais mettre mon téléphone dans la boîte pendant 2 heures. Et en fait, je trouve que faire tous ces petits gestes-là, ça met dans un état d'esprit un peu expérimental, où on a envie de
0: comprendre. Oui, il y a un côté ludique.
7: De comprendre. Et puis, on s'observe, bah tiens, c'est marrant en fait, quand, si j'ai scrollé pendant longtemps, je me sens pas très bien, après je me sens un peu sale, alors que si j'ai pris le temps de lire, je me sens pas exactement de la même manière. Donc, et c'est aussi ce que je trouve intéressant dans le fait de faire des expériences avec ses enfants, c'est que ça sort de l'espèce de posture morale où on se met en surplomb en disant je vais t'expliquer la vie, alors que déjà personne n'aime recevoir des leçons de morale, et encore moins quand elles viennent de personnes qui sont pas plus aux commandes de leur utilisation du téléphone. Et puis en plus, je pense que c'est une erreur de n'en parler que dans, comme un problème de jeunes. Je dis souvent à mes amis, est-ce que tu aurais envie de te faire opérer par un neurochirurgien qui aurait un problème de trouble de l'attention parce qu'il est accro à son téléphone? Donc en fait, est-ce qu'on a envie que nos villes soient protégées par des forces de l'ordre qui auraient un œil sur leur téléphone en même temps? Donc en fait, le fait que tout le monde soit attentif, tout le monde y gagne, c'est pas juste un problème de la jeunesse.
0: Vous énumérez vraiment beaucoup, beaucoup de solutions hein, dans ce livre, Guy Medford, notamment les défis familiaux où tout le monde participe, et ça aussi, du coup, tout à coup, ça devient aussi quelque chose qui crée de l'émulation. J'ai aussi découvert un truc qui est presque du bricolage. Donc, vous avez créé une sorte de petit bouclier anti-scroll, et là, on colle carrément quelque chose sur son téléphone. C'est ça ?
7: On n'a pas besoin de le coller. Dieu merci. Il suffit de prendre un petit carton de la taille de l'écran de son téléphone, ouais, et d'écrire une phrase dessus, type « En as-tu besoin ?» et de le faire tenir avec un élastique. Et en fait, spontanément, ça évite les automatismes. C'est-à-dire que quand vous attrapez votre téléphone, vous dites « Qu'est-ce que je suis en train de faire là déjà ?» Et ça aide à prendre conscience de ces gestes qu'on fait complètement machinalement 10 fois dans la journée.
0: Aussi un truc qui marche très bien, et je peux le dire parce que je l'ai fait, c'est faire le ménage dans ses notifications.
7: Ah oui.
0: Ça, c'est comment on fait ça? Enfin, on va dans le.
7: Bah, on va. Oui,
0: on
7: oui.
0: Va dans le menu et.
7: Exactement. Dans les notifications, et on les coupe sur tout ce qu'on peut. Il y a aussi beaucoup de jeunes qui font ça, de passer leur écran en noir et blanc pour éviter les distractions, parce que justement tout ce qui est vidéo et petits trucs rigolos, les photos, bah, si ça devient noir et blanc, c'est un peu moins captivant.
0: Guy Medford, merci beaucoup de nous avoir ouvert la boîte sur vos trucs et astuces pour essayer de se libérer un peu du téléphone. Je rappelle le titre de votre livre qui est drôle et pratique, et on apprend beaucoup de choses aussi. Aide tes parents à décrocher des écrans, ça vient de paraître chez Casterman et c'est illustré par Mélodie Danturc. Merci beaucoup Guy Med.
7: Merci.
0: Louisa pour nous accompagner jusqu'à 9h avec son nouveau titre Jetlag.

Merci à Valentine Gourdange qui réalisait l'émission, Alexandra Vassen pour la programmation musicale. Vous avez rendez-vous avec Bertrand Hainé et Hélène Maquet juste après le journal. Ils vous rappellent, il y a 50 ans à Bruxelles, un acte fondateur du féminisme qui a été largement oublié.

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16: Hormis quelques timides éclaircies, le ciel sera souvent couvert ce samedi matin, avec des pluies qui devraient toucher la Flandre occidentale peu avant la mi-journée. Les températures minimales seront comprises entre 14 et 17 degrés en deuxième partie de matinée. Ensuite, une perturbation va traverser le pays dans l'après-midi, donnant quelques pluies sur toutes les régions. Le vent sera assez fort, il soufflera en rafales qui pourront atteindre 60 km/h à l'intérieur des terres. De nouvelles zones d'averses suivront en fin de journée. Et les maxima ne dépasseront pas 16 à 20 degrés.
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18: Est-ce que les policiers sortent trop vite leurs matraques et les gaz lacrymogènes lors de manifestations avec de nombreux jeunes ? C'est ce que pense le délégué général aux droits de l'enfant qui demande une meilleure formation des policiers. Un drame qui n'aurait pas dû arriver, c'est ce que pensent les habitants de Florence après l'identification du corps de la jeune Liana. Certains dénoncent les failles de la justice, d'autres le manque de moyens pour la police dans les zones rurales. Un stade Roi Baudouin plein à craquer pour le dernier match de préparation des Diables Rouges avant le début de la Coupe du monde. Les Diables qui affrontent la Tunisie à 15h au stade Roi Baudouin. Bonjour à toutes et à tous. Une nouvelle soirée tendue à Bruxelles, aux alentours de la gare centrale. Plusieurs centaines de jeunes sont revenus manifester pour dénoncer les mesures d'austérité dans l'enseignement. Des casseurs ont bouté le feu à des poubelles, à des trottinettes. La police était présente en nombre. Avec une autopompe, des gaz lacrymogènes ont été lancés. Le calme est revenu vers 22h. Depuis deux jours, vous avez peut-être vu passer des images d'interventions musclées des forces de l'ordre contre des jeunes, des élèves. Pour le délégué général aux droits de l'enfant, Soleiman Lakdim, ce n'est pas tolérable.
19: On a des jeunes qui ne représentent pas de danger pour l'ordre public. Et on voit sur les images ces jeunes qui sont matraqués, qui sont exposés à des gaz lacrymogènes, qui sont colsonnés. Et donc ça, bien entendu, c'est très important. Je voudrais juste rappeler que les jeunes, ils ont le droit de faire entendre leur voix dans l'espace public. Et peut-être rappeler aussi qu'un mineur, c'est pas un adulte. Et donc, lors d'une intervention policière, il faut que cette intervention, elle soit bien entendu adaptée, qu'elle soit proportionnelle et surtout strictement nécessaire. Les policiers, vous savez, ne sont pas des fonctionnaires comme les autres. Ce sont des fonctionnaires qui ont le monopole de la violence légitime. Et donc, à ce titre, ils doivent être vraiment irréprochables.
18: Le délégué général aux droits de l'enfant qui demande que les policiers soient mieux formés. Dans un communiqué, la police bruxelloise insiste, elle, les images qui circulent sur les réseaux sociaux ne représentent souvent qu'un instantané, elles sont souvent décontextualisées. De la fumée noire au-dessus d'Anderlecht ce matin, le toit d'un entrepôt est en feu. Les pompiers conseillent aux riverains de garder portes et fenêtres fermées. Autre incendie cette nuit sur un site de traitement de déchets à Seraing, un incendie qui semble d'origine criminelle. Le feu est ébouté hier soir un tas de bois. Les opérations d'extinction devraient encore durer plusieurs heures. Une raison de plus pour s'en passer, chez les vapoteurs réguliers, les arômes des cigarettes électroniques seraient associés à des modifications de l'activité de milliers de gènes. C'est ce que révèle une nouvelle étude scientifique à Aline Delvoye.
3: Les arômes des cigarettes électroniques peuvent-ils modifier l'activité des gènes de la bouche chez les vapoteurs réguliers? C'est ce que suggère une étude américaine publiée dans la revue scientifique Frontiers in Oncology. Adrien Meunier, tabacologue à l'hôpital de la Citadelle de Liège.
20: On a remarqué que chez les personnes qui vapotaient, il y avait des modifications apparemment de certaines cellules qui pourraient expliquer éventuellement le développement de cancer. Alors évidemment, toujours à prendre avec des pincettes, car le développement d'un cancer, c'est multifactoriel, mais ça appelle à la prudence.
3: Selon les chercheurs, le type d'appareil et les arômes utilisés expliqueraient une large partie des modifications observées. Cette étude vient s'ajouter à d'autres travaux sur la toxicité potentielle des cigarettes électroniques.
20: Les autres études allaient dans le même sens en montrant que les arômes sucrés étaient composés de plus d'additifs aromatisants et que lorsqu'ils étaient chauffés, on voyait des composés potentiellement cancérigènes comme du formaldéhyde. De l'acrolyne.
3: Ces résultats ne prouvent pas que vapoter rend malade, mais ils renforcent un message. La cigarette électronique n'est pas anodine, surtout chez les jeunes, et les arômes ne sont pas qu'un simple argument marketing.
18: Oui, pour rappel, à partir du 1er septembre 2028, les arômes des cigarettes électroniques seront interdits en Belgique. Le Conseil des ministres a approuvé hier le nouveau plan de transport de la SNCB. À partir de décembre de cette année, des trains supplémentaires circuleront entre différentes villes. Il y aura notamment plus de trains tard le soir et le week-end depuis et vers Bruxelles. Des trains circuleront aussi la nuit pour rejoindre l'aéroport de Bruxelles. L'émotion, la colère et désormais les excuses. Quelques heures après l'identification du corps de Liana, hier soir, le ministre français de la Justice a demandé pardon à la famille de la jeune fille de 11 ans. Gérald Darmanin a reconnu qu'il y avait eu des failles dans le suivi des plaintes déposées contre le principal suspect déjà soupçonné de violences sexuelles sur des mineurs. Un drame qui aurait donc pu être évité si la justice avait fait son boulot. C'est ce que pensent certains habitants de Florence où s'est rendu Erwan Chassin.
21: Gérald Darmanin ne semble pas avoir eu beaucoup d'audience à Florence, malgré le drame que la commune subit. Durant l'interview et les excuses du garde des Sceaux à la télévision, Franck, lui, comme tant d'autres ici, était au bar.
22: Mais pourquoi regarder ? Moi, je sais ce qu'il va dire. On fait une enquête, il y a des dysfonctionnements.
21: Pour lui, c'est un problème de moyens que rencontrent surtout les zones rurales, abandonnées.
22: Là, les gendarmes, ils sont 8. Faire des enquêtes de ce niveau-là, on n'a pas les moyens. La justice, c'est pareil.
21: C'est à Montestruc-sur-Gers, à 10 minutes plus au sud, que vivait avec sa famille le principal suspect du meurtre de la fillette. Jean-Claude accuse le coup et la justice.
23: Les agriculteurs, ils manifestent, bon, ils cassent quelque chose ou quoi. Tout de suite, ils sont chopés, ils sont mis en examen. Et lui, ça fait 10 ans qu'il court, il n'a rien qui le court au cul, comme, excusez-moi du mot. Alors bon, c'est pas normal ça. Et là, il a fallu qu'on gueule un peu pour activer un peu le gouvernement.
21: Il y a un food truck juste à côté de l'église.
24: Et là, vous attendez quoi ?
25: Les burgers.
21: Sébastien est là avec l'une de ses filles.
25: Il y a des manquements, mais la justice arrive quand même à fonctionner de temps en temps. Quoi.
21: Vous la condamnez pas, la justice, justement ?
25: Pas totalement. Il y a des choses qui se sont passées qui n'auraient jamais dû se passer sur un cas comme ça. Ça, je le condamne. Par contre, il ne faut pas toujours leur jeter la pierre non plus. Quoi.
21: La justice protège autant que possible, conclut-il.
18: Et une marche blanche en hommage à Liana est prévue demain après-midi à Florence. Plusieurs soldats libanais, dont un officier, ont été tués dans une frappe israélienne ce matin, visant leur véhicule militaire sur une route dans le sud du pays. Jusqu'ici, l'armée libanaise a toujours évité de s'impliquer dans les affrontements entre le Hezbollah pro-iranien et Israël. Sur l'autre front, l'Iran reconnaît avoir tiré 7 missiles ce matin près de l'aéroport de Koweït ainsi qu'à Bahreïn. Des tirs en représailles à des bombardements américains sur des installations de radars en Iran. Malgré ces nouvelles frappes de part et d'autre, les joueurs iraniens ont obtenu leur visa américain pour disputer la Coupe du Monde de football. L'Iran qui est un des adversaires des Diables Rouges. Les Diables Rouges qui eux vont affronter la Tunisie cet après-midi. Il s'agit du dernier match de préparation de l'équipe avant le grand départ pour les États-Unis lundi. Après la victoire face à la Croatie, l'heure est à la confirmation face à une équipe tunisienne qui elle aussi va participer à la Coupe du Monde. Ebi Bouzakis.
0: Oui, la Tunisie a réussi à s'extraire d'un groupe très facile avec des équipes comme la Guinée équatoriale ou encore Sao Tomé et Principe, par exemple, mais sans encaisser le moindre but. Il faut y voir le travail de l'entraîneur, Sabri Lamouchi. La star de l'équipe, c'est lui. Il a joué à Auxerre, à Monaco, à l'Inter ou encore à Marseille. Et là, il est occupé à reconstruire une équipe tunisienne qui a complètement raté la dernière Coupe d'Afrique des Nations en ne franchissant pas le cap du premier tour. Qualitativement, on l'a compris, la Tunisie est en dessous du potentiel des Diables Rouges. Mais ce match reste intéressant pour leur permettre de gagner en confiance et de roder plus encore les automatismes. Raison pour laquelle le coach Rudy Garcia a déjà affirmé qu'il repasserait un système constitué de 4 défenseurs. Autre enjeu, redonner davantage de minutes encore à Lukaku qui reste, malgré son but contre la Croatie, loin de son meilleur état de forme. Et puis, la Tunisie ressemble dans sa façon de jouer à l'Égypte, qui sera le premier adversaire des Diables Rouges le 15 juin prochain.
18: Belgique-Tunisie, coup d'envoi à 15h au stade Roi Baudouin, suivant direct sur tous les médias de la RTBF. En tennis, place à la finale dames cet après-midi à Roland-Garros. La russe Mira Andreeva sera opposée à Maja Szwalińska, issue des qualifications. La joueuse polonaise 114e mondiale est le phénomène de ce tournoi, comme le confirme Justine Hénin.
1: Je l'ai commenté en demi-finale pour la première fois. Sur les premiers jeux, j'ai vraiment essayé d'appréhender, de comprendre. Et puis, je me suis laissée emporter par sa créativité, par son intelligence de jeu. Et puis, je pense que tout le monde, quelque part, même à tous les niveaux, peut se reconnaître vraiment dans cette idée du jeu. Et c'est ce qu'on aime aussi, parce que c'est vrai qu'on est quand même sur un circuit où ça frappe fort, où on a parfois des jeux aussi un peu stéréotypés. Et donc, avoir une forme de fraîcheur sur une histoire qui était impossible à prédire, ça vient nous surprendre et on se laisse vraiment porter par la surprise et par ce jeu atypique et c'est frais, on se régale.
18: Une interview de Christine Anquet, c'est ici que se referme ce journal. Très belle journée.
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16: Elles sont toutes arrivées ce matin, sac au dos, valise en main.
17: I am Margot St. James from the United States. I am a whore.
19: Pour la première fois, les femmes venues du monde entier prendront conscience ensemble du scandale de leurs conditions.
20: Parlez entre vous, parlez au monde, mettez en lumière les honteuses vérités que la moitié de l'humanité s'efforce de masquer. Ces mots ont été écrits par Simone de Beauvoir, la philosophe et romancière française s'adressait à 2000 femmes rassemblées à Bruxelles.
22: Pendant 5 jours, du 4 au 9 mars 1976, au Palais des Congrès, juste à côté de la gare centrale, elles sont venues de partout dans le monde, du Japon aux États-Unis, des Antilles à l'Afrique du Sud, pour mettre en commun ce qu'elles comprennent, ce qu'elles peuvent relater des violences qui touchent spécifiquement les femmes.
20: Cet événement précurseur et unique en son genre porte un nom, le Tribunal international des crimes contre les femmes. C'est sans doute un acte fondateur du féminisme contemporain. Il a pourtant été largement oublié.
22: 50 ans plus tard, la modernité des propos qui ont été tenus et des concepts qui ont été développés est absolument stupéfiante. Raconter l'histoire de ce tribunal permet aussi d'observer une sorte de baromètre de ce qui a changé et de ce qui n'a pas évolué en un demi-siècle.
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20: Bonjour à toutes et tous et bienvenue dans ce nouvel épisode de l'Histoire continue.
22: Alors dans cette émission, nous observons en général deux types d'événements. Ceux qui sont archi connus de toutes et tous, dont on croit tout savoir, mais pour lesquels on finit par se rendre compte qu'on n'avait peut-être pas bien tout compris. Et puis, ceux qui contiennent en eux tout pour devenir des jalons de l'histoire, mais qui, on ne sait pas trop pourquoi, disparaissent dans les bandes brouillards de la mémoire collective jusqu'à disparaître.
20: Et l'histoire que nous vous racontons aujourd'hui appartient donc à cette deuxième catégorie, il se fait que la Belgique, et plus précisément Bruxelles, a accueilli un des événements fondateurs du féminisme au niveau international, un grand congrès qui a rassemblé des milliers de femmes pendant 5 jours. Que se sont-elles dit ? Qu'en est-il ressorti ? Pourquoi ça vaut la peine de ressortir cette histoire 50 ans plus tard ? Voilà les questions que nous nous posons aujourd'hui.
22: Avec notre invitée, Mylène Le Goff, bonjour.
26: Bonjour.
22: Vous êtes doctorante à l'Université de Lille et à l'ULB, autrice d'un livre, Le Tribunal international des crimes contre les femmes, un événement fondateur du féminisme, publié aux éditions Hors d'atteinte. Sur le bandeau de ce livre, on peut lire « MeToo a commencé en 1976 ». On comprend tout de suite que c'est un livre qui parle d'avant Mylène Le Goff, mais qui va résonner très fort aujourd'hui.
26: Ouais, ça résonne très fort parce qu'en fait, à Bruxelles, il y a 50 ans, c'est quand même 2000 femmes qui se réunissent pour parler, pour partager leur vécu, leurs expériences de violence. Et en ça, effectivement, le parallèle avec MeToo est évident.
22: Qui est un moment de prise de parole là aussi ?
26: Qui est évidemment un moment de prise de parole majeur dans l'histoire féministe contemporaine.
20: Allez, on se replonge tout de suite dans nos archives, celles de la RTBF, mais aussi dans les enregistrements de l'époque retrouvés dans le fonds d'archives du Women's Overseas for Equality, association féministe impliquée dans la préparation de ce tribunal et qui nous a autorisé à utiliser ces archives. Un mot avant cela, sachez que dans ce récit, des victimes racontent les agressions, notamment sexuelles, dont elles ont été victimes. On retourne donc au milieu des années 70 à Bruxelles.
22: Mars 1976. Le Palais des Congrès de Bruxelles est encore un bâtiment relativement récent qui dresse ses angles autour des escaliers du Mont des Arts, en plein cœur de la ville. Sur les images du reportage tourné ce jour-là, on perçoit toute l'effervescence dans le grand hall de marbre noir. Veste en mouton retournée, col de chemise en nylon, les années 70 ont largement infusé le style des centaines de femmes rassemblées ce jour-là.
16: Elles sont toutes arrivées ce matin, sac au dos, valise en main, pour venir témoigner personnellement ou faire rapport de ce qu'il se passe au niveau individuel ou collectif dans leur pays d'origine. Elles devront, pendant 5 jours, établir que ce qu'elles appellent des crimes sexuels, médicaux, familiaux, légaux, économiques ou politiques sont bien perpétrés quotidiennement contre les femmes du monde entier, ou en tout cas du monde occidental, puisqu'aucune délégation n'est arrivée des pays socialistes, communistes ou de l'Est.
22: 2000 femmes, venues de 40 pays, sont donc en train de converger vers le Palais des Congrès de Bruxelles pour ce tribunal international des crimes contre les femmes. Un tribunal symbolique, sans pouvoir juridique, mais doté d'une vraie portée politique. L'événement a reçu le soutien de féministes partout dans le monde, dont une icône, Simone de Beauvoir. Elle devait arriver, mais en dernière minute, elle a été retenue à Paris. Simone de Beauvoir tient pourtant cette rencontre pour un grand événement historique. Alors elle a rédigé une lettre. La cérémonie démarre et c'est une des organisatrices, la journaliste belge Nicole Van de Ven, qui la lit. Face aux objectifs des photographes et des caméras nombreuses venues filmer l'événement, le texte démarre sur cette adresse. Chère sœur,
19: pour lutter contre cette oppression, depuis assez longtemps déjà, des femmes se sont rassemblées dans de nombreux pays. Mais ces différents groupes s'ignoreraient plus ou moins. Pour la première fois, ils vont fusionner et des femmes venues du monde entier prendront conscience ensemble du scandale de leurs conditions.
22: Prendre conscience du scandale de leurs conditions pour comprendre pourquoi ces femmes veulent mettre sur la table, décortiquer, déployer, analyser le sujet des violences et des crimes contre les femmes. Pourquoi elles veulent lui donner une perspective politique? Il faut remonter un an plus tôt. L'année 1975 a été consacrée « Année de la femme » par l'Organisation des Nations Unies. Mais un an plus tard, à l'heure des bilans, il est évident que pour la plupart des Belges, ça n'a pas changé grand-chose.
0: Pardon, qu'est-ce que ça a été pour vous, l'année de la femme?
1: L'année de la femme? Je crois en Belgique, pas tellement de changements. Et sinon, au niveau mondial, peut-être un peu, mais pas assez d'interventions au niveau de la femme de tous les jours, la femme de la rue. Elle n'a pas tellement été concernée.
2: On n'a pas eu plus, vous savez.
0: Qu'est-ce que ça a été pour vous, l'année de la femme?
2: Oh, pas beaucoup, vous savez.
22: L'année de la femme a été couverte dans les médias, mais elle s'est avant tout jouée dans les chambres du pouvoir.
0: Des congrès, des colloques, des conférences où l'on a parlé des problèmes des femmes. Ce fut Berlin, Genève et surtout Mexico, où l'on a proclamé l'égalité entre l'homme et la femme, où l'on a voulu stimuler la participation des femmes au développement de la société et à la promotion de la paix mondiale. On a beaucoup discuté, c'est vrai, on a moins réalisé.
22: Peu d'effets, peu de prise de conscience. Dans son discours de clôture de l'année de la femme en Belgique, le premier ministre Leo Tindemans, démocrate chrétien, consacre vaguement l'idée que les femmes peuvent être une force de travail.
3: La vérité et la justice m'imposent de rendre un hommage particulier à la foule nombreuse et anonyme des femmes sans grade qui, dans des conditions parfois fort difficiles, apportent une contribution irremplaçable à notre appareil économique et administratif.
22: Cette année de la femme, décrétée par les Nations Unies, n'a pas vraiment rencontré les réalités que vivent les femmes partout dans le monde. Voilà pourquoi 2000 féministes ont décidé de se voir, pour dire les vraies violences auxquelles elles font face dans leur quotidien. Le 4 mars, la séance d'ouverture se termine au Palais des Congrès et il se passe quelque chose d'inédit. Les journalistes sont priés de sortir.
16: Les hommes et les journalistes ont été admis à la séance d'ouverture pendant une heure. Les caméramans de toutes les télévisions s'en sont donnés à cœur joie avant de quitter la salle à 11 heures précises pour ne pas gêner les témoins. La seule équipe de télévision composée exclusivement de femmes est restée sur place après avoir été dûment mitraillée par ses collègues masculins, un peu jaloux de ce privilège. La jalousie, justement, sera dénoncée comme crime sexiste au cours de ces journées. Mais ça, nous en reparlerons la semaine prochaine, après la clôture des travaux.
22: Si les hommes ont été priés de quitter la salle, c'est parce que les débats demandent aussi une certaine intimité, un certain sentiment de sécurité. Pendant 5 jours, elles vont se succéder à la grande table, déployée à la tribune et couverte d'une grande nappe rouge. raconter, rassembler leurs histoires, mettre des mots communs sur ce dont elles sont victimes. Les matinées sont consacrées aux séances plénières, aux témoignages. Les après-midi, aux ateliers thématiques. Les récits sont regroupés en quatre catégories, les crimes sexuels, les crimes médicaux et liés à la reproduction, les crimes domestiques et légaux, et les crimes politiques et économiques. Parmi celles qui montent à la tribune, Margot St. James vient des États-Unis. Sa prise de parole démarre avec des mots très crus.
17: I am Margot St. James from the United States. I am a whore.
4: Je suis une pute. On m'a mis l'étiquette de pute en 1962,
17: when I was falsely arrested.
4: Quand j'ai été indûment arrêtée. Je suis maintenant obligée de rester une pute jusqu'à la fin de ma vie. Je n'ai jamais pu retrouver de travail depuis, même si j'ai été innocentée par la Cour suprême 2 ans plus tard.
22: La question des travailleuses du sexe est abordée par plusieurs témoins, sous différents angles, avec nuances, lors du tribunal. Un peu plus tard, une dame de 70 ans monte à la tribune. Les cheveux blancs ramenés en arrière, larges lunettes à monture transparente sur le nez. Elle s'appelle Aurelia Morris.
5: Je suis venue ici depuis Los Angeles dans le but de rendre visible l'invisible, de rendre visibles les vieilles femmes.
22: Parmi les témoignages qui vont marquer le Tribunal international des crimes contre les femmes, il y a celui de deux Belges, Anne Tonglet et Araceli Castellano. 2 ans plus tôt, elles ont été agressées et violées alors qu'elles campaient sur une plage dans une calanque près de Marseille.
6: Nous étions partis en vacances et nous avons été violées par 3 hommes qui se sont introduits dans la tente. Il y a eu des coups, il y a eu des menaces de mort et nous avons été tout de suite après porter plainte et nous avons été très bien reçus par la gendarmerie. Alors ensuite, nous sommes passés chez le médecin légiste qui lui a fait donc un constat 5 jours après. Donc il y avait des coups, des traces de coups qui avaient déjà complètement disparu ou presque. Il a fait un examen gynécologique à peine, vraiment... Il a constaté qu'aucune de nous deux était vierge, donc c'était pas du tout grave pour lui. Ensuite, nous sommes passés devant le juge d'instruction. Elle nous a vraiment piégés pendant toute l'instruction. Il a demandé, est-ce qu'à un moment donné, ils auraient pu croire, dû à votre état, donc on était tellement amorphe, on n'avait plus la force ni de crier, ni de se battre. On sentait bien que c'était ou bien se battre et mourir, parce qu'ils nous avaient menacé de mort avec des pierres. Ils avaient apporté d'ailleurs tout ce qu'il fallait. Ou bien, céder pour avoir la vie sauve. Est-ce que vous croyez qu'à un moment donné, ils auraient pu croire que vous étiez consentante? Nous avons répondu que oui, que nous étions tellement amorphes que bon... On ne savait pas très bien ce qu'elle voulait dire exactement.
13: Vous battiez plus, enfin.
6: C'est ça, voilà, qu'on se battait plus. À ça, on a répondu oui. Et elle a interprété, donc vous avez été consentante. À partir du moment où ils ont pu croire, à un moment donné, qu'on était consentante parce qu'on avait cédé, il n'y a plus viol. Et bon, à la suite, il y a eu le procès en correctionnel, alors.
22: La question du consentement entre au cœur du débat judiciaire sur le viol. La justice française qualifie d'abord les faits de coups et blessures, qui doivent donc être jugés par un tribunal correctionnel. Les deux jeunes femmes sont défendues par une grande figure des combats féministes, Gisèle Halimi. L'avocate estime qu'il faut une qualification criminelle et parvient à faire juger les faits en cour d'assises à Aix-en-Provence. Refusant le huis clos, elles font le choix de médiatiser l'affaire, qu'on appelle encore parfois le procès du viol. L'idée qu'il faut juger le viol comme un crime. Le témoignage des deux jeunes femmes résonne évidemment très fort dans les couloirs de ce tribunal international des crimes contre les femmes. Ce ne sont là que quelques-uns des dizaines de témoignages de femmes venues de partout dans le monde. Afrique du Sud, Corée, Japon, Chili. Le 9 mars, les journalistes reviennent pour entendre les conclusions.
16: Tout au long de ces 5 journées, des dizaines de femmes sont venues témoigner de cas concrets de torture ou de violences diverses dont elles avaient été ou sont encore véritablement l'objet. Souvent, ces violences, ces crimes, comme elles les ont appelés, sont quotidiens et n'ont rien de spectaculaire parce qu'il se fait que la société des hommes les a assimilés comme choses dites normales. La véritable clôture du tribunal a eu lieu ce matin au cours d'une conférence de presse où l'on a lu le manifeste publié à l'issue des travaux.
5: Le pouvoir politique est maintenu sur les femmes à travers les violences sexistes qui sont exercées sur elles. Chaque attaque sur l'intégrité physique et sur les corps des femmes ou sur leur liberté de décision doit être condamnée et doit donner le droit à des actions internationales.

0: à Luciani.
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3: Que reste-t-il du Tribunal international des crimes contre les femmes, cet événement ? Tribunal symbolique organisé pendant 5 jours à Bruxelles en mars 1976, qui était un événement fondateur du féminisme. Il a pourtant presque été oublié. On en cherche les traces aujourd'hui dans cette émission avec Mylène Le Goff, qui est chercheuse à l'Université de Lille et à l'ULB, autrice d'un livre sur le sujet. Alors peut-être une première question sur le contexte de l'époque. Pourquoi ce grand rassemblement émerge à ce moment-là ?
4: Alors, on est dans une période quand en histoire, on indique comme étant celle de la deuxième vague

0: questions relatives justement aux violences sexuelles. Donc on est vraiment dans une période d'émulation autour de ces questions-là qui justifie en fait un intérêt international assez fort et assez marqué pour les droits.
1: Il y a eu la question de l'avortement aussi à ce moment-là qui a été très médiatisée.
0: Oui, tout à fait. Alors,
1: des figures qui ont émergé, comme Gisèle Halimi, par exemple.
0: Oui, comme Gisèle Halimi. Et puis en Belgique, il va y avoir le procès du docteur Willy Pierce, qui est aussi une figure vraiment très importante, qui a contribué à aider des réseaux clandestins de femmes à avorter ici. Et donc, c'était vraiment un moment assez clé.
1: Avec aussi un vrai soutien populaire à l'époque, quand on repense à l'affaire Willy Pierce. Pourquoi est-ce que ça s'organise à Bruxelles et pas ailleurs, puisque c'est un tribunal international? Pourquoi est-ce que ces femmes, elles ne sont pas à Paris, à Londres, à New York, dans les grands centres intellectuels, en fait, qui sont les pôles du monde à ce moment-là?
0: Alors, je pense que Bruxelles est un grand centre, au même titre que Paris ou que Berlin. Bruxelles est choisie pour plusieurs raisons. Le premier, c'est une question de praticité, d'accès au plus grand nombre en fait, de femmes, parce qu'il y a les aéroports assez proches, et que d'un point de vue des trains, c'est assez bien relié. Et donc, c'est assez pratique d'un point de vue logistique pour les femmes à participer. La deuxième raison de ce choix-là, c'est aussi parce qu'en fait, il y avait un vivier féministe très fort en Belgique à ce moment-là, un groupe en particulier qui va se former, le Comité National Belge, qui prépare le tribunal et qui est très très actif. Et en fait, elles vont...
1: On sait pourquoi, spécifiquement en Belgique, il y a un vivier féministe qui est particulièrement développé là au milieu des années 70.
0: Alors déjà, je dirais qu'il y a deux éléments à se rappeler. Le premier, c'est que souvent, la division linguistique entre la Flandre et puis la francophonie et la Wallonie en Belgique est vue de manière un peu péjorative ou négative aujourd'hui, alors qu'en fait, à ce moment-là, c'est une force, parce que du coup, les féministes flamandes sont extrêmement actives, elles sont en lien très fort aussi avec les féministes des Pays-Bas et puis les féministes allemandes, et les féministes francophones à Bruxelles, elles sont très en lien avec le MLF, par exemple, à Paris, ou avec Genève en Suisse. Et à ce moment-là, ça va devenir une force, parce que cette double possibilité d'action...
1: Ça dédouble le nombre de personnes.
0: Exactement.
1: En fait.
0: Et ça dédouble aussi les forces potentielles possibles, parce que dans le comité belge de l'organisation du tribunal, il y a des flamandes et il y a des francophones. Et donc, c'est un élément vraiment important.
1: Ce qui peut peut-être aussi expliquer à quel point c'est un événement international. Ça, c'est quand même quelque chose qui est intéressant. On voit des femmes débarquer à Bruxelles qui viennent de partout dans le monde, y compris des pays du tiers-monde, comme on disait à l'époque.
0: Oui, tout à fait. Alors, on a un moment historique qui est un peu particulier parce qu'on est en plein milieu de la guerre froide. On a tendance à l'oublier, mais ça divise quand même le monde en deux. Et on est aussi à une période qui souhaite que des relations soient nouées avec effectivement ce que vous avez indiqué, les fameux pays du tiers-monde, donc qu'aujourd'hui on appellerait des Suds globaux. À Bruxelles vont effectivement venir environ, moi je recense entre 40 et 48 nationalités différentes, dont effectivement des femmes d'Afrique du Sud, des femmes d'Australie, des Philippines, etc. Et il y a une vraie volonté d'internationalisation des luttes, mais qui va aussi dans le sens d'un mouvement plus global dans l'histoire à ce moment-là, qui est aussi la période des décolonisations et d'une volonté d'indépendance aussi d'un certain nombre de pays.
2: Alors pourquoi ces militantes choisissent la forme du tribunal? Elles ne font pas une conférence, elles ne font pas un congrès. Elles choisissent le mot tribunal, alors symbolique, parce que c'est pas un tribunal qui a une force comme un tribunal classique de droit, mais un peu comme le tribunal Russell, qui a existé également, notamment sur plusieurs questions internationales. C'est ça, c'est l'idée de mettre en accusation quand même.
0: Oui, tout à fait. Alors, pourquoi est-ce que ce choix se fait? Donc, 10 ans avant le tribunal, en 1967, est organisé effectivement ce qui est appelé le tribunal Russell-Sartre. C'est le tribunal des crimes de guerre des États-Unis contre le Vietnam, donc dans le cadre de la guerre menée au Vietnam. Bertrand Russell, qui est un mathématicien britannique qui promeut la paix, qui est un pacifiste, en fait, avait pour désir, la Cour pénale internationale n'existe pas à ce moment-là, de faire reconnaître des crimes qui n'existaient pas et qui n'étaient pas reconnus à l'international et dont personne ne voulait juger parce que les États-Unis c'était quand même la grande puissance, évidemment, de l'époque. Et il va utiliser ce format de tribunal pour pouvoir médiatiser et en fait porter aussi la voix de celles et ceux qui n'ont pas accès à cette voie-là et à cette visibilité pour rétablir une forme de justice, même symbolique. 10 ans plus tard, quand elle travaille, c'est ce groupe de femmes qui ne se connaissent pas, qui se sont rencontrées rencontrée en fait lors justement d'un congrès européen à Francfort en 1974. En fait, elles choisissent ce format parce que ce qu'elles souhaitent, c'est vraiment que toutes les formes de violence soient reconnues comme des crimes. Toutes les formes de violence contre les femmes soient reconnues comme des crimes contre les femmes. Et donc, c'est tout à fait novateur parce qu'en fait, même aujourd'hui, ça nous semble presque... Enfin, c'est radical, en fait.
1: Exactement, et c'est presque un peu méta parce que c'est justement ça l'enjeu, c'est faire un tribunal pour faire reconnaître des

0: situations de violence comme des crimes. C'est quelque chose qui, aujourd'hui, reste un enjeu hyper prégnant dans cette question des violences sexuelles.
1: Oui, absolument. Et puis, d'autant plus. Alors, je pense qu'en plus, la résonance avec aujourd'hui est d'autant plus forte que dans un certain nombre de pays, on voit un recul quand même des droits sociaux et politiques des femmes, des minorités de genre, des personnes issues des communautés LGBTQIA+, mais aussi des personnes, enfin, globalement, de toutes les personnes qui ne seraient pas blanches. En demandant la reconnaissance comme crime des violences qu'elles subissent, c'est à la fois pointer la responsabilité des États, c'est évidemment pointer le système patriarcale, et c'est aussi dire qu'en fait, en tant que victime, elle se croit. Et c'est aussi remettre la parole de la victime au centre du processus de réparation, là où en fait nos justices pénales mettent à l'écart les victimes. Pour le coup, un procès pénal, c'est par rapport à un auteur.
2: Oui, alors, on disait dans l'introduction qu'il avait été oublié un peu, ce tribunal, pas par tout le monde, pas par vous notamment. Mais comment il est reçu à l'époque? Est-ce qu'il a un impact sur le mouvement féministe? Et un impact direct, je veux dire, concret, qu'on peut mesurer dans des législations, dans des avancées? Ou est-ce que directement, les quelques semaines, quelques mois après sa tenue, ce tribunal tombe un peu dans l'oubli?
1: En fait, le tribunal a lieu à un moment qui est un peu charnière, où justement l'ONU, en 1975, à la fin de l'année de la femme, décrète une décennie de la femme, qui se terminera en 1986, et qui encourage les membres, en fait, les pays membres de justement des Nations Unies, à développer des politiques nationales favorables, en tout cas à l'égalité. Et donc le tribunal se retrouve vraiment au cœur de ce moment-là. C'est difficile à ce stade de faire des liens de causalité, tout simplement aussi parce qu'en fait, il y a pour l'instant très très peu d'études. Je suis une des rares à m'intéresser à cette histoire-là, donc il y a encore beaucoup de travail à mener. Par contre, il y a des éléments beaucoup plus locaux, par exemple, qui vont émerger du tribunal. Je pense, par exemple, à la fondation des premiers refuges pour les femmes victimes de violences conjugales en Belgique. C'est par, notamment, plusieurs groupes de femmes qui ont participé au tribunal, qui se rencontrent là et qui, en fait, échangent dans ce cadre-là avec d'autres femmes, notamment venues d'Angleterre, qui avaient déjà mis en place ce genre de refuge et à qui elles demandent conseil, avec qui elles échangent pendant les journées du tribunal pour savoir comment faire ça. Et là, du coup, la corrélation est assez directe, ouais.
0: Qu'est-ce qui va se dire dans ce tribunal? Alors évidemment, c'est beaucoup de choses. C'est 5 jours de débat, on l'a dit, conférence le matin, témoignage le matin, atelier thématique l'après-midi. Mais qu'est-ce qui se dégage finalement de ces grandes conversations qui vont être menées entre des centaines de femmes?
1: Je pense que vous êtes très juste en parlant de grandes conversations entre ces femmes, parce que tout le principe du tribunal, c'est vraiment de redonner justement la parole à des femmes qui sont anonymes. Souvent, on se demande, mais qui sont les grandes figures qui ont participé? Alors, il y a effectivement Simone de Beauvoir, il y a quelques grandes féministes de différents autres pays, Lydia Falcon, qui était une militante politique qui avait été emprisonnée sous Franco, par exemple, ou la rédactrice en chef et future fondatrice de la revue Emma en Allemagne. Mais en fait, l'extrême majorité de femmes qui participent au tribunal, c'est des femmes qui sont complètement anonymes et participent même quasiment pas, ou de manière très distanciée, en fait, avec le mouvement féministe. C'est ça qui est intéressant aussi. Et donc, elles viennent pour partager leurs expériences et leurs vécus. Ce qu'elles viennent échanger, et ce qui est assez révolutionnaire au tribunal, c'est en fait qu'elles vont aborder l'ensemble de ce qu'aujourd'hui on appelle le spectre des violences faites aux femmes. Et en fait, elles vont vraiment aborder à la fois, ça va être des questions d'inégalité salariale au sein du travail, de fait d'être payée différemment, ou la difficulté, par exemple, pour une femme de divorcer, l'inégalité qu'elle vit en divorçant de son époux, où en fait elle va avoir un régime défavorable, jusqu'en fait d'autres types de crimes qui vont être effectivement donc les violences sexuelles. On a entendu le témoignage d'Araceli Castellano et Anne Tonglet qui elles aussi sont présentes à Bruxelles, jusqu'au féminicide, puisque c'est la première fois que le terme est conceptualisé par la sociologue Diana Russell, qui est justement la grande penseuse qui va réfléchir les 20 ans qui suivent et faire toute sa carrière autour de ce concept de féminicide, donc le principe que en tant que femme on peut être tuée parce qu'on est femme, et donc le tribunal est la première tribune de cet élément là mais on trouve aussi d'autres sujets, je pense par exemple aux mutilations génitales féminines ou la dénonciation des viols et des tortures sur les femmes emprisonnées politiquement au Chili ou dans les régimes autoritaires comme l'Iran.
0: On comprend bien à quel point ça a pu être effectivement un événement fondateur, parce que les discussions font émerger des concepts qui n'existaient pas jusque-là, parce que ça diffuse les concepts, les idées, la parole entre des femmes qui après rentrent chez elles et vont pouvoir faire vivre ces questions-là, voire éventuellement mettre en œuvre des choses comme des refuges ici en Belgique. On peut imaginer que ça a eu un impact ailleurs dans le monde. Comment est-ce que vous expliquez alors que cet événement, y compris au sein des mouvements féministes, ait été complètement oublié ?
1: Je pense que le tribunal a été oublié parce que déjà c'est un événement qui est en non-mixité féminine et malgré tout si aujourd'hui ça reste souvent source de débat, notamment dans l'opinion publique, le fait qu'il y ait des rassemblements qui soient en non-mixité soit entre femmes ou soit entre personnes concernées directement, et bah, il y a 50 ans c'était aussi déjà une source de débat, donc je pense que ça n'a pas aidé. Le fait qu'effectivement les journalistes masculins puissent pas accéder au tribunal, je pense que ça n'a pas forcément aider à la cause qu'elle voulait défendre, dans le sens où malheureusement c'était quand même principalement des rédacteurs qui étaient présents, et donc je pense que ça a limité aussi une partie de la couverture médiatique. Ce choix-là, il s'explique quand même, comme on l'a entendu dans le reportage que vous avez fait juste avant, il s'explique parce que il y avait quand même une volonté de protéger la parole des femmes qui étaient là, à la fois parce que certaines parlaient pour la première fois devant une grande assemblée, 2000 personnes c'est beaucoup, et aussi parce que certains, en fait dès le premier jour, certaines ambassades ont demandé la liste de leurs ressortissantes participantes, et le fait que cette demande ait pu être faite montrait bien qu'il y avait quand même des enjeux politiques de vie et de mort quand même sur certaines des participantes. Donc il fallait les protéger.
0: Cette question de la non-mixité choisie, ça montre en effet à quel point les enjeux développés à l'époque existent encore aujourd'hui. On continue d'en parler juste après Bad Girls, c'est M.I.A.

0: MIA, on écoutait Bad Girls.
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2: Que reste-t-il du Tribunal international des crimes contre les femmes? Cet événement, organisé pendant 5 jours à Bruxelles en mars 1976, qui a été un événement fondateur du féminisme, et mais qui a été presque oublié. On en recherche les traces dans cette émission avec Mylène Le Goff, qui est chercheuse à l'Université de Lille et à l'ULB, et autrice d'un livre sur le sujet. Alors vous avez, Mylène Le Goff, rencontré des femmes qui étaient présentes lors de ces 5 jours. Qu'est-ce qu'elles en gardent comme souvenir?
3: Ouais, dans le cadre des recherches que je mène actuellement, j'ai eu l'occasion de m'entretenir avec environ 20 de femmes, donc originaires de différents pays, parce que je suis partie aux États-Unis aussi pendant un certain temps. Et ce qui ressort de manière assez unanime, c'est à quel point le tribunal est un moment charnière dans leur vie. Alors ça a pu être un moment clé pour différentes raisons. Pour certaines, c'est un moment clé parce qu'en fait, ça va être le point de départ d'une réflexion plus globale sur leurs conditions de femmes et une volonté notamment de changer ou de faire évoluer leur carrière professionnelle avec un souhait de s'orienter vers aborder davantage les questions relatives aux femmes ou les violences, par exemple. Il y a certaines femmes qui sont devenues spécialistes sur des questions de violences sexuelles ou sur les questions de l'inceste. Pour d'autres, ça va être de pouvoir... Le tribunal est vraiment un lieu important parce qu'en fait, c'est l'espace de leur coming out. Il y a eu un grand happening lesbien au moment du tribunal parce que les lesbiennes étaient invisibilisées à la fois dans les mouvements féministes et plus largement dans la société, et au tribunal un certain nombre d'entre elles s'élèvent et portent la voix pour pouvoir aussi demander à être considérées comme toutes les autres et à faire partie aussi du mouvement féministe. Et en fait, pour un certain nombre des femmes rencontrées, ça a pu être un moment aussi personnel très très fort de par cette raison-là.
0: À ce propos, il y a eu des débats forts. Tout le monde n'était pas d'accord au sein de ce tribunal. Toutes les femmes qui sont arrivées ne sont pas arrivées avec forcément le même avis et les mêmes solutions à chaque question.
3: Non, tout à fait. Alors, je pense que c'est un des éléments qui fait que moi, je trouve que c'est un espace qui est absolument passionnant. Parce que c'est un endroit qui réunit des femmes qui sont avec des idéologies politiques et militantes qui sont très différentes. Vous avez évoqué le témoignage de Margot St. James, qui est travailleuse de sexe et qui vient justement évoquer la question de la légalisation du travail du sexe. À l'inverse, il y a des femmes qui vont prendre position contre le système prostitutionnel au tribunal. Donc on est vraiment sur les deux opposés. Vous allez avoir des femmes qui sont en faveur de la pornographie et qui sont actrices, et d'autres qui vont venir dénoncer l'industrie pornographique. On est au tout début de cette industrie naissante qui fait beaucoup, beaucoup déjà parler. Et en fait, c'est vraiment un lieu de débat. Et là où c'est intéressant, c'est que finalement, être d'accord, c'est pas le plus important. Le plus important, c'est de réussir à être ensemble et à pouvoir quand même échanger des stratégies politiques pour faire avancer les luttes au quotidien dans les pays dans lesquels elles habitent.
0: Est-ce que ça, c'est encore quelque chose qui est possible dans le féminisme actuel? On sait à quel point les courants féministes aujourd'hui sont parfois polarisés à l'image de la société. Mais est-ce qu'un événement comme ça, ce serait encore possible aujourd'hui?
3: Alors, il y a des réflexions et un travail en cours pour réfléchir à la remise en place d'un tribunal dans quelques années. Et donc, pourquoi pas, à voir ce que ça donnerait et est-ce qu'on ferait mieux qu'il y a 50 ans. En tout cas, ce qui est sûr, c'est qu'aujourd'hui, je pense qu'avec en plus la diversification des réseaux sociaux et le fait qu'en fait, il y a une visibilité qui soit extrêmement accrue, ça rendrait de facto certains discours compliqués, je pense, à entendre.
0: Un des événements avec lequel ce tribunal international décrit contre les femmes résonne, événement contemporain, c'est MeToo, ce grand moment de libération de la parole via les réseaux sociaux autour de 2017-2018 en marge de l'affaire Weinstein. Mylène Le Goff, vous, quel fil est-ce que vous tirez entre ces deux événements?
3: Ben, il y a quelque chose qui est assez marquant, c'est que par exemple le livre qu'on vient de publier aux éditions Hors d'Atteinte, c'est un recueil d'une vingtaine de témoignages de femmes qui ont participé au tribunal et qui représentent l'ensemble des violences et qui du coup démontrent l'aspect systémique des violences faites aux femmes et qui étaient issues de tous les continents. Pourquoi on a fait ce choix-là? Parce qu'en fait justement le rappel à MeToo est immense. Si vous ouvrez le livre, c'est extrêmement difficile de dire si le témoignage que vous êtes en train de lire, il est d'aujourd'hui ou d'il y a quelques années mais aussi date d'il y a 50 ans. En ça, je ne sais pas exactement ce que ça vient dire de notre société actuelle, si ce n'est qu'il y a encore une sacrée lutte à mener pour obtenir l'égalité, mais ça révèle en tout cas que ces prises de parole-là, elles sont importantes. Il y a 50 ans, elles étaient encore très inaudibles, et aujourd'hui, elles restent encore très difficiles. On le voit tous les jours quand des affaires sortent.
0: Oui, parce qu'on a beaucoup dit MeToo, c'est une libération de la parole, mais c'est surtout, avant tout, une libération de l'écoute. Alors, pour commencer, est-ce que à l'époque, il y a une forme, puisqu'on entend ici qu'il y a une prise de parole, est-ce qu'il y a une oreille qui naît aussi dans la société pour ces questions-là? Et puis on pourra revenir après sur est-ce que la libération d'écoute sur MeToo, elle est vraiment là?
3: Je pense que dans les deux cas, la question de l'écoute, elle est à questionner grandement. Et on ne peut pas dire avec certitude, ah oui, tout à fait, la société était prête à écouter. Si la société était prête à écouter, alors les changements seraient déjà en place. Et les changements mettent du temps à venir. Les choix politiques qui sont faits concernant les violences faites aux femmes sont lents à être établis. Et pourtant, il y a des évolutions. Mais en Belgique, la réforme du code pénal sexuel, c'est 2021. C'est extrêmement récent. Et dans certains pays, on criminalise à nouveau l'homosexualité. L'avortement est à nouveau interdit, etc. Donc on voit qu'en fait, entendre les femmes, à la limite, ça peut être déjà une première étape. Et je ne peux pas vraiment vous dire qu'elle est réussie à ce stade. Ni à 50 ans, ni vraiment aujourd'hui. Et surtout, la question, c'est on les écoute, mais est-ce qu'on les croit et qu'est-ce qu'on fait de ces voix-là?
2: Oui, justement, sur la question de l'écoute, on parlait tout à l'heure du fait que la non-mixité choisie avait fait que beaucoup de journalistes hommes n'avaient pas pu suivre. Et pourtant, c'est toujours des débats actuels, parce que comment est-ce qu'on fait pour libérer la parole, notamment lorsqu'il y a des prises de parole intimes, et en même temps, rendre public et s'adresser à un large public? Ce débat-là n'a pas vraiment changé.
3: Non, ce débat-là est toujours en cours dans la société. Et puis, en même temps, la question aussi, c'est comment est-ce qu'on s'adresse aux hommes en particulier, oui. Et comment est-ce qu'en fait les hommes peuvent se sentir concernés? On a l'impression que quand on parle des violences faites aux femmes ou des violences de genre, ça concerne exclusivement les victimes. Alors qu'en fait, non, il faut parler à l'autre moitié de la population. Et je pense que cet échange-là, il est parfois difficile. Il est encore compliqué. Et puis, pour vous donner un exemple, moi, j'ai travaillé dans les milieux féministes, ça fait déjà un certain temps maintenant, ça va faire 10 ans. Et là, toutes les rencontres qu'on fait en librairie, malheureusement, le nombre d'hommes que j'ai rencontrés à ce stade, ça tient sur à peine mes deux mains, quoi.
2: Oui, et sans nécessairement induire un sentiment de culpabilisation. Vous me disiez, à l'époque, en 76, cette non-mixité choisie du tribunal avait parfois été commentée dans la presse comme une forme d'anti-homme, quoi, ou misandrie, je ne sais pas comment il faut le dire.
3: Oui, tout à fait. Alors, je pense qu'il y a toujours une inquiétude à l'idée qu'il puisse y avoir une attaque frontale, notamment vis-à-vis des hommes, alors qu'en fait, à Bruxelles, d'ailleurs, elles n'émettent pas de jugement. Le tribunal est symbolique, et en fait, elles décident de ne pas émettre de jugement. Le seul jugement qui peut être émis, c'est à la limite contre le patriarcat, donc contre vraiment les structures et le système qui fait qu'il y a inégalité de genre dans nos sociétés. Mais ce n'est pas tourné vers certains hommes en particulier. Donc à ce niveau-là, effectivement, je pense que ça reste... Il y a toujours suspicion, disons, quand les femmes se réunissent entre elles, que ce soit il y a 50 ans comme malheureusement aujourd'hui.
0: Mylène Le Goff, qu'est-ce qui vous a, au fond, particulièrement marqué en vous plongeant dans ces archives, dans ces récits, dans cette histoire qui a été complètement oubliée? Vous, qu'est-ce qui vous saute aux yeux, quelque part, quand vous regardez cette histoire avec 50 ans de recul?
3: Il y a plusieurs choses qui me sont particulièrement chères. Le premier élément, c'est de voir qu'en fait, c'est important pour moi de raconter cette histoire-là, parce que je pense que c'est important de se rappeler que nos luttes ont des racines, en particulier à des moments où elles sont, où justement nos droits sont remis en cause. Et je pense que se rappeler qu'on a un passé, on a une histoire, et il faut pouvoir s'y raccrocher et peut-être puiser aussi certaines formes d'inspiration ou certaines formes d'idées, ça peut être intéressant. Le deuxième, c'est moi, le tribunal me fascine aussi par les rencontres qu'il me permet de faire. On a entendu Nicole Van de Ven qui a ouvert le tribunal le 4 mars 1976. C'est devenu une amie très proche et très chère à mon cœur. Et donc, c'est aussi un moyen à la fois de faire lien entre générations, je pense, que de raconter cette histoire-là, de rappeler aussi que justement, il y a des choses à se partager aussi entre femmes de différents espaces, de différents milieux, de différentes générations. Et donc, cette idée un peu de faire le pont entre générations, entre militantes, entre personnes qui connaissent rien au féminisme, c'est un peu l'ambition de cet ouvrage et plus largement de mes recherches par rapport au tribunal.
0: Vous pensez qu'il va y avoir un nouveau tribunal international des crimes contre les femmes dans les années qui viennent ?
3: Ce que je peux vous dire, c'est qu'en tout cas, il y a un groupe de travail qui réfléchit à cette question-là. Et si jamais vos auditeurs ou auditrices sont intéressés par la question, n'hésitez pas à nous contacter. Même chose si vous avez une grand-mère qui aurait participé au tribunal. On recherche désespérément les archives. C'est un appel qui est lancé, une bouteille à la mer. Mais c'est comme ça qu'on retrouve aussi des documents importants.
0: Merci beaucoup, Mylène Le Goff, d'avoir été avec nous pour évoquer donc ce tribunal international des crimes contre les femmes. C'est le titre de votre livre, dont le titré « Un événement fondateur du féminisme » publié aux éditions Hors d'atteinte.

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1: 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Dans quelques instants, les informations de 10h et puis juste après, on se retrouve dans quel monde on vit avec Pascal Claude. Bonjour Pascal.
2: Bonjour Hélène, bonjour Bertrand et bonjour à toutes et à tous. Elle fait l'éloge de la vengeance, elle défend le droit de ne pas pardonner. C'est la philosophe Laurence de Villers, mon invitée ce matin. A tout de suite sur RTBF La Première. Très beau week-end.
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18: Bonjour, un nuage sombre au-dessus de Bruxelles à cause d'un feu de toiture à Anderlecht, la toiture d'un entrepôt où se trouvent notamment des trottinettes électriques et donc leurs batteries ainsi que du matériel de construction. Les flammes ne se propagent plus, mais le plan communal d'urgence a été déclenché. Une cinquantaine d'habitants de la rue Démosthène ont été évacués et accueillis dans un centre d'accueil ouvert par la Croix-Rouge. Et à Serein, près de Liège, toute la nuit, les pompiers ont arrosé un stock de bois sur le site de l'entreprise de déchets Renewi. Les voisins ne courent aucun risque. La Russie dit avoir abattu 86 drones ukrainiens dans la région de Saint-Pétersbourg, là où se déroule en ce moment un important forum économique. Moscou signale aussi un incendie dans un dépôt de pétrole de Krasnodar dans le sud du pays. Il n'y aurait pas de victimes. Et au Moyen-Orient, Bahreïn dénonce une agression flagrante après des frappes menées par l'Iran. Frappe contre Bahreïn, mais aussi contre le Koweït voisin. L'Iran semble avoir tiré 7 missiles. 6 ont été interceptés. Le dernier n'a pas atteint sa cible. En Australie, un plongeur n'a pas survécu après une attaque de requin au large de la côte ouest. L'animal mesurait plus de 4 mètres de long. C'est la troisième attaque mortelle dans ce pays en 3 semaines à peine. Le pape entame une visite de 7 jours en Espagne. Il y mettra l'accent sur les questions de migration et sur les questions sociales. Ce voyage commence par une cérémonie au Palais Royal à Madrid. Ce soir, le pape Léon assistera à une veillée de prière près du stade du Real Madrid. Et demain, 1 million de fidèles sont attendus en ville pour une messe en plein cœur de la capitale, sur une place plus habituée à accueillir des supporters de foot. Et bientôt le Mondial d'ailleurs, et les Diables Rouges reçoivent la Tunisie cet après-midi à Bruxelles au Stade Roi Baudouin. Un match amical à nouveau qui sert d'ultime répétition avant l'envol vers les États-Unis. Ce sera lundi, une rencontre à suivre sur tous les médias de la RTBF. Et une autre balle aussi dans l'actualité, mais elle est ronde et jaune. La finale dames cet après-midi à Roland-Garros entre Mira Andreeva et Maya Gvalinska. Voilà pour ce journal, merci d'être à notre écoute.
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2: Bonjour à vous, le pouvoir fascine, mais il n'est rien.
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2: Bonjour Laurence de Villers.
20: Bonjour.
2: Quelle relation entretenez-vous avec le pouvoir ?
20: Comme tout le monde, une fascination, et comme des personnes qui ne sont pas encore assez nombreuses, une interrogation très sévère.
2: Le pouvoir n'est rien.
20: Le pouvoir n'est rien. En tout cas, le pouvoir apparaît toujours immédiatement comme la solution, alors qu'en fait, il est le problème.
2: Laurence de Villers, vous êtes normalienne, docteur en philosophie, née en 1969, spécialiste de Descartes et de Pascal. Mais c'est aujourd'hui Pascal votre préféré. Tout à l'heure, vous aurez du temps pour argumenter. Vous êtes l'autrice de plusieurs essais. Voici quelques titres. Guérir la vie par la philosophie, petite philosophie de la mer ou la splendeur du monde. Vous dites que la philosophie peut nous permettre de penser ce qui nous arrive. Et ce qui vous est arrivé ces dernières années, c'est l'injustice. L'injustice qui brise la vie pour toute la vie. Comment poursuivre sa vie après l'avoir subie ? Vous estimez que la vengeance est un chemin possible à emprunter. Et vous écrivez « Je tiens à mon désir de vengeance. Il est la seule chose qui me soit restée quand on m'avait tout pris, jusqu'à la possibilité d'être moi sans éprouver de la peur et de la culpabilité. » Un désir de vengeance qui n'aurait rien à voir avec la haine et auquel s'ajoute la possibilité de ne pas pardonner. Vous vous écartez de l'injonction ou pardon, vous qui avez été élevé dans une famille chrétienne et qui avez toujours la foi, fallait oser. Vengeance, le droit de ne pas pardonner, c'est le titre de votre nouveau livre publié chez Stock. Laurence de Villers, vous êtes notre invité cette semaine. Et de la partie aussi, Camille Moreau et Karim Khatan. Salut à vous deux.
21: Bonjour Pascal.
22: Salut.
2: Camille, vous êtes écrivaine et philosophe. Vous signez le billet À quoi tu penses et vous avez pensé à une figure populaire de la pensée.
21: Oui, j'ai pensé à Edgar Morin et on va en parler un petit peu.
2: Qui est décédé il y a quelques jours à 104 ans. Karim, vous êtes poète et écrivain et vous, c'est une lettre que vous avez préparée, elle est pour qui ?
22: Elle est pour deux personnages de jeux vidéo, Anju et Café de la légende de Zelda, Majora's Mask.
2: Dans quel monde on vit ? Saison 12, numéro 33. Oui, dites 33, allez c'est parti.
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2: Laurence de Villers, on s'élance avec votre selfie sonore, un son qui fait figure d'autoportrait, et vous avez choisi ceci.
23: Choisis la pilule bleue et tout s'arrête. Après, tu pourras faire de beaux rêves et penser ce que tu veux. Choisis la pilule rouge, tu restes au pays des merveilles. Et on descend avec le lapin blanc au fond du gouffre.
2: C'est un extrait du film Matrix. Neo qui doit choisir entre la pilule rouge et la pilule bleue. Qu'est-ce que ça vient nous raconter à propos de vous, Laurence de Villers ?
20: Je pense que c'est un moment pascalien, au sens où...
2: Il est déjà là, Pascal.
20: Il est déjà là. Ça va vous plaire, puisque Pascal est mon préféré. Ces moments, et je crois qu'on les vit à un niveau individuel, mais je crois que des pays, et peut-être parfois même plusieurs pays et la planète peuvent vivre ces moments où soit on refuse de regarder le réel et on continue à s'illusionner et à faire comme si il n'en était rien, soit on ouvre les yeux Et effectivement, on descend au fond du gouffre, mais on regarde le réel dans les yeux. Et je pense que on est à un moment, aujourd'hui, où il y a cette possibilité bien, bien affirmée de choisir une pilule bleue qui va continuer à nous endormir gentiment, soit une pilule rouge qui fait que ce sera peut-être douloureux.
2: Mais vous avez le sentiment qu'aujourd'hui, on ferme les yeux, Laurence de Villers, sur le réel ?
20: Ah, je pense que de toute façon, le réel est la chose que nous avons le moins envie de voir. Et je crois que ça, c'est le propre de l'être humain. Il ne cesse de mener des combats contre le réel, de ne pas le voir, de le faire taire, de le ripolliner en rose pour que ce soit plus agréable. Je crois que le réel est la chose la plus difficile à regarder. Mais il y a un courage et une responsabilité, que je dirais morale, à accepter de regarder le réel dans les yeux.
2: Être quelqu'un de bien, ça c'est le titre de l'un de vos précédents livres, alors je me pose forcément la question. Est-ce que vous êtes quelqu'un de bien, Laurence de Villers ? Du tac au tac, vous répondez quoi ?
20: Ben, je réponds, je crois que ce qu'on répond à peu près tous, c'est qu'on ne sait pas, parce qu'être quelqu'un de bien, c'est l'autre qui le dit de vous. Et que si
2: que
20: quelqu'un
2: s'arrange... Que dit-on de vous, Laurence de Villers, en général ?
20: Oh, je pense qu'on dit du bien et du mal. Mais je pense, ce qu'on dit vraiment, si je veux être sincère, je pense qu'on dit que je suis excessive. Et ça, ça m'a beaucoup agacée quand je subissais une injustice et qu'on me disait « Oui, mais tu prends les choses comme ça, faut pas les prendre comme ça. » Donc, je pense que c'est quelque chose à ne pas dire à une victime, par ailleurs.
2: Qu'est-ce que c'est la gentillesse pour vous, Laurence de Villers ?
20: Ah, pour moi, la gentillesse, c'est tout le contraire de ce qu'on peut imaginer, c'est-à-dire le gentil qui serait pas loin du benêt, voire carrément le benêt parce qu'il n'aurait pas le courage d'être autre chose que gentil. Donc en fait, il y aurait une forme de démission ou de faiblesse dans la représentation qu'on a de la gentillesse. Alors qu'en réalité,
2: c'est du gentillesse, courage, la gentillesse.
20: Ah oui, la gentillesse n'est pas autre chose que du courage. La gentillesse, c'est le courage de ne pas hurler avec les loups, c'est tellement facile. Et c'est le courage de dénoncer, de dire non, et de dire que les choses devraient être autrement. Donc pour moi, c'est l'arme la plus puissante qui existe, la gentillesse.
2: Camille ?
21: Vous avez subi l'injustice et vous dites que pour cela, vous avez été au plus mal. Or, dans votre livre, vous écrivez « Il est important que la philosophie ne m'ait pas abandonné ». Qu'est-ce que vous lui devez exactement à la philosophie ?
20: Alors je savais déjà que je lui devais beaucoup, mais j'ai eu très peur en subissant la violence de l'injustice de tout perdre, c'est-à-dire de perdre ce qui fait que je suis moi, de perdre mon histoire et ce qui m'a nourrie. Et en fait j'ai pas perdu la philosophie, donc c'était l'épreuve du feu pour elle et pour moi, et je l'ai pas perdue parce qu'elle m'a permis peut-être de pas tout expliquer, mais en tout cas de retrouver mes mots, les miens. De retrouver mes mots.
2: Grâce à ceux des autres ?
20: Grâce à ceux des autres, grâce aux philosophes que j'avais lus, grâce à ceux qui me l'avaient enseigné. Donc c'est important que... En fait, quand on subit une injustice ou une violence qui vous détruit, on ne peut pas se reconstruire de l'intérieur, contrairement à toutes les injonctions qu'on reçoit, surmonte, répare-toi,
2: tourne la page, etc.
20: En fait, on n'a pas de ressources en soi parce qu'on a perdu justement le rapport à soi. Mais on se reconstruit par l'extérieur, ce qui est une expérience paradoxale, hein, parce qu'on croit que tout est dans l'intériorité, c'est pas vrai. On se reconstruit par l'extérieur et on se reconstruit, dans mon cas, c'était par tout ce qui m'entourait, donc il y avait la philosophie.
2: Karim ?
22: Vous écrivez aussi cette phrase dans le livre « Nous sommes destinés à vivre plusieurs vies ». Vous en êtes à la quantième, vous, Laurence de Villers ?
20: Je pense la quatrième.
22: C'est pas mal.
20: Mais c'est parce que je crois que cette vision de la vie comme une ligne qui devrait être droite, un parcours qui devrait être linéaire, ou... Quand il y a des accidents ou des accros, ce que la violence de l'injustice n'est pas, c'est beaucoup plus qu'un accident et un accroc ou un dysfonctionnement, il faudrait réparer et se reconstruire. Je crois que c'est faux et que ça fait peser sur la victime un poids énorme. Je pense qu'en fait, la liberté, c'est une force de libération qui fait qu'on peut vivre ailleurs.
2: Après l'injustice, on démarre une nouvelle vie ? On est amené à démarrer une nouvelle vie ?
20: Alors ça vient pas si vite que ça. Et on peut passer plusieurs années, voire toute une vie, à ne pas avoir cette possibilité d'aller vivre ailleurs, donc de démarrer une autre vie. Mmh. Mais plusieurs victimes avec qui j'avais parlé me disaient justement qu'elles n'avaient pas la force de continuer la vie qu'elles menaient. Mmh. Mais je pense que précisément, l'injustice fait que vous n'avez plus de lien avec celui ou celle que vous étiez. Donc il faut trouver le moyen de se libérer, non pas en se réparant, mais en étant un autre, en tentant une vie ailleurs que là où il y a eu l'injustice et qui reste un trou béant.
2: Et nous avons cette capacité, nous les êtres humains, à devenir autres.
20: Ah oui, je crois que ça s'appelle vraiment la liberté. Et on disait en préambule, Pascal, que je crois qu'être humain, c'est refuser le réel par tous les moyens, y compris partir en vacances, par exemple. C'est une façon de prendre congé du réel. Mais je crois que nous avons aussi peur de la liberté, parce que c'est très exigeant, la liberté. Ça vous demande justement de ne pas vous chercher d'excuses, qui sont souvent des fausses excuses, et ça vous demande ce courage dont on parlait, de se dire qu'il y a en soi la possibilité de vivre d'autres vies que la sienne.
0: On flotte, donc il n'y a absolument plus de pesanteur. On entre dans un univers où il n'y a pas de poids, il n'y a pas d'empêchement, et on est dans l'instant des mouvements de la nage et du sentiment du bleu, de la beauté ou du vert qui nous entoure. Donc c'est un mode d'être détaché de la terre et de ses soucis. On nage et il y a comme un certain moment un certain effet d'hypnose qui vous prend et on a envie de continuer. Une ivresse, une forme d'ivresse douce.
2: Vous l'aurez peut-être reconnu, l'écrivaine Chantal Thomas, autrice d'un magnifique journal de nage, et elle était en conversation avec nous, c'était en 2022. Vous aussi, Laurence de Villers, vous aimez nager. Vous êtes dans quel mode d'être quand vous entrez dans l'eau ?
20: Exactement la même chose que ce que dit Chantal Thomas. Exactement ça, c'est-à-dire que...
2: Bon, question suivante alors.
20: Mais comme quoi finalement, quand on dit exactement ce qu'on vit, on le partage avec beaucoup de monde. Donc plus on est subjectif, plus on est objectif en réalité. Mais moi j'ajouterais que la condition de maritime, qui n'est pas la condition terrienne, qui me plaît pas tant que ça. Quand on nage, on est même désencombré de soi-même. Et ça aussi, c'est une libération, parce qu'on est tellement à une époque où il faut se réaliser, s'accomplir, se connaître, se chercher, se trouver. Moi, quand je vais dans la mer, je me cherche plus du tout. Ça m'est complètement indifférent de savoir qui je suis. Et c'est libérateur.
2: Ouais, vous dites aussi que quand vous êtes en mer, vous ressentez, je vous cite, le danger de l'infini. Ça veut dire quoi, ça, le danger de l'infini, Laurence de Villers?
20: Alors, j'aime le danger par ailleurs. Ah ouais. Mais le danger de l'infini, parce que c'est toujours dangereux de se dire qu'il y a beaucoup plus grand que soi et qu'on est appelé à éprouver beaucoup plus que ce qu'on éprouve. Moi, j'ajouterais à l'ivresse dont parle Chantal Thomas, qui est réelle, le fait qu'il y a un danger dans cette ivresse. Il y a être pris de ce vertige que finalement nous menons une vie à la petite cuillère, à une petite échelle. Et que la vie, ça doit être tellement plus que ça, la vie est infinie.
2: Sortons de l'eau, c'est le temps de la vengeance.
1: Je vengerai.
4: Pitié !
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24: Vengeance, passion.
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28: Vengeance.
29: Un seul verdict, la vengeance. 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
30: Et j'aurai ma vengeance. Dans cette vie ou dans l'autre.
2: I'm vengeance. La vengeance qui est omniprésente dans la sphère culturelle. J'ai subi l'injustice. Rien ne m'y prédestinait, rien ne l'explique, rien ne pourra le justifier. Ce sont les premiers mots de vengeance, votre nouvel essai, Laurence de Villers. Plus loin, vous ajoutez, la vengeance n'existe que parce qu'il existe d'abord l'injustice. Alors commençons par là. Qu'est-ce que c'est l'injustice précisément pour vous, Laurence de Villers ?
20: L'injustice, c'est le mal, le pouvoir que certains se donnent de détruire d'autres personnes, en toute impunité, avec la complicité du silence des autres, à quoi s'ajoute le mensonge. D'ailleurs, l'injustice, c'est toujours une faute morale, ce que j'appelle la le meurtre d'une âme, de ce qui fait qu'une personne est une personne, qu'elle est ce qu'elle est, et à quoi on ajoute le mensonge souvent au nom du bien commun, de voir de l'intérêt de la personne.
2: Un exemple.
20: On vous détruit pour... Ben, dans les institutions, c'est un langage qu'on peut utiliser et qu'utilisent beaucoup les tout-puissants et ce que j'appelle les tyrans, ceux qui ne vivent que de leur pouvoir. Ils vous disent qu'ils vous font du mal pour votre bien, ou pour le bien de tous, de la communauté, des collègues, des autres. Donc c'est ce renversement stupéfiant, sidérant pour la victime, où le langage du bien est tenu par celui ou ceux qui veulent le mal.
2: Et ce que vous précisez également, c'est que l'injustice, c'est toujours un choix, une décision volontaire.
20: Oui, parce que je trouve qu'il y a des excuses faciles qu'on peut trouver à la violence en la psychologisant, en disant « oui, mais il avait des raisons » ou « alors c'est son caractère, il est autoritaire » ou « elle n'écoute pas, elle est un peu brutale ». Donc en fait, on banalise la violence de l'injustice et puis la faute du pouvoir et on déresponsabilise ceux qui commettent la violence. Je pense qu'il faut faire tout le contraire. Il faut ramener de la responsabilité dans ceux qui perpétuent l'injustice.
2: Quel mot utilisez-vous, Laurence de Villers, pour dire la souffrance de victime de l'injustice?
20: Il y a plusieurs mots. Je vais commencer par celui de sidération parce que ça reste une énigme et pour une philosophe, j'ai eu beaucoup de mal à analyser ce point. C'est-à-dire que pendant très longtemps, la victime ne prend pas la mesure de ce qu'elle subit et de ce que l'on lui fait subir parce qu'elle continue à raisonner, c'est-à-dire à croire aux outils qui sont ceux du temps de paix. Donc on dialogue, on échange, on explique, on ramène aux faits. Mais ça fonctionne pas, puisque de toute façon, l'injustice, c'est du mensonge. C'est la volonté de mentir, finalement, de pervertir tous ces outils. Donc, on est une victime zélée pendant très longtemps. Et on est sidéré de l'existence même de ce qu'on est en train de subir. Et puis, je dis aussi que l'injustice, c'est une... on est marqué comme au fer rouge, parce que, vous l'avez dit, on a brisé votre vie à vie. C'est-à-dire que pour les victimes, le temps qui passe ne passe pas. Et de fait, on expérimente, on éprouve un autre temps, c'est le temps vécu, le temps de la vie, où ce qu'on vous a fait il y a 30 ans est toujours actuel.
2: Pourquoi est-ce qu'il y a de l'injustice, Laurence de Villers?
20: Ah bah alors ça, je peux pas vous répondre. Parce que je pense
2: c'est
20: que c'est
2: inexplicable.
20: Alors, il y a des tentatives d'explication, sinon je vous dirais que la philosophie m'a abandonnée, mais je crois qu'il y a un fait tragique du monde qui tient dans ce constat, il y a de l'injustice. Et ce qui me semble important, c'est de dire que on ne n'est pas vengeur, on le devient du fait de l'injustice, vous l'avez souligné vous-même. C'est-à-dire que le désir de vengeance, c'est pas un tempérament, c'est pas un caractère, c'est pas une nature, parce que ça, c'est encore... accuser la victime. Moi, c'est ce qu'on me disait. On me disait, oui, mais c'est vous qui le prenez comme ça, mais vous voyez bien comme vous êtes. D'ailleurs, très souvent, on disait pas quoi, parce que ça vous culpabilisait. Et ça minimisait la faute du tyran, de l'offenseur. C'était en fait vous qui étiez en faute comme victime, parce que psychologiquement, vous preniez pas bien les choses. Donc, en fait, c'est important de dire que l'injustice est première, et c'est parce qu'il y a de l'injustice qu'il y a un désir de vengeance. Et puis, l'injustice, je crois vraiment que c'est le tragique de ce monde. L'injustice est première, elle est là. Et en fait, quand survient un fait d'injustice, on se rend compte, et c'est douloureux de cette révélation, qu'en réalité, l'injustice était toujours là. Et qu'elle peut exister parce qu'elle est permise, elle est autorisée.
2: Donc, la responsabilité, elle revient à la société.
20: Alors, la responsabilité, je crois que le désir de vengeance donne l'intelligence de la situation. C'est-à-dire, il permet de comprendre que seuls les coupables sont coupables. Parce que ça aussi, c'est une énigme. La victime se sent victime, mais aussi coupable très longtemps. On croit que ce qui nous arrive, d'une certaine façon, on l'a cherché, on a prêté le flanc. Donc, le désir de vengeance remet les choses dans l'ordre. Si l'injustice est un renversement du monde, le désir de vengeance est remettre les choses à leur place. Donc de dire que seuls les coupables sont coupables. Et puis le désir de vengeance dit la gravité de l'injustice. Je crois que le désir de vengeance permet de révéler, peut-être avec tristesse et colère, mais de révéler que La souffrance faite aux autres est possible parce que certains s'arrogent le pouvoir de le faire.
2: J'appuie sur pause, Laurence de Villers. Oui. Vous ne cessez de dire « désir de vengeance ».
20: Oui.
2: Que vient faire ce mot « désir » ? Pourquoi est-il important, nécessaire ?
20: Ah, mais c'est une excellente question. Parce que je pense que quand on pense à la vengeance, et comme moi, quand j'ai voulu travailler cette question, j'étais accablée par toutes les représentations qu'on peut avoir de la vengeance. Et puis, vous l'avez dit, la culture, les films, les séries, même la peinture, la musique aussi, ne cessent de s'abreuver à ce thème et le fait de manière assez violente, spectaculaire, sanglante, meurtrière. La vengeance, elle est toujours le couteau entre les dents. Alors, j'ai essayé de montrer que c'était pas le cas. Et que la vengeance était avant tout un désir. Et pourquoi c'est important de dire désir ? Vous avez raison, vous l'avez souligné, parce que je tiens à employer cette notion de désir de vengeance. Parce que quand vous avez subi une injustice, qu'elle soit physique ou morale, une terreur morale ou des violences sexuelles, vous êtes réduit à moins que rien. Je l'ai dit, hein, les victimes, on se sent sale parce qu'on vous a souillé. On sent qu'il y a quelque chose en nous comme une tâche. On est à ce point inutile qu'on ne compte pas, donc on finit par ne plus parler. Et à considérer que finalement, on ne vaut pas grand-chose. Mmh. Donc, quand on éprouve dans cette situation-là de néantisation totale, de désert. Votre vie est devenue un désert. Quand on éprouve un désir, c'est déjà une résurrection.
2: Désirer, c'est déjà se venger ?
20: Ah ben voilà. Ouais, je pense. Alors ça va décevoir ceux qui voulaient du sanglant, hein, mais je pense que la vengeance est déjà satisfaite. Vous accomplissez déjà votre vengeance quand de moins que rien. Vous êtes quelqu'un qui désire...
2: Désirer frapper son agresseur, c'est déjà une manière de se venger, par exemple ?
20: Oui, parce que quand on désire se venger, non seulement on dit « je », parce qu'on s'autorise à avoir des désirs, donc ça veut dire qu'on compte, qu'on a finalement une dignité, on revient aux commandes
2: dans la vie.
20: On se réinscrit dans la vie, on revient aux commandes de son existence. On peut dire, d'une certaine façon, je suis, j'existe, puisque je veux et je désire. Et puis, on se donne un avenir. Mmh. On n'est plus dans ce présent qui est une prison. Quand vous subissez la terreur morale...
2: Pourtant, on dit que celui qui veut se venger, c'est celui qui ne cesse de rester bloqué dans le passé.
20: Ah bah oui, mais c'est une erreur d'analyse. C'est-à-dire que quand vous commencez à désirer vous venger, à imaginer des scénarios, vous vous libérez de ce présent qui est une prison quand vous êtes victime, parce qu'il n'y a plus qu'un seul présent quand vous êtes victime, celui de la terreur. Vous êtes traqué et vous finissez par vous traquer vous-même parce que vous avez tellement peur de ne pas correspondre à ce qu'on veut de vous que vous vous traquez. Donc vous vous libérez de ce présent sans avenir et sans passé, parce que vous n'avez plus d'histoire. Donc vous libérez de ce présent, et vous vous libérez de ce passé de victime, parce que veut la vengeance ? Elle veut le fait que vous n'auriez jamais dû être victime. Donc en fait, la seule chose qui libère de ce passé qui ne passe pas, dans lequel on vous a enfermé, dans lequel on a fait de vous ce que vous n'auriez jamais dû être, une victime, c'est le désir de vengeance. Quand vous imaginez que vous allez, comme vous l'avez dit Pascal, battre qui vous a battu, vous vous projetez dans un futur et vous vous autorisez à en avoir un. Donc d'une certaine façon, quand vous commencez à désirer votre vengeance, vous êtes déjà debout.
2: Et vous recommandez de ne pas passer à l'acte alors ?
20: Alors moi, c'est pas mon livre, c'est pas Vengeance,
2: non,
20: mode
2: non,
20: d'emploi.
2: Mais...
20: Ça va décevoir peut-être certains auditeurs, mais je souligne le fait que...
2: Que ça sert à rien de passer à l'acte.
20: Le passage à l'acte, pour moi, c'est se réapproprier sa personne, sa personnalité et le droit d'être soi. Parce que ça va vous sembler peut-être minime, mais quand on a été victime, on a été privé du droit d'être soi et on s'est privé soi-même d'être soi. Donc le fait de s'octroyer cette liberté, cette autorisation donnée à ses désirs, à sa colère, à son indignation, au refus de la honte, au refus ferme et définitif de tourner la page et de pardonner, c'est un manifeste. C'est une pulsion de vie, à la fois un manifeste, j'ai le droit d'être moi, alors qu'on a voulu me rayer de la carte, me refuser tout droit de parole. Donc c'est déjà un passage à l'acte. Alors, juste une chose, oui, ça peut décevoir ou surprendre, mais parce que je pense que la vengeance est un tel interdit de nos jours que les représentations qu'on en a sont forcément excessive, exagérée et violente pour briser le tabou autour de la vengeance. Mais le passage à l'acte, d'une certaine façon, il a déjà lieu quand vous vous autorisez à dire « Mais ce qu'on m'a fait, c'est impardonnable, c'est irréparable, honte à eux ».
2: Et justement, ce que vous défendez dans votre texte, c'est le droit de ne pas pardonner.
6: Cher fidèle, êtes-vous capable de pardonner à la personne qui vous a fait le plus de mal dans votre vie ?
7: Combien de fois dois-je pardonner ? Demande le bon Pierre. À l'infini, toujours et sans condition, répond Jésus.
8: C'est important que tout juif, avant d'aller dormir, qu'il accepte de pardonner toutes les personnes qui lui ont fait du mal.
9: Voilà pourquoi il est important de retenir à Yoel Achia qu'il est bon de pardonner à autrui.
2: Le pardon qui prend une place considérable dans le corpus des religions, pourquoi est-ce que le pardon n'est pas pour vous une bonne option, Laurence de Villers ?
20: Alors, on peut choisir le pardon. Moi, je veux remettre de la liberté là où il y a de l'injonction.
2: C'est ça.
20: L'injonction faite aux victimes de pardonner, et si possible, de pardonner très très vite, ce que j'appellerais le pardon expéditif, comme il peut y avoir une justice expéditive, c'est-à-dire qu'on ne permet pas à la victime de dire que peut-être elle ne veut pas pardonner. Et donc, on l'oblige au pardon, ce qui est une perversion du pardon. Le pardon obligatoire n'est plus du pardon. Le pardon est aux mains de la victime, elle le donne ou elle ne le donne pas. Moi, ce que je voudrais proposer aux victimes aussi, c'est de ne pas s'interdire le refus du pardon.
2: Vous d'ailleurs, vous dites que vous n'êtes pas capable de pardonner.
20: Ah non, je dis pas ça. Je dis que je ne veux pas pardonner. Donc même si j'en étais capable,
2: choix,
20: oui, c'est un choix. Même si j'en étais capable, même si les offenseurs venaient me demander pardon, je le refuserais parce que je ne veux pas. C'est-à-dire que très souvent, on présente l'incapacité à pardonner comme une incapacité, justement, presque une pathologie. Ça serait presque clinique. Pour votre santé mentale, il faudrait absolument pardonner. D'abord, rien ne le prouve. Et ensuite, moi, j'objecte que ma santé mentale, j'ai commencé à aller beaucoup mieux quand j'ai refusé le pardon de manière choisie, réfléchie, ferme et raisonnée. Je sais pourquoi je ne veux pas pardonner.
2: Vous évoquez aussi dans votre livre ce que vous appelez la dictature du ressenti. Le ressenti, une notion très répandue, notamment dans le monde de l'entreprise. Pourquoi parlez-vous de dictature, précisément, Laurence de Villers ?
20: Alors, j'utilise le mot de dictature parce que je crois qu'il est important. Qui est très fort. Je crois qu'il est important aussi qu'on voit le monde du travail comme soumis à la question du pouvoir et de rapport de force. Or, notre vocabulaire tend à euphémiser cette réalité, c'est-à-dire qu'on parle de collaborateurs, comme s'il n'y avait pas de situation d'inégalité de pouvoir. On dit de plus en plus dirigeant, de moins en moins chef d'entreprise. Je ne dis pas ça de manière négative. Comme philosophe, je suis très attentive à ce qu'on fait dire aux mots et qu'ils ne devraient pas dire. Ou alors,
2: on dit N plus 1 aussi, par exemple.
20: Voilà, on dit N plus 1, donc ce qui réduit les rapports de force à juste une question de chiffres. Donc j'ai dit dictature et j'ai employé, et je continue à employer des termes de la philosophie politique, dictature, tyran, despote, pour montrer qu'en réalité, là où on croit qu'il ne s'agit que de psychologie, donc de face à face entre des personnes, de caractère, d'humeur, ben non, il s'agit de la loi du plus fort, de la dictature, de rapports de force. Donc la dictature du ressenti et notamment en entreprise, c'est une dictature parce que ça fait taire la victime et surtout ça fait taire toute possibilité de réformer le pouvoir tel qu'il est exercé et qu'il a amené la victime à parler et à venir. Par exemple, je raconte cet épisode où j'étais allée voir la DRH, directrice des ressources humaines, à qui j'avais trouvé le peu de ressources que j'avais de venir au moins raconter ce que je subissais, et qui a terminé en me disant « Ah oui, mais ça, c'est votre ressenti. »
2: Donc, ça ne compte pas ?
20: Donc, en fait, ça veut dire qu'il n'y a pas de victime. Vous n'êtes pas victime, ou alors vous n'êtes victime que de vous-même, puisque c'est votre ressenti qui vous fait éprouver cette souffrance.
2: Et donc, en réalité,
20: eh ben voilà, il n'y a ni fait, ni victime, ni évidemment offenseur. Donc c'est une manière, c'est ce ressenti qui fait qu'on vous dit des choses comme « faut travailler sur vous », « faut apprendre peut-être à voir les choses autrement, à les prendre autrement ». Toute cette psychologisation absolument délétère consiste à gommer tout ce qui a amené cette situation de souffrance. Donc en fait, il n'y a plus aucune dimension politique à l'injustice. C'est le problème d'une personne qui n'a pas entamé ce travail sur elle-même. Et puis l'offenseur, finalement, est responsable de rien du tout, puisque c'est vous qui éprouvez ce ressenti. Donc je crois que c'est une distorsion de la réalité qui est la plus insultante qui soit au sens de la justice.
2: Laurence De Villers, vous êtes notre invitée cette semaine. À suivre en toutes lettres avec vous, Karim Khatan.
22: J'écris une lettre pour Anjou et Café, deux personnages de jeux vidéo.
2: Et dans un instant, la playlist de Laurence De Villers. À tout de suite et beau samedi.
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9: C'est bien agréable de pouvoir compter si fidèlement sur votre écoute si attentive. C'est dans quel monde on vit. Merci d'être ici. C'est la philosophe Laurence de Villers, notre invitée cette semaine. La vengeance est au cœur de ses réflexions. L'écrivain Karim Khatan a préparé une lettre qu'il nous interprétera dans 3 minutes. Et un peu plus tard, nous retrouverons Camille Moreau pour son « À quoi tu penses ?». Vous avez pensé à qui déjà ces derniers jours, Camille ?
10: Edgar Morin, sa longévité et le secret de celle-ci.
9: Mais là, place tout de suite à quelques mesures de votre playlist, Laurence de Villers, la musique qui vous fait vibrer, les chansons que vous écoutez le plus en ce moment, et le numéro 1 de votre top 3, il sonne comme ça.

0: C'est un extrait du deuxième mouvement de la symphonie pastorale de Beethoven, Laurence de Villers.
1: Oui, parce que chaque fois que j'entends ce mouvement, j'ai l'impression que Beethoven dit en quelques mesures, mais quelles mesures, tout ce qu'on essaie de dire en philosophie, c'est quoi la vie ? Et ben, quand j'essaie de répondre à cette question, moi je n'arrive pas à l'écrire, j'écoute le deuxième mouvement de la symphonie pastorale.
0: C'est ça
1: la vie.
0: On poursuit. I beg your pardon. 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L'américaine Lynn Anderson avec une chanson, j'ai l'impression que vous connaissez par cœur, Laurence de Villers.
1: Oui, et quand on l'entend comme ça, je pense qu'on l'a dans la tête toute la journée. J'aime bien cette chanson et je l'écoute en ce moment parce que j'aime beaucoup l'idée de cette femme hyper stéréotypée qui est en train, dans cette chanson, de défaire totalement les codes de la féminité obligatoire, douce, gentille, sans épines, une vraie rose de jardin. Et elle promet pas ça du tout.
0: Et pour terminer ce top 3...
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0: C'est pas de la musique, c'est un célèbre discours politique. Et Winston Churchill et son discours du 13 mai 1940, je n'ai à offrir que du sang, du labeur, des larmes et de la sueur. Ça, c'est un choix plutôt étonnant. C'est la première fois qu'on nous l'a fait, celle-là, Laurence de Villers.
1: Oui, parce que Churchill, je l'aime beaucoup. J'adore l'idée qu'on peut être quelqu'un de bien sans être absolument parfait, ou voire pas du tout parfait. Et parce que je crois qu'il y a beaucoup de contresens sur le charisme, où on imagine que le charisme, c'est crier plus fort que les autres, dire des choses qui sont par-delà le bien et le mal ou la honte, alors que le charisme, c'est dire sans aucune éloquence, comme le fait Churchill, qu'on n'a rien à offrir, à part le courage de rester soi et de défendre ce qu'il y a à défendre.
0: Voilà pour votre playlist, Laurence de Villers. Merci pour ce partage.
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0: Quelques sonorités extraites d'un célèbre jeu vidéo pour installer le climat de votre lettre, Karim Katan. C'est à vous, Karim.
4: Cher Anju, cher Kafei, la dernière fois que je vous ai vu, je venais d'orchestrer vos retrouvailles. J'incarnais alors Link, le héros de la série de jeux vidéo La Légende de Zelda, dans Majora's Mask, paru en 2000. Dans cet étrange opus, Link s'est égaré dans Termina, un monde parallèle au sien, au nom lourdingue comme des gros sabots, et où la lune, arborant un sourire de sociopathe, menace de s'écraser dans 3 jours. Haut comme 3 pommes, néanmoins héros, Link devait empêcher cet apocalypse en répétant la même boucle temporelle

0: jusqu'à en trouver l'issue. À chaque fin des trois jours, la lune s'écrasait, le monde s'embrasait, et le héros revenait au premier matin et recommençait le cycle pour chercher un moyen de sauver Termina. Nous vivions dans un monde condamné, un cauchemar dont la fin était certaine et répétée, et dont nous étions à la fois les victimes et les spectateurs. Anju, Cafei, vous êtes ce que l'on appelle aujourd'hui une side quest, un détour, une quête annexe. Anju, tu travaillais alors à l'auberge de la ville et tu étais fiancée au beau Cafei aux cheveux bleus. Cafei, tu venais d'être transformée en enfant par un esprit maléfique et, honteux de ton nouvel aspect, tu avais disparu. Et moi, Link, je voulais vous aider à vous retrouver. Je vous aimais tant que vous étiez devenue ma quête principale, au point que je n'ai jamais sauvé Termina. Je ne sais donc pas par quelles acrobaties temporelles Link parvient à empêcher la lune de s'écraser. J'ai vécu la fin de Termina encore et encore. J'ai vu la lune s'embraser et oblitérer tout un monde dont je connaissais par cœur les trois ultimes jours, les emplois du temps de ses habitants, leurs trajets, leurs joies, leurs deuils. Je préférais que tout cela brûle plutôt que de ne pas faciliter votre réunion. Car geste vidéoludique tragique, dans une même boucle de trois jours, on ne peut pas à la fois vous réunir et sauver Termina. Je sais néanmoins que dans ma cartouche existe un script canonique, celui où votre monde est sauvé. Je vous écris de mon monde à moi, hors de la cartouche, où notre destin semble tout aussi funeste, quoique nous disposions de plus de trois jours. Je voulais vous dire combien vos retrouvailles m'émouvaient. Lorsqu'enfin vous vous réunissiez, à la minuit du dernier jour, toi, Cafei, tu arrivais et tu disais simplement « Je suis rentré ». Et toi, Anju, répondais « Bienvenue ». Alors qu'approchait l'heure fatidique, je vous quittais et vous me disiez « Nous accueillerons l'aube ensemble ». La lune tombait, vous étiez broyés, ainsi que vos familles, vos maisons, vos destins. Mais pour vous, ce n'était rien d'autre qu'un nouveau jour ensemble. Dans notre monde à nous, qui ne s'appelle pas Termina, mais semble parfois en phase terminale, j'essaye d'apprendre comment vivre les quelques minutes qui nous restent. Comment regarder la fin approcher avec audace, peut-être courage. Comment combattre, comment rentrer chez soi, comment accueillir l'aube ensemble. C'est ce que vous m'apprenez. À bientôt, ensemble pour accueillir l'aube, mes amis. Karim.
1: Karim, Catan, merci pour votre lettre, lettre à retrouver notamment sur RTBF Ohio.
2: J'entends la beauté d'une branche de noisetier aussi, j'entends la beauté d'un poème, ou la beauté d'un visage d'enfant ou de femme. C'est une présence qu'on ne sait pas nommer, et qui ne tient pas ni dans la femme, ni dans l'enfant, ni dans le noisetier, mais c'est comme le message délivré d'une présence qui est juste... La beauté, c'est comme un sourire sans visage.
1: Christian Bobin qui définit la beauté qui serait une forme de présence. Qu'est-ce que vous en dites, Laurence de Villers ?
3: Oui, la beauté est une présence. Tout ce qui est vraiment présent est beau, ce qui veut dire que ce qui est virtuel ou artificiel n'a pas de beauté. On croit que la présence, ça va de soi, il suffit d'être là. Mais être là, c'est pas ça la présence. La présence, il y a quelque chose qui insiste et il y a une profondeur. Et en fait, la beauté, c'est la profondeur du monde. C'est quelque chose qui a un poids, qui a une gravité, qui s'il n'était pas là, ben en fait, ça manquerait. Donc ça peut être la beauté des mots, la beauté d'un paysage, la beauté d'un tableau, la beauté d'un texte de philosophie. Le monde serait plus pauvre sans cela.
1: Qu'est-ce que c'est le vécu, Laurence de Villers ?
3: Oui, je me suis aperçue, à la fois en vivant l'injustice et en réfléchissant à cette question et au désir de vengeance, qu'en réalité, le temps des horloges, le temps qui passe avec les heures qui passent, ce temps-là qui fait que, par exemple, on parle de prescription pour certains crimes, parce qu'il y a trop longtemps, il y a 30 ans, donc en fait, c'est comme si ça avait passé et que ce n'était plus là. Et je pense qu'il y a un temps vécu qui n'est pas le temps des horloges, qui est le temps justement de cette profondeur de ce qu'on vit et où le passé, le présent et le futur n'ont pas du tout le sens que ça a dans le temps qui passe. C'est-à-dire que vous avez pu vivre quelque chose il y a 30 ans, mais c'est toujours actuel. C'est contemporain, c'est là. Et je pense que pour une victime, lui dire « oui, mais quand même, il y a 30 ans », ça n'a aucun sens. Est-ce qu'un viol est moins grave parce qu'il a eu lieu il y a 30 ans ? Pour le temps vécu, pour le temps des victimes, ça n'a absolument aucun sens de dire quelque chose comme ça.
1: Vous parlez de profondeur et dans votre nouveau livre, vous écrivez ceci. Nous ne sommes pas menacés par l'accélération, mais par la superficialisation. Si nous allons vite, c'est parce que nous ne vivons qu'en surface, nous enchaînons car nous compressons nos vécus, nous les réduisons au minimum, nous ne vivons qu'à demi. Vivre en surface, vivre à demi, c'est-à-dire ?
3: Bah, je pense que l'accélération est devenue un peu un de ces mots magiques qu'on emploie de nos jours et qui expliquerait tout. Mais je crois que l'accélération, ça peut être intéressant, je ne dis pas que nous ne vivons pas des accélérations, mais c'est un symptôme, c'est un effet, ce n'est pas du tout la cause. La cause, c'est justement l'appauvrissement et la superficialisation de nos vécus. Bah, en réalité, pour vous répondre, nous ne vivons pas vraiment ce que nous vivons. Combien de fois on se dit « mais qu'est-ce que j'ai fait hier ?» Ou alors on utilise des phrases qui semblent anodines, mais qui, à mon sens, disent beaucoup du drame de cette absence de profondeur de nos vécus. J'étais en pilotage automatique. Ça veut dire quoi ? Ça veut dire que j'étais pas là. J'étais absent de moi-même et de la vie que je vivais. Donc en fait, je ne vivais pas mes vécus. On s'écoute pas les uns les autres. L'écoute est complètement superficielle. Il y a des tas de choses que nous vivons superficiellement. Nous nous informons superficiellement. Nous pensons superficiellement. Donc c'est parce que nous ne vivons pas vraiment les choses, ou en tout cas nous le faisons à la surface, que nous pouvons accélérer. Donc l'accélération n'est absolument pas l'explication. Et je crois que finalement, si nous sommes envahis par l'intelligence artificielle, c'est précisément parce que nous pensons à demi, nous ne pensons pas vraiment. De là à déléguer pour que ça pense plus vite, ben voilà, c'est le pas que nous avons franchi.
1: Si nous vivions pleinement, nous boycotterions l'intelligence artificielle ?
3: Ah oui, alors moi j'ai décidé d'être la philosophe qui serait alarmiste. Alors d'abord, je ne veux pas parler d'intelligence artificielle, parce que je trouve que d'abord c'est un contresens à partir de l'anglicisme. Donc ce contresens est à mon avis très dangereux, parce qu'il fait croire que l'intelligence de quelque chose qui veut rapporter de l'argent et d'une machine, je dis machine pour aller vite, serait la même chose que l'intelligence humaine. Donc moi je parle d'informatique avancée. C'est Cédric Villani qui m'a donné cette
1: grand
3: idée.
1: Grand mathématicien français.
3: Grand mathématicien français, donc je le remercie parce que je disais justement que je refuse de parler d'intelligence. L'intelligence n'est absolument pas générer du contenu. L'intelligence, justement, au contraire, c'est peut-être refuser de générer du contenu quand on ne sait pas. Prendre le temps de réfléchir, être devant la page blanche, imaginer, être curieux, donc surtout ne pas générer du contenu. Donc d'abord, je refuse de parler d'intelligence artificielle, et je pense qu'effectivement, l'intelligence artificielle ChatGPT, qui n'est pas la même chose que l'intelligence artificielle qui peut servir dans le domaine de la médecine, par exemple, c'est pas la même chose, on parle de deux choses différentes, mais utiliser ChatGPT pour penser, là je parle à tous ceux qui ont peut-être des examens de fin d'année, c'est un suicide intellectuel, et pour moi c'est un suicide existentiel, parce que ce qui compte, c'est pas penser quoi que ce soit, c'est réfléchir à ce à quoi je suis en train de penser. Ça fait quoi de penser ça ? Et c'est ça l'intelligence. Enfin, c'est la grande trouvaille de Descartes. Il faut être conscient de ce qu'on pense et pas seulement penser.
1: Nous ne vivons qu'à demi. Vivre pleinement, c'est vivre comment, Laurence de Villers ?
3: Alors, je pense que c'est vivre avec passion. Je pense qu'il faut mettre de la passion dans sa vie. Alors, ça ne veut pas dire avoir plein de hobbies, de loisirs et de lieux où on va performer. C'est pas ça, la passion, je crois. La passion, c'est l'intensité et la profondeur. C'est mettre des formes, déjà, le faire bien, soigner, s'appliquer à vivre comme on peut s'appliquer à écrire, à bien écrire. Je pense qu'il faut une application dans ce qu'on vit, pour lutter contre cet appauvrissement. Et puis, je crois qu'il faut de la passion. C'est ça, la présence. C'est quand vous êtes tellement là que vous changez tout du fait même d'être là. Donc, je crois qu'il faut mettre beaucoup plus d'intensité dans ce qu'on dit, dans les mots. Moi, je suis frappée de voir à quel point notre langue devient de plus en plus une langue morte. Avec des mots qu'on utilise et qui disent plus grand-chose. Il faut mettre de l'intensité, de la profondeur dans ses goûts. Faut savoir pourquoi on aime ça. Faut le dire, faut aller jusqu'au bout, y compris de ses détestations. Et puis je crois qu'il faut mettre aussi de la profondeur dans son courage pour ne pas accepter certaines choses.
1: Donc, mettre de la profondeur dans son courage, ça veut dire quoi ça ?
3: Mais parce que très souvent, on s'indigne et puis on passe à autre chose. Et on passe à autre chose parce que c'est comme si l'indignation et l'émotion suffisaient. Ben non, je pense que le courage demande beaucoup plus d'investissement. Vous savez, être quelqu'un de bien, c'est fatigant. Ça demande beaucoup plus qu'une simple bonne action, tout le monde le sait.
1: Et le courage, c'est du temps long alors, c'est ça ?
3: Et voilà, le courage, c'est du temps long parce que c'est du temps vécu, c'est le vivre vraiment. C'est dénoncer l'injustice quand on doit la dénoncer, alors que c'est tellement plus facile de se taire. C'est éviter de choisir un camp alors qu'on n'a pas pensé. Donc on choisit d'abord un camp et puis on n'a pas réfléchi. Et puis le courage, c'est aller jusqu'au bout de ce que réclame le courage. Et ça réclame beaucoup.
1: Pour notre rendez-vous Penser Autrement, Laurence de Villers, vous avez identifié un élément à propos duquel vous avez changé d'avis. Et vous dites avoir changé en philo, je l'évoquais en ouverture, vous m'avez écrit « J'ai pensé que seul Descartes pouvait nous sauver, mais je crois que c'est Pascal qui a raison. » Il nous reste peu de temps, expliquez-nous en quelques mots si c'est possible, Laurence de Villers.
3: Alors Descartes, c'est le philosophe pour qui, finalement, il n'y a rien de tragique, c'est-à-dire il n'y a rien qui puisse vous empêcher d'utiliser correctement ce que vous avez à votre disposition. Ce que vous avez à votre disposition, c'est la faculté de penser, et donc de savoir ce que ça fait de penser, et d'user de votre volonté. Donc ces deux choses-là, bien penser, et toujours être en mesure de vouloir ce que vous faites, c'est les deux choses qui permettent finalement d'avancer avec un certain panache dans la vie. Et ça, je dois dire que ça m'a accompagnée pour la vie, enfin, jusqu'à ce que je le trahisse. Et je crois que c'est le philosophe le plus... Enfin, c'est vraiment celui qu'on a envie d'avoir comme guide. Mais je crois que nous sommes dans une période où j'entends, quand je dis cela, ces phrases cartésiennes qui m'ont aidé à grandir, j'entends le rire de Pascal. Pascal, c'est un grand rire dans la philosophie, dans l'histoire de la philosophie, un rire pas très bienveillant, comme on aimerait que tout soit les rires de nos jours.
1: Il ricane.
3: Absolument bien. Il ricane un peu. C'est-à-dire qu'en fait, il rétorque à cette assurance cartésienne que la vérité, nous n'en voulons pas. Et je crois que c'est notre époque. Nous ne sommes pas dans la post-vérité. C'est que la vérité ne nous intéresse pas. Nous ne voulons pas la vérité. Et vouloir ce que nous ne faisons même pas ce que nous voulons. Nous sommes sans arrêt ailleurs que là où nous devrions être. Nous faisons sans cesse des choses contre nous-mêmes. Et nous ne vivons même pas en paix avec nous-mêmes. Donc je crois qu'en fait, si Descartes est très utile, c'est quand même Pascal qui a raison.
1: Laurence de Villers, vous êtes notre invitée cette semaine. Et dans un instant, Edgar Morin, dans les mots de Camille Moreau. À tout de suite.
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1: Je vous espère en forme dans Quel monde on vit sur RTBF la première le samedi à 10h et 21h ou à tout moment en podcast. C'est la philosophe Laurence de Villers, notre invitée cette semaine.
6: Je pense que tout être humain, et moi en particulier à mon âge, contient en lui tous les âges de la vie. Il y a quelque chose d'enfantin, quelque chose d'adolescent, quelque chose d'adulte, et puis s'il est vieux, quelque chose de vieux.
1: La voix d'Edgar Morin qui nous a quittés et que j'ai eu la chance de rencontrer, c'était en 2019, Camille.
7: Oui, partout on célèbre Edgar Morin pour son œuvre foisonnante et inclassable, pour sa capacité à articuler entre elles des idées complexes dans des champs de pensée distincts. Mais ce qu'on remarque aussi beaucoup, c'est sa longévité heureuse.
1: 104 ans, c'est quand même pas rien.
7: Oui, en effet. Et ce n'est pas seulement sa longévité physique qui est impressionnante, mais la pertinence durable de son esprit tout au long des décennies. Sa longévité philosophique, si vous voulez. On peut observer qu'en vieillissant, certains philosophes s'enferment dans leurs concepts, deviennent abscons, obtus, perdent le contact avec la réalité. Or, cela n'a jamais été le cas pour Morin, qui a toujours réussi à formuler quelque chose de juste sur l'époque, et ce, quelle que soit l'époque. Donc, en constatant cela, je me suis demandé comment pouvait-on traverser autant d'âges de la vie en restant toujours aussi pertinent ? Eh bien, Pascal, je crois avoir une petite idée sur la raison de cette énergie. l'énergie cérébrale sans faille.
1: Et vous voulez bien partager ce secret avec nous, Camille ?
7: Allez, seulement pour vous, Pascal, et les milliers d'auditeurs qui nous écoutent.
1: Ouais. Millions.
7: Mon hypothèse est la suivante. Je crois que le secret de la longévité d'Edgar Morin, c'est l'inquiétude.
1: L'inquiétude. Mais je croyais qu'il s'était longuement défendu, Edgar Morin, d'être pessimiste.
7: Mais oui, absolument. Vous avez parfaitement raison, Pascal, parce que être inquiet, ce n'est justement pas être pessimiste. Pas plus qu'être optimiste, d'ailleurs. L'inquiétude, en philosophie, c'est cette capacité à se tenir en éveil face à l'inconstance du monde, une sorte de souci doublé d'une attention, une tension vers ce qui n'est pas encore compris. Étymologiquement, inquiet veut dire sans quiétude, c'est-à-dire sans repos. Et pour le philosophe du XVIe siècle, Pascal, dont on parlait à l'instant, c'est justement cette inquiétude, c'est-à-dire cette incapacité à rester tranquille, qui est l'obstacle principal au bonheur des hommes. Mais le sens a peu à peu changé pour désigner un souci, une préoccupation active, presque créatrice. Pour le philosophe Leibniz, un siècle après Pascal, l'inquiétude est justement le mouvement qui mène droit au désir, lequel est la force de vie principale.
1: Ce serait en fait une sorte de curiosité ?
7: Pour Edgar Morin, l'inquiétude est en effet cette capacité à embrasser l'inadvenu avec ouverture. Une inquiétude est une pensée qui ne se prononce pas encore, un souci qui fait une place à l'incertitude, l'autre grand allié de Morin. Or, la vieillesse est ce moment où la tentation de la simplification ou du repli est peut-être la plus forte. Une envie de repos de l'esprit se fait jour, mais si l'on cultive l'inquiétude comme posture philosophique, alors elle devient une force de renouvellement, une manière de rester ouvert au monde et à ses contradictions, et de transformer chaque âge de la vie en une nouvelle aventure intellectuelle. Pour Edgar Morin, c'est cette inquiétude féconde, ou inquiétude heureuse, comme il l'a lui-même qualifiée, qui a maintenu son esprit en mouvement. Ainsi qu'il le disait dans son ouvrage « La tête bien faite », connaître et penser, ce n'est pas arriver à une vérité certaine, c'est dialoguer avec l'incertitude. Pour résumer, on pourrait dire, en paraphrasant l'adage, pour vivre vieux, vivons inquiets.
1: On retient. Merci Camille Moreau. Votre « À quoi tu penses ?» il est à retrouver notamment sur notre site lapremière.be. Et en podcast, nous vous avons remis notre entretien avec Edgar Morin. Avant de se quitter, nous allons vous proposer nos prescriptions culturelles pour ce week-end. Qu'est-ce que vous nous recommandez ? Karim d'abord.
0: Cette semaine, je vous recommande un album que j'ai adoré qui s'appelle The West par le musicien japonais basé à Kobe, Bifu Zone. Bifu, B-I-F-U-U. Zone comme une zone. C'est un album de musique ambiante qui explore les quartiers et les espaces liminaux dans la ville d'Osaka. Et je trouve cet album absolument enchanteur.
1: Et on en écoute quelques notes. Laurence de Villers.
3: Ah, recommander de lire Pascal.
1: Mais on commence par quoi, par où ? Parce que ses pensées, c'est quand même un grand plongeon.
3: Alors, moi, vous aurez compris que je suis une élève de l'école de la liberté, donc on commence par ce qu'on veut. Je pense que ce qui compte, c'est de faire de la philosophie une musique familière dans nos vies. Donc on ouvre les pensées de Pascal où on veut, au début, à la fin. En plus, c'est facile parce que ce sont des fragments la plupart du temps. Donc on ouvre Pascal et c'est drôle parce qu'il se trouve que mon entrée dans Pascal pour moi a été le concept d'inquiétude. Je pense que c'est grand penseur de l'inquiétude. Et l'inquiétude, c'est le seul remède contre la bêtise. Donc on lit du Pascal où on veut, quand on veut, comme on veut, 5 minutes, 3 minutes, mais on ouvre le livre.
1: On retient aussi Camille.
7: Oui, moi je voulais vous recommander aussi de la philosophie. Je voulais vous recommander de prendre un moment pour découvrir la philosophe Maria Zambrano, une philosophe du XXe siècle qui est née en 1904. Elle allie philosophie et poésie à la fois dans son écriture et dans sa pensée, puisqu'elle a édifié une philosophie de la poésie comme catégorie de pensée. Donc c'est assez rafraîchissant. C'est à découvrir notamment grâce à la traduction de ses écrits, dont le dernier est sorti cette semaine chez José Corti.
1: Et de mon côté, je vous invite à jeter une oreille par là. Par là, c'est-à-dire vers les sonorités du nouvel album de Guinzou. La formation musicale belge a sorti la semaine dernière Wowa, son nouvel album après 17 ans de silence discographique. Et je réplique en prononçant simplement un wow au Wowa. Et bien sûr, à lire Vengeance, le droit de ne pas pardonner de Laurence de Villers aux éditions Stock. Merci beaucoup Laurence de Villers pour cet entretien.
3: Merci à vous.
1: Et merci Karim et Camille.
0: Merci à toi. Au revoir.
7: Merci Pascal. À
1: très vite. C'était Dans quel monde on vit. Merci de nous avoir suivis. Et merci à l'équipe Elena Verrier, Emma-Louise Krief, Marcelino Costenaro, Guillaume de Smet et Loïc Normand. Ne perdons pas le contact. Abonnez-vous à notre podcast. La suite sur RTBF La Première, c'est votre duo gourmand Sophie Mounz et Carlo de Pascal pour Bientôt à table. Caresse à l'oreille et passez un beau week-end.
3: Que veut la vengeance ? Elle veut le fait que vous n'auriez jamais dû être victime. Donc en fait, la seule chose qui libère de ce passé qui ne passe pas, c'est le désir de vengeance.
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20: Bonjour, merci d'être là. Cet important incendie ce matin dans la commune d'Anderlecht. Vers 9h, un message bi-alerte a été envoyé pour avertir les riverains. La phase communale d'urgence a été déclenchée et les résidents proches appelés à garder les portes et fenêtres fermées. À l'origine du sinistre, un entrepôt ravagé par les flammes et plus précisément la toiture d'un bâtiment de plein pied situé en intérieur d'îlot. L'incendie est à présent sous contrôle. La ministre de la Justice, Annelies Verlinden, CDNV, veut modifier la loi sur l'avortement. Elle souhaite allonger le délai légal, le faire passer de 12 à 14 semaines. Information des quotidiens flamands Het Nieuwsblad, Gazette van Antwerpen et Het Belang van Limburg. L'accord du gouvernement Arizona prévoit que la législation sur l'avortement soit modifiée. Outre cet allongement, la ministre veut aussi une exception pour les femmes victimes de viol. Elle entend également réduire de 6 à 2 jours le délai de réflexion obligatoire prévu par la loi entre la première consultation et l'intervention. Le pape Léon XIV est arrivé en Espagne pour une visite de 7 jours. Il devrait mettre l'accent sur les questions migratoires et sociales. Il rencontrera notamment le premier ministre socialiste Pedro Sanchez, empêtré dans plusieurs affaires judiciaires. Ce soir, le souverain pontife assistera à une veillée de prière près du stade du Real Madrid. Et demain, 1 million de fidèles sont attendus pour une messe. Le Bahreïn touché par de nouvelles frappes iraniennes. Les gardiens de la révolution avaient annoncé hier avoir déjà déjà tiré des missiles balistiques vers la base aérienne du Koweït où sont stationnés des appareils américains. Et cela en représailles à des frappes américaines. Frappe également sur le Liban. L'armée a annoncé la mort de plusieurs de ses membres dans une frappe israélienne dans le sud du pays. Théoriquement, un cessez-le-feu est en vigueur entre Israël et le Hezbollah pro-iranien. On vient de l'apprendre, Bernadette Chirac est décédée. La femme de l'ancien président français Jacques Chirac avait 93 ans. Un mot de sport, J-5 pour le mondial de football. Mais avant cela, les Diables Rouges reçoivent la Tunisie. Match amical à 15h au stade Roi Baudouin à Bruxelles. Une rencontre à suivre en direct, évidemment, sur tous les médias de la RTBF. Et pour les amoureux de tennis, la finale dames, c'est cet après-midi à Roland-Garros. La Polonaise Maya Szwalinska rencontre la Russe Mira Andreeva. À 24 ans, la Polonaise est la sensation de ce Roland-Garros 2026. Classée 114e mondial, elle défie donc la numéro 8 mondiale. Et c'est à 15h également. Fin de ce flash agréable et douce journée.
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34: Boulette, mon amour, je te mangerai sous toutes les formes, du péché de gourmandise originel aux injonctions alimentaires d'aujourd'hui. La grande épopée de nos interdits alimentaires, passionnant, enfin des histoires de flagellation dans l'assiette. Faut-il smasher la nourriture? La science nous répond. Bonjour à tous et bonjour Carlo.
35: Bonjour Sophie, bonjour
34: en forme
35: à toutes
34: ce
35: et à
34: matin.
35: Tous. Excellemment en forme, je vous remercie. Et vous?
34: Allez, bah bien, d'autant que demain c'est le concours.
0: De la boulette.
34: De la boulette.
0: De la meilleure boulette de boucherie de Bruxelles.
34: Et vous avec en êtes le président, attention.
0: Non, pas le président. Mais pas le président de la boulette, juste le jury. Tout le reste est organisé par une femme extraordinaire qui s'appelle Dominique Deloré.
34: Bon, et donc du coup, on parle de quoi ce matin
0: avec de boulette, tiens.
34: De boulette, sous toutes ses formes.
0: Exactement.
34: À toutes les sauces.
0: Ah oui, mais ou même sans sauce, parce que la boulette de boucher, ça se mange.
34: Ouais, c'est
0: sans
34: vrai. Sauce. Ça, c'est un souvenir dingue quand on passe à la boucherie de la boulette. Bon, vous vous y collez.
0: Oui.
34: Et c'est pas négociable. Et puis de la boulette aux interdits alimentaires de l'histoire, car l'eau, il n'y a qu'un coup de fourchette. Pourquoi certaines civilisations ont-elles interdit le porc, d'autres l'alcool? Pourquoi le sang est-il devenu tabou pour certains? Pourquoi manger certains jours et pas d'autres? Eh bien, nous allons nous pencher sur ces questions absolument passionnantes avec l'autrice Nathalie Elal. Bonjour Nathalie.
1: Bonjour Sophie, bonjour Carlo.
0: Bonjour Nathalie.
34: Grande habituée de l'émission, vous nous revenez avec cet ouvrage absolument passionnant, on l'a vraiment dévoré. Carlo aussi, c'est vous dire, il est exigeant, c'est pour ça que je le dis. Ça s'appelle...
0: Non, Sophie essayait juste de dire que d'habitude je ne lis pas les livres. Voilà.
34: Ce livre, Nathalie, tu n'en mangeras point aux éditions Talendier. Depuis la pomme d'Adam et Ève aux nouvelles injonctions alimentaires, vous nous emmenez pour une grande épopée alimentaire. Vous êtes OK Nathalie?
1: Je suis OK, mais quelle pression, parce qu'on va parler de boulettes aussi, alors j'espère ne pas en faire.
34: Bah, j'espère qu'elle n'est pas interdite dans l'histoire, ça m'arrangerait du coup. Mais vous nous direz tout, Nathalie. Enfin, sans doute l'un des Belges les plus connus par-delà les frontières, il est toujours en retard. Aujourd'hui, ça nous le confirme, mais il taille aussi la bavette avec Macron. Il nous parle de trous noirs et même de science de nos assiettes. Rien n'arrête la comète Buccella qui, ce matin, nous parlera, Carlo, de smasher...
0: Les burgers.
34: Le burger.
0: Rien ne l'arrête sauf la ligne 7 du tram, apparemment.
34: Ouais, non, je sais pas, il y a un truc qui va pas. Ça,
0: parce que cet homme prend les transports.
34: Ouais, je dirais que si j'étais sa psy, je dirais qu'il n'est même pas étant Attends, voilà,
0: non,
34: c'est comme ça.
0: Voilà, c'est grave.
34: Bon, allez, Joachim Coster et Antoine Roux à la réalisation, Stéphane Delougne à la production, Alexandra Vassen à la programmation musicale. Bientôt à table, les amis, c'est reparti jusqu'à midi.
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34: Je vous le dis tout de go, Carlo, en ces temps moroses, nous déclarons la saison des boulettes, de toutes les boulettes ouvertes en sauce aux épices, plus ou moins bien roulées. On va la dévorer.
0: Oui, la boulette n'est pas toujours bien roulée, mais ce n'est pas grave. Alors Sophie, et vous tous, auditeurs, auditrices, nous avons le grévisse de la boulette. Il est belge, oui. Le grand intellectuel de la boulette est un journaliste, Oresco Reference, français, mais d'origine belge. Pierre-Brice Lebrun, qu'on a souvent invité ici, notamment pour ce fameux traité de la boulette, dans lequel il rappelle le nombre de mots différents, de noms différents, pour appeler la boulette chez nous et dans le monde. Bollicus, vitoulet, boulette, polpette, depuis l'immigration italienne, ou encore les fameux boulets. Pierre Brice a montré que la boulette est mondiale, qu'elle est toujours ronde, même si parfois on l'aplatit un petit peu, et qu'elle n'est pas toujours à base de viande. Notre autre toutologue historico-culinaire, c'est l'historien Pierre Leclerc, qui rappelait en 2019 l'ancienneté de la boulette.
34: À Liège.
0: Mais oui, à Liège, un recueil de recettes édité en 1604 parle déjà de veau revêtu, qui est un hachis de veau façonné en ronde boule.
34: Bon, la boulette, c'est quoi ?
0: Ben, c'est forcément de la viande ? Non. C'est forcément rond ? Oui. C'est important, les définitions. Je vous livre la définition du vendu, Pierre-Brice Leprin, qui s'est vendu aux Français, pour qui la boulette doit être ronde. Elle doit se tenir ronde toute seule, sans panure et sans crépinette.
34: Alors, une boulette, oui, mais où ça, Carlo ?
0: Eh bien, pratiquement partout dans le monde. Sans se concerter, quasi toutes les cuisines du monde ont créé des boulettes. Mais l'histoire de la boulette dans le monde n'est pas facile à raconter, car les grands auteurs l'abordent peu. La boulette est mondiale et elle est populaire, mais c'est un truc de gueux, la boulette, et l'histoire ne s'occupe que rarement des petites histoires. C'est récent dans l'histoire du monde que l'on s'intéresse à l'histoire de la vie quotidienne. Or, la boulette... c'est de la vie quotidienne.
34: Mais surtout chez nous en Belgique, on a des boulettophiles impénitents quand même. Hein,
0: on ne sait pas faire sans. On est tellement obsédé par les boulettes qu'on en a plusieurs. Nos villes sont les cloche-merles de la boulette. Et notre boulette à nous, elle est à la viande. Que dis-je ? Elle est viande. Ouais. La boulette, pour nous, n'est qu'une des façons pour célébrer la viande hachée. Nous sommes saucisses, nous sommes pain de viande, nous sommes bolognaise, nous sommes boulettes. Et quand nous sommes boulettes, Nous sommes boulettes, évidemment, mais aussi vitoulet, boulet. Boulette à la sauce tomate, à la gueuse, vitoulet sans rien, chaud ou froid, boulet. À propos de boulet liégeois, il n'est pas inutile de rappeler une info de Pierre Leclerc déjà citée. Le boulet est liégeois. C'est la boulette appelée boulet qui est liégeoise, pas la sauce. Jusqu'aux années 80, et Pierre le démontre brillamment, le boulet est boulet, juste boulet. Et quand il est à la sauce sucrée salée à base de sirop et de raisin, alors à ce moment-là, jusqu'aux années 80, il est sauce lapin. Il est encore sauce lapin aujourd'hui. Parce que la sauce, pourquoi lapin ? Parce que la sauce évoque le lapin au pruneau, sauf qu'il n'y a pas de pruneau. Et oubliez toutes les autres fantaisies de Madame Lapin et tout ça. Des raisins donc. C'est donc récent que l'on dit que le boulet à la liégeoise est le boulet sauce lapin. Avant, on disait boulet tout court. Et d'ailleurs, parfois, il y avait de la sauce tomate avec. Et les boulettes à la sauce tomate, à la gueuse, boulettes dans la blanquette, dans la soupe, tomate, bitterballen, boulettes dans le vol-au-vent, encore du patrimoine boulettier belge.
34: Et dans le monde, la boulette, Carlo ?
0: Eh bien, en Espagne, nous avons les albondigas, qui peuvent se faire en plat principal ou en tapas. C'est une boulette de viande assez simple, bien aillée, cuite dans une sauce tomate, bien huilée. Ouais. Il y a une boulette qui me rend dingue, c'est le namnyong. C'est du cochon, de l'ail, de la sauce hoisin, des vermicelles. Tu emballes tout ça dans une feuille de riz, on meurt. Les polpettes en Italie, c'est toute une affaire. La polpette à la napolitaine a plusieurs versions, avec des restes de viande très cuites, par exemple, quand on fait la sauce ragoût. Et sinon, la classique, moite-moite, bœuf, porc, pignon, raisin sec, le tout bien infusé dans la sauce tomate. On pourrait encore mentionner des brouettes de boulettes. Parlons un instant des kefta. La kefta peut induire en erreur, car toutes les kefta ne sont pas des boulettes, parce que ça devient presque comme une saucisse, parfois en brochette, tout ça devient oblong. Et la kefta libanaise est un peu aplatie aussi. Viande d'agneau, ou bœuf, menthe, cumin, ou les kefta en tagine à la marocaine, plutôt petite boulette avec de la tomate.
34: Oh, trop bon, moi j'adore ces petits kefta avec une sauce yaourt, avec de la menthe.
0: Plutôt libanaise.
34: Ouais, plutôt libanaise. Bon, demain il y a un concours internationalement reconnu dans le monde.
0: Bien sûr.
34: Un concours de la boulette de Bruxelles.
0: On est très fort en Belgique pour faire des concours. Et des concours de mangeurs de flamiche aussi. Mais bon, ici demain, c'est un concours de boulettes de chez le boucher. Hein, et c'est un concours de la meilleure boulette de Bruxelles avec beaucoup de folklore demain, puis ça commencera par une petite visite au Mannequin Piece vers 11h30 qui aura revêtu l'habit de la guilde des bouchers. Parce que finalement, la boulette, que ce soit un boulet, un vitoulet ou une boulette, dans tous les boucheries dans toutes les boucheries du royaume, on achète cette boulette froide de chez le boucher, hein, celle que tu retrouves au bistrot en portion,
34: trempée
0: dans
34: le
0: ou dans ton sandwich. Tu prends un sandwich boulette aujourd'hui, je te mets la moutarde comme d'habitude. Ouais. C'est tout un pan de la consommation belge de la boulette. Vous franchissez la frontière, c'est fini, plus personne ne sait. Un monument, un standard. Tout comme la saucisse, le boudin, l'américain, le boucher s'évalue à la boulette froide, dégustée froide. Alors demain, il y aura 10 participants, un jury, et même un président qui aura besoin de toutes ses dents. On me dit qu'un des membres du jury a perdu une dent récemment et qu'il devra, demain, on devra la mâcher à sa place.
34: Oh, le pauvre.
0: Oui.
34: Mais on peut venir assister
0: oui,
34: à ce spectacle.
0: Oui, on peut venir assister. Alors ça se passe sur le fameux piétonnier. Oh non, il n'y a pas que
34: non,
0: des...
34: Non mais c'est chouette, c'est
0: voilà,
34: bien.
0: Voilà, sur le boulevard Anspach, c'est un vieux café bruxellois qui s'appelle Les Brasseurs. Il accueille le concours. Alors, pour le public, parce qu'il y a un prix du public et un prix du jury professionnel de la profession. Mais c'est génial de faire partie du public. Il faut aller à 11h s'inscrire. On ne peut pas s'inscrire d'avance.
34: D'accord.
0: Et c'est boulevard Anspach 77. Il faut s'inscrire d'avance et la dégustation commencera à 14h.
34: Ah d'accord, le temps qu'ils préparent et tout ça.
0: Voilà, ça coûte 20 euros. Cette organisation est totalement bénévole. L'organisatrice Dominique Deslauriers, c'est une serveuse. Elle est serveuse au café Les Brasseurs et elle est aussi blogueuse et instagrammeuse avec un blog en anglais. Elle est québécoise, donc elle écrit plutôt en anglais, même si elle est plutôt francophone. Ça, voilà, c'est québécois, quoi. Et donc, son blog s'appelle « Tips from a Waitress ». C'est-à-dire les conseils d'une serveuse. Et sur Instagram, vous trouvez aussi sa page Chauboulette.
34: Mais je vais m'abonner.
0: Non, du coco. Abonnez-vous.
34: Mais c'est chouette. Bon, donc demain, 11h, si on veut faire partie du public, je peux venir, moi, Carlo, vous m'accueillez.
0: Oui, bien sûr.
34: Allez.
0: Vous pouvez peut-être remplacer le type qui a perdu une
34: note. Bah, chiche.
0: Coucou, Eric. Comment vas-tu?
34: Je voudrais quand même faire réagir, Nathalie Hélal. Vous êtes française. Vous avez entendu qu'on est boulettophile en Belgique. C'est le cas aussi en France ou quand même un peu moins?
3: Moi, je suis des Hauts-de-France.
34: Vous êtes belge, en fait. Vous êtes un peu belge.
3: Je suis pas très loin de la frontière.
34: Ouais.
3: Non, c'est quelque chose que j'adore. Alors moi, j'avais un grand-père italien. Et effectivement, c'est drôle parce qu'une de ses spécialités à mon grand-père, c'était les boulettes sauce tomate.
0: Alors, il faisait les polpettes.
3: Cuire, évidemment. Cette... Non, alors, il n'appelait pas ça polpette.
0: Ah, et qu'est-ce
3: qu'il
0: disait ?
3: Je pense qu'en fait, il... Non, il disait boulette, il était très francisé, donc il ne nous parlait plus du tout italien. Mais je me souviens de cette ferveur au moment, surtout de la cuisson et du mitonnage de la sauce tomate. Et puis moi, de ce plaisir à manger cette boulette délicate, parfumée de persil, imbibée de cette sauce tomate, nappée de cette sauce tomate. J'ai faim, et vous aussi, Sophie, ça s'entend.
34: On n'en peut plus. Bon, Nathalie, restez avec nous, puisque dans un instant, vous allez nous emmener à la découverte de la grande épopée des interdits alimentaires depuis la nuit des temps, Adam et Ève, jusqu'à aujourd'hui, les nouvelles injonctions. On en parle juste après Chico et Mendes Primavera.
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0: Pourquoi certaines civilisations ont-elles interdit le porc, d'autres l'alcool, depuis le fruit défendu du Jardin d'Éden jusqu'aux nouvelles orthodoxies alimentaires contemporaines? Notre assiette raconte bien davantage que nos goûts. Elle dit la frontière entre le pur, l'impur, le permis ou l'interdit. C'est tout l'objet de votre travail, Nathalie Elal. Dans cet ouvrage, Tu n'en mangeras point, publié aux éditions Talendier. Vous nous entraînez, Nathalie, sur plusieurs millénaires d'histoire pour nous raconter ce qu'on a pu manger ou pas. Alors on va démarrer par peut-être la matrice de tout, ce fruit défendu, le début de tous les interdits, le Jardin d'Éden. On est dans un monde d'abondance absolue, la terre nourrit sans effort, le régime y est végétal, édénique au sens littéral, il suffit de tendre la main et pourtant on nous interdit quelque chose. Racontez-nous.
2: Oui, alors effectivement, il n'y a pas de boulettes ni de barbecue dans le Jardin d'Éden. Hein. C'est un jardin idyllique, parfait. C'est vraiment le monde parfait. Hein. D'ailleurs, on a parlé de paradis perdu, ce n'est pas pour rien. Et effectivement, il y a cet arbre au milieu du jardin, l'arbre de la connaissance du bien et du mal, qui est en fait une façon pour Dieu de mettre une frontière absolue, hein, tu n'en mangeras point de ce fruit de l'arbre. Alors, on suppose qu'en fait, ce n'était pas pour interdire le fruit en lui-même, c'était pour montrer à l'homme et à la femme qu'il fallait être éduqué et ne surtout pas désobéir à Dieu. Et bien entendu, l'être humain ne peut pas s'empêcher de désobéir parce que la transgression, eh bien, prend tout son sel une fois qu'on a désobéi, même si la chute ensuite est très très dur, plus dur sera la chute. Donc cet arbre fruitier, on a souvent dit que c'était une pomme, enfin c'est en tout cas communément admis, mais en réalité on n'en est pas sûr du tout, hein, Sophie.
0: Donc ça aurait pu être une feuille de vigne, une figue, n'importe quoi.
2: Ça aurait pu être une figue, absolument, une grappe de raisin, une grenade aussi. Voilà, parce que le mot qui est consacré, c'est le mot péri. P-E-R-I, qui veut dire fruit. Mais on n'a jamais dit la pomme. C'est ensuite qu'on a décidé que ce serait une pomme qui représenterait ce symbole de l'interdit.
3: Nathalie, ce symbole de l'interdit, ouais, je retiens le mot symbole, parce qu'au fond, dans votre livre, on parle énormément des interdits réels et vraiment très concrets, et cet interdit-là de cette pomme qui n'était pas une pomme, finalement, il est tout à fait symbolique, parce qu'on n'a jamais empêché, qui que ce soit, de manger des fruits.
2: Oui, alors en fait, il y a une raison qui pourrait expliquer pourquoi la pomme aurait été l'élue du casting fruitier, comme je l'appelle. C'est que au 5e siècle, il y a un érudit qui s'appelait Jérôme de Stridon, qui a été chargé de traduire la Bible en latin. Et en réalité, il y a deux mots très proches, malum, qui veut dire le mal, et malum, avec un petit trait au-dessus du A, qui signifie la pomme. Donc, il y aurait eu cette confusion, peut-être délibérée, de la part de Saint Jérôme, de mettre l'accent facile, si je puis dire, sur la pomme, comme symbole du mal et du fruit interdit, du fruit défendu.
0: Le Jardin d'Éden, Adam et Ève, c'est l'origine de ce fameux péché de gourmandise, réellement ?
2: Oh, péché de gourmandise, je pense que c'est venu après. C'était pas par gourmandise que Ève a croqué dans la pomme. D'ailleurs, la pauvre Ève, on lui a fait porter le chapeau de tout, hein, évidemment, une femme. Non, je pense que le péché de gourmandise, c'est venu après, bien plus tard, avec... on voit d'ailleurs, j'en parle dans le livre aussi, vous savez ce conte très joli de Daudet, Alphonse Daudet, les trois messes basses, où on voit bien le diable tentateur sous les traits d'un jeune aumônier, Saint-Christin, qui vient tenter un prêtre qui va précipiter les messes de Noël, du réveillon, pour pouvoir ensuite aller s'attabler à un festin absolument incroyable, où il y a des volailles grasse et des truffes, etc. Donc le péché de gourmandise, il est présent tout du long de notre histoire, mais je ne pense pas que pour la pomme, ce soit vraiment le péché de gourmandise, je dirais plutôt le péché de la désobéissance et de la connaissance, de la volonté de connaissance, de s'affranchir de Dieu.
0: Dans le Jardin d'Éden, Nathalie et Lal, le régime alimentaire est donc strictement végétal. À partir de quand vient l'autorisation de manger de la chair animale, et du sang ou pas ? Vous vous intéressez beaucoup à ça dans ce livre.
2: Ben, en fait, c'est à partir du moment... Alors, je parle plutôt de la religion juive, hein, effectivement. Bon, il y a eu d'abord ce premier péché qui a précipité Adam et Ève en dehors, effectivement, du paradis. Et puis ensuite, on va dire que Dieu a donné une seconde chance. En tout cas, c'est ce qui est un peu implicite dans la Bible, dans les Écritures, avec Noé. Et donc, Noé qui est un peu sauvé du déluge avec toutes les espèces à bord de son arche. Et là... Là, on lui autorise finalement la viande, mais l'interdit du sang, lui, il reste très vivace, très tenace. Il ne faut absolument pas toucher au sang, qui est le souffle de la vie, le souffle du Créateur. C'est-à-dire que si l'homme a le droit de consommer un animal, des animaux, d'une manière générale, eh bien, il ne doit surtout pas, en tout cas, toucher au sang et doit rendre le sang au Créateur, puisque le sang contient ce souffle de l'âme.
0: Le sang, néanmoins autorisé dans le christianisme, interdit dans la culture juive et dans l'islam aussi.
2: Le sang est interdit aussi dans le christianisme pendant longtemps,
0: oui. Hein,
2: c'est toujours pareil. C'est un des rares interdits qui a été repris justement de la religion juive et que le christianisme a repris pour son compte, pour la même raison.
0: Mais pourquoi...
2: Souffle de Dieu.
0: Mais pourquoi à un moment, notre église chrétienne a décidé d'admettre ce sang, de l'accepter dans nos traditions alimentaires?
2: Parce qu'il y a eu un assouplissement.
3: On n'allait pas se priver de boudin non plus, oui.
2: Il y a eu Vatican II, il y a eu une sorte d'assouplissement, heureusement d'ailleurs, parce que bon, quand même, mais même avant, enfin bon, ça a été très progressif tout ça. Les interdits, en fait, sont aussi faits pour être assouplis, et heureusement, parce que sinon, on aurait encore peut-être beaucoup trop d'interdits, on serait peut-être encore trop dans des structures très strictes, alors bien que certains observent strictement dans leur religion, effectivement, des préceptes.
3: Mais est-ce que, justement, sans vouloir donner des bons points, des mauvais points, ou même y mettre une quelconque opinion, est-ce qu'on pourrait pas dire qu'au niveau des interdits alimentaires, dès qu'on a inventé le christianisme, et plus encore le catholicisme, on n'a pas été, ceux qui l'ont inventé, n'ont pas été très rapidement les champions de la tolérance à géométrie variable. On a mis le péché de gourmandise.
2: Alors je ne peux pas vous laisser dire, invention, hein, Carlo, on va se faire des ennemis. Vous
3: oui,
2: savez, moi,
3: mais...
2: je ne veux surtout pas...
3: Non, et vous le faites...
2: Je précise, ça me paraît important.
3: Oui, oui, vous avez tout à fait raison. Et d'ailleurs, je tiens à souligner que c'est absolument remarquable dans votre livre, c'est que vous avez à la fois un abord philosophique, mais aussi scientifique, puisque on ne vous sent jamais en prise de position, ni en jugement. Donc, vous faites très bien de me reprendre par rapport à ça.
2: Merci, mais c'est vrai. C'est vrai. C'est quelque chose qui me tenait vraiment à cœur, parce que vous doutez bien que c'est un petit peu quand même un terrain glissant qui laisse prise à beaucoup de boulettes. Hein. Donc, moi, je ne voulais surtout pas heurter des gens dans leur croyance, dans leur culture. Moi-même, je suis issue, enfin, ma propre famille est un mélange de cultures et de religions différentes. J'ai des origines catholiques et juives. Mon mari est égyptien musulman. Donc, je suis vraiment très... Je parle en tout cas des monothéismes, hein, parce que dans le livre, j'aborde aussi, comme vous le savez, d'autres religions, les religions orientales. Mais c'était très important pour moi, en me lançant sur ce sujet, de respecter et de montrer le respect que j'ai pour les croyances de chacun, puisque justement, ce livre, c'est peut-être aussi un appel à mieux comprendre et à mieux tolérer ce qui se passe sur la table des voisins.
3: Allez, je vais vous faire plaisir. Quand la religion chrétienne s'est révélée, ou en tout cas s'est révélée à certains, quand même, on observe, sur les 2000 ans que ça existe, on observe quand même une espèce de tolérance à géométrie variable plutôt tolérante. Hein, de péché de gourmandise, oui, mais le sang, vous voyez, il a fait des allers-retours, le carême, plus ou moins observé. Est-ce qu'ils ne sont pas les spécialistes de la tolérance alimentaire ?
2: Alors, ils sont les spécialistes des indulgences au sens strict, voilà. Les catholiques, puisque je crois que je sais où vous voulez m'amener, Carlo. Je pense que vous imaginez le sujet de la tour de beurre de la cathédrale de Rouen, par exemple, si vous voulez que je raconte cette anecdote. Par exemple, effectivement, pendant le carême, on le sait, les produits laitiers étaient évidemment interdits, beurre, crème en particulier, et dans une région comme la Normandie, c'est quelque chose qui devait être vraiment un sacrifice considérable. Il y a eu toujours dans l'Église catholique, on va le dire, des gens très pragmatiques, des évêques très pragmatiques, et qui ont inventé, ça se passe au XVIIe siècle, ou XVIe siècle, pardon, à Rouen, où l'évêque va inventer le système des indulgences et va faire littéralement payer les fidèles qui en ont les moyens pour pouvoir les autoriser officiellement à consommer ces produits laitiers interdits et qui leur manquent tant. Et à ce point qu'ils vont arriver à réunir une très jolie somme qui va permettre de faire bâtir une tour supplémentaire à la cathédrale de Rouen qu'on appellera la tour de beurre.
0: Oui, c'est ça. C'est une manière, peut-être, si je vous lis bien et entre les lignes, une manière pour le christianisme de rendre sa table aussi accessible à tous, aux païens, aux grecs, aux romains, aux égyptiens.
2: Alors, c'était du prosélytisme pratique, voilà, hein, voilà. Ça, effectivement. En fait, par rapport à la religion juive qui, quand même, d'aucuns diraient, repose sur un véritable socle et catalogue d'interdits, alors qu'en réalité, c'est identitaire, je l'explique pourquoi ensuite dans le livre, mais c'est vrai que les catholiques, enfin Jésus a voulu fédérer davantage, puisque deuxième religion révélée, donc il fallait faire du prosélytisme, et faire du prosélytisme, ça sous-entendait aussi convertir des Grecs, des Romains, des Égyptiens au catholicisme, donc il ne fallait pas commencer par tout interdire, sinon quel intérêt de quitter une religion pour une autre, littéralement, ou d'adhérer à cette religion-là plutôt qu'à la religion juive. Donc la table du christianisme, elle est beaucoup plus ouverte finalement, d'une certaine manière, c'est-à-dire qu'il y a moins d'interdits alimentaires que dans la religion juive, et l'islam ensuite, lui, va reprendre la main avec un peu plus d'interdits, ou tout au moins deux grands interdits fondamentaux, de l'islam aussi.
0: Alors justement, vous parlez beaucoup dans ce livre, Tu n'en mangeras point, du judaïsme, la cacheroute, une civilisation à table, et oui. Vous l'écrivez, l'un des systèmes alimentaires les plus sophistiqués du monde antique, d'une précision inouïe. J'ai presque envie de dire un casse-tête. Quelles sont les bases? Donc là, on est vraiment au cœur de la Torah, hein, les cinq livres, etc. Au fond, cette cacheroute, c'est quoi? Qu'est-ce que ça dit? Dans les grandes lignes, on va essayer de simplifier au maximum.
2: Alors, la cacheroute, déjà, ce qui est cachère, c'est ce qui est apte, ce qui est convenable, déjà. Ce qui, donc, peut convenir littéralement à l'individu.

0: rumine pas, donc on déclare que c'est une abomination. Et on déclare tellement que c'est une abomination qu'on ne lui donne pas de nom. On le désigne en hébreu par un mot, une expression qui veut dire cette autre chose. Et au point qu'on sait que pour beaucoup de juifs pratiquants dans les temps anciens, leur faire manger, consommer du porc était littéralement une forme de torture. Mais il n'y a pas que le porc, il y a aussi les fruits de mer, les poissons sans écailles ni nageoires. Et puis même, mauvaise nouvelle pour les amateurs, le caviar est interdit parce que l'espadon n'a pas vraiment des écailles au sens d'un poisson, un autre poisson, mais est recouvert quand même d'un bouclier, une sorte de bouclier. Alors, ce n'est pas vraiment des écailles, mais la religion juive considère que quand même, l'espadon n'est pas cachère, donc ses œufs non plus.
1: L'esturgeon.
0: Vous voyez, il y a beaucoup de...
1: C'est l'esturgeon pour le caviar, parce que l'espadon, c'est Black et Mortimer, le secret de l'espadon, on vous a reconnu.
0: C'est mon Alzheimer du samedi matin, pardon. Oui, l'esturgeon, bien sûr.
2: En parlant d'œufs de poissons, j'étais très surpris en lisant dans votre livre que le caviar n'était pas autorisé. Et puis effectivement, quand vous racontez l'histoire des écailles, ça saute aux yeux. Mais en revanche, il est un mets qui, si je ne me trompe, est très apprécié des pratiquants de la religion juive et qui observent la cacheroute. C'est les œufs de mulet, c'est la poutargue. Celle-là, elle est toujours autorisée pratiquement. Je me demande si elle n'est même pas cachère par nature, cette fameuse poutargue. C'est justement une question d'écailles aussi.
0: Je ne me suis pas penchée sur la poutargue.
2: Vous n'êtes pas...
0: Je ne me suis pas penchée
3: sur la poutargue. Ah bien, pour le prochain livre.
1: Vu voilà. Carlo poser la question qu'il ne fallait pas poser.
3: C'est parce qu'il est un peu fan.
2: Il a raison, Carlo. J'ai un ami sarde. Vous savez que la Sardaigne et la Sicile sont des grands producteurs de poutargue, qui me disait que c'était quelque chose qui était... il avait beaucoup de clients de confession juive qui lui achetaient de la poutargue. Et il m'avait expliqué ce côté absolument cachère, mais jusqu'à preuve du contraire. Voilà, c'est bon la poutargue, sinon, hein, sur des spaghettis au vongolais. Par contre, les coquillages, c'est interdit dans la cacheroute.
3: Alors, dans cet ouvrage, Nathalie Ella, tu n'en mangeras point. Vous parlez effectivement de la cacheroute, des interdits de notre religion chrétienne. Vous parlez évidemment aussi de l'islam. Si le judaïsme, l'écrivez-vous, pense en termes de pur et d'impur, le christianisme pense en termes, si j'entends bien, d'intention morale, l'islam pense en termes de licite et d'illicite. En fait, il y a une histoire de feu de signalisation. Le halal.
0: Oui, j'appelle ça les feux.
3: Non, c'est ça. Mais ça explique très, très bien. Ouais. En fait, vous dites des choses, on en connaît en surface les principes, mais pas le détail. Vous dites le halal, c'est le feu vert. Le haram, c'est le feu rouge. Il y a aussi le douteux, ça s'appelle le majbou. Racontez-nous tout ça, parce que c'est absolument passionnant. Et ça nous fait aussi comprendre des faits d'actualité, notamment lors de l'abattage rituel et notre besoin, nous, d'occidentaux, d'y mettre les étourdissement, ça raconte en fait énormément de choses, c'est passionnant.
0: Oui, alors on pourrait même rajouter à la liste le taïb, qui veut dire littéralement le bon et le saint, qui est une notion finalement que je trouve extrêmement visionnaire dans l'islam, c'est-à-dire que, cette religion quand même 7e siècle, hein, après Jésus-Christ, on décrète que certains aliments doivent être, enfin que les aliments d'une manière générale doivent être bons et sains pour le corps, c'est-à-dire qu'en fait c'est presque du bio avant l'heure, avant la lettre. Je trouve ça assez fascinant de penser que cette religion a effectivement établi une classification, même si je ne comprends pas très bien, toujours pas très bien, mais comme je ne comprends pas dans la religion juive, comme je ne comprends pas d'autres interdits alimentaires, encore une fois, sans émettre aucun, absolument aucun jugement. Et là, pour le coup, le porc est de nouveau interdit en islam. Ils rajoutent une autre interdiction qui est fondamentale et qui n'existe pas dans les autres religions monothéistes, c'est celle de l'alcool. Et elle vient aussi très progressivement parce que, si vous me permettez, j'aimerais raconter cette anecdote que j'ai trouvée, peut-être qui est pour moi la chose la plus fascinante. Quand j'ai fait mes recherches pour ce livre, je suis vraiment littéralement tombée de ma chaise en découvrant que eh bien, à l'emplacement même de la Mecque, enfin en tout cas sur ce territoire d'Arabie, on consommait

0: Mais allègrement, avant la révélation du Coran, on consommait allègrement de l'alcool, parce que dans cet âge qu'on appelait l'âge de l'ignorance, la jahiliya, eh bien, la poésie était extrêmement valorisée, d'autres vertus l'étaient aussi, comme la bravoure des guerriers, etc. Et pour parvenir à la poésie et à la transe extatique qui permettait de produire de la poésie, il fallait un enivrement certain, ou un certain enivrement. Donc c'est quelque chose qui était très important. On consommait de l'alcool, l'alcool était même produit, enfin le vin était produit sur place, c'était aussi quelque chose qu'on offrait à ses hôtes comme un symbole d'hospitalité extrême, parce que le vin était coûteux, il était produit généralement par des chrétiens ou des juifs, et on sait même aujourd'hui un des compagnons du prophète Mohammed était lui-même, avant sa conversion bien sûr, marchand de vin à la Mecque. Vous imaginez, quand j'ai découvert ça, mais c'est fou, c'est merveilleux en fait. On tombe sur des pépites dans l'histoire de notre gastronomie.
1: Le porc, donc, dans l'islam, redevient interdit. Le sang reste interdit.
0: Oui.
1: Donc, on doit vider l'animal de son sang avant de le consommer. La bête morte est interdite si elle n'est pas abattue dans un rituel, un rituel, comment vais-je dire, de sacré, en fait. C'est vraiment ça. L'alcool est proscrit, vous venez de le dire. Mais quand on dit de la nourriture halal, Nathalie Hellal, ça veut dire quoi concrètement? Non, mais c'est important parce que.
2: C'est pas la même chose que cachère, pas cachère, haram et halal. Ça, on l'apprend dans votre livre et c'est très intéressant.
0: Non, mais c'est le licite et l'illicite.
2: Voilà.
0: Non, mais c'est vrai. Il y a toute cette distinction, effectivement. Et puis, il y a aussi tout ce qui est douteux. Par exemple, je reviens sur le douteux parce qu'encore une fois, c'est très intéressant. Par exemple. La grande question des bonbons qui est très contemporaine pour le coup, parce que certains bonbons pourraient contenir de la gélatine de porc, donc c'est douteux, on s'abstient d'en consommer. Vous voyez, il y a plein de nuances comme ça, mais le porc en lui-même, je reviens sur la question du porc, le Coran décrète, mais vraiment là, il n'y a pas, on va dire, c'est absolument non négociable. C'est aussi une abomination, c'est quelque chose qu'il ne faut absolument pas consommer, on n'explique pas pourquoi. Néanmoins, et ça aussi c'est intéressant et ça m'a beaucoup amusée, j'ai découvert que, quand même, le Coran, qui est très miséricordieux et qui déclare que de Dieu est pardonneur, le Coran est très pragmatique, c'est-à-dire que si vous vous trouvez dans le désert et que vous n'avez, je dis le désert par exemple, en tout cas dans un endroit où vous n'avez absolument pas accès à de la nourriture halal, eh bien si vous avez un porc pas loin, j'oserais dire une tranche de jambon sous la main, eh bien vous devez en manger, vous êtes autorisé à en manger. Pourquoi ? Parce qu'encore une fois, Dieu est pardonneur et miséricordieux et que, avant tout, le Coran veut préserver la vie. Et ça, c'est assez fascinant, je trouve.
1: Alors, j'ai découvert aussi au fil de ces pages, Nathalie Hellal, qu'au Japon, eh bien, l'interdit de la viande s'est longtemps appuyé sur la notion de kegare, la souillure liée au sang et à la mort. Cette contrainte a d'ailleurs produit une sophistication culinaire remarquable, avec notamment la cuisine des temples zen, dont se sont emparés de grands chefs chez nous, et qu'il aurait fallu attendre 1872, sous l'ère Meiji, qui accepte et qui mange publiquement du bœuf. Et puis vous arrivez aux conclusions de ce livre, c'est-à-dire aujourd'hui, en 2026, vous dites « Les églises se vident, mais les besoins de règles n'ont pas disparu. Il s'est déplacé, l'interdit a quitté le temple pour entrer au supermarché. Les interdits sont aussi très nombreux aujourd'hui. »
0: Alors, les interdits sont très nombreux, effectivement, et ils sont aussi générés par ce que j'appelle, les prophètes de nos smartphones. C'est-à-dire qu'en réalité, et c'est aussi pour moi, pour tout vous dire, ce qui a déclenché l'envie d'écrire ce livre, c'est de voir à quel point nous sommes tous les jours sollicités, soumis, en tout cas à des tentatives d'interdiction, en tout cas à des injonctions de la part des gourous d'Internet pour nous empêcher de manger ci ou ça. On veut nous interdire, on veut nous faire culpabiliser. D'abord, une culpabilité qui est basée sur des fondements écologiques réels. Hein, je ne remets pas en question le fait que, par exemple, manger un avocado toast, eh bien, ça ne fait pas forcément du bien à la planète parce que ça peut assécher des régions où l'avocat est produit en très grande quantité. Je pense par exemple au Chili, où on nous interdit, entre guillemets, on nous culpabilise, on nous stigmatise parce qu'on va vouloir manger des cerises en plein hiver ou des fraises en plein hiver, etc., etc. Mais en même temps, où est la liberté de l'individu ? S'il y a bien un espace, et c'est pas moi, critique gastronomique, qui vous dirait le contraire, s'il y a bien un espace qui doit rester absolument libre, et parce qu'il est la vie même, parce qu'il est la joie de vivre même, et je pense que vous ne me direz pas le contraire non plus, c'est bien notre assiette. Évidemment. Et ce qu'on a envie de mettre dedans.
1: Voilà, et c'est tout l'objet de cet ouvrage absolument passionnant, Tu n'en mangeras point, écrit par vous, Nathalie Hélal, et publié aux éditions Talendier. Je vous souhaite un bon samedi, Nathalie, à tout bientôt.
0: Merci, merci.
1: À suivre des histoires de science avec le maître Bouchella qui a enfin daigné poser son postérieur à dire en studio. On parlera de smasher la nourriture. Est-ce que c'est une bonne idée ? On en parle juste après ceci.
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1: Une superstar internationale dans notre studio, le Belge le plus connu au monde. C'est comme ça que j'ai entendu parler de vous cette semaine.
2: Oula,
1: sur nos antennes, Fabrizio Pecella. Peut-être d'abord une actu.
2: Oui,
1: cet
2: une
1: ouvrage
2: actu.
1: Absolument passionnant. Comment rester au sec avec une veste mouillée ?
2: Oui.
1: Le plein d'énigmes scientifiques publié aux éditions Alary.
2: Oui. Et c'est la fameuse suite de comment gagner à pile ou face.
1: Exactement.
2: Voilà.
24: Et le prochain, comment rester au sec avec un slip mouillé.
2: Ce sera le taux. C'est ça.
1: Bon, allez, cela étant dit, revenons à nos assiettes. Maître, ce matin, on va parler de violence en cuisine. Oui. Faut-il frapper la nourriture? En gros, par exemple, smash burger.
7: Le fameux smash burger.
1: Qu'est-ce que la science a à nous dire sur le sujet?
7: Écoutez, Sophie, Carlo, le smash burger, en vérité, c'est un concentré de science. Parce que primo, bien sûr, vous mettez l'hamburger et puis vous le smashez, c'est-à-dire que vous le frappez à grands coups de tatane. Alors, l'astuce est la suivante. Hein. En lui filant donc des grands coups de latte, l'hamburger s'aplatit. Donc, la surface du burger augmente par rapport à son volume. Vous avez donc plus de contact entre le burger et la poêle. Alors que si vous avez un hamburger préparé avec amour par votre boucher amoureux, souvent il est un peu rondouillet. L'hamburger, hein, pas le boucher, bien sûr. Et bardaf, quand vous mettez l'hamburger dans la casserole, vous n'avez virtuellement qu'un seul point de contact. Et c'est là qu'est l'os, hélas, because le burger cuit pas bien.
1: Alors, l'objectif qu'on comprenne bien, Forbitsu, c'est de brunir la viande.
7: Exactement, Sophie, vous avez tout juste. Donc c'est... Mais c'est ici, évidemment, que les Romains s'empoignaient. Parce que tant qu'il reste de l'eau en surface du burger, entre le burger et la poêle, si vous voulez, la physique impose, c'est un peu contre-intuitif, que l'énergie, la chaleur de la poêle, va faire s'évaporer l'eau du burger. C'est une sorte de barrière, si vous voulez. Alors l'astuce est la suivante. Vu que l'énergie est utilisée pour que l'eau s'évapore, la température de votre burger va rester bloquée à 100 degrés Celsius. Pourquoi? Because la température d'ébullition. C'est exactement l'eau, c'est la même chose que l'eau qui bout dans la casserole pour faire des pâtes. Hein. Vous avez beau mettre le feu au maximum, l'eau ne va pas bouillir plus qu'à 100 degrés. Parce que toute l'énergie supplémentaire sert simplement à accélérer le processus d'évaporation. Alors ça, c'est un phénomène physique incroyable qui s'appelle l'enthalpie de vaporisation, qu'on appelle aussi la chaleur latente de vaporisation. Alors personnellement, j'aime bien le terme enthalpie qui fait un peu alchimie du Moyen-Âge. Tout ça pour dire que si votre burger reste à 100 degrés, eh bien, vous n'avez pas de brunissement poil aux dents.
2: C'est dingue, surtout le poil et les dents. Oui. Dites-moi, mon bon Fabrizio, comment le smash burger permet-il alors de faire brunir la viande?
7: Eh bien, c'est là l'astuce, bien sûr, de la science. Ça, c'est parce que vous allez taper votre burger comme un bœuf, vous allez taper comme un bœuf sur votre burger, et vous allez donc chasser l'eau. Et c'est pour ça qu'il faut bien taper pendant la cuisson. Quand l'eau a été évacuée, la température peut alors monter, parce qu'elle n'est plus protégée par cette fameuse enthalpie de vaporisation. Et la température va alors monter vers 150 degrés. Et là, magie de la science, ça vous la connaissez par cœur, hein, Carlo, Sophie, c'est la réaction de Maillard, on combine les acides aminés des protéines de la viande avec les sucres réducteurs et on forme la centaine de composés aromatiques de la croûte, de la bonne croûte. Et ici apparaît bien sûr, ipso facto, l'autre magie de la science du smash burger, c'est que vu que vous avez frappé votre burger comme un sourd, vous avez augmenté, comme on l'avait dit, le rapport surface-volume. Donc vous avez une plus grande surface pour le même volume. Donc vous avez une belle croûte super bonne et moins de bidoche dégueulasse à l'intérieur.
2: Et là, mon cher Fabrizio, le pseudo-gastronome que je suis se permet de t'interrompre une seconde.
7: Oui.
2: C'est que, quand même, parfois, on aime bien d'avoir un steak saignant, même haché.
7: Oui.
2: Et donc, je suggère, et je te pose la question d'ailleurs, que si je saisis ma viande très très chaud sans l'aplatir, je vais réussir à faire le tapis de la vapeur, comme vous disiez tout à l'heure, et donc, quand même, garder de la bidoche qui ne sera pas dégueulasse à l'intérieur.
1: Oui. Saignante, vous voulez dire?
2: Oui, saignante.
1: Oui, c'est ça.
2: Oui, j'ai juste réagi au côté viande dégueulasse à l'intérieur.
7: Vous m'avez perdu, hein, mais c'est pas grave.
2: Pour pas se fâcher avec tous les amis qui recommandent de cuire le burger saignant, et c'est un autre domaine de joie.
1: Je vais peut-être vous laisser, mais moi j'ai quand même une question plus simple de Béotienne. Si on frappe la viande, Fabrizio, et qu'on retire l'eau, est-ce qu'on va pas dessécher simplement la viande?
7: Eh bien, vous avez raison. Vous avez raison, Sophie. Si vous frappez la viande, eh bien, vous allez à un moment donné dessécher la viande. Mais la science recommande de smasher le burger au début de la cuisson. Donc, au tout début de la cuisson, dans les 30 premières secondes pour situer. Et ça, c'est toute la différence entre le bon smasher de burger et le mauvais smasher de burger. Parce que le bon smasher de burger, il smash le burger, mais il le smash au début. Alors que le mauvais smasher de burger, il smash le burger, mais il le smash plus tard. Bref, si vous smashez tôt, exactement avant que les protéines de la viande n'ont eu le temps de coaguler, vous aplatissez le burger sans expulser beaucoup d'eau. Et le mauvais smasher de burger, il va smasher quand les protéines de la viande ont coagulé, il expulse l'eau, le jus si vous voulez, et le burger devient sec, archi sec, comme les chaussettes sèches de l'archiduchesse.
2: Fabrizio.
7: Oui.
2: Est-ce qu'il existe d'autres aliments qui gagnent à subir le même sort?
7: Qui gagnent à subir. Oh, quel talent oratoire ici. Ben oui, plein d'aliments, Carlo. Plein d'aliments adorent se voir des tartes sur la poire. Les patates, par exemple. Vous avez les fameuses smashed potatoes, comme disent nos amis les Américains. Alors, les patates sont d'abord bouillies, puis frappées à la fourchette, et ensuite rôties. C'est exactement le même principe que le burger. Hein. Vous augmentez le rapport surface-volume, qui dit plus de surface, dit plus de contact avec l'huile, dit plus de réaction de Maillard comme Colin par le poids. Et alors, si le cœur vous en dit, vous pouvez faire un smash menu avec un smash burger et des smash potatoes. Il y a juste la salade qu'on ne peut pas smasher, sinon ça fait la bouillie. Bouillie au sens propre, hein, parce qu'en vérité, une feuille de salade, ce sont des cellules sous pression. En gros, c'est comme une sorte de pneu de vélo qui est rempli de flotte, qui est rempli d'eau. Et c'est ça qui va donner le croquant de la salade. Alors, attention, hein, parce que la pression au sein des cellules de salade, c'est 5 à 10 fois la pression atmosphérique. On ne s'en rend pas compte. Hein. Tout ça dans les petites cellules de la feuille de la bête, petite salade. Si maintenant vous smashez votre salade comme un baudet, vous faites éclater le bazar, l'eau s'en va et ça devient tout flasque, tout mou, c'est de la bouillie et c'est plus fort que du roquefort.
1: Allez Fabrizio, un dernier aliment à smasher pour la route.
7: Carlo notamment les connaît, hein, les fameuses, et vous aussi hein, bien sûr Sophie, les fameuses escalopes battues. Hein. Là vous pouvez smasher vraiment comme un malade, vous pouvez le faire même avant la cuisson. C'est très très bon pour passer les nerfs. Hein. Plaf, plaf, plaf, plaf, vous tapez comme un sou sur l'escalope. Le principe est de rompre la structure musculaire. Tout ça pourquoi? Pour attendrir la viande. Franchement, je l'ai essayé et c'est l'adopté. Hein. Par contre, gaffe aux voisins, Bico, ça fait un bouquin de feu de Dieu. Hein. Salut, Lucas.
1: Ce mec est fou.
2: Mais c'est vrai que la cotolette à la milanaise voilà. Doit être
1: dites,
2: faite aussi, hein.
1: Il nous reste une minute, puisque vous avez envie de parler, Carlo.
2: Je
1: l'escalope.
2: Prie, c'est la personne qui m'a mis silence sur mon bureau aujourd'hui et n'interrompt pas la fin des phrases. Tout ça est marqué, là. Ceux qui nous regardent sur mon bureau,
1: dites,
2: c'est
1: Fabrizio, voilà. Oui. L'escalope à la milanaise.
2: Oui, alors, en fait, on l'appelle à tort l'escalope. Cela dit, tu peux prendre une escalope pour faire une escalope milanaise.
7: Bien sûr.
2: Et donc, une escalope. Et aussi, on aura intérêt avec ce fameux marteau, Fabrizio, que tu as sûrement vu ta maman employer avec des picots. Et on l'aplatit pour casser justement les fibres de la viande. Mais la vraie, et j'ai vu ça encore sur TikTok ou sur Instagram il n'y a pas longtemps, un chef milanais prend une côte de veau de 2 cm et l'aplatir en oreille d'éléphant, comme on dit, avec le fameux marteau, et ensuite la paner et la cuire dans le beurre clarifié.
7: Wow.
2: Et ça, c'est véritablement une extase.
1: Oh là là là,
2: on défait les fibres, donc c'est moelleux à l'intérieur, mais il y a quand même la petite croûte de chapelure qui va maintenir ce côté croûteux. Oh. Et alors, la même vidéo disait arrière-citron. Moi, je mets toujours du citron.
1: Ah,
2: mais...
1: ouais.
2: On détrempe la chapelure. Et là, ça m'a fait comme une révélation. Ouf, ouf, lumière.
7: Mais alors, arrière-citron sur les croquettes aux crevettes aussi, alors?
1: Ah, mais faites ce que vous voulez, Fabrizio.
2: Non, alors, on peut la fendre en deux.
1: Stop, les amis, je dois absolument rappeler le titre de l'ouvrage de Fabrizio. Comment rester au sec avec une veste mouillée. C'est publié aux éditions à la réédition. Il vous dit même comment l'univers va terminer.
2: Voilà.
1: Oh là là là là.
2: On va sur Ovio.
1: D'ici là, on mangera des boulettes. Le championnat de la meilleure boulette, c'est demain à Bruxelles. Toutes les informations, il y a un site internet.
2: Oui, show boulette ou show sinon boulette. Le site Tips from a Waitress en anglais, tout attaché.
1: Là, les amis, on se retrouve la semaine prochaine. Nous parlerons d'aliments déshydratés, de risotti comme il se doit. N'oubliez pas, podcast sur ovio.be et sur toutes les plateformes. Merci aussi pour votre grande fidélité. Bon week-end à tous, soyez heureux et mangez bien.
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1: Une perturbation va traverser notre pays dans le courant de l'après-midi, ce qui donnera des pluies sur toutes les régions, avec des rafales de vent qui pourront atteindre les 60 km/h. De nouvelles zones d'averses devraient suivre en fin de journée. Au thermomètre, on relève de 16 à 20 degrés pour les maxima. Demain dimanche, quelques belles plages de soleil seront possibles en début de journée. L'atmosphère restera venteuse. L'après-midi, les nuages bas seront omniprésents. Les températures trop basses pour la saison seront coincés entre 16 et 19 degrés. Pas beaucoup d'amélioration à prévoir pour le reste de la semaine.
31: Bonjour et merci d'être là. Une plaie toujours ouverte, les mots de Léon XIV à peine arrivé en Espagne pour une visite de 7 jours. Le pape s'exprimait à propos des atteintes sexuelles dans l'Église catholique. Le souverain pontife célébrera une messe demain devant 1 million de fidèles. Il se rendra ensuite aux Canaries pour rencontrer des migrants. L'archipel espagnol situé au large des côtes africaines est en effet devenu un des symboles de la crise migratoire. La mort de Bernadette Chirac, la veuve de l'ancien président de la République française, est décédée hier soir à l'âge de 93 ans, paisiblement et entourée de sa famille. Née Bernadette Chaudron de Courcelles, elle aura été la seule première dame à avoir elle-même exercé un mandat politique, celui de conseillère générale de Corrèze entre 1979 et 2015. Des centaines d'étudiants rassemblés à New Delhi en Inde pour la première manifestation d'un nouveau mouvement, le Parti du Peuple des Cafards. Les jeunes exigent la démission du ministre de l'Éducation qui a fait l'objet de critiques en raison d'irrégularités, de fuites de sujets d'examen et autres problèmes techniques. Les jeunes de ce mouvement veulent que le gouvernement rende des comptes. Sur Instagram, le Parti des Cafards affiche désormais plus de 22 millions d'abonnés. Chez nous, le feu est maîtrisé à Bruxelles. Ce matin, un important incendie s'est déclaré dans un entrepôt d'Anderlecht, provoquant un épais nuage de fumée. La phase communale d'urgence a été déclenchée, les riverains impactés par les fumées évacués et pris en charge le temps de l'intervention des pompiers. 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Match amical de nos diables avant leur départ pour les États-Unis et la Coupe du monde de football dont le coup d'envoi sera donné le 11 juin en présence des joueurs de l'équipe nationale d'Iran. Ils ont en effet reçu leur visa hier soir, mais pas l'entièreté du staff. 12 personnes devant les accompagner ont en effet été refusées sur le sol américain. Si vous préférez la petite balle jaune, finale dame à 15h au tournoi de tennis de Roland-Garros, la Polonaise Maya Szwalinska affronte la Russe Mira Andreeva. La Polonaise de 24 ans, 118e joueuse mondiale, est la révélation de cette édition 2026. Elle défie la numéro 8 mondiale. Bientôt l'heure de passer à table. Bon appétit.
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18: Merci d'être là pour votre magazine de reportage. Bonjour et bienvenue. Trois rendez-vous aujourd'hui dans Transversale. Avec d'abord une enquête autour de Germain Dufour, prêtre ouvrier bien connu à Liège, balayeur de rue, sénateur écolo aussi. Germain Dufour est décédé il y a 3 ans, alors qu'une instruction avait été ouverte à son encontre pour abus sexuels. Pourquoi le silence a-t-il régné manifestement pendant des décennies? Nous nous intéressons au système Germain Dufour dans un instant. Ouvrir la voie à la régularisation de 500 000 personnes sans papier, c'est ce que propose l'Espagne. Le pays vieillit et manque de main-d'œuvre. Alors des formations sont données, les entreprises sont partie prenante. Tout ça au moment où l'Union européenne durcit sa politique migratoire. Nous serons en Espagne dans une vingtaine de minutes. Enfin, nous nous quitterons avec le troisième épisode de votre série « Ma vie ici, mes souvenirs de là-bas ». L'immigration italienne de l'après-guerre, c'était il y a 80 ans. Les enfants, les petits-enfants de ces immigrés témoignent. Cette semaine, nous irons dans un salon de coiffure du côté de Nivelles. Voilà pour le programme. Excellent week-end avec RTBF La Première. En pleine affaire Patrick Bruel et après le scandale lié à l'abbé Pierre en France, nous allons donc revenir aujourd'hui sur une affaire déjà ancienne. Elle concerne aussi un prêtre, un moine capucin. Les faits remontent manifestement aux années 70, mais la justice n'a été saisie qu'il y a quelques années. Les plaintes concernent Germain Dufour. Ce prêtre ouvrier, décédé il y a 3 ans, est accusé de viol et d'abus sexuels. Il ne sera jamais jugé puisqu'il est décédé, mais certaines victimes se sont bel et bien manifestées. Alors, qui était Germain Dufour? Pourquoi le silence a-t-il duré si longtemps? Voici le système Germain Dufour. C'est un reportage réalisé par Nicolas Tayana avec Arnaud Vernier.
19: Salut, salut.
20: J'en ai.
19: Ouais.
20: Attends, j'en ai encore. J'ai une grosse camionnette qui monte. Eh ben, il y en a encore une derrière, ouvres-tu.
21: Il est 7h30 ce matin à Liège. Comme tous les jours, Benoît Lecoq récupère des invendus, il prépare des colis alimentaires et part les distribuer aux plus démunis. C'est l'une des activités de Benoît et Michel, la SBL qu'il a cofondée.
20: L'objectif, c'est de vraiment trouver des logements pour les familles. Donc ici, tu tournes à gauche, si on peut. C'est vraiment sortir les gens, les gars de la rue, tu vois, ne plus voir personne de la rue. Parce que quand t'es dans la rue, c'est la catastrophe. Tu peux te faire agresser, tu peux te faire abuser, violer. Moi, je ne veux plus que ça arrive, parce que c'est des proies faciles. Quand tu n'as pas de logement, tu te retrouves à la rue et t'as pas le choix de survivre. Donc c'est vraiment la catastrophe. Ici, tu vas tous trois. Et puis, tu as souvent des personnes qui veulent t'aider, mais parfois, c'est des mauvaises personnes aussi, tu vois. Elles profitent de toi.
21: Benoît est bien placé pour le savoir.
20: Ici, à gauche.
21: En 2007, il est lui-même à la rue lorsqu'il pousse la porte de l'espace fraternel. Un refuge pour les sans-papiers, les sans-abri, les toxicomanes.
20: Et tu viens avec, tu suis quand même.
21: L'endroit est tenu par Germain Dufour, un prêtre bien connu à Liège. Et Benoît vient y manger un bout, se confiait aussi sur le calvaire qu'il vit au quotidien. C'était le 4 juin 2007, et Benoît affirme que ce jour-là, Germain Dufour l'a violé.
20: Bon, je suis fort croyant, donc c'était les hommes d'église, ils sont à l'écoute, donc il était ouvert, et c'était quelqu'un qui m'a accueilli, donc il était bien, jamais j'aurais cru ça. Donc il était souriant, il était humain. Et moi je lui ai fait confiance à 100%, donc il m'a dit que si je pouvais aller prendre une douche. J'ai dit oui. Et puis à un moment, bon, j'étais dans la douche, et il est venu derrière moi. Voilà. Puis il a commencé à mettre ses mains, me sentir, et il a été plus loin. Sur le moment, mon corps était là, mais je suis passé par plusieurs étapes. Il commence à aller, à t'embrasser, puis à un moment, Attends, est-ce que...
21: Pas de souci.
20: Bon, il a pénétré, il a pris son zizi et je l'ai senti, tu vois. J'aurais dû me défendre et j'ai pas su. C'est ça qui est... Et alors je me dis, est-ce que c'est un homme de Dieu, tu vois? C'est ça qui m'a foutu dedans, la confiance et... Et je me rappelle qu'il m'a dit, de toute façon, si je voulais en parler, qu'on ne me croirait pas. Ça, la phrase qui m'a dit ça me revient.
4: Il est prêtre ouvrier. Il vit dans une communauté de capucins au quartier populaire de Pierreuse. Il est balayeur depuis 8 ans.
21: L'homme dont parle ce reportage de 1983, c'est donc Germain Dufour, un moine capucin qui est une figure de la cité ardente. Germain, tout le monde l'appelle par son prénom, et ce n'est pas un religieux comme les autres. Il lutte contre l'urbanisation, contre l'expulsion des sans-papiers, à tel point qu'il entre même en politique, tout en gardant son mi-temps de balayeur des rues.
5: L'attitude de Jésus de Nazareth, c'est une attitude de service. Et donc, que je sois au service pour entretenir la rue, ou ici pour essayer de redonner aux Liégeois le bonheur d'être ensemble, ou bien l'écoute de quelqu'un dans d'autres fonctions plus ecclésiastiques, ça me paraît exactement la même chose.
21: Germain Dufour fascine tellement qu'il est élu sénateur sur une liste écolo en 1991.
8: D'abord, on voit la barbe, comme celle du Christ, et les cheveux longs. Ensuite, les pieds, nus dans les sandalettes, comme saint François d'Assise. Dans sa maison du quartier de Pierreuse à Liège, il a installé tout ce qui est nécessaire à l'accueil des autres. Ici, les déshérités, les abandonnés, les exclus viennent chercher un peu de chaleur, matérielle, mais surtout humaine.
10: Lorsque j'ai un peu froid, je viens me chauffer ici.
12: Bonjour Bernard.
15: Bonjour.
12: Comment allez-vous?
15: Ben enfin un peu de soleil, hein. Je m'appelle Bernard Pelzer, je viens de la région germanophone et c'est par hasard que j'ai eu un logement au 130 et donc j'ai rénové les maisons en colombage en bas de la rue de Pierreuse.
12: Et vous êtes arrivé quand vous?
15: Oh là là, 83, 84. Ouais. Ils ont aussi un peu grillagé. Oui, donc là on arrive à la croisée de la rue Volière et de la rue Pierreuse. Et c'était ici le premier espace fraternel, entre guillemets. Donc là, on arrive vers le deuxième espace fraternel.
21: C'est donc dans le quartier de Pierreuse, sur les hauteurs du centre-ville de Liège, que Germain Dufour a bâti l'essentiel de son œuvre. À partir des années 90, il déménage son espace fraternel dans une ancienne école, en bas de la rue Volière. Mais c'est aussi là, à partir de cette époque, que la rumeur enfle.
15: C'est un jeune d'ici qui m'a parlé qu'il ne pouvait pas récupérer ses affaires s'il ne consommait pas une relation ou accorder ses faveurs.
12: Ah, Germain Dufour.
15: Bah oui. Judicieusement, il disait aux jeunes, vous laissez vos affaires ici, ou s'ils avaient un peu d'herbe, etc., pour ne pas contaminer l'espace fraternel. Mais alors que le jeune me dit, quand je voulais sortir et récupérer ma cam, il m'a dit, il n'y a pas de problème si tu me fais une gâterie. Voilà, c'est clair, c'est net.
0: Est-ce qu'on en parlait à Pierreuse? Est-ce que ça se savait? Est-ce que...
15: Non, non. La loi, tout le monde aime Germain. C'était la loi un peu des grands-mères ici, tu vois, des mamies.
0: Mais ça veut dire quoi?
15: Ben, les personnes de 50-60 ans de l'époque, tout le monde est germain, ils vont à l'église et donc il y a la procession pour Sainte-Thérèse et puis il y a la procession à la fête de Pierreuse et le tour est joué. Hein, et donc on fait une grande fête et puis on oublie tout. Hein.
21: Plus les années passent, plus les rumeurs deviennent des allusions et plus les allusions se transforment en témoignages directs. L'ASBL Point d'appui accompagne juridiquement les personnes migrantes et sans papier. Et c'est elle qui a fini par lancer l'alerte.
6: Donc ça, c'est le courrier qu'on a envoyé au procureur du roi le 1er août 2018.
21: Dans ce courrier, Point d'appui détaille les situations vécues par trois de ses bénéficiaires, trois victimes potentielles d'atteinte à l'intégrité sexuelle. Pour faire simple, Germain Dufour ferait irruption dans les douches et s'inviterait aussi dans les chambres de l'espace fraternel, entre autres. Annick Desweizen est la coordinatrice de l'association.
6: En le relisant, je constate que ça explique bien le cadre dans lequel ces personnes étaient abusées, finalement la vulnérabilité de ces personnes, en quoi Germain Dufour avait un certain pouvoir, une certaine forme de domination sur ces personnes, et que ça lui permettait d'abuser facilement de ces personnes. Pour les sans-papiers, il faut comprendre qu'en tant que sans-papiers, ils n'ont pas le droit de travailler et n'ont pas droit non plus à l'aide financière du CPS. Donc ces hommes étaient à la rue sans aucun revenu. Certains d'entre eux souffraient également de toxicomanie ou avaient d'autres fragilités psychologiques. Et donc ces hommes, finalement, soit ils étaient hébergés chez Germain Dufour, soit ils se retrouvaient à la rue. Donc ils étaient dans une situation difficile et coincés.
21: Là, on serait en plein cœur du système Dufour. Plusieurs sources décrivent le même profil de victimes potentielles. Des hommes, toujours, le plus souvent sans papier. Ces mêmes sources s'accordent aussi sur le fait qu'à Liège, les abus prêtés à Germain Dufour étaient un secret de polichinelle.
6: Pas mal de sans-papiers qui sont venus chez nous à Point d'appui nous ont expliqué qu'ils avaient parlé de ce qu'ils avaient subi de la part de Germain Dufour à des travailleurs sociaux, mais aussi à des personnes du quartier. Mais bon, rien ne bougeait, rien ne se passait, personne n'intervenait. Et ça, j'ai l'impression que ça fait partie du système Germain Dufour. En effet, il était parvenu à être apprécié, voire vénéré par tout un grand nombre de personnes, ce qui lui donnait d'autant plus de pouvoir et de possibilités de domination. Le sentiment qui domine, c'est que c'est un beau gâchis par rapport aux victimes, parce que je pense qu'il y a énormément de victimes, on n'en connaît que peu, et je pense que c'est énormément de vies qui sont détruites ou vachement abîmées par Germain Dufour. Donc c'est d'abord ça, cet énorme gâchis, une énorme incompréhension par rapport au fait qu'apparemment ça se savait à Liège dans l'associatif, au niveau apparemment aussi du CPS de Liège, et que rien n'a été fait avant pour aider les victimes. De nouveau, dans les informations qui circulaient à Liège, on nous a parlé de témoignages qui dataient de plusieurs années, même voire de dizaines d'années. On peut supposer qu'il y a énormément de victimes, étant donné que ça se serait passé sur un grand nombre d'années.
21: Ce qu'on ne doit plus supposer, en tout cas, ce sont les positions très progressistes de Germain Dufour. Sur les plateaux télé, le moine capucin parlait ouvertement de sexualité.
9: Que des chrétiens qui ont choisi de vivre intensément le fassent, ça, c'est normal, c'est interne. Mais pour le reste, je crois qu'on doit se remettre dans un discours que la sexualité, c'est quelque chose de bien.
21: Ces sorties médiatiques font de lui un électron libre au sein de l'Église. Mais aujourd'hui, elle résonne autrement. Parce qu'à l'espace fraternel, c'est lui qui fixait les règles. Lui qui décidait de qui avait le droit de venir s'y installer, en fonction d'un nombre de places limitées.
9: Si tu refais un peu un projet de vie commune avec nous, tu peux revivre avec nous. Hein. C'est pas impossible. Mais... un petit peu amélioré, hein, parce que...
21: Dans ce refuge, les règles sont simples. Tâches ménagères à tour de rôle, interdiction de boire de l'alcool ou de vendre de la drogue. Mais les relations sexuelles, elles, sont bien autorisées.
11: Si quelqu'un rencontre une âme sœur pour une nuit ou bien pour plusieurs nuits, ben, il n'y a pas de problème. Du moment qu'il ne trouble pas le sommeil des autres, c'est les lois de la nature. Et je pense, à mon point de vue d'ailleurs, qu'à ce niveau-là, Dieu est autant féminin que masculin. Mais...
13: Et par rapport à toi, à ton vœu de chasteté?
9: Moi, je dirais que
11: je n'aime pas tellement le vœu chasteté dans le sens qu'on a l'impression de dire une abstraction, une abstinence de la sexualité.
1: C'est ça.
11: Je crois qu'effectivement, quand Dieu a confié la terre à la tendresse et à la caresse des hommes et des femmes, au moment où des gens ont leur étreinte et où ils se donnent entièrement l'un à l'autre et où ils ont cette syncope mystique qu'est l'éjaculation, hein, moi je crois que le sommet probablement de la mystique, c'est probablement le couple.
21: Cette vision progressiste, Ramesh Tewar l'a découverte dès sa première rencontre avec le frère Dufour. On est alors en juin 2018 et ce sans-papier d'origine indienne se présente à l'espace fraternel dans l'espoir d'obtenir une place. Avant de pouvoir dormir dans une tente dans la cour de l'ancienne école, Germain Dufour lui aurait fait passer un drôle d'entretien.
13: Il posait simplement deux questions. La première, est-ce que tu veux coucher avec moi? Et la deuxième, par quoi es-tu intéressé sexuellement? Les gens n'osaient pas répondre. Et ceux qui ne voulaient pas entrer dans ces questions-là, il leur disait, non, on n'a pas de place pour toi.
21: Il vous a posé ces questions quand vous êtes arrivé?
13: Oui. Il demandait ça à tout le monde. Pas seulement à moi.
21: Qu'est-ce que vous lui avez répondu? Qu'est-ce que vous avez dit?
13: Je lui ai dit, écoute, j'ai faim, je suis sans abri. Et je ne suis pas intéressé par ce genre de choses. Mais malgré ça, il m'a donné une tente pour dormir. Peut-être qu'il se disait qu'après m'avoir aidé, je finirais par être prêt. Mais moi, je ne serai jamais prêt. Au début, je dormais dans une tente, puis il m'a finalement donné une chambre avec quelqu'un d'autre. La nuit, il ouvrait toujours les portes pour voir qui était seul. Il entrait dans ta chambre, il regardait, puis te touchait les parties intimes. Moi, je résistais. Mais lui, il ne s'arrêtait jamais. Chaque fois que j'allais lui demander une attestation, il me touchait partout.
21: Voilà une autre facette du système Dufour. Le prêtre ouvrier délivrait beaucoup d'attestations d'hébergement, parfois même à des personnes qui ne résidaient pas chez lui. Un document synonyme d'existence administrative pour tout un tas de démarches et un acte militant à première vue, mais que plusieurs sources définissent comme un service qui n'était pas gratuit.
13: La Belgique est un pays libre. Tu as le droit d'avoir des désirs sexuels. Il y a même des endroits pour ça. Mais tu ne peux pas exploiter quelqu'un qui vient te demander de l'aide. Quand tu exploites ces personnes-là, c'est mal. Moi, je vois un monstre. Je vois un démon au nom de l'Église. Au nom de l'humain. On ne peut pas faire ça. Tu as une maison, mais tu ne peux pas y être tranquille. Tu as de la nourriture, mais tu n'arrives pas à manger. Tu vas dans la salle de bain et il vient dans la salle de bain. J'ai presque envie de rire. La situation est tellement douloureuse.
21: Pour Ramesh, la violence ne s'arrête pas là. Lorsqu'il se rend au commissariat pour porter plainte, il n'est pas entendu par la police, non. Il est plutôt arrêté administrativement pendant 24 heures. En Belgique, être sans papier constitue un délit pénal. Et c'est donc finalement avec l'aide de points d'appui qu'il a pu se faire entendre et déposer plainte. l'époque, le président de Point d'Appui s'appelle Frédéric Pack. Ancien curé, il connaissait bien Germain Dufour. Il est aussi l'une des rares personnes à l'avoir confronté aux faits qui lui étaient reprochés.
1: Entrez, entrez.
21: Assis dans son canapé, lunettes vissées sur le nez, il replonge dans ses notes de cet entretien informel. C'était en 2018.
1: Rencontre personnelle, voilà. J'ai juste pris quelques notes, hein, en disant... Donc c'était le 10 juillet. Je lui ai dit qu'on avait reçu des témoignages très nets, très précis, à Point d'Appui, qui confirmaient la réputation qu'on lui connaissait de longue date. Il a complètement nié ce qui ne m'a pas étonné. Mais je trouvais quand même que c'était important qu'il sache qu'on savait. Mais alors, il ne s'est pas montré du tout décontenancé quand je l'ai rencontré, hein, sauf qu'il se trouve depuis près de 30 ans que cette réputation le suit, ça il reconnaît. Et à plusieurs fois, il a été entendu par le parquet, me dit-il, pense qu'il est souvent sujet à des accusations qui sont le fait de personnes qui n'ont pas été acceptées chez lui ou avec qui les choses se sont mal passées et qui cherchent un petit peu à se venger. Et alors, il pense parfois avoir un comportement qui est compris comme étant un peu trop familier. Et c'est là qu'il fait allusion au fait que la douche est accessible par son bureau et qu'il faut que le bureau ne soit pas victime de personnes qui indiscrètement viendraient voir dans les papiers des différents documents et des choses comme ça, je suppose. Donc il assure la surveillance des lieux.
21: À en croire la farde de Frédéric Pack, cette dernière affaire commence au moins 3 ans plus tôt, en 2015. À ce moment-là, Point d'Appui décide d'alerter les responsables du diocèse de Liège, et plus particulièrement son évêque, Jean-Pierre Delville.
1: J'ai repris dans une première page la chronologie de l'affaire Germain Dufour, comme je l'appelle. Et dès l'année 1990, hein, il y avait déjà des rumeurs que j'entendais. Donc ça, c'était le 29 avril 2015. Hein. Sur le conseil de notre évêque, Jean-Pierre, croisé rapidement lors de la semaine de visite qu'il avait effectué dans la Basse-Meuse, je vous écris au sujet du père Capucin, Germain Dufour. C'était la toute première lettre à laquelle il n'y a pas eu de réponse.
0: Hein. Il n'y a pas eu de réponse pendant combien de temps ?
1: 2018. Donc ça fait 3 ans à peu près. Hein. C'était en avril 2015. Et alors, ce qui se passe entre 2015 et 2018, à ma connaissance, je n'en sais rien. Je ne sais pas ce qui s'est passé et je pense qu'il ne s'est rien passé.
21: Ce qui se passe, finalement, c'est surtout l'ouverture d'une enquête judiciaire en 2018. Un dossier dans lequel 300 papiers vont déposer plainte. Et pourtant, ce n'est qu'en 2021 que l'évêque Jean-Pierre Delville va envoyer un courrier de signalement au parquet. Soit 6 ans après avoir été alerté. Quant à Germain Dufour, il décède en mars 2023, emportant avec lui l'instruction qui le concernait. Réfugié derrière la boîte mail de son service communication, le diocèse de Liège affirme n'avoir eu aucun lien d'autorité sur ce prêtre ouvrier, qui dépendait notamment de l'ordre des Capucins. Toutes nos demandes d'interview de l'évêque ont par ailleurs été refusées. Alors, à l'occasion de la messe de ses 75 ans, on a décidé d'aller à sa rencontre, micro à la main.
0: Bonjour monsieur. Bonjour. Moi je m'appelle Nicolas Tayana, je suis journaliste. C'est moi qui ai réalisé l'enquête par rapport à monsieur Germain Dufour dans le magazine Médor.
16: Ah oui.
0: Ici je travaille pour la FTBF. Donc j'ai votre accord pour
16: oui,
0: faire
16: oui,
0: l'interview.
16: Oui. On trouvera un système, oui.
21: Mais malgré cet accord verbal, l'interview ne viendra jamais. Le diocèse de Liège dit pourtant s'inscrire dans une démarche de transparence, mettant en place un point de contact pour récolter des témoignages ou proposer des dédommagements aux victimes. Dans un courrier envoyé à l'une d'entre elles, l'évêque Delville reconnaît enfin, en 2026, qu'un auteur d'abus sexuels a sévi à Liège entre 1970 et 2023. C'est-à-dire sur une très longue période de 53 ans.
18: Le système Germain Dufour, une enquête de Nicolas Tayana et Arnaud Vernier à retrouver aussi dans le magazine Médor, publié à l'automne dernier. Et puis bien évidemment sur Ovio et vos plateformes de podcast. L'Union européenne va durcir sa politique migratoire, notamment à travers la création de centres en dehors de l'Union. Il s'agira d'y envoyer les personnes déboutées du droit d'asile et donc en situation illégale sur le territoire européen. Un accord a été trouvé en ce sens. Et pourtant, au sein de l'Union, un pays souhaite, lui, régulariser des milliers, des dizaines de milliers de sans-papiers. Et ce pays, c'est l'Espagne. Dans la foulée d'une grande pétition citoyenne, le pays a lancé en avril dernier, une régularisation massive. Plus de 500 000 sans-papiers pourraient sortir de l'illégalité. Le gouvernement de Pedro Sanchez voit en eux une main-d'œuvre essentielle pour l'économie du pays, et c'est particulièrement vrai dans de nombreuses zones rurales désertées depuis des décennies. Alors de nombreuses initiatives sont lancées pour stopper cet exode. Des formations sont notamment données à des migrants dans l'espoir de repeupler la campagne espagnole. Dieudonné Pipers et Sandro Calderón se sont rendus en Espagne. Ils ont notamment suivi une formation dans les métiers de l'horeca donnée dans un village au nord-est de Madrid. Voici leur reportage réalisé avec Nicolas Van de Weyer.
2: Qu'est-ce que vous préparez ?
3: Bon, là, on fait revenir des oignons pour préparer la farce, puis on ajoutera les poivrons verts et les poivrons rouges, et au final, avec la farce, on fera des raviolis.
2: Dans la cuisine industrielle d'une école primaire, une dizaine de femmes en tablier noir s'activent. Elles suivent attentivement les ordres du chef. Au menu, raviolis, flans et mousse à la lavande. Visage rond, barbe brune de quelques jours, le chef, Ruben Urbano, possède un bistrot gastronomique dans la région. Régulièrement, il forme des migrants, hommes et femmes, au métier de commis de cuisine.
17: Ce que nous essayons de faire, c'est que lorsqu'ils arrivent dans un restaurant, ils sachent avant tout communiquer, comprendre et s'adresser au chef de cuisine. Donc la première chose, c'est de leur enseigner le vocabulaire. La deuxième, c'est de savoir manier un couteau, ce qui est fondamental pour un commis de cuisine. Connaître les types de découpe, mais aussi les types de cuisson, les préparations de base. Alors plutôt que de dire « on va apprendre plein de recettes », il s'agit d'apprendre des recettes très basiques, les préparations de base, ce qui est fondamental pour un commis de cuisine.
2: Ce jour-là, la brigade est exclusivement féminine et internationale. Colombie, Venezuela, Salvador, République dominicaine, Maroc, les apprentis viennent d'un peu partout. La plus jeune a 18 ans. Ragat Al-Ali Al-Suleiman est arrivée en Espagne il y a moins d'un an et demi. Elle s'exprime déjà en espagnol.
22: Nous avons fui la Syrie à cause de la guerre. Chaque jour, les combats se rapprochaient de chez nous. Nous sommes partis au Liban. Pendant plusieurs années, tout allait bien, c'était calme. Mais ensuite, ils n'aimaient plus les Syriens.
2: L'Espagne a octroyé le statut de réfugié à Ragad, son père, sa mère et ses deux jeunes frères. Après sa formation, la jeune Syrienne se verrait bien travailler dans un établissement de la région.
22: Ici, j'ai tout. Je peux étudier, j'ai des amis. J'aime travailler, j'aime cuisiner. Je me dis que c'est ici ma place. C'est ma vie.
2: Autour du plan de travail, face à Ragad, une autre femme suit cette formation avec beaucoup d'espoir.
23: Oui, on nous a appris à cuisiner, notamment les plats typiques d'Espagne.
2: Liliane Gutiérrez Hernandez, 45 ans, pommette haute, teint mat. Elle vient du Guatemala.
23: Les côtelettes avec des pommes de terre, la soupe de pois chiches à la morue, comment servir une bonne bière, un bon vin, tout ce que les Espagnols aiment par-dessus tout.
2: Arrivée en Espagne il y a 6 ans avec un visa touristique, elle a longtemps vécu en situation irrégulière, une période difficile pour elle.
23: En réalité, c'était très difficile, car j'ai travaillé comme aide-soignante. Et oui, je dois admettre que je n'avais aucun droit. Cela fait partie de mon histoire de résistance, car j'ai souvent souffert de travailler dans le domaine des soins aux personnes âgées, où j'étais en contact direct avec les patients. Parfois, je vivais chez eux, en gagnant peu d'argent.
2: Aujourd'hui, confiante, Liliane espère décrocher un contrat, tout ce qu'il y a de plus légal, et se verrait bien vivre dans cette région au nord-est de Madrid. Et c'est bien là l'objectif recherché avec cette formation, repeupler la province de Guadalajara, notamment grâce au tourisme.
7: Gracias, adiós. Adiós.
2: La formation suivie par Ragad et Liliane est donnée dans une école primaire de Molina de Aragon, un village médiéval surmonté par un impressionnant château fort. Face à ce patrimoine architectural exceptionnel, l'État espagnol vient d'ouvrir un hôtel, un parador, où nous attend Margarita Morera. Cette élue socialiste, aux boucles brunes, pleine d'entrain, s'occupe de l'emploi dans la province de Guadalajara. Pour elle, l'exode rural est un phénomène ancien dans sa région.
14: La provincia de Guadalajara,
19: la province de Guadalajara compte environ 23 habitants au kilomètre carré. Mais si l'on examine la situation de plus près, on constate

0: sont attirés par des formations dans des secteurs en pénurie de main-d'œuvre.
1: Cette année, nous avons reconduit deux formations sur les métiers de l'HORECA, organisées dans le village de Biruega et ici, à Molina, précisément pour répondre à ce boom touristique que nous connaissons actuellement avec le Parador récemment ouvert. Nous allons également mettre en place une formation sur l'aide à domicile, car les personnes âgées qui ne sont peut-être plus physiquement en mesure d'accomplir certaines tâches disposent ainsi de quelques heures par semaine pour qu'une personne s'occupe d'elles. Fassent le ménage, cuisine ou viennent simplement leur tenir compagnie.
0: Ces formations, financées par la province de Guadalajara, sont données en étroite coopération avec les entrepreneurs locaux. En face de l'école primaire de Molina de Aragón, nous sommes reçus par Elba Iturbe.
2: Hola, hola.
0: Elle gère un hôtel familial séculaire, la Casona de Santa Rita. Elle commence par vanter les charmes de son village.
3: C'est un village médiéval très accueillant, on y mange très bien, on y dort encore mieux. Et il y a beaucoup à découvrir, une nature abondante où se promener à pied, à vélo, à moto ou tout simplement en voiture.
0: Pour elle, faute de main-d'œuvre espagnole, il est logique de faire appel aux personnes venues d'ailleurs.
3: Les migrants sont très bien accueillis car nous avons besoin qu'ils restent, ils viennent avec leur famille. Et je trouve très dur que des gens soient obligés de quitter leur pays. Certaines personnes ne parlent pas la langue et c'est très compliqué. Je pense que dans un petit village, nous devons tous nous entraider. Quand on m'a proposé de participer à ces formations, je leur ai dit, on y va. J'aimerais beaucoup que mon établissement leur permette de se former pour l'avenir et s'ils ne peuvent pas travailler ici, mais ailleurs, qu'ils soient bien formés. J'apporte ainsi ma petite contribution.
0: Et des étrangers, il y en a de plus en plus dans la région. À une heure de Molina, un autre village médiéval séduit déjà les touristes. Sigüenza, c'est son nom, est connu pour son château fort et sa cathédrale. Récemment, deux réfugiées vénézuéliennes, Zayural Zapata et Vanessa Barrios, y ont élu domicile.
4: J'aime bien Sigüenza. En fait, dans mon pays, je vivais un peu à l'écart de la ville. Alors ça me plaît. J'aime le calme, ça me plaît.
5: Sigüenza est très jolie et les gens sont très chaleureux. Je suis étrangère, mais je m'y sens bien. J'ai l'impression d'avoir réussi à m'intégrer.
0: L'intégration par le travail. En effet, toutes deux ont suivi une des formations HORECA financées par la province avec des contrats à la clé.
5: Aujourd'hui, je travaille au Parador, ici même, à Sigüenza, en tant que femme de chambre.
4: J'ai déjà trouvé un emploi de commis de cuisine dans un restaurant à Pellegrina, un petit hameau de 15 habitants près de Sigüenza.
0: C'est arrivé à Sigüenza de nouveaux habitants venus de l'étranger et tout sauf un problème pour la bourgmestre Maria Jesús Merino. Leur présence, nous explique cet élu socialiste à la chevelure blonde, est vitale pour la survie de son village.
6: Ce sont eux qui peuplent nos écoles avec leurs enfants, car souvent, nous, les Espagnols, nous avons de moins en moins d'enfants, alors qu'une grande partie des migrants qui arrivent inscrivent des enfants dans nos écoles. De plus, dans les zones rurales, la population âgée est très importante. À Sigüenza, concrètement, nous avons trois maisons de retraite. Je suis certaine qu'environ 60% des travailleurs et travailleuses qui y sont employés sont originaires d'un pays étranger. Si nous voulons parler de l'agriculture, qui est le secteur principal, il faut souvent recourir à la main-d'œuvre étrangère pour récolter nos produits.
0: Parmi les étrangers qui s'installent sur le territoire de Sigüenza, beaucoup avaient d'abord trouvé refuge dans un centre pour migrants implanté au cœur du village et géré par une association appelée ACSEM, où nous nous sommes rendus.
7: Hola, Oscar.
8: Hola.
7: ¿Qué tal?
8: Bienvenido.
0: Oscar Hernando Sanz est une de ses chevilles ouvrières.
8: Es uno de los centros más antiguos de la organización.
0: Il est bien placé pour parler de l'intégration des étrangers dans la société espagnole. Son association organise régulièrement des formations professionnelles gratuites aux quatre coins du pays avec tout type d'entreprise.
9: Nous collaborons aussi bien avec le bar ou le restaurant de notre village qui a besoin de personnel pendant les

0: période de forte affluence qu'avec des entreprises telles qu'Amazon, IKEA ou les grands magasins. L'idée est que le travail est tout aussi digne dans une petite entreprise ou chez un indépendant que dans une grande multinationale.
1: Avec l'action d'Axem, Oscar a vu la population de son propre village, Sigüenza, grandir progressivement.
0: Chaque année, environ 80 à 90 personnes quittent notre centre d'accueil et s'installent à Sigüenza. Disons qu'il y a un flux continu, si bien qu'à Sigüenza, on parle d'un pourcentage de population étrangère de 23 à 24%.
1: Et il l'assure, la présence de cette population étrangère ne crée pas de fortes tensions.
0: Actuellement, la cohabitation est très bonne, que ce soit dans les entreprises, entre collègues de travail ou dans le milieu éducatif, entre pères, mères, etc. Les amis blancs avec les noirs. Ici, les partis xénophobes sont pratiquement inexistants. Il est vrai qu'il peut y avoir une personne ou un groupe de personnes qui, peut-être, nourrissent cette méfiance dont nous parlions et qui suscite un certain rejet, mais c'est très isolé et très anecdotique.
1: À croire, cet homme affable au visage rond, cette politique d'ouverture est donc acceptée par la population locale. Et il est vrai que dans les villages visités, le parti d'extrême droite espagnol Vox n'a pas d'élus. Mais dans la région voisine de Castille et León, le parti xénophobe a frôlé les 20% lors d'un scrutin au début de l'année. Signe qu'en Espagne, comme dans le reste de l'Europe, la question migratoire enflamme les débats.
2: Voilà donc pour ce reportage en Espagne de Sandro Calderón, Dieudonné Pipers et Nicolas Van de Weyer. On va se quitter avec le troisième épisode de votre série sur l'immigration italienne, Ma vie ici, mes souvenirs de là-bas. C'est le titre de cette série en six épisodes réalisée à l'occasion de l'anniversaire de l'accord Charbon, un accord signé entre la Belgique et l'Italie en juin 1946, il y a donc 80 ans. Des ouvriers italiens sont alors venus par milliers pour travailler dans les mines belges et en échange, du charbon était exporté vers l'Italie. Nous nous demandons dans ce cadre ce qu'il reste de cette immigration italienne 80 ans plus tard, à travers les témoignages d'enfants et de petits-enfants d'immigrés italiens. Cette semaine, Françoise Barré et Ariane Dufresne ont rencontré Mathias et Salvatore, un épisode qui nous emmène dans un salon de coiffure du côté de Nivelles.
3: Dans une rue piétonne de Nivelles, à deux pas de la belle collégiale, un jour ensoleillé. C'est l'heure de pousser la porte d'un salon de coiffure chez Mathias Kutt. Ce salon vient d'ouvrir et pousser la porte, c'est partir comme on voyage en Italie. Vous allez le comprendre.
4: Bonjour.
5: Je suis Françoise, j'ai rendez-vous avec...
4: Oui, c'est ça, c'est mon papa qui m'a dit. Vous pouvez vous installer à votre chaise.
6: Je continue vite en...
5: Travailler.
3: Mathias, 22 ans, est au travail, tondeuse à la main. Un jeune client sur le fauteuil, assis confortablement.
4: Voilà Françoise.
5: C'est magnifique ici.
4: C'est cool, hein.
3: Salvatore, son père, rire chaleureux, rythme chantant dans la voix, est aussi ce jour-là au salon. Nous avons rendez-vous avec les Cutello, père et fils.
5: Il y a quelque chose de très italien de New York quand même, un peu.
4: Oui,
5: ici.
4: Oui, c'est bien ça, entendu, l'ambiance. Oui, hein, comme tous les Italo-Américains qui sont partis avec leurs valises, leurs bagages, mais avec aussi cette fameuse culture du m'as-tu vu à l'italienne, hein, on ne va pas se mentir, hein, le Latin lover, et donc voilà quoi. Et donc mon gamin a recréé un peu cette ambiance un peu années 40, comme ça, typiquement italien.
3: L'enseigne est dessinée sur la vitre en cran d'arrêt où la lame a gentiment été remplacée par un peigne.
4: Mais il est écrit Matt Kutt et là c'est un petit clin d'œil, ben forcément Matt pour Mathias et le Kutt ben parce que notre nom de famille est Cutello.
3: Des lettres virevoltantes, Matt Kutt, attention jeu de mots, subtil et allusif.
4: Cutello en sicilien c'est couteau, c'est pour ça que vous voyez ce fameux couteau peigne. Et après, ben, cut en anglais, on sait tout ce que ça veut dire. Quoi. Voilà, il a fait ce petit jeu de mots et ce petit clin d'œil à notre nom de famille. Et voilà, les deux vont bien ensemble et c'est parfait. Quoi.
3: Ambiance cosy, un rêve d'Italie, une Italie rêvée et adorée. Enfin, une Sicile rêvée, nuance d'importance. Au mur, des photos en noir et blanc.
4: Une scène avec Robert De Niro qui joue Al Capone dans Les Incorruptibles.
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3: Et puis aussi des objets soigneusement choisis, une ambiance de calme, d'accueil chaleureux, et puis une odeur délicieuse d'orange sicilienne qui flotte dans l'air. Le salon est un projet père-fils.
8: Il venait avec moi, gamin, chiner tous ces trucs que tu vois. C'est son univers avec, quoi.
5: Là, sur le mur, il y a une plaque.
8: Ouais, rue des Italiens. Et alors, on a une belle carte de 1624, ou 28, je sais plus. 28 de la Sicile, une vraie carte.
5: Donc, vous êtes sicilien?
8: Oui.
3: Salvatore Coutello est né en Belgique d'une famille sicilienne ouvrière. Son grand-père est arrivé de Sicile à la moitié des années 60. Il avait déjà 42 ans. Et derrière lui, une vie de berger, une vie de liberté dans les montagnes de Sicile, au-dessus des nuages.
8: Je suis un pur produit louvérois, quoi. Voilà. Ma deuxième maison, même si maintenant, pour peut-être dans 20 ans, on ne se rappellera plus, mais ma deuxième maison était le Cora City, quoi. Voilà, c'était ça, quoi. Et voilà.
3: Le train a déposé la famille à la Louvière, gare terminus. Salvatore est né en Belgique, mais il a la Sicile gravée au fond du cœur et il tient à démonter les préjugés.
8: Je suis né en Belgique et bien entendu, on a toujours cette fierté, ce petit orgueil que le Sicilien a d'être fier d'être Sicilien.
5: Et vous venez d'où en Sicile ?
8: T'as un petit village qui s'appelle Sant'Angelo Muxaro, qui est dans la province d'Agrigento et qui finalement, pour nous gamins, était, excusez-moi l'expression, mais le trou cul du monde. Et finalement, quand on va au British Museum en Angleterre, on s'aperçoit qu'on a fait de très belles découvertes dans ce petit village. Et donc, on a une fierté quand on y va. On se dit, ben finalement, ce petit village de paysans, de bergers, est quand même dans un des plus beaux musées au monde, et tout simplement.
9: L'anima di un italiano è fatta di sole e malinconia.
8: Les Siciliens, on les associe tout de suite aux mafiosi. On nous met toujours dans une case, ben, le Sicilien, ce gars un peu sournois. Mais on oublie de nous dire quand même que, ben, en Sicile, il y avait Archimède, Platon. Là d'où on est, nous, c'est Agrigento, la vallée des temples. Tous ces temples sont encore debout. Moi, je trouve la Sicile magnifique.
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5: Et là, c'est une scène de film américain, là, en bas?
8: Oui, c'est Un prince à New York. Dans ce passage-là, on voit trois Afro-Américains qui discutent de leur fameux grand Joe Lewis, le fameux boxeur. Et là, le quatrième qu'on ne voit pas à l'image parle de Rocky Marciano.
10: You must be out of your goddamn mind! Joe Lewis, the greatest boxer ever lived!
11: What about Rocky Marciano?
8: Et Rocky Marciano, ben forcément, pour nous, c'est un des plus grands boxeurs. Voilà, quoi.
5: C'est pour ça les gants de boxe?
8: Aussi.
12: Ah, oh, la natte.
5: Bonjour.
8: Bonjour. Bonjour. Tu veux un café, Françoise? Tu veux un café?
5: Oui, je veux bien un café.
8: Nous, on a une cafetière italienne à la maison, là, tu vois, les petites cafetières, mais ici, il perdrait trop de temps. Il devrait surveiller le gaz et tout.
5: Ce sont vos parents qui sont venus?
8: C'est mes grands-parents avec mes parents, quoi, qui sont venus, voilà, en 1967, ils sont arrivés à la Louvière. Oui.
5: Et ils n'ont jamais quitté la Louvière?
8: Jamais, non, jamais. Jamais. On est restés vraiment dans la Louvière. Nous, on était vraiment d'une cité, ça s'appelait La Croyère, derrière le canal du centre, derrière les Isvin Boel. La majorité des familles étaient italiennes et siciliennes.
13: Tu veux qu'on aille là-bas?
5: Oui, ça ira.
13: Oui.
3: Nous voilà installés avec Salvatore dans un canapé Chesterfield et Mathias, le fils coiffeur et barbier, coupe, lave et sèche la tête d'un jeune client imperturbable.
14: Ça, je te conseille de garder un peu de volume derrière, sinon ça va faire mal.
8: Moi, mes deux voisins étaient belges. Pour moi, ça a été vraiment magique pour moi. Voilà quoi. Ouais. C'est ça. Ça m'a permis d'associer finalement ces deux nations et qui ne faisaient qu'une parce que des histoires à l'italienne, on en a aussi en Belgique. Hein, donc ça ne change rien. Si ce n'est que c'est le voyage qui vous transporte. Ouais. Et voilà quoi. Tout simplement. Quand je suis rentré à la maison gamin et je dis à mon papa, voilà, écoute, les voisins m'ont fait goûter, je ne sais pas si c'est vraiment le terme exact, mais des couilles de Suisse. C'est une petite pâtisserie belge comme ça, hein, avec de la cassonade et du beurre.
11: père, il me dit, mais qu'est-ce que c'est ce truc? C'était très bon, et puis nous, on partageait aussi. Ma famille leur faisait goûter des mets typiquement de chez nous. Et ça a été vraiment une belle mixitude pour nous, quoi.
5: Ouais.
11: Dans cette cité, quoi. Voilà. Mais moi, le fait d'avoir mes deux voisins, moi, j'ai écouté Brassens, j'ai écouté Brel, tu vois. Et qui, pour eux, était peut-être aussi leur italien, tu vois ce que je veux dire, François.
5: Tout à fait.
3: La cité de la Croyère à la Louvière, Salvatore y est très attaché, même si aujourd'hui, il est parti depuis longtemps et vit à Morlanwe. Cette cité, c'est une fondation pour lui.
11: Mon meilleur ami, qui est à la base ukrainien, mais cette histoire est vraiment marrante, parce que quand mon grand-père est arrivé de Sicile par le train, et ce train arrivait à la gare de Bouvy à la Louvière, c'était la destination, des propres Siciliens du village habitaient déjà cette cité et demandent à un monsieur qui était le seul à avoir une camionnette, qui était un ukrainien, qui est resté après-guerre dans le quartier. Et c'est lui qui est venu chercher mon grand-père. Et depuis ce jour-là, notre famille, avec la leur, ne se sont jamais séparés. Et donc, ce garçon qui s'appelle Marco, avec un K et non un C comme les Italiens, est resté pour moi comme un frère et parle aussi l'italien, parce que le fait qu'il est resté dans cette cité, il a plus appris l'italien que nous, l'ukrainien. Donc, voilà.
5: Et il vous reste quelque chose de l'Italie ?
11: Les choses qu'on ne peut pas nous enlever, c'est tous ces souvenirs, ces grosses fêtes de famille où personne ne réchignait quand quelqu'un venait, parce que mon grand-père et ses frères ont émigré sur l'Allemagne, d'autres sont restés en Sicile. Quand ils arrivaient à l'improviste, il n'y avait pas de GSM à l'époque. Les portes étaient grandes ouvertes, tout le monde rentrait, et il n'y avait pas de « Oh, mais ce soir, j'ai envie de regarder la TV » ou « Oh, ce soir, on doit partir ». Non. On s'asseyait, tout le monde mangeait à table, et c'est vraiment ce qui nous est resté, parce que j'ai gardé cette hospitalité et cette chaleur, quoi, voilà.
5: Donc c'est votre salon, Mathias?
12: C'est mon salon de coiffure, oui.
5: Voilà. Vous le vivez comme un salon italien?
12: Comme un salon, ouais, un petit salon italien situé à Nivelles. Des produits purement italiens qui sont produits là-bas, avec des produits frais de là-bas, comme l'agrume de Sicile qui est un petit peu orangée, la bergamote qui vient aussi de Sicile forcément, un peu citronnée. On a de l'aquamarina qui rappelle l'été, la senteur fraîche. On se sent bien quand on la met.
5: Mm-hmm. Vos clients savent que vous avez des racines italiennes ? Ils
12: oui.
5: savent qu'ils viennent pour ça ici ?
12: Oui, ils le savent. Après, ils ne viennent pas forcément pour ça. Je pense qu'ils viennent surtout aussi pour l'accueil que je donne, qui est un peu à la manière italienne. Je les accueille comme si on était chez moi. Je propose un petit café, je leur fais un petit shampoing. Ici, on ne court pas après le temps. On prend vraiment le temps entre chaque service. Je suis fier d'être sicilien et italien, mais je suis belge avant tout.
5: C'est quoi d'être fier d'être sicilien? Ça veut dire quoi être sicilien?
12: C'est dans la manière d'être, la tchatch, je dirais, la manière de parler, l'accueil et être agréable un petit peu avec tout le monde. Un petit côté italien où on se sent chez soi, un peu cosy, on vient chez son petit coiffeur de quartier où on n'a pas peur de s'exprimer, de parler.
5: Il y a une chouette atmosphère.
12: Ah oui, hein?
5: Oui.
12: Bah, c'est l'Italie qui transmet le soleil jusqu'ici, ouais. Je pense.
11: Pour lui, en l'occurrence, c'est ce service, quoi. Bien entendu, qui est resté propre aux Italiens, aux Siciliens, aux Calabrese, aux Napolitains. Mais je veux dire, voilà, quoi, propre à l'Italie, quoi. Ben, c'est-à-dire que ben, cette coupe au ciseau, ben, quand il rase, forcément, ben, on a un style proprement pour les barbiers, avec ses serviettes chaudes. Ce petit détail qui paraît bête, mais quand on s'en va, ce petit bonbon la menthe qui vous rafraîchit. Et l'Italien peut de nouveau pavaner et faire le rossignol, quoi. Voilà, quoi.
3: Salvatore a des souvenirs de la Sicile un peu par procuration. La vie de là-bas, venue avec son grand-père et son père, le petit quelque chose des montagnes près d'Agrigente, cultivé à la Louvière, choyé, protégé depuis 4 générations.
11: Ayant aussi perdu très jeune ses grands-parents, donc forcément, on a dû faire ce rôle de grand-père, donc de transmission d'histoires que eux nous ont racontées et que nous, on leur répète. Il ne faut jamais oublier d'où on vient, quoi. Hein. Essayer de garder cette racine. Je l'ai amené plusieurs fois en Sicile pour qu'ils voient vraiment ce petit village qui ne ressemble à aucun autre village. On est au perché au-dessus d'une montagne, mais où là... Mais même si la misère avait frappé, quand il entendait son grand-père en discuter, ben c'était quand même des bons souvenirs.
5: Vous roulez en voiture italienne ?
11: Ben écoutez, non, pas du tout, parce qu'elle n'avait pas bonne réputation, donc voilà quoi.
5: Et le fauteuil, il n'est pas italien ?
12: Le fauteuil n'est pas italien. Le fauteuil, c'est un Belmont, Gigi Mas. Du coup, Gigi Mas, c'est belge.
5: Oui, donc c'est un truc de pro.
12: C'est un truc de pro, effectivement. En plus, il est électrique, maçon, donc... Il y a tout ce qu'il faut.
5: Mais bon, en fait, ça n'arrête pas, ça marche.
15: Ouais, écoute, il fait grande messe.
5: Oui, en plus, il s'est lancé quand même. C'est son affaire. Il n'y a pas quelque chose.
11: Mais ça, c'est inné, on va dire, un peu, chez ces familles issues de l'immigration, parce que forcément, on ne pouvait pas rester casé dans ce qu'on nous avait mis. Après une génération, ben, ça se sait, les Italiens ont pu se démerder seuls et commencer à ouvrir leur commerce. C'est dans les gènes, je pense. Hein. Maintenant, je peux me tromper, mais pour ma part, je pense que oui.
5: Donc, on vous identifiait bien comme Italo-Belge ou Belgo-Italien quand vous étiez jeune.
11: Il y avait le charme, mais alors, il y a surtout cette fameuse tchatche, quoi, hein, et il ne faut pas l'oublier. Quoi. Voilà.
5: Oui. Il discute avec les clients.
15: Voilà, ça, c'est important. Oui.
5: Voilà. Et puis tous les secrets de tout le monde dans l'oreille.
15: C'est ça, voilà.
5: On se confie au coiffeur.
15: C'est ça, voilà. Et ça, encore une qualité que les Siciliens ont, ça s'appelle l'omerta, quoi. Voilà.
5: Motus et bouche cousue.
16: Garde le secret.
5: Ça, c'est très bien tout ça. Bon, je vais boire mon café avant qu'il refroidisse.
16: Tu m'as bien du sucre,
5: enfin, non, un peu de lait. Oui, je sais que c'est un sacrilège.
15: Non, tu peux, moi je mets du lait.
5: Ah, tu mets du lait, mais ça c'est à la louviéroise.
15: Ouais, voilà, c'est ça.
5: Même les tasses, elles sont à l'italienne.
15: Ouais.
11: Je me rappelle des parents ou des grands-parents, quand ils allaient chez le coiffeur, ben, je me vois encore gamin, ben, mon papa était assis, et sans rien lui demander, ben, on lui taillait la moustache. Et alors, t'as une course effrénée chez les coiffeurs, t'as l'impression de revivre les temps modernes à la Chaplin, alors que mon gamin, lui, ne court pas après le temps. Il est là, il fait son taf, et il te repropose quelque chose qu'on a un peu oublié, c'est ce petit savoir-faire et ce service en plus. Il te lave les cheveux, il te rince les cheveux. Quand tu pars d'ici, tu es frais disco, quoi, on va dire.
5: Et Mathias, ce ne sont que des amis qui viennent ?
16: Non, pas que des amis. C'est des clients normaux de base, et puis se développe plus qu'une simple relation coiffeur-client. C'est une amitié qui se crée au fur et à mesure.
5: Et le père, il vient ?
16: Non, si, il vient tout le temps.
3: Pour Salvatore et Mathias, la Sicile est pour eux le cœur battant vibrant de leurs origines, leur vie ici et des souvenirs là-bas, plus que jamais.
11: Et si vous remarquez, autour du cou, il a la botte de l'Italie en clin d'œil à la famille maternelle, qui elle vient des Pouilles, et il a la carte de la Sicile, donc voilà, son cœur balance entre deux, quoi.
5: Oui, il y a quand même un attachement, une fierté.
11: Bien sûr, oui.
5: Et on l'affiche.
11: On l'affiche. Quand on sait ce qu'ils ont connu, ils avaient déjà traversé l'enfer, quoi. Hein. Donc, pour eux, c'était le paradis, quoi.
5: Oui.
11: Voilà.
5: Ouais.
11: Même si le ciel est plus souvent gris que bleu, pour eux, il était bien bleu, bien plus bleu qu'en Sicile.
5: Toujours,
11: quoi.
5: Oui.
11: Toujours.
2: Mathias et Salvatore, le troisième épisode de la série « Ma vie ici, mes souvenirs de là-bas », une série de Françoise Barré et Ariane Dufresne à retrouver quand vous le souhaitez en podcast et bien sûr sur ovio.be. Excellent après-midi, merci de passer votre week-end avec RTBF La Première et à très bientôt.
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24: Une perturbation va traverser notre pays dans le courant de l'après-midi, ce qui donnera des pluies sur toutes les régions, avec des rafales de vent qui pourront atteindre les 60 km/h. De nouvelles zones d'averses devraient suivre en fin de journée. Au thermomètre, on relève de 16 à 20 degrés pour les maxima. Ce soir, des pluies pourront encore circuler dans l'axe Sambre-et-Meuse. Ailleurs, il devrait faire un peu plus sec. Demain dimanche, quelques belles plages de soleil seront possibles en début de journée, surtout tout près de la frontière française ou encore en allant de l'Ardenne au Haut-de-Fagne. L'atmosphère restera venteuse. L'après-midi, les nuages bas seront omniprésents et vont reléguer le soleil en arrière-plan. Les températures trop basses pour la saison seront coincées entre 16 et 19 degrés. Une nouvelle dégradation est attendue pour lundi après-midi avec toujours pas mal de vent et des averses prévues aussi pour mardi. Pas beaucoup d'amélioration à prévoir pour le reste de la semaine.
25: Elle ne vivait pas que dans l'ombre de son mari, même s'il était un président de la République. Bernadette Chirac est morte, elle venait d'avoir 93 ans. Ce ne sont pas encore des résultats définitifs, mais en pleine contestation dans les écoles, les parents soutiennent les professeurs et largement, un sondage le montre. Choisir entre le foot et le tennis cet après-midi, les Diables Rouges reçoivent la Tunisie en match amical et à Roland-Garros, deux jeunes joueuses vont découvrir ce qu'est une finale de Grand Chelem. Bonjour, elle était devenue Bernadette. Elle était l'une des premières dames que les Français préféraient. Bernadette Chirac est décédée. La veuve de Jacques Chirac venait d'avoir 93 ans. Une allure bourgeoise, un caractère bien trempé, une épouse qui avait l'œil en politique aussi. Olivier Henrion nous retrace la vie de Bernadette Chirac.
26: Bernadette Chirac, c'est d'abord un style. Tailleur Chanel, petit sac à main, lunettes fumées, un ton sec, souvent cassant, qui a nourri les caricatures. Elle a su pourtant se faire aimer des Français, notamment grâce à son action caritative. C'est elle qui organise l'opération Pièce jaune au bénéfice des enfants hospitalisés, entraînant derrière elle toute une série de personnalités. Car sous ses dehors discrets, Bernadette Chirac était aussi un animal politique. Élue locale de Corrèze et même réélue, sans discontinuer, pendant 35 ans.
27: J'ai beaucoup aimé ce département, je ne suis pas corrézienne du tout. J'ai suivi mon mari. Au début, il me disait « prenez votre voiture et faites le tour de tous les hôpitaux et les maisons de retraite du département ». Puis après, j'y ai pris goût. Non pas aux hôpitaux et aux maisons de retraite, mais au travail sur le terrain.
26: Elle était aussi de toutes les campagnes politiques de son mari. Et au-delà, c'est elle qui a retissé les liens avec Nicolas Sarkozy pour le lancer vers la présidentielle. Une sorte d'icône de la droite conservatrice française. Une icône devenue silencieuse. Depuis la mort de son mari il y a 7 ans, Bernadette Chirac s'était retirée de la vie publique.
25: Les Chirac, c'était un couple complémentaire. Et voici ce qu'en disait d'ailleurs Jacques Chirac sur les plateaux télé.
28: Elle prend le temps nécessaire pour faire les choses. Et sa notion du temps nécessaire est un peu différente de la mienne. Autrement dit, je suis plutôt quelqu'un de rapide, elle est plutôt quelqu'un, je dirais pas de lent, mais de réfléchi. Alors il y a souvent un petit décalage. Mais la tortue est un animal familier, sympathique, chaleureux, et ce n'est pas, ça n'a rien de désobligeant que d'être comparé à une tortue. Elle a gagné par rapport au lièvre.
25: Et pour Emmanuel Macron, Bernadette Chirac était une grande dame de cœur qui a changé des vies avec discrétion et obstination. François Hollande, qui lui aussi est passé par l'Élysée, se souvient d'une femme obstinée, volontaire et surtout indépendante. Le plan communal d'urgence a été déclenché à Anderlecht, en région bruxelloise. Le feu a pris ce matin dans un entrepôt du boulevard Maurice Herbet. L'incendie a très vite pris de l'ampleur et la fumée se voyait de loin. Des habitants tout proches ont dû être évacués. Pierre Vandenbulk les a rencontrés.
7: C'est avec une odeur de brûlé que Michel s'est réveillé peu avant 7h ce matin. Sa chambre donne sur l'arrière de l'entrepôt.
8: Moi j'ai vu le départ du feu qui s'est propagé à une vitesse VV'. Et je vais dire en 5 minutes, toutes les toitures ont pris feu.
7: Son immeuble et plusieurs autres ont dû être évacués.
9: Un voisin nous a tapé sur toutes les portes, a fait les sonnettes, l'alarme incendie. Les policiers nous ont aussi vite pris en charge.
7: Une cinquantaine de personnes ont été emmenées dans le commissariat voisin avant d'être transférées dans une école du quartier. Ce matin, plusieurs explosions ont également été entendues, sans doute les batteries de trottinettes.
10: J'ai entendu des bruits comme ça et tout. Après, j'ai ouvert la porte et j'ai vu beaucoup de nuages noirs et gris, tout ça. Mais après, j'ai reçu une alerte, de bi-alerte. Alors j'ai fermé mes fenêtres et tout, et voilà quoi.
7: C'est la recommandation qui a été faite par les autorités. Le plan communal d'urgence a été déclenché. Fabrice Kums est le bourgmestre d'Anderlecht.
12: C'est vraiment la procédure habituelle qui permet de gérer au mieux et de manière coordonnée ces sinistres.
7: Le sinistre dont on ignore encore les causes est à présent maîtrisé. Walter de Rieu est le porte-parole des pompiers de Bruxelles.
13: Actuellement, l'incendie est circonscrit et on procède à l'extinction complète de la fumée et les déblais nécessaires.
7: Une cinquantaine de pompiers sont déployés. Leur intervention va se poursuivre toute la journée.
25: Les riverains devraient pouvoir rentrer chez eux ce soir. Il est toujours recommandé ce midi de garder fenêtres fermées dans un rayon de 2 km. Un nouveau message, bi-alerte, sera envoyé aux habitants dans l'après-midi lorsque les mesures seront levées. Revenons à présent sur la mobilisation des enseignants rejoints par leurs élèves. Les réformes de l'enseignement ont été votées, mais la colère ne s'éteint pas. Mais qu'en pensent les parents? Les associations de parents ont voulu donner la parole aux familles. L'UFAPEC et la FAPEO ont donc lancé un grand sondage en ligne. Il n'est pas encore clôturé, mais il laisse déjà apparaître plusieurs tendances. Bernard Hubien, le secrétaire général de l'UFAPEC, nous les résume.
14: Les parents sont très largement, très majoritairement soutenants du mouvement actuel. Ils comprennent vraiment les raisons pour lesquelles les enseignants sont en train de se battre et ils comprennent aussi que l'avenir du parcours scolaire de leurs enfants est en jeu. Et par ailleurs, il y a l'inquiétude manifestée quant aux modalités d'organisation de la fin de l'année. Ce qui les inquiète d'abord, c'est comment va se terminer l'année pour leur enfant, qu'est-ce qui va se passer, va-t-il réussir, va-t-il rater, les examens auraient pu servir à se rattraper, et s'il n'y en a pas, comment ça va se passer. Nous demandons que les parents soient avertis des modalités de fin d'année et comment l'évaluation de leurs enfants va se passer.
25: Des propos recueillis par Aline Delvoye. Le sondage est toujours en ligne sur le site de l'UFAPEC et celui de la FAPEO. Plus de 2000 parents y ont déjà donné leur point de vue. L'armée américaine dit avoir ciblé des radars iraniens après avoir abattu des drones tirés d'Iran et qui volaient en direction du détroit d'Ormuz. Les défenses aériennes ont intercepté des missiles et des drones également au Koweït et les sirènes ont résonné à Bahreïn. À quelques jours du début du mondial, les joueurs iraniens ont reçu leur visa pour se rendre aux États-Unis. Les joueurs, oui, mais rien pour 12 responsables de la fédération iranienne. Pour des conseillers techniques du staff, par exemple, l'Iran dénonce un traitement discriminatoire. L'Iran qui sera le deuxième adversaire des Diables Rouges à cette Coupe du Monde. Les Diables Rouges, visa en poche, qui vont s'envoler lundi vers les États-Unis pour disputer ce mondial. Premier match le 15 juin à Seattle, ce sera contre l'Égypte. En attendant, l'équipe nationale va peaufiner sa préparation en affrontant cet après-midi la Tunisie en match amical et à Bruxelles. Romelu Lukaku devrait regarder le début du match assis sur le banc. Le sélectionneur Rudy Garcia ne veut prendre aucun risque et préserver la condition physique de son meilleur buteur, tout juste rétabli d'une blessure.
15: Le danger, c'est que pas Romelu lui-même, parce que lui, je pense qu'il est conscient qu'il y a encore beaucoup de travail à faire, mais que vous, la presse ou les supporters pensent qu'il soit prêt. Or, il est loin du compte. Quand un joueur n'a pas joué depuis toute une saison et quand il a fait peu d'entraînement collectif, on va juste toucher du bois pour qu'il se blesse pas ailleurs. Et c'est à nous, staff de l'équipe nationale de Belgique, de vraiment bien gérer Romelu et moi par le temps de jeu que je lui donne, pour pas qu'on le perde même avant la compétition.
25: Le coach des Diables au micro, Déby Brouzakis. Les Diables au stade Roi Baudouin et au même moment à Paris, le cours central de Roland-Garros qui sera prêt à vibrer. Le conte de fées continue pour Maja Kwalińska, la jeune Polonaise issue des qualifications dans un tournoi du Grand Chelem. Elle n'avait jamais fait mieux qu'un deuxième tour. C'était en 2022 à Wimbledon. Tout à l'heure à Paris, elle sera face à la jeune Russe de 19 ans, Mira Andreeva. Et pour la Belge, Justine Henin, ex numéro 1 mondial, même s'il y a beaucoup d'incertitudes, une favorite se détache.
2: On ne peut jamais prévoir ce qui va se passer dans leur tête. Elles-mêmes ne peuvent pas encore l'imaginer. Peut-être qu'au moment de monter les marches, au moment de monter sur le court, tout ça, il va se passer plein de choses différentes. Mais c'est vrai qu'Andreeva sera forcément grande favorite de cette finale. Et ça, pour une première finale de Grand Chelem, arriver à être grandissime favorite dans un contexte quand même un peu particulier, il faudra le gérer. Mais elle aura la fraîcheur qu'aura moins son adversaire, évidemment, et une forme d'expérience qu'aura moins son adversaire, même si c'est une première finale pour les deux.
25: Justine Henin au micro de Christine Anquet. Une finale à suivre dès 15h sur la RTBF, sur Tipeee et sur Ovio. Et voilà qui referme ce journal. Bel après-midi.
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33: RTBF La Première, ravi de vous accueillir en ce samedi. Bienvenue dans un nouveau numéro de l'agence tourisme, agence qui ouvre ses portes, ses bureaux pour vous ouvrir sur la Belgique. Comme chaque samedi, on va vous faire voyager au cœur de nos régions, des régions qui ont tant à vous offrir, à vous dire, à vous raconter. Et c'est ce que nous allons faire d'ici 14h avec vous, Marianne. Bonjour.
34: Bonjour Walid, bonjour à tous.
33: Comment vous allez en ce samedi, Marianne?
34: Mais comme tous les samedis, c'est-à-dire très bien.
33: Ouais, moi je note ça dans mon agenda, vous savez, je note ça avec impatience. Et d'ailleurs, dans cet agenda, la date du 6 juin est importante, date anniversaire du débarquement en Normandie. Épisode majeur évidemment de la Seconde Guerre mondiale, c'était il y a 82 ans, une date qui nous a inspiré donc du coup le thème de la semaine, Marianne.
34: Mais oui, parce qu'il y a en Wallonie de très nombreux sites relatifs à la Seconde Guerre mondiale, des musées, des cimetières, des stèles, des lieux de recueillement, créant ce qu'on appelle aujourd'hui bien une nouvelle forme de tourisme, c'est le tourisme mémoriel. C'était donc aujourd'hui opportun que nous en parlions.
33: Et c'est un thème qui nous emmènera dans plusieurs provinces du pays, tout d'abord dans le Hainaut, on s'arrêtera au Mons Memorial Museum pour évoquer notamment les nombreux nombreux actes de résistance posés par des femmes pendant la Seconde Guerre mondiale. Nous irons aussi au pays de Herve pour découvrir le cimetière américain Henri Chapelle sur la commune de Plombières, à Hombourg. C'est aussi en province de Liège que vous avez, Marianne, réalisé le reportage de la semaine.
34: Mais oui, je vous ferai découvrir l'abri anti-aérien qui se cachait sous les bains et thermes de la Sauvenière à Liège, aujourd'hui devenue la cité miroir. Alors cet abri anti-aérien vient d'être réhabilité après une longue phase de travaux. Il ouvre au public ce week-end et je l'ai visité pour vous en exclusivité il y a quelques jours pour lever le voile sur ce que les visiteurs pourront y découvrir.
33: Ouais, un reportage à découvrir dans la seconde partie de cette émission qui mettra aussi le cap sur la vallée de la Semois pour vous parler de la route du Maquis, un circuit autoroutier de 170 km qui revient sur les lieux où sont jadis constitués des maquis de résistance. Donc voilà, l'agence tourisme, comme tous les samedis sur RTBF La Première, c'est parti, j'ai envie de dire même, embarquement immédiat.
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33: Le tourisme mémorial relatif à la Seconde Guerre mondiale, c'est donc le thème de l'agence tourisme en ce samedi 6 juin. Et on vous en parle jusqu'à 14h avec deux invités. Tout d'abord, Corentin Roussman, conservateur du Mons Memorial Museum. On vous avait déjà accueilli en novembre dernier, Corentin, pour parler du tourisme mémorial de la Première Guerre mondiale. Et c'est vrai qu'on s'était dit, Corentin, que ça vaudrait quand même la peine de faire une autre émission, cette fois-ci, sur la Seconde Guerre mondiale. Voilà qui est donc fait. Votre musée qui parle autant de la Première Guerre mondiale que de la Seconde, ou c'est l'inverse ?
1: Non, on parle autant de la Première que de la Seconde. Évidemment, on commence par la Première et on finit avec la Seconde.
33: Voilà, un musée qui retrace l'histoire militaire de Mons aussi. Hein,
1: c'est vraiment ça l'objectif, c'est à travers des témoignages et à travers l'histoire de Mons, on découvre en fait la Première et la Seconde Guerre mondiale.
33: Voilà, un musée qui invite à la réflexion, qui propose aussi une lecture humaine des grands conflits avec aussi des objets. Enfin voilà, c'est un musée vraiment qu'il faut impérativement aller visiter, bien entendu.
34: Et on en parlera bien sûr. Il y a aussi avec nous en studio Amandine Jaunet, qui est, je cite, c'est votre titre officiel, Amandine Cemetery Associate, en français associée de cimetière. Vous travaillez au cimetière américain Henri Chapelle à Hombourg, à l'est de la province de Liège. Le site offre d'ailleurs, je le signale, un magnifique point de vue sur le plateau de Herve. Bonjour à vous. Alors un mot tout d'abord sur votre fonction, c'est vrai. Qu'est-ce que ça veut dire, Cemetery Associate?
4: C'est vrai que c'est un peu une casquette.
34: C'est bizarre,
4: pour tout. C'est un titre qui est vraiment spécifique à nos sites. Je vais avoir plusieurs rôles. Je fais l'administration, je m'occupe des ressources humaines, je fais parfois des visites guidées, on accueille des familles américaines, il y a plein de choses.
34: Bien, vous travaillez donc dans ce cimetière dédié aux soldats américains qui sont tombés lors de la Seconde Guerre mondiale. Il y en a près de 8000 à Henri Chapelle. Mais par qui finalement est-il géré ce cimetière ?
4: Donc ce cimetière, comme tous les cimetières américains qui vont se trouver à l'extérieur des États-Unis, sont gérés par une agence fédérale indépendante des États-Unis qui s'appelle l'American Battle Monuments Commission.
34: En résumé, on dit
4: la commission ABMC. Oui, on peut dire un BMC, oui, tout à fait. Et donc cette agence, qui a été créée en 1923, au sortir de la Première Guerre mondiale, avait pour but de maintenir les sites en état pour accueillir les vétérans, pour accueillir les familles de soldats qui étaient enterrés dans ces sites. Et puis avec le temps qui passe, on a commencé à aller vers la médiation culturelle, essayer de participer à ce tourisme de mémoire.
33: Ouais, c'est un territoire belge, mais qui appartient aux Américains, c'est ça ?
4: C'est ça, donc on est bien en territoire belge, il y a une légende qui court que ce sont des terrains américains. Alors, comme une entreprise américaine qui posséderait un bâtiment, là c'est pareil.
33: D'accord, c'est vrai qu'il y a beaucoup de choses à dire en tout cas sur ce cimetière, et on en parlera bien évidemment avec vous dans quelques minutes, Amandine. Mais c'est avec vous, Corentin, qu'on commence cette plongée dans le temps, dans ces événements tragiques de la Seconde Guerre mondiale, un conflit qui démarre chez nous le 10 mai 1940, avec, on le sait, l'invasion allemande, la ville de Mons qui subit elle aussi les affres de l'occupation dès les premiers jours du mois de mai. Est-ce que vous pouvez nous raconter ça ? Est-ce qu'on peut revenir dans cette histoire et se souvenir ?
1: Il faut se souvenir déjà qu'il y a cette fameuse drôle de guerre qui commence dès 1939, que la Belgique est un pays neutre, que les troupes britanniques et les troupes françaises sont sur les territoires français, qui est la fameuse ligne Maginot qui protégerait d'une invasion allemande la France. Et en fait, jusqu'au moment où, au début mai, le 10 mai, les Allemands entrent sur le territoire de la Belgique, et au même moment, les Français et les Britanniques qui rentrent sur notre territoire, les Français passent par Mons, et qu'est-ce qui va se dérouler ? C'est ça le moment et l'élément le plus difficile de ce début de Seconde Guerre mondiale, ce sont les réfugiés. Plus d'un quart de la population belge fuit vers la France. Pourquoi ? Pour ne plus revivre l'occupation de la Première Guerre mondiale. Ouais. Voilà, ça a tellement traumatisé les civils. Et en fait, ces civils, qu'est-ce qu'ils vont faire ? Mais ils vont bloquer toute possibilité de l'armée française, l'armée britannique et de l'armée belge de pouvoir avancer, de pouvoir bloquer l'avancée allemande et les Allemands qui sont militairement beaucoup plus puissants que les trois autres.
33: Ouais, une large part d'ailleurs du musée dédiée à la résistance pendant la Seconde Guerre mondiale et en particulier aux héroïnes de la résistance parmi elles. Cécile de Tournay et Marguerite Berwoutz.
1: Oui, donc ces deux personnalités qu'on met particulièrement en évidence au sein du Mons Memorial Museum, elles ont été arrêtées toutes les deux alors qu'elles prenaient des photos au champ d'aviation de Chièvre, c'est juste en face de Paris-Deiza.
6: Mm-hmm. Assez rapidement, lors des conflits.
1: Ah oui, on est en 1942 elles se font attraper toutes les deux et Marguerite dit à Cécile, je prends toute la responsabilité de cet acte et elles vont ensuite, il va y avoir des perquisitions chez elle, aussi bien chez Marguerite que chez Cécile de Tournay. Mmh. Chez Cécile de Tournay, tout est caché en dessous de la ruche. Les Allemands vont rien retrouver. Chez Marguerite Berwoutz, ils vont retrouver des éléments confirmant qu'elle fait bien partie de la résistance. Elles vont être jugées toutes les deux en Allemagne.
6: Ouais.
1: Marguerite Berwoutz va être condamnée à mort. Cécile de Tournay, condamnée à 8 ans de travaux forcés.
33: L'Athénée Royale de Mons, d'ailleurs, qui porte son nom.
1: Il y a l'Athénée Royale de Mons qui porte son nom. Il y a une rue aussi qui porte son nom. Mais c'est ça aussi un grand débat que l'on peut avoir. On parle beaucoup de Marguerite Berwoutz parce qu'elle elle était condamnée à mort, elle était décapitée dans un camp. Les hommes étaient fusillés, les femmes décapitées.
33: C'est fou,
1: c'est une mort plus sereine, en fait, la décapitation par la guillotine, qu'être fusillé. Et donc, Cécile de Tournay, comme elle est revenue des camps, elle a fait la marche de la mort.
33: Travaux forcés.
1: On n'a pas, il n'y a pas d'école, il n'y avait pas de nom de rue. Et donc, nous, on fait tout ce travail de mémoire pour un peu aussi donner de la visibilité à Cécile de Tournay, parce qu'elle a pris autant de risques que Marguerite.
33: Et elle brode, elle crée des objets aussi qu'on peut retrouver au musée ?
1: Alors, tout à fait, ça c'est Cécile de Tournay. Pendant toute son incarcération, elle va broder, elle va écrire et il y a un sac à pain qui est extraordinaire, qu'on a reçu récemment où elle va broder l'ensemble des endroits où elle est passée dans toutes les prisons. Elle va noter qu'elle est condamnée, elle va noter les numéros de ses cellules et surtout ce sac à pain c'est, vous mettez les choses qui sont essentielles pour votre vie, c'est la nourriture. Ouais. C'est ce qui vous permet de tenir jusqu'à la fin de la journée. Et elle va marquer son nom, enfin, elle va broder son nom sur ce sac. Et donc, qu'est-ce qu'elle veut laisser ? C'est quoi ce sac ? Quelle postérité il peut avoir ? Est-ce que c'est aussi un témoignage qu'elle voudrait laisser à sa famille si elle décède, vu qu'elle est incertaine de savoir si elle va savoir passer à travers ces épreuves ?
6: C'est un objet, évidemment, à forte valeur mémorielle. Hein. Et vous vous battez pour que cet objet, en particulier, soit reconnu trésor de la Fédération Wallonie-Bruxelles ?
1: C'est un des objectif qu'on s'est mis, c'est véritablement de faire reconnaître ce sac parce qu'il porte une valeur mémorielle extraordinaire dans notre histoire culturelle commune. Et donc, il est important de pouvoir classer ce genre de pièces pour indiquer vraiment l'importance de cette histoire et qu'elle reste véritablement présente en Fédération Wallonie-Bruxelles.
33: Et maintenant que vous êtes passé sur la première, je peux vous dire que c'est bon. C'est ok, c'est fait. Certains Montois s'engagent dans la résistance, mais l'inverse est vrai aussi. Certains d'entre eux deviennent collaborationnistes, voilà. Et vous en parlez aussi dans le musée ?
1: Évidemment. Donc, il y a des jeunes à Mons ou dans les autres villes de Wallonie qui vont rentrer dans les SS ou dans la Légion Wallonie. Et alors, les raisons pour lesquelles ils rentrent là-dedans, ça c'est peut-être une envie de partir à l'aventure, de partir avec la propagande qui est faite pour inviter tous ces jeunes à rentrer dans l'armée allemande, eh bien, il y en a qui le font. Et ils se retrouvent sur le front de l'Est. Ils vont combattre en Russie ou en Ukraine, et souvent avec un destin funeste pour ceux-ci.
33: Ouais, c'est important aujourd'hui d'aborder ces aspects, la résistance, comme la collaboration en fait.
1: Évidemment, parce qu'aujourd'hui, quand on explique ça aux populations, et surtout aux plus jeunes, on leur dit, quand on fait des visites au musée, on leur dit, qu'est-ce que vous ferez ? Collaborateur ou résistant ? Ils répondent tous résistants. Je dis, mais mettez-vous à la place. Et surtout, est-ce que vous allez risquer votre vie ? Parce qu'on attend...
33: Dans le contexte géopolitique, en plus dans lequel on vit pour le moment.
6: Mais c'est clairement plus pertinent, mais bien sûr.
1: Et surtout, on leur parle de la propagande. Parce que qui, plus que les gens qui sont sur les réseaux, voient de la propagande d'un côté comme de l'autre. Et c'est là où l'analyse de l'information est extrêmement importante. Et l'éducation à l'analyse de l'information est essentielle. Et c'est ça qu'on fait. On est un musée d'histoire, mais avant tout, on est un musée de société.
33: Ouais, donc c'est transmettre, connecter les réalités de la guerre avec notre société aussi... actuelle. Et puis, dans l'histoire, arrive la libération de Mons, les 2 et 3 septembre 44. Mons, la première ville belge à être libérée par les Américains. Et pourtant, ce n'est pas la fin des exactions, elle continue.
1: Pendant la libération, on va avoir des exactions, et surtout envers les résistants. De nombreux résistants vont être fusillés. On a un site à Coëm, la Malogne, où on a un monument commémoratif et chaque année des grosses cérémonies commémoratives pour se souvenir des résistants qui ont été fusillés par les Allemands, alors qu'on était en plein combat et que les Américains étaient déjà là. Il faut s'imaginer que sans la libération de Mons, on va avoir plus ou moins 70 résistants qui vont tomber et 90 soldats américains. Donc on est au presque même niveau du nombre de résistants et de soldats américains qui vont tomber. Par contre, au niveau du nombre de soldats allemands qui vont mourir durant la libération, il y a plus de 3000. Et il faut s'imaginer qu'il y a plus de 25 000 prisonniers allemands qui sont faits dans cette fameuse poche de Mons en 1944.
6: Alors, vous parlez de la libération de Mons, Corentin. Vous commémorez tous les ans la libération de Mons via votre musée. Comment vous collaborez à ces commémorations avec
1: donc,
6: le musée
1: Donc, chaque année, on fait des grosses commémorations et on a aussi l'organisation de Thanksington. Tout à fait, c'est toujours le dernier week-end du mois d'août, premier du mois de septembre. Ouais. Et donc, il y a plusieurs centaines de véhicules de la Seconde Guerre mondiale qui s'arrêtent devant le musée, qui vont sur la Grand Place de Mons. Et il ne faut pas oublier qu'à Mons, il y a la base de l'OTAN, le SHIP, et donc on a la présence de nombreux militaires qui participent à cet événement. Ça rassemble des milliers de personnes et c'est extrêmement intéressant de pouvoir découvrir ces pièces de collection. Surtout que nous, on a le Fish and Chip, qui est un char de reconnaissance Stuart, qui est le premier à libérer Mons, qui fonctionne toujours et qui est le premier à commémorer. Donc, il roule encore plus de 82...
33: C'est le premier qui est rentré à Mons.
1: C'est le premier qui est rentré à Mons, le char Stuart, le Fish and Chip. Ouais. Et en fait, c'est lui qui est en tête de parade pour arriver jusqu'à la Grand Place.
6: Eh bien voilà, notez cela déjà dans votre agenda. Donc, c'est fin août, début septembre. On rappelle que votre musée, le Mons Memorial Museum Corentin, est ouvert du mardi au dimanche. Je vous invite évidemment à le découvrir. Importante également, il est entièrement accessible aux personnes à mobilité réduite, ai-je vu ?
1: Tout à fait, totalement accessible, ascenseur et tout ce qu'il faut. Pour les enfants aussi, il ne faut pas avoir peur d'ouvrir les portes de ce musée parce qu'il est vraiment accessible. Il y a même un petit livret pour les enfants à l'entrée.
6: Ah ben c'est formidable. Toutes les infos sur le site du pôle muséal de Mons. Voilà.
33: On va quitter la province de Hainaut pour la province de Liège à présent, après le Mons Memorial Museum. Cap sur le cimetière américain Henri Chapelle à Hombourg et c'est tout de suite dans l'agence tourisme.
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33: On s'intéresse maintenant, et on l'a un peu évoqué, au cimetière américain Henri Chapelle à Hombourg, sur la commune de Plombières. Nous sommes ici au pays de Herve, et pour en parler, donc c'est avec vous, Amandine Jeunet, que nous avons en studio. Vous êtes aujourd'hui donc Cemetery Associate.
6: C'est beaucoup mieux.
4: C'est ça.
33: C'est ça.
4: C'est beaucoup mieux. Associé de cimetière.
33: Associé de cimetière. C'est assez particulier, hein, mettre ça sur son CV, associé de cimetière. Vous nous expliquiez tout à l'heure en quoi ça consistait. Expliquez-nous ce cimetière américain. Il comprend les corps des soldats tombés lors des combats qui sont déroulés en Belgique, ou c'est plus large que ça?
4: Alors, c'est plus large que ça. Donc, le site a été créé en septembre 1944, au moment où la région d'Hombourg a été libérée. Très très vite, la première armée qui arrivait ici a sélectionné un terrain pour en faire un cimetière militaire.
33: D'accord.
4: Il faut savoir que les gens qui créaient les cimetières, enfin les unités de l'armée qui créaient les cimetières, suivaient les troupes avec l'avancée vers l'Allemagne. Et donc, on créait des cimetières à différents endroits sur leur chemin. Maintenant, la volonté des États-Unis à l'époque était qu'aucun Américains soient enterrés en territoire ennemi. Et donc, on va retrouver pas mal de cimetières à la frontière avec l'Allemagne. Donc, c'est pour ça que notre site est à cet endroit-là. Les batailles, ou en tout cas les conflits qui sont le plus représentés dans le cimetière à l'heure actuelle, on a évidemment la bataille des Ardennes, on a évidemment la traversée de la Belgique, mais on a la libération d'Aix-la-Chapelle, qui est la première grosse ville allemande où les alliés sont arrivés et se sont battus. Mmh. On va avoir aussi toutes les batailles au niveau de la zone de la forêt de Hürtgen, qui est à l'est-sud-est d'Aix-la-Chapelle, qui étaient vraiment des combats très difficiles, très sanglants, parce que le terrain était très bien protégé, les Américains ne s'attendaient pas à avoir une zone si bien défendue. Et ensuite, toute la marche vers Berlin, qui va être couverte aussi. Alors, passer les rivières, etc. Ce serait long si je rentre dans tout.
33: Mais au départ, en réalité, il y a deux sections.
4: Tout à fait. Donc, en fait, il faut imaginer que le cimetière de l'époque n'a rien à voir avec le cimetière actuel.
33: Il y avait une section pour les soldats allemands.
4: C'est ça, tout à fait. Ouais. Donc, il y avait à peu près 17 000 Américains qui étaient enterrés, à peu près 10 000 Allemands, donc on a quand même énormément d'Allemands qui étaient enterrés sur place, et environ 200 alliés.
33: Et donc ces cimetières ont subsisté ensemble jusqu'à quand ?
4: Jusque la fin de la guerre, donc on va dire 45-46. Ouais. Ensuite, il y a eu ce qu'on appelle le procédé de rapatriement. Déjà, tout le monde a été exhumé. Les Allemands ont été déplacés vers le cimetière de Lommel, en Belgique, qui était déjà un cimetière de la Première Guerre mondiale, qui est devenu un cimetière des deux guerres. Les Alliés ont été renvoyés vers des cimetières du Commonwealth ou des cimetières belges, parce qu'on avait des Belges aussi qui étaient enterrés dans le site. Et pour les Américains, chaque famille américaine qui avait un membre de leur famille enterré chez nous a reçu un courrier leur demandant...
33: Il fallait leur demander l'avis à ces familles.
4: Voilà, c'est ça.
33: Est-ce que tous les corps ont été rapatriés?
4: Donc voilà, ils ont posé la question aux familles, et en fonction de leur choix, ils pouvaient partir ou rester. Ouais. Et il y a à peu près 60% qui ont été rapatriés aux États-Unis, aux frais des États-Unis.
6: Mais tous les corps n'ont pas été identifiés, en réalité, Amandine.
4: C'est tout à fait exact. Ouais. On a, pour tous les cimetières de la BMC, un certain nombre de corps qui n'a pas pu être identifiés. Ouais. Chez nous, il y en a 94. Et donc, dans ce cas-là, on va avoir une pierre tombale, quand même, ils ont chacun une tombe. Mais au lieu d'avoir un nom, on va avoir une phrase en anglais qui explique que c'est un soldat inconnu.
6: Oui, il y a des soldats disparus aussi.
4: On a aussi les soldats disparus, tout à fait. Donc ouais, c'est un peu le pendant des soldats inconnus.
6: Ouais, c'est ça.
4: C'est la manière dont je l'explique quand on donne des visites guidées. C'est un peu comme à l'école, dans l'armée, chaque unité va avoir une liste. On fait l'appel le matin, on fait l'appel le soir. Quand on voit qu'il en manque, on note qui manque. Et si on ne les retrouve pas à la fin de la guerre, ils sont déclarés comme disparus. En tout cas, ils vont être rapportés sur nos sites. Et donc, on a des murs des disparus qui vont reprendre toute liste de noms des soldats qu'on n'a pas retrouvés.
6: Mais pour les soldats qui ne sont pas identifiés, il y a encore des exhumations tous les ans. J'ai appris avec tout ça.
4: Donc, en fait, ça, c'est la défense américaine qui s'en occupe. Ce n'est pas nous directement. Ils ont une branche de la défense qui s'appelle DPAA. C'est un acronyme un peu long, mais si vous tapez DPAA sur Google, vous trouverez. Et leur mission, c'est vraiment d'identifier les soldats qui n'ont pas pu être identifiés et de retrouver les soldats disparus. Et pas que pour la Deuxième Guerre mondiale, pour toutes les guerres américaines. Et donc, tous les ans, on a des exhumations de certains soldats pour qui on a une petite idée de qui ça pourrait être. Et quand on a de la chance, ils sont identifiés.
33: Mais j'imagine, Corentin, que vous aussi, dans le musée, vous mettez en lumière ces anonymes, en tout cas ces hommes qui ont disparu, qui n'ont pas laissé de traces, quand je dis de traces, de leur nom physiquement.
1: Oui, on présente tout le monde, ceux qui sont disparus, ceux qui ont survécu. Et c'est particulièrement à travers les témoignages que l'on peut présenter toutes les histoires qu'ils ont pu raconter. Et puis, un élément qui est assez intéressant, c'est que chaque régiment américain fait un état des lieux aussi bien des hommes, mais aussi bien des actions qu'ils ont fait pendant la journée. Et ces témoignages-là permettent de pouvoir recouper énormément d'informations et de retrouver, de mieux comprendre comment s'est déroulée la libération de la Belgique.
33: Et vous êtes aussi, Amandine, en lien avec les familles qui viennent là aussi rendre hommage à leurs défunts. Des moments, j'imagine, toujours émouvants, des histoires parfois étonnantes. Pouvez-vous nous partager un des moments que vous avez pu vivre, qui vous a marqué, vous, personnellement ?
6: Oh, il y en a beaucoup.
4: Il y en a beaucoup, mais si je veux... Il y en a un, mais je n'étais pas tout à fait présente. C'était mon superviseur à l'époque qui était là pour accueillir la famille. Et c'était la femme d'un soldat qui, à 95 ans, est venue pour la première fois sur la tombe de son mari avec sa fille.
6: Ah ouais.
4: Elle n'avait jamais pu faire le voyage avant, parce que c'est un coût.
6: Faut
4: bien imaginer. Et donc, elle a pu venir avec sa fille, se recueillir, et elle est décédée l'année d'après. Et donc, elle était vraiment, c'était sa volonté avant de partir, elle voulait pouvoir se recueillir sur le site.
6: C'est un site qui est assez fréquenté. 40 000 visiteurs par an, m'avez-vous dit, et c'est une estimation, parce que vous n'avez pas vraiment de système de comptage sur place.
4: Oui, alors voilà, on a un système de comptage mais qui est approximatif. On a, si on fait une moyenne sur plusieurs années, voilà, on est entre 20 000 et 30 000. Ouais. Alors on a des pics par moment.
6: C'est ça.
4: Oui, c'est assez visité. On a des visiteurs qui viennent d'un peu partout. Beaucoup de locaux, évidemment. Les Belges sont très impliqués par le site.
6: Le tourisme de mémoire, oui.
4: Par le tourisme de mémoire aussi. Oui. On a beaucoup de Néerlandais qui viennent, d'Allemands. On est vraiment à la frontière. Donc c'est aussi intéressant pour ça. C'est qu'on a un peu tout qui se mélange et les différentes approches de l'histoire aussi qui se mélangent. Et on a beaucoup d'Américains et puis...
6: Et beaucoup d'enfants, parce qu'une chose qui m'a étonnée lors de ma visite, c'est qu'on peut marcher sur les pelouses, en quelque sorte, sur les corps. Oui, voilà, c'est ça. Et ça, c'est une chose, à mon avis, qu'il faut expliquer, notamment aux enfants.
4: Tout à fait. Donc, pas que pour les enfants. Hein. Ouais. Il y a certaines personnes,
6: qui ne suis plus déjà une chez enfant. Nous.
4: Voilà. Oui, voilà. Chez nous, c'est vrai que c'est pas commun. Il y a beaucoup de cultures pour lesquelles c'est pas du tout vu comme respectueux de marcher au-dessus des tombes. Aux États-Unis, hein, si vous regardez des films ou des séries, vous allez voir que c'est assez souvent le cas. Il y a juste la pierre tombale.
6: Ouais.
4: Et donc, on explique que c'est tout à fait faisable. Maintenant, on dit aussi aux gens, si vous ne voulez pas, il n'y a pas d'obligation, même pendant les visites guidées. On veut pas non plus mettre les gens mal à l'aise. Plus qu'on ne peut l'être dans un cimetière.
6: Le site est précisément ouvert toute l'année. Il est possible d'y faire des visites guidées, plus ou moins courtes, plus ou moins longues, sur réservation, tous les jours, et c'est gratuit.
4: Oui.
6: Il faut le dire, il suffit d'envoyer un mail via votre site. Et c'est une visite que je vous conseille également, d'autant plus que le site est très grand, 23 hectares au total. Oserais-je dire qu'il se dégage une forme de beauté de ce site ?
8: Est-ce choquant de dire cela ? De sérénité aussi.
4: Oui. Moi, je trouve. Mais après, voilà, chacun son avis. Mais oui, c'est vrai que surtout quand il fait beau, ou en plein hiver, quand il y a plein de neige partout. Ça, c'est vraiment...
8: Le tourisme mémoriel et le devoir de mémoire, toujours au programme ce samedi dans l'agence tourisme d'ici 14h. Et dans quelques minutes, nous serons à Liège, au cœur de la cité ardente, pour vous parler de l'abri antiaérien de la cité miroir qui ouvre ce week-end au public après une importante rénovation. Mais avant cela, un peu de musique avec Stéréo Grande, Everything is Gold, et au prix de l'or, on va en profiter.

0: Everything is Gold, c'était Stéréogramme sur la première. On replonge dans le débarquement, on parle du 6 juin, aujourd'hui tourisme mémoriel dans l'agence tourisme.
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0: Et place au reportage de la semaine dans l'agence tourisme avec vous, Marianne.
2: Oui, je vous emmène à la Cité Miroir, un lieu aujourd'hui dédié à la culture, à l'esprit critique et au travail de la mémoire en plein cœur de la Cité Ardente, là même où se trouvaient les anciens bains et thermes de la Sauvenière que de nombreux liégeois ont fréquenté. Aujourd'hui, 300 événements tout genre, expositions, spectacles, parcours immersifs et j'en passe, sont organisés chaque année à la Cité Miroir depuis son inauguration en 2014. Mais il y a donc maintenant et dès ce week-end la possibilité de visiter enfin l'abri anti-aérien construit jadis sous les bains.
0: Enfin, parce que c'était très attendu, j'imagine. On attendait ça avec impatience.
2: Mais oui, parce que cette ouverture était, en effet, Walid, très attendue depuis un certain temps par les passionnés de patrimoine et par les passionnés d'histoire. Peut-être vous-même, Corentin, je vous vois attentif.
3: Ah oui, clairement, c'est un endroit extraordinaire, donc c'est fabuleux.
2: Très bien. C'est un lieu dont on connaissait bien évidemment l'existence, mais qui n'était pas accessible au public, sauf en de rares occasions. Alors, si c'est aujourd'hui possible, eh bien, c'est grâce à d'importants travaux de réhabilitation en partie financé par le plan de relance de la Wallonie. Le chantier a duré plus d'une année, tant il y avait à faire, en tenant compte du fait que cet abri est classé comme monument, et c'est d'ailleurs le seul à bénéficier d'une telle protection.
0: Ah, donc s'il est classé, c'est qu'il a servi, j'imagine, pendant la guerre.
2: Ben oui, il a servi, il pouvait accueillir jusqu'à 400 personnes. Il était donc assez grand. C'est l'une des particularités du lieu, mais il y en a d'autres, et notamment son architecture, qui est composée de 6 alcôves circulaires interconnectées, ce qui est tout à fait unique. J'étais en tout cas très curieuse pour ma part de le découvrir. C'est ce que j'ai fait en compagnie d'Axel Van Arten, directrice de l'association qui gère la Cité Miroir, qui s'appelle MNEMA. C'est une association qui est également reconnue par la Fédération Wallonie-Bruxelles comme centre pluridisciplinaire de la transmission de la mémoire. Allez, je vous y emmène.
0: C'est parti.
2: On a descendu ces quelques marches d'escalier. On a du mal à imaginer, évidemment, que cet abri, il était construit dans les années 40.
4: Oui, effectivement. Et c'est un abri qui était à l'époque pensé pour les premières attaques aériennes, pour pouvoir protéger les civils, à la fois ceux des bains et thermes de la Sauvenière, puisque cette alcôve ici est sous les bains, c'est-à-dire qu'on est sous la piscine de l'époque, mais aussi c'était destiné aux gens du quartier de la Sauvenière. Et donc, c'était vraiment un lieu qui était destiné à accueillir les personnes pendant un temps potentiellement assez long. Et donc, ça avait été pensé de manière très complète pour pouvoir accueillir les civils.
2: La preuve, c'est qu'il y a des latrines, il y avait des douches.
4: Oui, c'est une particularité de cet abri anti-aérien. En fait, les bains et thermes de la Sauvenière, c'était un lieu qui a été conçu pour amener l'hygiène aux citoyens. Et donc, cette notion de besoin d'hygiène a été intégrée dans la conception de l'abri anti-aérien lui-même.
2: Alors, l'architecture de cette pièce est assez particulière parce qu'elle est ronde.
4: Oui, c'est d'ailleurs une des raisons pour lesquelles le lieu est classé. Donc, plusieurs raisons pour ça. C'est notamment le fait qu'il y a 6 alcôves indépendantes les unes des autres, mais aussi le fait qu'on est sur des alcôves arrondies. On est sur un plafond arrondi qui était là pour soutenir le poids du bâtiment avec quelques étages plus haut, puisque c'était au 4e étage qu'il y avait une immense piscine de 33 mètres. Et donc, ça fait aussi partie de cette architecture un tout petit peu particulière de cet abri.

0: esprit. Mmh. Une autre des particularités, c'est le système de gaine, qui était un système d'aération. Et donc, on peut voir dans 3 des alcôves sur 6 dans la réhabilitation, ces gaines d'aération. Alors, il faut dire qu'elles ne sont pas authentiques parce qu'elles étaient en amiante. Ah. Et donc, bien sûr, elles ont été remplacées.
1: On a dû intervenir.
0: On a dû intervenir, oui, effectivement. Donc là, pas de souci. Le public peut être rassuré. Elles sont en stuc et donc pas de problème. Et alors, il y a aussi les portes qui sont d'époque et qui sont très particulières aussi et qui ont fait que le lieu a cette atmosphère tout à fait unique.
1: Oui, et assez particulière. Alors, les portes, elles sont... Je m'approche d'une porte d'ailleurs, celle-ci par exemple, elle est forcément en métal.
0: Oui, et en fait, c'est vraiment ce qui permettait d'isoler les alcôves les unes des autres. On voit qu'il y a un système de fermeture qu'on pouvait tourner comme ça. Mm-hmm. Et donc, en cas d'attaque, on peut imaginer que si une des alcôves était endommagée, les autres n'étaient pas nécessairement impactées.
1: On sait donc qu'il y avait des douches. À mon avis, on y est d'ailleurs dans ces anciennes douches. Donc c'est aussi une pièce qui sera accessible aux visiteurs.
0: Oui, absolument. C'est vrai que quand on passe dans les alcôves, on a un petit peu cette impression de labyrinthe parce que les alcôves se ressemblent. Et puis, quand on sort de cette partie d'alcôve, on se rend compte qu'il y avait quand même encore des lieux. C'est pas la fin de l'abri. Et donc, il y avait donc des douches qui étaient prévues. Pour rappel, on est donc sous les bains et thermes de la Sauvenière à l'époque. Et donc, cette notion d'hygiène dont on a parlé tout à l'heure, elle était importante. Et donc, on est dans ce fameux lieu où on a plusieurs douches qui étaient potentiellement utilisables par les personnes dans l'abri. Maintenant, on ne sait pas si elles ont été utilisées.
1: Ah bah oui, comment savoir? À part par les témoignages, évidemment.
0: Oui, et dans nos témoignages, on n'a pas de personne qui évoque cette utilisation de douche. Il faut savoir que la chronologie de l'abri est un petit peu étonnante, puisque les bains et thermes ont été pensés en 1935. L'abri a été rajouté en 1938, mais les bains et thermes n'ont ouvert qu'en 1942. Et donc, l'abri aussi n'a ouvert qu'en 1942. Et donc, les envahisseurs nazis étaient déjà présents, on était déjà sous l'occupation. Et donc, l'abri n'a pas servi à ce moment-là. Par contre, il a servi... C'est un peu étonnant. Après la libération, au moment de la bataille des Ardennes, au moment de l'attaque des V1 et des V2 sur la ville de Liège, et donc là, l'abri a servi. Mais ces attaques ne duraient pas plusieurs jours, et donc il n'y a pas nécessairement eu besoin d'utiliser les douches. Donc on ne sait pas exactement si elles ont été utilisées ou non.
2: Ouais, un abri, anti-aérien avec une visite qui se veut, j'imagine, immersive, Marianne.
1: Mais les mêmes carrément, grâce à un parcours 362 degrés incluant son et lumière. Je vous en laisse d'ailleurs écouter quelques notes, manière de vous plonger un petit peu dans l'ambiance. Voilà, voilà. Vous entendez ? Voilà, c'est par ces quelques notes que vous allez découvrir l'histoire de cet abri anti-aérien. Et je propose de continuer la visite en découvrant une autre alcôve. Écoutez plutôt.
0: Dans cette alcôve-ci, on est donc de nouveau dans une des alcôves rénovées à l'identique avec les gaines. Le public va être plongé en 44 au moment de ces fameuses alertes avec les attaques de V1 et V2. Et le public va découvrir des personnages qui vont discuter de quoi on aurait pu parler en 44 quand on ne se connaît pas et qu'on descend dans un abri anti-aérien. Et donc, il y a différentes thématiques qui vont être abordées. La perte de l'être cher, la perte des biens, bien sûr, le marché noir. Enfin, voilà, toute une série de petites thématiques. Et puis alors, petit spoiler alert, il y a une histoire de chat. Mmh. Et donc, pour savoir ce qui arrive au chat dans l'abri anti-aérien, il faut venir. Et puis, pour la petite anecdote, cette histoire de chat, elle vient d'un témoignage.
1: Première partie du scénario, donc plus axée sur les événements de 44. Et puis, après, vous élargissez la problématique et même la thématique, en réalité.
0: Oui, et je vous propose qu'on passe dans une alcôve suivante.
1: Oui, alors, je vous suis.
0: Ici, on va donc vivre un scénario 360. Alors, ça veut dire quoi, 360? C'est parce qu'en fait, comme on est dans cet espace arrondi, on va avoir un scénario qui va évoluer sur une étape de 360 degrés, donc qui va bouger, en fait, au fur et à mesure du scénario. Là, on va de manière plus didactique au public. Donc, on n'est plus plongé en 44, on va partir littéraire de cette époque-là. Mais là, on n'est pas dans quelque chose de fictionnel, on est vraiment dans le réel. Et on va évoquer toute une série de questions vraiment liées aux victimes civiles de guerre. On va partir des attaques aériennes, bien sûr, puisqu'on est dans un abri anti-aérien, mais on va repartir des années 30, revenir à l'époque contemporaine, ça veut dire qu'on nécessairement le type d'armement a changé, mais on va aussi adresser toutes des questions sur les victimes de guerre, les victimes civiles spécifiquement, et avec des questions transversales, c'est-à-dire que, par exemple, le fait de se cacher des attaques aériennes, c'était quelque chose de vrai en 44, c'est toujours vrai maintenant, et donc il y a toute une série de questions qui sont abordées dans ce scénario, et là on est dans quelque chose d'un peu plus dense, où on espère que le public va à la fois apprendre des choses, mais aussi être conscientisé sur cette thématique.
1: Et tout cela via du son, via des effets visuels.
0: Exactement, donc on a des images d'archives, du son, on a parfois un petit peu quelques petits effets, on a quelques objets aussi qui seront placés dans l'alcôve et qui permettront peut-être au public de prendre vraiment un peu la mesure de la thématique.
2: Ouais, une découverte à faire donc dès ce week-end, Marianne.
1: Oui, et je voyais également de nouveau nos invités très, très attentifs, j'espère que ça vous donne envie de découvrir cet endroit.
3: Clairement.
4: Oui, ça c'est évident. Un abri anti-aérien de cette qualité-là, c'est à visiter et pouvoir aussi découvrir. Et comme ils vont l'aborder avec des questions d'actualité, je pense que ça va être très intéressant.
1: Une visite que je vous conseille, bien évidemment. Et c'est vrai, vous l'avez compris, le but de tout cela, c'est aussi de sensibiliser les visiteurs sur les victimes civiles de guerre. Et c'est un thème plus que jamais d'actualité. Comptez environ une demi-heure, trois quarts d'heure pour la visite, l'expérience immersive. La Cité Miroir est évidemment accessible 7 jours. Sur 7, enfin je dis évidemment non parce que je ne le savais pas, c'est accessible 7 jours sur 7, c'est quand même pas mal, à l'exception de quelques dimanches en été et quelques jours fériés. Toutes les infos sur leur site citémiroir.be.
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2: Nous voici donc en province de Namur en cette fin d'émission pour parler de tourisme mémoriel. On emprunte cette fois la route du Maquis, un itinéraire de 170 km qui traverse trois communes, Jeudine, Bièvre et Vraie-sur-Semois. Et pour nous en parler ce samedi, on a le plaisir d'avoir avec nous Éric Vincent, guide conteur au sein de son association Semois Nature. Bonjour à vous Éric.
7: Bonjour Walid.
2: Comment allez-vous en ce samedi?
7: Mais cela va très très très très bien.
2: Ah bah écoutez, très heureux de vous avoir avec nous en tout cas aujourd'hui. La route du maquis qui passe par différents lieux de mémoire dans la région de la Semois. Pourquoi, selon vous, un maquis s'y développe-t-il pendant la Seconde Guerre mondiale?
7: Ah bah écoutez, notre région est bien connue pour ses vallées boisées et ses épais fourrés. Et en fait, c'était simplement très, très, très adapté pour mener des missions de guérilla et évidemment pouvoir s'y cacher, puisque le maquis était constitué de sections et d'unités totalement autonomes qui devaient évidemment se cacher de l'occupant. En plus, on se dit que l'Ardenne, c'est un endroit bien perdu, mais non, on est sur une position stratégique. Ben, on est sur une vallée, et d'ailleurs, en 44, la preuve en était, c'est qu'un régiment de Panzergrenadiers s'est replié sur Vresse et Membre pour tenir la Semois. Enfin, la population ardennaise est connue, elle n'est pas nombreuse, mais elle est connue prête, fidèle, taiseuse et courageuse. Et ça, en fait, ça permettait d'avoir une vie secrète dans les bois, en collaboration avec la population, mais en limitant les risques de fuite.
2: Et il y a Corentin qui vous écoute religieusement, effectivement, la constitution de ces maquis dans cette région du pays, elle est importante aussi hein, dans le musée.
4: Oui, on en parle, hein, et on en parle particulièrement sur la région de Mons. Alors on parle des maquis, mais on parle aussi des mouvements de résistance, comme le Front de l'Indépendance, qui sera très fort dans le Borinage. Alors, à la différence où là on est vraiment dans les forêts, nous on est dans une habitation dense et donc ils ne se cachent pas dans les forêts mais dans les habitations.
2: Ouais, et Éric, la route du Maquis qui passe par la commune de Vraie-sur-Semois, une commune que vous connaissez bien, deux lieux sont liés à cet itinéraire. Il y a d'une part le camp des Blaireaux et d'autre part la chapelle du Flachy. On va commencer par le camp des Blaireaux. Qu'est-ce que vous pouvez nous en dire? Un lieu qui se visite, qui est accessible aux touristes, comment ça se passe?
7: Oui, mais tout à fait. C'est un des camps du Maquis, mais il a la particularité d'avoir été totalement rénové. Mm-hmm. Fin du siècle passé, hein, c'était pas si loin que cela. Et en plus, comme à Vresse, on a fêté les 80 ans de la libération du Maquis il y a un an et demi de cela, en août, eh bien, il a à nouveau été rénové, donc il est flambant comme à l'époque. Ce sont des cabanes bien cachées dans les bois. On peut y accéder par une promenade balisée qui fait à peu près 8 km à pied, mais c'est possible d'y aller aussi de façon plus courte. Tous les renseignements sont à l'Office du tourisme, évidemment. Et ces cabanes-là permettent d'avoir une immersion dans la vie du maquis telle qu'il devait vivre à cette époque.
2: Mais c'était incroyable parce que c'est, d'après ce que j'ai lu, totalement invisible, en tout cas introuvable pour les profanes. Même la fumée de son feu ne pouvait pas être aperçue de nulle part, c'est bien ça.
7: C'est ce qu'on dit, Walid. Mais il y a peut-être un petit secret, c'est en fait, quand on se renseigne bien, en fait, il faisait du feu avec du charbon de bois.
2: D'accord.
7: Et tout le monde sait que si le charbon de bois est bien sec, quand on fait son barbecue, il ne fume quasiment pas. Là où il est effectivement sur un versant totalement caché. Il faut dire aussi que les occupants évitaient de pénétrer dans les forêts, dans les forêts denses, parce que c'est simplement dangereux pour eux, ils ne connaissaient pas tous ces chemins et tous ces sentiers. Effectivement, le fait d'être caché, c'est une des caractéristiques principales de survie.
2: On va quitter le camp des blaireaux pour parler de l'histoire de la chapelle du Flachy, qui elle aussi est extraordinaire.
1: Ouais,
2: est-ce que vous pouvez nous raconter cette histoire?
7: Alors, vous savez, le maquis, c'était la Belgique. Des gens venaient de partout.
1: D'un peu partout, oui.
7: Quelle que soit la religion, quelle que soit leur langue et quelles que soient leurs opinions politiques aussi. D'ailleurs, il y a beaucoup de victimes qui portaient des noms flamands, dont Yann et Paul. Yann est un jeune flamand qui est très très engagé pour la Belgique, pour le mouvement flamand, mais dans une Belgique, il est étudiant à l'université catholique de Louvain flamande, à Leuven, et là il agit par rapport à ses coreligionnaires pour essayer qu'ils s'engagent. En 44, lui, il passe le pas, et le 24 août, il démarre vers le camp du maquis des blaireaux, à Vresse-sur-Semois, Orchimont, où il ira. Il s'était marié le 23 août, la veille, avec Rose Davin. Vous savez, Rose Davin, c'était son amoureuse. Il allait passer ses vacances en Ardennes avec sa famille, avec ses parents, et c'est là qu'il a connu Rose. Alors, une belle idylle est née, et Yann démarre le 24 août. Le 2 septembre, il y a Rose qui le rejoint, qui décide de s'engager comme infirmière. Dans le maquis. Voilà. À ce moment-là, les Allemands sont fort présents dans la vallée de la Semois, et il y a des escouades. Il y a entre autres une escouade entre le maquis des blaireaux sur la route de Mambre où ils voient passer deux véhicules allemands et ils en abattent un et l'autre arrive à s'échapper. Ceux qui arrivent à s'échapper remontent un petit hameau qui est au-dessus sur le plateau où se trouvent quatre fermes soleil et ils mettent le feu. Il y a une patrouille du maquis qui part des blaireaux pour voir ce qui se passe et Yann et Paul se portent volontaires pour être tout devant comme éclaireurs. Et là, ils se retrouvent face à face à des gens qui apparaissent comme étant désarmés, enfin, simplement en chemise et en pantalon. Et ils se font complètement avoir et tombent sous le feu de l'ennemi. Le combat avec l'arrière-garde dura pendant 5 heures. Ce sont les deux victimes qui venaient de s'engager, Yann et Paul, de Flandre au maquis des blaireaux. Ce qui est magnifique, c'est que Rose, quelques années plus tard, fera construire une petite chapelle, chapelle du Flachy, à l'endroit où ils ont été, exactement où ils ont été abattus, et fera tout pour que Yann puisse y reposer pour l'éternité.
2: Mais une histoire d'amour, une histoire de mémoire aussi, et c'est ce que vous racontez magnifiquement.
1: Et c'est un lieu magnifique.
2: Lieu magnifique.
7: C'est magnifique. Et Rose la rejoint, savez-vous, le petit truc, elle s'est remariée, Rose, et elle a toujours dit à son second mari que l'amour de sa vie, c'était Yann. Et que quand elle ne serait plus là, elle irait reposer près de Yann. Et donc, si vous allez à la chapelle du Flachy et que vous ouvrez cette porte qui est toujours ouverte au milieu des champs, eh bien, vous pourrez voir sous une stèle, avec une parole de Saint-Exupéry, là où Rose et Yann reposent pour l'éternité dans la paix de Vresse-sur-Semois et d'Orchimont.
2: C'est une magnifique histoire.
1: Très belle histoire. Ah,
2: très
1: merci
2: émouvant,
1: Eric de nous l'avoir raconté. Et on rappelle d'ailleurs que ces deux lieux mémoriels ont donné naissance à des balades balisées que vous pouvez donc faire dans la région. La promenade du camp des blaireaux qui part de Vresse, et l'autre balade, la balade de la chapelle du Flachy qui part de Mambre, mais vers Orchimont. Toutes les infos sont disponibles depuis le centre touristique et culturel de Vresse-sur-Semois. Grand merci Eric d'avoir participé à cette émission et on renvoie les auditeurs également vers votre site semoisnature.be puisque vous proposez des balades personnalisées, notamment sur le tourisme mémoriel également.
2: Merci Eric.
1: Samedi.
2: Très bon samedi à vous. Merci à nous avoir été fidèles aussi, vous qui nous écoutez, parce que c'est déjà, malheureusement, ça file à une vitesse, hein, quand on raconte ces histoires,
1: mais
2: à une vitesse
1: folle. C'est un sujet passionnant.
2: C'est vrai, c'est déjà la fin de cette émission. Une toute dernière question, tiens, nos deux invités pour conclure. Une phrase pour convaincre nos auditeurs, auditrices de s'intéresser au tourisme mémoriel de cette Seconde Guerre mondiale et de visiter votre musée ou votre site en particulier. Corentin, pour le Mons Memorial Museum, vous diriez quoi, vous ?
4: Moi, je dirais que ça permet véritablement d'être immergé dans des histoires qui permettent de mieux comprendre la Seconde Guerre mondiale, mais surtout aussi qui permettent de mieux comprendre notre société d'aujourd'hui et les problématiques que l'on a aujourd'hui.
2: Oui.
4: Donc, pour comprendre aujourd'hui, passer dans la découverte de l'histoire de la Seconde Guerre mondiale.
2: Ouais, c'est bien dit, ça. Amandine, vous, pour le cimetière américain Henri Chapelle, vous diriez quoi pour celles et ceux qui nous écoutent ?
3: Alors, ce sera peut-être pas aussi bien formulé que ce que Corentin a dit, mais pareil, je vais insister sur les témoignages et les histoires. Nous, ce qu'on aime bien, c'est utiliser les histoires individuelles des soldats, donc parfois voir des lettres, des photos, etc., des témoignages, pour rendre l'histoire avec un grand H plus humaine, plus proche de nous.
2: Et surtout pour les garder vivants. Ouais, effectivement.
3: Exactement.
2: N'hésitez pas en tout cas à consulter l'article qui accompagne cette émission via notre site web et l'appli RTBF Actu, une émission que vous pouvez bien entendu réécouter sur RTBF Ovio. Marianne, on se donne rendez-vous la semaine prochaine.
1: À la semaine prochaine. Avec plaisir.
2: À Kiosque dès 14h avec Cynthia Isarelli, le journal de 14h. Et avant cela, un peu de musique avec Aurel. Voici Plus de batterie. Plus de batterie ? Non, on en a encore sous le pied quand même.
1: À la semaine prochaine.

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18: Bel après-midi en notre compagnie, merci d'être là. Dans moins d'une heure, nos Diables Rouges rencontreront la Tunisie au Stade Roi Baudouin. Match amical juste avant l'envol pour les États-Unis et le début de la Coupe du Monde prévue le 11 juin. L'occasion pour Rudy Garcia d'effectuer une dernière revue d'effectifs. Côté sécurité, pour faire face aux nombreux supporters qui viendront sur Bruxelles, les transports en commun sont recommandés, même si certains accès du métro seront fermés. La police prévoit des embarras de circulation dans les environs du stade et rappelle que sac à dos, nourriture, boissons et objets dangereux sont interdits. Stade non fumeur et seuls les drapeaux des deux équipes seront autorisés. Proximus testera aussi sa technologie 5G lors du match. Des bandes passantes seront réservées pour la retransmission, pour les services de paiement et pour les secours. L'idée étant d'éviter les surcharges du réseau. Incendie maîtrisé et sous contrôle à Anderlecht. Les pompiers étaient mobilisés depuis 7h ce matin pour un feu de voiture, de toiture dans un entrepôt. Le plan d'urgence communal a été déclenché. Il n'y a plus aucun risque à présent. À l'étranger, près de 500 cas d'infection par le virus Ebola sont désormais confirmés en Afrique centrale et l'inquiétude grandit face à l'ampleur que pourrait prendre cette épidémie de fièvre hémorragique. Il n'existe ni vaccin ni traitement approuvé contre la forme rare du virus Ebola à l'origine de l'épidémie actuelle. Hier, l'OMS et le Centre africain de contrôle et de prévention ont lancé un plan de 446 millions d'euros pour combattre l'épidémie au cours des 6 prochains mois. L'Iran a mené des frappes sur le Koweït et le Bahreïn ce samedi, frappe en riposte à des attaques américaines selon Téhéran, et cela en dépit du cessez-le-feu. Depuis la trêve du 8 avril, les hostilités avaient quasiment cessé entre les États-Unis et l'Iran, mais elles ont récemment repris, en particulier autour du détroit d'Ormuz. Le pape Léon XVI a d'ailleurs tenu à saluer l'engagement constant de l'Espagne en faveur de la paix au Moyen-Orient. Le souverain pontife est en effet arrivé aujourd'hui dans la péninsule ibérique pour une visite de 7 jours. Ces derniers mois, et sous l'impulsion du gouvernement socialiste de Pedro Sanchez, l'Espagne a fermement marqué ces derniers mois son opposition au conflit mené en Iran, mais aussi aux opérations israéliennes à Gaza. Encore un mot de sport pour refermer ce flash. La Polonaise Maja Chwalińska a rendez-vous avec l'histoire en finale de Roland-Garros. 118e joueuse mondiale, elle défie la numéro 8, la Russe Mira Andreeva. On se quitte ici, agréable et douce après-midi.
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5: Bonjour, vous tombez bien. Aujourd'hui, on ne s'excuse de rien. On crie, on chante, on reprend furieusement la place qui nous est due. Il sera question de celles et ceux qu'on regarde trop ou pas assez, des corps sur lesquels on projette, d'idoles auxquelles on s'accroche et de la manière dont le théâtre peut transformer l'intime en terrain politique. Nous recevrons avant tout Bwanga Pilipili pour Portrait de Rita, présenté au Rideau à Bruxelles, un spectacle né de la rencontre entre une femme camerounaise, son histoire et trois regards qui interrogent ensemble le racisme systémique, la déshumanisation et la manière dont nos sociétés fabriquent l'exclusion. Ensuite, nous accueillerons Auriane Servet pour parler de 100% Johnny au Varia, une création entre théâtre et concert live qui parle de Johnny Hallyday évidemment, mais ce n'est qu'un point de départ pour nous raconter la transmission, la culture populaire, l'identité et le droit d'assumer ce qui nous constitue. Et puis, non pas à mes côtés, mais carrément juché sur le toit du kiosque, les yeux sur l'horizon,
7: je suis là.
5: Il y a François Caudron, que voyez-vous venir?
7: Une très très belle initiative, un spectacle musical jeune public, spectacle qui s'adresse aux enfants à partir de 7 ans et qui invite les jeunes, les petites oreilles à découvrir les couleurs de la musique contemporaine. Le spectacle a pour titre Fanto et Lou, il apparaît à deux reprises dans la programmation des festivals de Wallonie cet été.
5: Ça fait déjà envie, on en parle tout à l'heure dans votre chronique de la semaine, qui sera aussi assortie de quelques recommandations pour habiller vos soirées de beauté. Il y a Perrine Lucas, il y a Simon de Béchard à la réalisation, il y a Olivier Depri à la programmation musicale, et puis il y a vous, c'est le principal. Nous sommes donc au complet, le kiosque est ouvert. Bienvenue.
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5: Ça s'est passé près de chez vous, près de chez nous. En septembre 2023, près de Charleroi, Matisse, un écolier de 9 ans, est victime d'insultes racistes à répétition dans son école. Alors un matin, après un geste de colère en réaction à l'insulte de trop, c'est la police carrément qui est alertée par l'école. Et à son arrivée sur les lieux, sa maman, Rita, découvre son fils plaqué au sol, tel un criminel dangereux. À partir de cet événement, l'autrice et metteuse en scène Lorraine Marx et la comédienne Bwanga Pilipili choisissent pourtant de déplacer le regard plutôt que de raconter uniquement l'histoire de Matisse, le drame et le traumatisme qu'il a vécu, elle décide de remonter le fil de la vie de sa mère, Rita Nkat Bayang, une femme camerounaise arrivée en Belgique de son plein gré avec son expérience, ses compétences, son autonomie et qui va peu à peu faire l'expérience d'un déclassement social, professionnel et humain. Portrait de Rita, c'est un spectacle frontal, c'est un spectacle drôle mais douloureux aussi, qui questionne le racisme systémique, la violence institutionnelle, la fétichisation des corps noirs, la manière dont certains regards aussi finissent par redessiner une existence entière. Pour en parler, on reçoit Bwanga Pilipili. Bonjour.
14: Bonjour.
5: Bienvenue.
14: Merci.
5: Bwanga, vous êtes autrice, actrice, metteuse en scène, diplômée de l'INSAS. On vous a vu notamment chez Milorau, chez Dorothée Mugnaneza, chez Rokia Bamba, dans plusieurs productions théâtrales, audiovisuelles. Vous êtes artiste associée du Rideau. Vous portez Portrait de Rita seule au plateau, mais on l'a compris, vous n'êtes pas seule dans la création de ce spectacle. On va peut-être revenir au commencement. C'est une histoire réelle dont vous vous êtes saisie. Comment elle est entrée dans votre vie et comment peut-être s'est faite la rencontre avec Rita?
14: Alors, je suis sur la plateforme bleue, donc Facebook, pour ne pas la nommer, oui. Je regarde le fil et il y a Souleymane Lakhdim, délégué des droits des enfants, donc, qui est dans mon fil, avec lequel j'étais en secondaire. Donc, et je vois qu'il y a une photo de Souleymane dans un salon et il y a la petite légende qui note que le délégué des droits des enfants s'est rendu donc, dans la maison, enfin la maison, à la rencontre pardon, de cette famille. Donc, et on évoque de manière un peu floue cette intervention policière donc sur ce gamin de 9 ans. Je pense que ce qui me touche le plus, c'est une deuxième photo de ce petit garçon, donc de dos, donc on n'a pas son visage, avec son petit short dans la cuisine et qui est en train de terminer un gâteau. Donc enfin, on voit qu'il prépare ça. Et là, ça me choque et je me dis, mais qu'est-ce que c'est que cette histoire encore? Et puis un peu plus tard, je vois sur les réseaux sociaux donc un appel, un rassemblement donc, de soutien à cette famille, donc à Mathis, le petit Mathis, 9 ans, je rappelle, et Rita, sa maman, donc, qui aura lieu sur la place Pollard, donc devant le palais de justice à Bruxelles, le 1er octobre. Mm-hmm. Et puis, tout doucement, y a pas mal d'associations qui partagent un peu cette affaire. Moi, je suis invitée dans le cadre de la Nuit de l'Amour à performer, donc au hall de Skarbek, qui aura lieu donc, le 30 septembre. Et je décide, en fait, de faire une performance qui sera donc une déclaration d'amour aux enfants, en général, et à nos enfants racisés ou racialisés, donc en particulier. Et donc, c'est important pour moi, donc, et à ma fille, surtout, Coco Laini, et donc de lui dire, donc, et de lui rappeler qu'on l'aime, que je l'aime, qu'on les aime, et que malgré ce que le système ou le territoire dans lequel ils habitent, là, pour l'instant, va essayer de leur faire croire, peut-être, on les aime et ils sont aimables. Et donc, c'est d'abord une déclaration d'amour, donc le geste et l'élan premier. Oui. Et donc, dans le cadre de la Nuit de l'Amour, Lauren Marx performe, on ne se connaît pas. Elle vient le lendemain avec d'autres personnes du public à ce rassemblement. Et là, on rencontre Rita la première fois, qui explique donc minute par minute ce qui s'est passé là, cette journée de septembre, donc du 5 septembre, il me semble. Donc 2023. Et là, on est sidérés. Donc d'entendre la violence et puis cette chronologie qui est complètement lunaire. Mmh. Et on décide d'en faire quelque chose. Donc Lorraine m'envoie un message. Est-ce qu'on peut se voir? Elle me parle de son travail. Donc on va boire un café. Elle me parle de son travail. Et donc elle m'explique qu'elle travaille plutôt en portrait. C'est des seules en scène qu'elle écrit pour elle ou pour d'autres personnes. Mais là, ça serait particulier puisqu'il s'agirait donc de rencontrer Rita, de faire des entretiens et que je porte l'histoire.
5: Oui. À quel moment justement se passe, j'imagine que c'est très vite, la rencontre avec, avec Rita. Qu'est-ce qui fait, si elle vous en a fait part, qu'elle accepte finalement? Parce qu'il y a un point très délicat aussi.
14: Oui, bien sûr.
5: D'un côté, voilà, diffuser le plus largement possible une exaction, une injustice pour la faire connaître au public sur le plan citoyen, mais transformer ça en matière théâtrale, en matière de fiction, il y a un cap qu'on peut parfois voilà, avoir des scrupules à franchir. À quel moment, en fait, l'entente se fait?
14: Bon, la Belgique, c'est un mouchoir de poche. Et puis souvent, je dis Bruxelles, c'est ma ville. Hein, donc, les personnes présentes là, donc, dans ces associations, donc, et qui accompagnent, donc, Maman Rita, donc, comme on l'appelle, j'ai assez rapidement le numéro de téléphone. Donc, je fais un petit groupe WhatsApp, je me présente, je lui explique un peu la démarche et voir si elle est OK avec ça, donc de nous rencontrer, de rencontrer Lorraine. Elle n'est pas, c'est pas une théâtreuse, mais c'est quelqu'un qui a beaucoup de culture. Et c'est quelqu'un qui a beaucoup de culture et qui est archi prête en fait et qui est dans ce désir, cette urgence-là de raconter ce qui s'est passé. Donc elle accepte assez rapidement le rendez-vous qui a lieu à Charleroi, on va manger. Et puis, si on est en novembre, on laisse passer les fêtes, on va dire, et les entretiens ont lieu très rapidement, donc sur janvier. On fait 3 entretiens. Un premier chez moi, et puis là c'était important aussi d'avoir la validation, l'accord des enfants. Donc elle vient avec les enfants, ça se fait à la maison, elle pose très vite des questions, ok, ça, c'est quoi? Est-ce que c'est un livre? Est-ce que c'est une pièce? Comment ça va se passer? Tout ça. Et donc là, je suis un peu remontée dans le fil des conversations WhatsApp, et donc très vite on explique un peu à quoi ça pourrait ressembler. Cependant, on ne sait pas du tout ce que Rita va nous confier. Donc, c'est elle, plutôt, je pense, qui a vraiment mené ce fil-là Donc elle parle de Matisse, mais très vite, elle ressent le besoin de dire, mais en fait ça c'est depuis le début,
19: oui.
14: Donc c'est déjà bébé à la crèche, déjà, quand elle l'amenait dans le travail, et puis sa propre vie en fait, et comment elle en arrive là, et c'est comme ça que ça devient effectivement le portrait de Rita, et c'est important d'avoir cette chronologie-là, je pense aussi.
19: Oui, c'était indissociable, on ne peut pas vraiment comprendre ce qui arrive à Matisse si on ne connaît pas finalement le parcours de Rita en entier.
14: Absolument.
19: Mmh. Lorraine Marx parle très ouvertement de l'écueil du risque de récupérer une histoire qui n'est pas la sienne. Et c'est vrai que c'est particulier parce qu'il y a un triple regard finalement. Il y a vraiment l'histoire de Rita que vous avez rencontrée. Donc il y a eu des collaborations, il y a eu un assentiment sur ce qui est raconté, la façon dont c'est raconté. Il y a vous qui incarnez cette histoire au plateau, avait parfois vécu des situations similaires. Et puis il y a le regard de Lorraine Marx qui est une femme blanche, trans, qui, elle le dit elle-même, j'arrive avec mon regard de blanche, mais par contre je sais ce que c'est de servir de corps sur lequel on projette des fantasmes et des idées préconçues. Comment ça s'est travaillé, ça aussi, cette question délicate de la légitimité, tant pour vous, pour Lorraine, que pour Rita, qui allait recevoir ensuite ce travail accompli?
14: Il y a d'abord une question éthique qui a été présente, c'était la parole de Matisse. J'en reviens à Matisse. Et le droit à l'oubli. Donc il y avait... ça, et je reviendrai là-dessus, parce que ça reste de toute façon ma ligne de conduite. Et dans le processus, c'est vraiment trois conversations.
19: Mm-hmm.
14: Et donc on rebondit. Je pense réellement que si Rita était prête, Rita a toujours eu conscience que si une personne noire racontait, ça ne serait pas audible. On aurait dit, t'exagères, oh, c'est de la victimisation, oh, c'est ceci. Donc, elle avait conscience qu'elle devait s'adresser à une personne blanche.
19: C'est horrible.
14: Pourquoi? Mais c'est la vie, c'est comme ça.
19: Ouais.
14: C'est comme ça. Donc, oui, bien sûr, ça arrive souvent. Après, dans toutes les questions de féminisme, et ça aussi, il y a... Enfin, tous ces écrits par des femmes qui ne sont pas validés, ou silenciés, ou tout d'un coup réappropriés par des hommes. Donc là, c'est pareil, en fait. Hein,
19: oui.
14: Et donc, Rita a conscience de ça. Et nous trois, nous en avons conscience. Et puis, je pense aussi qu'il y a une confiance qui s'établit, parce qu'elle sait qu'elle s'adresse à deux femmes, à une sœur africaine,
19: oui,
14: noire, comme elle, qui comprend tout un tas de choses, on ne doit pas s'expliquer. Et donc ça, c'est vrai que c'était important aussi, et pour moi, et pour nous, qu'il y ait tout ce rajout sur la vie à Yaoundé. Parce que Lorraine n'a jamais mis un pied sur le continent africain, donc fallait faire exister ça, fallait faire exister deux, trois petites choses aussi, par exemple sur sa tenue, en fait, parce que, il y avait cette question de, elle est venue en chemise de nuit, je dis non, mais c'est... C'est un kaba, donc c'est une petite robe d'intérieur. C'est pas une chemise de nuit, parce que si tu dis chemise de nuit, on va s'attendre à, la chemise de Lorraine Gals, quoi, tu vois.
19: Oui.
14: Alors que non, c'est quand même quelque chose d'habillé, parce que, et toutes ces petites choses-là, c'était nos sensibilités à nous et nos singularités. Et donc, la question de l'appropriation de la légitimité, c'est pas posé comme ça, parce qu'il y a eu la confiance qui a été établie tout de suite. Parce qu'il y avait ce désir de dire cette urgence, et on savait pourquoi on était là et ce qu'on avait envie de raconter. Et c'était vrai que c'était intense, c'était pénible. Il y a tout ce qui... Enfin, Rita même voulait peut-être même dire plus, et plus de détails. Et c'est vrai que c'est ça qui est assez fort aussi, parce que il n'y a ni misérabilisme,
19: oui,
14: ni exhibitionnisme. Cependant, ça reste très violent, ce qu'elle a traversé. Et en même temps, de la voir si digne, si des fois apprêtée, puis si drôle aussi. On a beaucoup ri aussi, hein. C'est intense, mais on a beaucoup ri. Ça nous donnait, ça me confortait dans cette idée de « Ok, on ne peut pas édulcorer, il faut être à la hauteur de cette confiance-là.
19: Mm. »
7: Est-ce que la conversation influence le jeu aussi, et la forme que va prendre le spectacle? Vous êtes digne aussi en
14: oui,
7: en
14: mais...
7: retrait, presque, ou en tout cas c'est une parole intérieure qui est transmise.
14: Oui, mais je pense que ça c'est ma signature aussi, je crois. Parce que autant j'adore les grandes tragédies et pleurer tout ça et tout, mais bon, moi c'est aussi l'école Tétéo aussi, et donc c'est quand même aussi tous les ressorts comiques. Et j'adore le stand-up, j'adore. Enfin voilà, moi j'ai grandi dans une cité pas loin ici, hein, de la Tour, donc à Andromède, qui est une cité. Mais quand c'est drôle parce que c'est une cité à Woluwe-Saint-Lambert, donc quand tu dis t'as grandi dans une cité à Woluwe-Saint-Lambert, c'est comme si tu disais t'as grandi dans une cité à Neuilly. Cependant, ça reste une cité.
19: Mais oui.
14: Et donc ça, on garde l'esprit de la vanne, de la tchatch, du flow, des différents personnages et tout ça. Et ça m'accompagne aussi quand je joue.
19: Oui. D'ailleurs, un des qualificatifs qui décrit le spectacle, c'est du stand-up triste. Ouais. Et je trouve que c'est brillant, aussi brillant que le texte finalement, parce que effectivement, vous êtes seule en scène dans cette poursuite de lumière, digne, droite, dans une robe magnifique, et vous nous assénez cette histoire qui est terrible, mais il n'y a aucune, effectivement, posture victimaire. Il y a une fierté, il y a une dignité, et il y a aussi des moments très drôles, notamment dans cet équilibre délicat, on l'expliquait notamment avec la cabasse, sur les choses qu'il faut expliquer pour ne pas qu'on ait, nous, le public, la mauvaise image, et les choses dont vous nous dites que vous êtes fatiguée de les expliquer, au blanc, effectivement.
14: Ouais. Oui, c'est ça. C'est la question de l'adresse aussi. Hein. Les chiffres sont là pour voir un peu la diversité des publics. Mais moi, c'est important que ça, c'est le contrat que j'ai avec qu'il y ait 5 personnes, qu'il y en ait 5000, que ça soit un public majoritairement blanc ou un public diversifié. Je veux dire, j'ai la même exigence de faire passer le texte. Cependant, il y a une réalité. Je sais que quand je vais m'adresser à un public qui ne va pas avoir certains codes, où il y a des moments où il va falloir peut-être un peu ralentir, tout ça et tout. Mmh. Et même au niveau des âges aussi. Quand j'ai une vanne sur la petite maison de la prairie et que j'ai des scolaires, ils n'ont aucune idée de quoi je parle.
19: Forcément.
14: Ouais, donc, et ça, c'est amusant aussi.
19: Est-ce que comme au stand-up, du coup, vous dosez à force?
14: Bien sûr.
19: Le spectacle a été joué quelques fois, vous sentez selon la salle les vannes sur lesquelles on peut appuyer, celles sur lesquelles...
14: Bien sûr. Et puis... Puis j'ai des souvenirs aussi d'une scolaire au Théâtre National. La première, ils savaient pas trop ce qu'ils allaient voir et tout. Ils ont chahuté, tout ça. C'était sport, mais je me suis dit, je suis la patronne, je vais vous avoir. C'était dur. Elles étaient dures.
19: Et
14: c'est
19: ça
14: clair.
19: A
14: et puis tard, mais ça a marché. Uh-huh. Ça a marché parce que à un moment, ça reste des expériences humaines. Et quand on arrive sur Matisse, et qu'à un moment je dis, mais à 9 ans quand même. Et là, tu sens quand même que ces ados, avec leur expérience, avec leur colère, avec leur rage et tout ça, là, ils connectent. C'est tard, hein, quand même. Hein. Donc, ça a été sport avant. Mais là, ils disent, ah ouais, non, en fait, c'est pas correct, là, ce qui s'est passé. Et là, ils sont avec moi.
19: Ouais.
14: Et la scolaire suivante, là, j'ai dit tout de suite, OK, on va se parler. J'ai dit, je vais faire allumer la salle. J'ai dit, on va pas commencer avant qu'on se parle. Et je me suis adressée à eux parce que ça soit dans Portrait de Rita, mais que ça soit donc ce qui se passe aujourd'hui dans notre actualité. Là, je suis venue en transport en commun, j'étais dans le tram avec des ados qui savent pas s'ils vont aller à la manif ou pas. Il y a des voitures qui brûlent ou je sais pas trop quoi à la gare centrale. Mm-hmm. Et il y a cette colère-là, et je me souviens de ma propre colère. Et en même temps, ça nous arrangeait de pas avoir examen. Mais c'est des questions qui restent quand même très universelles.
19: Bien sûr.
14: Et ce que je cherche dans un texte, c'est vraiment, comme dirait Célestina Georges-Vintès, pour ne pas la citer, l'universalisable dans une histoire. Parce que c'est là où on va se rencontrer dans nos humanités. Donc pas l'universel ou l'universaliste, mais cette chose-là qui nous rend humaines et qui fait que, qu'est-ce que ça fait quand tes parents, mais que tu sois ou grand frère ou grande sœur, parce qu'on ne le dit pas assez, mais Cassie était là, donc la grande sœur de Matisse, et que tu vois ton petit frère de 9 ans plaqué au sol. Où que tu sois, n'importe où sur Terre, cette chose-là, cette image-là, ça nous parle à tous et toutes. On peut pas faire... Et c'est ça, c'est à ce moment-là que je connecte.
19: Mmh.
14: Et donc, et quand je joue, je cherche ces petits points-là, et dans ce lien-là, ces adresses-là, cette accroche-là, dans le texte et avec le public. Et donc, c'est un petit regard, c'est OK, Donc là, maintenant, on va faire passer ça. Quand je sais que j'ai un public où il va avoir peut-être des problèmes auditifs ou même de vue, je sais que j'ai peut-être moins m'agiter, mais peut-être faire plus attention à mon articulation, parce que je suis quelqu'un qui parle très vite, qui articule pas toujours. Et là, c'est un peu mon contrat d'artiste et citoyenne, quoi.
19: Portrait de Rita, et donc l'histoire de Rita et Matisse, c'est une histoire de violence, c'est une histoire de violence policière, une histoire de violence policière où il n'y a pas forcément des balles qui sont échangées, où personne ne meurt officiellement à la fin, mais où tout le monde meurt un petit peu. C'est une histoire, en fait, de la violence aussi, des regards, de ces regards qui transforment les gens. Enfin, il y a ces phrases terribles qui sont un enfant de 9 ans noir, pour la police, c'est avant tout un noir. Une femme d'affaires noire qui arrive dans un pays de blanc devient femme de ménage et objet de fantasme. Il y a quand même un long passage du spectacle aussi qui nous parle de ça, de cette terrible perte d'autonomie et de toutes les violences que va subir Rita. On ne peut pas, je pense, où qu'on se situe dans la société, sortir de ce spectacle sans être ébranlé, sans être révolté. Néanmoins, on l'a dit, ces choses se passent, c'est un fait réel sur lequel est construit ce spectacle et ces choses continuent d'advenir. Pourquoi ? Si on est tous révoltés par ces histoires et qu'on se dit c'est pas possible, ça ne peut pas advenir et que néanmoins ça advient et que quand ça advient, parce qu'à l'école de Matisse, personne n'a réagi, qu'est-ce qui fait que quand on est face à cette violence, personne ne réagit ? Est-ce que travailler sur ce spectacle, échanger avec les gens, est-ce que vous avez des débuts de réponses qui émergent sur pourquoi cette violence continue de récidiver alors qu'on a tous et toutes l'air d'être d'accord sur le fait que c'est intolérable et que ça ne doit pas arriver ?
14: Il y a, je pense, deux choses. Il y a un problème de reconnaissance. Mais philosophiquement parlant aussi, c'est donc il y a différents cercles de reconnaissance. Il y a la reconnaissance quand, Cynthia, je vous croise dans la rue, je vous dis bonjour et vous ne me répondez pas. Si vous ne me répondez pas, ça veut dire que vous ne me rendez pas mon bonjour, c'est que vous ne me voyez pas, vous ne me considérez pas comme étant à la même hauteur que vous, en fait, humaine comme vous, vous me rendez l'un bonjour. Ça, c'est un premier cercle de reconnaissance. Il y a un autre cercle de reconnaissance au niveau de la société. Par exemple, là, on nous chasse du chômage, si et ça et tout, on nous appelle les sans-emploi. Ça, c'est au niveau de la société. Puis après, il y a la reconnaissance aussi plus grande au niveau de la loi et beaucoup plus méta. Et je pense qu'on a vraiment une faille là-dedans, on a un peu brisé ces différents cercles de reconnaissance. Et donc, d'un côté, on a des extrêmes qui ne veulent plus être que là-dedans et reconnais-moi en tant que victime, donc en tant que personne discriminée, si ça et tout, en tant que personne riche qui ne veut pas être taxée. Et ouais, tout ça, et donc on est dans notre précaré, on ne veut pas y toucher et on n'est plus du tout à l'écoute de l'autre. On est de plus en plus en train de nier, en fait, les existences et donc les expériences des uns des autres. Je crois que le système économique dans lequel nous vivons, qui est le capitalisme, pour ne pas le nommer, a bien fait son boulot et donc nous a réellement opposés. Moi, ce que je dis aujourd'hui, en 2026, c'est ce que je disais déjà il y a 20 ans. Ça me révoltait tout autant donc d'entendre que les profs étaient et l'enseignement était épuisé, que dans la santé, ça n'allait pas. J'avais des tatas aussi bien infirmières que médecins qui disaient « il y a un problème ». J'ai suivi la poste et le géoroute où ça courait partout parce que j'ai connu quand le facteur te demandait si tu avais réussi tes examens et si ton papa avait bien pensé à changer ses lunettes. J'ai suivi en fait tout ça et je suis profondément attachée au service public et aux différents secteurs. Et donc évidemment que j'ai aussi suivi ce qui se passe au niveau culture et les coupes donc dans les différents projets, dans les différents services. Et moi, je suis un pur produit de l'aide sociale, en fait. J'ai aucune honte à le dire. Je sais ce que je dois, mais positivement et négativement, donc aux services sociaux. Et donc à l'école. Et en même temps, je dois dire aussi, parce que ça c'est peut-être une particularité aussi dans quand on a un enfant de la diaspora, donc africaine en Belgique et donc congolaise en particulier, c'est que j'ai eu des parents extrêmement éduqués. Et j'ai été dans une j'ai pas un petit passage chez les jésuites. Donc avec une discipline aussi, un sens de la discipline et de la détermination qui avec donc les portes qui m'ont été ouvertes, ou à peine entrouvertes, je suis rentrée dedans. On a un peu forcé et on s'est dit « Ok, on est là, on n'est pas là par hasard et on va y rester. Et on va faire rentrer les autres parce que j'ai une sens du collectif. » Mais donc pour répondre à cette question de qu'est-ce qui fait qu'encore, qu'en 2023 ou 2026, on en soit encore là, ben je pense que c'est vraiment la question des solidarités et du collectif. On ne s'écoute plus, on ne s'entend plus, on ne se respecte plus. Et on est parvenu à nous faire croire que le problème, c'est l'autre. Parce que donc, là, ça pète maintenant. Cependant, les gens qui manifestent aujourd'hui, enfin, qui manifestent, sont des personnes qui ont voté pour ce gouvernement aussi, en grande partie. Mais comme ils ne se sentaient pas touchés ou concernés par les mesures qu'on vendait, ils se sont dit « c'est pas grave ». Et ça, je pense que c'est l'erreur. C'est ce qui se passe aux États-Unis aussi. C'est beaucoup de personnes qui ont voté pour ce monsieur parce qu'on a voté en grande partie pour moi contre une femme noire. Et quand ce monsieur est passé, les mesures qui ont été prises ont d'abord été prises contre les personnes qui avaient voté pour lui, c'est-à-dire des femmes blanches et des personnes latinos. Vous savez, nous les noirs, on a le cardio. Hein. 4 siècles d'esclavage, des décennies de colonisation, on a le cardio. Traqué, on a toujours été traqué. Et on est là. Donc, non, on a le cardio, mais je pense que les gens découvrent aujourd'hui réellement la violence de ces personnes pour lesquelles elles votent.
19: S'il y a une chose à retenir de Portrait de Rita, qu'est-ce que vous voudriez que ce soit ?
14: L'espoir. L'espérance. On est debout, on est là. On est là. On est là, quoi qu'on fasse, bien sûr. Bien sûr, c'est dur, hein, là, et puis voilà, là, c'est... On me prend là comme ça, j'ai un gros rhume et tout, donc je suis un peu flagada. Mais c'est hyper important parce que c'est vrai que quand on communique sur Portrait de Rita, j'ai vu donc au niveau de la presse belge, on communique beaucoup sur le drame social que même les Dardenne sont plus comiques. Alors que c'est un spectacle qui rit beaucoup. Rita, c'est une leçon de courage, de volonté, de détermination. En plus, ouais, elle est stylée. Moi, je tenais aussi à donc dans le costume, donc voilà, d'être élégante, parce que j'ai bien sûr que j'ai la colère, j'ai la rage, mais ce n'est pas ça qui me gouverne. Et puis, je dois rendre des lettres de noblesse à tous ces parcours-là. Et donc, oui, restons. On n'a pas le choix. On n'a pas le choix, donc restons debout, restons ensemble, faisons gaffe quand même malgré tout à nos alliances aussi, parce que la trahison guette, mais la trahison aussi, ce sont des leçons aussi.
19: Rendre à la reine Rita ce qui lui est dû, c'est à découvrir ou à redécouvrir du 10 au 13 juin au Théâtre du Rideau à Bruxelles. Un texte notamment de Lorraine Marx. On trouve aussi le travail de la musicienne Maya Blondeau et de la créatrice lumière Kelly Glebars avec sur scène Bwanga Pilipili. Merci infiniment d'avoir été avec nous. Un peu plus d'amour pour poursuivre, on n'en a jamais assez. Il s'appelle Steven Sanchez, il est originaire de Nashville. Ses idoles sont Frank Sinatra, Roy Orbison et Elvis Presley. Il s'en inspire pour ce titre Love, Love, Love.

0: Love, love, c'était Steven Sanchez sur la première. On remercie encore Bwanga Pili Pili et on rappelle, parce qu'on a oublié de le dire, que Portrait de Rita est nommé au Molière cette année. Bravo à toute l'équipe. 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
0: François Caudron, c'est vous qu'on retrouve cette semaine pour la chronique de Kiosque. Et c'est un spectacle jeune public qui a piqué votre curiosité aujourd'hui. Une épopée musicale, ça s'appelle Fantôme et Loup, et c'est un spectacle qui apparaît dans la programmation des festivals de Wallonie.
2: Oui, et avec ce spectacle, c'est la musique contemporaine qui s'ouvre aux petites oreilles. Le spectacle Fantôme et Loup s'adresse aux enfants à partir de 7 ans. Le texte a été imaginé par Geneviève Dama, la musique a été composée par Jean-Luc Fafchan, et la thématique qui est abordée, elle est à

0: accompagné par un ensemble de 10 musiciens. C'est l'ensemble Sturm und Klang.
1: Et la musique accompagne le récit. L'optimisme de Lou se dessine dans le timbre d'une flûte. La détresse de l'éléphanto se fait entendre dans le cri d'un saxophone ténor. Et c'est tout un monde sonore qui apparaît. Le plateau est plongé dans la pénombre. Il révèle une écriture qui est lumineuse, celle de Geneviève Dama. Une écriture qui tord le cou aux idées reçues et aux jolies histoires édulcorées qui commencent, vous savez, un par « Il était une fois
0: oui. ».
1: Daphné Deur signe la mise en scène du spectacle « Fanto et Lou ».
2: L'écriture de Geneviève démarre merveilleusement bien en disant « La plupart des contes commencent par « Il était une fois », mais quand ils commencent par « Il était une fois », ils nous racontent l'histoire de choses qui n'existent pas. Or, l'histoire dont nous allons vous parler, elle parle de personnes qui existent bel et bien et qui sont très nombreuses autour de nous. Et c'est pour ça qu'il était une fois ne convient pas.
3: Un changement de train. Et puis un autre.
1: L'histoire d'un éléphanto qui débarque à Bruxelles. Ce sont deux mondes qui entrent en interaction. C'est la réalité froide que l'on réserve aux enfants migrants qui débarquent en Belgique. Et puis l'innocence d'une enfance.
2: Bah complètement, enfin je dirais l'innocence et surtout la foi très lumineuse d'une enfant qui pense réellement que faire autrement est possible. Ce qui est évidemment extrêmement beau aussi dans le travail de Jean-Luc et Geneviève, c'est que ce sont deux artistes extrêmement intelligents et qui ont la grâce de pouvoir vulgariser au sens noble du terme tant la poésie que la musique.
4: Aux oreilles souples et aux yeux doux.
1: C'est un conte musical, l'univers est sonore, ce conte apparaît en musique.
2: Complètement, oui. Donc nous, on a appelé ça une épopée musicale plutôt qu'un conte musical. La composition de Jean-Luc, elle a une grande, grande force d'évocation. Et donc, il était nécessaire pour moi que la mise en scène et que les signes reculent. Donc, on est vraiment sur un dispositif qui est à l'épure, qui travaille essentiellement sur la lumière. Sur une scène, la lumière, ça représente l'âme. Donc, ça évoque évidemment toutes ces âmes qui sont en exil en espérant trouver une terre d'accueil. Mais la lumière, c'est aussi ce qui permet d'éclairer une partie de l'histoire, une partie du monde à laquelle on ferait bien d'être attentif, attentive.
1: Parce que les plus belles histoires se partagent en musique. Bénédicte Chavot est accompagnée par les musiciens de l'ensemble Sturm und Klang. Et c'est un aller simple, ce spectacle, dans les couleurs, dans les timbres de la musique contemporaine.
0: Ça s'appelle donc Fanto et Lou. Ce sera présenté le 28 juin à 10h30 à Flaget, dans le cadre du festival Musique 3 Bruxelles. Et puis le même jour à 17h au Grand Manège à Namur, dans le cadre du festival musical de Namur.
1: Et les deux festivals ouvrent la programmation des festivals de Wallonie. Tout est dit et c'est l'une des nombreuses découvertes à faire dans les premiers jours de l'été.
0: Merci beaucoup François. Tout de suite, on reste en musique, on change juste de rayon.
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0: y a des voix comme ça, éternelles et plus grandes peut-être que les humains dont elles sont issues. Johnny Hallyday est mort en 2017 et pourtant pour des milliers, voire des millions de personnes, sa présence continue de traverser les souvenirs, les familles et les imaginaires. Dans 100% Johnny, 100% avec un G au bout, Oriane Servet part de sa propre fascination pour la star afin de raconter quelque chose de bien plus vaste. Tout ce qui nous relie à nos modèles, tout ce que nos parents peuvent nous transmettre, ce que l'on garde, ce que l'on rejette de son héritage culturel et puis ce besoin profond et viscéral d'appartenir à un groupe. Autofiction, théâtre, documentaire, concert live, c'est un peu tout ça et ça donne également la parole à une communauté de fans et ça interroge surtout ce mot souvent malmené, populaire. Oriane Servet est avec nous, bonjour.
1: Bonjour.
0: Bienvenue dans le kiosque. Oriane, vous êtes comédienne, autrice, metteuse en scène à la tête de la compagnie Elle suffira. Vous développez un travail, vous explorez beaucoup l'autofiction et qui dialogue avec le documentaire et la musique, évidemment, ici. Alors, on a pu vous voir dans Le Ventre des Sirènes, oui. Un spectacle jeune public qui explorait le rapport au corps et à la grossophobie aussi, et vous présentez aujourd'hui bien 100% Johnny au studio Varia. Alors, la jeunesse de ce spectacle, eh bien, elle est en vous depuis longtemps, vu que ça remonte à un exercice que vous avez créé pendant vos années d'études à l'INSAS. C'était un morceau de seul en scène où vous incarniez le personnage actuel que vous portez à la scène, qui est Joséphine Holliday, fan de Johnny, qui rêve de faire la tournée des stades. Comment ce bout d'exercice

0: exercice est devenue la création qui est ce que vous présentez aujourd'hui ?
1: Alors, il y a eu pas mal d'étapes, mais en fait, ce projet est né grâce à un épisode qui est passé à la TV ou sur un reportage sur les fans de Johnny Hallyday. Je regardais la TV avec ma maman et en fait, ça m'a totalement bouleversée. Johnny, moi, a toujours fait partie de ma culture. J'ai vraiment été le voir à la Citadelle de Namur quand j'avais 15 ans. Et donc, j'ai vu ce reportage, j'ai été totalement bouleversée. Et ensuite, j'ai aussi vu la mort de Johnny. En fait, c'est en décembre 2017, je faisais une nuit blanche avec ma maman pour regarder des films. Et là, vers 5h du matin, la TV s'est arrêtée. Et Johnny est mort, Johnny est mort, Johnny est mort. Et en fait, j'ai vraiment passé 24 heures devant la télé à regarder ces gens se réunir autour de Johnny et de ce qu'il a été pour eux. Et en fait, je pleurais, mais pas forcément sa mort, mais je pleurais j'étais bouleversée de voir ces gens ensemble, en fait.
0: C'est l'émotion des autres qui vous a bouleversée,
1: oui.
0: Finalement.
1: Oui, oui, totalement, totalement. Et du coup, je me suis un peu rapprochée de ça. Et je sais que depuis que je suis toute petite, je rêvais de faire la tournée des stades. Et cette tournée des stades, elle est arrivée grâce à Johnny.
0: Ouais. Alors, le personnage de Joséphine partage beaucoup de choses avec vous, on l'a compris, mais elle n'est pas non plus exactement vous. Comment on l'a construit, justement, cette distance entre l'autofiction et le témoignage personnel pour ne pas peut-être s'enfermer dans un récit qui est trop proche de vous-même?
1: Oui, oui, bah pour moi, c'est nécessaire aussi de faire la part des choses. C'est du théâtre et le but, c'est de poser des questions plus grandes que moi et qui peut tous et toutes nous toucher. Donc pour moi, c'est vraiment important de créer un personnage et j'ai pas du tout envie d'être moi-même sur un plateau aussi. Je pense que je suis d'abord comédienne. C'est ça que je suis, je pense, profondément en moi. Et j'ai envie d'incarner plein de gens et c'est aussi une manière de pouvoir donner la parole à d'autres personnes et là, particulièrement aux fans de Johnny, et c'est pour ça que j'ai fait toute une recherche documentaire, que j'ai interviewé des fans, etc., pour pouvoir leur donner la parole. Alors bien sûr, c'est empreint de mes questionnements, de ce qui, moi, me touche, mais je leur donne quand même la parole à elles et à eux.
0: Qu'est-ce qui vous intéresse, qu'est-ce qui vous fascine justement dans cet archétype du ou de la fan? Qu'est-ce qu'il y a d'intéressant à raconter sur nous ou à raconter au spectacle dans l'idée de quelqu'un qui est fan d'un artiste, d'une star et qui va le ou la suivre à acheter le merchandising, rêver de cette personne et parler de cette personne comme si elle faisait partie intégrante finalement de son cercle privé.
1: Mmh. Bah alors moi ce qui me fascine vraiment dans le fait d'être fan, c'est que en fait ça nous permet déjà d'avoir accès à quelque chose auquel on n'a pas du tout accès dans notre vie privée et surtout avec la musique, je trouve, ça nous fait vivre des choses qu'on vit pas du tout. Et je pense que la musique populaire et la culture populaire nous permet ça, nous permet de s'identifier à quelque chose qui peut nous toucher, qui peut raconter une partie de notre vie. Enfin, c'est des représentations, je pense, hyper importantes. Et alors, moi, ce que je trouve hyper intéressant, c'est que en tant que femme, on n'a pas du tout accès aux mêmes choses. Et alors, il y a un terme qui existe pour ça, c'est le mot « groupie », qui est un terme très sexiste et patriarcal. Et donc, en fait, une groupie, c'est vraiment quelqu'un, une femme qui a envie de l'artiste, donc l'homme, et pas forcément pour sa musique, mais plutôt pour coucher avec. Et je trouve qu'il y a un réel mépris là-dedans, que je trouve très, très intéressant de mettre au plateau et de se dire, ben tiens, pourquoi est-ce qu'une femme aurait moins accès à aimer à ce point-là quelqu'un ou que ce soit un homme ou une femme, en fait, tout simplement, un artiste ou une artiste. Et donc, j'ai envie de mettre ça au plateau et qu'on puisse s'emparer de ces représentations-là et peut-être bouger un petit peu le regard, quoi.
0: Ouais. C'est vrai qu'il y a souvent un biais dépréciatif sur les comportements, alors, qu'on appelle ça groupie ou fan, mais ce côté grégaire, ce côté mouvement de groupe, ce côté crédule ou ce côté prêt à dépenser des sommes folles pour quelque chose qui semble tout à fait dérisoire, on a l'impression que, voilà, y a un côté désintellectualisant. Or, là, c'est pas du tout ça, justement, que vous montrez. Vous essayez de redonner ces lettres de noblesse. Et c'est un peu paradoxal, cette idée qu'à la fois, on déprécie les comportements de groupe des fans et qu'en même temps, on passe son temps à encenser le collectif.
1: Oui. Oui, oui, oui, tout à fait. C'est vrai que c'est assez dichotomique, je pense, comme idée. Mais moi, je pense réellement que les stars qu'on connaît sont aussi des stars parce que leur public est là. Oui. En fait, c'est une espèce de chose qui se répond et que l'un ou l'une ne va pas sans l'autre. Et donc, je pense que tout ça est hyper important de voir les deux côtés et de mettre la lumière, en fait, sur les deux côtés.
0: Ouais. Alors, Johnny Hallyday, c'est un spectacle sur Johnny Hallyday, mais évidemment, le vrai sujet, c'est aussi la culture populaire elle-même. Johnny, c'est quand même une certaine image de la virilité. C'est une certaine image de la masculinité. C'est le rock, le cuir, les motos, le stade, les flammes, les loups, la performance. Et tout cela, vous l'appropriez en disant je refuse de m'excuser, je refuse de me cacher. Ça fait aussi partie de moi. Ça ne m'empêche pas d'aimer autre chose, mais je n'ai pas envie d'exclure cette partie-là de moi-même. Comment on s'approprie justement cette virilité en tant que performeuse femme? Et puis aussi, comment on la déconstruit? Parce qu'il y a aussi toute cette question de la caricature de Johnny que vous évitez à tout prix.
1: Oui, oui, oui. En fait, mais moi, réellement, depuis que je suis jeune, ce qui me fait rêver chez Johnny, c'est le trop. Et en fait, quand je dis trop, moi-même, personnellement, ça me dérange, parce que pour moi, c'est déjà juger quelque chose qui devrait être dans une case et qui ne devrait pas prendre trop de place. Mais donc, du coup, moi, je pense que ce trop, il faut arrêter de le juger comme trop et arrêter de mettre les gens dans des cases, les choses dans des cases pour pouvoir juste se permettre, et surtout en tant que femme, de prendre la place qu'on a envie de prendre. Mm-hmm. En fait, c'est ce qu'on se disait dans l'équipe, comme on est trois femmes sur scène.
0: Oui, il y a Raphaël Gamza et Jeanne Berger.
1: Exactement. En fait, on se dit qu'en tant qu'artiste, nous, on se pose tout le temps la question, est-ce qu'on prend pas trop de lumière? Est-ce qu'on prend pas trop de place? Est-ce qu'on n'est pas en train de cacher quelqu'un d'autre? Mais quand on réalise, je pense pas qu'une seule fois dans sa vie, Johnny s'est posé la question, par exemple.
0: Quand il demande un hélicoptère pour descendre au Parc des Princes, par exemple,
1: voilà.
0: Il se pose pas trop la question.
1: Non, exactement, exactement. Et donc, du coup, je me dis, mais en fait, c'est totalement fou. Et moi, ça me met en colère en tant que femme et en tant qu'artiste de me dire, en fait, j'ai la sensation de pas avoir accès à ça. Et j'ai envie d'y avoir accès et j'ai pas envie de m'excuser. C'est pas pour autant, par contre, que j'écrase quelqu'un d'autre ou que je prends la place de quelqu'un d'autre, non. Mais juste se dire, en fait, je suis là, les gars. Et ça va être trop cool, en fait.
0: Et qu'est-ce que ça fait, justement, d'enfiler un pantalon de cuir, une cape et de se planter au milieu d'une scène avec un micro sous une fausse pluie?
1: Et ben, honnêtement, c'est un truc de fou. Je pensais pas, en fait, depuis le début de ce spectacle, en fait, dès que je l'ai créé, pour moi, le plus beau concert de Johnny, c'est au Stade de France, sous la pluie, l'orchestre symphonique, et l'arrivée en hélico, enfin voilà, tout ça. Et en fait, je l'ai dit, je vous jure qu'on va arriver au Stade de France, qu'il y aura de la pluie, que j'aurai la tenue de Johnny. Et beaucoup de gens m'ont un peu répondu, alors ça risque d'être un peu compliqué. Et j'ai tenu bon parce qu'en fait, pour moi, Johnny, c'est ça. Uh-huh. C'est se permettre. En fait, il y croit tellement que c'est impossible de ne pas y croire avec lui. Et moi, c'est ça qui me fait rêver et que j'ai envie de dire, mais on y va, les gars. C'est tellement bien, genre, venez. Oui, on est au Studio Varia, mais on met un peu de fumée, des lumières incroyables, une batteuse, une pianiste, et elle chante avec moi, et on met de la pluie. Et ça fonctionne, quoi.
0: Et je confirme, ça fonctionne, parce qu'il y a un tel enthousiasme, une telle foi que porte votre personnage de Joséphine, qui commence en fait en fabriquant une petite web radio dans son coin, puis qui rêve effectivement de faire tourner des stades, qui recrute des copines pour fonder un groupe de reprises de Johnny exclusivement féminin. Et là, il faut quand même insister, parce qu'on l'a pas dit nommément, mais vous jouez toute la musique et jouez en live. Donc on a Jeanne Berger à la batterie, Raphaël Gamzer au clavier et à la guitare électrique, et vous au chant, oui. Et tout est en place, c'est vraiment impressionnant. Ça a été un travail supplémentaire, en plus du travail d'écriture et de jeu, j'imagine, parce qu'il y a vraiment un travail de performance musicale live ici.
1: Oui, oui, oui, totalement. Et honnêtement, ça fait beaucoup de casquettes et beaucoup de choses à devoir gérer, ne serait-ce que même personnellement ma voix. Oui. En fait, déjà, c'est pas du tout une tessiture prévue pour les femmes. Et donc, du coup, on doit tout adapter. Mais donc, ce qui veut dire que aussi, pour les musiciennes, pour Raphaël au piano, quand toutes les deux semaines, on lui dit « Ah, il va falloir augmenter dans le demi-ton », en fait,
0: il faut tout retravailler.
1: Ouais. Exactement, mais ouais. C'est un travail de dingue. Et si elle ne m'avait pas accompagnée là-dedans, parce que je suis comédienne, je suis aussi chanteuse, mais je suis plus comédienne que chanteuse. Et il y a beaucoup de mépris, justement, sur la musique de Johnny. Mais il y a plein de choses. Déjà, allumer le feu, rythmiquement, C'est un enfer.
0: Ouais.
1: Mais honnêtement, hein, elle est super dure. Et puis même vocalement, il faut tout timbrer, il faut tout envoyer. Le « il suffira », il est super dur à avoir. Et donc, c'est en faisant ces chansons que j'ai senti aussi de me dire « mais en fait, il est vraiment là le propos. Mmh. » C'est qu'il y a un vrai mépris sur sa musique. Et puis, il y a plein de fois où on m'a dit « mais Johnny, c'est pas du rock. » Et en fait, ça me rend folle parce que vraiment, c'est du rock.
0: Techniquement, rythmiquement.
1: Exactement.
0: Et que les textes aussi, il faut vous le rappeler dans le spectacle, ouais. Il s'est quand même entouré des plus grands paroliers du XXe siècle. Donc, les textes sont aussi à la avenant. Il y a un quatrième personnage dont on n'a pas encore parlé, enfin un cinquième si on compte Johnny, c'est la télévision. Oui. La télévision est omniprésente dans ce spectacle. Il y a des annonces télé, vous reproduisez des bouts d'émissions réelles ou fantasmées, donc on imagine que vous avez aussi regardé des documentaires, des interviews, rencontré des fans et des collectionneurs. La manière dont les médias eux-mêmes ont fabriqué et entretenu le mythe Johnny Hallyday, c'est aussi un des propos du spectacle ?
1: Oui, bien sûr. Mais moi, je suis la génération télé. J'ai tout vécu à la télé. Et les premiers concerts de Johnny, je les ai vus à la télé. Et je trouve ça hyper fascinant. Johnny le dit tout le temps, il s'est inventé une vie. On voit une de ses premières interviews où il est avec Lynn Renault et on lui dit « Vous êtes Johnny Hallyday ?» Il doit avoir 16 ans, je pense. Et en fait, il laisse croire... Lynn, en fait, explique qu'il est américain. Et en fait, il dément pas. Mais du coup, il a dit, moi, j'ai rien fait. vraiment. Et en fait, il dit, mais le mythe, il faut le construire. Et en fait, il le dit tout le temps qu'il a menti. Mais il est tout à fait OK avec ça.
0: Ouais. Johnny Hallyday, c'est plus de 60 ans de carrière, des milliers de chansons, des milliers de récompenses, des centaines de tournées. C'est aussi une autre époque. En 2026, qu'est-ce qu'on peut encore s'autoriser à garder avec soi de Johnny Hallyday et qu'est-ce qu'il faut peut-être déposer dans le passé ?
1: Ben, pour moi, honnêtement, autant j'aime sa musique, le goût pour le trop, etc., autant il y a plein de choses avec lesquelles je suis absolument pas d'accord. Et pour moi, c'est hyper important aussi de les aborder dans le spectacle, parce qu'en fait, ça fait partie de ma question.
0: Oui.
1: C'est-à-dire qu'en fait, son rapport aux femmes, son rapport à l'alcool, son rapport à la violence, parce qu'en fait, il est trop, mais dans tous les aspects de sa vie. Et je pense qu'il est nécessaire de parler de ça. Alors après, moi, j'ai pas la bonne réponse. Je pense que c'est une réponse que chacun, chacune... Peut apporter, parce que c'est très subjectif, je trouve, mais pour moi, il est important de voir ça, et dans le spectacle, en fait, il y a une espèce d'aller-retour entre la figure du père de Joséphine, et Johnny aussi représente une espèce de modèle et de père pour Joséphine, et donc c'est aussi ça la question, c'est de se dire, tiens, par amour, peu importe le modèle, en fait, que là, on parle plus de Johnny Hallyday, mais peu importe le modèle, est-ce qu'on doit tout accepter? Est-ce qu'on doit tout garder? Et puis, qu'est-ce qu'on nous lègue? Qu'est-ce qu'une famille nous lègue? Enfin, voilà, je pense que c'est important aussi de se poser les questions de ce qu'on nous lègue et parfois de pas tout accepter.
0: Merci beaucoup, Oriane Servet. 100% Johnny, un spectacle à découvrir au studio Varia. Ça se joue jusqu'au 13 juin, un spectacle que vous avez conçu, mis en scène, écrit avec aussi à vos côtés au plateau, au jeu et à la création musicale, les formidables Raphaël Germzer et Jeanne Berger, qui s'appelle bien évidemment sur scène Michel Berger, ce qui donne lieu à beaucoup de quiproquos assez savoureux. Merci beaucoup d'avoir été avec nous.
1: Merci.
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0: Il est déjà venu le temps des recommandations, les saisons filent, les premiers spectacles en plein air apparaissent. François, vous en avez épinglé un.
3: Oui, et on goûte avec ce spectacle à l'inclinaison, la jolie inclinaison d'une piste de skate. Le nouveau spectacle de Julien Carli a pour titre Béton, et Béton, c'est une pièce chorégraphique. Elle a été imaginée pour être présentée en plein air dans les skateparks sur le béton des grandes villes. La proposition croise plusieurs univers, la danse contemporaine, le breakdance, se frotte à l'univers du skateboard. Et je vous le garantis, sur la piste, ça file, ça danse. 6 interprètes, danseurs, skateurs, acrobates s'emparent du lieu, habitent l'espace. La vie se déploie, et cette vie, elle se déploie entre les battles, les figures acrobatiques et la vitesse des skateboards. La proposition est gratuite, elle est aussi lumineuse. Le spectacle Béton sera donné du 11 au 13 juin au skatepark de Bruxelles, avant le festival au carré à Mons.
0: Quelle jolie suggestion, François. Quant à moi, eh bien, s'il pleut plus ou moins vers les mêmes jours et que vous êtes du côté de Bruxelles, je vous propose de vous réfugier au hall de Scarbeck pour aller voir Exit, un spectacle qui sent bon la fin d'études, les grands départs et les promesses d'avenir, vu qu'il s'agit du gala de sortie des étudiants et étudiantes de l'École supérieure des arts du cirque. Chacun et chacune aura 8 minutes pour condenser 3 années de formation, de recherche, de doutes, de découverte et de travail sur scène. 8 minutes pour dire qui on est, ce que l'on veut faire du cirque d'aujourd'hui. Donc ce que j'aime dans ce travail, c'est qu'on ne vient pas seulement voir des prouesses techniques, on vient voir une nouvelle génération qui se présente au monde et qui raconte des choses, vu que le cirque d'aujourd'hui a bien des choses à dire. Une génération qui a traversé aussi des bouleversements, qui vient d'un peu partout dans le monde et qui mélange donc les disciplines. On pourra voir en vrac de la jonglerie, des sangles aériennes, du trapèze, du cerceau et bien, bien d'autres choses. Bref, c'est un spectacle de 2 heures, d'audace, d'énergie, de virtuosité. Tout ça à coup de petits numéros de 8 minutes. Dépêchez-vous si vous voulez y aller, car les places partent généralement très très vite. Ça se passe donc au hall de Schaerbeek à Bruxelles du 10 au 14 juin prochain. Toutes les informations sont sur www.hall.be. Et il est déjà l'heure de baisser le volet du kiosque. On espère que ça vous a plu. Merci François Caudron.
3: Merci Cynthia.
0: On vous retrouve de l'autre côté de l'été. On fait une pirouette. Allez, merci à toutes nos invitées. Je rappelle aussi qu'on a 3x2 places pour le spectacle Rue des Italiens à vous offrir. Ça se passe le 13 juin au Palais des Beaux-Arts à Charleroi. Il faut nous envoyer le code italien par SMS au 6031 suivi de vos coordonnées complètes. Dans la suite, c'est Façon de voir que vous retrouvez. Cette semaine, c'est Yves Robic qui vous propose d'aller à Charleroi, justement, au BPS 22. Qui inaugure un nouveau rendez-vous estival consacré à toutes ses collections. Ça s'appelle Chrysalis. Pour aller jusque-là, on écoute Boy Soda avec Chase Your Tail. Bonne journée sur la première.

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21: Bel après-midi, merci d'être là. Le 6 juin 44, c'était le débarquement de Normandie. Des commémorations étaient évidemment organisées aujourd'hui en France, à Colville-sur-Mer, en présence du secrétaire d'État américain à la Défense, Pete Hegseth. Et l'homme a de nouveau appelé les pays européens à en faire plus pour leur défense. Il a carrément déclaré que la paix n'est garantie que par la force. Le président américain, de son côté, a affirmé qu'après 3 mois de guerre au Moyen-Orient, il restait à l'Iran 21 à 22% de ses missiles. Début mai, Donald Trump affirmait qu'il restait à Téhéran 18 à 19% de son stock de missiles. Chez nous, effervescence à son comble pour les fans des Diables Rouges. Le match Belgique-Tunisie vient de commencer. Rencontre amicale juste avant le départ pour la Coupe du Monde aux États-Unis. Rudy Garcia a titularisé Brandon Mekele, Thomas Meunier, Timothy Castagne et Leandro Trossard pour ce dernier match de préparation à suivre évidemment sur toutes les plateformes de la RTBF. Et puis, autre match décisif, mais en tennis et peut-être entré dans l'histoire pour la Polonaise Maja Chwalinska en finale de Roland-Garros. La 118e joueuse mondiale défie en ce moment la numéro 8 mondiale, la Russe Mira Andreeva. Christine Anquet, vous êtes sur place face à deux joueuses, on suppose, très déterminées.
22: Oui, très déterminée, évidemment, vous avez raison. La finale, elle va commencer dans quelques minutes, mais d'abord une petite chorégraphie sur le central en guise de cérémonie d'ouverture de la finale avec Benjamin Millepied à la création, puis l'entrée des joueuses, l'échauffement et enfin le match. Une affiche inattendue, évidemment. Mira Andreeva, ce n'est pas surprenant de la retrouver là, mais la Polonaise Maja Chwalinska, 114e mondiale, personne ne l'aurait prédit. Elle pourrait devenir la deuxième joueuse de l'histoire après Emma Raducanu à l'US Open à gagner un grand chelem en venant des qualifications. Alors comme souvent, le tout sera de bien gérer l'événement. Une grande première pour toutes les deux. Celle qui sera trop tendue risque d'être dépassée par les événements, risque de ne plus jouer aussi bien que ces derniers jours. Ça se jouera sans doute là-dessus. Au petit jeu des pronostics, la Russe Andreeva est favorite, mais on l'a vu dans ce tournoi un petit peu fou. Cela ne veut absolument rien dire.
21: Merci Christine et puis merci à vous de nous écouter.
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11: Cette semaine, nous prenons le train, d'abord en direction de Charleroi, puis nous nous rendrons à Louvain-la-Neuve. Avec Chrysalis, le BPS 22, musée d'art de la province de Hainaut, inaugure un nouveau rendez-vous estival consacré à ses collections. Chaque année désormais, pendant tout l'été, une sélection d'œuvres quittera l'ombre des réserves pour rejoindre ce très beau musée de Charleroi aux allures de Verrières. Nous nous rendrons ensuite à Louvain-la-Neuve pour retrouver l'ingénieur architecte Jean-Philippe de Vichère. Avec lui, nous poursuivrons notre réflexion sur la manière dont la question de l'eau se pose aujourd'hui à l'architecture et à l'urbanisme. Après les gardiens de l'eau le mois dernier, nous parlerons cette semaine d'éco-territoire. Bonjour Nadège Metzler.
12: Bonjour.
11: Alors vous êtes la curatrice de cette expo au BPS 22, on est à Charleroi, dans la halle centrale. Vous êtes en pleine installation de l'exposition Chrysalis, qui va débuter le 6 juin. C'est toujours un moment particulier, ce moment d'installation.
12: Oui, c'est un moment très excitant et très angoissant en même temps, puisque voilà, tout ce sur quoi on a travaillé pendant des mois se met en place. Et puis en même temps, on ne sait pas comment ça va se passer avant d'y être.
11: Cette exposition, Chrysalis, bon, Chrysalis, Chrysalide, c'est ce moment un peu d'instabilité, de changement, de métamorphose. En arrivant à Charleroi, dans le train, je me disais, tiens, finalement, est-ce que cet état, c'est pas l'ADN d'un lieu comme le vôtre, qui n'a pas d'exposition permanente? Et chaque exposition, vous êtes dans le travail d'assemblage, de réunion d'œuvres, dans cet état d'instabilité où justement les choses vont advenir sans que vous sachiez exactement ce qui se passera. Et ce passage d'un état à un autre, est-ce que ce n'est pas le propre d'un lieu comme le vôtre?
12: Alors oui, d'abord je vais revenir sur l'idée des collections estivales, donc de l'exposition qui va avoir lieu tous les ans, chaque été. En fait, ça vient d'une volonté de montrer notre collection, puisque on est un lieu d'exposition qui montre des expositions temporaires. Mais souvent, les visiteurs nous demandent « Ah, mais vous n'avez pas de collection ?» Et en fait, si on en a une, c'est juste qu'elle est toujours en réserve. Alors voilà, elle voyage, on la prête. On la fait vivre de temps en temps aussi par le biais d'expositions temporaires qui ont déjà eu lieu, mais pas de manière systématique. Donc là, on essaye vraiment de systématiser ça tous les ans. Et donc c'est la première fois qu'on va la montrer dans cette idée de cycle.
11: C'est-à-dire que là, l'exposition va durer tout l'été.
12: Oui.
11: Chaque été, vous vous replongerez dans votre collection.
12: Oui, c'est ça, c'est l'idée. Et en fait, à chaque fois, on aura aussi un commissaire différent. Donc cette année, c'est moi qui l'organise. L'année prochaine, ce sera quelqu'un d'autre. Et donc, c'est l'occasion de sortir ces œuvres de nos entrepôts et de venir y mettre en fait notre point de vue, notre lecture. Donc c'est une relecture de chaque œuvre de la réserve, puisqu'en fonction de comment on va les mettre en lien les unes par rapport aux autres, leur compréhension, leur appréhension sera différente.
11: Un musée comme le BPS 22, sa collection, c'est combien d'œuvres
12: Donc en fait, les collections, c'est la collection de la province de Hainaut.
11: Oui, parce que vous êtes musée d'art de la province de Hainaut.
12: Oui, c'est ça. Et donc, on a notre collection propre, donc la collection du BPS 22, mais aussi, surtout, la collection d'art de la province de Hainaut. Et en tout, donc les deux rassemblés, ça signifie plus ou moins 7 ou 8 000 œuvres. Donc c'est une grosse collection.
11: On est dans ce moment particulier où vous êtes en train d'installer cette exposition. On est ici dans la grande halle centrale du BPS 22. Un tel accrochage, vous l'organisez, et ensuite on va descendre voir ce qui est déjà en place, mais un tel accrochage, vous l'organisez comment ?
12: Ça s'organise sur du temps très long, puisque ça fait plusieurs mois que je travaille là-dessus, presque un an. Et donc c'est d'abord une phase de sélection, puisque dans les 8000 œuvres, il faut aller piocher. Donc une première étape est de constituer le corpus, et puis après de voir comment on met les œuvres en lien, et puis comment on peut les mettre dans l'espace. Et puis à ce moment-là, il y a le travail avec les régisseurs, avec l'équipe. La manière dont on va mettre les œuvres en place dépend de contraintes techniques et physiques qui sont liées au lieu, comme la température, là où le soleil se pose, là où l'électricité vient. Il y a plein de choses qui peuvent ne pas fonctionner. Donc, ce n'est pas un travail solo, c'est vraiment en équipe qu'on met les choses en place.
11: Revenons sur ce titre Chrysalis. On l'a dit, moment instable, moment de basculement, moment d'inquiétude aussi. C'est pas anodin de choisir un thème comme ça dans la période qui est la nôtre. Vous avez rassemblé beaucoup d'artistes, il y en a une quarantaine, je crois, actuels, belges et internationaux. Comment vous traversez cette thématique, du coup ?
12: Oui, donc évidemment, la thématique est venue des œuvres elles-mêmes, puisque une fois que le corpus a été établi, je cherchais un peu le fil conducteur. Et ce fil conducteur, c'était à chaque fois les transformations, vu que, comme vous l'avez dit, c'est des œuvres très actuelles. Donc on a à chaque fois cette idée d'état d'entre-deux, d'état un peu suspendu. Il y a eu quelque chose avant, il y aura quelque chose après. Et ça se décline sous plusieurs strates, c'est-à-dire qu'il y a par exemple les transformations sociétales, donc au niveau économique, politique, social, puis il y a les transformations environnementales, il y a l'idée de basculement aussi, de mutation dans les gestes, des relations, des rencontres qu'on peut faire avec l'autre, qui sont évidemment beaucoup moins spectaculaires que les deux premières. Puis on a ce point de bascule dans le rapport qu'on peut avoir avec notre intimité, avec notre corps, nos perceptions, nos émotions, notre mémoire. Et puis en tout dernier, il y a aussi la transformation telle qu'on l'envisage comme métamorphose physique, donc là où c'est beaucoup plus littéral.
11: Vous le racontez bien, on entend différentes étapes, et l'exposition est pensée comme ça, comme un cheminement. Il y a un parcours en fait que vous proposez. On a de la peinture, on a de la sculpture, on a des installations. D'ailleurs, vous avez, on va descendre peut-être tout de suite, qu'on va aller voir. Donc là, on est sur une plateforme qui domine l'espace central.
12: Oui, c'est ça, sur la mezzanine, on peut prendre un verre.
11: Parce qu'effectivement, en plus, il fait aujourd'hui particulièrement chaud. Et je pense que ça, c'est aussi un paramètre que vous devez intégrer dans l'organisation d'une exposition comme celle-là.
12: Oui, c'est ça. Alors, c'est surtout le soleil qui est dérangeant. C'est vraiment les rayons du soleil, puisque quand on connaît le BPS 22, on sait que c'est une grande verrière. Et voilà, avec les vitres de l'époque. Et donc, vu que le soleil fait comme ça le tour du bâtiment, il commence à un endroit le matin, il finit. Donc on a vraiment toutes les situations comme ça, des différents positionnements du soleil. Il faut évidemment éviter d'avoir des photographies en plein soleil à midi.

0: On est ici au centre de la halle centrale, devant un poste de contrôle.
1: Oui,
0: c'est indiqué, vous sortez ici du secteur américain.
1: Donc c'est une installation d'Emilio Lopez Monchero, qui est une reconstitution du checkpoint Charlie, qui était donc en place lorsqu'était là le mur de Berlin, donc avant sa destruction en 89. Et Emilio Lopez Monchero, donc un artiste belge, l'a reconstitué pour le placer en plein centre de Bruxelles il y a 16 ans, en 2010. Et l'idée, c'était de le mettre comme ça à la frontière entre Bruxelles-Ville et Molenbeek-Saint-Jean pour montrer cette idée de frontière qui subsiste, qui n'est pas une frontière en fait physique comme elle l'était en Allemagne, mais qui est quand même une frontière symbolique entre deux régions de Bruxelles, séparées par le revenu, par l'origine des personnes qui vivent de part et d'autre.
0: J'imagine que c'est pas étonnant d'avoir ce checkpoint en plein centre de l'exposition, parce que tout le jeu de l'exposition, c'est aussi ce basculement d'un état à l'autre, d'un espace à l'autre.
1: C'est ça, on a vraiment toujours l'idée de seuil et pour moi le checkpoint ici c'est quand même une pièce centrale de l'exposition parce qu'elle pose d'emblée en fait la thématique. On comprend directement effectivement ce basculement d'un côté à l'autre.
2: On l'avait pas fait.
0: On s'est déplacé, on est passé dans un autre espace de la halle, qui va être aussi un espace d'installation. On a déjà deux modules qui se font face. Vous construisez un parcours et chaque étape a sa spécificité.
1: Oui, c'est ça. Donc, comme on a débuté tout à l'heure, on était dans l'espace beaucoup plus frontal, des artistes qui travaillent autour des structures en place de manière à les dénoncer de manière explicite. Puis ici, on avance dans ce parcours et on arrive à un stade où les structures, les institutions, les systèmes sont dénoncés de manière ironique. Ici, on est en face de l'œuvre d'Olivia Hernaïs, qui est une artiste belge. On voit déjà ces grands rideaux reprenant des logos.
0: Donc c'est vraiment un très grand rideau, puisqu'il doit faire un bon 4 mètres de haut et puis pas loin de 3-4 mètres aussi de large.
1: Oui, 5 mètres sur 5 mètres, donc c'est assez grand. Et il sera complété d'un salon familial qui fait aussi penser à une salle de réunion, avec une vidéo reprenant toujours ces logos. Ce sont différents logos d'institutions politiques ou financières des pays du G20. Et donc, quand on est dans cet espace, on se sent bien. Parce que c'est coloré, c'est joyeux. Il y a une vidéo comme ça qui diffuse une musique très positive. Et puis, en fait, petit à petit, on se rend compte que les promesses de toutes ces institutions ne sont pas si enchantées que ça. Et progressivement, on passe vers quelque chose de beaucoup plus inquiétant et très troublant.

0: On a une là, on a vu deux installations. Il y a également de la photo, de la vidéo, de la sculpture. Le spectre des œuvres est assez large.
1: Oui, c'est ça. On aura aussi une grande tapisserie de Sanam Khatibi qui n'a pas encore été montrée. Elle a été terminée ici ces semaines précédentes. Donc voilà, on a la tapisserie, on a de l'affiche aussi, de la gravure.

0: Vous disiez tout à l'heure, vous étiez parti pour constituer cette exposition de votre collection. C'est le principe même hein, de ce nouveau cycle que vous installez. On est frappé par la résonance avec l'actualité du moment, c'est-à-dire celle d'un monde qu'on a connu et dont on sent bien qu'il est en train de se fissurer, voire de disparaître, et on ne sait pas trop ce qui arrive. Vous avez exploré 10, 20 ans, j'imagine, de création artistique, comme s'il y avait déjà les prémices ou une résonance à l'intérieur de vos collections. Je pense à la photographe Véronique Vercheval, forcément, qui, dans son travail, est très impliquée à la fois sur, on va dire, l'actualité politique, géopolitique, mais aussi la question du féminisme. Donc, les artistes qui sont là résonnent à ce qui les entoure.
1: Oui, c'est ça. Alors, donc, naturellement, je me suis tournée vers des œuvres assez récentes. Je pense que la plus ancienne date des années 2000, plus ou moins. Donc oui, on est vraiment dans l'actualité, puisqu'en fait, les artistes, évidemment, vont s'imprégner de l'ambiance, en fait, du climat, de l'atmosphère dans laquelle ils créent. Et en fait, j'ai eu cette idée de titre d'exposition, Chrysalis, parce que en constituant cette exposition, j'avais un peu l'impression qu'elle allait être fort grise, fort sombre, quelque chose de pas très positif dans tout ce qu'on est en train de vivre. On dit tout le temps, voilà, le monde va mal, mais je pense pas que les gens ont envie de venir au musée pour voir ça. Et donc en cherchant un peu quelque chose qui pourrait se rapprocher du positif, j'ai eu cette idée de chrysalide, où en fait effectivement tout le monde voit ce que c'est une chrysalide, c'est pas très beau, il est en train de se passer plein de choses, mais l'idée c'est que après ce soit pour un meilleur.
0: Parce qu'effectivement, la métamorphose, c'est aussi un mouvement, un déplacement, et pour ne pas justement être dans quelque chose qui serait totalement désespérant, c'est pas l'idée du tout de cette exposition.
1: Non, c'est ça. Donc, et l'idée aussi de venir apporter d'autres strates, comme je le disais tout à l'heure. Donc, on n'est pas dans quelque chose de politique, économique, environnemental. On est aussi dans quelque chose de beaucoup plus humain, de l'ordre du personnel, de l'individuel aussi. Donc, on sort un peu de ce cadre oppressant, sous tension, et pour se recentrer aussi sur soi et voir aussi ce qui peut advenir de l'intérieur. Mmh. Et je pense que ça apporte aussi une certaine balance.
0: On l'a dit, il va y avoir de la sculpture, il va y avoir de la vidéo, il va y avoir de la photo. On est dans un espace assez vaste. J'imagine que la question des résonances d'une œuvre à l'autre, même des positionnements, c'est quelque chose sur lequel vous allez vous appuyer pour construire cette exposition.
1: Oui, et c'est ce que je trouve très chouette dans le métier, effectivement, de curateur, c'est d'avoir vraiment cette liberté du placement des œuvres, déjà de la sélection, évidemment, qui est très subjective, et du placement des œuvres pour que chaque pièce puisse dire ce qu'on a envie que le visiteur ressente. Donc, quand je vais placer une œuvre à côté d'une autre, c'est évidemment pas un hasard, et je pense que même si c'est pas explicité, la personne qui vient voir l'exposition le ressent.
0: Et vous êtes dans un espace qui en plus vous permet justement de laisser respirer. On était tout à l'heure devant le Checkpoint, qui est quand même une installation assez conséquente. Elle se déploie sur presque 40 mètres carrés, donc c'est quand même quelque chose de conséquent. Elle peut respirer, et vous allez placer autour d'autres œuvres, à la fois en faisant une proposition au spectateur qui en même temps n'est qu'une proposition, quelque chose va vous échapper aussi, c'est-à-dire que chaque spectateur va aussi traverser avec sa subjectivité le parcours que vous lui proposez.
1: Oui, alors ce qui est sûr, c'est que c'est vraiment une chance énorme d'avoir cet espace qui permet de faire justement énormément de dialogues qu'on ne peut pas faire dans des salles plus restreintes. Et oui, effectivement, on parlait ici tout à l'heure du Checkpoint. Il sera justement mis en relation avec les photographies de Véronique Vercheval, qui est allée en Palestine et qui a photographié ce Checkpoint. Et l'artiste qui a fait donc cette cette reconstitution du checkpoint de Berlin me disait qu'il a été énormément inspiré des photographies de Véronique Vercheval sur ce checkpoint, qu'il a été aussi marqué par cette idée de contrôle des frontières. Et donc les mettre en lien, évidemment, fait tout à fait sens. Libre spectateur, spectatrice de prendre le dialogue comme il ou elle le veut.
0: Avec ce vis-à-vis, on est sur la question plus politique. Toute cette question de chrysalis, de la transformation, vous l'abordez aussi dans le paysage.
1: Oui, c'est ça. Donc il y a aussi tout un pan dans ce même espace où on aura des photographies de Felton Massinger, d'Olivier Cornil, etc. Qui vont vraiment s'intéresser au bouleversement du paysage, du territoire, la trace que portent les différents sites qui nous entoure, qui est évidemment une trace humaine. Et puis on a aussi la notion de geste situé. Et les photographies de Véronique Vercheval prennent leur place dans cette dimension relationnelle plutôt que politique, économique, parce que dans ces photographies, ce qu'elle souhaite mettre en évidence, ce n'est pas les tensions politiques entre les pays, mais le quotidien en fait des personnes qui vivent sur place, des personnes avec qui elle a noué des liens d'amitié, des gestes quotidiens qui font que on peut voir de la résilience, de la résistance, du bonheur dans les petits gestes du quotidien.
0: Et on en revient à cette question que ce déplacement, ce mouvement de déplacement, ce mouvement de transformation, il peut être lié à une inquiétude. Qu'est-ce qui va advenir ? Et en même temps, il est plein de vie. C'est ce mouvement-là même, c'est la vie.
1: Oui, c'est ça. Alors, on a vraiment des œuvres qui s'imprègnent comme ça du présent. Donc, on est vraiment dans quelque chose de très actuel. Puis, on a aussi des œuvres qui font plus allusion à l'état de suspension, et d'un temps suspendu, d'un état d'entre-deux, mais où il ne peut rien se passer aussi, d'avoir quelque chose où c'est plus que c'était avant, c'est pas encore ce que ce sera, et c'est juste là.
0: On a ces très belles photos d'Olivier Cornil qui racontent ça aussi.
1: Oui, alors Olivier Cornil nous offre effectivement une belle série de photographies qu'il a prises dans une serre abandonnée, je pense aux alentours de Saint-Guilain. Et donc on voit cette nature complètement assoiffée qui prend par ailleurs complètement le dessus sur tout ce qui a été mis en place par l'homme pour la contrainte. Et on peut y voir quelque chose de l'ordre de la désolation, évidemment, mais aussi quelque chose d'une nature qui reprend un peu ses droits.

0: comme on l'a dit, l'installation est en train de se... Le montage, l'accrochage de l'exposition est en train de se faire. On est vraiment en plein dedans. Ça va être aussi la métamorphose du lieu. Je vois que c'est surtout les installations qui arrivent en premier. Ça répond à quelle contingence? Est-ce que c'est pour pouvoir mieux après articuler l'espace, ou est-ce que c'est d'autres contingences qui vous obligent en fait, ou qui vous obligeraient à commencer d'abord par les installations?
1: Oui, alors la période de montage, c'est vrai qu'elle est très particulière parce que en tant que curateur, on fait plein de plans, on fait des plans 3D, etc. Et puis après, sur place, il faut commencer par mettre les installations monumentales, puisque c'est autour de celles-là que tout va se développer. Et quand on les met en place, ça ne donne pas du tout la même chose que sur le plan. Donc on se laisse aussi un peu cette marge de manœuvre une fois qu'elles sont là, pour pouvoir placer les autres, peut-être pas comme si c'était de base imaginé sur le plan. Et donc là, effectivement, on est en train de mettre vraiment les installations qui prennent plus de place, qui font aussi plus de poussière. On fait les socles, on repeint un peu les murs, et puis seulement on va venir avec des œuvres plus fragiles comme les photographies, les peintures, en tout dernier.
0: Les échos, les regards d'une œuvre à l'autre, j'imagine aussi, peuvent se revisiter au moment de l'implantation et de l'accrochage.
1: Ah oui, tout à fait, parce que quand on est dans des plans 2D ou même 3D, y a des points de vue qu'on n'a pas, qu'on a quand on est visiteur, qu'on se déplace dans l'espace, on se dit, on voit telle œuvre de telle façon, on a une perspective différente, et ça, on ne peut pas le prévoir, on ne peut pas tout prévoir. Il devait être un peu plus sombre.
2: Le bleu, comme le ciel, c'est beau.
1: Ah, mais ça devait être plus sombre.
2: C'était plus sombre.
1: Moi aussi, ils ne se sont pas trompés dans le... Ouais.
2: On vérifie.
1: Ouais.
2: Mais je pense que... Faut vérifier maintenant. Sinon, quand j'aurai fini de poser...
1: Ouais. Et parce que là, on va retirer le film protecteur. Et puis
2: non,
1: après,
2: je ne retire pas le film protecteur.
1: Ça.
2: Je ne retire pas.
1: Ok.
2: Non, je le retirerai qu'au dernier moment.
1: Ok. Moi, ça m'a l'air fort clair.
2: Ok.
3: Seul un petit peu.
1: Je vais aller vérifier.
2: C'est bon.
0: Parce que là, du coup, on arrive, on est en pleine installation, et donc la moquette ne correspond pas vraiment.
1: Oui, alors c'est ça aussi qui prend parfois du temps, c'est qu'on a beaucoup de surprises quand on déballe des œuvres. Ici, en plus, une œuvre qui a dû être reconstituée pour certains aspects, certains morceaux. Alors, on avait décidé ça.
4: Bah attends, je vais te donner la référence que.
1: Et j'ai l'impression qu'ils nous ont donné ça.
4: Ah ouais, non, ça c'est la moquette d'Ivo et Simona.
1: C'est pas ça qu'on a commandé. C'est ça.
2: Eh ben, on n'a plus qu'à téléphoner. Heureusement que j'ai pas encore coupé.
1: Oui.
2: Bienvenue au montage.
1: Oh là là.
2: On va régler ce petit problème.
1: Bah, il faut, parce que...
0: Eh bien, on parlait de moments d'instabilité, de métamorphose, on est en plein dedans. Je vais vous laisser du coup à vos préparatifs. Tout doucement, on arrive au bout de notre rencontre, Nadège. L'exposition, elle va se prolonger jusqu'à quand ?
1: Elle dure tout l'été, donc je pense que le dernier jour, ça doit être le 30-31 août, le dernier dimanche. Donc il y a 3 mois pour aller la voir.
0: Très bien, et puis effectivement, venir la voir, découvrir ce lieu.
1: Oui, tout à fait. Et alors, ce qui est très chouette aussi, c'est de venir voir les expositions précédentes, suivantes, et de voir à quel point l'espace est mouvant, dans le sens où vraiment, il est complètement...
0: Modulable.
1: Il est complètement modulable, oui, tout à fait. Alors ici, les murs sont blancs majoritairement, mais ils peuvent passer au noir. On peut construire des cloisons, on peut, voilà, en fonction de l'artiste, de la thématique, c'est toujours un espace très agréable à découvrir.
0: À bientôt.
1: À bientôt.
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0: Bonjour Jean-Philippe Davichard.
1: Bonjour.
0: Alors on est ici à Louvain, Louvain-la-Neuve. Vous êtes ingénieur architecte, vous êtes enseignant à l'UCL ici, à Louvain, et vous développez collectivement ce concept d'éco-territoire sur lequel on va revenir. Peut-être le décrire en deux mots rapidement.
1: Alors effectivement, au moment où on a lancé ce nouveau master en urbanisme, il s'agissait de voir quelle était un peu l'idée mobilisatrice de ce nouveau projet pédagogique. Et cette notion d'éco-territoire est assez vite apparue comme

0: dans l'élaboration des paysages aujourd'hui, autour de son livre « Les gardiens de l'eau ». La fois prochaine, le mois prochain, je rencontrerai Antoine Crahet pour aborder avec lui la question des villes éponges. Et autour de cette question de l'eau, de l'urbanisme et des villes aujourd'hui, on se rencontre donc. Peut-être une chose qui pourrait nous aider à rentrer dans la matière de ce concept d'éco-territoire, c'est revenir sur un événement quand même majeur, rarissime, qui arrive ici à Louvain-la-Neuve en 2021 avec des pluies tout à fait ravageuses.
1: Donc effectivement, 2021, alors c'est pas Louvain-la-Neuve qui a été le plus durement frappé, mais la région du Brabant wallon et bien entendu la région liégeoise dont on a beaucoup parlé à l'époque aussi. Mais effectivement, un moment assez incroyable, inédit, en tout cas je n'avais personnellement jamais vécu, mais je crois que personne ne l'avait vécu à ce point-là, où après des semaines de pluie moyenne mais qui gorge complètement les sols, une série d'orages s'abattent ici sur la région et l'eau coule des champs à une vitesse et avec une quantité absolument folle, voilà, et provoque ces inondations quand même très fortes et très impressionnantes qui ont marqué tout le monde. Et donc, à ce moment-là, ce thème de l'eau qui était, je dirais, déjà présent dans mes recherches et mes enseignements, notamment avec Thierry à l'époque, on décide de mobiliser ici en fait un réseau de recherche de Lucien qui s'appelle Louvain for Water, donc une sorte de plateforme qui rassemble les différents chercheurs, professeurs qui travaillent sur ces questions de l'eau, et pour essayer de se rassembler, essayer de mieux comprendre ce qui s'était passé en 2021, quelles étaient les causes, quelles étaient les solutions possibles, et assez vite en partenariat avec la province du Brabant wallon à ce moment-là et avec la maison d'urbanisme du Brabant wallon, on a essayé de rassembler tous les acteurs plutôt publics autour de ces questions de gestion de l'eau, d'aménagement du territoire, pour essayer de comprendre qu'est-ce qu'il était possible de faire, pourquoi c'est si difficile d'agir, etc. Et ça a été le point de départ d'un processus et de projets de recherche qui sont encore en cours maintenant, et de questions qui sont au cœur aussi de l'enseignement qu'on développe ici dans le master en urbanisme.
0: On a cet événement qui arrive, mais tout à l'heure, en préparant l'émission, vous me disiez, finalement, effectivement, un événement pareil fait un peu catalyseur par rapport à des préoccupations, mais ce rapport à l'eau et les difficultés liées aux inondations et aux risques liés à l'eau, il remonte à plus longtemps.
1: Bon, déjà, ce qui était marquant en 2021, c'est de réaliser qu'un bon nombre, je dirais, des dégâts ou des logements qui ont été touchés étaient en fait des logements assez récents ou des transformations récentes dans des logements anciens. Donc, il y avait quand même un constat assez clair, c'est qu'on a produit récemment beaucoup de vulnérabilité aux inondations. Alors effectivement, si on fait un petit retour historique, le Brabant wallon, c'est clair, c'est un paysage de collines. Globalement, on a des champs sur le haut des collines, et puis les villages se mettaient plutôt en contrebas des champs, à hauteur de source, mais quand même un petit peu hors de la zone inondable des marais et des zones naturelles de débordement des rivières. Donc il y avait une espèce de logique d'implantation assez claire, ne pas se mettre sur les chemins, les chemins d'écoulement des eaux, etc. Donc quelque part, une façon d'urbaniser qui, je dirais, aussi faute de moyens, d'autres moyens techniques pour s'en protéger, était très, très attentive à ces questions-là. Et nouveau, dans l'histoire des villes, d'une façon générale, la question du rapport à l'eau, à la fois comme eau, comme moyen de transport, comme ressource à boire, comme égout, comme etc., a toujours été, bien entendu, quelque chose d'extrêmement structurant. Mais c'est vrai qu'il y a quand même une série de dynamiques surtout depuis la période d'après-guerre, ont quelque part augmenté la vulnérabilité. Il y a eu des transformations profondes dans le monde agricole, avec des grands remembrements, des grandes suppressions de haies, de forêts, etc. Globalement, la dynamique, je ne sais pas si c'est historiquement tout à fait vérifié, mais en tout cas, il y avait une certaine logique de dire qu'on a demandé aux agriculteurs quelles zones voulaient mettre en zone urbanisable. Ils ont dit les zones les moins rentables sur le plan agricole, c'est-à-dire les zones un peu humides, exposées à des risques, etc. Et donc, curieusement, on a expressément mis en urbanisation, en zone urbanisable, des espaces en fait assez vulnérables. Et aujourd'hui, c'est sur ces terrains-là qu'on a construit beaucoup des petites villas ou des petites extensions urbaines typiques de l'après-guerre. Après, il y a un autre phénomène plus récent, aussi assez marquant, ici dans le Brabant wallon. Donc c'est aussi une région qui a un passé industriel assez important.

ce développement industriel, il s'est concentré essentiellement dans les fonds de vallée, parce que c'est là qu'on a construit les chemins de fer, parce que c'était plat. C'est là qu'il y avait de l'accès à l'eau pour tous les besoins industriels. Donc il y a tous ces terrains industriels qui étaient là. Aujourd'hui, une bonne partie de ces industries ont disparu. Il y a évidemment une forte pression foncière, immobilière en Brabant-Wallon. Et assez logiquement, la tendance est à aller relotir ces terrains qui sont quelque part déjà retirer des zones naturelles ou des zones agricoles. Et donc, quelque part, on met du logement dans pas mal d'anciennes zones industrielles, mais qui, de façon quasi structurelle, sont situées dans les bas de vallée de façon inondable.

0: Mais alors, est-ce que c'est la multiplication aujourd'hui et l'annonce d'événements extrêmes en termes d'hydrométrie qui fait que, d'un coup, on se réinterroge sur ces choix-là?
1: C'est une sorte de conjonction de plein de facteurs. À la fois, quelque part, de façon assez curieuse, on a produit de plus en plus de vulnérabilités. Mais effectivement, vient à ça aujourd'hui s'ajouter un autre macro-phénomène qui empire évidemment le risque, qui est des changements climatiques généraux, qui chez nous se manifeste surtout par une augmentation des pics extrêmes, que ce soit des pics orageux ou que ce soit des périodes de sécheresse. Mais évidemment, ce qui est problématique, ce n'est pas la moyenne. Ce qui est problématique, c'est ce qui se passe dans ces moments extrêmes. Et donc, est-ce que 2021 est un événement unique? Selon les statistiques passées, il devrait se produire tous les 200 ans, quelque chose comme ça. Mais avec les changements climatiques, forcément, on n'a pas assez de recul. Mais il est quand même probable que ce genre... Il y a quand même toute une série d'indices qui disent que ce genre d'événement risque de se produire de façon plus récurrente. Donc voilà, à la fois, il y a un risque climatique qui augmente, on a augmenté de la vulnérabilité, dans nos modes d'aménagement du territoire. Et entre les deux, c'est clair qu'on se trouve dans une situation où il faut agir.
0: Alors justement, vous dites la manière dont on va aménager le territoire. On est ici, donc à Louvain-la-Neuve, on est devant un plan d'eau. Alors en l'occurrence, là, il est plutôt sec, mais qui est un plan d'eau qui sert à récolter des eaux de ruissellement essentiellement. Mmh. Et tout à l'heure, vous me disiez, en préparant la mission, bah oui, il y a cet espace-là qui effectivement permet de récupérer des eaux de pluie, mais juste en hauteur, on a bétonné, on a minéralisé de manière extrême la ville. Donc du coup, ça pose la question de comment on met en œuvre les adaptations nécessaires.
1: Ah oui, Louvain-la-Neuve est un cas un peu particulier, on va dire, dans l'histoire des villes, dans l'histoire de l'urbanisation. Il y a eu ce point de départ un peu étrange si on regarde l'urbanisation ici du Brabant Wallon, qui était de construire une ville sur le haut du plateau, dans les plateaux agricoles, alors que historiquement, l'urbanisation se plaçait plutôt le long des vallées. Et le projet initial de Louvain-la-Neuve, en très très très très raccourci, enfin en tout cas une de ses dimensions marquantes, c'est de construire une grande dalle de parking qui comble une vallée et puis de faire une ville piétonne au-dessus de cette dalle. Donc il y a quelque part un projet un peu fou d'aller minéraliser le sommet d'une vallée comme ça. Mais en contrepartie, et là les urbanistes de l'époque ont quand même été assez visionnaires en tout cas, c'est que d'emblée ils ont intégré la question de l'eau dans le design de ce projet urbain en proposant un système d'égouts séparés qui collecte les eaux de pluie et avec en aval, donc on est juste en contrebas de la dalle ici, en aval de la dalle, un grand espace de lac dont le niveau peut être régulé et qui permet de stocker, réguler ces eaux pluviales avant qu'elles retrouvent la suite du cours d'eau et s'intègrent dans le réseau naturel. Mais c'est un cas un peu particulier. On a fait un méga projet et puis on a mis en place une sorte de super infrastructure pour gérer ça. Ailleurs dans la région, on est quand même plutôt sur des grandes quantités de micro-problèmes qui appellent à plutôt beaucoup de micro-opérations. On a quand même besoin de quelques bassins d'orage, quelques zones d'immersion temporaire et quelques grosses infrastructures. Elles sont bien entendu nécessaires, mais elles ne sont absolument pas suffisantes. D'abord quantitativement pour absorber les volumes d'eau qui arrivent en bas de vallée. En 2021, là, c'était vraiment gigantesque. Il faut imaginer, c'est comme si vous aviez une bâche plastique qui fait des centaines de kilomètres carrés, et puis là-dessus, vous déversez de l'eau, et puis tout converge parfois dans des rues qui font quelques mètres ou quelques dizaines de mètres de large. Donc c'est sûr que des systèmes de bassins d'orage à l'aval, ils sont insuffisants quantitativement, ils sont assez onéreux à construire, c'est du sol perdu. Ce qui fait que la vraie question, c'est comment est-ce que partout en amont, et du coup essentiellement dans des terrains privés, on va remettre en place des systèmes qui favorisent l'infiltration de l'eau, le ralentissement, le stockage.
0: C'est-à-dire plutôt travailler sur des la multiplication de micro-actions.
1: Voilà, et c'est ça qui est en fait très très très difficile. C'est quelque part, tout le monde a bien compris le problème. Et puis après, l'eau qui coule, c'est quelque chose d'assez simple à comprendre. Il est assez bien documenté, on pourrait bien entendu avoir encore plus de données, etc. Mais les types de solutions à mettre en œuvre sont assez connus, et déjà bien connus aussi des administrations qui doivent les mettre en œuvre. Par contre, on n'arrive pas à les mettre en œuvre à une échelle suffisante. Et effectivement, on parle de micro-choses, des petites haies, des bandes enherbées, de l'amélioration de l'infiltration des sols, des petits dispositifs d'infiltration, stockage à différents petits endroits, etc. Mais la difficulté, c'est qu'il faut en mettre beaucoup, beaucoup, beaucoup. Et là, ça pose plutôt des questions opérationnelles. Alors typiquement, un agriculteur qui vit déjà toutes les difficultés du monde agricole, à qui on va aller demander de tout d'un coup encore ajouter une série de choses dans ses champs, de complexifier encore un peu sa pratique. Tout ça peut-être pour aller protéger une maison en contrebas qui aurait peut-être pas dû être construite, mais maintenant qu'elle est là, on va bien la protéger. Mais finalement, lui n'est qu'en partie responsable.
0: Et par rapport à ces difficultés, dans vos travaux de recherche, vous avez des pistes qui commencent à se dessiner, parce qu'on peut imaginer que voilà, ces préoccupations vont devenir, comme vous le disiez tout à l'heure, avec les phénomènes extrêmes, il va vraiment falloir dépasser ces blocages.
1: Alors effectivement, là on est très content. Il y a, après des années justement un peu de réflexion, etc., il y a un chouette projet de recherche qui démarre maintenant, qui s'appelle MudCap, qui se concentre sur la question de la gestion donc des inondations qu'on appelle par ruissellement, donc vraiment l'eau qui coule, j'irais depuis le haut des collines vers le bas, mais avant qu'il atteigne les rivières et avant que ça déborde.
0: Ce projet MudCap, c'est un projet européen. L'acronyme signifie quoi ?
1: Donc c'est un acronyme qui signifie Muddy Flood Capacitation Building. Donc l'idée Muddy Flood, c'est les coulées boueuses et Capacity Building, c'est simplement développer nos capacités d'action collective par rapport à ces choses-là. Et donc c'est un projet qui vient de démarrer, c'est un projet financé par le programme Interreg Northwestern Europe et qui rassemble une douzaine de partenaires en Allemagne, en Belgique, en France, avec des terrains d'études ici en Brabant-Wallon, en Flandre, dans la région d'Aken et dans la région Canchotti en France, dans le Grand Est également. Et là, l'intuition, en tout cas sur le volet opérationnel, c'est de trouver une échelle de gouvernance qui est un peu manquante. Aujourd'hui, dans le jargon, on appelle ça le vallon sec. Le vallon sec, en fait, c'est le bassin versant d'un axe de ruissellement. Donc, un axe de ruissellement, c'est comme une... Quand il y a des orages, c'est une rivière, mais sinon, on ne le voit pas. Mais voilà, c'est essayer de travailler à cette échelle-là. Parce que ce qu'on a constaté, en faisant notamment toute une série d'enquêtes auprès d'agents communaux, provinciaux, régionaux, qui travaillent sur ces questions-là, ils travaillent à l'échelle du bassin versant de l'axe de ruissellement, parce qu'en termes hydrologiques, c'est ce qui fait sens. Quoi. Voilà. Et souvent, c'est difficile à faire, parce que l'agriculteur est là, pourquoi est-ce que dans mon terrain privé, je devrais faire ça? Et puis finalement, pourquoi est-ce que moi, je devrais prendre les coups de la solution, alors que les problèmes ne sont pas forcément chez moi, etc. Et donc lui, il réfléchit à l'échelle de sa parcelle, et les autres, ils réfléchissent à une autre échelle. Donc c'est parfois des raisons hyper locales. Quoi. Il faudrait stocker l'eau dans le bas de la parcelle, mais c'est par là que moi, je viens avec mon camion récupérer les betteraves. Donc si je mets un bassin là, je passe plus, quoi. C'est très simple. Ou ma parcelle ici, c'est vrai qu'elle est hyper stratégique, il faudrait mettre 50% en zone de stockage de l'eau. La parcelle du voisin, elle est moins stratégique, on va pas l'emmerder, mais c'est pas juste. Pourquoi est-ce que moi je vais répondre tout ça et pas lui? Et donc en fait, on réalise qu'il y a plein de... En fait, aujourd'hui, il n'existe pas de gouvernance à cette échelle du vallon sec que pour pouvoir rentrer dans toutes ces micro-histoires, tous ces micro-problèmes, toutes ces petites choses.
0: Ce serait en quelque sorte créer des services aux habitants qui se situent justement sur ce niveau très local dont vous parlez et qui n'existerait pas actuellement.
1: Il y a un héritage historique, en Belgique, qu'on appelle les boîtes ringues, qui est, il en reste quelques exemples. Des échos que j'ai eus, ça fonctionne avec des qualités et des défauts. Mais quand même, il y avait l'idée qu'à un moment, un groupe de propriétaires terriens co-gère un petit bassin de versant de rivière et se coordonne sur la façon de gérer l'eau dans leur ensemble de parcelles. Si vous voyagez un peu sur la planète, vous allez voir des paysages agricoles. C'est évident que dans une rivière, les différents exploitants, propriétaires s'accordent sur la façon dont l'eau va passer d'une parcelle à l'autre, qui a la responsabilité de gérer quoi, etc. Et donc c'est vrai que curieusement, chez nous, c'est des niveaux de gouvernance qui ont disparu.
0: Et que vous essayez de revitaliser ou de...
1: Alors en tout cas, on fait l'hypothèse que ce niveau-là de discussion... Enfin non, quelque part, on a documenté le fait que ce niveau-là de discussion paraît manquant et qu'il y a une série de blocages qu'on n'arrive pas à résoudre peut-être du fait de ce niveau de discussion-là qui est manquant. Comme je disais, en sachant qu'aujourd'hui, ce n'est pas le manque de données, ce n'est pas le manque de connaissances des solutions qui est bloquant, mais c'est vraiment tous ces micro-blocages à la mise en œuvre qui fait qu'on n'arrive pas à le faire. Et donc oui, l'objet du projet de recherche aujourd'hui est de continuer à documenter les raisons pour lesquelles on pense que cette approche est importante et de l'expérimenter. Donc là, on est en train d'identifier une série de petits vallons secs pilotes où on va essayer de mener une série d'ateliers participatifs avec les différents acteurs, agriculteurs, habitants, et essayer de voir comment chacun peut comprendre les points de vue des autres, comment est-ce qu'on peut éventuellement coordonner des actions. Et voilà. Mais à ce stade, c'est une hypothèse qu'on est en train de construire le cadre pour la tester. Ouais.

0: Tout doucement, on arrive à la fin de notre discussion. On a parlé de l'eau. Vous avez parlé de vulnérabilité des territoires. Mmh. On va peut-être alors revenir à cette idée de éco-territoire dont vous parliez, dont on parlait au début de notre discussion, parce que finalement, là, on s'est intéressé plus spécifiquement à la problématique de l'eau, mais finalement, ce concept d'éco-territoire, il reprend une approche plus générale qu'on voit ici très concrètement avec le point, la question de l'eau, mais qui peut se décliner sur différents aspects.
1: Alors oui, alors cette notion d'éco-territoire, bon, comme je vous le disais tout à l'heure, donc on a ouvert un nouveau master en urbanisme ici à l'UCL Louvain, et puis il y avait la question, mais qu'est-ce qui fait le cœur de ce projet pédagogique ? Et puis ce mot d'éco-territoire émergé comme un mot peut-être encore un peu mystérieux, ce qui désigne exactement, mais assez mobilisateur en tout cas dans l'imaginaire qui convoque par rapport aux enjeux futurs. Et l'exemple de l'eau est un bon exemple, c'est-à-dire c'est une approche où on se rend compte qu'on est vulnérable à toute une série de risques environnementaux, pour le dire comme ça, que quelque part il faut les reconnaître et les mettre au centre de nos préoccupations. Mais à partir du moment où on veut en prendre soin, ça, en fait, les changements que ça implique sont très profonds. Fond, il y a des changements, je dirais, en termes d'aménagement du territoire proprement dit, mais même si je fais référence à tout ce qu'on a évoqué avant sur la gouvernance, le fait d'arriver à intégrer du local, différents types de personnes, arriver à faire collaborer différents types de choses, il y a toute une culture, comment on dit, du soin du territoire qui est à développer et qui va au-delà de solutions techniques ou de quelques, je dirais, optimisations de planification, de choses comme ça.
0: Et c'est là où on retrouve aussi une des réflexions que vous amenez sur une transition de l'action publique via l'action commune, c'est-à-dire à un moment donné, c'est ce maillage dont vous parliez tout à l'heure, comment créer un réseau qui fasse qu'il n'y ait pas qu'une autorité supérieure qui décide de manière très générale, mais qu'on arrive à descendre dans les différentes strates du territoire.
1: Oui, alors dès qu'on... C'est aussi quelque chose qu'on a constaté, je dirais, d'expérience. C'est que dès qu'on s'intéresse à cette question de prendre soin du territoire, de toutes ces micro-vulnérabilités, qu'on essaye de, quelque part, essayer de régénérer nos ressources, nos énergies, etc., ça suppose de prendre en considération plein de micro-choses. Et aussi, je dirais, performante et volontaire soit-elle, une action publique qui ne se concentre que sur quelques grandes lignes stratégiques. Ça fait partie des choses à faire, mais par contre ça loupe toute une série d'autres dynamiques plus fines, plus locales, plus particulières, qui doivent être prises en considération. Et de ce point de vue là tout le modèle et tout ce concept des communs, il est extrêmement riche, puissant, inspirant, dans cette idée de dire, quelque part, il faut qu'on se réapproprie collectivement, socialement, nos territoires, leur aménagement, les services, pour moi fondamentalement les infrastructures, c'est ce qu'on partage, c'est ce qui nous permet de vivre en commun, c'est ce qui nous fait vivre en commun, donc c'est quelque chose de socialement extrêmement fédérateur, extrêmement structurant, donc c'est important quelque part de se le réapproprier socialement, culturellement, et pour ça, oui, ça suppose d'une certaine façon d'accepter de sortir d'une logique où il y aurait d'un côté les pouvoirs publics qui, en bon père de famille, règle tous les problèmes, et puis chacun sur son terrain privé qui fait tout comme il veut, sans s'inquiéter de rien.
0: Merci beaucoup Jean-Philippe de Fischer, à bientôt.
1: À bientôt, merci beaucoup.
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10: Belle après-midi sportive, merci d'être là. Direction tout de suite le stade Roi-Baudouin où nous attend Manuel Joux. C'est la mi-temps et je parle évidemment du match amical des Diables Rouges face à la Tunisie avant le départ vers les États-Unis et la Coupe du Monde. Manu, on en est où ?
11: Oui, bonjour Esmé, effectivement on en est à la mi-temps ici, un score de 1-0 pour les Diables Rouges, un but pas trop compliqué d'ailleurs qui a été inscrit par Leandro Trossard à la demi-heure, pas trop compliqué parce qu'il était seul au petit rectangle et qu'il a bénéficié d'un remarquable travail préparatoire de Jérémy Doku qui enflamme le stade cet après-midi dans un match que les Diables devraient logiquement mener plus largement. Quand on voit le nombre d'occasions en première mi-temps, on devrait facilement être à 3 ou 4-0. De Bruyne, Tielemans, Mekele, Onana ont tous eu des possibilités, donc c'est plutôt rassurant et convaincant pour l'instant à 2 jours du grand départ pour les États-Unis.
10: Merci Manu, c'est un match évidemment à suivre sur toutes nos plateformes. RTBF, à noter que nous avons un petit souci pour l'instant sur Ovio et RTBF Actu, nous faisons tout évidemment pour résoudre ce problème. Football encore, le pape est pour toutes les équipes, mais Prévost est pour le Real. En visite en Espagne pour 7 jours, le souverain pontife dont le nom de baptême est Robert Prévost a répondu à toute honnêteté à des journalistes qui lui demandaient quelle était son équipe espagnole préférée, c'est donc le Real. Plus sérieusement, le pape célébrera une messe demain devant 1 million de fidèles, puis s'envolera vers les Canaries pour rencontrer des migrants. Toujours à l'étranger, une agression militaire contre la souveraineté nationale et l'intégrité territoriale de la République islamique d'Iran. Déclaration de Téhéran après de nouvelles frappes américaines la nuit dernière contre des installations radar et de surveillance côtière dans le Golfe. L'Iran parle d'un comportement hostile et provocateur du régime américain et qui constitue, selon les Iraniens, une violation flagrante du cessez-le-feu en vigueur depuis le 8 avril. On a commencé avec du sport, on termine avec du sport. Tennis, Roland-Garros. Finale dames en ce moment entre la révélation de ce tournoi, la Polonaise Maya Swalinska, 114e joueuse mondiale, et la numéro 8, la Russe Mira Andreeva. Pour l'instant, elles ne sont que dans le premier set. Voilà, merci de nous suivre. Fin de ce flash.
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5: Bienvenue sur RTBF La Première. Très heureux de vous accompagner pour ce samedi après-midi. Vous passez un bon week-end ? Le temps reste plutôt agréable pour le moment, même si quelques averses et orages pourraient faire leur apparition en fin de journée. D'ici là, on profite ensemble d'une heure de podcast, de découverte et de musique. Comme chaque fois, nous avons sélectionné pour vous quelques extraits de podcasts de La Première. On commence avec Matin Première et l'invité culture et société d'Élodie de Célis. Cette semaine, elle recevait Laurent Voulzy à l'occasion de la sortie de son livre « Caché derrière ». Le chanteur y évoque son parcours, ses inspirations, ses souvenirs et les nombreuses rencontres qui ont jalonné sa carrière.

0: Oui, il y a quelque chose caché derrière, derrière une montagne de tubes et plus de 50 ans de carrière. Mais malgré cela, Laurent Voulzy a érigé la discrétion en philosophie de vie absolue. C'était sans compter l'appel de l'amour, vous savez comment sont les hommes, et en particulier celui de sa compagne, l'autrice Isor Le Faou, qui l'a convaincu de permettre enfin à ses fans de découvrir son histoire à travers un livre. Ce livre, cette biographie, s'intitule donc « Caché derrière ». Laurent Voulzy est avec nous ce matin. Bonjour.
1: Bonjour.
0: Pas trop caché, en pleine lumière ce matin. Merci d'être là, Laurent Voulzy. Ça fait déjà longtemps, on l'imagine, et vous le racontez dans l'avant-propos de ce livre, qu'on vous propose d'écrire vos mémoires, mais vous n'étiez pas très à l'aise avec cette idée-là. On retrouve évidemment cette personnalité plutôt discrète, dont on ne sait finalement pas grand-chose, malgré qu'on vous connaît depuis déjà longtemps. Malgré tout, le fait, je viens de le dire, d'avoir 50 ans de carrière, c'était pas quand même un devoir envers vos fans, envers le public qui vous suit parfois depuis le début, de vous raconter un petit peu ?
1: Je l'ai pas pris comme un devoir, puisque... Non, je l'ai pas pris comme un devoir. J'ai été poussé par un texte qu'a écrit Isor, Isor Le Faou, donc, qui est ma compagne. Un jour, elle m'a lu un texte qu'elle avait écrit comme ça pour moi, sur moi, et sur mon enfance, et ça m'a un peu remué. Et je lui ai dit, écoute, j'ai toujours refusé de faire une autobiographie depuis le temps qu'on me demande, mais si un jour je devais le faire, il faudrait qu'on le fasse ensemble et que ce que t'as écrit là, il faut que ce soit dans le livre. Et le temps a passé, un éditeur encore m'a rappelé, et là, il m'a dit, c'est peut-être le moment de le faire. Et alors, j'avais une tendance quand même à écrire des choses, c'est-à-dire, quand j'étais au lycée, j'avais 15 ans, j'ai commencé à écrire un journal intime, tous les jours, et puis depuis 40 ans, j'écris mes rêves, donc j'ai une tendance à écrire des affaires, mais en général, c'est que pour moi.
0: La documentation existait quand même.
1: Oui, mais non, mais c'est que pour moi, j'écris ça. Tandis que écrire ma vie, je trouvais ça au départ, prétentieux, enfin, c'est pour les grands personnages.
0: Vous êtes Laurent Voulzy quand même.
1: Ouais, mais je trouvais que c'est que pour les grands personnages historiques importants. Je trouvais pas que c'est... Mais là, j'ai été un peu convaincu. Elle m'a dit, si, quand même, il faut, c'est joli, ce que t'as vécu, il y a des moments, c'est romanesque, c'est un peu dingue, il faut... C'est bien, j'ai été finalement convaincu, j'ai accepté de le faire et j'assume.
0: Et voilà. Et maintenant, d'ailleurs, vous promotionnez ce livre.
1: Exactement.
0: Alors, vous dites que vous l'avez confié forcément à votre compagne. C'est pas encore plus difficile de raconter sa vie à celle qui la partage, et ce d'autant que vous avez eu d'autres vies avant, que d'ailleurs, dans ce livre, vous ne vous en cachez pas, on vous découvre assez fleur bleue, grand amoureux à certains moments. Est-ce que ça, c'était pas un peu délicat comme exercice ?
1: Si, mais elle l'a fait, c'est, je trouve ça extrêmement généreux de sa part. Elle m'a dit, mais je te connais, tu es ce que tu es, parce que tu as vécu des choses avant, il faut le dire, quoi. Et je pense que... me dit, les femmes que t'as pu fréquenter avant, elles ont certainement modifié quelque chose chez toi. Et tu es le résultat de tout ça, de ton enfance, de ta vie, des rencontres de musiciens, des rencontres amoureuses. Et il faut en parler. J'ai trouvé ça extrêmement joli de sa part et généreux. Donc, ça n'a pas été le plus difficile. Ce qui a été, parce que c'est elle qui a amené ça sur le plateau, vraiment. Non, ce qui était plus difficile, c'est ce qui a été le plus difficile, c'est de raconter mon enfance, et la raconter encore, c'est une chose, c'est de la relire. Là, ça a été un peu une épreuve. Ça a été d'un seul coup, il y a des choses qui sont remontées à la surface, presque à la relecture, comme si c'était quelqu'un d'autre. Et il y a eu une espèce de dédoublement, il y avait moi, et c'est mon histoire, et en même temps, je relisais l'histoire comme si c'était l'histoire de quelqu'un d'autre. Et des fois, je me suis dit, waouh !
0: Parce que je vous confirme qu'en tant que lecteur, cette histoire, cette enfance, elle est assez dure. Alors, il y a déjà l'histoire de votre maman, qui, elle, déjà a perdu ses parents très tôt, qui ne sait pas forcément ce qui s'est passé, qui a été envoyée, elle était guadeloupéenne, elle a été envoyée en France parce qu'elle était enceinte et pas mariée en l'occurrence enceinte de vous, et qui a dû également vous confier à des nourrices parce que pour pouvoir travailler, pour pouvoir vivre sa vie. Et votre enfance, à vous, bah, elle a été cette enfance-là d'un petit garçon qui a été... pas ballotté, mais en tout cas qui a connu plusieurs nourrices et où ça s'est pas forcément toujours bien passé. Il y a des situations qui sont quand même très dramatiques, mais vous réussissez quand même à encore essayer de nous préserver finalement d'une dureté évidente avec les mots qu'on peut lire. Il y a des scènes assez horribles, même à un moment donné, vous êtes chez votre nourrice, mais elle est un peu... jalouse ou pas de votre maman. Votre maman veut venir vous rendre visite et votre nourrice vous demande de vous cacher, donc vous entendez que votre maman est là. Oui. Ça, ce n'est qu'un exemple. Mais c'est vrai que vous avez encore, malgré tout, cette pudeur qui vient enrubanner les choses et ne pas vouloir dire que quand même c'était, ça a été difficile.
1: Oui, oui. Ça, c'est la chose... Alors, est-ce que ça s'appelle du déni? Est-ce que c'est de l'anesthésie? Peut-être que le fait que j'ai traversé l'Atlantique dans le ventre de ma mère, avec un papa qui n'était pas présent, parce que ça devait être un jeune homme, il s'est dit, bon, j'ai une aventure, mais je n'ai pas envie forcément de me marier et d'être papa, bon bref, peu importe. Et alors donc, mais ça a été un traumatisme pour ma mère, et donc j'ai dû le ressentir. On dit que les enfants, même dans le ventre de leurs parents, ils subissent les joies, les peines, les douleurs, les traumatismes des parents. Donc, j'avais ça en moi. Ensuite, j'étais à l'âge de 3 ans et ma mère est partie faire de la danse. Et donc, j'étais chez une dame. On dirait que j'étais un peu anesthésié pendant ce... Et surtout, mon souvenir est anesthésié, c'est-à-dire, il est très précis, mais j'ai pas des souvenirs extrêmement douloureux. Mais en relisant, je me suis dit, mais là, effectivement, mais j'ai... Ça a dû être dur, quoi, quand ma mère m'a laissé chez une dame, puis je la voyais plus, puis après, on m'a enlevé de ces gens-là pour me mettre chez une autre, ça a dû être dur, et quand on m'a enlevé ma deuxième nourrice, et que je suis retourné chez ma mère, ça devait être dur, comment j'ai réagi, etc. On dirait que j'étais un peu anesthésié, mais en fait, en relisant, j'ai ressenti des choses que j'avais étouffées.
0: On dit qu'écrire est une thérapie, hein, et sans doute que vous étiez protégé jusque-là, et là, forcément, il y a tout. Mais même nous, je vous disais, en tant que lecteur, en tant que public, on se dit, Laurent Voulzy, il nous enchante, il nous fait chanter, il nous fait danser, mais derrière, il y a toute une histoire. Mais en même temps, ça éclaire pas mal de chansons. Et ça permet de voir que, forcément... C'est parfois en langage codé ou poétique, on ne sait pas forcément toujours de quoi la chanson parle, mais ça permet de relire toutes vos chansons. Tout était là, en fait, tout était dans les textes.
1: Oui, la plupart des chansons que j'ai écrites, mais y compris évidemment avec Alain Souchon qui connaît bien ma vie.
0: On allait finir par parler de lui, oui.
1: Oui, oui, mais bon, on en parlera après, bien sûr, mais qui me connaît bien, elles sont autobiographiques. Donc... par exemple, dans la chanson, je prends l'exemple de la chanson Belle Île en mer, où il dit, bien avant la biographie, mais on dit quand même en France, violence, manque d'indulgence. Ça, c'est un résumé de. Alain a su me faire dire des choses que je n'aurais jamais osé dire moi-même. Donc, effectivement, les choses sont déjà dans les chansons. Et là, elles sont développées.
0: Et effectivement, cette collaboration historique avec Alain Souchon, vous dites Alain est un génie, vous racontez votre rencontre qui a failli ne pas avoir lieu, parce que d'abord, vous lui en voulez à moitié parce qu'il a gagné un concours de chant que vous n'avez pas remporté. Après, vous dites
1: Il a fait le concours qu'on ne m'a pas laissé faire, c'est
0: en
1: différent.
0: En plus, c'est encore pire. C'est pas vrai, ouais. Après, vous dites que vous aimez bien sa chanson et il croit que vous vous moquez de lui. Bon, voilà, on voit que finalement... Une vie, une carrière, une histoire de la chanson française, ça tient à pas grand-chose. On peut parler, forcément, vous êtes intimement lié à son histoire, à lui, mais j'ai envie de regarder plutôt vers l'avenir. On sait qu'Alain Souchon a fait un spectacle avec ses fils qui a rencontré un énorme succès, où vous êtes aussi très présent, il parle souvent de vous dans ce spectacle. Est-ce que pour vous, ce serait un projet envisageable avec vos fils? Vous avez 4 fils, vous.
1: Oui. Le projet qu'on a fait, c'est de chanter Le Soleil Donne ensemble. Maintenant, je ne fais pas de plan sur la comète, je ne sais pas du tout. Pour l'instant, il n'est pas prévu qu'on fasse quelque chose ensemble, mais ça peut se décider. Mais peut-être une chanson, un morceau. Pour l'instant, il n'est pas prévu qu'on fasse un projet à long terme ensemble. Mais bon, ça peut se faire. Mais ils ont envie, eux aussi, de faire leur propre chose. Alors peut-être de temps en temps, faire quelque chose ensemble, avec plaisir. Oui, oui, pourquoi pas, bien sûr.
0: Mais vous publiez quand même votre livre aux éditions du Cherche Midi. Tiens, tiens, tiens, ça me dit quelque chose. C'était le groupe de Pierre Souchon et de Julien Voulzy.
1: Oui,
0: il y a quelques années, un groupe qu'ils avaient monté tous les deux. À lire, caché derrière, il y aura encore mille autres anecdotes, mais malheureusement on n'a jamais le temps évidemment de tout raconter, et tant mieux d'ailleurs, comme ça vous allez pouvoir le découvrir à la lecture de ce livre, Caché derrière, publié donc aux éditions du Cherche Midi, écrit par Isor Le Faou et avec les confidences de Laurent Voulzy qui était notre invité. Merci beaucoup à vous.
1: Merci à vous, merci beaucoup.
2: Laurent Voulzy au micro d'Élodie de Célis dans Matin Première. Tous les invités culture et société sont bien sûr disponibles en replay sur RTBF Ovio. Ça arrive de ne pas pouvoir tout écouter. On arrive au boulot et oups, on quitte un échange super intéressant. Heureusement, il y a ce rendez-vous évidemment avec nos podcasts et ce week-end pour pouvoir se rattraper. On poursuit cet après-midi en musique sur la première avec le retour très attendu d'une des plus grandes stars de la pop mondiale, Bruno Mars avec I

0: I Just Might, Bruno Mars, 10 ans après son dernier album, l'artiste américain revient avec un nouveau projet intitulé The Romantic. Podcast suivant sur les traces des téméraires. Direction maintenant la Bourgogne avec Bart Van Loo. Dans son podcast sur les traces des téméraires, il nous emmène cette semaine à Beaune, une ville où le vin, l'art, la politique et la religion se croisent depuis des siècles. À travers l'histoire des hospices de Beaune et de leur fondateur Nicolas Rollin, c'est toute une époque qui reprend vie.
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2: C'est la fête à Beaune. Beaune, oui, vous voyez bien, cette petite ville élégante au cœur de la Bourgogne. La fanfare joue, les trompettes claquent, on fait sauter les bouchons. Chaque année, le troisième dimanche de novembre, on y célèbre la vente de vin la plus prestigieuse du monde. Un rituel qui existe depuis le 19e siècle. On dit qu'un véritable amateur de vin doit vivre ça au moins une fois dans sa vie. Personnellement, j'attends toujours mon invitation officielle. Il faut dire que les prix s'envolent à un point tel que pour le commun des mortels, acquérir un grand vin relève du miracle. À Beaune, vin n'est pas un mot, c'est une identité. Ce n'est pas un hasard si tout près des hospices de Beaune, ici tout tient dans un mouchoir de poche, à quelques minutes de marche, vous arrivez aux archives municipales où je me suis rendu un jour. Là, sous mes yeux, est arrivé sur un petit chariot un bien grand document, un parchemin de 1395. L'ordonnance sur le vin de Philippe Lardy. Le duc Ibani le Gamay, jugé vil et déloyal, et impose le pinot noir. Le cépage national bourguignon, si vous voulez, et qui donnera ce célèbre vin rouge de Bourgogne. Un geste politique, un geste économique, un geste d'image. Grâce à la campagne de pub menée par Philippe Lardy, le pinot noir va très vite conquérir Bruges, Gand, puis l'Europe et finalement acquérir son actuelle renommée mondiale.
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2: Tout près se dresse aussi l'ancien hôtel des ducs, tour octogonale, galerie de bois. On a l'impression que Philippe Lardy, notre duc œnologue, va surgir à l'angle, la main encore tachée de vin. Et devinez ce que cet ancien hôtel ducal est devenu ? Le musée du vin, évidemment. Et pendant que nous sommes aux hospices de Beaune et que les bouchons sautent à gauche et à droite, qu'on crie et que les enchères montent, les plus sages descendent dans les caves de la maison Joseph Drouin. Là, on peut découvrir, à Beaune donc, les caves séculaires des ducs, des kilomètres et des kilomètres de couloirs, de galeries, un labyrinthe où il vaut mieux déambuler à jeun. C'est là que mûrit le vin depuis 800 ans. Idéalement, il faudrait le dire avec la voix de Jean-Pierre Mariel. C'est ici que le pinot noir mûrit. Et c'est d'ailleurs d'ici que partaient les tonneaux de Beaune au temps de Philippe Lardy, de Philippe le Bon, vers la Flandre, vers le Nord, puis vers le monde entier. Trêve de digression. Nous, nous sommes ici aux hospices de Beaune. Et les hospices, c'est peut-être l'hôpital le mieux conservé de la fin du Moyen-Âge. Un lieu de mémoire, un lieu de pierre et de silence, un lieu où tant d'amoureux de la France, peut-être en faites-vous partie, ont déjà levé les yeux vers ce que l'on appelle le toit céleste. Patience, nous allons le contempler ensemble dans un instant. mais c'est aussi ici que l'on vend le vin des vignobles appartenant à l'hôpital. Car ces hospices ont conservé leur vocation médicale jusqu'au XXe siècle et demeurent en même temps, aujourd'hui encore, indissociables de leurs vignes. Chaque année, les enchères s'envolent des millions d'euros. Le record toute catégorie ? Une pièce de 500 litres, classée premier cru, vendue en 2010 lors de la 150e édition. À la tribune ce jour-là, l'inénarrable Fabrice Lucchini. Ah oui, Lucchini, je l'ai vu un soir à Lille, sur scène, enchaîné, poème sur poème, tissant des passerelles inattendues entre Roland Barthes et sa propre vie. 2 heures, peut-être 3. Phénoménal. Et en 2010, le voici, ici, à Beaune, jouant les commissaires-priseurs, faisant monter les enchères comme il fait monter les verres.
4: 400 000, une fois. Don, don, don, don, don. 400 000, deux fois, monsieur le maire. 400 000, trois fois. On va tous crier ensemble, adjugé, vendu.
2: 400 000 euros, un tonneau. Et voilà comment Lucchini inscrit son nom au palmarès des records de la vente des vins des hospices de Beaune. Et maintenant que j'ai toute votre attention, car j'entends certains murmurer « Pour ce prix-là, moi, je m'achète une maison », laissez-moi vous dire ceci. Ce tonneau a un nom. Il ne s'agit pas de n'importe quelle pièce. C'est le premier cru cuvée Nicolas Rollin. Nicolas Rollin ? Qui est-ce ? Excellente question. Il s'agit d'un homme presque sans égal dans notre récit bourguignon. Un homme indissociable de Beaune, un homme indissociable de Philippe le Bon. Sans lui, moins de grandeur pour le duc. Sans lui, moins de splendeur pour Beaune. Avec Nicolas Rollin, nous tenons la boussole de ce nouveau voyage au temps des ducs de Bourgogne. Nicolas Rollin voit le jour à Autun. Autun, autre petite ville bourguignonne, à une cinquantaine de kilomètres de Beaune. Pour vous situer, au nord, Dijon. 50 kilomètres plus bas, Beaune. Et 50 kilomètres vers l'ouest, Autun. Gardez cette petite trinité en tête, Dijon, Beaune, Autun. C'est à Autun qu'il naît, et c'est là qu'il est enterré, dans sa propre église, une église disparue aujourd'hui. À cet endroit se trouve maintenant un parking. Lors de travaux en 2020, on a retrouvé sa dépouille mortelle. Et il portait encore ses éperons de chevalier dans ce qui a dû être son cercueil. Ces éperons, vous pouvez les voir aujourd'hui au musée Rollin, qui n'est autre en réalité que sa maison natale. On y trouve d'ailleurs bien plus que ses éperons. Par exemple, des sculptures de Claus de Verve, le neveu du grand Sluter. C'est une véritable caverne d'Ali Baba, ce musée. Et tant que vous y êtes, garez-vous sur ce parking. Oui, ce parking banal, à l'ombre de la maison natale de Rollin, aujourd'hui le musée Rollin, et à 2 pas de la cathédrale Saint-Lazare. Vous ne pouvez pas le manquer. Si vous vous garez là, à droite, vous êtes exactement à l'endroit où Nicolas Rollin fut enterré. Mais aussi à l'endroit même où pendant des siècles était accroché l'un des tableaux les plus célèbres de la fin du Moyen-Âge. Je parle de la Vierge du chancelier Rollin de Jan van Eyck. Rollin y est agenouillé sur un prie-dieu. Face à lui, la Vierge. Et sur ses genoux, l'enfant, Jésus évidemment. Les couleurs, la lumière, les détails, chaque pierre, chaque perle, chaque reflet. Et, au centre, comme une promesse, un paysage, un pont, des personnages minuscules, des barques manœuvrées à la rame. C'est le genre de tableau dans lequel on voudrait entrer, traverser le pont et ensuite se perdre. Pendant des siècles, le tableau a dominé l'église aujourd'hui disparue. À présent, il faut aller au musée du Louvre pour le contempler. Mais ici, sur ce parking, on est encore au bon endroit. Exactement au bon endroit. Vous voyez, l'alpha et l'oméga de Rolin, c'est donc la petite ville d'Autun. Mais nous, nous sommes à Beaune et on y reste. Car c'est ici que Nicolas Rolin accomplira ce qui marque son nom pour l'éternité. Ce pourquoi, aujourd'hui encore, on pense spontanément à lui. Permettez-moi un CV en trois mots. En 1419, Nicolas Rolin est présent à Montreux au moment où Jean sans peur est assassiné. Il n'est pas sur le pont, mais il est tout près. La mort de Jean sans peur fait entrer en scène Philippe le Bon, nouveau duc, nouveau monde et bientôt nouveau chancelier. Le chancelier, c'est l'homme clé, le Richelieu avant l'heure, le premier ministre, le bras droit. Et Philippe choisit Rolin. Rolin devient, pour ainsi dire, tout à la fois chef de gouvernement, négociateur, stratège, homme de guerre si nécessaire. Un homme à qui l'on peut tout demander. Certains historiens osent poser la question : jusqu'où Philippe le Bon serait-il allé sans Nicolas Rolin ? Peut-être pas aussi loin. Mais n'oublions pas que la grandeur d'un prince réside aussi dans son art de s'entourer des meilleurs. Et là-dessus, Philippe ne s'est pas trompé. Le duc lui accorde une confiance absolue. Que Rolin, au passage, remplisse aussi ses propres coffres, le duc ferme les yeux, tant que le serviteur ne fait pas d'ombre au maître. Rolin est un équilibriste, un diplomate froid, un artisan de la réelle politique. Et son chef-d'œuvre politique, il le forge en 1435 à Arras. Écoutez bien. Après l'assassinat de Jean sans peur en 1419, les hostilités sont irréversibles. Le duc de Bourgogne est tué sur le pont de Montreux par les hommes du dauphin, autrement dit par le futur roi de France. Une fracture s'ouvre entre la Bourgogne et la France, une fracture politique, morale, une fracture de sang qui ne cesse de s'élargir. Les Bourguignons, nos téméraires, se tournent alors vers l'Angleterre. Une alliance anglo-bourguignonne voit le jour. Pour la monarchie française, c'est un cauchemar, car la France est alors affaiblie, divisée, presque à genoux. L'Angleterre contrôle une grande partie du royaume. La Bourgogne, elle, n'a jamais été aussi puissante. Et c'est dans ce chaos qu'entre en scène Jeanne d'Arc. Elle redonne espoir, elle permet au roi de France, Charles VII, de reprendre pied. La partie d'échec change de configuration. Les années passent, s'écoulent et l'animosité demeure. Mais la position de Philippe le Bon devient inconfortable, car officiellement, il est l'allié des Anglais, mais officieusement, il garde un œil attentif sur l'évolution du pouvoir français. Il avance prudemment vers les Français. Un mot ici, un silence là-bas, il joue double jeu. Et une idée commence à germer. Peut-être faudra-t-il un jour se réconcilier avec la France. Mais cela signifie se réconcilier avec le meurtrier de son père. Et c'est exactement là que Nicolas Rolin entre en scène. C'est lui qui va rendre l'impensable possible. À Arras, en 1435, les Anglais arrivent, les Français arrivent, les Bourguignons arrivent. Mais les téméraires ont mis le paquet. C'est le grand déballage pour mieux emballer, on les connaît. On négocie mieux quand on impressionne d'abord. Regardez Philippe le Bon entrer en ville sur le plus somptueux des chevaux. Derrière lui, un petit cheval de parade, harnaché d'or et de dentelle flamande. Et dans le palanquin ouvragé, qui y est installé ? Le tout jeune héritier, Charles le Téméraire. Il tient à peine en selle, mais il est là. De toutes les fenêtres, on jette des fleurs. L'entrée des Anglais était correcte, celle des Français élégante, celle des Bourguignons irrésistible. Puis vient le moment où il faut parler, discuter, marchander, calculer. Et les Anglais comprennent qu'ils ont un problème. N'oublions pas l'enjeu de la guerre de Cent Ans, la couronne de France. si la Bourgogne se réconcilie avec la France, la position anglaise s'effondre. Les Anglais sentent leur position vaciller. Ils le sentent tellement bien qu'ils choisissent de fuir. Et je parle ici au sens littéral. Ils quittent la table des négociations et rentrent en Angleterre. La situation devient délicate pour Philippe. Mais pour Nicolas Rollin, c'est l'occasion rêvée. Maintenant, tout se joue entre Bourgogne et France. Soyons clairs, Charles VII n'est pas présent. Lui et Philippe le Bon s'évitent. Ce que l'on peut comprendre, accepteriez-vous de vous retrouver face à l'homme responsable de la mort de votre père? Il y a là une limite humaine. Et pourtant, les négociations avancent. Rollin parle, à table, sous la table, il manœuvre. On y est presque. Il ne manque que la signature du duc. Mais Philippe hésite. Une soudaine poussée de loyauté filiale. Je ne peux pas poser ma signature à côté de celle de cet homme. Rollin insiste. Des heures, des jours, il use Philippe, il apaise, il enveloppe. Peu à peu, Philippe se laisse amadouer. Le roi de France va le payer cher. Il cède les villes de la Somme. Désormais, le nord de la Grande-Bourgogne s'étend jusqu'aux portes de la Picardie. Et après la Picardie, on est déjà à porte de Paris. C'est un impressionnant empire qui se dessine. Un territoire bourguignon avec une puissance sans précédent. Ce n'est pas tout. Car le roi doit aussi soudoyer Rollin lui-même. Il lui verse une somme équivalente à 500 années de salaire d'un ouvrier brugeois.

0: du pouvoir. On dit qu'il est plus riche que Crésus. Ses poches sont si profondes qu'elles descendent jusqu'en enfer. Du moins, c'est ce que lui fait comprendre sa troisième épouse, Gigogne de Salins. « Mon ami, dit-elle, avec tout cela, comment vous présenterez-vous devant Dieu comme un simple mortel? Comment espérez-vous obtenir une place au paradis ?» La question est sérieuse. Mais au Moyen Âge, les très riches ont une solution. Le 4 août 1443, Nicolas Rollin traverse Beaune. Il se rend à la collégiale Notre-Dame. Sous les voûtes gothiques au cœur de la ville, entre l'ancien hôtel des Ducs et les futurs hospices, il déroule un parchemin. Pas de micro, mais les pierres, les voûtes amplifient sa voix. « Moi, Nicolas Rollin, fais bâtir un hôpital à Beaune pour accueillir les pauvres malades. » Les dignitaires approuvent, les bourgeois applaudissent, le peuple écoute. Car la région souffre, les écorcheurs, ces bandes de soldats démobilisés, pillards errants, ravagent les campagnes. Des familles entières errent, épuisées, malades, miséreuses. Un hospice n'est pas un simple hôpital, c'est plutôt un refuge. Au Moyen Âge, on y accueille les voyageurs, les affamés, les blessés. En néerlandais, on dit parfois encore « gasthuis » quand on parle d'un hôpital, littéralement « maison d'hôte ».
1: 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Retour à la musique sur la première. Je vous souhaite une excellente fin de journée, un excellent week-end avec Robin Blow My Mind. On se retrouve juste après avec un autre podcast.

Blow My Mind. Robin, la chanteuse suédoise, effectue son retour avec brio, hein, un 11e album, 8 ans après Oni, une artiste qui continue d'influencer la pop moderne depuis près de 30 ans déjà. Dernier podcast pour ce samedi après-midi. Charlotte de Coquet recevait le week-end dernier l'éthologue Cécile Arnoux, une spécialiste du comportement animal qui vous invite à regarder les poules autrement, entre autres. On découvre notamment qu'elles sont capables de rougir.

0: sous l'effet de certaines émotions, mais aussi qu'elle possède des capacités cognitives souvent sous-estimées.
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2: On va parler de l'intelligence des poules, mais d'abord, cette capacité à rougir selon leurs émotions qui les rend si proches de nous, c'est un sujet sur lequel vous avez travaillé, Cécile Arnoux. Vous avez observé les expressions faciales des poules, qui sont en fait multiples. Pouvez-vous nous dire dans quelle situation les poules rougissent ?
3: Alors en fait, les poules rougissent dans des situations qui sont souvent des situations où elles sont très excitées. Donc, en gros, il y a deux situations principales. Donc, la première, c'est quand elles ont peur. Donc, soit parce qu'elles entendent une buse ou voilà, ou un chien qui aboie. Donc, elles vont être dans une position d'alerte et là, elles vont rougir très très fortement. Et puis, il y a une deuxième situation qui est une situation là plutôt positive où le rougissement est un petit peu plus faible. C'est quand, par exemple, elles voient un aliment très très appétant ou consomment un aliment très appétant, comme par exemple un verre de farine. Donc elles adorent ça et donc dès qu'elles le voient, elles se mettent à rougir.
2: Signe de contentement donc. Et à part le rougissement, à quoi ça ressemble, Cécile Arnoux, une poule contente?
3: Alors, une poule contente, on a plein de petits indicateurs. Une poule qui est contente, donc elle va avoir une posture qui est plutôt une posture dressée, elle va vocaliser. Et puis, on a, nous, un comportement qu'on étudie de plus en plus au niveau scientifique, qui est le jeu. Donc, une poule qui est bien dans son environnement, en fait, elle va avoir des comportements de jeu.
2: Elle
3: va avoir des comportements de bonne posture. Alors, en fait, on a différents types de jeux. Il y a des jeux sociaux. Où en fait, qui est surtout chez les jeunes, où en fait on a un petit peu comme des combats où les animaux se font face en bougeant de haut en bas. On a des jeux, un jeu qu'on retrouve assez fréquemment où en fait un animal il va prendre un petit bout de bois par exemple, il va se mettre à courir et les autres animaux qui sont avec lui vont courir derrière. Par exemple. Donc ça, c'est un jeu qu'on peut rencontrer assez facilement.
2: Des poules qui jouent au rugby, fois, donc, alors, en fait.
3: Ouais, c'est ça, on peut dire ça. Oui, j'avais pas pensé à ça. Mais effectivement, en fait, il y en a une qui court, elle part, et les autres essayent d'attraper, et puis s'il y en a une autre qui attrape, elle va partir et les autres vont suivre.
2: Ouais,
3: et puis des fois, ça peut être des jeux... Pardon.
2: Ah oui, il y a un tout petit décalage parce que vous êtes avec nous par visioconférence, du coup c'est pour ça qu'on s'entrecoupe, mais c'est pas grave, on va continuer avec quelque chose qu'on entend assez souvent sur les poussins, justement, vous parliez des jeunes, on dit souvent qu'ils s'attachent à la première personne qu'ils voient, que ce soit un animal ou un humain d'ailleurs. Est-ce que c'est vrai? Et puis, qu'est-ce que ça nous apprend sur leur mémoire, leur capacité cognitive alors qu'ils sont encore des poussins?
3: Alors en fait, oui, ça c'est une caractéristique qui a été très très bien détaillée chez ce qu'on appelle les oiseaux nidifuges, c'est-à-dire le poussin, dès sa naissance, il va s'éloigner de sa maman. En fait, il reste pas dans le nid. Donc en fait, c'est des animaux qui ont cette capacité qu'on appelle l'empreinte à développer une empreinte sur ce qui est autour de lui. Donc si c'est sa maman, l'empreinte va être sur sa maman, si c'est un objet, ça va être sur un objet, si c'est un humain, ça va être sur l'humain. Et donc en fait, cette capacité d'apprentissage, elle est vitale pour ces animaux pour survivre, j'irais dans la nature parce qu'il doit reconnaître sa mère. Et donc en fait, c'est des animaux qui ont ces capacités. Enfin, ce que ça nous dit, c'est qu'en fait, c'est des animaux qui ont une excellente mémoire, qui arrivent à apprendre en 24 heures les caractéristiques d'un congénère, parce que ça marche aussi si c'est un autre poussin. Donc, d'apprendre les caractéristiques de ce congénère ou de sa mère et de le reconnaître si on le met en présence d'un individu inconnu. Donc, en fait, ça nous montre que c'est des animaux qui ont une grande capacité d'apprentissage, en fait.
2: C'est ce qu'on découvre hein, dans votre livre. On découvre aussi leur excellente vue, leur ouïe, le fait, vous le disiez, hein, que les poules se reconnaissent entre elles. Et puis, cette info étonnante aussi, elles ont une vraie sensibilité tactile, et je dois dire que ça, je n'imaginais pas nécessairement, au niveau du bec, de la peau et des pattes aussi. À quoi ça leur sert d'avoir cette sensibilité tactile ?
3: Ben en fait, c'est comme nous, hein. C'est-à-dire que les animaux, ils interagissent avec leur environnement. Donc en fait, ils ont toute la batterie de récepteurs qu'on a nous, c'est-à-dire des récepteurs à la chaleur, des récepteurs qu'on appelle mécaniques, hein, qui permettent d'estimer est-ce que c'est dur, est-ce que c'est mou. Ils ont des récepteurs à la douleur. Et donc en fait, pourquoi, donc ça ils l'ont partout sur le corps. Et donc en fait, moi j'ai insisté dans le livre là-dessus pour bien montrer que parce que il y a parfois eu des débats. En fait, quand il y a une blessure, qu'elle soit au niveau des pattes ou au niveau du bec, l'animal ressent de la douleur. Et donc c'est quelque chose qui est important à savoir. Par rapport au niveau du bec, en fait, ce qu'il faut voir, c'est que pour l'oiseau, le bec, c'est l'équivalent de la main pour nous. C'est-à-dire que c'est avec ça qu'il va explorer son environnement. Donc identifier ce qu'il y a autour de lui. Quand il va manger, il va au niveau du bec pouvoir tester la texture, donc au-delà du goût et de l'olfaction. Par exemple, il y a un exemple que je prends souvent qui est si l'aliment qu'il a est trop, on voit ça en élevage, est trop dur, et ben des fois on voit l'animal, il va le mettre dans l'eau et puis avant de le manger en fait pour que l'aliment soit moins dur. Donc en fait, cette sensibilité lui permet aussi d'identifier ce qu'il va consommer ou ce qui est autour de lui. Donc c'est vraiment l'équivalent de notre main.
2: On découvre aussi que les poules savent évaluer les quantités. Est-ce qu'on peut dire qu'elles savent compter, les poules ? Ou c'est un peu exagéré ?
3: Alors... Moi, je suis toujours un peu gênée là-dessus. Enfin, moi, j'aime bien voir les capacités en relation avec l'environnement des animaux. Donc oui, il y a une équipe en Italie qui travaille sur le fait que les animaux arrivent, enfin que les poussins arrivent à compter. Ce qui est sûr, c'est que les poules ont la capacité de faire la différence entre une grande quantité et une petite quantité. Hein, si vous leur donnez le choix, elles vont aller préférentiellement vers les grandes quantités. Et en fait, ce qu'on montrait, ces chercheurs, c'est que, notamment, hein, ils ont montré plusieurs choses, mais si vous présentez des objets, que vous prenez des objets, vous les cachez, en fait, ils vont être capables, sur des petits nombres, qui sont en général de 5 à 10, de savoir où est-ce qu'il y a la quantité la plus importante. Voilà. Une poule, elle peut pas faire 539 moins 26, quoi.
2: Ouais.
3: Voilà.
2: Ok. Mais elle sait jouer à la chasse au trésor et découvrir le trésor le plus grand. Vous avez un métier absolument étonnant, Cécile Arnoux. Vous êtes chercheuse dans un institut français qui est hyper réputé, hein, c'est l'INRAE. Mais vous travaillez en plein air, vous regardez les poules, vous essayez de les comprendre. À quoi ça ressemble une journée de votre quotidien, Cécile Arnoux ?
3: C'est vrai qu'après avoir travaillé beaucoup en unité expérimentale, là je travaille dans un élevage, mais où les animaux sont en extérieur dans l'herbe. Donc je dirais la partie, quand on observe les animaux, ben la journée elle ressemble, on arrive le matin et on passe toute la journée assis dans l'herbe à filmer nos animaux. Donc ça, je dirais, c'est la partie plaisante. Mais après, il y a toute la partie analyse des données, qui est plaisante aussi, mais voilà, différente, et qui finalement constitue la majorité du temps, où là, bah, en fait, on travaille sur les vidéos. Donc à partir des vidéos, par exemple, quand on travaille sur le rougissement, on va extraire des images, mesurer le taux de rouge avec des logiciels d'analyse d'images, analyser les données, écrire des papiers pour communiquer, et puis communiquer aussi, comme vous voyez, faire des communications plus grand public.
2: Ouais, voilà. Oui, on vous voit parfois. Moi, je vous ai vu dans une vidéo sur les réseaux sociaux, justement, au milieu de vos poules. Pour les gens qui ont un poulailler et qui nous écoutent, comment on sait si on a dit ce que faisait une poule heureuse il y a quelques minutes, comment on sait si une poule ne va pas bien, juste au contraire ?
3: Alors, une poule qui va pas bien, il y a, de mon point de vue, quelques critères qui sont assez faciles à voir. Hein, si vous avez un groupe, une poule qui est pas bien va s'isoler du groupe, parce qu'en fait, les poules domestiques sont des animaux sociaux. Donc, si vous avez un animal qui est toujours isolé, en général, c'est qu'il y a quelque chose qui va pas bien, soit il se fait agresser par les autres, soit il a des problèmes de santé. Après, il y a un autre élément caractéristique quand elles vont vraiment pas bien, c'est la posture. Donc vous avez des animaux qui vont être plutôt dans une posture ramassée, avec les plumes un petit peu ébouriffées. Donc je dirais un peu repliée sur elle-même au lieu d'avoir une attitude, une posture plutôt dressée, de marcher normalement. Et puis un autre élément peut être aussi la qualité du plumage, c'est-à-dire un animal normalement se toilette régulièrement, hein, tous les jours, il y a du lissage de plumes, elles ôtent les petites particules, et donc un animal qui va pas bien n'a plus ce comportement ou beaucoup moins, donc en fait on a un plumage qui va se dégrader.
2: Bah, c'est un peu comme nous, au fond, hein. Quand on va pas très bien, on s'isole, on arrête de se laver, bref. Elles sont pas si différentes de nous. Le poulet, par contre, Cécile Arnoux, est devenu une viande vraiment très à la mode, parce que c'est meilleur pour la santé que les viandes rouges, parce que c'est meilleur pour l'environnement aussi. Est-ce que vous, Cécile, qui travaillez avec les poules au quotidien, vous êtes encore capable de manger du poulet ?
3: Oui, je suis capable de manger du poulet. Après, il est vrai que, en général, quand je mange du poulet, c'est pas moi qui l'achète. Voilà. Et au niveau familial, je suggère d'acheter des animaux, enfin voilà, pas des animaux issus de production intensive.
0: Week-end première à retrouver chaque samedi et dimanche matin sur la première pour démarrer la journée dans les meilleures conditions possibles. Avant le journal de 17h, place à un classique de la chanson française. On pourrait presque parler des prémices du rap. Chagrin d'amour, chacun fait ce qui lui plaît. Un titre qui sent bon l'été, les fêtes aussi, hein, qui se prolongent le week-end.

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0: Chacun fait ce qui lui plaît, Chagrin d'amour, un titre devenu culte au début des années 80, un mélange inédit de chansons françaises, de groove et de chants parlés bien avant que le rap francophone ne s'installe durablement dans le paysage musical. Il est presque 17h sur RTBF La Première. Dans un instant, vous restez bien là, le journal, pour faire le point complet de l'actualité en cette fin de journée. Et puis juste après, rendez-vous avec Thierry Belfroy pour un nouveau numéro de Galaxy BD, votre émission consacrée à l'univers de la bande dessinée. Merci d'être fidèle au poste. Je vous souhaite une très belle fin de journée et un excellent week-end qui se poursuit.
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17: Bonjour à tous, si vous préparez votre soirée, le ciel reste bien agité sur le pays cet après-midi. La perturbation continue de traverser la Belgique avec encore des pluies et des averses parfois soutenues derrière le front. Localement, un coup de tonnerre pourrait même accompagner les plus fortes cellules. Le vent souffle aussi fort avec des rafales proches des 50 km/h. Les températures peinent à grimper, restent un peu décevantes quand même pour un début juin, pas plus de 19 degrés. Petit réflexe utile aujourd'hui, ralentissez un peu sur les routes, sous les averses les plus intenses. Ce soir, l'instabilité quitte progressivement le pays. La nuit prochaine sera plus calme avant le retour de nouveaux nuages par le nord et l'ouest. Demain matin, quelques belles éclaircies résisteront encore dans certaines régions du sud. Mais demain après-midi, le ciel deviendra largement gris, recouvert par des nuages bas, avec encore quelques faibles gouttes possibles sous cette grisaille compacte. Toujours beaucoup de vent demain. Température un peu juste pour la saison. Pas plus de 18 degrés, le ciel se dégage en soirée.
18: Une victoire pour se mettre en jambe avant le mondial, les Diables Rouges viennent de s'imposer largement contre la Tunisie. Le ras-le-bol des pompiers bruxellois après l'incendie ce matin dans un entrepôt de la commune d'Anderlecht. Les syndicats se plaignent d'un manque d'effectifs chronique. Elle était l'une des premières dames préférées des Français. Bernadette Chirac est décédée à 93 ans. Une allure de grand-mère bourgeoise, un sacré caractère et aussi l'opération Pièce jaune qui l'a rendue très populaire. Bonjour, les Diables Rouges ont donc assuré le spectacle cet après-midi au stade Roi-Baudouin. Une large victoire, 5-0 contre la Tunisie, de quoi faire le plein de confiance avant la Coupe du Monde. Manuel Jousse, les Belges ont largement maîtrisé leur adversaire.
1: Oui Valentin, effectivement, c'était le match attendu, le match parfait de la part des Diables Rouges et le scénario parfait surtout avec cette victoire large dans les chiffres. 5 buteurs différents, Trossard pour faire 1-0, c'était d'ailleurs le score à la mi-temps, et puis De Ketelaere, De Bruyne, Luke Bacchio et Raskin pour encore alourdir la note. Sur les deux matchs de préparation, Croatie et Tunisie, eh bien, il n'y a pas eu de but encaissé non plus, 2 clean sheets, il n'y a pas eu de joueurs blessés à l'occasion de ces deux rencontres, et Rudy Garcia a procédé à une très large revue des troupes, puisqu'à l'exception des deux gardiens réservistes, eh bien, tous les joueurs de champ ont reçu des minutes de jeu. Donc le people management parfait de ce côté-là, à deux jours de s'envoler pour la Coupe du Monde et pour Seattle, avec le plein de confiance fait donc cet après-midi dans un stade Roi-Baudouin qui était plein à craquer pour la circonstance, avec plus de 40 000 spectateurs. Victoire 5-0 des Diables Rouges.
18: Et on retrouvera donc les Diables Rouges à la Coupe du Monde de foot. Ce sera à partir du 11 juin. Cette Coupe du Monde est évidemment à suivre avec la RTBF. Un énorme nuage de fumée noire dans le ciel d'Anderlecht ce matin en région bruxelloise. Le plan communal d'urgence a été déclenché puis levé en début d'après-midi. Un entrepôt qui abritait notamment des trottinettes électriques a pris feu. L'incendie a vite pris de l'ampleur et des dizaines de riverains ont dû être évacués. Selon Frédéric Leroy, permanent SLFP pompier, il a fallu bricoler pour trouver suffisamment d'hommes et dans le même temps, il manquait des pompiers pour d'autres interventions.
2: Vu qu'un tiers de l'effectif de garde était sur les lieux de l'incendie, ben déjà la partie sud de Bruxelles n'aurait pas pu être secourue pleinement. S'il y avait eu une intervention produits chimiques, on n'aurait pas pu intervenir. S'il y avait une intervention où notre équipe risque, qui travaille pour tout ce qui est descente en rappel, on n'aurait pas su intervenir non plus. Il manque 200 pompiers, clairement, à Bruxelles. Ici, malheureusement, on va avoir 60 départs en pension cette année. Il est prévu d'engager, normalement c'était 48 pompiers. Vu les restrictions budgétaires, on n'aura que 41. Eh ben, ça ne va même pas résoudre le trou que nos pensionnés vont faire.
18: Une interview de Pierre Vandenbulk. À Bruxelles, toujours près de la gare centrale, un important dispositif policier a été mis en place suite à de nouveaux appels à manifester sur les réseaux sociaux. Depuis le vote des mesures d'économie dans l'enseignement la nuit de jeudi à vendredi, des jeunes descendent dans les rues de la capitale pour protester. Hier, cela a dégénéré. Manifestants et policiers se sont affrontés une bonne partie de la journée et de la soirée. Et quelle sera la situation dans les écoles cette semaine ? La colère des enseignants ne baisse pas. Beaucoup pourraient ne pas se rendre en classe dans les prochains jours, alors que la session d'examen approche. Les étudiants et les parents ne savent toujours pas si les examens auront lieu. Patrick Lima s'est rendu dans une famille de Chauffautaine en région liégeoise.
8: Tu notes les chiffres, après tu te trouves.
19: Depuis quelques jours, dans cette maison de la province de Liège, le salon a pris des airs de salle de cours. Alexia a fait de la table familiale son bureau. Au menu, des équations pour préparer son CE1D.
20: C'est un peu bizarre de faire les révisions chez soi et pas à l'école. Ça me stresse quand même un petit peu, mais on a reçu des exercices et de quoi s'entraîner.
19: Même si l'école a tout fait pour permettre à Alexia de réviser au mieux de chez elle, la tenue ou non de ses examens externes pose pas mal de questions à sa maman.
21: Il y a quand même quelques interrogations qui persistent sur la matière qui n'a pas été abordée et pour laquelle il risque d'être interrogé à l'examen. Ici, l'école nous a quand même rassurés en nous disant que de toute façon, le conseil de classe restait quand même important et ça les profondit qu'ils en tiendraient compte.
19: Du côté des élèves qui doivent passer leur CESS, c'est aussi le grand flou. Mais pour Simon, élève de Réto, aucun stress. Selon lui, l'annulation de ses examens ne changerait pas grand-chose à la réussite ou non de son année.
22: Est-ce que c'est vraiment important que je passe cette dernière examen alors que depuis janvier, je suis évalué et les années avant aussi, j'étais évalué. Moi, je préférais ne pas avoir l'examen, mais évidemment, j'aimerais bien qu'on me le dise maintenant que de devoir attendre la veille pour me dire « Ah non, finalement, c'est annulé ».
19: Plusieurs écoles ont d'ores et déjà prévu des assemblées générales dans les jours qui viennent pour savoir si, oui ou non, les examens externes obligatoires seront bel et bien organisés.
18: Reportage de Patrick Lima avec Barbara Schall. Elle s'est éteinte paisiblement hier soir, entourée des siens. Les mots choisis par Claude Chirac pour annoncer le décès de sa mère, Bernadette Chirac. L'ex-première dame de France est morte à l'âge de 93 ans. Elle sera restée 12 ans à l'Élysée aux côtés de son mari, président Jacques Chirac, tout en menant elle aussi une carrière d'élue politique dans le département de la Corrèze. Mais ce qui l'a rendue très populaire auprès des Français, Marianne Brillo, c'est la célèbre opération des pièces jaunes lancée au début des années 90.
0: Pendant plus de 25 ans, Bernadette Chirac va prendre le train, sillonner son pays en tant que présidente des hôpitaux de France, avec un objectif, récolter des francs, puis des euros, pour adoucir la vie des enfants malades et hospitalisés.
3: Je n'ai pas attendu que mon mari soit élu pour m'investir dans une cause humanitaire.
0: Pour cette campagne de solidarité, Bernadette Chirac embarque des artistes et de grands sportifs comme le judoka David Douillet ou Didier Deschamps. Au fil des ans, ce sont des millions d'euros qui sont collectés et la première dame poursuit son combat.
4: Grâce à la réalisation de maisons des parents, parce que des enfants malades, des adolescents malades, si les familles ne viennent jamais les voir, c'est d'une très grande tristesse.
0: Des maisons sont construites, équipées pour accueillir les familles, divertir les enfants malades. Mais derrière cet engagement, il y a aussi la souffrance d'une maman dont la fille Laurence, décédée en 2016, souffrait d'anorexie mentale. Anne Barrère, vice-présidente de la Fondation.
23: Elle connaissait les souffrances, que les gens savaient qu'elle était sincère. C'était devenu, oui, sa raison d'être. Et on a pu faire de belles choses, de grandes choses, parce qu'elle le voulait, parce qu'elle le souhaitait.
0: L'opération Pièce jaune a déjà permis de financer plus de 13 000 projets.
18: Le président Emmanuel Macron salue une grande dame de cœur qui a marqué notre histoire et changé tant de vies avec discrétion et obstination. Elle a fait forte impression pour sa toute première finale de Grand Chelem. À 19 ans, Mira Andreeva vient de remporter Roland-Garros. Sur la terre battue parisienne, la Russe n'a fait qu'une bouchée de son adversaire, la Polonaise Maja Gwalinska. Le score est sans appel, Christine Anquet, 6-3, 6-2.
24: Oui, on savait que ce jour arriverait, hein, que Mira Andreeva remporterait un jour un tournoi du Grand Chelem, au moins un tournoi du Grand Chelem et sans doute plus, parce que ça fait quand même 4 ans qu'elle est au top. On en oublierait presque qu'elle n'a que 19 ans. Elle est la plus jeune à s'imposer à Paris depuis Monica Seles il y a 34 ans. 6-3, 6-2, vous l'avez dit, face à Maja Gwalinska. Elle a été, Andreeva, impitoyable, solide. Elle a pris confiance après quelques jeux seulement et elle a déroulé, notamment remportant 9 jeux de suite. Elle a un petit peu tremblé pour conclure, mais pas trop. Et globalement, elle a distribué les coups qui font le plus mal. Et Maja Gwalinska n'a jamais montré le même tennis que depuis 3 semaines, sans doute parce qu'il y avait de la tension d'une finale. Il y avait cet adversaire-là, bien sûr, et puis peut-être la fatigue. Après tout, elle venait, la Polonaise, des qualifications. Donc, elle en était à son 10e match ici à Roland-Garros. Et donc, c'est Mira Andreeva qui gagne. Elle a inscrit son nom au palmarès du plus grand tournoi sur terre battue et elle est la première Russe à le faire depuis Maria Sharapova en 2014.
18: Et demain, ce sera la finale messieurs. Le numéro 3 mondial, l'Allemand Alexander Zverev, sera face au 14e, l'Italien Flavio Cobolli, et ce sera à suivre dès 15h sur toutes nos antennes. C'est la fin de ce journal. Belle fin de journée.
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11: Bienvenue dans Galaxy BD, l'émission qui tend le micro au crayon. Cette semaine, nous partons en montagne pour un récit intimiste signé Juliette Lévra-Lagna. Elle vient nous parler de Quitter la glace, son album paru chez Glénat. On s'intéresse aussi à une collection de BD pour les plus jeunes qui a l'ambition d'inscrire le frisson à l'âge où on en a encore le plaisir de serrer son doudou contre soi. Ultime Frisson, deux albums déjà parus au Lombard. Joris et Marjorie Chamblin sont également en studio pour nous en parler. Elle est aussi déjà derrière son micro. Notre spécialiste de la pop culture, Marion Jaumotte, nous parlera des œuvres qui explorent l'amitié intergénérationnelle.
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11: Bonjour Juliette Lévra-Lagna.
13: Bonjour.
11: Bonjour Marjorie et Joris Chamblin.
14: Bonjour.
11: Bonjour Marion.
13: Hello.
11: Avant de faire connaissance avec vous, comme le veut la tradition, mais je voudrais qu'on commence cette émission en parlant de la disparition de Marjane Satrapi, souvent résumée à l'œuvre qu'il a fait connaître dans le monde entier et qui a révolutionné la bande dessinée francophone, c'est Persepolis. Elle y racontait son enfance dans l'Iran des années 70, pendant la révolution islamique. Marjane est décédée ce jeudi, à l'âge de 56 ans, un peu plus d'un an après son mari, dont elle n'a pas supporté d'être privée. Voilà qui éclaire d'un jour nouveau le livre Poulet aux prunes, publié juste après Persepolis, et dont elle était venue parler sur le plateau de Millefeuille en 2004, dans la première de cette émission littéraire. On écoute.
27: Ma mère avait un oncle qui était musicien, dont l'instrument était cassé, et qu'il en était mort. Mais personne ne savait pourquoi réellement il était mort, dans quelles circonstances et tout. Et je suis allée en Allemagne chez mon propre oncle, qui joue le même instrument qui est le tar, et il m'a montré des photos de son oncle. Et ce monsieur était très beau, et sa beauté m'a éblouie, parce que j'adore les hommes beaux. Et je me suis dit, ah, j'aimerais bien faire une histoire sur lui. Et en fait, le début de l'histoire, je ne l'avais pas. C'est-à-dire que, enfin, je savais que son instrument était cassé et il était mort. Après, il fallait tout reconstituer. Et en fait, je me suis basée sur ce que je ne savais pas pour ensuite le décrire comme je l'avais pensé au départ.
11: Voilà, Marjane Satrapi a donc, comme ce musicien privé de son instrument, décidé de se laisser mourir après le décès de son propre mari. Elle a été le moteur de toute une génération de femmes qui ont choisi la bande dessinée après avoir lu Persepolis. Pénélope Bagieux m'en parlait il y a quelques jours à peine, c'était ce lundi, je l'ai rencontrée à Paris. On ignorait bien sûr tous les deux l'état de Marjane Satrapi.
13: Je pense que vraiment Persepolis a changé quelque chose dans ma vision de la bande dessinée. Je les avais pris à la bibliothèque, je me souviens. Et pourtant, c'était du noir et blanc. C'était un gros format, c'était long. Ça racontait rien, il n'y a pas d'action. Et ça m'a fait me dire d'une part, alors ça peut aussi être ça la bande dessinée. Très important pour la suite de me dire ça peut être ça. Ça m'a surtout fait me dire, alors on peut ressentir ça en lisant une bande dessinée. On a accompagné la vie de quelqu'un pendant tant de pages qu'à la fin on a une connexion avec elle qui est extrêmement forte, et bien que ma vie n'ait eu aucun rapport avec la sienne, j'ai l'impression de la connaître, j'ai l'impression que ça me fait réfléchir à des choses de ma propre vie. Et puis effectivement, quand même une étape importante, mais c'est une femme qui a fait ça, c'est fou, c'est une femme qui a fait ça, c'est une bande dessinée que je vois partout, que je retrouve partout, qui est toujours montrée, citée, c'est presque un livre de table basse tellement les gens sont fiers de l'avoir lu, et qui parle de sujets graves. Elle a un style de dessin qui est remarquable immédiatement. Ça, c'était quand même quelque chose, de me dire « Waouh, Marjane Satrapi, ça reste quand même un virage pour moi. »
11: Voilà pour cette évocation de Marjan Satrapi, décédée cette semaine à l'âge de 56 ans. Donc, il est temps de donner la parole à nos trois invités. Joris Chamblain, voilà une quinzaine d'années que vous êtes dans la bande dessinée. Aujourd'hui, l'écriture occupe tout votre temps. Pour beaucoup, votre nom reste associé, un peu comme celui de Marjan Satrapi, à celui d'une série qui a fait un malheur chez les plus jeunes lecteurs et lectrices, surtout les lectrices d'ailleurs, Les Carnets de cerises, dessinés par la talentueuse Aurélie Néret. Vous avez d'autres séries jeunesse à votre actif, de même que des romans. Et vous avez notamment assuré le scénario de deux tomes de la célèbre série Yakari. Joris Chamblain, qu'est-ce qui anime un auteur jeunesse, retrouver les émotions de son enfance ou ne pas grandir?
1: Les deux, mon capitaine. Surtout pas grandir, non, ouais, entretenir l'enfant intérieur, et j'ai travaillé beaucoup avec des enfants. Ça me fait bizarre que vous donniez la parole en premier, alors qu'il y a deux femmes à côté de moi, après avoir parlé d'une autrice.
11: C'est donc, pour rétablir l'équilibre.
1: Donc oui, retrouver l'innocence de l'enfance, retrouver le goût du jeu, et continuer à jouer tout le temps.
11: Vous parlez des femmes, justement, vous avez choisi de travailler avec des dessinatrices le plus souvent. Ouais. C'est pas un hasard.
1: Non, c'est pas un hasard. Enfin, si, je sais pas trop, c'est une sensibilité particulière. Dans les histoires que j'écris, il n'y a pas de colère, et je retrouvais plutôt ça chez les femmes. Mais après, en fait, au début, j'ai commencé beaucoup avec des femmes. Il y a eu vraiment trois séries principales. C'était Le Sorcière Sorcière d'Animandi et Les Carnets de cerises. Mais au final, quand on regarde avec le nombre de gens avec qui j'ai travaillé, il y a autant d'hommes que de femmes. Quoi. C'est surtout au début où j'avais cette étiquette-là.
11: Marjorie Chamblain, vous êtes éditrice, chroniqueuse littéraire, passionnée de bande dessinée, de romans young adultes, de fantasy, entre autres. Votre Instagram, c'est une collection de couvertures Jaspé qui parle d'elle-même. Vous connaissez Joris depuis 25 ans. Ce n'est que très récemment, pourtant, qu'il vous a convaincu que vous aviez des histoires à écrire, vous aussi. Alors, comment devient-on scénariste quand on a l'habitude d'être de l'autre côté du livre ?
2: C'est une excellente question. Joris, ça fait des années en fait qu'il essaye de me faire écrire, et il fallait simplement qu'à un moment je me décide, ce qui n'est pas si évident. Et c'est venu en fait en discutant de cette série, donc Ultime Frisson. On s'est dit, allez, on l'a fait ensemble pour de bon, quoi.
11: Et vous aviez déjà fait un petit galop d'essai au Lombard d'ailleurs.
1: Oui, une histoire courte dans un collectif de Noël.
11: Voilà, c'est ce qui vous a vraiment convaincu que vous étiez peut-être potentiellement une scénariste dans l'âme.
2: Oui. Complètement, ouais.
1: Et on s'est surtout connus en faisant de la bande dessinée. En fait, elle avait créé un fanzine quand elle avait 18 ans, et dans lequel je suis arrivé 2 ans après. C'est là qu'on s'est rencontrés, donc elle a toujours eu le goût de la BD. Quoi.
2: Le goût du livre, de toute façon, de manière générale. C'est très important pour moi.
11: Lectrice compulsive, on peut le dire ?
2: Oui.
11: Votre Instagram en témoigne, je n'invente pas.
2: J'assume complètement mon côté lectrice compulsive.
11: Juliette Levralania, vous êtes membre de l'atelier 1000, installé à Saint-Gilles, dont on reçoit régulièrement des auteurs et des autrices dans cette émission. Franco-suisse, passé de Lausanne à Berlin, puis de Berlin à Bruxelles. Vous avez fait vos études à Saint-Luc. Vous avez publié votre premier album, Jardin d'Éden, aux éditions Vite, un livre quasi muet sur le consentement sexuel. Vous avez aussi participé à un livre collectif sur le travail en situation de handicap. Autrice engagée, est-ce que ça vous définirait ou vous trouveriez ça réducteur ?
8: Alors je pense que j'ai pas encore assez d'albums à mon actif pour avoir ce label-là, mais en tout cas c'est vrai que je m'attelle à des projets qui me touchent et qui me font vibrer, et du coup il y a des sujets engagés là-dedans.
11: Alors Juliette Levralania, quand vous étiez enfant, quelles étaient vos bandes dessinées préférées et lesquelles vous ont donné envie de faire ce métier ?
8: Je pense la BD qui m'a donné envie d'en faire, ça a été un cadeau d'une de mes grandes sœurs qui a été Black Sad. Black Sad parce que très bien dessiné, pas mal d'action, des sujets politiques aussi. Ça a été un grand tournant dans ma vie, plutôt dans mon adolescence pour le coup. Et pour ce qui est de ma jeunesse, j'allais piquer les bandes dessinées de mon oncle, qui était abonné aux éditions Soleil, donc on est plutôt sur du fantastique, de la science-fiction, donc très différent de ce que je fais aujourd'hui, mais je pense que ça m'a quand même marqué.
11: Merci Juliette. Maintenant que la glace est brisée, on va pouvoir entrer dans votre album paru chez Glénat.
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11: Bon, c'était un jeu de mots un peu pourri, je l'admets.
8: Non, c'est super.
11: L'album s'appelle Quitter la glace. C'est pour ça que je le disais. Quitter la glace nous emmène en montagne, dans une ville indéfinie, qui est au pied des Alpes, j'imagine, puisque vous êtes vous-même suisse.
8: Tout à fait.
11: Et dans cette petite ville, on va suivre essentiellement un couple, et surtout
3: dans le couple une femme. Et cette femme, elle va vivre à la fois deux trajectoires, parce que le livre, ce sont deux trajectoires qui se croisent comme deux arcs, qui se croisent en plein milieu d'ailleurs. Il y a d'une part essayer de retrouver une forme de sérénité par rapport à son père, le père qui est vu comme une espèce de glacier, comme d'ailleurs quitter la glace, c'est ça, hein, c'est quitter l'image d'un père qui est lui-même une montagne. Et d'autre part, c'est une amitié avec une dame improbable qui vit dans son immeuble et qui elle est plus que de l'âge de son père, qui est l'âge de sa grand-mère en fait. C'était important de nouer deux relations comme celle-là, de ne pas dire ça va être juste un livre sur le père.
8: Oui, c'était important de faire vivre pour moi ma protagoniste différemment, qui se définit pas seulement, enfin qui se contente pas d'être une fille, mais aussi une femme, une adulte qui crée des liens, qui justement grâce à cette voisine excentrique va s'émanciper, se découvrir, qui va lui donner à voir en fait une autre manière d'être femme, une autre vision de la féminité qu'elle n'a pas eue dans son éducation, en fait.
3: Alors, c'est justement dans cette vision de la féminité que réside tout le sel de cette relation entre le père et la fille. Parce que on ne l'apprendra qu'à la fin du livre, et donc on ne va pas le dévoiler, mais il y a quelque chose de l'ordre d'un faux regard, d'un mauvais regard du père sur sa fille, alors qu'on a l'impression que la fille veut juste retrouver un papa qui était là et qui a disparu. C'est ça que vous essayez d'expliquer dans ce livre ?
8: Alors moi, ce que j'ai voulu traiter, c'était le sexisme qu'il peut y avoir au sein de la famille, les relations patriarcales qui se manifeste même dans les cellules familiales, la famille nucléaire, la figure du pater familias qui est intouchable, et voilà, en tant que jeune femme, jeune fille, comment on se situe dans ces milieux-là qui peuvent être des fois oppressifs, limitants, et du coup c'est ma protagoniste questionne ce lien-là qu'on ne peut pas critiquer vraiment, qui est encore tabou, voilà. Le lien à la famille, le lien au père.
3: Alors le dessin est très important dans tout ça. Le dessin du père, évidemment, notamment, parce que le père, il va avoir plusieurs formes dans ce livre. Il y a la première forme qu'on voit, c'est à la sortie d'une grotte, c'est un souvenir d'enfance. Le livre est beaucoup basé sur les souvenirs qui remontent à la surface les uns après les autres. Et on a à un moment la petite fille qui est l'avatar en fait de notre héroïne dans ses souvenirs, qui va déboucher dans une grotte imaginaire hein, sur un énorme père en forme de glace. Comme ça, c'est la force du dessin. Ça, c'est la force de la bande dessinée. Un roman n'aurait pas pu dire ça.
8: Ben oui, moi je me suis fait aussi plaisir sur justement les images, la symbolique, les allégories, le père montagne qui est à la fois impressionnant, pour lequel elle a beaucoup d'admiration, mais aussi de crainte. Donc c'était un peu jouer sur cette double image de la peur et en même temps de l'admiration.
3: On sent qu'au niveau des décors aussi, il y a une forme de stylisation, d'épure, parce qu'en fait, ce qu'il faut, c'est être proche des personnages. Et pourtant, on y est dans les décors. On est en montagne, les décors naturels sont importants. Il y a certaines scènes, notamment des scènes de baignade, par exemple, dans la rivière, qui montrent à quel point on n'est pas par hasard dans cet endroit. Mais il y a tout un travail de votre part pour faire en sorte que la caméra soit au plus près, si j'ose dire, parce que c'est votre caméra de crayon, au plus près des visages et des personnages.
8: Oui, moi j'aime bien je travaille beaucoup sur des récits intimistes, j'aime beaucoup les gros plans, j'aime beaucoup les silences, ce que les regards révèlent, parfois il n'y a pas besoin de mots mais les images suffisent, donc j'ai, je pense, un dessin assez taiseux ou très peu bavard, et effectivement les images ont une grande importance, les décors, voilà.
12: Les couleurs aussi ont beaucoup d'importance. On le voit quand elle est dans ses souvenirs, ou en tout cas quand elle évoque la relation avec son papa, ou qu'elle vit au fait au quotidien. Et puis quand elle rencontre cette dame, sa voisine, la Lucette, quand elle rentre dans son appartement, là les couleurs changent complètement, des couleurs beaucoup plus chaudes face à des couleurs froides quand elle est toute seule.
8: Oui, tout à fait. Moi j'ai voulu du coup travailler avec une palette assez réduite et aussi, vu qu'il y a ce travail de différentes temporalités, qu'on puisse vraiment situer grâce aux couleurs où est-ce qu'on se trouve dans le récit. Et effectivement, l'idée, c'était que les couleurs soient de plus en plus variées, plus chaudes, au fur et à mesure du récit et de l'émancipation du personnage également.
3: Les yeux sont très importants aussi, hein. C'est un peu comme dans le manga. Ce serait votre influence manga ou pas, hein?
8: Ouais, je lis beaucoup de manga.
3: Pourtant, ils sont pas manga, mais ils sont agrandis comme dans le manga.
8: Ouais, pour moi, il y a beaucoup de... Enfin, l'expressivité est très importante et ça passe par mon dessin... Enfin, dans mon dessin, en tout cas, ça passe par de grands yeux.
3: Joris Chamblain, est-ce que c'est le genre de bande dessinée que vous pourriez écrire?
1: Que je pourrais écrire, je ne sais pas.
3: Est-ce que vous avez toujours voulu rester dans une forme de fiction très, très détachée de votre propre vie, non?
1: Non, on met toujours une part de soi-même dans les histoires. Même Cerise, même si c'est une jeune fille de 10 ans et moi pas, je pense que ça a été le personnage duquel je suis le plus proche. Je crois pas avoir vécu de dépression infantile quand j'étais petit comme elle, mais peut-être que si. Je pense pas qu'on soit jamais très éloigné de ce qu'on écrit. Mais après, une histoire aussi profonde que celle-là, je sais pas si j'oserais, en fait. Ce serait plus ça. Ce serait plus une peur personnelle d'aller chercher trop loin.
3: Effectivement, Juliette, vous allez loin dans la manière de dire tout ceci est de la fiction, mais on voit bien que je parle quand même aussi de moi. Vous ne pouvez pas le cacher, et c'est pas une question. Ici, c'est une constatation de lecteur.
8: Oui, tout à fait. C'est un premier récit, mais qui est auto-fictionnel. Et après, voilà, il y a cette part de fiction qui fait que c'est pas 100% autobiographique et que c'est aussi inspiré de discussions que j'ai pu avoir avec d'autres femmes sur les relations à la famille. Donc c'est un travail de recherche plus global, mais oui, ça me concerne aussi.
3: Votre rapport à vous, aux personnes d'autres générations, et notamment à des personnes de l'âge de votre personnage, Lucette, c'est quoi? Vous avez-vous aussi ce besoin, à certains moments, de tirer des leçons ou des enseignements des grands aînés?
8: Alors, moi, c'est assez contradictoire, parce que moi, j'ai pas eu de grands-parents, donc j'ai pas de figure de cette génération-là. J'ai pas grandi avec ces figures-là. Par contre, pour moi, ce personnage, c'est un condensé de... c'est une fusion de plein de personnes que je trouve inspirantes. Alors, il s'avère que c'est une personne plus âgée. Je pense que ça vient aussi contrebalancer, lui donner une sorte de figure maternelle, en tout cas dans le récit. Je pense que c'est ça, c'est aussi le rôle que je lui donne indirectement, même si c'est avant tout une amie. Elle avait différentes facettes, mais... Ça s'inspire moins de ma vie, quoi.
3: Jusqu'où est-ce qu'on peut justement se montrer et montrer sa propre vie dans une œuvre? Quand est-ce qu'on commence à se censurer?
8: Idéalement pas. Persepolis, c'est aussi ce courage-là d'aller au bout de sa vie, raconter... peut-être qu'il y a de la censure, je sais pas, mais en tout cas, je pense que tout peut être raconté. Moi, c'est vrai que j'ai choisi l'autofiction parce que il y avait une certaine pudeur aussi, et ça m'allait aussi de me dissimuler à travers d'autres personnages et que aussi ça touche plus de gens et que ce soit pas que mon récit. Donc j'ai été chercher de l'autofiction pour ce premier ouvrage.
3: Qu'est-ce que le fait d'habiter à Bruxelles, après avoir habité à Berlin et avoir quitté votre pays déjà depuis un certain temps, a changé dans votre approche de la fiction, de la bande dessinée, etc. Être loin de chez soi, c'est quelque chose qui apporte quelque chose?
8: Peut-être, oui. Moi, j'habite à Bruxelles, donc j'habite pas... j'ai mon petit frère qui habite à Bruxelles, mais sinon je suis loin de ma famille, globalement. Effectivement, peut-être c'est plus facile aussi d'écrire sur soi sans le regard des autres qui est omniprésent, la famille qui est présente. Peut-être que ça m'a aidée. En tout cas, je sais que c'était un choix aussi d'aller à Bruxelles, à un endroit où je connaissais rien et de recommencer à zéro.
3: Être dans l'atelier 1000, dont on a souvent reçu des auteurs et des autrices, c'est important parce que c'est vraiment, on sent que c'est pas seulement un pôle de création, c'est aussi un pôle de sororité, j'ai l'impression.
8: C'est vrai que pour moi, l'atelier 1000, c'est une deuxième famille que j'ai rencontrée en 2022 maintenant. On n'est pas seulement collègues, on est aussi amis. Et c'est aussi grâce à Helleux que j'ai pu faire cette bande dessinée et je l'ai remercié d'ailleurs au début de la BD. Sororité, adelphité, soutien mutuel. Mais on s'inspire beaucoup, on se conseille, on se soutient. C'est en tout cas un groupe qui est important pour moi.
3: Merci Juliette Lévralania. Vous restez bien entendu avec nous. Quitter la glace, c'est le titre de ce roman graphique paru chez Glénat, je le rappelle. Dans un instant, on va prolonger en fait la discussion autour de ce livre, puisque avec Marion, nous allons parler des amitiés intergénérationnelles.
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3: Alors, vous avez été touché réellement, Marion, par l'amitié qu'il y a dans ce livre entre Neve et Lucette. Et donc, vous avez décidé de parler de ce terme de l'amitié intergénérationnelle dans la pop culture.
12: Et oui, parce que c'est un formidable terrain de création et d'inspiration. Elle est partout dans la pop culture. Elle parle de transmission, bien sûr, mais aussi de solitude, d'ouverture aux autres, et puis de la manière dont deux personnes peuvent se rencontrer au-delà de générations. Et dans ces amitiés, eh bien, chacun apprend l'un de l'autre, et on en ressort grandi. Alors pour moi, le meilleur exemple, eh bien, je pense que vous allez le reconnaître tout de suite, juste à l'écoute de ces quelques notes. Je vois des sourires. Vous pouvez dire le nom ?
2: Là-haut.
12: Oui, là-haut, tout à fait. On le connaît comme ça aussi. C'est sorti en 2009. Et là-haut, c'est le 10e long métrage des studios Pixar. Le film a carrément marqué l'histoire du cinéma en devenant le tout premier film d'animation à faire l'ouverture du prestigieux Festival de Cannes. Alors, je ne sais pas si vous le saviez, mais la voix française du personnage Carl Fredrickson, c'est Charles Aznavour. Moi, je l'avais regardé en VO à l'époque, donc je n'avais pas du tout eu cette sensation-là. Mais du coup, ça me donne envie d'aller le revoir. Cette magnifique bande originale, eh bien, que vous avez entendue, dont vous avez entendu un petit extrait, elle est signée du compositeur Michael Giacchino. Désolée pour l'écorchage du nom. Cette bande originale a été récompensée par un Oscar. Alors là où ça raconte quoi ? Eh bien, c'est l'histoire d'un vieil homme bougon qui s'envole vers l'aventure à bord de sa maison suspendue à des milliers de ballons. Une magnifique image qui reste absolument en tête. Et derrière son apparence de conte pour enfants, eh bien, là où ça raconte surtout la rencontre touchante entre Carl et Russell, un jeune scout qui, par sa gentillesse et son optimisme, va aider le vieil homme à retrouver le goût de vivre suite au décès de sa femme. Le jeune scout, lui, auprès de Carl, eh bien, il trouve une présence attentive et bienveillante, une sorte de grand-père choisi. Et Léo, eh bien, est encore reconnu aujourd'hui pour sa scène d'ouverture de quelques minutes seulement, mais qui est devenue absolument culte. Elle est souvent citée parmi les séquences les plus émouvantes du cinéma d'animation. Donc, je vous invite à aller revoir sans modération Up ou Léo, notamment dispo sur Disney+.
3: Alors, l'amitié intergénérationnelle, elle ne se limite pas à la tendresse ou à la complicité, Marion. Elle peut aussi prendre la forme d'un véritable mentorat, où chacun transmet quelque chose à l'autre. Je pense au film Grand Torino, sorti en 2007, réalisé et interprété par Clint Eastwood.
26: T'es qui, toi ?
14: Bonjour, qu'est-ce je m'appelle... J'habite à côté.
26: Alors vas-y, crache ta merde, j'ai pas toute la journée.
14: Vous avez des câbles de démarrage ? Mon oncle a une vieille voiture.
26: Non, personne n'a de câble de démarrage ici. Et un peu de respect, rebute rizière, cette maison est en deuil.
12: Ouais, comme vous l'avez entendu, ça partait plutôt mal pour une amitié entre ces deux-là. Alors d'un côté, on a Walt Kowalski, un vétéran de la guerre de Corée, veuf, solitaire, carrément dur à cuire. Et puis de l'autre, son jeune voisin Tao, un adolescent qui vit juste à côté. Alors a priori, tout semble opposer Walt et Tao, leur âge, leur culture, leur vision du monde. Et pourtant, une relation de mentor à élève va peu à peu se construire. Walt va aider le jeune Tao à gagner en confiance, à trouver sa place dans la société. Et puis Tao, lui, par sa gentillesse et sa confiance qu'il accorde à Walt, eh bien, il le pousse à sortir de son isolement, à dépasser ses préjugés et à retrouver une part d'humanité qu'il croyait perdue. Le film a été récompensé du César de meilleur film étranger en 2010 et vous pouvez le revoir sur Netflix et Prime Video.
3: Alors, au rayon littérature, vous vouliez nous parler d'un très grand classique, relayé d'un Goncourt, c'est La vie devant soi de Romain Gary, qui est sorti en 1975.
12: Figurez-vous que je l'ai relu pas plus tard que l'année passée et c'est clairement intemporel. La vie devant soi est souvent considérée, et à raison, comme l'une des plus belles relations entre un enfant et une personne âgée de toute la littérature francophone, rien que ça. C'est celle d'une vieille femme juive survivante de la Shoah et puis d'un jeune garçon arabe qui deviennent, malgré leurs différences, une véritable famille de cœur. L'œuvre est devenue un classique de la littérature française grâce à son regard profondément humaniste sur la vieillesse, l'immigration, la différence, la pauvreté et puis aussi la fin de vie. Derrière l'humour et la naïveté du regard du petit Momo, eh bien, Romain Gary livre une réflexion universelle sur la dignité humaine. Pour les plus cinéphiles entre vous, rappelez-vous, le livre il a été adapté au cinéma en 77, porté par l'immense actrice Simone Signoret dans le rôle de Madame Rosa. Au compteur des récompenses, on va retrouver un César de la meilleure actrice et un Oscar du meilleur film en langue étrangère. Et puis preuve que cette histoire continue de toucher les générations. 45 ans après la publication du livre, La vie devant soi a trouvé une nouvelle vie sur Netflix avec Sophia Loren, cette fois dans le rôle de Madame Rosa. Donc le lien entre Momo et Rosa, lui aussi, a traversé le temps et continuera de le faire.
3: Une dernière recommandation, un manga au rayon jeunesse intitulé Une sacrée mamie. Une œuvre qui rappelle que les plus belles amitiés intergénérationnelles naissent parfois au sein même de la famille.
12: Publié à partir de 2003, Une sacrée mamie est inspirée de l'enfance de son auteur, Shimada Yushishi, dans le Japon rural de l'après-guerre. L'histoire suit Akihiro, un jeune garçon dont la maman peine à subvenir aux besoins de ses deux enfants, et donc le petit se voit confié à sa grand-mère. La sacrée mamie, elle ne roule pas sur l'or, elle vit à la campagne, alors que le petit Akihiro, il a grandi en ville. Et puis surtout, en fait, elle est débordante d'ingéniosité. On peut dire que c'est une grand-mère hors du commun qui apprend au jeune garçon à voir la richesse là où les autres ne voient que le manque. Au fil des années, une relation profonde se construit entre eux. Plus qu'un simple récit sur l'enfance, une sacrée mamie, c'est une ode à tous ces liens intergénérationnels qui nous construisent et nous accompagnent toute une vie. Et puis surtout, il vous donnera envie de passer dire bonjour ou à minima de téléphoner à votre propre grand-mère pour celles et ceux qui ont encore la chance de la voir. Bisous mamie.
3: Merci Marion. On va écouter un peu de musique. Editors, Call It In. Et puis on se retrouve avec nos autres invités, Joris et Marjorie Chamblain.

0: Editors.
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0: Joris et Marjorie Chamblain, vous êtes unis, si j'ose dire, non seulement dans la vie, puisque vous êtes mari et femme, enfin je ne sais pas si vous êtes mariés, ça ne nous regarde pas, mais en tous les cas, vous êtes aussi co-scénariste sur cette série qui s'appelle Ultime Frisson, série destinée aux 9 ans et plus, c'est ça à peu près la cible?
3: Oui, à partir de 8 ans.
0: Voilà, à partir de 8 ans, comme le dit le nom de la série, le but est d'arriver à faire frissonner, tout en respectant, évidemment, puisque vous en avez un qui est derrière la vitre, ce que les enfants ont besoin d'avoir comme guide et comme protection, on va dire. C'est pas, le but n'est pas de faire peur pour faire peur.
3: Tout à fait, oui. On a vraiment fait attention à ce que ce soit parfait, en fait, vraiment pour cet âge-là, qu'il y ait suffisamment de peur, mais quand même pas trop que l'histoire finisse bien, à peu près, en tout cas.
4: Disons que le danger est réel, mais il n'y a pas de traumatisme, enfin, il n'y a pas de truc choquant, quoi.
0: Il a quel âge, le garçon, derrière la vitre ?
4: 8 ans.
0: Il est dans la cible ?
3: Oui.
0: On devrait lui demander s'il est... S'il n'est pas trop traumatisé par la lecture des deux premiers. Ah non, non, il court là, il est tout content, il dit non, non, non, non, pas du tout. Il fait des signes.
3: Il a dit, ça fait peur, mais juste ce qu'il faut.
0: C'était votre public test ?
4: C'est ça.
0: Ouais. Alors, il y a eu un premier album qui s'appelle Panique sur l'île, un deuxième qui s'appelle Momie sur Mars, puis ça va continuer. Il y a différentes thématiques, en fait. Ce qui relie les albums, c'est le début et la fin. C'est un personnage fictif qui fait pas très peur, mais qui est un peu l'introducteur de chaque histoire.
4: Oui,
0: c'était important, ça, d'avoir ce personnage ?
4: En fait, on a réuni un peu tout ce qui nous plaisait dans les années 90. Nous, on a grandi avec la série Chair de poule en roman. Donc, c'était vraiment des one-shots à chaque fois, avec des héros différents, des histoires différentes. Ça pouvait aller dans tous les sens. Des fois, c'était sur d'autres planètes. Des fois, c'était dans le passé, dans le futur. Et un peu plus tard, on a eu les Contes de la Crypte, avec ce personnage du mort-vivant là, qui présente chaque épisode, quoi. Et dans la BD, il y a eu quelques tentatives de bande dessinée autour de ce thème-là, de BD qui font peur pour les enfants. Mais on trouvait que ça fonctionnait pas quand c'était toujours les mêmes personnages qui vivaient plein d'aventures différentes. Nous, on s'est dit, tiens, on va faire autre chose. Et on a eu l'idée de ce personnage. Donc, on a repris un peu le thème des Contes de la Crypte, d'un personnage qui présente vraiment des intrigues. À chaque fois, donc c'est Jeffrey, donc Jeffrey, un fantôme qui fait peur, n'est-ce pas, dans son manoir qui nous présente chaque histoire et qui la conclut aussi pour faire le fil rouge. Et entre les deux, il y a un album complet. Et à chaque fois, il y aura un dessinateur différent aussi.
0: On va les citer, hein, Gabriel et Bagnoli pour le premier Panique sur l'île et Elisa Ferrari pour le deuxième Momie sur Mars.
4: Qui sont mari et femme dans l'histoire aussi. Enfin, dans la vraie vie.
3: Dans la vraie vie.
0: C'est amusant, ça. C'est une histoire de famille.
4: C'est ça.
3: C'est le hasard, mais c'était assez rigolo d'avoir justement deux couples.
4: On leur a envoyé les deux scénarios en même temps et on leur a dit, choisissez. Qui fait quoi ?
3: Vous partagez chacun.
0: Magnifique. Le premier album, il se passe donc, comme le dit Panique sur l'île, sur une île sur laquelle on aurait tourné des séquences importantes d'un film qui ressemble très fort à Indiana Jones, y compris son titre. Et on va avoir un duo, et ça c'est très beau ce duo, ce sont ni des frères et sœurs, ni des amis, ce sont des cousins-cousines. Enfin, un cousin et une cousine. Le garçon est le plus petit, il est un peu peureux, c'est le geek, et puis elle, c'est l'aventurière, sa mère a fait la terre entière, etc. C'était bien d'inverser les codes comme ça ?
3: J'avoue que j'ai même pas réfléchi au fait d'inverser les codes. Ils sont venus vraiment naturellement, en fait. On s'est dit, sur une île, forcément, il faut qu'il y en ait une qui arrive à se débrouiller et un autre pas très doué, en fait.
4: C'est le classique buddy movie. On oppose deux caractères complètement opposés pour créer un peu créer de la friction, créer du dialogue, créer de la dynamique. Donc, on avait quand même besoin, effectivement, de quelqu'un qui sait à peu près se débrouiller.

0: qui sait faire quelques trucs, donc à l'opposé, il en fallait un complètement à la ramasse. Et il se trouve que les genres vont un peu se renverser aussi, parce que lui va se laisser pousser des ailes, elle va se faire un petit peu posséder. Donc, enfin voilà, c'est de la dynamique, en fait.
1: Comment est-ce qu'on écrit pour faire peur sans trop faire peur, tout en faisant peur?
2: Je crois qu'à la base, il faut déjà être passionné de tous ces récits et s'en nourrir. On a parlé de chair de poule, des contes de la crypte, il y a beaucoup de pop culture aussi, un peu de Goonies pour l'aventure. Donc je crois qu'on s'est vraiment... On a été nourris à ça nous-mêmes, donc...
1: Goonies,
0: Indiana Jones,
1: tout ça, c'est Spielberg.
0: Ouais, mais c'est...
1: Est-ce que Spielberg, justement, c'est pas quelque part... son fondement, mais même s'il a beaucoup évolué au fur et à mesure de sa carrière.
0: Le vrai Spielberg, c'est Hook.
2: Oui.
0: C'est là où il est le plus proche de qui il est au fond, enfin de l'enfant qu'il a au fond, quoi. Donc oui, c'est ça qui nous a inspiré, c'est notre culture à nous, et après on est attentif quand même.
1: Marion.
3: Est-ce que vous avez mis des limites justement aux personnes qui ont mis vos histoires en images par rapport au gore, jusqu'où ils peuvent aller? Parce que moi, c'est ça aussi qui aurait pu me faire peur, je pense, c'est les dessins, la représentation des monstres, entre guillemets. Il n'y a pas non plus de sang, etc. Mais c'est peut-être ça qui aurait pu être plus touchant pour les plus petits.
0: Oui, complètement. C'est nos limites. Bah, c'est comme je disais tout à l'heure, par rapport au style que je recherche et qu'on recherche maintenant, c'est deux dessinateurs qui n'ont pas de colère dans leurs dessins. Donc déjà, ça va, en fait. Les dangers sont réels. Les personnages sont vraiment en danger de mort dans ces histoires. Mais ça passe parce que les couleurs sont chatoyantes, parce que la dynamique est très drôle.
3: C'est pas des images qui vont nous hanter pendant des semaines.
0: Non. Et on voulait vraiment pas ça. On voulait vraiment pas créer des traumas ou être cruel juste pour le jeu. Non, on voulait des histoires fun avant tout, quoi.
2: On rajoute beaucoup d'humour aussi dedans, justement, pour contrecarrer le côté peur. Mmh.
1: Juliette, je vous voyais acquiescer quand on parlait de chair de poule. Vous les avez lus aussi dans votre adolescence.
4: Grand classique dans la bibliothèque municipale. Moi aussi, bon, c'est peut-être moins mes années, mais j'en ai lu pas mal. Ouais. Assez traumatisant, moi, je trouve. Mauvais souvenir. Mais...
1: Vous a pas donné envie de faire ce genre de bande dessinée?
4: Je suis pas très horreur, moi. Mais ça m'a vacciné, je crois.
1: quand on parle de ne pas avoir de colère dans son dessin, vous, c'est un peu l'inverse.
4: Oui, j'entendais parler de colère et d'écriture. C'est vrai que moi, c'est plutôt l'inverse. Moi, Jardin d'Éden, c'était la colère militante. Et d'ailleurs, dans les références de BD dont on a parlé hors enregistrement, c'est vrai qu'il y a pas mal d'ouvrages qui traitent de colère. Je trouve que c'est un sujet intéressant, c'est un sujet vaste.
1: Mmh. Et la colère peut être un moteur de création?
4: Je pense que oui, mais je pense que voilà, il y a différentes colères. Et d'ailleurs... Myrion Mal s'est emparé du sujet et encore récemment avec Clémence en colère. Pour moi, c'était un bouquin vraiment hyper intéressant parce qu'elle parle justement de la colère qui te ronge et qui te bouffe et qui te consume et qui peut être négative, mais aussi de la colère militante, la colère qui permet de se défendre, qui permet de se sentir en vie aussi parfois quand on vit des choses dures. Donc voilà, moi je trouve que c'est à nuancer.
1: Si vous en avez fait état plusieurs fois, Joris et Marjorie, c'est parce que vous vous destinez à un public plus jeune, plus enfantin, et que vous voulez, au contraire, essayer de conserver dans vos bandes dessinées un équilibre entre ce qui fait peur, ou ce qui est triste, ce qui est grave, comme d'ailleurs dans les carnets de cerises, et une forme de graphisme qui va permettre que tout ça soit bienveillant.
0: Oui, c'est ça. La colère me fait peur, en fait, tout simplement. Donc, je pense que c'est pour ça que j'essaie personnellement de pas trop l'aborder. Enfin, je l'aborde, mais d'une autre façon, quoi. Je vais chercher d'autres sentiments. Et puis, oui, comme on écrit pour les enfants, on a une certaine responsabilité à les faire grandir dans un cadre bienveillant. J'ai travaillé pendant 9 ans en école primaire et tout ça. Donc, enfin, c'était. Clairement, la colère, c'est le truc qu'il faut enlever, quoi, pour permettre aux enfants de leur créer un espace sécurisant. C'est vraiment ça qu'il faut savoir gérer en premier. Et après, là-dedans, dans ce cadre-là, on peut aborder tous les sujets et de plein de manières différentes.
1: Alors, votre série, je ne sais pas combien d'albums sont prévus, mais il y en a deux pour le moment, il y en a déjà qui sont programmés. Ouais. Il faut trouver des histoires. Marjorie, Mommy sur Mars, par exemple, c'est vous qui avez eu l'idée ?
2: Alors non, Mommy sur Mars, pour le coup, c'est Joris qui est parti, en fait, qui a eu l'idée du titre, tout simplement, en fait.
0: Ouais, non, Marjo, c'est Lille qu'elle a fait. Voilà. Ouais, moi j'ai eu cette allitération Mommy Mars, en fait. En fait, j'ai eu l'image d'un scaphandre avec un corps dedans, et je me suis dit, tiens, ça ressemble à un sarcophage. Et donc, je suis parti autour de cette thématique-là. Non, Marjo, c'est l'autre
1: album. Sarcophage dans lequel il y a quelqu'un qu'on va réveiller et qui n'est pas content d'être là.
0: C'est ça.
1: Donc la colère, elle est quand même là.
0: Oui, oui. Non, mais voilà.
1: Elle veut se venger. Hein.
0: Elle veut. C'est une momie russe qui veut rentrer à la maison, quoi.
1: Voilà. Chaque fois, il va falloir trouver comme ça des univers qui sont complètement différents les uns des autres, où de temps à autre, on peut quand même avoir des histoires qui sont plus ou moins semblables.
0: Disons que il y aura le tome sur l'île, c'est ce qu'on appelle une Robinsonade, c'est des enfants perdus sur une île. Donc une Robinsonade, il y en aura peut-être d'autres, mais ce sera peut-être des enfants perdus sur une météorite, des enfants perdus dans un manoir hanté, enfin... Il y a un moment où les archétypes des histoires, en fait, il n'y en a pas tant que ça. Et donc, on va retomber dessus, mais les deux prochains sont déjà radicalement différents de ceux-là.
3: Par contre, des choses qui font peur quand on est petit, il y en a plein. Donc, il y a moyen d'aller chercher des éléments.
0: C'est l'idée.
1: Vous vous souvenez de vos propres peurs, tous les deux ?
0: Les momies.
2: Je ne sais pas du tout.
0: Les peurs, ouais. La peur de l'abandon, essentiellement.
2: Oui, j'allais dire, c'est ce qui m'est venu aussi à l'esprit.
1: C'est pas dans le souvenir, en tout cas. Vous
0: non.
1: Chercher vos scénarios. Merci à tous les deux. Donc, vous êtes les deux scénaristes, Marjorie et Joris Chamblain, de ces premiers albums de la série Ultime Frisson, Panique sur l'île et Mommy sur Mars, pour rappel, tous les deux parus au Lombard. Dans un instant, quelques petites recommandations, si vous n'avez pas encore assez de livres à vous procurer cette semaine. Et on va commencer avec la recommandation de Marion. Qu'est-ce que vous nous proposez de lire ?
3: Je vous propose de lire « Il y a longtemps que je t'aime » de Marie Spénal. Pour deux choses, donc c'est l'histoire d'Annie qui part en croisière avec son mari. Un vieux couple qui s'offre une sorte de voyage pour se retrouver, sauf qu'il y a naufrage et qu'Annie se réveille seule sur une île et qu'il faut qu'elle apprenne à se débrouiller pour s'en sortir. Encore une Robinsonade, mais un peu différente. Ce que j'ai aimé, c'est la représentation de cette île qui est absolument magnifique par ses couleurs, son graphisme. Franchement, une île qui est plus accueillante qu'effrayante au final. Et surtout, ce que j'ai aimé et trouvé intéressant, c'est d'avoir comme personnage principal une femme de plus de 60 ans, qui de plus est souvent représentée nue d'ailleurs. Attention, il y a beaucoup de scènes de sexe assez explicites, donc c'est pas à mettre entre les mains de tout le monde. Et ce que j'ai aimé, c'est ses réflexions philosophiques sur l'amour, le sens de son mariage et puis sa vie aussi.
1: Alors Marjorie, qu'est-ce que vous nous proposez ?
2: Je propose Les guerres de Lucas. Qui raconte en fait
1: deux
2: volumes pour l'instant, le troisième ne devrait pas tarder je pense, l'année prochaine à mon avis, et ça parle en fait de création, tout simplement, donc de la création par George Lucas de tout l'univers de Star Wars.
1: Est-ce qu'il faut être un fan ou une fan de Star Wars pour le lire ?
2: Non, pas forcément. Bon, moi je le suis, évidemment, mais je pense que quand on s'intéresse vraiment à la création, tout simplement, ça peut intéresser vraiment beaucoup, beaucoup de personnes.
1: Juliette ?
4: J'ai déjà spoilé ma recommandation, mais j'avais aussi hésité avec Marie Spénal à Eddie au printemps, un de ses premiers, je crois son premier bouquin, qui m'a pas mal inspirée pour mon récit de montagne aussi. Mais non, j'avais choisi du coup Clémence en colère de Myrion Mal, qui a été un récit très très fort justement sur qu'est-ce que la colère, qu'est-ce qu'elle peut nous amener, nous enlever. Voilà, ça parle de VSS aussi, donc sujet sensible, mais fait avec beaucoup de tact, beaucoup de douceur, paradoxalement. Et voilà, je conseille...
1: Autrice québécoise qui propose des livres assez incroyables.
4: Tout à fait.
1: Chez Glénat d'ailleurs, comme vous, si je ne me trompe pas.
4: Oui, tout à fait.
1: Mais il me semble que Joris Chamblain n'a pas encore donné sa recommandation de la semaine.
0: Moi, je suis corporate avec une autre série du Lombard. Je recommande Les Enfants de la Résistance. C'est je la cite très souvent, c'est ma série de jalousie positive d'auteur, celle que j'aurais adoré écrire, avoir eu l'idée. Je la trouve formidable, nécessaire. Dire aux enfants que vous pouvez résister, vous devez résister, votre action, votre voix compte. Enfin, elle est très bien documentée, elle est super bien dessinée, les auteurs sont super chouettes. Enfin, c'est vraiment une série nécessaire, quoi, que tous les enfants devraient lire
1: On est bien d'accord
0: et intégrer.
1: très beau choix. Alors, quant à moi, je vous propose « Si je t'écris » de Baudard et Zabu chez Dupuis. Alors, on a reçu Vincent Zabu il y a quelques semaines à peine. Voilà que sort une nouvelle histoire signée par ce scénariste profondément humain et empathique. Elle nous plonge dans les souvenirs d'enfance d'un homme devenu adulte et retourné sur les lieux de ses vacances, un homme qui se souvient de ses blessures et de sa profonde détresse, privé de mère, cherchant à tout prix à établir un contact avec elle par-delà la mort. Alors, mais ce qui fait la beauté du livre, c'est aussi l'apport graphique d'un dessinateur belge surdoué et trop rare, Denis Baudard. L'élégance et la vitalité de son trait rendent cette histoire vibrante, Si je t'écris. C'est paru chez Dupuis. Côté agenda. L'expo à ne pas rater cette semaine, c'est la grande rétrospective consacrée à Maurice Tillieu chez Hubert Ibrène à la place du Châtelain à Ixelles. Un maître absolu de l'âge d'or de la BD, dont les séries Félix et surtout Gilles Jourdan ont montré l'étendue du talent de dessinateur, de scénariste d'humour et de dialoguiste hors pair. À voir absolument jusqu'au 18 juillet, vu le nombre impressionnant de planches proposées. Et à voir aussi l'exposition Pratt au Cadran à Liège, qui est pour le moment prolongée jusqu'au 8 juillet et qui pourrait l'être encore un peu plus, si mes renseignements sont bons, mais n'attendez pas pour y aller, on ne sait jamais. Je l'ai visité cette semaine, c'est tout bonnement exceptionnel. Il y a aussi là un nombre impressionnant d'originaux. Avant de se quitter, on écoute Lana Del Rey, First Light.

0: C'était Lana Del Rey. Il me reste à remercier les différentes personnes autour de cette table. Nos invités, Juliette Lévralagna, Joris Chamblin, Marjorie Chamblin et notre chroniqueuse de la semaine, qui était Marion Jomotte. L'émission a été réalisée par Guillaume de Smet, assisté par Laurent Serianov. Dans un instant, le journal et puis Le Monde est un village avec Didier Mélon. Didier, à quoi peut-on s'attendre?
1: Eh bien Thierry, ce soir nous allons axer notre programmation sur des nouveautés fraîchement débarquées dans notre discothèque, avec en particulier deux moments d'échange, de rencontre avec les musiciens Pete Maris et Geoffrey Dell'Aria. Nous parlerons d'un nouveau disque, nous parlerons aussi d'une activité ethno-wallonie-Bruxelles. Le Monde est en village vous arrive juste après les infos de 18h.
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19: Bonsoir à tous. Si vous prenez la route du retour ou que vous préparez votre soirée, le ciel reste bien agité sur le pays. La perturbation continue de traverser la Belgique avec encore des pluies, des averses parfois soutenues. Localement, un coup de tonnerre peut même accompagner les plus fortes cellules. Le vent souffle assez fort avec des rafales proches des 50 km/h. Les températures peinent à grimper et restent un peu décevantes quand même pour un début juin. Petit réflexe utile, ralentissez un peu sur les routes sous les averses les plus intenses. Ce soir, l'instabilité quitte progressivement le pays. La nuit prochaine sera temporairement plus calme avant le retour de nouveaux nuages par le nord. Le temps restera venteux, surtout au littoral, minima de 7 degrés en Haute-Belgique à 13 degrés à la côte. Demain matin, quelques belles éclaircies résisteront encore dans certaines régions, plus au sud de Bruxelles, mais demain après-midi, le ciel devient largement gris, avec encore quelques faibles gouttes possibles. La suite de la semaine reste fraîche et très changeante.
20: Et un
4: et 2 et 3 et 4 et 5-0, la Belgique écrase la Tunisie. Match amical avant la Coupe du Monde, de quoi motiver les troupes. Toujours beaucoup d'incertitudes autour des examens de fin d'année et de la rentrée scolaire. Les parents s'inquiètent. La mort d'un nourrisson palestinien, l'armée israélienne reconnaît le tir sur des civils non suspects. Allez, ça c'est fait. La Belgique bat la Tunisie en match amical au stade Roi Baudouin devant des supporters motivés, survoltés. Les Diables Rouges se sont imposés donc 5-0. De bon augure avant le départ ce lundi vers les États-Unis et vers la Coupe du Monde. 5 buts signés Leandro Trossard, Charles de Ketelaere, Kevin De Bruyne, Dodi Luquebacchio et Nicolas Raskin. À la fin du match, Vincent Langendries a interrogé Thomas Meunier, content évidemment.
9: Stade Comp, c'est important de le préciser, parce que ces derniers temps, on a dû se délocaliser pas mal pour remplir des stades, et c'est bien qu'il y ait de l'enthousiasme, de l'optimisme, et j'ai l'impression que tout le monde y croit, hein, tout comme nous, donc après, on va à une Coupe du Monde, c'est pas pour faire de la figuration, on y va vraiment pour donner le meilleur de nous-mêmes et faire en sorte que tout le monde soit fier quand on reviendra en Belgique.
18: Le bilan de ces deux matchs?
9: Exceptionnel. Franchement, elle a gagné 0-2 en Croatie avec la manière et dans un système qui était différent, où on a montré aussi notre polyvalence. Et puis ici à Bruxelles, 5-0, les remplaçants sont rentrés, ont fait la différence. Le groupe est resté très sérieux, c'était très consistant, on n'a rien concédé. Qu'est-ce qu'on peut espérer de mieux? Très franchement, si on continue sur cette dynamique-là, je pense que ce sera très très intéressant.
4: Les Diables partent lundi pour les États-Unis et la ville de Seattle. Premier match contre l'Égypte, ce sera le 15 juin à 21h. Et pendant le match, Proximus a testé la découpe de son réseau 5G. Le slicing, comme on dit en anglais. Une partie du réseau était spécialement réservée à des opérations critiques et isolée du reste du trafic Internet classique, ce qui permet d'assurer la transmission d'informations, même quand un réseau est utilisé au même moment par beaucoup de monde, voire parfois saturé. Cédric Loriot.
20: Lors d'événements de masse, comme ce match de foot, les services de secours interviennent à de multiples reprises. Dans certains cas plus graves, il est capital que les équipes sur place puissent communiquer sans problème avec l'hôpital qui recevra le patient. Yves Hublot, le chef du service des urgences de l'UZ Bruxelles.
21: La connectivité et la transmission par 5G des paramètres vitaux du patient est très importante. En fait, nous, on est les yeux de l'hôpital. Là, l'équipe qui prendra en charge ce patient est déjà bien informée. Il ne faut pas recommencer tout à fait le bilan et tout ça. Donc c'est un gain de temps énorme.
20: La technologie 5G permet aujourd'hui de découper le réseau, le slicing, comme une autoroute avec plusieurs bandes de circulation. Frédéric Renette, spécialiste 5G chez Proximus.
22: Lorsque le trafic devient congestionné, certaines bandes de circulation sont réservées pour certaines utilisations bien spécifiques. C'est ça le slicing, c'est un réseau virtuel qui est créé sur le réseau 5G. La 5G amène déjà plus de capacités, plus de bandes passantes. Mais ici, on peut compartimenter le réseau.
20: Une bande pour les urgences, une pour la retransmission média, une pour les paiements électroniques. C'était la première fois que 3 slices étaient utilisés simultanément sur un seul site en Belgique.
4: Au chapitre enseignement, face aux tensions et aux difficultés croissantes dans les écoles, les associations de parents lancent un sondage pour comprendre comment les familles vivent cette période. Il n'est pas encore terminé, mais il montre déjà que les parents comprennent et soutiennent le mouvement. Ils demandent toutefois davantage de clarté sur la fin de l'année scolaire et la rentrée de septembre. Bernard Hubien, secrétaire général de l'UFAPEC.
23: Nous demandons que les écoles continuent à accueillir les enfants qui se présentent, même si elles ont décidé de fermer. Donc ça, c'est une première chose. Nous demandons que les parents soient avertis des modalités de fin d'année et comment l'évaluation de leurs enfants va se passer. Et par ailleurs, nous demandons aussi que les perspectives pour l'année prochaine puissent être communiquées. Mais nous savons très bien que les directions n'ont pas toutes les informations dans leurs mains pour organiser la rentrée scolaire et que ça va être très compliqué pour eux. Et donc l'UFAPEC, évidemment, comprend tout à fait le mouvement et n'a aucun reproche à apporter, que du contraire.
4: Une interview d'Aline Delvoye, le sondage est toujours en ligne sur le site de l'UFAPEC, de la FAPEO. Plus de 2000 parents ont déjà répondu. À signaler que de nouvelles échauffourées ont eu lieu cet après-midi du côté du Mont des Arts. À l'appel des réseaux sociaux, des jeunes se sont rassemblés, 400, 500 jeunes. Dans un premier temps, les policiers sont restés en retrait avant de s'avancer vers la foule. Des autopompes ont été utilisées pour disperser ces jeunes qui se sont enfouis dans plusieurs directions. Il y a eu des arrestations, perquisitions et des arrestations musclées, selon des témoins sur place. Un mouvement qui n'a duré qu'une petite demi-heure. Le périmètre de sécurité et le plan communal d'urgence ont été levés cet après-midi à Anderlecht après le violent incendie qui s'est déclaré ce matin. Le feu a pris dans un entrepôt qui abritait notamment une société de trottinettes électriques. Une cinquantaine de riverains ont été évacués avant de pouvoir rentrer chez eux. 50 pompiers étaient mobilisés et il a fallu bricoler pour trouver suffisamment d'hommes du feu, estime le syndicat SLFP. À l'étranger, la polémique au Proche-Orient après la mort d'un bébé de 7 mois. Un nourrisson palestinien a été mortellement blessé par des tirs israéliens alors qu'il se trouvait en voiture avec ses parents. Son père refuse de croire à une erreur de l'armée israélienne. Olivier Henrion.
0: C'est un récit glaçant. Vendredi, Fahd Abou Haïkal, un enseignant à l'université de Bethléem, roule en famille vers Hébron. Dans un quartier du sud de la ville, une patrouille israélienne leur ordonne de s'arrêter. Au quotidien Haaretz, le père raconte avoir stoppé son véhicule et levé les mains au-dessus du volant. Quelques secondes plus tard, un coup de feu retentit. La balle transperce son pare-brise, atteint son bras, puis poursuit sa trajectoire jusqu'au bébé, assis derrière lui, dans les bras de sa mère. L'enfant succombe à ses blessures. L'armée israélienne reconnaît avoir ouvert le feu sur un véhicule qui ne représentait pas de menace. Selon sa version, le militaire concerné avait cru que la voiture accélérait dans sa direction. L'incident fait actuellement l'objet d'une enquête. Mais ce drame n'est malheureusement pas isolé. Le 15 mars dernier, un autre contrôle routier avait déjà tourné au drame. Deux jeunes enfants et leurs parents avaient été tués.
4: Une enquête a donc été ouverte et selon l'UNICEF, plus de 70 enfants palestiniens ont été tués en Cisjordanie au cours des 18 derniers mois. Des frappes israéliennes aussi sur la bande de Gaza ont fait 7 morts aujourd'hui selon les secours et des sources médicales dans le territoire palestinien. Rien que dans la ville de Gaza, un drone a tué 6 personnes et en a blessé 15 autres. En Allemagne, un Américain hospitalisé à Berlin à la demande des États-Unis après avoir contracté le virus Ebola en République démocratique du Congo est en bonne santé. Le patient chez lequel aucun virus n'a été détecté depuis une semaine, son épouse et ses 4 enfants sont restés asymptomatiques. Ils ont tous pu quitter l'hôpital en bonne santé. L'homme est un médecin missionnaire qui avait été exposé au virus en traitant des patients dans l'est de la RDC. Pour l'instant, 500 cas ont été confirmés, dont 82 décès. On a commencé ce journal avec du sport, terminons-le de la même manière. Tennis, le sacre de la maturité, peut-on dire, à 19 ans. La pépite russe Mira Andreeva a accompli son rêve. Elle remporte son premier tournoi du Grand Chelem à Roland-Garros, 6-3, 6-2, face à la Polonaise Maya Szwalinska. Mira Andreeva devient la plus jeune lauréate de Roland-Garros depuis Monica Seles. C'était en 1992. Voilà, c'est la fin de ce journal. Je vous souhaite une agréable et douce soirée.
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4: Belle soirée, j'espère que vous allez bien. Merci d'être avec nous. Nous aurons, avec des invités, l'occasion d'évoquer un album qui s'appelle Unland. Nous aurons aussi l'opportunité de vous donner quelques informations concernant un stage international. Ethno Wallonia Brussels, il y aura plein de nouveautés qui concerneront le Sénégal, la France, la Belgique, avec des touches de flamenco, de Brésil. Et pour cette émission en particulier, j'aimerais saluer et remercier Lucie Blanc et Thierry Dosimon. Et ils ont été précieux pour réaliser la présente émission. Je n'oublie pas évidemment Eric Wathieu et Sarah Pire qui m'accompagnent présentement. C'est parti, jusqu'à 19h.
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4: Et nous allons commencer l'émission avec Jean-Luc Thomas, un musicien dont je vous ai déjà parlé, évidemment. Il est breton, il joue de la flûte traversière en bois. Nous allons écouter la composition Mougou Boubacar, sur laquelle intervient aussi une clarinettiste. Je vous donne tous les noms juste après. Voici donc Jean-Luc Thomas avec ses fantastiques musiciens.

Cet album de Jean-Luc Thomas s'appelle Sillon, Sillon comme un sillon de disque, un sillon à la campagne aussi, hein, dans les terres labourées. Ouais, ouais, Sillon au pluriel, c'est le nouveau disque de Jean-Luc Thomas, avec Timothée Lenay à l'accordéon diatonique, à la contrebasse c'est Simon Ledoiré, à la batterie Hugo Potin et à la clarinette c'est Catherine Delaunay, plus les flûtes traversières en bois évidemment de Jean-Luc. Et sur ce disque, il y a aussi deux autres intervenants, avec une gadoulka et avec une viole de gambe. Dans l'émission de demain, à 7h06 précisément, nous écouterons des productions sénégalaises. Et voici, en avant-goût de l'émission de demain, un musicien qui s'appelle Cheikh Ibra Fam. Il a fait partie de l'orchestre Baobab de Dakar, donc la fantastique et légendaire formation sénégalaise. Il est l'auteur d'un nouveau disque qui s'appelle Aduna. Et sur Aduna, il y a ce Chabida. Son nom, je vous le rappelle, Cheikh Ibra Fam.

0: c'est sur l'album Aduna de Cheikh Ibra Fahm que l'on peut trouver ce Chabida. Et demain, donc, plein de productions sénégalaises dans Le Monde est un village. Et demain soir, entre 20 et 22 heures, puisque nous avons aussi un rendez-vous sur RTBF Musique 3, il sera question d'un très chouette concert enregistré à Oui par l'équipe du Monde est un village. C'est Adil Ben Saïn, qui est joueur d'oud et qui est altiste aussi. Et il y a la voix de Véronica Codessal. C'est le projet Al-Faya. Demain soir, 20h, 22h, vous pourrez goûter à tout ça.
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0: Et comme annoncé, nous allons parler d'une activité assez fédératrice, hein, c'est l'activité Ethno-Wallonia Brussels qui va se dérouler du 15 au 23 août prochain avec un déploiement d'ailes pour cette activité. Bonsoir Geoffroy Delaria.
2: Bonsoir Didier, merci de me recevoir.
0: Et merci d'être là pour nous donner quelques précisions sur une activité musicale et fédératrice qui va éveiller des appétences pour le travail collectif, qui va stimuler le travail collaboratif, qui va confirmer des intérêts pour la création, qui va provoquer le jeu en public, qui va permettre aussi le plaisir de donner et de recevoir, qui va conjuguer l'art de la rencontre entre musiciens et spectateurs. Ça fait beaucoup de paramètres. Tout ça entre le 15 et le 23 août avec la complicité des jeunesses musicales. Vous travaillez précisément aussi, Geoffroy Delaria, à cette association de bienfaiteurs et de bienfaitrices que sont les jeunesses de la Fédération Wallonie-Bruxelles. Comme musicien, vous comprenez donc très largement les enjeux d'une activité comme celle-là.
2: Absolument, c'est quelque chose de... Ben, en fait, vous avez très bien résumé l'ensemble du projet. C'est une aventure humaine, une aventure musicale, une aventure artistique, quelque chose de très complet. Et effectivement, en tant que musicien, j'ai participé pour la première fois l'été dernier. C'est quelque chose d'assez extraordinaire qu'on a la chance d'avoir en Wallonie, Wallonie-Bruxelles depuis 3 ans maintenant, mais qui existe en fait un peu partout dans le monde depuis les années 90. Mmh. C'est une aventure qui commence à avoir un peu de bouteille, mais qu'on a maintenant en version maison.
0: Ouais. C'est un stage international, Geoffroy, avec quelques places qui sont encore ouvertes ?
2: Absolument. Jusqu'à la mi-juin, les inscriptions sont encore ouvertes. Nous sommes très heureux de recevoir des candidatures d'un petit peu partout. En ce moment, nous avons notamment des Scandinaves qui ont candidaté chez nous. Nous en avons accepté avec plaisir. Voilà. C'est encore ouvert et on attend la suite des événements.
0: Ce qui est peut-être important de préciser, c'est la tranche d'âge concernée.
2: Oui, tout à fait. C'est principalement pour des musiciens de 18 à 30 ans.
0: Mmh. Avec des instruments en particulier ?
2: Chacun peut venir avec des instruments qu'il souhaite. Ça peut être des instruments traditionnels de la région ou du pays d'où est originaire le musicien ou la musicienne. Ça peut être quelque chose de plus classique comme une guitare, une basse, des percussions. Le principal est de mettre ces instruments au service de la musique folk, de la musique traditionnelle.
0: D'accord. Et le lieu de résidence, hein, c'est un stage résidentiel, ça va se passer où ?
2: Alors, ça va se passer à l'internat Val-Notre-Dame à Wans, juste à côté de la ville de Huy. Mmh.
0: C'est aussi sur la commune de Hantay, je trouve, je crois.
2: Oui, c'est tout à fait possible, effectivement.
0: Il y a donc ce travail de mise en commun, et chaque stagiaire, chaque personne concernée va venir évidemment avec ses références de musique folk traditionnelle locale et va ouvrir son jeu aux autres.
2: C'est exactement ça. C'est vraiment le but de faire découvrir des traditions musicales de partout dans le monde à d'autres musiciens qui soit n'en ont vraiment entendu parler ou n'en auraient jamais entendu parler si ce n'était grâce à Ethno. Donc chacun amène un morceau de musique issu de sa culture, issu d'une tradition musicale qui lui parle, l'enseigne aux autres musiciens grâce à des mentors qui sont là pour encadrer les jeunes musiciens. Et à la fin de la semaine, tout le monde se réunit pour donner un concert où tous les morceaux sont exécutés par l'ensemble du groupe.
0: Mmh. Et ces concerts de Ethno-Wallonien Bruxelles auront lieu à Saarisbach le 21 août et au Festival des Polissons de Huy le 23 août. Vous parliez du personnel encadrant, et évidemment c'est le personnel des JM pour la logistique, je devine pour les déplacements aussi et pour les petits services rendus aux résidents. Et puis ces personnes de référence, les mentors, les musiciens qui font office de liens, qu'ils soient mélodiques ou rythmiques, entre les musiciens, qui sont-ils ou deviennent-ils ?
2: Eh bien, en fait, ce sont des musiciens qui viennent, encore une fois, d'un petit peu partout dans le monde, qui ont déjà un certain bagage avec le projet Ethno et qui décident de venir encadrer les jeunes musiciens pour leur faire partager l'expérience Ethno, les diriger, leur donner des conseils d'arrangement, vraiment, de manière générale, faire en sorte que le projet arrive à son terme dans les meilleures conditions. Mmh. Et cette année, on a la chance d'avoir non pas deux, mais trois mentors. Nous avons tout d'abord Eduardo Scaramuza, qui est un excellent percussionniste et mentor brésilien qui habite en Norvège. Nous avons de chez nous Jeroen Lorijsens, qui est un accordioniste flamand, qui a aussi un certain bagage avec Ethno. Et cette année, exceptionnellement, en plus de la musique, nous avons un volet danse que nous avons ouvert. Et nous avons Angelica Topstedt, danseuse brésilienne établie en Allemagne, qui va venir partager son expérience de danseuse.
0: Ah, la danse s'invite à Ethno, mais c'est une bonne idée, puisque ça peut se conjuguer, en fait. Hein.
2: Complètement. Ce sont des musiques qui, en général, sont des musiques à danser. Et ça nous a semblé assez naturel d'ouvrir le volet musique au volet danse, qui est très souvent complémentaire, en fait.
0: Mmh. Je rappelle les dates, hein, entre le 15 et le 23 août, Ethno Wallonia Brussels, qui se déroule en stage résidentiel près de Huy. Est-ce que vous avez un conseil ou des conseils à donner aux futures personnes intéressées ?
2: Venir avec quelque chose qui vous parle, avec une musique, une tradition qui résonne en vous, et faire en sorte de le partager de la manière la plus naturelle possible, en sachant que c'est un environnement qui est fait pour développer une aventure humaine très forte dans la bienveillance et dans l'ouverture à d'autres cultures. C'est voilà, venir comme on est et se laisser porter par ce qui est, je pense, une des plus belles aventures musicales que je puisse connaître actuellement.
0: Mmh. Vous jouez de quel instrument, Geoffroy ?
2: Alors, mon instrument principal, c'est la cornemuse, mais je me suis ouvert depuis plusieurs années à ce que j'appelle les vents ethniques et historiques. Donc, ça va du tin whistle irlandais au sakuhachi japonais, en passant par la flûte de pan péruvienne, la fujara slovaque, et puis quelques percussions par-ci par-là.
0: Et on pourra vous rencontrer lors de ce stage ?
2: Bien sûr, je serai là pour épauler les mentors et pour jouer avec les musiciens. Je serai donc là-bas aussi pour les concerts et je serai très, très heureux d'encadrer une nouvelle fois cette aventure.
0: Ouais, c'est chouette. Donc, Ethno Wallonia Bruxelles, du 15 au 23 août, avec des concerts le 21 à Saarisbach, dans le cadre des Sentiers de Saarisbach. Et le 23 août, il y aura aussi un concert sur la Place Verte avec le festival Les Polissons. Merci, Geoffroy, d'avoir donné quelques éclaircissements sur cette chouette activité qui est alimentée par les jeunesses musicales de la Fédération Wallonie, Bruxelles, bon succès et puis belle rencontre aussi. Hein.
2: Merci beaucoup Didier, excellente soirée et à bientôt.
0: À très vite, on va écouter un disque qui est très intéressant et qui peut s'inscrire dans une réflexion assez proche de Ethno Wallonie à Bruxelles, je trouve. C'est le projet City Song qui est développé par un musicien qui s'appelle Thomas Noël. On a eu l'occasion d'en diffuser de très larges plages de concerts puisqu'ils étaient apparus au festival Bruxella. Alors, ce sont des villes, des cities qui sont en fait visitées par les musiciens. Et le dernier volume en date de cette formation concerne Naples, The Napoli Sessions. Voici la Città che canta.

Canta che canta, c'était un extrait de ce disque The Napoli Sessions du groupe The City Song. Nous écoutons des nouveautés ce soir dans Le Monde est un village et ça fait du bien de retrouver des projets de Thomas Noël qui visite avec beaucoup de curiosité et beaucoup de complicité aussi certaines villes de ce monde. Et parmi les musiciens qui entourent Thomas Noël, il y a le violoniste Wouter van den Abel qui n'est jamais le dernier pour effectuer un voyage ou alors pour confronter son violon à d'autres productions, d'autres musiciens. Le label Zephyrus Records est aussi très heureux de nous proposer un tout nouvel album de Nana Osei Toum Barima. C'est un musicien ghanéen qui est arrivé en Belgique, qui s'y sent bien, a raison d'ailleurs, et il a développé un répertoire avec des musiciens du cru. Il y a le joueur de sitar anversois Nicolas Mortelsmans, par exemple, et il y a encore le guitariste de blues Roland Van Kampenhout qui peuvent apparaître sur ce disque, comme Kaito Winsey qui joue de la flûte Peul. Bref, il y a 12 musiciens, donc 5 invités sur ce joli disque publié par Zephyrus, et l'album s'appelle tout simplement Journey to the Unknown. Et il faut peut-être préciser que Nana Osei Toum Barima joue du séperewa, un instrument très local au Ghana, et c'est un instrument qu'il a appris à jouer grâce à son grand-père, grâce à son oncle aussi, qui lui ont donné quelques indications, qui l'ont formé. Je vous propose d'écouter la contribution entre Nana Osei et Roland Van Kampenhout. Ah oui, ça s'appelle Belgium and Rain.

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commun, c'est sympathique. Évidemment, on vous distribue les paroles, ne vous inquiétez pas. Et après une courte pause, il y aura... figurez-vous, un bal animé par la formation Au Chalaï. Le festival et toutes les activités autour du festival sont entièrement gratuites. Le festival, donc, Au Lekeur, le 13 juin. Et puis, Au Chalaï est bien sollicité puisque la formation sera aussi le 18 juin prochain à la fête de la musique à l'espace Sangor, qui s'appelle maintenant le Sangor, tout simplement. Et le Sangor accueillera aussi le 25 juin la formation Al Fanamenco. Vous aimez la musique où l'on souffle? Eh bien, vous allez aimer sans doute ce disque de Jocelyn Mieniel et les instruments migrateurs. C'est un disque qui est sorti il y a quelques semaines. Le souffleur de référence, c'est Jocelyn. Il s'est entouré d'une belle brochette de musiciens assez complémentaires. Je vous propose d'écouter la composition Melis Djan avec à l'oud la musicienne palestinienne Camilia Joubran et au kanoun, c'est le musicien syrien Iyat Aymour.

0: Jocelyn Mieniel et ses instruments migrateurs, et puis toutes ses cordes, les cordes de l'oud bien sûr, et les cordes encore plus nombreuses du canoun. C'est la composition Mélis Djan que nous écoutions à l'instant. Nouveauté ce soir et dans quelques instants des nouvelles d'un album qui s'appelle Unland.
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0: Et c'est vrai que récemment, un nouveau disque est entré dans la discothèque du Monde est un village, c'est l'album Unland. Hartelijk welkom, Piet Maris.
2: Dank u wel, merci.
0: Voilà, des bonnes nouvelles pour Piet Maris, musicien, accordéoniste notamment, avec Mekiek, avec Jeune Toujours. Bonne nouvelle à commencer par la confirmation de votre présence au Brosella le samedi, vous serez là sur la scène.
2: On sera là avec des invités, on fêtera nos 30 ans sur scène. À Brossola,
0: Les 30 ans de Jeune Toujours, déjà.
2: Oui, enfin, on triche un peu, c'est plus longtemps, mais 30 ans avec le noyau de musiciens de base qu'on est, disons.
0: Mais c'est fantastique, voilà déjà la première bonne nouvelle. La deuxième bonne nouvelle, Piet Maris, c'est qu'il y a un nouveau disque de la formation Triain avec une association musicale et musicienne très intéressante. Depuis 11 années, il y a un musicien syrien qui est entré dans votre famille musicale, c'est Yamen Martini. Qu'est-ce qu'il vous a apporté ?
2: Il nous a apporté un peu un autre monde, une autre approche musicale en fait. Parce qu'il a amené son bagage culturel avec lui en venant de la Syrie. Il a introduit le concept Makam que je connaissais un peu, mais qu'on découvre encore chaque jour de plus en plus. Donc le système de quart de ton, le système tonal en fait de la région Swana. Donc ce qu'on appelle parfois le Moyen-Orient.
0: C'est l'ancien nom du Moyen-Orient. Avec évidemment des influences orientales qui apparaissent dans votre répertoire. C'était quelque chose que vous souhaitiez ou c'est un accident ?
2: Non, c'est pas un accident. C'est vraiment quelque chose qu'on recherche activement, mais dans un sens où on l'approche comme une rencontre, une vraie rencontre. Donc moi et Otto, comme des Belges de souche, disons, avec notre bagage culturel européen, on cherche à rencontrer ce bagage qui vient très loin, et on essaye de trouver un équilibre entre tout ça. Mmh. Et donc c'est sûr que quand Yamen balade en impro, c'est là que tous ces registres-là s'ouvrent au maximum. Ouais.
0: Vous avez commencé à jouer avec Yamen Martini, ensuite il y a Otto Kint qui vous a rejoint. Sur la pochette du nouveau disque Unland, Piet Maris, il y a Drie Zwaluben, des hirondelles.
2: Je ne sais pas si c'est des hirondelles, mais
0: ce sont des martinets, alors.
2: Trois oiseaux. Ouais. Ce sont trois oiseaux qui ont été découpés en feutre et qui ont été posés sur la pochette de l'album. Ouais. Ouais.
0: Je me dis qu'avec des ailes aussi arrondies, c'est soit une hirondelle, soit un martinet. Je ne sais plus comment on dit martinet en néerlandais. Gierzwaluwen, je crois.
2: Gierzwaluwen, ouais. Hirondelle, c'est Boerenzwaluwer et martinet, c'est Gierzwaluwen.
0: Ouais. Voilà. Est-ce
2: que
0: ça veut dire que ces oiseaux symbolisent que vous êtes des musiciens migrants aussi, quelque part ?
2: J'y ai pas pensé comme ça jusqu'à là, mais je vais me mettre à regarder ça, étudier ça. C'était pour nous surtout le titre emporte la notion de terre, de pays, et trop d'importance qui est attachée à ça la dernière décennie, disons, et beaucoup de problèmes mondiaux qui s'enclenchent à partir de de ce concept-là. Et on voulait surtout prendre distance de tout ça, parce que tout le monde, je crois, dans ces temps-ci, essaye de faire de prendre un peu de calme, un peu de recul devant tout ce qui entre par la radio, par les nouvelles. Et donc, Unland, c'est pays, terre. Unland, c'est se dépayser un petit peu, si on veut. Et il n'y a pas mieux que des oiseaux qui... Enfin, ce qu'on imagine.
0: Qui ne connaissent pas les frontières, en principe. Ouais.
2: Voilà.
0: C'est un album très différent de l'album précédent. Hein. L'album précédent s'appelait See Your Story. C'était en 2023 qu'il est entré aussi dans nos vies. Avec en filigrane, là, c'était tout autre chose, hein, Pete Maurice. C'était Ostend, c'était James Ensor, c'était la mer, c'était l'écume de la mer. C'était une autre source de création.
2: Ben, je trouve que c'est pas très différent et ça se trouve dans la lignée de l'album précédent, en fait.
0: Ah oui, comme quoi les perceptions à l'écoute peuvent être absolument différentes.
2: Peut-être que dans un temps, je dirais autre chose. Non, mais enfin, pour nous, c'était une suite logique, en fait. C'était pas une rupture.
0: Non, bien sûr.
2: Oui, bien sûr. À l'album précédent. Quoique, en thématique, en effet, l'album précédent se situait plus sur l'eau, disons, la mer, au stand, mais ça a à faire aussi avec le fait que Yam, notre trompettiste, il habitait à Ostend, il y travaille encore d'ailleurs, mais il a déménagé à Bruxelles, et donc maintenant, les trois musiciens qu'on est, on se trouve tout près l'un de l'autre, on habite quasi le même quartier, et ça, c'est vrai que ça change pas mal les choses.
0: Oui, mais je parlais surtout en source d'inspiration, évidemment, puisque les thématiques peuvent être différentes entre Sea of Stories et Unland. On va vous souhaiter aussi beaucoup de concerts avec Trine. Hein, avec,
2: oui, ça va être pour après l'été, oui.
0: Ouais, ce nouveau disque. En attendant, donc, il y a le concert avec les 30 années de consécration de Jeune Toujours au Brosella début juillet. Ça fait pas mal de choses à mettre en place, en route. Merci d'avoir consacré quelques minutes à ce nouveau disque en notre compagnie, Pete Maurice.
2: Merci de nous avoir accueillis. Avec beaucoup de plaisir.
0: Ouais, avec le plus grand des plaisirs pour nous aussi. On va écouter une plage qui est un peu liégeoise quelque part. C'est Oufti. Ah. Ça vient d'où ce nom?
2: Ben, de la région de Liège.
0: Oui, mais pour vous en particulier.
2: Ben, en fait, il y a le côté soufi qui est un peu présent dans ce morceau pour nous au niveau d'atmosphère. C'est un peu hypnotisant, un peu voilà. Et on a eu cette association de mots et du coup, on a appelé ça Oufti, qui nous fait penser un peu à soufi, mais d'une manière belge.
0: À 18h51, c'était Pete Maurice qui nous expliquait tout ça. Merci Pete, bonne suite de soirée,
2: merci
0: évidemment.
2: Merci à vous, à bientôt.
0: À bientôt.

0: Ça, ce sont les sonorités de la trompette de Yamen Martini, le musicien syrien dont nous avons parlé, avec Pete Maris, que l'on peut entendre et voir dans ce projet à l'accordéon, il y a aussi à la contrebasse et à certaines percussions. Otto Kint, Drie Ein, c'était donc un moment de ce nouveau disque Unland et le titre en particulier Oufti. Dans quelques instants, il y aura des informations. Ensuite, Alexandra Vassen. On se retrouve demain avec plein de productions sénégalaises.
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18: Bonsoir à toutes, bonsoir à tous. Après une après-midi bien agitée, la météo commence doucement à reprendre son souffle ce soir. Les dernières averses quittent progressivement le pays, même si quelques ondées traînent encore vers l'est. Le vent reste sensible, surtout près du littoral. Les températures gardent un petit goût de fraîcheur pour la saison. La nuit prochaine redeviendra souvent sèche durant quelques heures avant le retour de quelques nuages par le nord. Quelques faibles pluies resteront possibles localement en fin de nuit. Demain matin, le ciel sera partagé avec encore quelques éclaircies dans le sud, au sud de Bruxelles essentiellement. Mais demain après-midi, les nuages bas vont progressivement recouvrir presque tout le territoire. On conserve quelques belles périodes de lumière du côté du littoral. La semaine prochaine restera ensuite très changeante avec encore plusieurs passages pluvieux et du vent.
19: Il est 19h. Valentin Lecoq, bonsoir. De nouvelles tensions aujourd'hui dans la capitale. Des jeunes et des policiers se sont encore fait face cet après-midi. C'est le troisième jour de manifestation à Bruxelles. Depuis le vote des mesures d'économie dans l'enseignement, de nombreux jeunes descendent dans les rues pour protester. Un important dispositif policier est en place près de la gare centrale. Des frappes israéliennes sur la bande de Gaza ont fait aujourd'hui 7 morts. C'est ce que rapportent les secours et des sources médicales dans le territoire palestinien. Rien que dans la ville ville de Gaza, une frappe de drone a tué 6 personnes et en a blessé 15 autres. De nouvelles manifestations aujourd'hui en Albanie. Plusieurs centaines de personnes ont protesté dans une réserve naturelle sur la côte pour dire non à un projet de construction d'une station balnéaire de luxe, 10 000 logements près d'une zone protégée. Projet porté par la société de Jared Kushner, le gendre du président américain Donald Trump. Depuis une semaine, des milliers de manifestants se rassemblent aussi chaque soir dans la capitale Tirana pour dénoncer, selon eux, la destruction de la biodiversité. Une victoire pour se mettre en jambe avant la Coupe du Monde dans quelques jours. Les Diables Rouges se sont largement imposés cet après-midi contre la Tunisie. Une victoire 5-0 au stade Roi Baudouin devant plus de 40 000 personnes. Les Diables partent lundi pour Seattle aux États-Unis. Premier match contre l'Égypte le 15 juin dans le cadre de ce mondial. Un premier titre du Grand Chelem pour Mira Andreeva. À 19 ans, la Russe a gagné Roland-Garros. Elle a battu cet après-midi la Polonaise Maya Kvalinska, 6-3, 6-2. Mira Andreeva devient la première Russe à gagner sur la terre battue parisienne depuis Maria Sharapova. C'était il y a 12 ans. Demain, place aux messieurs. Le numéro 3 mondial, Alexander Zverev, sera face au 14e Flavio Cobolli. Et ce sera à suivre dès 15h sur toutes nos antennes. Voilà pour les infos. Belle soirée.
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5: Bonsoir à vous, merci d'être à l'écoute d'RTBF, la première, et de Sacré Français, le meilleur des tendances musicales de la scène francophone, avec quelques sorties notoires. Cette semaine, on commence avec l'ex-leader du groupe français Bébé Brune, Adrien Gallo, qui annonce avec ce titre Horror Show la suite de son dernier EP, Premier Souvenir du Futur, sorti en octobre dernier. Adrien Gallo dans Sacré Français sur la première.

Et c'est le retour du chanteur bruxellois Morgan. 2 ans après son premier album Sérénade, il est de retour avec Podium. Un double P qui s'appelle Romy Rose, entre pop mélancolique et souvenirs amoureux. C'est James Baker que voici avec Romy.

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De l'album Composite de Orwell, Composite en condensé de ce qui fait la marque de ce groupe de musiciens exigeants. Des mélodies limpides, des arrangements ambitieux, des cordes, des cuivres, des chœurs, des flûtes et des vibraphones. Tout jusqu'au bout, sol tanto, c'était Orwell. 7 mois après la sortie du disque bleu, Benjamin Biolay annonce, avec ce single inédit Écran Total, une réédition de ce double album, appelé L'Ultra Bleu. Ça sortira en septembre. Benjamin Biolay sera en concert le 14 octobre à l'OM à Seraing et le 15 à l'ancienne Belgique à Bruxelles. Extrait d'Ultra Bleu, Écran Total.

De l'album Le Retour des Beaux Jours de Vanessa Paradis, c'était Les Initiales des Anges. Vanessa Paradis, à ne pas manquer en concert à l'affiche du Lacemo, ce sera le 11 juillet. C'est le retour de Bandy, deux ans après un premier album solo. Le duo rock hexagonal revient avec Cavalcade, Ce que la nuit ne dit pas. Extrait de Cavalcade, Ce que la nuit ne dit pas. Voici Bandy avec Pas le temps. Bonne soirée avec nous à l'écoute de Sacré Français sur RTBF La Première.

0: Après 15 ans au sein du collectif La Femme, Marlon Manier signe Dark Star, son premier album solo, duquel nous écoutions Nuages Gris. Rebetiko, voici Mira.
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C'est son premier EP en français, il s'appelle Faille. C'est Hero qui propose une musique brute, sincère et imagée. On écoutait dans 10 ans. Ézéchiel Paillès est un auteur-compositeur-interprète français, pianiste et moitié du duo Electro-Nose pour les connaisseurs. Avec ce nouveau titre, Là où tu veux, Dexa agira, Ézéchiel Paillès est le nouveau coup de cœur des médias francophones publics, plébiscité par l'ensemble des jurés qui l'ont tous retenu dans leur choix. On l'écoute.

Manuel Lainé dans Sacré Français, extrait d'un album qui s'appelle Vaisseau et qui sortira dans quelques jours, précisément le 5 juin sur le label Believe. Vaisseau, Manuel Lainé, avec quelques singles déjà sortis aussi, Oh ça brûle ou encore Souvenir. La chanteuse belgo-congolaise Mentissa, révélée dans The Voice en 2021, est de retour avec ce nouveau single, Feel Close to You, extrait de son prochain album Enfant Difficile qui sortira le 12 juin. Mentissa est à l'affiche du festival Lacemo le 11 juillet, au Baudestival à Bertry le 12 juillet et au festival Les Solidarités à Namur, ce sera le 5 septembre.

À venir dans Sacré Français, Mado à l'affiche du festival La Cémo le 10 juillet à Enghien, qu'on écoutera avec Pixel. Mais tout de suite, Angèle et Justice, Justice What You Want. Attention, c'est un remix signé Fkuckers. Très réussi. Merci pour votre écoute, très bonne soirée. À l'écoute d'RTBF La Première et en particulier de Sacré Français.

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4: Il est 20h. Valentin Lecoq, bonsoir. De nouvelles violences aujourd'hui à Bruxelles. Des jeunes et des policiers se sont encore fait face. C'est le troisième jour de manifestation dans la capitale depuis le vote des mesures d'économie dans l'enseignement. Les jeunes protestent aussi contre les violences policières. Si la situation était calme en début d'après-midi, ça a dégénéré après des jets de pétards. Les policiers ont sorti leur matraque et ont interpellé plusieurs jeunes. Interpellation musclée, selon des témoins. Un important dispositif policier est en place près de la gare centrale et dans le quartier des Marolles. Deux personnes sont décédées, quatre autres blessées suite à l'incendie aujourd'hui d'une habitation à Limal dans le Brabant wallon. Il y a eu un important dégagement de fumée. Les victimes n'ont pas encore été identifiées. Un médecin légiste, le magistrat de garde du parquet et un expert en incendie sont descendus sur place. L'origine du sinistre reste à déterminer. L'Iran dénonce une violation flagrante du cessez-le-feu après de nouvelles frappes américaines la nuit dernière. Elles ont visé des installations radar et de surveillance côtière. Le régime de Téhéran dénonce le comportement hostile et provocateur des États-Unis. Le cessez-le-feu entre les deux parties est en vigueur depuis le 8 avril. Les Diables Rouges s'envoleront pour Seattle aux États-Unis lundi. C'est là que les Belges disputeront leur premier match de Coupe du Monde face à l'Égypte le 15 juin. Cet après-midi, les Diables se sont facilement imposés en match amical. Victoire contre la Tunisie 5-0. En Formule 1, c'est le leader du championnat du monde, Kimi Antonelli, qui partira en pole position au Grand Prix de Monaco demain. L'Italien de chez Mercedes a été le plus rapide lors des séances de qualification. Voilà pour les toutes dernières infos. Belle soirée.
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6: Pour des millions de spectateurs de par le monde, Mikis Theodorakis, c'est la musique de Zorba en 1964. Le Sirtaki sur une plage de l'île de Crète, c'est aussi la musique de Z, le film de Costa Gavras, son succès mondial, sa portée politique. Encore Theodorakis. Nous sommes à Athènes. Le jeune Theodorakis a 18 ans. Depuis 1941, la Grèce plie sous le joug de l'armée du Troisième Reich. Ce n'est pas la première oppression que subissent les pauvres Grecs, ni la dernière. Sous l'occupation nazie, le pays connaît les pires souffrances et une famine qui fait 300 000 morts. Mais elle fait naître aussi de nombreux mouvements de résistance. Le jeune Mikis Theodorakis s'y engage. Et c'est pour cette raison que ce matin d'avril 1944, il se dirige vers l'avenue Sigrou à Athènes. Il n'est pas seul. Avec un camarade, résistant lui aussi, ils poussent une brinque-ballante charrette à bras. Tous deux appartiennent à l'union de la jeunesse panhellénique. Ce qu'ils veulent, libérer la Grèce. Leur combat est sincère, mais périlleux. Nous sommes le samedi 15 avril 1944. Il est à peine 11h du matin et c'est l'heure H de mon histoire.

0: En cette année 1944, la guerre atteint un degré de cruauté terrifiant. Mikis Theodorakis et son camarade louvoient entre action et méfiance. Ils savent que partout en Grèce, et surtout à Athènes, ce ne sont qu'exécutions sommaires, pendaisons et tortures. Les bottes des SS sont partout. Les deux jeunes sont maintenant arrivés à l'avenue Sigrou, très encombrés. Ils soufflent un peu car leur charrette a du poids. Si l'on veut repérer le jeune Theodorakis, c'est facile. C'est le plus grand, le plus échevelé. Un échassier bâti en Hercule, en Héraclès. Depuis l'enfance, il chante des hymnes byzantins avec la voix d'un pope. Désormais, sa seule raison de vivre, ce sera le piano. Il n'a de passion que pour la musique. Il dirige déjà un petit orchestre amateur. Il dévore aussi Platon, Spinoza et Karl Marx. Mikis et son camarade s'engagent maintenant pour traverser l'avenue. Mais soudain, ils se figent. En face, des soldats allemands les repèrent, les interpellent, les somment de s'arrêter. Sueur froide. Les soldats fouillent la charrette. Elle est pleine de tracts de l'Union de la Jeunesse panhellénique. Terroristes, les deux jeunes gens sont brutalement emmenés au commissariat. Sur le champ, le conducteur de la charrette, le compagnon de Mikis, est poussé, sanglé sur une table de torture. Il hurle, mais ne lâche pas un mot. Non, il ne connaît pas l'autre jeune. Il s'est sûrement trouvé là par hasard. Mikis se tait, se bouche les oreilles pour ne pas entendre les cris d'horreur du supplicié. Un SS le pousse face à un mur. Le boxe comme un punching ball. Mikis s'écroule. Cela ne l'empêche pas de voir qu'on arrache les ongles de son compagnon. Ce dernier n'est plus qu'un sac sanguinolent. Il décédera quelques jours plus tard. Mikis est lui aussi poussé sur la table pour subir la question. Les tortionnaires SS vont-ils lui écraser les mains, l'empêcher définitivement, s'il en réchappe, de jouer du piano? L'un d'eux examine sa carte d'identité et lit « Mikis Theodorakis, componiste ». Avec son accent germanique, il interroge. « Vous, compositeur, pianiste ?» Son visage devient un peu moins barbare. « Vous connaître Bach, Beethoven, Brahms, Wagner, Mozart ?»« Oui, oui, » répond Mikis, abasourdi. « Est-ce possible? Est-ce une ruse? Et surtout, quel échange insolite au milieu d'une salle de torture ?» L'interprète grec relève le jeune Theodorakis et lui glisse « Vous êtes libre, présentez-vous demain au commissariat pour la suite de l'enquête. » Ce que Mikis se gardera bien de faire, on s'en doute. On imagine ses sentiments, sa peur panique, sa délivrance. La musique vient de lui sauver la vie, et ce ne sera pas la seule fois. Lui, qui n'est encore qu'un élève au conservatoire, il n'a pas hésité à inscrire sur ses papiers « componiste » en allemand. Quand il revient chez lui, qu'il raconte ce à quoi il a échappé, son père lui achète sa première partition. Du Wagner, évidemment. Il va se plonger dans toutes les partitions, s'infuser dans ses manuels d'harmonie. Puisque Wagner lui a sauvé la vie, c'est un signe. Pour poursuivre ses études musicales, il trouve un emploi comme convoyeur à la Banque centrale. Avec la complicité des employés, il s'installe dans le plus inattendu des lieux de la banque. Les toilettes, oui. Là, il déchiffre Berlioz, Bach, la 9e de Beethoven, le Messie de Handel, une révélation et l'enchantement des premiers concerts. Octobre 1944. À peine l'armée allemande repoussée, une autre lutte débute. En interne cette fois. La guerre civile éclate. Ce n'est plus l'occupant nazi contre lequel va se battre Theodorakis. La lutte à couteau tiré oppose désormais monarchistes et communistes. Le 3 décembre 1944 met le feu aux poudres. La police tire sur une manifestation communiste à Athènes. Droite et gauche s'entretuent. En mars 1946, les monarchistes de droite gagnent les élections. Un plébiscite truqué rétablit le roi Georges II sur le trône. Mikis comprend très vite que cette guerre civile se radicalise dans le contexte de la guerre froide. L'armée démocratique est soutenue par les États communistes voisins et pour contrer cette pression soviétique. Les Américains soutiennent le pouvoir fort en place à Athènes. Bien entendu, ce dernier déclare le communisme hors la loi. Pire, il impose à tous les citoyens grecs le certificat de sentiment national qui prouve qu'on n'est pas de gauche. Sans lui, pas question de pouvoir voter ni de trouver du travail. Pour les communistes, pour Théodorakis, l'enfer commence. Mais un petit paradis vient s'interposer. Mikis rencontre Myrto, une jeune étudiante qui vient de commencer ses études de médecine. Elle aussi est engagée dans la lutte. Leur histoire commence, elle se continuera, entre périodes de bonheur, d'épreuves et de clandestinité. Elle est calme, elle est sage, elle tempère les impulsions de son Mikis. Dans leur combat, les drapeaux grecs et les drapeaux rouges se mêlent. Ils narguent les fusillades, se battent au pied de l'Acropole, font face aux blindés qui les canardent. Les étudiants sont sans cesse dans la rue. À leur côté, il y a ce Yanis Xenakis, qu'une balle prive d'un œil. Il deviendra un grand compositeur. Il y a Manos Hadjidakis, qui plus tard écrira « Les enfants du Pirée », un succès mondial pour la voix sensuelle de Mélina Mercouri. La contestation soude toute une génération. Une jeunesse impatiente, un panthéon de jeunes poètes. Mais le mouvement contestataire s'étiole. Mikis reprend ses cours au conservatoire. Il digère mal l'échec de leur combat. Son professeur lui conseille de se consacrer à la musique plutôt qu'à la politique. Mais lui reste fidèle à son idéal. L'étau se resserre. La terreur blanche se répand chaque jour. Mikis et Myrto guettent le moment fatidique où des hommes armés frapperont à leur porte, où ils seront face à la violence des sbires rugissants. En juillet 1947, des rafles gigantesques envoient en déportation plus de 10 000 personnes en une semaine. C'est alors que Mikis est arrêté chez lui. Peut-on décrire ce qui l'attend? Est-ce nécessaire? Est-ce décent? Les destinations sont des îles désertes sur lesquelles plus rien ne pousse, pas même l'espoir et la dignité. Icaria, entre Mykonos et Samos, mais le pire est à Makronissos, au large du si célèbre Cap Sounion. C'est le degré maximum de l'horreur. Une réplique des camps nazis. Chaque jour, Mikis s'affronte la démence des tortionnaires. Supplice de la faim, de la soif, de la privation de sommeil. Massacre en pleine nuit. Sous les coups, Théodorakis et ses compagnons d'infortune doivent construire une route qui ne mène nulle part. On les lie dans des sacs pour les plonger dans la mer jusqu'à l'asphyxie. Leurs bourreaux torturent parfois des hommes évanouis ou déjà morts. Autre raffinement, on leur sectionne les pieds et on les oblige à marcher sur leurs moignons. En mars 1949, à la fin de cette incarcération à Makronissos, Mikis a une jambe fracturée et la mâchoire disloquée suite à la torture. Il en ressort sur une civière et on l'embarque à l'hôpital 401 à Athènes. C'est là que le pouvoir grec transfère les mourants pour que l'île ne fasse pas figure de mouroir dans les rapports officiels. Alerté par un ami, le père Théodorakis accourt. Il passe plusieurs fois devant le lit de son fils, ne le reconnaît pas. Cadre politique ou jeune contestataire, ils sont 100 000 à passer par Makronissos. Pour rééducation, disent les communiqués officiels. Ceux qui en réchapperont, comme notre musicien, sauront à jamais que dans la fosse de l'horreur naît chez les prisonniers une force de fraternité, d'idéal, qui les rassemble au cœur même des pires sévices. Quand un seul résiste, c'est tout le système qui est en échec. La convalescence de Mikis sera longue. Réapprendre à marcher avec sa femme Myrto, à vivre, à refaire l'amour. Elle sera la tendresse même. Il passera des nuits de cauchemar sans trouver le sommeil. La folie le guette. Ses crises de délire sont effrayantes. Son système nerveux, profondément ébranlé. Politiquement, le ciel semble s'éclaircir. En octobre 1949, la guerre civile cesse. Oui, mais la fin des hostilités gréco-grecques débouche sur une catastrophe démographique. Un exode massif vers des ailleurs plus cléments. Des villages entiers se vident. Des îles entières sont à l'abandon. En 1950, on met encore un militaire au pouvoir. Décidément, c'est une manie en Grèce. Le maréchal Papagos, homme de droite, est soutenu par les intérêts américains. Courageux, Mikis se réinscrit au conservatoire pour retrouver Brahms et Beethoven. Il n'est pas du genre à se laisser abattre. Il transcrit des chansons populaires, rurales, purement grecques. Une vraie anthologie de la tradition orale va mûrir dans sa mémoire et va inspirer ses futures mélodies et ses futures œuvres. Pour l'heure, il doit se reconstruire physiquement, moralement. Il pense à la destination idéale pour tourner le dos à ses souvenirs d'enfer. La capitale de l'esprit libre et des arts, Paris. Avec sa femme, Myrto, il y débarque en 1954. Bien sûr, Paris, c'est la liberté et la paix des consciences. Il a obtenu une bourse pour suivre les cours du conservatoire dans la classe d'Olivier Messiaen. Et Myrto, pour un stage de radiologie. Mikis donne des concerts, mais se sent un intrus. Petit à petit, l'exil exacerbe son sentiment national. Dans son esprit, il n'a jamais quitté la Grèce. En France, il ne cherche pas à s'intégrer. Quand il reçoit des nouvelles de sa patrie, il la sent mutilée, déchirée, oppressée. Tous les jours, il lit la presse internationale pour connaître l'évolution politique à Athènes. Constantin Karamanlis est au pouvoir. Les conditions de vie s'améliorent, mais la Grèce demeure un pays pauvre. À Paris, Mikis compose des œuvres qui vont le rendre célèbre. C'est son unique but. Se faire un nom dans le monde de la musique. Trouver la célébrité en Europe pour pouvoir s'imposer dans son pays. Alors, il pourra y retourner et utiliser cette arme contre toutes les polices de Grèce. Loin des ports et des salles de torture. C'est à Paris qu'il affirme sa personnalité et prend conscience de son potentiel créatif. « Je vois pour la première fois que j'écris de la musique grecque », confesse-t-il à son épouse. D'autant qu'il a bientôt la joie d'apprendre la première victoire de ses convictions aux élections grecques. L'Union de la gauche démocratique recueille 24% des voix et 79 sièges. Victoire inespérée, mais il ne se fait aucune illusion. Les prisons sont encore pleines de résistants comme lui. Oui, mais la Grèce lui manque. Il veut, comme il dit, mûrir sa grécité. Avec Myrto et leur petite fille, ils décident de passer leurs vacances au pays. Mikis y enregistre un disque avec ses dernières compositions. Le son du bouzouki enthousiasme les classes populaires. C'est un raz-de-marée, un triomphe même. On lui commande une musique de scène pour une tragédie antique d'Euripide. Il donne des concerts à Londres, à Paris, à Stuttgart. À l'été 1961, il remporte le premier prix de la chanson grecque à Athènes, mais dans l'ombre. Le pouvoir en place s'inquiète. Encore ce Théodorakis avec ses chansons subversives. La réaction du pouvoir ne va pas se faire attendre.
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1: Aujourd'hui, l'heure H vous fait revivre le destin de celui qui deviendra le plus illustre artiste grec du XXe siècle, Mikis Theodorakis. Après l'épreuve de l'occupation nazie, il se trouve confronté à la guerre civile qui ensanglante la Grèce de 1944 à 1949. Sa célébrité le rend encore plus suspect, car pour le pouvoir, ses œuvres glorifient le communisme. Après une incarcération dans les pires conditions, Theodorakis s'exile à Paris pour se reconstruire. Mais très vite, la Grèce lui manque et il rentre au pays.

À peine rentré en Grèce, plusieurs des chansons de Theodorakis sont interdites à la radio gouvernementale. Ici, la police donne l'ordre de ne plus chanter ces chansons, qu'elles traitent de communistes. Là, l'armée déchire les affiches de ses concerts, défend à ses soldats d'aller écouter ses spectacles. Là encore, elle menace les commerçants de fermeture s'ils s'y rendent. On vole, on détruit les instruments de ses musiciens. Des policiers bombardent la scène où Mickey se produit à coups d'énormes pierres. Le pouvoir finit par interdire ses concerts. Des policiers coupent l'électricité dans les salles où il veut se produire. Et on l'avertit. Si vous continuez, vous serez tué. Non, la démocratie n'a pas encore gagné, ça c'est sûr. La menace est toujours tapie dans l'ombre. Avant un concert interdit, Mickey se prend un micro et annonce au public « Il y a encore des gens ici qui veulent encore semer la haine. Moi, je veux en finir avec la haine. » Il n'a qu'une faible idée de la haine et de la violence que l'armée, la gendarmerie, les organisations ultranationalistes vont décocher contre lui. La Grèce demeure un pays coupé en deux, comme au temps de la guerre civile. Pas seulement contre lui, d'ailleurs. On va le voir avec l'affaire Grégoire Lambrakis. Lambrakis est un brillant gynécologue de l'Université d'Athènes. Un athlète accompli, recordman du saut en longueur pendant 23 ans. Il s'est bravé le danger comme son ami Theodorakis. Il est généreux, simple, populaire, acquis aux idées de gauche. De plus, c'est un médecin des pauvres qui reçoit gratuitement tous les mercredis après-midi. Cet homme aux sincères convictions vient de faire un coup d'éclat courageux en bravant l'interdiction d'une manifestation pour la paix civile. Protégé par son immunité parlementaire, il est député de la circonscription du Pirée, il a réalisé son marathon à lui, en marchant depuis l'illustre champ de bataille de Marathon jusqu'à la capitale grecque. Quelque temps plus tard, le voilà à Salonique, où il doit animer un meeting politique. Dès que son avion y atterrit, des fidèles l'avertissent. On veut l'éliminer. Quand il quitte son hôtel, Lambrakis est confronté à une manifestation haineuse et à des menaces de la part de policiers civils. Commence alors une scène dantesque qui fera tache sur l'histoire contemporaine de la Grèce. Une scène qui sera minutieusement reconstituée par Costa Gavras dans son film Z de 1969 consacré au destin de Lambrakis. Yves Montand y endosse parfaitement le courage et les convictions de ce député élu. Ce soir-là, quand le médecin veut faire face aux manifestants de Salonique, deux hommes de grande taille s'avancent vers lui et lui assènent deux coups violents à la tête. Lambrakis réagit en s'avançant vers les policiers, censés assurer l'ordre, et les interpelle. On crie « à mort !» Le député fait quelques pas pour rejoindre la salle, où il doit prononcer son discours. La confusion est totale. Il se tourne vers le colonel qui commande ses troupes. Celui-ci se dérobe. C'est alors que surgit d'une ruelle une moto triporteur qui fonce vers lui à vive allure. À son bord, deux hommes. Le député n'a pas le temps de voir que la plaque minéralogique est camouflée par des chiffons. Un des occupants le massacre à coups de matraque ou de barre de fer. Le sang gicle à nouveau. Le triporteur passe sur le corps de Lambrakis et prend la fuite. Aucune voiture de la police ne se lance à sa poursuite. Les rangs des militaires restent inertes. Des gradés s'esquivent. L'assassinat est réussi. La mission est finie. Tout l'état-major de la police de Salonique a assisté à l'exécution. À l'aube du 27 mai 1963, Lambrakis décède à l'hôpital de Salonique. Il y aura procès. Les coupables seront finalement blanchis. Le pouvoir se frotte les mains. Encore un rouge d'éliminer.

0: Le gouvernement conseille à la famille d'organiser des funérailles discrètes. Il n'en est rien. 500 000 Athéniens, et même plus, vont suivre le cortège funèbre. Théodorakis est là, bien sûr, à côté de l'épouse de Lambrakis. Dans la capitale, bâillonnée par les interdictions, un cri jaillit. Démocratie. Ça réchauffe le cœur de notre musicien. Mais cet événement est loin de sonner la victoire sur la terreur qui va suivre. Pourtant, tous les murs d'Athènes vont se couvrir de la lettre Z. Z pour Zi, un symbole qui signifie en grec « il vit ». Lambrakis vit désormais dans la mémoire du peuple grec. D'ailleurs, c'est un peu pour le remplacer que Théodorakis se présente aux élections de février 1964 dans la circonscription de son ami, le Pirée et les îles. Karamanlis, l'homme au pouvoir, démissionne et s'enfuit à l'étranger. Des réformes radicales sont mises en œuvre par son successeur Papandréou. On libère les prisonniers politiques, on augmente les services sociaux. Le roi Constantin II monte sur le trône. Est-ce gagné, se demande Théodorakis. Oh, il l'espère. Il en est certain. Il a tort. Le pire semble déjà s'annoncer dans le ciel éclairci. Après quelques espoirs de démocratisation du pouvoir sous le régime de Papandréou, la Grèce aspire à vivre un futur meilleur. Théodorakis et les siens également. L'artiste, doublé d'un mandat de député, a des projets de centre culturel à bâtir au Pirée, dans sa circonscription. Il n'aura pas le temps de les concrétiser. Le 21 avril 1967, sonne la fin des espérances. À 2h du matin, des chars descendent de leur caserne vers le centre d'Athènes. Le coup d'état des colonels débute. Il va hisser le militaire Georges Papadopoulos au fauteuil de Premier ministre. Le roi s'esquive, sauf qu'il peut. Papadopoulos instaure le régime militaire. On en revient au passé. Empire. La junte proclame l'état de siège, supprime tous les partis politiques, interdit les syndicats et même la mini-jupe. Les tragédies grecques, et tant qu'on y est, les Beatles. Les disques et les œuvres de Théodorakis sont à l'index. Bien entendu, les militaires rétablissent la censure. Et des milliers d'opposants sont arrêtés, emprisonnés, exilés. La CIA a-t-elle favorisé le putsch de la junte? On l'a soupçonné. Ce qui est sûr, c'est que les États-Unis ne critiqueront jamais l'instauration de cette dictature. Mikis Théodorakis, lui, n'a plus le temps de rêver de musique. Le 21 juillet, la police donne l'assaut contre le peuple pour mettre fin à un rassemblement populaire où Mikis a pris la parole. L'assaut est furieux. Théodorakis se hisse sur les épaules d'un étudiant. Ce dernier reçoit en plein visage une grenade lacrymogène. Il est tué. Les policiers s'emparent de son cadavre. On l'embarque, ni vu ni connu. Désormais, le musicien grec va assister à l'irrésistible ascension des colonels. Mais il est loin de baisser les bras. Pourtant, le 15 décembre, il reçoit une lettre qui devrait lui glacer le cœur. Si la police ne t'a rien dit, sache que tu ne nous échapperas pas. Le sort de Lambrakis t'attend. Mort à Théodorakis. C'est le mot d'ordre. Et puis, une nouvelle loi est promulguée. Elle déclare « L'arrestation et la détention préventive de toute personne sont autorisées sans tenir compte des dispositions en vigueur jusqu'à présent. La durée de l'arrestation n'est soumise à aucune limitation dans le temps. » C'est glaçant. Théodorakis n'a pas d'autre choix que d'entrer dans la clandestinité. Il pourrait fuir à nouveau à l'étranger, mais non. Il veut agir au cœur du drame. Il sent que le peuple grec se résigne, une fois de plus. La Grèce des colonels rejoint diaboliquement l'Espagne de Franco et le Portugal de Salazar. Un décret spécial est promulgué. Nous avons décidé et nous ordonnons ce qui suit. Il est interdit de reproduire ou de jouer la musique et les chansons du compositeur communiste Mikis Theodorakis, ancien leader de l'organisation communiste, maintenant dissoute, étant donné que cette musique est au service du communisme. De chanter toutes les chansons utilisées par le mouvement de la jeunesse communiste. Les citoyens qui enfreindraient cette ordonnance seront immédiatement déférés devant les tribunaux militaires et jugés selon les clauses de l'état d'exception. Un commerçant de Thessalonique écope de 4 ans de prison parce qu'il a vendu un disque du compositeur. 21 août 1967, l'été brûlant. Mikis multiplie les planques. Il s'est réfugié chez des amis, dans une maison vert pastel, perchée sur une colline proche de l'ancienne route entre Athènes et Corinthe. L'aube n'est pas encore levée que des jeeps et des camions bâchés escaladent la route poussiéreuse. Des ombres armées glissent le long des murs. Notre musicien n'a rien entendu. Dehors, sans bruit, des hommes en noir prennent position. Un commissaire frappe à la porte. Le dormeur se précipite. Il a compris. Il devine le chapelet d'uniforme dans la rue. Le piège se referme. Trop tard pour s'enfuir. Où se cacher ? Là où est sa place ? Au cœur de sa musique. Il pousse son piano, le dégage, se dissimule, se recroqueville à l'intérieur. En bas, les policiers sont déjà dans la cuisine. Ils grimpent ensuite les escaliers. Ils vont entrer. La fouille commence. Personne ne pense au piano. Enfin, du moins au début. L'attente dure une heure. Ils trouvent une veste et un pantalon d'homme. Plus de doute. Leur gibier est dans la nasse. Ils se rapprochent du piano. C'est fini. Un policier, revolver au poing, envahit le champ visuel du musicien. Un essaim de sbires fonce. Une matraque s'enfonce dans son estomac qui vomit. On emmène l'artiste. On lui met un sac sur la tête. Dans le noir, Mikis revoit l'enfer de Macronissos, l'île maudite. On l'emmène dans les locaux de la sûreté. On le jette dans une cellule. Le lit, c'est le sol. L'oreiller, ses chaussures. La torture psychologique commence. On le met au secret. On lui répète sans cesse, « Mikis, tu vas mourir. »
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Aujourd'hui, leur hache plonge au cœur du destin combatif, politique, douloureux, mais glorieux, du grec Mikis Theodorakis. Le musicien sera un éternel opposant, un résistant face aux fossoyeurs de la démocratie et de la liberté. Pour l'heure, il vient d'être capturé à nouveau et jeté dans les cachots de la sûreté.

Les tortionnaires sont prêts à entrer en action. Attention, ce sont des sadiques qui torturent les mains gantées et qui usent même de fausses courtoisies à son égard. Oh, désolé, monsieur Theodorakis. Ceux qui vous ont emmené ici ne sont que des grosses brutes. Mais Mikis n'est pas dupe. Pourquoi ne le jette-t-on pas sur la table de torture? Parce que l'artiste est célèbre. Et c'est une prise d'importance. Une proie de choix, certes, mais surtout, une vedette en Grèce et à l'étranger. Un artiste reconnu. Sa disparition pourrait ameuter la presse internationale. Il va dès lors devenir un prisonnier encombrant pour les colonels. Et dehors, cela va vite se savoir. Oui, dehors, on essaie de savoir s'il a été torturé ou s'il est toujours vivant. Son épouse le cherche partout, frappe à toutes les portes. Combien sont-ils dans les cachots de la sûreté? Dans les couloirs, les fonctionnaires exécuteurs croisent des loques humaines, bastonnades des pieds, viols, flagellations, brûlures électriques des testicules, poussées mortelles dans les escaliers en béton. Le cauchemar recommence. De sa cellule, le prisonnier entend les hurlements de ses codétenus. Mais pourquoi donc ce traitement de faveur? Il ne comprend pas. On lui apporte de quoi écrire et composer de la musique. On lui permet même de lire les journaux étrangers qui dénoncent la cruauté des dictateurs. Puisque Mikis est un prisonnier pas comme les autres, il vaut mieux le préserver. Son décès dans les geôles des colonels provoquerait un tapage international néfaste pour la réputation du pouvoir en place. Son incarcération, c'est évident, va le mener à un procès. Alors diaboliquement, le régime militaire va user de la ruse et de la désinformation. La junte va annoncer que l'influence du député musicien s'est tarie au sein du camp communiste. Qu'en prison, il a trahi sa cause, que c'est un traître. Et que c'est pour cette raison qu'il refuse d'aller témoigner au procès de ses camarades communistes. Habile stratagème, machiavélique mensonge, Mikis est manipulé. Le comprend-il? Est-ce pour cette raison qu'il commence une grève de la faim? Voilà un fâcheux incident qui embarrasse ses geôliers. C'est pas du tout dans le plan du pouvoir. Pas question qu'on le trouve mort de faim dans sa cellule. Un cadavre est encore plus encombrant qu'un prisonnier squelettique, surtout s'il est célèbre dans les médias. On le transporte inanimé à l'hôpital. On l'enferme dans une autre prison. On le requinque. Le 27 janvier 1968, on lui accorde la liberté. Surveillé.

Ouf, enfin libre. Ouais, c'est mal connaître les intentions de la gente. Elle ne lâche pas une proie, encore moins si elle est notoire. 6 mois plus tard, Mikis est à nouveau arrêté et déporté dans un nid d'aigle au cœur du Péloponnèse. Mais sa femme, Myrto, et ses 2 enfants peuvent l'accompagner. Sa détermination politique n'est nullement tamée. Au contraire, Mikis fait le point en lui-même. Il n'a que peu de temps pour réfléchir. En octobre 1969, les portes du bagne d'Oropos, au nord de la capitale, se referment sur le détenu le plus célèbre d'Europe. Mais les journalistes veillent, tentent de le capter au téléobjectif. Cette silhouette malade, aux traits bouffis, saisie par les paparazzi, fait le tour des rédactions du monde entier. Les colonels s'affolent. Cet otage devient de plus en plus encombrant. Ces photos ne plaident pas pour leur cause. On fait sortir Mikis du bagne et on le transporte au sanatorium pénitentiaire Sotiria. Tant qu'il est

Là, la propagande des dictateurs pourra parler de raisons médicales. Pendant ce temps, à Athènes, comme si de rien n'était, les touristes recommencent à grimper sur l'Acropole pour s'extasier devant les beautés de la Grèce antique. Au sanatorium, Théodorakis n'aura que peu de temps pour encore envisager sa destinée. 5 jours, pas plus. Le lundi 13 avril 1970, les dernières portes s'ouvrent devant Mikis Theodorakis. Il a 45 ans. La porte du sanatorium Sotiria grince devant ses pas hésitants. Il craint un guet-apens, une manœuvre sadique, une fiction, une mise en scène. Non. Non, devant lui, il devine une voiture qui attend. Qui l'attend ? Est-ce possible ? Est-ce possible que cette femme, usée par l'inquiétude de tant d'années, soit Myrto, son épouse, sa tendresse ? Elle sort du véhicule, avec un sourire rayonnant, un coquelicot à la main, et s'avance vers lui. Théodorakis, la mémoire musicale de la Grèce, le compositeur adulé par les foules, le monsieur Syrtaki du film Zorba le Grec, lui qui porte un nom qui signifie « cadeau de Dieu », en a-t-il fini avec ce cauchemar généré par son propre pays ? Oui. Et cette fois, il y croit. Il monte dans l'automobile à l'arrière. À côté de lui, un homme qu'il ne connaît pas lui souhaite la bienvenue en français. La voiture démarre. C'est fini. Mikis est libre. Mais que s'est-il passé ? L'homme à côté du prisonnier libéré se nomme Jean-Jacques Servan-Schreiber. C'est un homme politique français renommé. Ce leader radical a décollé du Bourget 2 jours plus tôt à bord d'un Mystère 20. Il est accompagné de sa secrétaire, proche de Robert Kennedy, et de Gérard Pierra, qui racontera cette folle aventure dans sa passionnante biographie de Théodorakis. Suite à la requête d'étudiants grecs de Paris, ils sont venus tenter d'obtenir du dictateur Papadopoulos une mesure de clémence pour 2 résistants jugés par le tribunal d'Athènes. Ils savent que le procureur a requis la peine capitale pour les 2 hommes. À l'hôtel Hilton, où ils résident, ils attendent le verdict. Réclusion à perpétuité. Les 2 accusés sauvent leur tête. Il faut dire que la pression des pays européens a joué en leur faveur. La démarche de Servan-Schreiber n'a désormais plus de raison d'exister. L'homme politique décide alors un coup de force pour s'enorgueillir d'une mission réussie. Grâce à un journaliste américain, il rencontre Myrto et lui fait signer une requête auprès du Conseil de l'Europe afin de libérer Mikis. Elle ne croit pas du tout au miracle. Son mari est incarcéré depuis maintenant 2 ans, mais contre toute attente, l'homme politique français obtient une audience auprès du Premier ministre Papadopoulos. Il faut dire qu'il est épaulé par le plus proche collaborateur d'Onassis. Avec ses références et grâce à son habileté flatteuse, les pourparlers vont dans le bon sens. Le dictateur finit par envisager une issue à cette requête. Pensez donc, il a en face de lui un journaliste et leader politique qui offre ses bons offices et qui est venu en avion personnel. Si Papadopoulos libère le prisonnier le plus célèbre d'Europe, il joue les magnanimes. Mieux, il compte sur le retentissement que cela va provoquer pour étouffer l'hostilité du Conseil de l'Europe, qui l'accuse de violation des droits de l'homme. D'ailleurs, que dit-il aux Français ? Je vous confie un paquet explosif.

0: Les ordres fusent. Sur le champ, Mikis est extrait de son sanatorium. Avec les siens, il monte à bord d'un vol privé vers Paris, vers l'exil, mais aussi vers la liberté. Peu avant d'atterrir au Bourget, son libérateur entre en contact avec les autorités et la presse. Sur le tarmac de l'aéroport, toute la France qui compte est présente. Des célébrités, des réfugiés grecs, des journalistes en nombre, des artistes, des amoureux de la liberté. Parmi eux, une personnalité en larmes explose de joie, car elle a aussi chanté Theodorakis. C'est Mélina Mercouri, la belle, la voix grave, elle aussi en exil. D'autres amis se précipitent. Le cinéaste Costa Gavras, le réalisateur de Z, qui a voulu la musique de Mikis, alors en prison, pour son film Z. Ce chef-d'œuvre politique a été primé à Cannes et aux Oscars. À ses côtés, Jacques Perrin, le producteur du film, qui a joué le rôle décisif d'un reporter à la recherche de la vérité. Au milieu de cette foule, l'artiste grec est incrédule, épuisé, envahi par l'émotion. C'est trop, trop vite, trop en même temps. Le 30 avril 1970, il donne une conférence de presse à l'hôtel du Palais d'Orsay, devant plusieurs centaines de personnes, dont François Mitterrand et l'indéfectible Mélina Mercouri. Ce qu'il lance ce jour-là est la plus vindicative déclaration de guerre qu'il adresse au régime des colonels. Toujours debout, il reprendra le combat avec une vigueur décuplée. Mikis Theodorakis s'éteindra en septembre 2021 à l'âge de 96 ans. Il aura eu le temps de vivre la chute du régime des colonels en 1973, la restauration de la démocratie, l'entrée de son pays dans le marché commun, le premier gouvernement socialiste en 1981 avec l'abolition du système de la dot pour les femmes, mais aussi la législation de l'avortement, du mariage civil et du divorce, l'entrée dans la zone euro, le sauvetage économique de la Grèce par l'Europe, l'élection de la première femme chef de gouvernement, à la tête de ce coin de terre que le musicien n'a cessé de chérir, de chanter et de faire chanter. Voilà pour ce récit que j'ai eu le plaisir de partager avec vous grâce à la plume de Michel Carly et à la collaboration des équipes de LDV Productions.
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8: Il est 21h. Valentin Lecoq, bonsoir. Retour au calme dans le centre de Bruxelles. Après des affrontements fin d'après-midi entre des groupes de jeunes et des policiers, plusieurs personnes ont été interpellées. C'est le troisième jour de manifestation pour soutenir les enseignants après les votes des mesures d'économie. Les jeunes protestent aussi contre les violences policières. Un important dispositif policier est toujours en place aux abords de la gare centrale. Israël poursuit ses frappes contre le Hezbollah au sud du Liban. L'armée israélienne annonce avoir frappé environ 150 position du mouvement pro-iranien. Les bombardements ont visé des dépôts d'armes, des quartiers généraux et des lanceurs de missiles et de roquettes. Le président libanais Joseph Aoun dénonce les attaques israéliennes incessantes qui restent impunies malgré le cessez-le-feu censé être en vigueur. L'OTAN renforce sa présence dans le Grand Nord. Des forces terrestres ont démarré des opérations en Finlande et en Suède. L'objectif est de mieux protéger ce territoire stratégique au regard de l'activité militaire russe et de l'intérêt croissant de la Chine pour cette région. Une marche blanche aura lieu demain à 15h à Florence, dans le sud-ouest de la France, en hommage à la petite Liana. Le corps de cette fillette de 11 ans a été retrouvé il y a quelques jours dans un silo agricole. Le principal suspect, Jérôme Barella, a été visé par plusieurs plaintes pour des viols et pour des agressions sexuelles sans jamais être inquiété. Ce drame provoque une tempête politique dans le pays. Journée de repos demain pour les Diables Rouges, avant leur envol pour Seattle aux États-Unis. C'est là que les Belges disputeront leur premier match de Coupe du Monde face à l'Égypte. Ce sera le 15 juin. Cet après-midi, les Diables se sont facilement imposés en match amical. Victoire contre la Tunisie, 5-0. C'était au stade de Roi Baudouin. Voilà pour les infos. Belle soirée.
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9: Bonjour à vous. Le pouvoir fascine, mais il n'est rien.
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9: Bonjour Laurence de Villers.
10: Bonjour.
9: Quelle relation entretenez-vous avec le pouvoir ?
10: Comme tout le monde, une fascination. Et comme des personnes qui ne sont pas encore assez nombreuses, une interrogation très sévère.
9: Le pouvoir n'est rien.
10: Le pouvoir n'est rien. En tout cas, le pouvoir apparaît toujours immédiatement comme la solution, alors qu'en fait, il est le problème.
9: Laurence de Villers, vous êtes normalienne, docteur en philosophie, née en 1969, spécialiste de Descartes et de Pascal. Mais c'est aujourd'hui Pascal votre préféré. Tout à l'heure, vous aurez du temps pour argumenter. Vous êtes l'autrice de plusieurs essais. Voici quelques titres. Guérir la vie par la philosophie, petite philosophie de la mer ou la splendeur du monde. Vous dites que la philosophie peut nous permettre de penser ce qui nous arrive. Et ce qui vous est arrivé ces dernières années, c'est l'injustice. l'injustice qui brise la vie pour toute la vie. Comment poursuivre sa vie après l'avoir subi? Vous estimez que la vengeance est un chemin possible à emprunter. Et vous écrivez « Je tiens à mon désir de vengeance. Il est la seule chose qui me soit restée quand on m'avait tout pris, jusqu'à la possibilité d'être moi sans éprouver de la peur et de la culpabilité. » Un désir de vengeance qui n'aurait rien à voir avec la haine et auquel s'ajoute la possibilité de ne pas pardonner. Vous vous écartez de l'injonction au pardon, vous qui avez été élevé dans une famille chrétienne et qui avez toujours la foi, fallait oser. Vengeance, le droit de ne pas pardonner, c'est le titre de votre nouveau livre publié chez Stock. Laurence de Villers, vous êtes notre invité cette semaine. Et de la partie aussi, Camille Moreau et Karim Khatan. Salut à vous deux.
0: Bonjour Pascal.
6: Salut.
9: Camille, vous êtes écrivaine et philosophe, vous signez le billet « À quoi tu penses ?» et vous avez pensé à une figure populaire de la pensée.
0: Oui, j'ai pensé à Edgar Morin et on va en parler un petit peu.
9: Qui est décédé il y a quelques jours à 104 ans. Karim, vous êtes poète et écrivain et vous, c'est une lettre que vous avez préparée, elle est pour qui ?
6: Elle est pour deux personnages de jeux vidéo, Anju et Café de La Légende de Zelda, Majora's Mask.
9: Dans quel monde on vit, saison 12, numéro 33. Oui, dites 33. Allez, c'est parti.
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9: Laurence de Villers, on s'élance avec votre selfie sonore, un son qui fait figure d'autoportrait. Et vous avez choisi ceci.
11: Choisis la pilule bleue et tout s'arrête. Après, tu pourras faire de beaux rêves et penser ce que tu veux. Choisis la pilule rouge, tu restes au pays des merveilles. Et on descend avec le lapin blanc au fond du gouffre.
9: C'est un extrait du film Matrix. Neo qui doit choisir entre la pilule rouge et la pilule bleue. Qu'est-ce que ça vient nous raconter à propos de vous, Laurence de Villers ?
10: Je pense que c'est un moment pascalien, au sens où...
9: Il est déjà là, Pascal.
10: Il est déjà là. Ça va vous plaire, puisque Pascal est mon préféré. Ces moments, et je crois qu'on les vit à un niveau individuel, mais je crois que des pays, et peut-être parfois même plusieurs pays et la planète peuvent vivre ces moments, où soit on refuse de regarder le réel et on continue à s'illusionner et à faire comme si il n'en était rien, soit on ouvre les yeux. Et effectivement, on descend au fond du gouffre, mais on regarde le réel dans les yeux. Et je pense que on est à un moment, aujourd'hui, où il y a cette possibilité bien, bien affirmée de choisir une pilule bleue qui va continuer à nous endormir gentiment, soit une pilule rouge qui fait que ce sera peut-être douloureux.
9: Vous avez le sentiment qu'aujourd'hui, on ferme les yeux, Laurence de Villers, sur le réel ?
10: Ah, je pense que de toute façon, le réel est la chose que nous avons le moins envie de voir. Et je crois que ça, c'est le propre de l'être humain. Il ne cesse de mener des combats contre le réel, de ne pas le voir, de le faire taire, de le ripolliner en rose pour que ce soit plus agréable. Je crois que le réel est la chose la plus difficile à regarder. Mais il y a un courage et une responsabilité, que je dirais morale, à accepter de regarder le réel dans les yeux.
9: Être quelqu'un de bien, ça c'est le titre de l'un de vos précédents livres, alors je me pose forcément la question. Est-ce que vous êtes quelqu'un de bien, Laurence de Villers ? Du tac au tac, vous répondez quoi ?
10: Ben je réponds, je crois que ce qu'on répond à peu près tous, c'est qu'on ne sait pas, parce qu'être quelqu'un de bien, c'est l'autre qui le dit de vous. Et que si
9: que
10: quelqu'un s'arroge...
9: Que dit-on de vous, Laurence de Villers, en général ?
10: Ouais, je pense qu'on dit du bien et du mal. Mais je pense, ce qu'on dit vraiment, si je veux être sincère, je pense qu'on dit que je suis excessive. Et ça, ça m'a beaucoup agacée quand je subissais une injustice et qu'on me disait « Oui, mais tu prends les choses comme ça, faut pas les prendre comme ça. » Donc, je pense que c'est quelque chose à ne pas dire à une victime, par ailleurs.
9: Qu'est-ce que c'est la gentillesse pour vous, Laurence de Villers ?
10: Ah, pour moi, la gentillesse, c'est tout le contraire de ce qu'on peut imaginer, c'est-à-dire le gentil qui serait pas loin du benêt, voire carrément le benêt parce qu'il n'aurait pas le courage d'être autre chose que gentil. Donc en fait, il y aurait une forme de démission ou de faiblesse dans la représentation qu'on a de la gentillesse. Alors qu'en réalité,
9: la gentillesse
10: Ah oui, la gentillesse n'est pas autre chose que du courage. La gentillesse, c'est le courage de ne pas hurler avec les loups, c'est tellement facile. Et c'est le courage de dénoncer, de dire non, et de dire que les choses devraient être autrement. Donc pour moi, c'est l'arme la plus puissante qui existe, la gentillesse.
9: Camille ?
0: Vous avez subi l'injustice et vous dites que pour cela, vous avez été au plus mal. Or, dans votre livre, vous écrivez « Il est important que la philosophie ne m'ait pas abandonné ». Qu'est-ce que vous lui devez exactement à la philosophie ?
10: Alors, je savais déjà que je lui devais beaucoup, mais j'ai eu très peur en subissant la violence de l'injustice, de tout perdre. C'est-à-dire de perdre ce qui fait que je suis moi, de perdre mon histoire et ce qui m'a nourrie. Et en fait, j'ai pas perdu la philosophie, donc c'était l'épreuve du feu pour elle et pour moi. Et je l'ai pas perdue parce qu'elle m'a permis peut-être de pas tout expliquer, mais en tout cas de retrouver mes mots, les miens. De retrouver mes mots. Grâce à ceux des autres, grâce aux philosophes que j'avais lus, grâce à ceux qui me l'avaient enseigné. Donc c'est important que... En fait, quand on subit une injustice ou une violence qui vous détruit, on ne peut pas se reconstruire de l'intérieur, contrairement à toutes les injonctions qu'on reçoit, surmonte, répare-toi,
9: tourne la page.
10: En fait, on n'a pas de ressources en soi parce qu'on a perdu justement le rapport à soi. Mais on se reconstruit par l'extérieur, ce qui est une expérience paradoxale, hein, parce qu'on croit que tout est dans l'intériorité, c'est pas vrai. On se reconstruit par l'extérieur et on se reconstruit, dans mon cas, c'était par tout ce qui m'entourait, donc il y avait la philosophie.
9: Karim ?
6: Vous écrivez aussi cette phrase dans le livre « Nous sommes destinés à vivre plusieurs vies ». Vous en êtes à la quantième, vous, Laurence de Villers.
10: Je pense la quatrième.
6: C'est pas mal.
10: Mais c'est parce que je crois que cette vision de la vie comme une ligne qui devrait être droite, un parcours qui devrait être linéaire, où quand il y a des accidents ou des accros, ce que la violence de l'injustice n'est pas, c'est beaucoup plus qu'un accident et un accro ou un dysfonctionnement, il faudrait réparer et se reconstruire. Je crois que c'est faux et que ça fait peser sur la victime un poids énorme. Je pense qu'en fait, la liberté, c'est une force de libération qui fait qu'on peut vivre ailleurs.
9: Après l'injustice, on démarre une nouvelle vie ? On est amené à démarrer une nouvelle vie ?
10: Alors, ça vient pas si vite que ça. Et on peut passer plusieurs années, voire toute une vie, à ne pas avoir cette possibilité d'aller vivre ailleurs, donc de démarrer une autre vie. Mais plusieurs victimes avec qui j'avais parlé me disaient justement qu'elles n'avaient pas la force de continuer la vie qu'elles menaient. Mais je pense que précisément, l'injustice fait que vous n'avez plus de lien avec celui ou celle que vous étiez. Donc il faut trouver le moyen de se libérer, non pas en se réparant, mais en étant un autre, en tentant une vie ailleurs que là où il y a eu l'injustice et qui reste un trou béant.
9: Et nous avons cette capacité, nous les êtres humains, à devenir autres ?
10: Ah oui, je crois que ça s'appelle vraiment la liberté. Et on disait en préambule, Pascal, que je crois qu'être humain, c'est refuser le réel par tous les moyens, y compris partir en vacances, par exemple. C'est une façon de prendre congé du réel. Mais je crois que nous avons aussi peur de la liberté, parce que c'est très exigeant, la liberté. Ça vous demande justement de ne pas vous chercher d'excuses, qui sont souvent des fausses excuses, et ça vous demande ce courage dont on parlait, de se dire qu'il y a en soi la possibilité de vivre d'autres vies que la sienne.
12: On flotte, donc il n'y a absolument plus de pesanteur. On entre dans un univers où il n'y a pas de poids, il n'y a pas d'empêchement, et on est dans l'instant des mouvements de la nage et du sentiment... du bleu, de la beauté, ou du vert qui nous entoure. Donc c'est un mode d'être détaché de la terre et de ses soucis. On nage et il y a un certain effet d'hypnose qui vous prend et on a envie de continuer. Une ivresse, une forme d'ivresse douce.
9: Vous l'aurez peut-être reconnu, l'écrivaine Chantal Thomas, autrice d'un magnifique journal de nage, et elle était en conversation avec nous, c'était en 2022. Vous aussi, Laurence de Villers, vous aimez nager. Vous êtes dans quel mode d'être quand vous entrez dans l'eau ?
10: Exactement la même chose que ce que dit Chantal Thomas. Exactement ça, c'est-à-dire que...
9: Bon, question suivante alors.
10: Mais comme quoi finalement, quand on dit exactement ce qu'on vit, on le partage avec beaucoup de monde. Donc plus on est subjectif, plus on est objectif en réalité. Mais moi j'ajouterais que la condition de maritime, qui n'est pas la condition terrienne, qui me plaît pas tant que ça. Quand on nage, on est même désencombré de soi-même. Et ça aussi, c'est une libération, parce qu'on est tellement à une époque où faut se réaliser, s'accomplir, se connaître, se chercher, se trouver. Moi, quand je vais dans la mer, je me cherche plus du tout. Ça m'est complètement indifférent de savoir qui je suis, et c'est libérateur.
9: Ouais, vous dites aussi que quand vous êtes en mer, vous ressentez, je vous cite, le danger de l'infini. Ça veut dire quoi, ça, le danger de l'infini, Laurence de Villers?
10: Alors, j'aime le danger par ailleurs.
9: Ah ouais.
10: Mais le danger de l'infini, parce que c'est toujours dangereux de se dire qu'il y a beaucoup plus grand que soi et qu'on est appelé à éprouver beaucoup plus que ce qu'on éprouve. Moi, j'ajouterais à l'ivresse dont parle Chantal Thomas, qui est réelle, le fait qu'il y a un danger dans cette ivresse. Il y a être pris de ce vertige que finalement nous menons une vie à la petite cuillère, à une petite échelle, et que la vie, ça doit être tellement plus que ça, la vie est infinie.
9: Sortons de l'eau, c'est le temps de la vengeance.
13: Je vengerai.
14: Pitié !
15: Vengeance is mine !
16: Vengeance, passion. Vengeance.
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19: Un seul verdict, la vengeance. 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
9: La vengeance qui est omniprésente dans la sphère culturelle. J'ai subi l'injustice. Rien ne m'y prédestinait, rien ne l'explique, rien ne pourra le justifier. Ce sont les premiers mots de vengeance, votre nouvel essai, Laurence de Villers. Plus loin, vous ajoutez, la vengeance n'existe que parce qu'il existe d'abord l'injustice. Alors commençons par là. Qu'est-ce que c'est l'injustice précisément pour vous, Laurence de Villers ?
10: L'injustice, c'est le mal, le pouvoir que certains se donnent de détruire d'autres personnes, en toute impunité, avec la complicité du silence des autres. À quoi s'ajoute le mensonge ? D'ailleurs, l'injustice, c'est toujours une faute morale, ce que j'appelle le meurtre d'une âme, de ce qui fait qu'une personne est une personne, qu'elle est ce qu'elle est, et à quoi on ajoute le mensonge, souvent au nom du bien commun, voire de l'intérêt de la personne.
9: Un exemple.
10: On vous détruit pour... dans les institutions, c'est un langage qu'on peut utiliser et qu'utilisent beaucoup les tout-puissants et ce que j'appelle les tyrans, ceux qui ne vivent que de leur pouvoir. Ils vous disent qu'ils vous font du mal pour votre bien, ou pour le bien de tous, de la communauté, des collègues, des autres. Donc c'est ce renversement stupéfiant, sidérant pour la victime, où le langage du bien est tenu par celui ou ceux qui veulent le mal.
9: Et ce que vous précisez également, c'est que l'injustice, c'est toujours un choix, une décision volontaire.
10: Oui, parce que je trouve qu'il y a des excuses faciles qu'on peut trouver à la violence en la psychologisant, en disant « oui, mais il avait des raisons » ou alors « c'est son caractère, il est autoritaire » ou « elle n'écoute pas, elle est un peu brutale ». Donc en fait, on banalise la violence de l'injustice et puis la faute du pouvoir, et on déresponsabilise ceux qui commettent la violence. Je pense qu'il faut faire tout le contraire. Il faut ramener de la responsabilité dans ceux qui perpétuent l'injustice.
9: Quel mot utilisez-vous, Laurence de Villers, pour dire la souffrance de victime de l'injustice ?
10: Il y a plusieurs mots. Je vais commencer par celui de sidération, parce que ça reste une énigme, et pour une philosophe, j'ai eu beaucoup de mal à analyser ce point. C'est-à-dire que pendant très longtemps, la victime ne prend pas la mesure de ce qu'elle subit et de ce que l'on lui fait subir, parce qu'elle continue à raisonner, c'est-à-dire à croire aux outils qui sont ceux du temps de paix. Donc on dialogue, on échange, on explique, on ramène aux faits. Mais ça ne fonctionne pas, puisque de toute façon, l'injustice, c'est du mensonge. C'est la volonté de mentir, finalement de pervertir tous ces outils. Donc, on est une victime zélée pendant très longtemps. Et on est sidéré de l'existence même de ce qu'on est en train de subir. Et puis, je dis aussi que l'injustice, c'est une... on est marqué comme au fer rouge, parce que, vous l'avez dit, on a brisé votre vie à vie. C'est-à-dire que pour les victimes, le temps qui passe ne passe pas. Et de fait, on expérimente, on éprouve un autre temps, c'est le temps vécu, le temps de la vie, où ce qu'on vous a fait il y a 30 ans est toujours actuel.
9: Pourquoi est-ce qu'il y a de l'injustice, Laurence de Villers ?
10: Ah bah alors ça, je peux pas vous répondre. Ah. Parce que je pense
9: c'est
10: que c'est
9: inexplicable.
10: Alors, il y a des tentatives d'explication, sinon je vous dirais que la philosophie m'a abandonné. Mais je crois qu'il y a un fait tragique du monde qui tient dans ce constat, il y a de l'injustice. Et ce qui me semble important, c'est de dire que on ne naît pas vengeur, on le devient du fait de l'injustice. Vous l'avez souligné vous-même. C'est-à-dire que le désir de vengeance, c'est pas un tempérament, c'est pas un caractère, c'est pas une nature, parce que ça, c'est encore accuser la victime. Moi, c'est ce qu'on me disait. On me disait, oui, mais c'est vous qui le prenez comme ça, mais vous voyez bien comme vous êtes. D'ailleurs, très souvent, on disait pas quoi, parce que ça vous culpabilisait. Et ça minimisait la faute du tyran, de l'offenseur. C'était en fait vous qui étiez en faute comme victime parce que psychologiquement, vous preniez pas bien les choses. Donc en fait, c'est important de dire que l'injustice est première et c'est parce qu'il y a de l'injustice qu'il y a un désir de vengeance. Et puis, l'injustice, je crois vraiment que c'est le tragique de ce monde. L'injustice est première, elle est là. Et en fait, quand survient un fait d'injustice, on se rend compte, et c'est douloureux de cette révélation, qu'en réalité, l'injustice était toujours là. Et qu'elle peut exister parce qu'elle est permise, elle est autorisée.
9: Donc, la responsabilité, elle revient à la société.
10: Alors, la responsabilité, je crois que le désir de vengeance, c'est donne l'intelligence de la situation. C'est-à-dire, il permet de comprendre que seuls les coupables sont coupables. Parce que ça aussi, c'est une énigme. La victime se sent victime, mais aussi coupable très longtemps. On croit que ce qui nous arrive, d'une certaine façon, on l'a cherché, on a prêté le flanc. Donc, le désir de vengeance remet les choses dans l'ordre. Si l'injustice est un renversement du monde, le désir de vengeance est remettre les choses à leur place. Donc de dire que seuls les coupables sont coupables. Et puis le désir de vengeance dit la gravité de l'injustice. Je crois que le désir de vengeance permet de révéler, peut-être avec tristesse et colère, mais de révéler que la souffrance faite aux autres est possible parce que certains s'arrogent le pouvoir de le faire.
9: J'appuie sur pause, Laurence de Villers.
10: Oui.
9: Vous ne cessez de dire « désir de vengeance ».
10: Oui.
9: Que vient faire ce mot « désir » ? Pourquoi est-il important, nécessaire ?
10: Ah, mais c'est une excellente question. Parce que je pense que quand on pense à la vengeance, et comme moi, quand j'ai voulu travailler cette question, j'étais accablé par toutes les représentations qu'on peut avoir de la vengeance. Et puis, vous l'avez dit, la culture, les films, les séries, même la peinture, la musique aussi, ne cesse de s'abreuver à ce thème et le fait de manière assez violente, spectaculaire, sanglante, meurtrière. La vengeance, elle est toujours le couteau entre les dents. Alors, j'ai essayé de montrer que c'était pas le cas. Et que la vengeance était avant tout un désir. Et pourquoi c'est important de dire désir ? Vous avez raison, vous l'avez souligné, parce que je tiens à employer cette notion de désir de vengeance. Parce que quand vous avez subi une injustice, qu'elle soit physique ou morale, une terreur morale ou des violences sexuelles, vous êtes réduit à moins que rien. Je l'ai dit, les victimes, on se sent sales. Parce qu'on vous a souillé. On sent qu'il y a quelque chose en nous comme une tâche. On est à ce point inutile qu'on compte pas. Donc on finit par ne plus parler. Et à considérer que finalement, on vaut pas grand chose. Donc quand on éprouve dans cette situation-là de néantisation totale, de désert, votre vie est devenue un désert. Quand on éprouve un désir, c'est déjà une résurrection.
9: Désirer, c'est déjà se venger ?
10: Ah ben voilà. Ouais, je pense. Alors, ça va décevoir ceux qui voulaient du sanglant, hein, mais je pense que la vengeance est déjà satisfaite. Vous accomplissez déjà votre vengeance quand de moins que rien. Vous êtes quelqu'un qui désire.
9: Désirer frapper son agresseur, c'est déjà une manière de se venger, par exemple ?
10: Oui, parce que quand on désire se venger, non seulement on dit je, parce qu'on s'autorise à avoir des désirs, donc ça veut dire qu'on compte, qu'on a finalement une dignité. On revient
9: on se réinscrit
10: aux commandes
9: dans la vie.
10: on se réinscrit dans la vie, on revient aux commandes de son existence. On peut dire, d'une certaine façon, je suis, j'existe, puisque je veux et je désire. Et puis, on se donne un avenir. Mmh. On n'est plus dans ce présent qui est une prison. Quand vous subissez la terreur morale...
14: Pourtant, on dit que celui qui veut se venger, c'est celui qui ne cesse de rester bloqué dans le passé.
10: Ah bah oui, mais c'est une erreur d'analyse. C'est-à-dire que quand vous commencez à désirer vous venger, à imaginer des scénarios, vous vous libérez de ce présent qui est une prison quand vous êtes victime, parce qu'il n'y a plus qu'un seul présent quand vous êtes victime, celui de la terreur. Vous êtes traqué et vous finissez par vous traquer vous-même parce que vous avez tellement peur de ne pas correspondre à ce qu'on veut de vous que vous vous traquez. Donc vous vous libérez de ce présent sans avenir et sans passé parce que vous n'avez plus d'histoire. Donc vous libérez de ce présent et vous vous libérez de ce passé de victime parce que veut la vengeance ? Elle veut le fait que vous n'auriez jamais dû être victime. Donc en fait, la seule chose qui libère de ce passé qui ne passe pas, dans lequel on vous a enfermé, dans lequel on a fait de vous ce que vous n'auriez jamais dû être, une victime, c'est le désir de vengeance. Quand vous imaginez que vous allez, comme vous l'avez dit Pascal, battre qui vous a battu, vous vous projetez dans un futur et vous vous autorisez à en avoir un. Donc d'une certaine façon, quand vous commencez à désirer votre vengeance, vous êtes déjà debout.
14: Et vous recommandez de ne pas passer à l'acte alors ?
10: Alors moi, c'est pas mon livre, c'est pas Vengeance, mode d'emploi. Mais... Ça va décevoir peut-être certains auditeurs, mais je souligne le fait que...
14: Que ça sert à rien de passer à l'acte.
10: Le passage à l'acte, pour moi, c'est se réapproprier sa personne, sa personnalité et le droit d'être soi. Parce que ça va vous sembler peut-être minime, mais quand on a été victime, on a été privé du droit d'être soi et on s'est privé soi-même d'être soi. Donc le fait de s'octroyer cette liberté, cette autorisation donnée à ses désirs, à sa colère, à son indignation, au refus de la honte, au refus ferme et définitif de tourner la page et de pardonner, c'est un manifeste. C'est une pulsion de vie, à la fois un manifeste, j'ai le droit d'être moi. Alors qu'on a voulu me rayer de la carte, me refuser tout droit de parole. Donc c'est déjà un passage à l'acte. Alors, juste une chose, oui, ça peut décevoir ou surprendre, mais parce que je pense que la vengeance est un tel interdit de nos jours que les représentations qu'on en a sont forcément excessives, exagérées et violentes pour briser le tabou autour de la vengeance. Mais le passage à l'acte, d'une certaine façon, il a déjà lieu quand vous vous autorisez à dire « mais ce qu'on m'a fait, c'est impardonnable ». C'est irréparable. Honte à eux.
14: Et justement, ce que vous défendez dans votre texte, c'est le droit de ne pas pardonner.
15: Chers fidèles, êtes-vous capable de pardonner à la personne qui vous a fait le plus de mal dans votre vie ?
17: Combien de fois dois-je pardonner ? Demande le bon Pierre. À l'infini, toujours et sans condition, répond Jésus.
18: C'est important que tout juif, avant d'aller dormir, qu'il accepte de pardonner toutes les personnes qui lui ont fait du mal.
21: Voilà pourquoi il est important de retenir, Ayoual Akhia, qu'il est bon de pardonner à autrui.
14: Le pardon qui prend une place considérable dans le corpus des religions, pourquoi est-ce que le pardon n'est pas pour vous une bonne option, Laurence de Villers ?
10: Alors, on peut choisir le pardon. Moi, je veux remettre de la liberté là où il y a de l'injonction.
14: C'est ça.
10: L'injonction faite aux victimes de pardonner, et si possible, de pardonner très très vite, ce que j'appellerais le pardon expéditif, comme il peut y avoir une justice expéditive, c'est-à-dire qu'on ne permet pas à la victime de dire que peut-être elle ne veut pas pardonner. Et donc, on l'oblige au pardon, ce qui est une perversion du pardon. Le pardon obligatoire n'est plus du pardon. Le pardon est aux mains de la victime. Elle le donne ou elle ne le donne pas. Moi, ce que je voudrais proposer aux victimes aussi, c'est de ne pas s'interdire le refus du pardon.
14: Vous, d'ailleurs, vous dites que vous n'êtes pas capable de pardonner.
10: Ah non, je ne dis pas ça. Je dis que je ne veux pas pardonner. Donc, même si j'en étais capable...
14: C'est un choix,
10: Oui, c'est un choix. Même si j'en étais capable, même si les offenseurs venaient me demander pardon, je le refuserais parce que je ne veux pas. C'est-à-dire que très souvent, on présente l'incapacité à pardonner comme une incapacité, justement, presque une pathologie. Ça serait presque clinique. Pour votre santé mentale, il faudrait absolument pardonner. D'abord, rien ne le prouve. Et ensuite, moi, j'objecte que ma santé mentale, j'ai commencé à aller beaucoup mieux quand j'ai refusé le pardon de manière choisie, réfléchie, ferme et raisonnée. Je sais pourquoi je ne veux pas pardonner.
9: Vous évoquez aussi dans votre livre ce que vous appelez la dictature du ressenti. Le ressenti, une notion très répandue, notamment dans le monde de l'entreprise. Pourquoi parlez-vous de dictature, précisément, Laurence de Villers ?
10: Alors, j'utilise le mot de dictature parce que je crois qu'il est important. Qui est très fort. Je crois qu'il est important aussi qu'on voit le monde du travail comme soumis à la question du pouvoir et de rapport de force. Or, notre vocabulaire tente à euphémiser cette réalité, c'est-à-dire qu'on parle de collaborateurs, comme s'il n'y avait pas de situation d'inégalité de pouvoir. On dit de plus en plus dirigeant, de moins en moins chef d'entreprise. Je ne dis pas ça de manière négative. Comme philosophe, je suis très attentive à ce qu'on fait dire aux mots et qu'ils ne devraient pas dire. Ou alors,
9: on dit N plus 1 aussi, par exemple.
10: Voilà, on dit N plus 1, donc ce qui réduit les rapports de force à juste une question de chiffres. Donc j'ai dit dictature et j'ai employé, et je continue à employer des termes de la philosophie politique, dictature, tyran, despote, pour montrer qu'en réalité, là où on croit qu'il ne s'agit que de psychologie, donc de face à face entre des personnes, de caractère, d'humeur, ben non, il s'agit de la loi du plus fort, de la dictature, de rapports de force. Donc la dictature du ressenti et notamment en entreprise, c'est une dictature parce que ça fait taire la victime et surtout ça fait taire toute possibilité de réformer le pouvoir tel qu'il est exercé et qu'il a amené la victime à parler et à venir. Par exemple, je raconte cet épisode où j'étais allée voir la DRH, directrice des ressources humaines, à qui j'avais trouvé le peu de ressources que j'avais de venir au moins raconter ce que je subissais, et qui a terminé en me disant « Ah oui, mais ça, c'est votre ressenti. »
9: Donc, ça ne compte pas ?
10: Donc, en fait, ça veut dire qu'il n'y a pas de victime. Vous n'êtes pas victime, ou alors vous n'êtes victime que de vous-même, puisque c'est votre ressenti qui vous fait éprouver cette souffrance.
9: Et donc, en réalité...
10: Eh ben voilà, il n'y a ni fait, ni victime, ni évidemment offenseur. Donc c'est une manière, c'est ce ressenti qui fait qu'on vous dit des choses comme « faut travailler sur vous »,« faut apprendre peut-être à voir les choses autrement, à les prendre autrement ». Toute cette psychologisation absolument délétère consiste à gommer tout ce qui a amené cette situation de souffrance. Donc en fait, il n'y a plus aucune dimension politique à l'injustice. C'est le problème d'une personne qui n'a pas entamé ce travail sur elle-même. Et puis l'offenseur, finalement, est responsable de rien du tout, puisque c'est vous qui éprouvez ce ressenti. Donc je crois que c'est une distorsion de la réalité qui est la plus insultante qui soit au sens de la justice.
9: Laurence de Villers, vous êtes notre invitée cette semaine. À suivre en toutes lettres avec vous, Karim Khatan.
6: J'écris une lettre pour Anju et Café, deux personnages de jeux vidéo.
9: Et dans un instant, la playlist de Laurence de Villers. À tout de suite et beau samedi.
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9: C'est bien agréable de pouvoir compter si fidèlement sur votre écoute si attentive. C'est dans quel monde on vit. Merci d'être ici. C'est la philosophe Laurence de Villers, notre invitée cette semaine. La vengeance est au cœur de ses réflexions. L'écrivain Karim Khatan a préparé une lettre qu'il nous interprétera dans 3 minutes. Et un peu plus tard, nous retrouverons Camille Moreau pour son « À quoi tu penses ?». Vous avez pensé à qui déjà ces derniers jours, Camille ?
0: À Edgar Morin, sa longévité et le secret de celle-ci.
9: Mais là, place tout de suite à quelques mesures de votre playlist, Laurence de Villers, la musique qui vous fait vibrer, les chansons que vous écoutez le plus en ce moment, et le numéro 1 de votre top 3, il sonne comme ça.

0: C'est un extrait du deuxième mouvement de la symphonie pastorale de Beethoven, Laurence de Villers.
1: Oui, parce que chaque fois que j'entends ce mouvement, j'ai l'impression que Beethoven dit en quelques mesures, mais quelles mesures, tout ce qu'on essaie de dire en philosophie, c'est quoi la vie ? Et bien, quand j'essaie de répondre à cette question, moi, je n'arrive pas à l'écrire, j'écoute le deuxième mouvement de la symphonie pastorale.
0: On
1: c'est
0: poursuit.
1: Ça la vie.
0: On poursuit.
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0: L'américaine Lynn Anderson avec une chanson, j'ai l'impression que vous connaissez par cœur, Laurence de Villers.
1: Oui, et quand on l'entend comme ça, je pense qu'on l'a dans la tête toute la journée. J'aime bien cette chanson et je l'écoute en ce moment parce que j'aime beaucoup l'idée de cette femme hyper stéréotypée qui est en train, dans cette chanson, de défaire totalement les codes de la féminité obligatoire, douce, gentille, sans épines, une vraie rose de jardin. Et elle promet pas ça du tout.
0: Et pour terminer ce top 3...
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0: C'est pas de la musique, c'est un célèbre discours politique. Winston Churchill et son discours du 13 mai 1940, je n'ai à offrir que du sang, du labeur, des larmes et de la sueur. Ça, c'est un choix plutôt étonnant. C'est la première fois qu'on nous l'a fait, celle-là, Laurence de Villers.
1: Oui, parce que Churchill, je l'aime beaucoup. J'adore l'idée qu'on peut être quelqu'un de bien sans être absolument parfait, ou voire pas du tout parfait. Et parce que je crois qu'il y a beaucoup de contresens sur le charisme, où on imagine que le charisme, c'est crier plus fort que les autres, dire des choses qui sont par-delà le bien et le mal, ou la honte. Alors que le charisme, c'est dire sans aucune éloquence, comme le fait Churchill, qu'on n'a rien à offrir, à part le courage de rester soi et de défendre ce qu'il y a à défendre.
0: Voilà pour votre playlist, Laurence de Villers. Merci pour ce partage.
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0: Quelques sonorités extraites d'un célèbre jeu vidéo pour installer le climat de votre lettre, Karim Katan. C'est à vous, Karim.
5: Cher Anju, cher Kafei. La dernière fois que je vous ai vu, je venais d'orchestrer vos retrouvailles. J'incarnais alors Link, le héros de la série de jeux vidéo La Légende de Zelda, dans Majora's Mask, paru en 2000. Dans cet étrange opus, Link s'est égaré dans Termina, un monde parallèle au sien, au nom lourdingue comme des gros sabots, et où la lune, arborant un sourire de sociopathe, menace de s'écraser dans 3 jours. Haut comme 3 pommes, néanmoins héros, Link devait empêcher cet apocalypse en répétant la même boucle temporelle jusqu'à en trouver l'issue. À chaque fin des 3 jours, la lune s'écrasait, le monde s'embrasait et le héros revenait au premier matin et recommençait le cycle pour chercher un moyen de sauver Termina. Nous vivions dans un monde condamné, un cauchemar dont la fin était certaine et répétée et dont nous étions à la fois les victimes et les spectateurs. Anju, Kafei, vous êtes ce que l'on appelle aujourd'hui une side quest, un détour, une quête annexe. Anju, tu travaillais alors à l'auberge de la ville et tu étais fiancée au beau Kafei aux cheveux bleus. Kafei, tu venais d'être transformée en enfant par un esprit maléfique et, honteux de ton nouvel aspect, tu avais disparu. Et moi, Link, je voulais vous aider à vous retrouver. Je vous aimais tant que vous étiez devenu ma quête principale, au point que je n'ai jamais sauvé Termina. Je ne sais donc pas par quelles acrobaties temporelles Link parvient à empêcher la lune de s'écraser. J'ai vécu la fin de Termina encore et encore. J'ai vu la lune s'embraser et oblitérer tout un monde dont je connaissais par cœur les 3 ultimes jours. Les emplois du temps de ses habitants, leur trajet, leur joie, leur deuil. Je préférais que tout cela brûle plutôt que de ne pas faciliter votre réunion. Car... geste vidéoludique tragique, dans une même boucle de 3 jours, on ne peut pas à la fois vous réunir et sauver Termina. Je sais néanmoins que dans ma cartouche existe un script canonique, celui où votre monde est sauvé. Je vous écris de mon monde à moi, hors de la cartouche, où notre destin semble tout aussi funeste, quoique nous disposions de plus de 3 jours. Je voulais vous dire combien vos retrouvailles m'émouvaient. Lorsqu'enfin vous vous réunissiez, à la minuit du dernier jour, toi, Kafei, tu arrivais et tu disais simplement « Je suis rentré ». Et toi, Anju, répondais « Bienvenue ». Alors qu'approchait l'heure fatidique, je vous quittais et vous me disiez « Nous accueillerons l'aube ensemble ». La lune tombait, vous étiez broyés, ainsi que vos familles, vos maisons, vos destins. Mais pour vous, ce n'était rien d'autre qu'un nouveau jour ensemble. Dans notre monde à nous, qui ne s'appelle pas Termina, mais semble parfois en phase terminale, j'essaye d'apprendre comment vivre les quelques minutes qui nous restent. Comment regarder la fin approcher avec audace, peut-être courage, comment combattre, comment rentrer chez soi, comment accueillir l'aube ensemble. C'est ce que vous m'apprenez. À bientôt, ensemble pour accueillir l'aube, mes amis. Karim.
0: Karim Katan, merci pour votre lettre, lettre à retrouver notamment sur RTBF Ohio.
4: J'entends la beauté d'une branche de noisetier aussi. J'entends la beauté d'un poème ou la beauté d'un visage d'enfant ou de femme. C'est une présence qu'on ne sait pas nommer et qui ne tient pas ni dans la femme, ni dans l'enfant, ni dans le noisetier. Mais c'est comme le

0: profondeur du monde. C'est quelque chose qui a un poids, qui a une gravité, qui, s'il n'était pas là, ben en fait, ça manquerait. Donc ça peut être la beauté des mots, la beauté d'un paysage, la beauté d'un tableau, la beauté d'un texte de philosophie. Le monde serait plus pauvre sans cela.
1: Qu'est-ce que c'est le vécu, Laurence de Villers ?
0: Oui, je me suis aperçue, à la fois en vivant l'injustice et en réfléchissant à cette question et au désir de vengeance, qu'en réalité, le temps des horloges, le temps qui passe avec les heures qui passent, ce temps-là qui fait que, par exemple, on parle de prescription pour certains crimes, parce qu'il y a trop longtemps, il y a 30 ans, donc en fait, c'est comme si ça avait passé et que ce n'était plus là. Et je pense qu'il y a un temps vécu qui n'est pas le temps des horloges, qui est le temps justement de cette profondeur de ce qu'on vit et où le passé, le présent et le futur n'ont pas du tout le sens que ça a dans le temps qui passe. C'est-à-dire que vous avez pu vivre quelque chose il y a 30 ans, mais c'est toujours actuel. C'est contemporain, c'est là. Et je pense que pour une victime, lui dire « oui, mais quand même, il y a 30 ans », ça n'a aucun sens. Est-ce qu'un viol est moins grave parce qu'il a eu lieu il y a 30 ans ? Pour le temps vécu, pour le temps des victimes, ça n'a absolument aucun sens de dire quelque chose comme ça.
1: Vous parlez de profondeur et dans votre nouveau livre, vous écrivez ceci. Nous ne sommes pas menacés par l'accélération, mais par la superficialisation. Si nous allons vite, c'est parce que nous ne vivons qu'en surface, nous enchaînons car nous compressons nos vécus, nous les réduisons au minimum, nous ne vivons qu'à demi. Vivre en surface, vivre à demi, c'est-à-dire ?
0: Ben, je pense que l'accélération est devenue un peu un de ces mots magiques qu'on emploie de nos jours et qui expliquerait tout. Mais je crois que l'accélération, ça peut être intéressant, je ne dis pas que nous ne vivons pas des accélérations, mais c'est un symptôme, c'est un effet, ce n'est pas du tout la cause. La cause, c'est justement l'appauvrissement et la superficialisation de nos vécus. Ben, en réalité, pour vous répondre, nous ne vivons pas vraiment ce que nous vivons. Combien de fois on se dit « mais qu'est-ce que j'ai fait hier ?» Ou alors on utilise des phrases qui semblent anodines, mais qui, à mon sens, disent beaucoup du drame de cette absence de profondeur de nos vécus. J'étais en pilotage automatique. Ça veut dire quoi ? Ça veut dire que j'étais pas là. J'étais absent de moi-même et de la vie que je vivais. Donc en fait, je ne vivais pas mes vécus. On s'écoute pas les uns les autres. L'écoute est complètement superficielle. Il y a des tas de choses que nous vivons superficiellement. Nous nous informons superficiellement. Nous pensons superficiellement. Donc c'est parce que nous ne vivons pas vraiment les choses, ou en tout cas nous le faisons à la surface, que nous pouvons accélérer. Donc l'accélération n'est absolument pas l'explication. Et je crois que finalement, si nous sommes envahis par l'intelligence artificielle, c'est précisément parce que nous pensons à demi, nous ne pensons pas vraiment. De là à déléguer pour que ça pense plus vite, ben voilà, c'est le pas que nous avons franchi.
1: Si nous vivions pleinement, nous boycotterions l'intelligence artificielle ?
0: Ah oui, alors moi j'ai décidé d'être la philosophe qui serait alarmiste. Alors d'abord, je ne veux pas parler d'intelligence artificielle, parce que je trouve que d'abord c'est un contresens à partir de l'anglicisme. Donc ce contresens est à mon avis très dangereux, parce qu'il fait croire que l'intelligence de quelque chose qui veut rapporter de l'argent et d'une machine, je dis machine pour aller vite, serait la même chose que l'intelligence humaine. Donc moi je parle d'informatique avancée. C'est Cédric Villani qui m'a donné cette
1: grand
0: idée.
1: Grand mathématicien français.
0: Grand mathématicien français, donc je le remercie parce que je disais justement que je refuse de parler d'intelligence. L'intelligence, c'est absolument pas générer du contenu. L'intelligence, justement, au contraire, c'est peut-être refuser de générer du contenu quand on ne sait pas. Prendre le temps de réfléchir, être devant la page blanche, imaginer, être curieux, donc surtout ne pas générer du contenu. Donc d'abord, je refuse de parler d'intelligence artificielle, et je pense qu'effectivement, l'intelligence artificielle, ChatGPT, qui n'est pas la même chose que l'intelligence artificielle qui peut servir dans le domaine de la médecine, par exemple, c'est pas la même chose, on parle de deux choses différentes, mais utiliser ChatGPT pour penser, là je parle à tous ceux qui ont peut-être des examens de fin d'année, c'est un suicide intellectuel, et pour moi c'est un suicide existentiel, parce que ce qui compte, c'est pas penser quoi que ce soit, c'est réfléchir à ce à quoi je suis en train de penser. Ça fait quoi de penser ça? Et c'est ça l'intelligence. Enfin, c'est la grande trouvaille de Descartes. Il faut être conscient de ce qu'on pense et pas seulement penser.
1: Nous ne vivons qu'à demi. Vivre pleinement, c'est vivre comment?

0: Laurence de Villers.
1: Alors, je pense que c'est vivre avec passion. Je pense qu'il faut mettre de la passion dans sa vie. Alors, ça ne veut pas dire avoir plein de hobbies, de loisirs et de lieux où on va performer. C'est pas ça, la passion, je crois. La passion, c'est l'intensité et la profondeur. C'est mettre des formes, déjà, le faire bien, soigner, s'appliquer à vivre comme on peut s'appliquer à écrire, à bien écrire. Je pense qu'il faut une application dans ce qu'on vit, pour lutter contre cet appauvrissement. Et puis, je crois qu'il faut de la passion. C'est ça, la présence. C'est quand vous êtes tellement là que vous changez tout du fait même d'être là. Donc, je crois qu'il faut mettre beaucoup plus d'intensité dans ce qu'on dit, dans les mots. Moi, je suis frappée de voir à quel point notre langue devient de plus en plus une langue morte. Avec des mots qu'on utilise et qui disent plus grand-chose. Faut mettre de l'intensité, de la profondeur dans ses goûts. Faut savoir pourquoi on aime ça. Faut le dire, faut aller jusqu'au bout, y compris de ses détestations. Et puis je crois qu'il faut mettre aussi de la profondeur dans son courage pour ne pas accepter certaines choses.
2: Donc, mettre de la profondeur dans son courage, ça veut dire quoi, ça ?
1: Mais parce que très souvent, on s'indigne et puis on passe à autre chose. Et on passe à autre chose parce que c'est comme si l'indignation et l'émotion suffisaient. Ben non, je pense que le courage demande beaucoup plus d'investissement. Vous savez, être quelqu'un de bien, c'est fatigant. Ça demande beaucoup plus qu'une simple bonne action, tout le monde le sait.
2: Et le courage, c'est du temps long alors, c'est ça ?
1: Et voilà, le courage, c'est du temps long parce que c'est du temps vécu, c'est le vivre vraiment. C'est dénoncer l'injustice quand on doit la dénoncer, alors que c'est tellement plus facile de se taire. C'est éviter de choisir un camp alors qu'on n'a pas pensé. Donc on choisit d'abord un camp et puis on n'a pas réfléchi. Et puis le courage, c'est aller jusqu'au bout de ce que réclame le courage. Et ça réclame beaucoup.
2: Pour notre rendez-vous Penser Autrement, Laurence de Villers, vous avez identifié un élément à propos duquel vous avez changé d'avis. Et vous dites avoir changé en philo, je l'évoquais en ouverture, vous m'avez écrit « J'ai pensé que seul Descartes pouvait nous sauver, mais je crois que c'est Pascal qui a raison. » Il nous reste peu de temps, expliquez-nous en quelques mots si c'est possible, Laurence de Villers.
1: Alors Descartes, c'est le philosophe pour qui, finalement, il n'y a rien de tragique, c'est-à-dire il n'y a rien qui puisse vous empêcher d'utiliser correctement ce que vous avez à votre disposition. Ce que vous avez à votre disposition, c'est la faculté de penser, et donc de savoir ce que ça fait de penser, et d'user de votre volonté. Donc ces deux choses-là, bien penser, et toujours être en mesure de vouloir ce que vous faites, c'est les deux choses qui permettent finalement d'avancer avec un certain panache dans la vie. Et ça, je dois dire que ça m'a accompagnée pour la vie, enfin, jusqu'à ce que je le trahisse. Et je crois que c'est le philosophe le plus... Enfin, c'est vraiment celui qu'on a envie d'avoir comme guide. Mais je crois que nous sommes dans une période où j'entends, quand je dis cela, ces phrases cartésiennes qui m'ont aidé à grandir, j'entends le rire de Pascal. Pascal, c'est un grand rire dans la philosophie, dans l'histoire de la philosophie, un rire pas très bienveillant, comme on aimerait que tout soit les rires de nos jours.
2: Il ricane
1: absolument bien. Il ricane un peu, c'est-à-dire qu'en fait, il rétorque à cette assurance cartésienne que la vérité, nous n'en voulons pas. Et je crois que c'est notre époque. Nous ne sommes pas dans la post-vérité, c'est que la vérité ne nous intéresse pas. Nous ne voulons pas la vérité. Et vouloir ce que nous ne faisons même pas ce que nous voulons. Nous sommes sans arrêt ailleurs que là où nous devrions être. Nous faisons sans cesse des choses contre nous-mêmes. Et nous ne vivons même pas en paix avec nous-mêmes. Donc je crois qu'en fait, si Descartes est très utile, c'est quand même Pascal qui a raison.
2: Laurence de Villers, vous êtes notre invitée cette semaine. Et dans un instant, Edgar Morin, dans les mots de Camille Moreau. À tout de suite.
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2: Je vous espère en forme dans quel monde on vit sur RTBF la première le samedi à 10h et 21h ou à tout moment en podcast. C'est la philosophe Laurence de Villers, notre invitée cette semaine.
5: Je pense que tout être humain, et moi en particulier à mon âge, contient en lui tous les âges de la vie. Il y a quelque chose d'enfantin, quelque chose d'adolescent, quelque chose d'adulte, et puis s'il est vieux, quelque chose de vieux.
2: La voix d'Edgar Morin qui nous a quittés et que j'ai eu la chance de rencontrer, c'était en 2019, Camille.
0: Oui, partout on célèbre Edgar Morin pour son œuvre foisonnante et inclassable, pour sa capacité à articuler entre elles des idées complexes dans des champs de pensée distincts. Mais ce qu'on remarque aussi beaucoup, c'est sa longévité heureuse.
2: 104 ans, c'est quand même pas rien.
0: Oui, en effet, et ce n'est pas seulement sa longévité physique qui est impressionnante, mais la pertinence durable de son esprit tout au long des décennies, sa longévité philosophique si vous voulez. On peut observer qu'en vieillissant, certains philosophes s'enferment dans leurs concepts, deviennent abscons, obtus, perdent le contact avec la réalité. Or, cela n'a jamais été le cas pour Morin, qui a toujours réussi à formuler quelque chose de juste sur l'époque, et ce, quelle que soit l'époque. Donc, en constatant cela, je me suis demandé comment pouvait-on traverser autant d'âges de la vie en restant toujours aussi pertinent. Eh bien, Pascal, je crois avoir une petite idée sur la raison de cette énergie cérébrale sans faille.
2: Et vous voulez bien partager ce secret avec nous, Camille ?
0: Allez, seulement pour vous, Pascal, et les milliers d'auditeurs qui nous écoutent.
2: Ouais.
0: Millions.
2: Ouais.
0: Mon hypothèse est la suivante. Je crois que le secret de la longévité d'Edgar Morin, c'est l'inquiétude.
2: L'inquiétude. Mais je croyais qu'il s'était longuement défendu, Edgar Morin, d'être pessimiste.
0: Mais oui, absolument. Vous avez parfaitement raison, Pascal, parce que être inquiet, ce n'est justement pas être pessimiste. Pas plus qu'être optimiste d'ailleurs. L'inquiétude en philosophie, c'est cette capacité à se tenir en éveil face à l'inconstance du monde, une sorte de souci doublé d'une attention, une tension vers ce qui n'est pas encore compris. Étymologiquement, inquiet veut dire sans quiétude, c'est-à-dire sans repos, et pour le philosophe du XVIe siècle Pascal, dont on parlait à l'instant, c'est justement cette inquiétude, c'est-à-dire cette incapacité à rester tranquille, qui est l'obstacle principal au bonheur des hommes. Mais le sens a peu à peu changé pour désigner un souci, une préoccupation active, presque créatrice. Pour le philosophe Leibniz, un siècle après Pascal, l'inquiétude est justement le mouvement qui mène droit au désir, lequel est la force de vie principale.
2: Ce serait en fait une sorte de curiosité ?
0: Pour Edgar Morin, l'inquiétude est en effet cette capacité à embrasser l'inadvenu avec ouverture. Une inquiétude est une pensée qui ne se prononce pas encore, un souci qui fait une place à l'incertitude, l'autre grand allié de Morin. Or, la vieillesse est ce moment où la tentation de la simplification ou du repli est peut-être la plus forte. Une envie de repos de l'esprit se fait jour, mais si l'on cultive l'inquiétude comme posture philosophique, alors elle devient une force de renouvellement, une manière de rester ouvert au monde et à ses contradictions et de transformer chaque âge de la vie en une nouvelle aventure intellectuelle. Pour Edgar Morin, c'est cette inquiétude féconde ou inquiétude heureuse, comme il l'a lui-même qualifiée, qui a maintenu son esprit en mouvement. Ainsi qu'il le disait dans son ouvrage « La tête bien faite », connaître et penser, ce n'est pas arriver à une vérité certaine, c'est dialoguer avec l'incertitude. Pour résumer, on pourrait dire, en paraphrasant l'adage, pour vivre vieux, vivons inquiets.
2: On retient. Merci Camille Moreau. Votre « À quoi tu penses ?» il est à retrouver notamment sur notre site lapremière.be. Et en podcast, nous vous avons remis notre entretien avec Edgar Morin. Avant de se quitter, nous allons vous proposer nos prescriptions culturelles pour ce week-end. Qu'est-ce que vous nous recommandez ? Karim d'abord.
3: Cette semaine, je vous recommande un album que j'ai adoré qui s'appelle « The West » par le musicien japonais basé à Kobe, Bifu Zone. Bifu, B-I-F-U-U. Zone comme une zone. C'est un album de musique ambiante qui explore les quartiers et les espaces liminaux dans la ville d'Osaka. Et je trouve cet album absolument enchanteur.
2: Et on en écoute quelques notes. Laurence de Villers.
1: Ah, recommander de lire Pascal.
2: Mais on commence par quoi, par où ? Parce que ses pensées, c'est quand même un grand plongeon.
1: Alors, moi, vous aurez compris que je suis une élève de l'école de la liberté, donc on commence par ce qu'on veut. Je pense que ce qui compte, c'est de faire de la philosophie une musique familière dans nos vies. Donc on ouvre les pensées de Pascal où on veut, au début, à la fin. En plus, c'est facile parce que ce sont des fragments la plupart du temps, donc on ouvre Pascal et c'est drôle parce qu'il se trouve que mon entrée dans Pascal pour moi a été le concept d'inquiétude. Je pense que c'est grand penseur de l'inquiétude. Et l'inquiétude, c'est le seul remède contre la bêtise. Donc on lit du Pascal où on veut, quand on veut, comme on veut, 5 minutes, 3 minutes, mais on ouvre le livre.
2: On retient aussi Camille.
0: Oui, moi je voulais vous recommander aussi de la philosophie. Je voulais vous recommander de prendre un moment pour découvrir la philosophe Maria Zambrano, une philosophe du XXe siècle qui est née en 1904. Elle allie philosophie et poésie à la fois dans son écriture et dans sa pensée, puisqu'elle a édifié une philosophie de la poésie comme catégorie de pensée. Donc c'est assez rafraîchissant. C'est à découvrir notamment grâce à la traduction de ses écrits, dont le dernier est sorti cette semaine chez José Corti.
2: Et de mon côté, je vous invite à jeter une oreille par là. Là, c'est-à-dire vers les sonorités du nouvel album de Guinzou. La formation musicale belge a sorti la semaine dernière Wawa, son nouvel album après 17 ans de silence discographique, et je réplique en prononçant simplement un wow au Wawa. Et bien sûr, à lire Vengeance, le droit de ne pas pardonner de Laurence de Villers aux éditions Stock. Merci beaucoup Laurence de Villers pour cet entretien.
1: Merci à vous.
2: Et merci Karim et Camille.
3: Merci à toi. Au revoir.
0: Merci Pascal.
2: À très vite. C'était Dans quel monde on vit. Merci de nous avoir suivis. Et merci à l'équipe Elena Verrier, Emma-Louise Krief, Marcelino Costenaro, Guillaume De Smet et Loïc Normand. Ne perdons pas le contact. Abonnez-vous à notre podcast à suivre sur RTBF La Première, la météo et les infos de 22h. Caresse à l'oreille et belle suite de week-end.

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3: Bonsoir à toutes, bonsoir à tous. Après une après-midi bien agitée, la météo commence doucement à reprendre son souffle ce soir. Les dernières averses quittent progressivement le pays, même si quelques ondées traînent encore vers l'est. Le vent reste sensible, surtout près du littoral. Les températures gardent un petit goût de fraîcheur pour la saison. La nuit prochaine redeviendra souvent sèche durant quelques heures avant le retour de quelques nuages par le nord. Quelques faibles pluies resteront possibles localement en fin de nuit. Demain matin, le ciel sera partagé avec encore quelques éclaircies dans le sud, au sud de Bruxelles essentiellement. Mais demain après-midi, les nuages bas vont progressivement recouvrir presque tout le territoire. On conserve quelques belles périodes de lumière du côté du littoral. La semaine prochaine restera ensuite très changeante avec encore plusieurs passages pluvieux et du vent.
4: Il est 22h. Valentin Lecoq, bonsoir. La ville de Bruxelles ouvre une enquête après la diffusion sur les réseaux sociaux de plusieurs séquences lors des manifestations de ces derniers jours dans la capitale. Elle montre des policiers arborant des symboles interdits et tenant des propos racistes et transphobes, inacceptables pour la porte-parole du bourgmestre de Bruxelles. Une information du journal Le Soir. Et ce soir, c'est retour au calme. Il y a eu des affrontements en fin d'après-midi entre des groupes de jeunes et des policiers. Plusieurs personnes ont été interpellées. C'est le troisième jour de manifestation pour soutenir les enseignants après le vote des mesures d'économie. Les jeunes protestent aussi contre les violences policières. Deux personnes sont décédées, quatre autres blessées suite à l'incendie aujourd'hui d'une habitation à Limal, près de Wavre, dans le Brabant wallon. Il y a eu un important dégagement de fumée. Un médecin légiste, le magistrat de garde du parquet et un expert en incendie sont descendus sur place. L'origine du sinistre reste à déterminer. À quelques jours du début du mondial de football, les joueurs iraniens ont reçu leur visa pour se rendre aux États-Unis. Mais la sélection iranienne devra entrer et sortir du territoire américain le jour de ces matchs. C'est une restriction de la délégation suite aux tensions entre les deux pays. Pas de visa en revanche pour les responsables de la fédération iranienne, pour le staff technique. L'Iran dénonce un traitement discriminatoire. L'Iran qui sera le deuxième adversaire des Diables Rouges à cette Coupe du Monde. Et en parlant des Diables, eh bien, ils s'envoleront pour Seattle lundi. C'est là que les Belges disputeront leur premier match de Coupe du Monde face à l'Égypte. Ce sera le 15 juin. Cet après-midi, ils se sont facilement imposés en match amical contre la Tunisie, victoire 5-0. Alexander Zverev va-t-il enfin gagner un tournoi du Grand Chelem ? L'Allemand de 29 ans, numéro 3 mondial, sera face à l'Italien Flavio Cobolli en finale de Roland-Garros. Un match qui sera à suivre demain à 15h sur toutes nos antennes. Et cet après-midi, dans la finale dames, c'est la Russe Mira Andreeva qui a soulevé le trophée pour la première fois. Elle a battu la Polonaise Maja Gwalinska. Voilà pour les infos, belle fin de soirée.
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5: Laïcité. Il ne saurait exister de démocratie sans une authentique liberté d'informer et d'être informé. Vous avez 15 minutes pour développer, c'est parti. Ça, c'est le défi qu'ont relevé 4 élèves de 16 à 18 ans de la province de Namur, accompagnés de leur classe et de leur professeur. Objectif, défendre une cause, convaincre un jury et captiver le public en développant des arguments autour de ce thème essentiel pour la démocratie, la liberté d'informer et d'être informé. Cap donc sur Namur, où la régionale du Centre d'Action Laïque a organisé il y a quelques semaines le concours d'éloquence Tribun de la Plaide. On s'est glissé dans la salle et on commence avec Thibaut Bierny, vice-président de la Ligue de l'enseignement et de l'éducation permanente de Charleroi, qui a lancé ce concours il y a 11 ans à Charleroi.
6: Libre Ensemble, Vinciane Colson, Jacques Nizin.
7: Il est le fruit d'une volonté, d'une frustration que j'avais quand j'étais adolescent de ne pas pouvoir participer à ce type d'événement. Et devenu professeur de français dans ma classe, il m'a semblé qu'il y avait une opportunité à créer un concours de plaidoirie pour laisser la parole aux élèves dans un contexte qui, déjà il y a 11 ans, était particulièrement inquiétant, celui de la montée en puissance de l'extrême droite qui s'est confortée, installée, j'espère, de façon non durable, aujourd'hui dans la politique européenne et au sens plus large mondial.
8: Ça veut dire que ce type de concours, c'est aussi, au-delà de la prestation scénique qu'on va voir cet après-midi, évidemment, il y a toute une réflexion derrière, et l'idée, c'est d'inciter les jeunes à réfléchir, à s'intéresser à cette thématique de société.
7: Tout à fait, parce que la classe, l'école, n'a pas toujours l'occasion ni le temps de s'intéresser à cette thématique qui pourtant traverse la société et pour certaines, la mettent dangereusement en péril. Je me souviens que quand j'ai créé Tribun il y a 11 ans, il y avait ce constat affreux de dire que dans l'école, à l'école, on n'abordait pas la question politique. On ne décrivait pas et ne décryptait pas avec les élèves les résultats électoraux et les coalitions qui allaient se produire et peut-être des coalitions qui allaient s'ouvrir vers des partis non démocratiques comme l'extrême droite.
8: Et donc ici, ça veut dire que c'est pousser effectivement les élèves et du coup les professeurs aussi s'impliquer dans les sujets de société, les pousser à discuter de ça.
7: C'est s'impliquer et c'est faire ce travail que l'école doit faire, c'est-à-dire ce travail d'éveil à l'esprit critique, de réflexion sociétale, de réflexion politique, politique au sens de gestion de la cité, depuis les classes, avec des enseignants que nous savons aguerris, sérieux, consciencieux pour accompagner les élèves dans l'éveil démocratique. Et donc le concours est la partie émergée de l'iceberg. Le concours, en vérité, c'est des mois et des mois de travail, de répétition même, d'écriture du texte dans les classes où l'on réfléchit, où l'on pense, on choisit les mots et les mots qui doivent dire les choses correctement.
8: Alors, donc, ça a été créé à Charleroi, il y a 11 ans. Quel accueil est-ce que vous avez reçu au début ? Est-ce que c'est quelque chose qui a reçu de l'enthousiasme dès le départ ?
7: C'est un accueil qui a été plutôt frileux. Moi, j'avais à l'époque moins de 30 ans, et quand je suis arrivé avec ce concours, on m'a presque ri au nez. Aujourd'hui, évidemment, ceux qui m'ont ri au nez se sont largement excusés. Ce n'est pas grave, je ne retiens aucune rigueur. Mais évidemment, ce concours avait reçu au départ un accueil plutôt réservé. Et puis, ce qui a fait la magie de ce concours, c'est l'exécution des élèves. Et là, on a pris conscience, il y a 11 ans, qu'il y avait un travail à mener avec les classes, pour les enseignants, par les enseignants. Et donc aujourd'hui, le concours a pris un essor extraordinaire. Il s'est étalé à Namur, l'année dernière, c'est la deuxième édition aujourd'hui, et j'ai de bonnes espérances que le concours puisse pousser les portes du Brabant Wallon l'année prochaine.
8: Et concrètement, comment est-ce que ça se passe ? Est-ce que c'est vous qui contactez les écoles ? Comment est-ce que ça s'organise de façon très concrète ?
7: Et de façon très concrète, je vais à la rencontre des écoles, je leur partage un dossier pédagogique qui pose non seulement la problématique, mais qui ouvre déjà la voie vers la réflexion au travers d'articles, de podcasts qui peuvent faire commencer à réfléchir dans les classes. Et donc une fois que les professeurs, et surtout sur eux qu'on compte, on compte sur les élèves, mais aussi sur les enseignants, une fois que les professeurs sont séduits par l'idée de participer à un concours de plaidoirie, ils en parlent à leurs élèves, et les élèves, naturellement, se montrent favorable ou défavorable, mais la plupart du temps, ils se montrent favorables, et pour ne rien vous cacher, chaque année, j'ai des collègues qui me disent, tu sais Thibault, le concours, c'est très lourd à porter, ça demande beaucoup de travail pendant le temps de midi, c'est la dernière fois que je le fais, et l'année prochaine, vous verrez qu'ils seront encore là, parce que les élèves sont maintenant séduits et enthousiastes à l'idée de prendre part. D'ailleurs, il y a des élèves cet après-midi, d'école, qui ne participent pas au concours en présentant sur scène un challenge, mais qui vont venir écouter, et on espère évidemment de l'engouement pour l'année prochaine.
8: Alors, par rapport au thème de cette année, pourquoi ce thème ? Qu'est-ce qui vous a motivé ? Je ne sais pas si vous l'avez choisi, vous, si c'est une concertation, mais qu'est-ce qui a motivé finalement au choix de ce thème ?
7: Le thème, c'est qu'il y a véritablement un péril aujourd'hui sur l'information. la période des fake news, des contre-vérités, des anti-vérités, de toutes ces post-vérités improvisées, de ces mensonges dont Trump s'est fait la figure de proue, eh bien il y a un danger sur l'information, sur la nature même de l'information. Mais plus loin encore aujourd'hui, dans des États démocratiques, on en est venu à mettre en question l'honnêteté des journalistes. Et ce concours a véritablement cette année l'envie de rappeler l'importance du métier de journaliste, du métier de journaliste d'investigation, et derrière évidemment ce métier, la qualité d'une information dont on n'a pas à discuter quand elle est bien faite et bien pensée et honnête.
8: Oui, et l'importance aussi d'être informé, de s'informer correctement, au-delà du travail journalistique. C'est l'importance, par exemple, pour ces élèves de choisir leurs sources, de se renseigner sur les sources de l'information, d'être correctement informé.
7: Naturellement, aujourd'hui, les élèves, on ne peut pas s'en cacher, s'informent sur les réseaux sociaux. Ces réseaux sociaux qui sont parfois noyés d'articles de mauvaise qualité, parfois de bons articles, mais il y a aussi de très mauvais articles alimentés, organisés, orchestrés par les extrêmes, l'extrême droite en particulier. Et donc là, il y a une véritable vigilance à susciter chez l'élève pour l'inviter à vérifier ses sources et à vérifier la nature de l'information pour être certain d'avoir la bonne information, en tout cas vérifiée, étayée et démontrable, scientifique.
8: Bon, on verra ça dans quelques minutes. Merci.
7: Avec plaisir. Comment vous informez-vous? C'est les questions que vous allez vous poser en les entendant. Comment vous informez-vous? Comment vous assurez-vous que vous êtes bien informé? Comment proposez-vous de lutter concrètement contre la spirale de la désinformation et le brouillard numérique dans lequel nous baignons? Quel rôle l'école doit-elle jouer dans l'éducation média? Qu'est-ce qu'une presse libre? Qu'est-ce qu'un bon journaliste d'investigation? Est-on, au fond, plus libre quand on est bien informé? C'est Sarah Biaziolo, élève de 6e générale Sciences Fortes, qui prend la parole pour son école. Sarah, c'est à toi!
9: Bonjour, mesdames, messieurs, chers camarades. Nous sommes tous quotidiennement confrontés aux médias, cela peut être par le biais des réseaux sociaux, des journaux, ou bien inconsciemment à l'écoute de la radio qui passe comme bruit de fond dans un magasin, dans une voiture. On les écoute, on y croit, mais comment savoir si c'est la vérité? Comment savoir si la source est fiable? Comment savoir si on ne nous manipule pas? On reçoit des dizaines d'informations sans vérifier, sans réfléchir plus loin. C'est un média populaire et connu. Pourquoi douterais-je? Et si je vous dis que CNews, JDD, Europe 1, Voici, Femme Actuelle, Canal+, Havas et d'autres appartiennent en grande partie à un seul homme, Vincent Bolloré, un multimillionnaire porte-voix de l'extrême droite qui se sert de l'influence qu'il possède afin de partager ses idées extrémistes. Il a d'ailleurs avoué dans un cadre privé « Je me sers de mes médias pour mener mon combat civilisationnel », ce qui prouve bien que des médias ou des sources qui paraissent fiables ne le sont pas toujours.
5: Sarah et Anastasia, 17 ans, ont écrit le texte à deux sous la supervision de leur professeur de philosophie et citoyenneté. Elles nous expliquent la ligne directrice de leur plaidoirie et ce que représente ce concours pour elles.
9: Je pense que c'est le doute, le questionnement de soi. Si on ne se pose pas des questions, comment est-ce qu'on va arriver à comprendre le monde dans lequel on vit, à comprendre pourquoi on vit et je pense que c'est important toujours de se remettre en doute, de prendre les choses objectivement et se dire que personnaliser les choses en se disant que moi, qu'est-ce que je représente et qu'est-ce que je pense sur des sujets sur lesquels on a longuement réfléchi.
10: En tant que jeune, on ne s'exprime pas beaucoup, on n'a pas encore beaucoup d'occasion de dire ce qu'on a à dire, alors que c'est très important car on est l'avenir en fait du monde finalement. Et voir des jeunes s'exprimer, de montrer leurs idées, de savoir qu'ils ont fait des recherches, qu'ils savent se renseigner, et pouvoir dire ça devant une salle pleine d'adultes qui nous écoutent, qui vraiment pour une fois qui ont ce temps à nous accorder, je trouve ça génial et magnifique. Et même si vous écrivez un texte, il n'est pas sélectionné, dites-vous que vous avez voulu le faire, vous avez essayé. Et si vous mettez vraiment tout votre cœur dedans, bah, y a toutes les chances que vous soyez sélectionné. Et si vous êtes sélectionné, après, c'est un jour incroyable à vivre. Donc, faut avoir confiance en soi et pas se mettre des limites. Faut pas être stressé, faut pas penser au regard des gens. Y a toujours quelqu'un qui va venir juger. Mais ça, il faut juste fermer les yeux et se dire qu'on est là pour soi et pas pour les gens qui sont là pour les mauvaises raisons.
11: Cher public, cher juré, ce monde m'inquiète. Quotidiennement, nous nous demandons, sommes-nous l'objet d'une farce ou d'une tragédie ? Donald Trump, qui depuis sa réélection sature l'espace médiatique, sait que l'information est clé. Alors que nous n'avons jamais eu autant d'informations populaires, alors que nous n'avons jamais eu autant les moyens d'en acquérir, il semble pourtant que nous ne puissions accorder notre confiance à rien ni personne.
12: Je m'appelle Éloïe Gérard, j'ai 16 ans et je viens de l'Athénée Royal de Chambaud.
8: Alors, qu'est-ce qui t'a motivé dans ce projet ? Qu'est-ce qui t'a donné envie de t'impliquer ?
12: Mais déjà le thème, parce que c'est super important en tant que nous, jeunesse, de pouvoir faire quelque chose à notre échelle. Et le concours d'éloquence, moi je suis passionnée, enfin, j'aime bien parler, j'aime bien défendre des causes. Et en fait, c'est une super opportunité de prouver que nous aussi, les jeunes, on est capables de faire ça, de construire un texte, de monter tout un projet en équipe. Et puis, c'est super motivant en fait.
11: Informer, ce n'est pas consommer, ce n'est pas aller vite, c'est prendre le temps de vérifier. C'est accepter de douter, même quand une information nous arrange. L'information libre a un coût. Si nous ne l'assumons pas collectivement, d'autres décideront à notre place. Il faut aussi transmettre, apprendre à lire une image, à reconnaître un montage, à distinguer un fait d'une opinion. Former l'esprit critique n'est pas un luxe, c'est une nécessité démocratique. Car une démocratie ne meurt pas toujours brusquement lorsqu'on interdit de parler. Elle meurt aussi à petit feu quand les mots ne veulent plus rien dire, quand le vrai et le faux se confondent, quand tout se vaut et qu'on ne croit plus en rien.
5: On a demandé à Gabriel, Constantina et Oriane, élèves de la classe d'Héloïse, ce qu'ils ont eu envie d'exprimer dans leur intervention. Et ils pointent l'opportunité que représente Tribun de la Plaide.
13: Eh bien, on parle souvent dans le fait d'être informé librement. Il y a toujours la menace des réseaux sociaux qui apparaît. Ça, c'est constamment. On l'apprend à l'école, on l'apprend avec nos parents, tout le monde le dit. Mais moi, je porte un autre point de vue que je trouve que c'est aussi une opportunité les réseaux sociaux de partager vraiment au monde entier des bonnes informations, pas seulement que des mauvaises. Donc il faut absolument prévenir des risques, mais il faut aussi prévenir des opportunités que ça apporte. C'est pour ça que moi ce sujet me tenait un peu à cœur en me disant il y a toujours un point de vue négatif sur ça et il faut apporter la lumière sur les aspects positifs aussi.
14: Personnellement, pour moi, je voyais plus ça comme dénoncer des choses qu'on ne montre pas spécialement et que, personnellement, je trouve qu'il faut dénoncer et montrer à un certain public pour justement être au courant et savoir quoi faire dans telle situation. C'est ça.
15: Pour moi, c'est plus le fait qu'on doit vraiment informer les gens qui peuvent se faire très très vite manipuler avec les réseaux sociaux ou aussi en politique avec, par exemple, Trump ou quoi.
13: L'école, c'est l'endroit où on passe le plus clair de nos journées, de nos semaines, de notre vie. Jusqu'à présent, on a passé 12 ans en école, 15 si on compte les maternelles, mais bon, ça, voilà. Et c'est le lieu où on écoute les adultes. C'est un lieu où on doit écouter nos professeurs, qui c'est eux qui nous apprennent la vie. Notre point de vue est moins pris en compte. Maintenant, il y a des choses qui sont mises en place, il y a les cours de morale où il y a du débat et tout, mais c'est plus, on laisse les enfants discuter et le professeur encadre ça. C'est pas à nous d'apporter des choses aux autres. Ce genre de concours, les gens viennent pour nous écouter, les gens viennent pour entendre notre avis, pour qu'on les convainque, donc ça fait quand même plaisir de se sentir qu'on est important en fait.
8: Oui, c'est dur ce que vous dites, qu'effectivement, on entend trop peu les jeunes à l'école. C'est vraiment le sentiment que vous avez.
13: C'est le sentiment qu'en tout cas, moi, j'ai, parce que, je vais être honnête, j'ai l'impression que j'ai des choses importantes à dire, parce que j'ai des avis, j'ai des pensées, je vis des choses que j'ai envie d'exprimer, et souvent, les profs, pas tous, il y a évidemment des super profs, mais les profs relèguent ça, c'est des histoires d'enfants, quoi. C'est des choses que je vois beaucoup, même j'ai beaucoup d'amis qui vivent des expériences parfois super importantes que tout le monde devrait entendre et qui ne sont jamais entendues.
15: Moi, je trouve ça assez incroyable parce que c'est la première fois que je vois quelque chose comme ça qui est organisé pour les jeunes, où donc on n'entend que leurs paroles Et vraiment, c'est incroyable.
13: Si moi, je veux pas ajouter quelque chose, alors je trouve que c'est aussi bien qu'on puisse prouver qu'en tant qu'adolescent, on n'est pas juste réseaux sociaux, jeux vidéo, glandés, quoi que ce soit. Que beaucoup de gens ont l'air de penser ça, qu'à l'adolescence, on veut juste rien faire, qu'on veut faire beaucoup de choses, mais qu'on ne peut pas, quoi.
5: Christelle Krohn, professeure de latin, et Déborah Van Gorp, professeure de français et d'art d'expression, ont accompagné Héloïse et Romane à l'Athénée de Gembloux. Elles retiennent le côté collectif du projet.
16: Chez nous, en tout cas, ils l'ont travaillé collectivement. D'abord, la partie argumentative, chacun a apporté des arguments. Et puis, chacun a pu travailler en fonction de ses forces. Certains pour le PowerPoint, d'autres pour l'oral, d'autres pour coacher l'oral, pour des recherches plus particulières. Et je pense que ça montre justement la diversité d'une société et que chacun peut s'engager avec qui il est. Et effectivement, ici, ils se sentent une équipe.
17: Oui, voilà, je suis d'accord. Donc, travail collectif sur l'écrit, sur le PowerPoint. Et puis, le fait de le déclamer devant les autres, qui donnent leur avis, qui donnent des conseils. Tiens, moi, je le ferais plutôt comme ça. Qu'est-ce que tu en penses, etc. Donc, c'est vrai que ça a renforcé les liens entre les élèves. Voilà.
11: À nous donc de choisir l'information que nous voulons faire vivre dans notre société, en ne prenant pas le temps de s'informer correctement, en n'allant pas vérifier l'information à la source, en ne nous détachant pas de l'information divertissement, nous, citoyens, manquons à notre devoir civique. Ce phénomène de malinformation ne pourra se résoudre que si les médias et les citoyens travaillent ensemble. D'un côté, les médias doivent accepter de prendre des risques. Choisir une information non plus parce qu'elles feront le buzz, mais parce qu'elles apportent en termes de compréhension, quitte à ne pas être les premiers sur un scoop. De l'autre côté, les citoyens doivent accepter que s'informer est un travail et un devoir de citoyens.
18: Je m'appelle Romane, j'ai 16 ans et je suis à l'Athénée Royale de Gembloux.
19: Moi, je m'appelle Maurice, j'ai 16 ans aussi, et je suis aussi à l'Athénée Royale de Gembloux, en art d'expression.
18: Au niveau technique, l'articulation. Parce que si on n'articule pas, on ne comprend pas ce qu'on dit, donc le message n'est pas passé. Et garder le public captivé, c'est un sujet lourd, difficile. Si on est tout le temps monotone et qu'on ne fait rien d'autre que cracher le texte, ça ne va pas aller toucher les gens. Et nous, notre but, c'est d'aller les toucher.
19: Exactement, et il y a aussi un langage non-verbal, il faut savoir prendre l'espace, jouer avec les regards, avec les expressions, c'est quelque chose de très important qui peut aussi captiver le public.
20: Alors, vous avez 16 ans, j'entends les autres me disaient, en fait c'est vrai qu'il y a peu d'espace où on peut prendre la parole, où on nous donne la parole. Est-ce que pour vous c'est aussi l'occasion de faire passer un message en tant que jeune, de dire écoutez-nous, on a des choses à dire?
18: Oui, vraiment, c'est très très important. On ne nous laisse pas assez la parole alors qu'on a énormément de choses à dire. La société dans laquelle on vit n'est pas toujours correcte et c'est important, je pense, de la déconstruire pour retrouver une société meilleure.
19: Oui, c'est formidable. Imaginez pendant 6 pour moi ou 15 minutes pour Romane, vous pouvez parler, on ne vous interrompra pas, on vous écoutera, vous pouvez argumenter autant que vous le voulez, c'est super.
21: Nous allons à présent écouter la plaidoirie de l'Athénée Royale Norbert Collard de Beaurain. L'équipe a été conduite, coachée, accompagnée par le professeur de français Julie Tchik. C'est Aurélien Gilliard, élève de 6e général option Sciences Éco, qui prend la parole pour son équipe. Aurélien, la scène est à toi.
22: Aujourd'hui, les algorithmes nous montrent ce que nous aimons déjà. Ce que nous pensons déjà, ce que nous mangeons déjà, ce que nous sentons déjà, ce que nous voyons déjà. Encore et encore et encore. C'est comme toujours manger le même plat. C'est trop. Résultat ? Une indigestion. Une indigestion d'informations qui disent toutes la même chose. Tu manges toujours la même chose, mec. Encore et encore. À force ? Regarde-toi. T'es malade, tu choisis plus rien. Désolé, mais tu t'enfermes dans une bulle, mec. Le problème, c'est que lorsqu'il n'y a pas d'information, ou lorsqu'il y en a une, mais biaisée, on ne fait pas que de se tromper, non. On vote. Et les chiffres sont éloquents. En Europe, en 2024, l'extrême droite dépasse plus de 25% des sièges au Parlement européen. 187 élus sur 720. Un quart du pouvoir, mec.
23: Oh oh.
22: En Belgique, Le Vlaams-Belang, c'est plus de 25% des voix en Flandre et 14,5% au niveau européen. En France, plus de 31%. Et dans les autres pays, cela varie entre 20 à 30%. Ce ne sont pas des chiffres abstraits, mesdames et messieurs, mais bien des décisions qui arrivent.
5: Bernard Diagre, directeur du Centre d'action laïque de la province de Namur, qui organise ce concours d'éloquence.
1: Et ici, c'est vraiment un petit laboratoire, comme je le disais dans mon texte d'introduction, c'est un laboratoire de résistance, c'est de dire aux jeunes, mais prenez les choses en main, il est temps, c'est possible, il n'y a que ceux qui ne font rien, qui ne changeront pas le monde, et vous pouvez le faire, nous on n'y est pas arrivé, on essaye encore aujourd'hui, malgré le fait qu'on soit beaucoup plus âgés qu'eux, mais l'avenir c'est eux, et ils ont toutes les cartes en main pour pouvoir changer la donne et redonner vie aux démocraties, redonner vie un certain nombre d'idéaux qui sont vraiment bafoués aujourd'hui. Donc l'avenir, c'est eux et on compte sur eux.
20: Oui, c'est vrai qu'il y a des valeurs qui sont ressorties quand même de résistance, notamment, et de devenir des citoyens responsables. C'est vrai que c'est vraiment les idéaux laïcs qui sont défendus par le Centre d'action laïque.
1: On est en plein dedans. Et donc, ce n'est que du plaisir de se rendre compte qu'on fait avec humilité, on ajoute une petite pierre à l'édifice et on essaie de semer tout simplement un certain nombre de valeurs dans la tête de ces jeunes. Et ces valeurs sont déjà intégrées, mais il faut les entretenir et il faut qu'ils soient convaincus de leur importance et de la fragilité aussi de nos démocraties et qu'il n'y a qu'eux qui pourront les maintenir en vie. Nous, on doit juste transmettre et résister.
22: Dis-moi, mon gars, à l'école, on t'a appris à lire, à écrire, à compter.
2: Mm-hmm.
22: Mais est-ce qu'on t'a appris à lire l'information?
2: Je suis pas sûr.
22: Nous proposons d'éduquer aux médias. Première forme d'éducation aux médias, une vraie formation. Alors non, on ne parle pas d'une matière posée là, comme ça, au hasard, qui dépendrait de certaines classes, de certaines écoles, non. On parle d'une formation obligatoire, pour tous, encadrée, afin de nous évaluer, nous les jeunes, sur notre capacité à savoir analyser une information. Un peu sur le modèle de l'Evras. Alors oui, je sais, l'Evras au début, ça fait peur, ça faisait débat. Mais aujourd'hui, les résultats sont là. Quand on nous parle à nous, les jeunes, ça marche. Quand on nous parle à nous, les jeunes, eh bien, on ose dire « je ne sais pas », on ose poser des questions.
20: Aurélien, dans ta plaidoirie, ben, tu fais référence à la marionnette, hein, tu parles à une marionnette. D'où est venue cette idée et pourquoi elle illustrait bien finalement cette thématique?
3: Eh bien, on voulait me faire sortir du lot. Et puisque faire le clown, c'est mon quotidien, eh ben je me suis dit pourquoi pas sur scène devant plusieurs personnes. Et c'est venu un peu naturellement avec aussi évidemment Madame Sick qui a en beaucoup fait, travaillé dessus.
23: Hein. Oui, en fait au départ dans le discours, il n'y avait pas la marionnette. Mais comme j'ai dit, les élèves ont travaillé en groupe. Et ton groupe, hein, Aurélien, vous étiez au début du texte. Enfin, je pense, vous avez eu cette idée de marionnette. Et en discutant, on se dit, mais tiens, c'est une belle métaphore, finalement, de ce qu'est un citoyen manipulé. Enfin, c'est vraiment ce que dit le mot. Et donc, moi, j'ai proposé qu'on file vraiment cette métaphore dans tout le discours. Je trouvais que... Et c'est vrai que toi, tu as été preneur direct. Donc, on a senti qu'il y avait un potentiel, là. Voilà.
20: Et c'est vrai que c'est une thématique, j'imagine, qui t'a parlé. Enfin, justement, qu'est-ce qui t'a intéressé aussi dans le fond du sujet, donc au-delà de la forme, qu'est-ce qui t'a mobilisé, qu'est-ce qui t'a parlé dans la thématique?
3: Eh bien, mon meilleur ami est très passionné de politique et m'a un peu refilé ce petit côté-là. Et donc oui, en plus, avec la nouvelle réglementation, nous les jeunes, on a dû aussi voter. À partir du moment où on avait 16 ans, 17 ans, je ne sais plus. Donc oui, on a dû s'intéresser à ça, donc évidemment s'informer, être informé, donc ça rejoignait un peu de tout.
23: C'est un des reproches qui est souvent fait à l'école, hein. C'est pas toujours très incarné, ça peut être parfois un peu vide peut-être, oui, donc c'est certain, oui, que c'est, ça a aussi cette fonction-là, oui, on leur donne la parole, c'est concret, ça vient d'eux, hein.
20: C'est une prof qui est fière aujourd'hui?
23: Ah oui, je suis super fière, oui, très très fière et heureuse si Aurélien s'est amusé, s'il a, il l'a pas pris, je pense, comme un exercice scolaire justement. Et donc c'est vraiment une belle expérience, je trouve. Ouais.
20: Et cette notion d'amusement, on la ressentait fort dans ta plaidoirie à toi. Vraiment, on sentait que tu t'amusais sur scène. C'était important pour toi aussi d'amener ça.
3: Oui, tout à fait. Je me suis dit que si je partais dans l'optique de gagner, j'allais perdre mes moyens. toujours vouloir faire plus, plus, plus pour que ce soit parfait. Et en fait, je me suis dit, vaut mieux que je sois dans l'optique, pardon, de m'amuser et que advienne que pourra.
20: Bah, advienne que pourra, mais en tout cas, félicitations.
22: Merci beaucoup. À nous de réfléchir, à nous de vérifier, à nous de décider. Parce que comme le disait Voltaire, il est dangereux d'avoir raison dans des choses où des hommes accrédités ont tort. Alors, s'il vous plaît, méfiez-vous.
0: Mais c'est qui décide alors ?
22: Eh bien, n'oubliez pas que penser, c'est parfois inconfortable pour soi, certes. Mais ne pas penser, c'est souvent confortable pour tout le monde, sauf pour la démocratie.

0: éviter d'être des marionnettes, c'est donc le message qu'ont voulu faire passer ces jeunes. Tribun de la Plaide était donc organisé par le Centre d'Action Laïque de la province de Namur en collaboration avec la Ligue de l'Enseignement. Merci de nous avoir suivis et à très bientôt pour un nouveau rendez-vous de la laïcité.
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2: À la recherche du calme. Mon cœur gourmand de projets, tassé, secoué, à ras-bord rempli de soi, gonflé par l'appréhension d'être, de ne pas être, sans vivre tout simplement. Avoir recours à moi-même m'en mantra depuis trop longtemps. Je trouve le calme convoité en ta personne quand j'arrête de fouiller toutes les terres. Le pot à pot m'a apaisé, repu dans les bras de ma mère. Recevoir ta vie comme un nouveau-né à chaque nouvelle aube. Le va et vient du souffle, une nouvelle mélodie, unique essence de ma vie. Lasse, je m'arrête sur une mousse printanière au sein de ma mère.
3: Ravi de vous retrouver pour cette nouvelle édition de Présence protestante. Georges Queneau aux commandes de cette émission. Ce soir, je vous propose de découvrir le nouveau livre de Lydia Lehmann, « Vivre debout, 65 poèmes au fil des jours » aux éditions Ouverture. Bonjour Lydia Lehmann.
2: Bonjour Georges.
3: Nous avons voulu commencer cette émission avec un premier poème que nous avons entendu, « À la recherche du calme ». Pourquoi avoir choisi ce poème pour commencer ?
2: Oui, c'était le poème « À la recherche du calme ». Je commençais par la lecture de ce poème parce qu'il parle vraiment de notre vie, en fait, à nous tous, qui est tellement remplie, qui est tellement... Il y a tellement de choses dans nos agendas. Et là, c'est vraiment quelque chose qui est très important pour moi, le fait de s'arrêter, de plus entrer dans une spiritualité contemplative, intérieure. Et la lecture de poèmes m'aide là-dedans, et l'écriture de poèmes aussi, qui pour moi est une manière de prier.
3: Effectivement, on va parler de spiritualité. Ce sont des poèmes qui parlent de spiritualité. Ils sont accompagnés par des illustrations, on va en revenir là-dessus dans quelques instants, mais aussi par des citations. Et j'ai beaucoup aimé la citation qui accompagne justement le poème que nous avons entendu à l'entame de cette émission, qui nous parle justement de prier, qui nous dit que prier ne consiste pas à se concilier la puissance du Dieu éternel, tout-puissant, mais plutôt à faire un espace en nous. Ça, c'est nouveau.
2: Je pense que c'est pas si nouveau que ça, peut-être nouveau dans le milieu protestant, évangélique. Mais oui, c'est vraiment cette idée de rentrer en relation avec Dieu, le Père, et ne pas toujours être dans une prière très très combative, mais plus dans un dialogue.
3: Souvent, nos prières, elles sont là pour qu'on évite les choses de la vie qui nous font souffrir, qui nous font mal, les épreuves. Ici, c'est tout autre chose. On recherche un Dieu qui accompagne, qui est là en nous.
2: Oui, tout à fait. Mais pour moi, c'est tout à fait légitime. Souvent, on vient dans nos prières, au début, on vient avec peut-être une demande, une angoisse. D'ailleurs, le thème de l'angoisse est très présent aussi dans le recueil. Mais ensuite, j'invite à cheminer vers cette relation qui est en fait pour moi le plus précieux qu'on puisse trouver dans cette vie.
3: Pourquoi un recueil de poèmes ? Comment avez-vous rencontré la poésie ?
2: La poésie est entrée dans ma vie, je dirais, au début de mon adolescence. C'était en première année de secondaire et on avait pour devoir de trouver ou d'écrire un poème sur l'amour. Et moi, je me dis, ben, j'avais pas tellement de recueils de poésie à la maison et j'ai écrit un poème sur l'amour entre frères et sœurs, parce que je viens d'une famille nombreuse. Et j'ai eu pas mal d'encouragement de ma prof, même si les autres se sont moqués un peu. Et ça m'a encouragée à écrire, à continuer à écrire, à faire sortir aussi toutes les émotions qui étaient en moi, surtout dans cette période de l'adolescence. Et ensuite, donc, je commence à écrire en allemand. Et c'est lors d'une retraite aux Abeillères, dans les Cévennes, c'est un centre de retraite, que je commence à écrire en français et depuis 2021 très très régulièrement.
3: Alors, votre poésie est particulièrement inspirée par la Bible. La Bible est un livre poétique?
2: Oui, bien sûr. La Bible est un livre poétique. En tout cas, on trouve beaucoup de poésie dans la Bible, bien sûr, dans le livre de prière, les psaumes, dans les proverbes, dans une partie des prophéties aussi. Tous les textes ne sont pas des poésies, mais c'est une grande inspiration pour moi.
3: En dehors de la Bible, quels sont les auteurs qui vous ont particulièrement inspiré en poésie?
2: Alors, en poésie, c'est Colette Nisse-Mazur qui m'a beaucoup inspirée. Donc, c'est une autrice, une auteure belge. Et un autre auteur qui me parle énormément, c'est Christian Bobin. Christian Bobin, un écrivain français que je cite à plusieurs reprises et qui, à un moment donné, dans un de ses livres, dit qu'à un moment donné, on va se rendre compte que la poésie n'est pas un genre littéraire mal vieilli, parce que souvent, la poésie, on pense un peu, voilà, on lit plus beaucoup de poésie aujourd'hui, même si on en revient. Mais il dit qu'on va se rendre compte que c'est notre seule possibilité pour respirer dans le bloc du réel, dans tout ce qui est aujourd'hui course en avant, progrès technique. On est tellement dans quelque chose où on maîtrise plus rien du tout. Et la poésie est cet endroit où on va plutôt aller en profondeur au lieu de toujours aller vers l'avant.
3: Et puis, on peut dire des choses avec la poésie qui seraient difficiles de dire, de communiquer dans le langage courant.
2: Tout à fait. Et pour moi, c'est vraiment quelque chose de très, très intéressant parce que souvent, on essaye de séparer les choses, vie académique, vie poétique, poésie. Et il y avait dans la philosophie allemande au 19e siècle, 20e siècle, il y avait en fait un courant où philosophie, pensée abstraite, analytique et poésie allaient ensemble. Là où la pensée analytique butait, n'arrivait pas à aller plus loin, la poésie prenait la relève. Et pour moi, c'est ça aussi. Mes poèmes sont beaucoup inspirés d'auteurs, de théologiens, Maurice Sandel, par exemple, Maria Müller-Kollar, Paul Tillich, Franz Guéré. Donc, je lis en fait beaucoup de théologie et ensuite, j'essaie de mettre ça aussi en poésie. Ça accompagne ce que je vis et ça m'aide à traduire ça dans ma vie aussi.
3: C'est la théologie en poésie.
2: Oui, c'est très,
3: c'est
2: très
3: nouveau.
2: Beau. Ouais.
3: Ah oui, ça c'est très, très bien d'ailleurs. À découvrir absolument. Nous faisons une première pause.
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0: Nous venons d'écouter les Frangines, le pain des Landes. Nous avons un peu voyagé avec elles dans la nature. Tout cela pour revenir avec Lydia Lehmann dans la découverte de son nouveau livre, un livre de poésie, Vivre debout, 65 poèmes au fil des jours. Et nous découvrons justement un nouveau poème qui, je pense, nous parle de nature.
1: Alors, il parle de nature d'une manière assez particulière parce que je l'ai écrit lors de ma deuxième grossesse. Donc, quand j'étais enceinte de notre fille, la poésie m'a beaucoup aidée. Je vous laisse découvrir. Déchirement. Donner la vie. Fissure, mon corps, mon âme. Déchirement, le plus fécond qui soit, souffle venu d'un autre monde. Force chancelante, fragilité vigoureuse. Main dans la main, irrésistible alliance. Nouvelle naissance, un être quitte mon corps pour toujours. Pour moi aussi, transformée, élargie, plus jamais la même. M'ouvrir pour offrir des ailes, n'est pas tant fermé en moi. Cadeau pour toute une vie.

0: de créateur.
1: C'est ça, il y a quelque chose dans toute création, je pense, les artistes disent ça, où il y a une rencontre avec plus grand que soi, disent-ils.
0: Oui.
1: Vous avez expérimenté ça?
0: Oui. Ça sera peut-être l'occasion de présenter aussi l'artiste qui a illustré le recueil d'albums.
1: Oui, parce que c'est quand même un livre qui fait plus de 160 pages. En le feuilletant, vous allez découvrir des illustrations, des peintures et aussi des citations, comme je l'ai dit. Alors, peut-on parler de cet artiste qui vous a accompagné aussi dans la création de ce livre de poèmes ? Qui est-elle ?
0: C'est Helga Katharina Kahl. En fait, c'est une artiste peintre qui a fait ses études en Allemagne, dont elle est originaire. Et elle a enseigné, elle a fait des études pour enseigner l'art plastique. Elle a enseigné pendant de nombreuses années à l'école allemande à Bruxelles. Et elle a exposé à l'étranger, en Belgique, hein, avec succès. Et elle est reconnue pour ses aquarelles et pour ses acryliques. Et ce qui est aussi particulier, que son inspiration se trouve dans la nature. Bon, pour beaucoup d'artistes, c'est le cas. Et donc, vous allez trouver à l'intérieur de l'album 8 illustrations de cet artiste-là, qui accompagne aussi les poèmes. Et j'ai vraiment choisi, en fait, les peintures. Je construis l'album et ensuite je suis allée chez elle pour choisir dans son trésor la peinture qui allait le mieux avec chaque partie du livre.
1: Vous êtes particulièrement impliquée dans ces poèmes. Vous parlez de votre propre expérience ?
0: Oui, en général, les poèmes sont inspirés de mon expérience. On retrouve tout un cheminement en fait, intérieur dans ce recueil. On sent, je pense, tout un travail spirituel, psychologique, intérieur. Par exemple, il y a la deuxième partie, des 8 parties dans le recueil, parle de l'angoisse, de la peur. Et là, je parle beaucoup de mon expérience et comment on peut justement traverser ces choses-là au lieu de vouloir les contourner comme on a envie de faire souvent.
1: Nous faisons maintenant une deuxième pause.
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0: Nous revenons en studio avec Vivre debout, 65 poèmes au fil des jours, et avec son autrice Lydia Lehmann. Alors dites-nous, où pouvons-nous découvrir ce livre? Parce que vous nous avez mis l'eau à la bouche. Maintenant, il nous faut ce livre, je pense. Un livre de chevet, un livre qui nous accompagne et qui nous met debout, c'est important.
1: Oui, c'est aussi un livre qu'on peut utiliser pour sa méditation personnelle, qu'on peut utiliser au culte aussi, si on le souhaite. Et on peut se le procurer en Belgique à la Centrale Biblique et en France via Olivetan. Et en Suisse via les éditions Ouverture qui ont fait paraître le livre.
0: Merci Lydia Lehmann pour cette rencontre poétique autour de votre livre de poésie, Vivre debout, 65 poèmes au fil des jours, aux éditions Ouverture. Vous pouvez réécouter cette émission sur Ovio et sur le site mediaprotestant.be. Belle soirée sur la première et à samedi prochain.

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1: Bonsoir à tous, la Belgique retrouve un peu de calme ce soir après cette journée mouvementée. La perturbation qui a traversé le pays s'éloigne maintenant vers l'est après avoir apporté de la pluie, des averses parfois orageuses et des rafales de vent. Les températures restent modestes pour la saison avec une ambiance qui rappelle davantage un mois d'avril qu'un début juin. Durant la nuit, le temps redevient sec pendant quelques heures. Quelques nuages continueront malgré tout de circuler, surtout vers le nord. Et en seconde partie de nuit, de faibles pluies pourront encore apparaître très localement. De ce côté-là, le vent restera sensible au littoral. Demain matin, le ciel sera assez contrasté avec encore quelques belles éclaircies dans le sud du pays, alors que le nord retrouve déjà davantage de grisaille. Mais demain après-midi, les nuages bas vont progressivement envahir presque toute la Belgique, le soleil deviendra très discret et quelques faibles gouttes pourraient encore tomber ici ou là. Lundi, nouvelle dégradation qui traversera le pays avec des averses parfois orageuses. Mardi et mercredi garderont un visage très changeant, frais et venteux.
2: Il est 23h. Des insultes racistes, des symboles interdits, la ville de Bruxelles va enquêter sur le comportement de certains policiers lors des manifestations de ces derniers jours à Bruxelles. Les jeunes manifestants restent mobilisés. Cela fait 3 jours qu'ils descendent dans les rues depuis le vote des économies dans l'enseignement. Un peu d'entraînement avant de s'envoler pour les États-Unis. Les Diables Rouges partent lundi pour Seattle. Cet après-midi, ils se sont mis en jambes et ont battu en match amical la Tunisie. Valentin Lecoq pour ce journal, bonsoir. La ville de Bruxelles ouvre une enquête après la diffusion sur les réseaux sociaux de plusieurs séquences lors des manifestations de ces derniers jours dans la capitale. Elle montre un policier arborant sur son uniforme le symbole d'Eusvult, Dieu le veut en français, cela fait référence aux croisades. Une autre vidéo montre un policier fumer un cigare. Et d'autres, des agents proféraient des insultes racistes et transphobes. Inacceptable pour le porte-parole du bourgmestre de Bruxelles contacté ce soir. Le comportement d'une infime partie ne peut pas jeter le discrédit sur ce métier extrêmement difficile et sur celles et ceux qui l'exercent avec professionnalisme, a-t-il déclaré. Cet après-midi, de nouvelles violences ont éclaté entre des groupes de jeunes et des policiers. Il y a eu des jets de pétards, des interpellations. Ces deux jeunes nous racontent ce qu'ils ont vu.
3: Ils voient un jeune, ils balayent, ils retournent, ils l'emmènent directement au poste. C'est pas normal. Nous, on est là pour manifester, mais la police, ils croient qu'on va foutre le bordel. C'est vrai qu'il y a des personnes qui cassent des choses, oui, mais pas tout le monde est pareil.
4: Jeunes étudiants, jeunes élèves, même les professeurs, on exprime notre voix, on se sent pas écouté. Honnêtement, c'est frustrant. On essaye de se faire écouter, mais personne nous écoute. La police ne fait pas la division entre ceux qui cassent et ceux qui manifestent pacifiquement. Ça fait qu'il y a des mouvements de foule. Il y a des problèmes, il y a malheureusement, on peut rien y faire.
2: Des propos recueillis par Maïté Warland. Et quelle sera la situation dans les écoles cette semaine? Les mesures d'économie dans l'enseignement ont été définitivement validées la nuit de jeudi à vendredi par le Parlement de la Fédération Wallonie-Bruxelles. La colère des enseignants ne baisse pas. Beaucoup pourraient ne pas se rendre en classe dans les prochains jours. Alors que la session d'examen approche, les étudiants et les parents ne savent toujours pas si les examens auront lieu. Patrick Lima s'est rendu dans une famille de Chaux-Fontaine en région liégeoise.
5: Depuis quelques jours, dans cette maison de la province de Liège, le salon a pris des airs de salle de cours. Alexia a fait de la table familiale son bureau. Au menu, des équations pour préparer son CE1D.
6: C'est un peu bizarre de faire les révisions chez soi et pas à l'école. Ça me stresse quand même un petit peu, mais on a reçu des exercices et de quoi s'entraîner.
5: Même si l'école a tout fait pour permettre à Alexia de réviser au mieux de chez elle, la tenue ou non de ses examens externes pose pas mal de questions à sa maman.
7: Il y a quand même quelques interrogations qui persistent sur la matière qui n'a pas été abordée et pour laquelle il risque d'être interrogé à l'examen. Ici, l'école nous a quand même rassurés en nous disant que de toute façon, le conseil de classe restait quand même important et ça les profs ont dit qu'ils en tiendraient compte.
5: Du côté des élèves qui doivent passer leur CESS, c'est aussi le grand flou. Mais pour Simon, élève de Réto, aucun stress. Selon lui, l'annulation de ses examens ne changerait pas grand-chose à la réussite ou non de son année.
8: Est-ce que c'est vraiment important que je passe ce dernier examen alors que depuis janvier, je suis évalué et les années avant aussi, j'étais évalué. Moi, je préférais ne pas avoir l'examen, mais évidemment, j'aimerais bien qu'on me le dise maintenant que de devoir attendre la veille pour me dire « Ah non, finalement, c'est annulé ».
5: Plusieurs écoles ont d'ores et déjà prévu des assemblées générales dans les jours qui viennent pour savoir si, oui ou non, les examens externes obligatoires seront bel et bien organisés.
2: reportage de Patrick Lima avec Barbara Schall. Beaucoup de monde attendu demain après-midi à Florence, dans le sud-ouest de la France, pour une marche blanche en hommage à la petite Liana. Le corps de cette fillette de 11 ans a été retrouvé il y a quelques jours dans un silo agricole. Le principal suspect, Jérôme Barella, était visé par plusieurs plaintes pour des viols et des agressions sexuelles, sans jamais être inquiété. Ce drame provoque une tempête politique dans le pays. Et la France est en deuil. On a appris aujourd'hui le décès de Bernadette Chirac à l'âge de 93 ans. L'ex-première dame était restée 12 ans à l'Élysée aux côtés de son mari président Jacques Chirac, tout en menant elle-même une carrière d'élue politique dans le département de la Corrèze. Mais ce qui l'a rendue très populaire auprès des Français, Marianne Brillot, c'est la célèbre opération des pièces jaunes lancée au début des années 90.
9: Pendant plus de 25 ans, Bernadette Chirac va prendre le train, sillonner son pays en tant que présidente des hôpitaux de France, avec un objectif, récolter des francs, puis des euros, pour adoucir la vie des enfants malades et hospitalisés.
10: Je n'ai pas attendu que mon mari soit élu pour m'investir dans une cause humanitaire.
9: Pour cette campagne de solidarité, Bernadette Chirac embarque des artistes et de grands sportifs comme le judoka David Douillet ou Didier Deschamps. Au fil des ans, ce sont des millions d'euros qui sont collectés et la première dame poursuit son combat.
11: Grâce à la réalisation de Maisons des parents, parce que des enfants malades, des adolescents malades, si les familles ne viennent jamais les voir, c'est d'une très grande tristesse.
9: Des maisons sont construites, équipées pour accueillir les familles, divertir les enfants malades. Mais derrière cet engagement, il y a aussi la souffrance d'une maman dont la fille Laurence, décédée en 2016, souffrait d'anorexie mentale. Anne Barrère, vice-présidente de la Fondation.
12: Elle connaissait les souffrances, que les gens savaient qu'elle était sincère. C'était devenu, oui, sa raison d'être. Et on a pu faire de belles choses, de grandes choses, parce qu'elle le voulait, parce qu'elle le souhaitait.
9: L'opération Pièce Jaune a déjà permis de financer plus de 13 000 projets.
2: Le président Emmanuel Macron salue une grande dame de cœur qui a marqué notre histoire et qui a changé tant de vies avec discrétion et obstination, ce sont ses mots. À quelques jours du début du mondial de football, les joueurs iraniens ont reçu leur visa pour se rendre aux États-Unis. Mais la sélection iranienne devra entrer et sortir du territoire américain le jour de ces matchs. C'est une des restrictions de la délégation suite aux tensions entre les deux pays. Pas de visa en revanche pour les responsables de la fédération iranienne, pour le staff technique. L'Iran dénonce un traitement discriminatoire. L'Iran qui sera le deuxième adversaire des Diables Rouges à cette Coupe du Monde. Les Diables, eux, s'envoleront pour Seattle lundi. C'est là que les Belges disputeront leur premier match de Coupe du Monde. Ce sera face à l'Égypte le 15 juin. Cet après-midi, les Belges se sont facilement imposés en match amical. Victoire contre la Tunisie 5-0 devant 40 000 supporters au Stade Roi Baudouin. De quoi bien se mettre en jambe avant de partir aux États-Unis. Le coach des Diables, Rudy Garcia.
13: Franchement, il y a de l'humilité dans ce groupe. Ils savent qu'ils ont bien travaillé. Ce qui est super ici, c'est que maintenant tout le monde peut rentrer chez soi, pas besoin de prendre des avions et tout le monde prend une voiture et se retrouve avec sa famille et ses amis. C'est l'avantage aussi de la Belgique, donc ils vont pouvoir souffler ce soir, passer tout un dimanche avec leurs amis, leur famille, et comme ça tout le monde va revenir content, confiant lundi pour partir à Seattle et préparer ces matchs de poule.
2: Une interview de Vincent Lingendries. Elle a fait forte impression pour sa toute première finale de Grand Chelem. À 19 ans, Mira Andreeva vient de remporter Roland-Garros. Elle l'a fait cet après-midi sur la terre battue parisienne. La Russe n'a fait qu'une bouchée de son adversaire, la Polonaise Maja Kowalska. Le score est sans appel, 6-3, 6-2. Et pour Mira Andreeva, c'est un rêve qui se réalise.
14: Cela a été l'un des plus grands rêves de ma vie, de gagner un tel trophée. Je suis super heureuse d'avoir été capable de tout donner pour gagner ce match et ce tournoi. Pour être honnête, j'ai essayé d'imaginer ce moment plein de fois, et pas seulement pour ce tournoi-ci. J'ai eu des rêves, j'ai eu des pensées. Je me suis demandé comment cela se passerait si jamais cela arrive un jour, quand cela se passerait et où cela se passerait. Et je peux vous dire que dans la vie réelle, ce que je ressens est largement plus fort que dans mes rêves. C'est incroyable de pouvoir contempler cette coupe. Je me rends compte que c'est vrai et que je peux désormais affirmer affirmer que je suis bien une gagnante de Grand Chelem.
2: Mira Andreeva est la première russe à s'imposer en Grand Chelem depuis Maria Sharapova. C'était il y a 12 ans. Demain, ce sera la finale messieurs. Le numéro 3 mondial Alexander Zverev sera face au 14e, l'Italien Flavio Cobolli. Et ce sera à suivre dès 15h sur nos antennes. C'est la fin de ce journal. Belle nuit.
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9: Parce qu'il y a en Wallonie de très nombreux sites relatifs à la Seconde Guerre mondiale, des musées, des cimetières, des stèles, des lieux de recueillement, créant ce qu'on appelle aujourd'hui bien une nouvelle forme de tourisme, c'est le tourisme mémoriel. C'était donc aujourd'hui opportun que nous en parlions.
15: Et c'est un thème qui nous emmènera dans plusieurs provinces du pays. Tout d'abord, dans le Hainaut, on s'arrêtera au Mons Memorial Museum pour évoquer notamment les nombreux actes de résistance posés par des femmes pendant la Seconde Guerre mondiale. Nous irons aussi au pays de Herve pour découvrir le cimetière américain Henri Chapelle sur la commune de Plombières, à Hombourg. C'est aussi en province de Liège que vous avez, Marianne, réalisé le reportage de la semaine.
9: Mais oui, je vous ferai découvrir l'abri anti-aérien qui se cachait sous les bains et thermes de la Sauvenière à Liège, aujourd'hui devenue la cité miroir. Alors cet abri anti-aérien vient d'être réhabilité après une longue phase de travaux. Il ouvre au public ce week-end et je l'ai visité pour vous en exclusivité il y a quelques jours pour lever le voile sur ce que les visiteurs pourront y découvrir.
15: Ouais, un reportage à découvrir dans la seconde partie de cette émission qui mettra aussi le cap sur la vallée de la Semois pour vous parler de la route du Maquis, un circuit autoroutier de 170 km qui revient sur les lieux où sont jadis constitués des maquis de résistance. Donc voilà, l'agence tourisme, comme tous les samedis sur RTBF La Première, c'est parti, j'ai envie de dire même, embarquement immédiat.
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15: Le tourisme mémoriel relatif à la Seconde Guerre mondiale, c'est donc le thème de l'agence Tourisme en ce samedi 6 juin. Et on vous en parle jusqu'à 14h avec deux invités. Tout d'abord, Corentin Roussman, conservateur du Mons Memorial Museum. On vous avait déjà accueilli en novembre dernier, Corentin, pour parler du tourisme mémoriel de la Première Guerre mondiale. Et c'est vrai qu'on s'était dit, Corentin, que ça vaudrait quand même la peine de faire une autre émission, cette fois-ci, sur la Seconde Guerre mondiale. Voilà qui est donc fait. Votre musée qui parle autant de la Première Guerre mondiale que de la Seconde, ou c'est l'inverse ?
17: Non, on parle autant de la Première que de la Seconde. Évidemment, on commence par la Première et on finit avec la Seconde.
15: Voilà, un musée qui retrace l'histoire militaire de Mons aussi. Hein,
17: c'est vraiment ça l'objectif, c'est à travers des témoignages et à travers l'histoire de Mons, on découvre en fait la Première et la Seconde Guerre mondiale.
15: Voilà, un musée qui invite à la réflexion, qui propose aussi une lecture humaine des grands conflits avec aussi des objets. Enfin voilà, c'est un musée vraiment qu'il faut impérativement aller visiter, bien entendu.
9: Et on en parlera bien sûr. Il y a aussi avec nous en studio Amandine Jaunet, qui est, je cite, c'est votre titre officiel, Amandine Semtori, associée, en français, associée de cimetière. Vous travaillez au cimetière américain Henri Chapelle à Hombourg, à l'est de la province de Liège. Le site offre d'ailleurs, je le signale, un magnifique point de vue sur le plateau de Herve. Bonjour à vous. Alors un mot tout d'abord sur votre fonction, c'est vrai. Qu'est-ce que ça veut dire, Semtori, associée?
18: C'est vrai que c'est un peu une casquette.
9: C'est bizarre,
18: fourre-tout. C'est un titre qui est vraiment spécifique à nos sites. Je vais avoir plusieurs rôles. Je fais l'administration, je m'occupe des ressources humaines, je fais parfois des visites guidées, on accueille des familles américaines, il y a plein de choses.
9: Bien, vous travaillez donc dans ce cimetière dédié aux soldats américains qui sont tombés lors de la Seconde Guerre mondiale. Il y en a près de 8000 à Henri Chapelle. Mais par qui finalement est-il géré ce cimetière ?
18: Donc ce cimetière, comme tous les cimetières américains qui vont se trouver à l'extérieur des États-Unis, sont gérés par une agence fédérale indépendante des États-Unis qui s'appelle l'American Battle Monuments Commission.
9: En résumé, on dit
18: la commission ABMC. Oui, on peut dire un BMC, oui, tout à fait. Et donc cette agence, qui a été créée en 1923, au sortir de la Première Guerre mondiale, avait pour but de maintenir les sites en état pour accueillir les vétérans, pour accueillir les familles de soldats qui étaient enterrés dans ces sites. Et puis avec le temps qui passe, on a commencé à aller vers la médiation culturelle, essayer de participer à ce tourisme de mémoire.
15: Ouais, c'est un territoire belge, mais qui appartient aux Américains, c'est ça ?
18: C'est ça, donc on est bien en territoire belge, il y a une légende qui court que ce sont des terrains américains. Ouais. Alors, comme une entreprise américaine qui posséderait un bâtiment, là c'est pareil.
15: D'accord. C'est vrai qu'il y a beaucoup de choses à dire en tout cas sur ce cimetière, et on en parlera bien évidemment avec vous dans quelques minutes, Amandine. Mais c'est avec vous, Corentin, qu'on commence cette plongée dans le temps, dans ces événements tragiques de la Seconde Guerre mondiale, un conflit qui démarre chez nous le 10 mai 1940, avec, on le sait, l'invasion allemande, la ville de Mons qui subit elle aussi les affres de l'occupation dès les premiers jours du mois de mai. Est-ce que vous pouvez nous raconter ça? Est-ce qu'on peut revenir dans cette histoire et se souvenir?
17: Bah, il faut se souvenir déjà qu'il y a cette fameuse drôle de guerre qui commence dès 1939, que la Belgique est un pays neutre, que les troupes britanniques et les troupes françaises sont sur les territoires français, qui est la fameuse ligne Maginot qui protégerait d'une invasion allemande la France. Et en fait, jusqu'au moment où, au début mai, le 10 mai, les Allemands entrent sur le territoire de la Belgique et au même moment, bah, les Français et les Britanniques qui rentrent sur notre territoire, les Français passent par Mons, et qu'est-ce qui va se dérouler? Et c'est ça le moment et l'élément le plus difficile de ce début de Seconde Guerre mondiale, ce sont les réfugiés. Plus d'un quart de la population belge fuit vers la France. Pourquoi? Pour ne plus revivre l'occupation de la Première Guerre mondiale. Ouais. Voilà, ça a tellement traumatisé les civils. Et en fait, ces civils, qu'est-ce qu'ils vont faire? Mais ils vont bloquer toute possibilité de l'armée française, l'armée britannique et de l'armée belge de pouvoir avancer, de pouvoir bloquer l'avancée allemande et les Allemands qui sont militairement beaucoup plus puissants que les trois autres.
15: Ouais, une large part d'ailleurs du musée dédié à la résistance pendant la Seconde Guerre mondiale et en particulier aux héroïnes de la résistance parmi elles. C'est de Tournai et Marguerite Berwoutz.
17: Oui, donc ces deux personnalités qu'on met particulièrement en évidence au sein du Mons Memorial Museum, elles ont été arrêtées toutes les deux alors qu'elles prenaient des photos au champ d'aviation de Chièvre, c'est juste en face de Paris-Deiza.
9: Mm-hmm. Assez rapidement, lors des conflits.
17: Ah oui, on est en 1942 elles se font attraper toutes les deux et Marguerite dit à Cécile, je prends toute la responsabilité de cet acte et elles vont ensuite, il va y avoir des perquisitions chez elles, aussi bien chez Marguerite que chez Cécile de Tournai. Mm-hmm. Chez Cécile de Tournai, tout est caché en dessous de la ruche. Les Allemands vont rien retrouver. Chez Marguerite Berwoutz, ils vont retrouver des éléments confirmant qu'elle fait bien partie de la résistance. Elles vont être jugées toutes les deux en Allemagne.
9: Ouais.
17: Marguerite Berwoutz va être condamnée à mort. Cécile de Tournai, condamnée à 8 ans de travaux forcés.
15: L'Athénée Royale de Mons, d'ailleurs, qui porte son nom.
17: Il y a l'Athénée Royale de Mons qui porte son nom. Il y a une rue aussi qui porte son nom. Mais c'est ça aussi un grand débat que l'on peut avoir. On parle beaucoup de Marguerite Berwoutz parce qu'elle était condamnée à mort, elle était décapitée dans un camp. Les hommes étaient fusillés, les femmes décapitées.
15: C'est, fou,
17: c'est une mort plus sereine, en fait, la décapitation par la guillotine, qu'être fusillé. Et donc, Cécile de Tournai, comme elle est revenue des camps, elle a fait la marche de la mort.
15: Travaux forcés.
17: Bien, on n'a pas, il n'y a pas d'école, il n'y avait pas de nom de rue. Et donc, nous, on fait tout ce travail de mémoire pour un peu aussi donner de la visibilité à Cécile de Tournai, parce qu'elle a pris autant de risques que Marguerite.
15: Et elle brode, elle crée des objets aussi qu'on peut retrouver au musée.
17: Alors tout à fait, ça c'est Cécile de Tournai. Pendant toute son incarcération, elle va broder, elle va écrire et il y a un sac à pain qui est extraordinaire qu'on a reçu récemment où elle va broder l'ensemble des endroits où elle est passée dans toutes les prisons. Elle va noter qu'elle est condamnée, elle va noter les numéros de ses cellules et surtout ce sac à pain, c'est vous mettez les choses qui sont essentielles pour votre vie, c'est la nourriture.
15: Ouais.
17: C'est ce qui vous permet de tenir jusqu'à la fin de la journée. Et elle va marquer son nom, enfin, elle va broder son nom sur ce sac. Et donc, qu'est-ce qu'elle veut laisser? C'est quoi ce sac? Quelle postérité il peut avoir? Est-ce que c'est aussi un témoignage qu'elle voudrait laisser à sa famille si elle décède, vu qu'elle est incertaine de savoir si elle va savoir passer à travers ses épreuves?
9: Mm-hmm. C'est un objet, évidemment, à forte valeur mémorielle. Hein. Et vous vous battez pour que cet objet, en particulier, soit reconnu trésor de la Fédération Wallonie-Bruxelles?
17: C'est un des objectif qu'on s'est mis, c'est véritablement de faire reconnaître ce sac parce qu'il porte une valeur mémorielle extraordinaire dans notre histoire culturelle commune. Et donc, il est important de pouvoir classer ce genre de pièces pour indiquer vraiment l'importance de cette histoire et qu'elle reste véritablement présente en Fédération Wallonie-Bruxelles.
15: Et maintenant que vous êtes passé sur la première, je peux vous dire que c'est bon. C'est ok, c'est fait. Certains montois s'engagent dans la résistance, mais l'inverse est vrai aussi. Certains d'entre eux deviennent collaborationniste, voilà, et vous en parlez aussi dans le musée?
17: Évidemment, donc il y a des jeunes à Mons ou dans les autres villes de Wallonie qui vont rentrer dans les SS ou dans la Légion Wallonie, et les raisons pour lesquelles ils rentrent là-dedans, ça c'est peut-être une envie de partir à l'aventure, de partir avec la propagande qui est faite pour inviter tous ces jeunes à rentrer dans l'armée allemande, eh bien, il y en a qui le font. Et ils se retrouvent sur le front de l'Est. Ils vont combattre en Russie ou en Ukraine, et souvent avec un destin funeste pour ceux-ci.
15: Ouais, c'est important aujourd'hui d'aborder ces aspects, la résistance, comme la collaboration en fait.
17: Évidemment, parce qu'aujourd'hui, quand on explique ça aux populations et surtout aux plus jeunes, on leur dit, quand on fait des visites au musée, on leur dit, qu'est-ce que vous ferez, collaborateur ou résistant ? Ils répondent tous résistants. Je dis, mais mettez-vous à la place. Et surtout, est-ce que vous allez risquer votre vie ? Parce que on attend
15: dans le contexte géopolitique, en plus dans lequel on vit pour le moment.
9: Mais c'est clairement plus pertinent, mais bien sûr.
17: Et surtout, on leur parle de la propagande, parce que qui plus que les gens qui sont sur les réseaux voient de la propagande d'un côté comme de l'autre. Et c'est là où l'analyse de l'information est extrêmement importante, et l'éducation à l'analyse de l'information est essentielle. Et c'est ça qu'on fait. On est un musée d'histoire, mais avant tout, on est un musée de société.
15: Ouais, donc c'est transmettre, connecter les réalités de la guerre avec notre société aussi. Actuelle. Et puis, dans l'histoire, arrive la libération de Mons, les 2 et 3 septembre 1944. Mons, la première ville belge à être libérée par les Américains. Et pourtant, ce n'est pas la fin des exactions, elle continue.
17: Pendant la libération, on va avoir des exactions, et surtout envers les résistants. De nombreux résistants vont être fusillés. On a un site à Coëm, la Malogne, où on a un monument commémoratif et chaque année des grosses cérémonies commémoratives pour se souvenir des résistants qui ont été fusillés par les Allemands, alors qu'on était en plein combat et que les Américains étaient déjà là. Il faut s'imaginer que sans la libération de Mons, on va avoir plus ou moins 70 résistants qui vont tomber et 90 soldats américains. Donc on est au presque même niveau du nombre de résistants et de soldats américains qui vont tomber. Par contre, au niveau du nombre de soldats allemands qui vont mourir durant la libération, il y a plus de 3000. Et il faut s'imaginer qu'il y a plus de 25 000 prisonniers allemands qui sont faits dans cette fameuse poche de Mons en 1944.
9: Alors, vous parlez de la libération de Mons, Corentin. Vous commémorez tous les ans la libération de Mons via votre musée. Comment vous collaborez à ces commémorations avec
17: donc,
9: le musée
17: Donc, chaque année, on fait des grosses commémorations. Et on a aussi l'organisation de Thanksington. Tout à fait, c'est toujours le dernier week-end du mois d'août, premier du mois de septembre. Et donc, il y a plusieurs centaines de véhicules de la Seconde Guerre mondiale qui s'arrêtent devant le musée, qui vont sur la Grand Place de Mons. Et il ne faut pas oublier qu'à Mons, il y a la base de l'OTAN, le SHIP. On a la présence de nombreux militaires qui participent à cet événement. Ça rassemble des milliers de personnes et c'est extrêmement intéressant de pouvoir découvrir ces pièces de collection. Surtout que nous, on a le Fish and Chip, qui est un char de reconnaissance Stuart, qui est le premier à libérer Mons, qui fonctionne toujours et qui est le premier à commémorer. Donc, il roule encore plus de 80.
15: C'est le premier qui est rentré à Mons.
17: C'est le premier qui est rentré à Mons, le char Stuart, le Fish and Chip. Et en fait, c'est lui qui est en tête de parade pour arriver jusqu'à la Grand Place.
9: Eh bien voilà, notez cela déjà dans votre agenda. Donc, c'est fin août, début septembre. On rappelle que votre musée, le Mons Memorial Museum Corentin, est ouvert du mardi au dimanche. Je vous invite évidemment à le découvrir. Chose importante également, il est entièrement accessible aux personnes à mobilité réduite, ai-je vu ?
17: Tout à fait, totalement accessible, ascenseur et tout ce qu'il faut. Pour les enfants aussi, il ne faut pas avoir peur d'ouvrir les portes de ce musée parce qu'il est vraiment accessible. Il y a même un petit livret pour les enfants à l'entrée.
9: Ah ben c'est formidable. Toutes les infos sur le site du pôle muséal de Mons. Voilà.
15: On va quitter la province de Hainaut pour la province de Liège à présent, après le Mons Memorial Museum. Cap sur le cimetière américain Henri Chapelle à Hombourg et c'est tout de suite dans l'agence tourisme.
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15: On s'intéresse maintenant, et on l'a un peu évoqué, au cimetière américain Henri Chapelle à Hombourg, sur la commune de Plombières. Nous sommes ici au pays de Herve, et pour en parler, donc c'est avec vous, Amandine Jeunet, que nous avons en studio. Vous êtes aujourd'hui donc Cemetery Associate.
9: C'est beaucoup mieux.
18: C'est ça.
15: C'est ça.
18: Associate cimetière.
15: Associate cimetière. C'est assez particulier, hein, mettre ça sur son CV, associate cimetière. Vous nous expliquiez tout à l'heure en quoi ça consistait. Expliquez-nous ce cimetière américain. Il comprend les corps des soldats tombés lors des combats qui sont déroulés en Belgique, ou c'est plus large que ça?
18: Alors, c'est plus large que ça. Donc, le site a été créé en septembre 1944, au moment où la région d'Hombourg a été libérée. Très, très vite, la première armée qui arrivait ici a sélectionné un terrain pour en faire un cimetière militaire.
15: D'accord.
18: Il faut savoir que les gens qui créaient les cimetières, enfin, les unités de l'armée qui créaient les cimetières, suivaient les troupes avec l'avancée vers l'Allemagne. Et donc, on créait des cimetières à différents endroits sur leur chemin. Maintenant, la volonté des États-Unis à l'époque était qu'aucun Américains soient enterrés en territoire ennemi. Et donc, on va retrouver pas mal de cimetières à la frontière avec l'Allemagne. Donc, c'est pour ça que notre site est à cet endroit-là. Les batailles, ou en tout cas les conflits qui sont le plus représentés dans le cimetière à l'heure actuelle, on a évidemment la bataille des Ardennes, on a évidemment la traversée de la Belgique, mais on a la libération d'Aix-la-Chapelle, qui est la première grosse ville allemande où les alliés sont arrivés, se sont battus. On va avoir aussi toutes les batailles au niveau de la zone de la forêt de Hürtgen, qui est à l'est-sud-est d'Aix-la-Chapelle, qui étaient vraiment des combats très difficiles, très sanglants, parce que le terrain était très bien protégé, les Américains ne s'attendaient pas à avoir une zone si, si bien défendue. Et ensuite, toute la marche vers Berlin, qui va être couverte aussi. Alors, passer les rivières, etc. Ce serait long si je rentre dans tout.
15: Mais au départ, en réalité, il y a deux sections.
18: Tout à fait. Donc en fait, il faut imaginer que le cimetière de l'époque n'a rien à voir avec le cimetière actuel.
15: Il y avait une section pour les soldats allemands.
18: C'est ça, tout à fait. Ouais. Donc il y avait à peu près 17 000 Américains qui étaient enterrés, à peu près 10 000 Allemands, donc on a quand même énormément d'Allemands qui étaient enterrés sur place, et environ 200 alliés.
15: Et donc ces cimetières ont subsisté ensemble jusqu'au quand ?
18: Jusque la fin de la guerre, donc on va dire 45-46. Ouais. Ensuite, il y a eu ce qu'on appelle le procédé de rapatriement. Donc déjà, tout le monde a été exhumé. Les Allemands ont été déplacés vers le cimetière de Lommel, en Belgique, qui était déjà un cimetière de la Première Guerre mondiale, qui est devenu un cimetière des deux guerres. Les alliés ont été renvoyés vers des cimetières du Commonwealth ou des cimetières belges, parce qu'on avait des Belges aussi qui étaient enterrés dans le site. Et pour les Américains, chaque famille américaine qui avait un membre de leur famille enterré chez nous a reçu un courrier leur demandant...
15: Il fallait leur demander l'avis à ces familles.
18: Voilà,
15: est-ce que tous les corps ont été rapatriés?
18: Donc voilà, ils ont posé la question aux familles, et en fonction de leur choix, ils pouvaient partir ou rester. Et il y a à peu près 60% qui ont été rapatriés aux États-Unis, aux frais des États-Unis.
19: Mais tous les corps n'ont pas été identifiés, en réalité, Amandine.
18: C'est tout à fait exact. On a, pour tous les cimetières de la BMC, un certain nombre de corps qui n'a pas pu être identifié. Ouais. Chez nous, il y en a 94. Et donc, dans ce cas-là, on va avoir une pierre tombale, hein, quand même, ils ont chacun une tombe. Mais au lieu d'avoir un nom, on va avoir une phrase en anglais qui explique que c'est un soldat inconnu.
19: Oui, il y a des soldats disparus aussi.
18: On a aussi les soldats disparus, tout à fait. Donc ouais, c'est un peu le pendant des soldats inconnus.
19: Ouais, c'est ça.
18: C'est la manière dont je l'explique quand on donne des visites guidées. C'est un peu comme à l'école, dans l'armée, chaque unité va avoir une liste. On fait l'appel le matin, on fait l'appel le soir. Quand on voit qu'il en manque, on note qui manque. Et si on ne les retrouve pas à la fin de la guerre, ils sont déclarés comme disparus. En tout cas, ils vont être rapportés sur nos sites. Et donc, on a des murs des disparus qui vont reprendre toute une liste de noms des soldats qu'on n'a pas retrouvés.
19: Mais pour les soldats qui ne sont pas identifiés, il y a encore des exhumations tous les ans. J'ai appris avec tout ça.
18: Donc en fait, ça, c'est la défense américaine qui s'en occupe. Hein, ce n'est pas nous directement. Ils ont une branche de la défense qui s'appelle DPAA. C'est un acronyme un peu long, mais si vous tapez DPAA sur Google, vous trouverez. Et leur mission, c'est vraiment d'identifier les soldats qui n'ont pas pu être identifiés et de retrouver les soldats disparus. Et pas que pour la Deuxième Guerre mondiale, hein, pour toutes les guerres américaines. Et donc, tous les ans, on a des exhumations de certains soldats pour qui on a une petite idée de qui ça pourrait être. Et quand on a de la chance, ils sont identifiés.
15: Mais j'imagine, Corentin, que vous aussi, dans le musée, vous mettez en lumière ces anonymes, en tout cas ces hommes qui ont disparu, qui n'ont pas laissé de traces, quand je dis de traces, de leur nom physiquement.
17: Oui, on présente tout le monde, ceux qui sont disparus, ceux qui ont survécu. Et c'est particulièrement à travers les témoignages que l'on peut présenter toutes les histoires qu'ils ont pu raconter. Et puis, un élément qui est assez intéressant, c'est que chaque régiment américain fait un état des lieux de aussi bien des hommes, mais aussi bien des actions qu'ils ont fait pendant la journée. Et ces témoignages-là permettent de pouvoir recouper énormément d'informations et de retrouver, de mieux comprendre comment s'est déroulée la libération de la Belgique.
15: Et vous êtes aussi, Amandine, en lien avec les familles qui viennent là aussi rendre hommage à leurs défunts. Des moments, j'imagine, toujours émouvants, des histoires parfois étonnantes. Pouvez-vous nous partager un des moments que vous avez pu vivre, qui vous a marqué, vous, personnellement?
19: Oh, il y en a beaucoup,
18: Il y en a beaucoup, mais si je veux... Il y en a un, mais je n'étais pas tout à fait présente. C'était mon superviseur à l'époque qui était là pour accueillir la famille. Et c'était la femme d'un soldat qui, à 95 ans, est venue pour la première fois sur la tombe de son mari avec sa fille. Elle n'avait jamais pu faire le voyage avant, parce que bon, c'est un coup, hein,
19: faut
18: bien imaginer. Et donc, elle a pu venir avec sa fille, se recueillir, et elle est décédée l'année d'après. Et donc, elle était vraiment, c'était sa volonté avant de partir, elle voulait pouvoir se recueillir sur le site.
19: C'est un site qui est assez fréquenté, 40 000 visiteurs par an, m'avez-vous dit, et c'est une estimation, parce que vous n'avez pas vraiment de système de comptage sur place?
18: Oui, alors voilà, on a un système de comptage, mais qui est approximatif. On a, si on fait une moyenne sur plusieurs années, voilà, on est entre 20 et 30 000. Ouais. Alors, on a des pics par moment.
19: C'est ça.
18: Oui, c'est assez visité. On a des visiteurs qui viennent d'un peu partout.
19: Bah, oui.
18: Beaucoup de locaux, évidemment. Les Belges sont très impliqués par le site.
19: Le tourisme de mémoire, oui.
18: Par et le tourisme de mémoire aussi. Oui. On a beaucoup de Néerlandais qui viennent, d'Allemands. On est vraiment à la frontière. Donc, c'est aussi intéressant pour ça. C'est qu'on a un peu tout qui se mélange et les différentes approches de l'histoire aussi qui se mélangent. Et on a beaucoup d'Américains et puis...
19: Et beaucoup d'enfants, parce qu'une chose qui m'a étonnée lors de ma visite, c'est qu'on peut marcher sur les pelouses, en quelque sorte
18: pour
19: sur
18: nous,
19: les corps. Oui, voilà, c'est ça. Et ça, c'est une chose, à mon avis, qu'il faut expliquer, notamment aux enfants.
18: Tout à fait. Donc,
19: ça doit les
18: surprendre. Pas que pour les enfants, hein, ouais. Il y a certaines personnes,
19: qui ne suis plus une enfant.
18: Nous,
19: oui, voilà.
18: Chez nous, c'est vrai que c'est pas commun. Il y a beaucoup de cultures pour lesquelles c'est pas du tout vu comme respectueux de marcher au-dessus des tombes. Aux États-Unis, hein, si vous regardez des films ou des séries, vous allez voir que c'est assez souvent le cas. Il y a juste la pierre tombale.
19: Ouais.
18: Et donc, on explique que c'est tout à fait faisable. Maintenant, on dit aussi aux gens, si vous ne voulez pas, il n'y a pas d'obligation, même pendant les visites guidées. On veut pas non plus mettre les gens mal à l'aise. Plus qu'on peut l'être dans un cimetière.
19: Le site est précisément ouvert toute l'année. Il est possible d'y faire des visites guidées, plus ou moins courtes, plus ou moins longues.
18: Tout à fait.
19: Sous réservation, tous les jours, et c'est gratuit.
18: Oui.
19: Il faut le dire, il suffit d'envoyer un mail via votre site. Et c'est une visite que je vous conseille également, d'autant plus que le site est très grand, 23 hectares au total. Oserais-je dire qu'il se dégage une forme de beauté de ce site?
15: Est-ce choquant de dire cela? De sérénité aussi.
18: Oui. Moi, je trouve. Mais après, voilà, chacun son avis. Mais oui, c'est vrai que surtout quand il fait beau, ou en plein hiver, quand il y a plein de neige partout. Ça, c'est vraiment...
15: Voilà, le tourisme mémoriel et le devoir de mémoire, toujours au programme ce samedi dans l'agence tourisme d'ici 14h. Et dans quelques minutes, nous serons à Liège, au cœur de la cité ardente, pour vous parler de l'abri anti-aérien de la cité miroir qui ouvre ce week-end au public après une importante rénovation. Mais avant cela, un peu de musique avec Stéréo Grande, Everything is Gold, et au prix de l'or, on va en profiter.

0: Everything is Gold, c'était Stéréo Grande sur la première. On replonge dans le débarquement, on parle du 6 juin. Aujourd'hui, tourisme mémoriel dans l'agence tourisme.
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0: Et place au reportage de la semaine dans l'agence tourisme avec vous, Marianne.
2: Oui, je vous emmène à la Cité Miroir, un lieu aujourd'hui dédié à la culture, à l'esprit critique et au travail de la mémoire en plein cœur de la Cité Ardente, là même où se trouvaient les anciens bains et thermes de la Sauvenière que de nombreux liégeois ont fréquenté. Aujourd'hui, 300 événements tout genre, expositions, spectacles, parcours immersifs et j'en passe, sont organisés chaque année à la Cité Miroir depuis son inauguration en 2014. Mais il y a donc maintenant et dès ce week-end de la possibilité de visiter enfin l'abri anti-aérien construit jadis sous les bains.
0: Enfin, parce que c'était très attendu, j'imagine. On attendait ça avec impatience.
2: Mais oui, parce que cette ouverture était, en effet, Walid, très attendue depuis un certain temps par les passionnés de patrimoine et par les passionnés d'histoire. Peut-être vous-même, Corentin, je vous vois attentif.
3: Ah oui, clairement, c'est un endroit extraordinaire, donc c'est fabuleux.
2: Très bien. C'est un lieu dont on connaissait bien évidemment l'existence, mais qui n'était pas accessible au public, sauf en de rares occasions. Alors, si c'est aujourd'hui possible, eh bien, c'est grâce à d'importants travaux de réhabilitation, en partie financés par le plan de relance de la Wallonie. Le chantier a duré plus d'une année, tant il y avait à faire, en tenant compte du fait que cet abri est classé comme monument, et c'est d'ailleurs le seul à bénéficier d'une telle protection.
0: Ah, donc, s'il est classé, c'est qu'il a servi, j'imagine, pendant la guerre.
2: Ben oui, il a servi, il pouvait accueillir jusqu'à 400 personnes. Il était donc assez grand. C'est l'une des particularités du lieu, mais il y en a d'autres, et notamment son architecture, qui est composée de 6 alcôves circulaires interconnectées, ce qui est tout à fait unique. J'étais en tout cas très curieuse pour ma part de le découvrir. C'est ce que j'ai fait en compagnie d'Axel Van Arten, directrice de l'association qui gère la Cité Miroir, qui s'appelle MNEMA. C'est une association qui est également reconnue par la Fédération Wallonie-Bruxelles comme centre pluridisciplinaire de la transmission de la mémoire. Allez, je vous y emmène.
0: C'est parti.
2: On a descendu ces quelques marches d'escalier. On a du mal à imaginer, évidemment, que cet abri, il a été construit dans les années 40.
4: Oui, effectivement. Et c'est un abri qui était à l'époque pensé pour les premières attaques aériennes, pour pouvoir protéger les civils, à la fois ceux des bains et thermes de la Sauvenière, puisque cette alcôve ici est sous les bains, c'est-à-dire qu'on est sous la piscine de l'époque, mais aussi c'était destiné aux gens du quartier de la Sauvenière. Et donc, c'était vraiment un lieu qui était destiné à accueillir les personnes pendant un temps potentiellement assez long. Et donc, ça avait été pensé de manière très complète pour pouvoir accueillir les civils.
2: La preuve, c'est qu'il y a des latrines, il y avait des douches.
4: Oui, c'est une particularité de cet abri anti-aérien. En fait, les bains et thermes de la Sauvenière, c'était un lieu qui a été conçu pour amener l'hygiène aux citoyens. Et donc, cette notion de besoin d'hygiène a été intégrée dans la conception de l'abri anti-aérien lui-même.
2: Alors, l'architecture de cette pièce est assez particulière parce qu'elle est ronde.
4: Oui, c'est d'ailleurs une des raisons pour lesquelles le lieu est classé. Donc, plusieurs raisons pour ça. C'est notamment le fait qu'il y a 6 alcôves indépendantes les unes des autres, mais aussi le fait qu'on est sur des alcôves arrondies. On est sur un plafond arrondi qui était là pour soutenir le poids du bâtiment avec quelques étages plus haut, puisque c'était au 4e étage qu'il y avait une immense piscine de 33 mètres. Et donc, ça fait aussi partie de cette architecture un tout petit peu particulière de cet abri. Une autre des particularités, c'est le système de gaines qui était un système d'aération. Et donc, on peut voir dans 3 des alcôves sur 6 dans la réhabilitation ces gaines d'aération. Alors, il faut dire qu'elles ne sont pas authentiques parce qu'elles étaient en amiante. Et donc, bien sûr, elles ont été remplacées.
2: On a dû intervenir.
4: On a dû intervenir, oui, effectivement. Donc là, pas de souci. Le public peut être rassuré. Elles sont en stuc et donc pas de problème. Et alors, il y a aussi les portes qui sont d'époque et qui sont très particulières aussi et qui ont fait que le lieu a cette atmosphère tout à fait unique.
2: Oui, et assez particulière. Alors, les portes, elles sont... Je m'approche d'une porte d'ailleurs, celle-ci par exemple, elle est forcément en métal.
4: Oui, et en fait, c'est vraiment ce qui permettait d'isoler les alcôves les unes des autres. On voit qu'il y a un système de fermeture qu'on pouvait tourner comme ça. Mm-hmm. Et donc, en cas d'attaque, on peut imaginer que si une des alcôves était endommagée, les autres n'étaient pas nécessairement impactées.
2: On sait donc qu'il y avait des douches. À mon avis, on y est d'ailleurs dans ces anciennes douches. Donc, c'est aussi une pièce qui sera accessible aux visiteurs.
4: Oui, absolument. C'est vrai que quand on passe dans les alcôves, on a un petit peu cette impression de labyrinthe parce que les alcôves se ressemblent. Et puis, quand on sort de cette partie d'alcôve, on se rend compte qu'il y avait quand même encore des lieux. C'est pas la fin de l'abri. Et donc, il y avait donc des douches qui étaient prévues. Pour rappel, on est donc sous les bains et thermes de la Sauvenière à l'époque. Et donc, cette notion d'hygiène dont on a parlé tout à l'heure, elle était importante. Et donc, on est dans ce fameux lieu où on a plusieurs douches qui étaient potentiellement utilisables par les personnes dans l'abri. Maintenant, on ne sait pas si elles ont été utilisées.
2: Ah bah oui, comment savoir ? À part par les témoignages, évidemment.
4: Oui, et dans nos témoignages, on n'a pas de personne qui évoque cette utilisation de douche. Il faut savoir que la chronologie de l'abri est un petit peu étonnante, puisque les bains et thermes ont été pensés en 1935. L'abri a été rajouté en 1938, mais les bains et thermes n'ont ouvert qu'en 1942. Et donc, l'abri aussi n'a ouvert qu'en 1942. Et donc, les envahisseurs nazis étaient déjà présents. On était déjà

0: Écoutez quelques notes, manière de vous plonger un petit peu dans l'ambiance. Voilà, voilà. Vous entendez? Voilà, c'est par ces quelques notes que vous allez découvrir l'histoire de cet abri anti-aérien. Et je propose de continuer la visite en découvrant une autre alcôve. Écoutez plutôt.
1: Dans cette alcôve-ci, on est donc de nouveau dans une des alcôves rénovées à l'identique avec les gaines. Le public va être plongé en 44 au moment de ces fameuses alertes avec les attaques de V1 et V2. Et le public va découvrir des personnages qui vont discuter de quoi on aurait pu parler en 44 quand on ne se connaît pas et qu'on descend dans un abri anti-aérien. Et donc, il y a différentes thématiques qui vont être abordées. La perte de l'être cher, la perte des biens, bien sûr, le marché noir. Enfin voilà, toute une série de petites thématiques. Et puis alors, petit spoiler alert, il y a une histoire de chat. Mmh. Et donc, pour savoir ce qui arrive au chat dans l'abri anti-aérien, il faut venir. Et puis, pour la petite anecdote, cette histoire de chat, elle vient d'un témoignage.
0: Première partie du scénario, donc plus axée sur les événements de 44. Et puis, après, vous élargissez la problématique et même la thématique en réalité.
1: Oui, et je vous propose qu'on passe dans une alcôve suivante.
0: Oui, alors, je vous suis.
1: Ici, on va donc vivre un scénario 360. Alors, ça veut dire quoi 360 ? Ben, c'est parce qu'en fait, comme on est dans cet espace arrondi, on va avoir un scénario qui va évoluer sur une étape de 360 degrés, donc qui va bouger, en fait, au fur et à mesure du scénario. Là, on va parler de manière plus didactique au public. Donc, on n'est plus plongé en 44, on va partir de cette époque-là, mais là on n'est pas dans quelque chose de fictionnel, on est vraiment dans le réel et on va évoquer toute une série de questions vraiment liées aux victimes civiles de guerre. On va partir des attaques aériennes, bien sûr, puisqu'on est dans un abri anti-aérien, mais on va repartir des années 30, revenir à l'époque contemporaine, ça veut dire qu'on nécessairement le type d'armement a changé, mais on va aussi adresser toutes des questions sur les victimes de guerre, les victimes civiles spécifiquement, et avec des questions transversales, c'est-à-dire que, par exemple, le fait de se cacher des attaques aériennes, c'était quelque chose de vrai en 44, c'est toujours vrai maintenant, et donc il y a toute une série de questions qui sont abordées dans ce scénario, et là on est dans quelque chose d'un peu plus dense, où on espère que le public va à la fois apprendre des choses, mais aussi être conscientisé sur cette thématique.
0: Et tout cela via du son via des effets visuels.
1: Exactement, donc on a des images d'archives, du son, on a parfois un petit peu quelques petits effets, on a quelques objets aussi qui seront placés dans l'alcôve et qui permettront peut-être au public de prendre vraiment un peu la mesure de la thématique.
2: Ouais, une découverte à faire donc dès ce week-end, Marianne.
0: Oui, et je voyais également de nouveau nos invités très, très attentifs, j'espère que ça vous donne envie de découvrir cet endroit.
3: Clairement.
4: Oui, ça c'est évident. Un abri anti-aérien de cette qualité-là, c'est à visiter et pouvoir aussi découvrir. Et comme ils vont l'aborder avec des questions d'actualité, je pense que ça va être très intéressant.
0: Une visite que je vous conseille bien évidemment. Et c'est vrai, vous l'avez compris, le but de tout cela, c'est aussi de sensibiliser les visiteurs sur les victimes civiles de guerre. Et c'est un thème plus que jamais d'actualité. Comptez environ une demi-heure, trois quarts d'heure pour la visite, l'expérience immersive. La Cité Miroir est évidemment accessible 7 jours sur 7. Enfin, je dis évidemment non, parce que je ne le savais pas. C'est accessible 7 jours sur 7. C'est quand même pas mal. À l'exception de quelques dimanches en été et quelques jours fériés, toutes les infos sur leur site, citémiroir.be.
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2: Nous voici donc en province de Namur en cette fin d'émission pour parler de tourisme mémoriel. On emprunte cette fois la route du Maquis, c'est un itinéraire de 170 km qui traverse trois communes, Jeudines, Bièvre et Vraie-sur-Semois. Et pour nous en parler ce samedi, on a le plaisir d'avoir avec nous Éric Vincent, guide conteur au sein de son association Semois Nature. Bonjour à vous Éric.
7: Bonjour Walid.
2: Comment allez-vous en ce samedi?
7: Mais cela va très très très très bien.
2: Ah bah écoutez, très heureux de vous avoir avec nous en tout cas aujourd'hui. La route du maquis qui passe par différents lieux de mémoire dans la région de la Semois. Pourquoi, selon vous, un maquis s'y développe-t-il pendant la Seconde Guerre mondiale ?
3: Ah ben écoutez, notre région est bien connue pour ses vallées boisées et ses épais fourrés. En fait, c'était simplement très, très, très adapté pour mener des missions de guérilla et évidemment pour pouvoir s'y cacher, puisque le maquis était constitué de sections et d'unités totales.

0: totalement autonome, qui devait évidemment se cacher de l'occupant. En plus, on se dit que l'Ardenne, c'est un endroit bien perdu, mais non, on est sur une position stratégique, on est sur une vallée, et d'ailleurs, en 1944, la preuve en était, c'est qu'un régiment de Panzergrenadiers s'est replié sur Vresse et Membre pour tenir l'Assemois. Enfin, la population ardennaise est connue, elle n'est pas nombreuse, mais elle est connue pour être fidèle, taiseuse et courageuse, et ça, en fait, ça permettait d'avoir une vie secrète dans les bois, en collaboration avec la population, mais en limitant les risques de fuite.
1: Et il y a Corentin qui vous écoute religieusement, effectivement, la constitution de ces maquis dans cette région du pays, elle est importante aussi dans le musée.
2: Oui, on en parle, et on en parle particulièrement sur la région de Mantes. Alors on parle des maquis, mais on parle aussi des mouvements de résistance, comme le Front de l'Indépendance, qui sera très fort dans le Borinage. Alors, à la différence où là on est vraiment dans les forêts, nous on est dans une habitation dense et donc ils ne se cachent pas dans les forêts mais dans les habitations.
1: Ouais, et Eric, la route du Maquis qui passe par la commune de Vresse-sur-Semois, une commune que vous connaissez bien, deux lieux sont liés à cet itinéraire. Il y a d'une part le camp des Blaireaux et d'autre part la chapelle du Flachy. On va commencer par le camp des Blaireaux. Qu'est-ce que vous pouvez nous en dire? Un lieu qui se visite, qui est accessible aux touristes, comment ça se passe?
0: Ah mais tout à fait, c'est un des camps du Maquis, mais il a la particularité d'avoir été totalement rénové. Fin du siècle passé, c'était pas si loin que cela. Et en plus, comme à Vresse, on a fêté les 80 ans de la libération du Maquis il y a un an et demi de cela, en août, eh bien il a à nouveau été rénové, donc il est flambant comme à l'époque. Ce sont des cabanes bien cachées dans les bois. On peut y accéder par une promenade balisée qui fait à peu près 8 km à pied, mais c'est possible d'y aller aussi de façon plus courte. Tous les renseignements sont à l'Office du tourisme, évidemment. Et ces cabanes-là permettent d'avoir une immersion dans la vie du maquis tel qu'il devait vivre à cette époque.
1: Mais c'était incroyable parce que c'est, d'après ce que j'ai lu, totalement invisible, en tout cas introuvable pour les profanes. Même la fumée de son feu ne pouvait pas être aperçue de nulle part, c'est bien ça?
0: C'est ce qu'on dit, Walid. Mais il y a peut-être un petit secret, c'est en fait, quand on se renseigne bien, en fait, il faisait du feu avec du charbon de bois.
1: D'accord.
0: Et tout le monde sait que si le charbon de bois est bien sec, quand on fait son barbecue, il ne fume quasiment pas. Là où il est effectivement sur un versant totalement caché. Il faut dire aussi que les occupants évitaient de pénétrer dans les forêts denses, parce que c'est simplement dangereux pour eux, ils ne connaissaient pas tous ces chemins et tous ces sentiers. Donc, effectivement, le fait d'être caché, c'est une des caractéristiques principales de survie.
1: On va quitter le camp des Blaireaux pour parler de l'histoire de la chapelle du Flachy, qui, elle aussi, est extraordinaire.
3: Ouais,
1: est-ce que vous pouvez nous raconter cette histoire?
0: Alors, vous savez, le maquis, c'était la Belgique. Des gens venaient de partout.
3: D'un peu partout, oui.
0: Quelle que soit la religion, quelle que soit leur langue et quelles que soient leurs opinions politiques aussi. D'ailleurs, il y a beaucoup de victimes qui portaient des noms flamands, dont Yann et Paul. Yann est un jeune flamand qui est très très engagé pour la Belgique, pour le mouvement flamand, mais dans une Belgique, il est étudiant à l'université catholique de Louvain flamande, à Leuven, et là il agit par rapport à ses coreligionnaires pour essayer qu'ils s'engagent. En 44, lui, il passe le pas, et le 24 août, il démarre vers le camp du maquis des Blaireaux, à Vresse-sur-Semois, Orchimont, où il ira. Il s'était marié le 23 août, la veille, avec Rose Davin. Vous savez, Rose Davin, c'était son amoureuse. Il allait passer ses vacances en Ardennes avec sa famille, avec ses parents, et c'est là qu'il a connu Rose. Alors, une belle idylle est née, et Yann démarre le 24 août. Le 2 septembre, il y a Rose qui le rejoint, qui décide de s'engager comme infirmière. Dans le maquis. Voilà. À ce moment-là, les Allemands sont fort présents dans la vallée de l'Assemois, et il y a des escouades. Il y a entre autres une escouade entre le maquis des Blaireaux sur la route de Membre, où ils voient passer deux véhicules allemands, et ils en abattent un, et l'autre arrive à s'échapper. Ceux qui arrivent à s'échapper remontent un petit hameau qui est au-dessus sur le plateau où se trouvent quatre fermes scellées et ils mettent le feu. Il y a une patrouille du maquis qui part des Blaireaux pour voir ce qui se passe et Yann et Paul se portent volontaires pour être tout devant comme éclaireurs. Et là, ils se retrouvent face à face à des gens qui apparaissent comme étant désarmés, enfin simplement en chemise et en pantalon. Et ils se font complètement avoir et tombent sous le feu de l'ennemi, le combat avec l'arrière-garde dura pendant 5 heures. Ce sont les deux victimes qui venaient de s'engager, Yann et Paul, de Flandre au maquis des Blaireaux. Ce qui est magnifique, c'est que Rose, quelques années plus tard, fera construire une petite chapelle, la chapelle du Flachis, à l'endroit où ils ont été, exactement où ils ont été abattus, et fera tout pour que Yann puisse y reposer pour l'éternité.
1: Une histoire d'amour, une histoire de mémoire aussi, hein, et c'est ce que vous racontez magnifiquement.
3: Et c'est un lieu magnifique. Hein.
1: Oui, lieu magnifique.
0: C'est magnifique. Et Rose la rejoint, savez-vous, le petit truc, elle s'est remariée, Rose, et elle a toujours dit à son second mari que l'amour de sa vie, c'était Yann. Et que quand elle ne serait plus là, elle irait reposer près de Yann. Et donc, si vous allez à la chapelle du Flachier, que vous ouvrez cette porte qui est toujours ouverte au milieu des champs, eh bien, vous pourrez voir sous une stèle, avec une parole de Saint-Exupéry, là où Rose et Yann reposent pour l'éternité dans la paix de Vrais-sur-Semois et d'Orchim.
1: C'est une magnifique histoire.
3: Très belle histoire. Ouais, très merci émouvant, Eric de nous l'avoir raconté. Et on rappelle d'ailleurs que ces deux lieux mémoriels ont donné naissance à des balades balisées que vous pouvez donc faire dans la région. La promenade du camp des Blaireaux qui part de Vrais, c'est l'autre balade, la balade de la chapelle du Flachy qui part de membres, mais vers Orchimont. Toutes les infos sont disponibles depuis le centre touristique et culturel de Vrais sur ce mois. Grand merci Eric d'avoir participé à cette émission et on renvoie les auditeurs également vers votre site semoisnature.be puisque vous proposez des balades personnalisées, notamment sur le tourisme mémoriel également.
1: Merci Eric. Très bon samedi à vous. Merci à nous avoir été fidèles aussi, vous qui nous écoutez, parce que c'est déjà, malheureusement, ça file à une vitesse hein, quand on raconte ces histoires.
3: Mais
1: à une vitesse
3: folle. C'est un sujet passionnant.
1: C'est vrai, c'est déjà la fin de cette émission. Une toute dernière question, tiens, nos deux invités pour conclure. Une phrase pour convaincre nos auditeurs, auditrices de s'intéresser au tourisme mémoriel de cette Seconde Guerre mondiale et de visiter votre musée ou votre site en particulier. Corentin, pour le Mons Memorial Museum, vous diriez quoi, vous ?
2: Moi, je dirais que ça permet véritablement d'être immergé dans des histoires qui permettent de mieux comprendre la Seconde Guerre mondiale, mais surtout aussi qui permettent de mieux comprendre notre société d'aujourd'hui et les problématiques que l'on a aujourd'hui.
1: Ouais.
2: Donc, pour comprendre aujourd'hui, passer dans la découverte de l'histoire de la Seconde Guerre mondiale.
1: Ouais, c'est bien dit ça. Amandine, vous, pour le cimetière américain Henri Chapelle, vous diriez quoi pour celles et ceux qui nous écoutent ?
4: Alors, ce sera peut-être pas aussi bien formulé que ce que Corentin a dit, mais pareil, je vais insister sur les témoignages et les histoires. Nous, ce qu'on aime bien, c'est utiliser les histoires individuelles des soldats, donc parfois voir des lettres, des photos, etc., des témoignages, pour rendre l'histoire avec un grand H plus humaine, plus proche de nous.
1: Et surtout pour les garder vivants.
4: Ouais,
1: effectivement. Exactement. N'hésitez pas en tout cas à consulter l'article qui accompagne cette émission via notre site web et l'appli RTBF Actu, une émission que vous pouvez bien entendu réécouter sur RTBF Ovio. Marianne, on se donne rendez-vous la semaine prochaine.
3: À la semaine prochaine. Avec plaisir.
1: À Kiosque dès 14h avec Cynthia Isarelli, le journal de 14h. Et avant cela, un peu de musique avec Aurel. Voici Plus de batterie. Plus de batterie ? Non, on en a encore sous le pied.
3: À la semaine prochaine.

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3: Il est minuit.
4: Valentin Lecoq pour ce résumé de l'actualité. La ville de Bruxelles ouvre une enquête sur le comportement de certains policiers pendant les manifestations de ces derniers jours. Des vidéos sur les réseaux sociaux montrent des policiers proférer des insultes racistes et transphobes. Une autre montre un agent arborant sur son uniforme un symbole qui fait référence aux croisades. Inacceptable pour le porte-parole du bourgmestre de Bruxelles. Le comportement d'une infime partie ne peut pas jeter le discrédit sur ce métier extrêmement difficile et sur celles et ceux qui l'exercent avec professionnalisme. A-t-il déclaré à la RTBF. Depuis jeudi, des jeunes descendent dans les rues de la capitale suite au vote des économies dans l'enseignement. Beaucoup de monde attendu ce dimanche après-midi à Florence, dans le sud-ouest de la France, pour une marche blanche en hommage à la petite Liana. Le corps de cette fillette de 11 ans a été retrouvé il y a quelques jours dans un silo agricole. Le principal suspect, Jérôme Barella, était visé par plusieurs plaintes pour des viols et des agressions sexuelles sans jamais être inquiété. Ce drame provoque une tempête politique dans le pays. À quelques jours du début du mondial de football, les joueurs iraniens ont reçu leur visa pour se rendre aux États-Unis, mais la sélection iranienne devra entrer et sortir du territoire américain le jour de ces matchs. C'est une des restrictions de la délégation suite aux tensions entre les deux pays. Pas de visa, en revanche, pour les responsables de la fédération iranienne, pour le staff technique aussi. L'Iran dénonce un traitement discriminatoire. L'Iran, qui sera le deuxième adversaire des Diables Rouges à cette Coupe du Monde. Les Diables, eux, s'envoleront pour Seattle lundi. C'est là que les Belges disputeront leur premier match face à l'Égypte le 15 juin. Ce samedi après-midi, ils se sont facilement imposés en match amical. Victoire contre la Tunisie 5-0. Alexander Zverev va-t-il enfin gagner un tournoi du Grand Chelem en tennis? Après trois échecs en finale, l'Allemand de 29 ans va retenter sa chance en finale de Roland-Garros. Il sera face à l'Italien Flavio Cobolli qui disputera lui sa première finale en majeur. Match à suivre dès 15h sur nos antennes. Ce samedi, dans la finale dames, c'est la Russe Mira Andreeva qui a soulevé le trophée pour la toute première fois. Elle a battu la Polonaise Maja Kowalska. Voilà pour les infos, belle nuit.
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9: Bonsoir à vous, merci d'être à l'écoute d'RTBF, la première, et de Sacré Français, le meilleur des tendances musicales de la scène francophone, avec quelques sorties notoires. Cette semaine, on commence avec l'ex-leader du groupe français Bébé Brune, Adrien Gallo, qui annonce avec ce titre « Horror Show » la suite de son dernier EP, « Premier souvenir du futur », sorti en octobre dernier. Adrien Gallo dans Sacré Français sur la première.

0: Troisième.
1: Et c'est le retour du chanteur bruxellois Morgan. 2 ans après son premier album Sérénade, il est de retour avec Podium. Un double P qui s'appelle Romy Rose, entre pop mélancolique et souvenirs amoureux. C'est James Baker que voici avec Romy.

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de l'album Composite de Orwell, Composite en condensé de ce qui fait la marque de ce groupe de musiciens exigeants. Des mélodies limpides, des arrangements ambitieux, des cordes, des cuivres, des chœurs, des flûtes et des vibraphones. Tout jusqu'au bout, sol tanto, c'était Orwell. 7 mois après la sortie du disque bleu, Benjamin Biolay annonce, avec ce single inédit Écran Total, une réédition de ce double album appelé L'Ultra Bleu. Ça sortira en septembre. Benjamin Biolay sera en concert le 14 octobre à l'OM à Seraing et le 15 à l'ancienne Belgique à Bruxelles. Extrait d'Ultra Bleu, Écran Total.

de l'album Le Retour des Beaux Jours de Vanessa Paradis, c'était Les Initiales des Anges. Vanessa Paradis, à ne pas manquer en concert à l'affiche du Lacémo, ce sera le 11 juillet. C'est le retour de Bandit Bandit, 2 ans après un premier album solo. Le duo rock hexagonal revient avec Cavalcade, Ce que la nuit ne dit pas. Extrait de Cavalcade, Ce que l'ennemi ne dit pas. Voici Bandit Bandit avec Pas le temps. Bonne soirée avec nous à l'écoute de Sacré Français sur RTBF La Première.

0: Après 15 ans au sein du collectif La Femme, Marlon Manier signe Dark Star, son premier album solo, duquel nous écoutions Nuages Gris. Rebetiko, voici Mira.
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C'est son premier EP en français, il s'appelle Faille. C'est Hero qui propose une musique brute, sincère et imagée. On écoutait dans 10 ans. Ézéchiel Paillès est un auteur-compositeur-interprète français, pianiste et moitié du duo Electro-Nose pour les connaisseurs. Avec ce nouveau titre, Là où tu veux, Dexa Agir Agira, Ézéchiel Paillès est le nouveau coup de cœur des médias francophones publics, plébiscité par l'ensemble des jurés qui l'ont tous retenu dans leur choix. On l'écoute.

Manuel Lainé dans Sacré Français, extrait d'un album qui s'appelle Vaisseau et qui sortira dans quelques jours, précisément le 5 juin sur le label Believe. Vaisseau, Manuel Lainé, avec quelques singles déjà sortis aussi, Oh ça brûle ou encore Souvenir. La chanteuse belgo-congolaise Mentissa, révélée dans The Voice en 2021, est de retour avec ce nouveau single, Feel Close to You, extrait de son prochain album Enfant Difficile qui sortira le 12 juin. Mentissa est à l'affiche du festival Lacemo le 11 juillet, au Baudestival à Bertry le 12 juillet et au festival Les Solidarités à Namur, ce sera le 5 septembre.

À venir dans Sacré Français, Mado à l'affiche du festival Lacémo le 10 juillet à Enghien, qu'on écoutera avec Pixel. Mais tout de suite, Angèle et Justice, Justice What You Want. Attention, c'est un remix signé Fkuckers. Très réussi. Merci pour votre écoute, très bonne soirée. À l'écoute d'RTBF la première et en particulier de Sacré Français.

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0: Il est 1h.
1: Valentin Lecoq pour ce résumé de l'actualité. La ville de Bruxelles ouvre une enquête sur le comportement de certains policiers pendant les manifestations de ces derniers jours. Des vidéos sur les réseaux sociaux montrent des policiers proférer des insultes racistes et transphobes. Une autre montre un agent arborant sur son uniforme un symbole qui fait référence aux croisades. Inacceptable pour le porte-parole du bourgmestre de Bruxelles. Le comportement d'une infime partie ne peut pas jeter le discrédit sur ce métier extrêmement difficile et sur celles et ceux qui l'exercent avec professionnalisme. A-t-il déclaré à la RTBF. Depuis jeudi, des jeunes descendent dans les rues de la capitale suite au vote des économies dans l'enseignement. Beaucoup de monde attendu ce dimanche après-midi à Florence, dans le sud-ouest de la France, pour une marche blanche en hommage à la petite Liana. Le corps de cette fillette de 11 ans a été retrouvé il y a quelques jours dans un silo agricole. Le principal suspect, Jérôme Barella, était visé par plusieurs plaintes pour des viols et des agressions sexuelles sans jamais être inquiété. Ce drame provoque une tempête politique dans le pays. À quelques jours du début du mondial de football, les joueurs iraniens ont reçu leur visa pour se rendre aux États-Unis, mais la sélection iranienne devra entrer et sortir du territoire américain le jour de ces matchs. C'est une des restrictions de la délégation suite aux tensions entre les deux pays. Pas de visa, en revanche, pour les responsables de la fédération iranienne, pour le staff technique aussi. L'Iran dénonce un traitement discriminatoire. L'Iran qui sera le deuxième adversaire des Diables Rouges à cette Coupe du Monde. Les Diables, eux, s'envoleront pour Seattle lundi. C'est là que les Belges disputeront leur premier match face à l'Égypte le 15 juin. Ce samedi après-midi, ils se sont facilement imposés en match amical. Victoire contre la Tunisie 5-0. Alexander Zverev va-t-il enfin gagner un tournoi du Grand Chelem en tennis ? Après 3 échecs en finale, l'Allemand de 29 ans va retenter sa chance en finale de Roland-Garros. Il sera face à l'Italien Flavio Cobolli qui disputera lui sa première finale en majeur. Match à suivre dès 15h sur nos antennes. Ce samedi, dans la finale dames, c'est la Russe Mira Andreeva qui a soulevé le trophée pour la toute première fois. Elle a battu la Polonaise Maja Kowalska. Voilà pour les infos, belle nuit.
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4: Bonjour, vous tombez bien. Aujourd'hui, on ne s'excuse de rien. On crie, on chante, on reprend furieusement la place qui nous est due. Il sera question de celles et ceux qu'on regarde trop ou pas assez, des corps sur lesquels on projette, d'idoles auxquelles on s'accroche et de la manière dont le théâtre peut transformer l'intime en terrain politique. Nous recevrons avant tout Bwanga Pilipili pour Portrait de Rita, présenté au Rideau à Bruxelles, un spectacle né de la rencontre entre une femme camerounaise, son histoire et trois regards qui interrogent ensemble le racisme systémique, la déshumanisation et la manière dont nos sociétés fabriquent l'exclusion. Ensuite, nous accueillerons Oriane Servet pour parler de 100% Johnny au Varia, une création entre théâtre et concert live qui parle de Johnny Hallyday évidemment, mais ce n'est qu'un point de départ pour nous raconter la transmission, la culture populaire, l'identité et le droit d'assumer ce qui nous constitue. Et puis, non pas à mes côtés, mais carrément juché sur le toit du kiosque, les yeux sur l'horizon, il y a François Caudron. Que voyez-vous venir ?
5: Ah bah, une très très belle initiative, un spectacle musical jeune public, spectacle qui s'adresse aux enfants à partir de 7 ans et qui invite les jeunes, les petites oreilles à découvrir les couleurs de la musique contemporaine. Le spectacle a pour titre Fanto et Lou, il apparaît à 2 reprises dans la programmation des festivals de Wallonie cet été.
4: Ça fait déjà envie, on en parle tout à l'heure dans votre chronique de la semaine, qui sera aussi assortie de quelques recommandations pour habiller vos soirées de beauté. Il y a Perrine Lucas, il y a Simon de Béchard à la réalisation, il y a Olivier Depri à la programmation musicale, et puis il y a vous, c'est le principal. Nous sommes donc au complet, le kiosque est ouvert. Bienvenue.
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4: Ça s'est passé près de chez vous, près de chez nous. En septembre 2023, près de Charleroi, Mathis, un écolier de 9 ans, est victime d'insultes racistes à répétition dans son école. Alors un matin, après un geste de colère en réaction à l'insulte de trop, c'est la police carrément qui est alertée par l'école. Et à son arrivée sur les lieux, sa maman, Rita, découvre son fils plaqué au sol, tel un criminel dangereux. À partir de cet événement, l'autrice et metteuse en scène Lorraine Marx et la comédienne Bwanga Pilipili choisissent pourtant de déplacer le regard plutôt que de raconter uniquement l'histoire de Matisse, le drame et le traumatisme qu'il a vécu, elle décide de remonter le fil de la vie de sa mère, Rita Nkat Bayang, une femme camerounaise arrivée en Belgique de son plein gré avec son expérience, ses compétences, son autonomie et qui va peu à peu faire l'expérience d'un déclassement social, professionnel et humain. Portrait de Rita, c'est un spectacle frontal, c'est un spectacle drôle mais douloureux aussi, qui questionne le racisme systémique, la violence institutionnelle, la fétichisation des corps noirs, la manière dont certains regards aussi finissent par redessiner une existence entière. Pour en parler, on reçoit Bwanga Pilipili. Bonjour.
0: Bonjour.
4: Bienvenue.
0: Merci.
4: Bwanga, vous êtes autrice, actrice, metteuse en scène, diplômée de l'INSAS. On vous a vu notamment chez Milo Rao, chez Dorothée Mounianeza, chez Rokia Bamba, dans plusieurs productions théâtrales, audiovisuelles. Vous êtes artiste associée du Rideau. Vous portez Portrait de Rita seule au plateau, mais on l'a compris, vous n'êtes pas seule dans la création de ce spectacle. On va peut-être revenir au commencement. C'est une histoire réelle dont vous vous êtes saisie. Comment elle est entrée dans votre vie et comment peut-être s'est faite la rencontre avec Rita?
0: Alors, je suis sur la plateforme bleue, donc Facebook pour pas la nommer.
4: Oui.
0: Je regarde le fil et il y a Soleymane Lakhdim, délégué des droits des enfants, donc qui est dans mon fil avec lequel j'étais en secondaire. Et je vois qu'il y a une photo de Soleymane dans un salon et il y a la petite légende qui note que le délégué des droits des enfants s'est rendu donc dans la rencontre de cette famille. Et on évoque de manière un peu floue cette intervention policière donc sur ce gamin de 9 ans. Je pense que ce qui me touche le plus, c'est une deuxième photo de ce petit garçon, donc de dos, donc on n'a pas son visage, avec son petit short dans la cuisine et qui est en train de terminer un gâteau, donc enfin on voit que il prépare ça. Et là ça me choque et je me dis mais qu'est-ce que c'est que cette histoire encore? Et puis un peu plus tard, je vois sur les réseaux sociaux donc un appel, un rassemblement donc de soutien à cette famille, donc à Matisse, le petit Matisse, 9 ans, je rappelle, et Rita, sa maman, donc qui aura lieu sur la place Polar, donc devant le palais de justice à Bruxelles, le 1er octobre.
4: Mmh.
0: Et puis, tout doucement, y a pas mal d'associations qui partagent un peu cette affaire. Moi, je suis invitée dans le cadre de la Nuit de l'Amour à performer, donc au Hall de Schaerbeek, qui aura lieu donc le 30 septembre, et je décide en fait de faire une performance qui sera donc une déclaration d'amour aux enfants.
4: Oui.
0: En général, et à nos enfants racisés ou racialisés, donc en particulier. Et donc, c'est important pour moi, donc, et à ma fille, surtout, Coco Laini, et donc de lui dire, et de lui rappeler qu'on l'aime, que je l'aime, qu'on les aime, et que malgré ce que le système ou le territoire dans lequel ils habitent, là, pour l'instant, va essayer de leur faire croire, peut-être, on les aime et ils sont aimables. Et donc, c'est d'abord une déclaration d'amour, donc le geste et l'élan premier.
4: Oui.
0: Et donc, dans le cadre de la Nuit de l'Amour, Lauren Marx performe, on ne se connaît pas. Elle vient le lendemain avec d'autres personnes du public à ce rassemblement. Et là, on rencontre Rita la première fois, qui explique donc minute par minute ce qui s'est passé là, cette journée de septembre, donc du 5 septembre, il me semble. Donc 2023. Et là, on est sidéré. Donc d'entendre la violence et puis cette chronologie qui est complètement lunaire.
4: Mmh.
0: Et on décide d'en faire quelque chose. Donc Lorraine m'envoie un message. Est-ce qu'on peut se voir? Elle me parle de son travail. Donc on va boire un café. Elle me parle de son travail. Et donc elle m'explique qu'elle travaille plutôt en portrait. C'est des seules en scène qu'elle écrit pour elle ou pour d'autres personnes. Mais là, ça serait particulier puisqu'il s'agirait donc de rencontrer Rita, de faire des entretiens et que je porte l'histoire.
4: Oui. À quel moment justement se passe, j'imagine que c'est très vite, la rencontre avec, avec Rita. Qu'est-ce qui fait, si elle vous en a fait part, qu'elle accepte finalement? Parce qu'il y a un point très délicat aussi.
0: Oui, bien sûr.
4: D'un côté, voilà, diffuser le plus largement possible une exaction, une injustice pour la faire connaître au public sur le plan citoyen, mais transformer ça en matière théâtrale, en matière de fiction, il y a un cap qu'on peut parfois avoir des scrupules à franchir. À quel moment en fait l'entente se fait?
0: Bon, bah, la Belgique, c'est un mouchard de poche. Et puis souvent, je dis Bruxelles, c'est ma ville. Hein. Donc, les personnes présentes là, donc, dans ces associations, donc, et qui accompagnent, donc, Maman Rita, donc, comme on l'appelle, j'ai assez rapidement le numéro de téléphone. Donc, je fais un petit groupe WhatsApp, je me présente, je lui explique un peu la démarche et voir si elle est OK avec, avec ça. Donc, de nous rencontrer, de rencontrer Lorraine. Elle n'est pas, c'est pas une théâtreuse, mais c'est quelqu'un qui a beaucoup de culture. Et c'est quelqu'un qui a beaucoup de culture et qui est archi prête en fait et qui est dans ce désir, cette urgence-là de raconter ce qui s'est passé. Donc elle accepte assez rapidement le rendez-vous qui a lieu à Charleroi, on va manger. Et puis, si on est en novembre, on laisse passer les fêtes, on va dire, et les entretiens ont lieu très rapidement, donc sur janvier. On fait 3 entretiens. Un premier chez moi, et puis là c'était important aussi d'avoir la validation, l'accord des enfants. Donc elle vient avec les enfants, ça se fait à la maison, elle pose très vite des questions, ok, ça, c'est quoi, est-ce que c'est un livre, est-ce que c'est une pièce, comment ça va se passer, tout ça. Et donc là, je suis un peu remontée dans le fil des conversations WhatsApp, et donc très vite on explique un peu à quoi ça pourrait ressembler. Cependant, on ne sait pas du tout ce que Rita va nous confier. Donc, c'est elle plutôt, je pense, qui a vraiment mené ce fil-là. Donc, elle parle de Matisse, mais très vite, elle ressent le besoin de dire, mais en fait, ça, c'est depuis le début.
4: Oui.
0: Donc, c'est déjà bébé à la crèche, déjà, quand elle l'a amené avant le travail. Et puis, sa propre vie, en fait, et comment elle en arrive là. Et c'est comme ça que ça devient, effectivement, le portrait de Rita. Et c'est important d'avoir cette chronologie-là, je pense aussi.
4: Oui, c'était indissociable. On ne peut pas vraiment comprendre ce qui arrive à Matisse si on ne connaît pas finalement le parcours de Rita en entier.
0: Absolument.
4: Lorraine Marx parle très ouvertement de l'écueil, du risque de récupérer une histoire qui n'est pas la sienne. Et c'est vrai que c'est particulier parce qu'il y a un triple regard finalement. Il y a vraiment l'histoire de Rita que vous avez rencontrée. Donc il y a eu des collaborations, il y a eu un assentiment sur ce qui est raconté, la façon dont c'est raconté. Il y a vous qui incarnez cette histoire au plateau, avait parfois vécu des situations similaires. Et puis il y a le regard de Lorraine Marx, qui est une femme blanche, trans, qui, elle le dit elle-même, j'arrive avec mon regard de blanche, mais par contre, je sais ce que c'est de servir de corps sur lequel on projette des fantasmes et des idées préconçues. Comment ça s'est travaillé, ça aussi, cette question délicate de la légitimité, tant pour vous, pour Lorraine, que pour Rita, qui allait recevoir ensuite ce travail accompli?
0: Il y a d'abord une question éthique qui a été présente, c'était la parole de Matisse. Je reviens à Matisse. Et le droit à l'oubli. Donc il y avait... ça, et je reviendrai là-dessus, parce que ça reste de toute façon ma ligne de conduite. Et dans le processus, c'est vraiment 3 conversations. Et donc on rebondit. Je pense réellement que si Rita était prête, Rita a toujours eu conscience que si une personne noire racontait, ça ne serait pas audible. On aurait dit, t'exagères, oh, c'est de la victimisation, oh, c'est ceci. Donc, elle avait conscience qu'elle devait s'adresser à une personne blanche.
4: C'est horrible. Pourquoi ?
0: Mais c'est la vie, c'est comme ça.
4: Ouais.
0: C'est comme ça. Donc, oui, bien sûr, ça arrive souvent. Après, dans toutes les questions de féminisme, et ça aussi, il y a... Enfin, tous ces écrits par des femmes qui ne sont pas validées, ou silenciées, ou tout d'un coup réappropriées par des hommes. Donc là, c'est pareil, en fait. Hein, oui. Et donc, la Rita a conscience de ça. Et nous trois, nous en avons conscience. Et puis, je pense aussi qu'il y a une confiance qui s'établit, parce qu'elle sait qu'elle s'adresse à deux femmes, à une sœur africaine, noire, comme elle, qui comprend tout un tas de choses, on ne doit pas s'expliquer. Et donc ça, c'est vrai que c'était important aussi, et pour moi, et pour nous, qu'il y ait tout ce rajout sur la vie à Yaoundé. Parce que Lorraine n'a jamais mis un pied sur le continent africain, donc fallait faire exister ça, fallait faire exister 2-3 petites choses aussi, par exemple sur sa tenue, en fait, parce que, il y avait cette question de, elle est venue en chemise de nuit, je dis non, mais c'est... c'est un cabas, donc c'est une petite robe d'intérieur. C'est pas une chemise de nuit, parce que si tu dis chemise de nuit, on va s'attendre à, tu vois, enfin, t'es la chemise de Laura Ingalls, quoi, tu vois. Oui. Ou, alors que non, c'est quand même quelque chose d'habillé, parce que, enfin, voilà, et toutes ces petites choses-là, c'était nos sensibilités à nous et nos singularités. Et donc, la question de l'appropriation de la légitimité, c'est pas posé comme ça, parce qu'il y a eu la confiance qui a été établie tout de suite. Parce qu'il y avait ce désir de dire cette urgence, et on savait pourquoi on était là et ce qu'on avait envie de raconter. Et c'était vrai que c'était intense, c'était pénible. Il y a tout ce qui, enfin, Rita même voulait peut-être même dire plus. Mm-hmm. Et plus de détails, et c'est vrai que c'est ça qui est assez fort aussi, parce que il n'y a ni misérabilisme, oui, ni exhibitionnisme. Cependant, ça reste très violent, ce qu'elle a traversé. Et en même temps, de la voir si digne, si des fois apprêtée, et puis si drôle aussi. On a beaucoup ri aussi, hein. C'est intense, mais on a beaucoup ri. Ça nous donnait, enfin, ça me confortait dans cette idée de, OK, on peut pas édulcorer. Il faut être à la hauteur de cette confiance-là. Mm.
5: Est-ce que la conversation influence le jeu aussi, et la forme que va prendre le spectacle? Vous êtes digne aussi en retrait, presque, en tout cas c'est une parole intérieure qui est transmise.
0: Oui, mais je pense que ça c'est ma signature aussi, je crois. Mm-hmm. Parce que autant j'adore les grandes tragédies et pleurer tout ça et tout, mais bon, moi c'est aussi l'école TTO aussi, et donc c'est quand même aussi tous les ressorts comiques, et j'adore le stand-up, j'adore, enfin voilà, moi j'ai grandi dans une cité pas loin ici, hein, de la Tour, donc à Andromède, mm-hmm, qui est une cité, mais quand c'est drôle parce que c'est une cité à Wallis-à-Lambert, donc quand tu dis t'as grandi dans une cité à Wallis-à-Lambert, c'est comme si tu disais t'as grandi dans une cité à Neuilly. Cependant, ça reste une cité.
4: Mais oui.
0: Et donc ça, on garde l'esprit de la vanne, de la tchatche, du flow, des différents personnages et tout ça. Et ça m'accompagne aussi quand je joue.
4: Oui. D'ailleurs, un des qualificatifs qui décrit le spectacle, c'est du stand-up triste. Ouais. Et je trouve que c'est brillant, parce aussi brillant que le texte finalement, parce que effectivement vous arrivez. Vous êtes seule en scène dans cette poursuite de lumière, digne, droite, dans une robe magnifique, et vous nous assénez cette histoire qui est terrible, mais il n'y a aucune, effectivement, posture victimaire. Il y a une fierté, il y a une dignité, et il y a aussi des moments très drôles, notamment dans cet équilibre délicat, on l'expliquait notamment avec la cabane, sur les choses qu'il faut expliquer pour ne pas qu'on ait, nous, le public, la mauvaise, ouais, image, et les choses dont vous nous dites que vous êtes fatiguée de les expliquer, mmh, au blanc, effectivement.
0: Ouais. Oui, oui, oui, c'est ça. C'est la question de l'adresse aussi. Hein. Les chiffres sont là pour voir un peu la diversité des publics. Mm-hmm. Mais moi, c'est important que ça, c'est le contrat que j'ai avec qu'il y ait 5 personnes, qu'il y en ait 5 000, que ça soit un public majoritairement blanc ou un public diversifié. Je veux dire, j'ai la même exigence de faire passer le texte. Cependant, il y a une réalité. Je sais que quand je vais m'adresser à un public qui va pas avoir certains codes, où il y a des moments où il va falloir peut-être un peu ralentir tout ça et tout. Mmh. Et même au niveau des âges aussi. Quand je parle de quand j'ai une vanne sur la petite maison de la prairie et que j'ai des scolaires, ils n'ont aucune idée de quoi je parle.
4: Forcément.
0: Ouais, donc et ça c'est amusant, ouais, aussi.
4: Est-ce que comme au stand-up, du coup, vous dosez à force?
0: Bien sûr.
4: Le spectacle a été joué quelques fois. Vous sentez selon la salle les vannes sur lesquelles on peut appuyer, celles sur lesquelles.
0: Bien sûr, bien sûr. Passer. Et puis. Puis j'ai des souvenirs aussi d'une scolaire au Théâtre National. La première, ils savaient pas trop ce qu'ils allaient voir et tout. Ils ont chahuté, tout ça. C'était sport, mais je me suis dit, je suis la patronne, je vais vous avoir. C'était dur, hein. C'était dur, elles étaient dures.
4: Et
0: c'est
4: ça
0: clair.
4: A marché.
0: Et puis tard, mais ça a marché. Ça a marché parce qu'à un moment, ça reste des expériences humaines. Et quand on arrive sur Matisse, et qu'à un moment, je dis, mais à 9 ans, quand même. Et là, tu sens quand même que ces ados, avec leur expérience, avec leur colère, avec leur rage et tout ça, là, ils connectent. C'est tard, hein, quand même. Hein. Donc, ça a été sport avant. Mais là, ils disent, ah ouais, non, en fait, c'est pas correct, là, ce qui s'est passé. Et là, ils sont avec moi.
4: Ouais.
0: Et la scolaire suivante, là, j'ai dit tout de suite, OK, on va se parler. J'ai dit, je vais faire allumer la salle. J'ai dit, on va pas commencer avant qu'on se parle. Et je me suis adressée à eux parce que ça... que ça soit dans Portrait de Rita, mais que ça soit donc ce qui se passe aujourd'hui dans notre actualité. Là, je suis venue en transport en commun, j'étais dans le tram avec des ados qui ne savent pas s'ils vont aller à la manif ou pas. Il y a des voitures qui brûlent ou je ne sais pas trop quoi à la gare centrale. Mm-hmm. Et il y a cette colère-là, et je me souviens de ma propre colère. Et en même temps, ça nous arrangeait de ne pas avoir examen. Mais c'est des questions qui restent quand même très universelles.
4: Bien sûr.
0: Et ce que je cherche dans un texte, c'est vraiment, comme dirait Célestina Georges-Vintès, pour ne pas la citer, l'universalisable dans une histoire. Parce que c'est là où ça, on va se rencontrer dans nos humanités. Donc pas l'universel, l'universaliste, mais cette chose-là qui nous rend humaines et qui fait que, qu'est-ce que ça fait quand t'es parent? Mais que tu sois ou grand frère ou grande sœur, parce qu'on ne le dit pas assez, mais Cassie était là, donc la grande sœur de Mathis, et que tu vois ton petit frère de 9 ans plaqué au sol. Où que tu sois, n'importe où sur Terre, cette chose-là, cette image-là, ça nous parle à tous et toutes. On peut pas... Et c'est ça, c'est à ce moment-là que je connecte. Mm-hmm. Et donc, et quand je joue, je cherche ces petits points-là. Et dans ce lien-là, ces adresses-là, cette accroche-là, dans le texte et avec le public. Et donc, c'est un petit regard, c'est OK. Donc là, maintenant, on va faire passer ça. Quand je sais que j'ai un public où il va avoir peut-être des problèmes auditifs ou même de vue, je sais que je vais peut-être moins m'agiter, mais peut-être faire plus attention à mon articulation, parce que je suis quelqu'un qui parle très vite, qui articule pas toujours. Et là, c'est un peu mon contrat d'artiste et citoyenne, quoi.
4: Portrait de Rita, et donc l'histoire de Rita et Mathis, c'est une histoire de violence, c'est une histoire de violence policière, une histoire de violence policière où il n'y a pas forcément des balles qui sont échangées, où personne ne meurt officiellement à la fin, mais où tout le monde meurt un petit peu. C'est une histoire, en fait, de la violence aussi, des regards, de ces regards qui transforment les gens. Enfin, il y a ces phrases terribles qui sont un enfant de 9 ans noir, pour la police, c'est avant tout un noir. Une femme d'affaires noire qui arrive dans un pays de blanc devient femme de ménage et objet de fantasme. Il y a quand même un long passage du spectacle aussi qui nous parle de ça, de cette terrible perte d'autonomie et de toutes les violences que va subir Rita. On ne peut pas, je pense, où qu'on se situe dans la société, sortir de ce spectacle sans être ébranlé, sans être révolté. Néanmoins, on l'a dit, ces choses se passent, c'est un fait réel sur lequel est construit ce spectacle et ces choses continuent d'advenir. Pourquoi ? Si on est tous révoltés par ces histoires et qu'on se dit c'est pas possible, ça ne peut pas advenir et que néanmoins ça advient, que quand ça advient, parce qu'à l'école de Mathis, personne n'a réagi, qu'est-ce qui fait que quand on est face à cette violence, personne ne réagit ? Est-ce que travailler sur ce spectacle, échanger avec les gens, est-ce que vous avez des débuts de réponses qui émergent sur pourquoi cette violence continue de récidiver alors qu'on a tous et toutes l'air d'être d'accord sur le fait que c'est intolérable et que ça ne doit pas arriver ?
0: Il y a, je pense, deux choses. Il y a un problème de reconnaissance. Mais philosophiquement parlant aussi, donc il y a différents cercles de reconnaissance. Il y a la reconnaissance quand, Cynthia, je vous croise dans la rue, je vous dis bonjour et vous ne me répondez pas. Si vous ne me répondez pas, ça veut dire que vous ne me rendez pas mon bonjour, c'est que vous ne me voyez pas, vous ne me considérez pas comme étant à la même hauteur que vous, en fait, humaine comme vous, vous me rendez l'un bonjour. Ça, c'est un premier cercle de reconnaissance. Il y a un autre cercle de reconnaissance au niveau de la société. Par exemple, là, on nous chasse du chômage, si et ça et tout, on nous appelle les sans-emploi. Ça, c'est au niveau de la société. Puis après, il y a la reconnaissance aussi plus grande au niveau de la loi et beaucoup plus méta. Et je pense qu'on a vraiment une faille là-dedans, on a un peu brisé ces différents cercles de reconnaissance. Et donc, d'un côté, on a des extrêmes qui ne veulent plus être que là-dedans et reconnais-moi en tant que victime, donc en tant que personne discriminée, si ça et tout, en tant que personne riche qui ne veut pas être taxée. Tout ça, et donc on est dans notre précaré, on ne veut pas y toucher et on n'est plus du tout à l'écoute de l'autre. On est de plus en plus en train de nier, en fait, les existences et donc les expériences des uns des autres. Je crois que le système économique dans lequel nous vivons, qui est le capitalisme, pour ne pas le nommer, a bien fait son boulot et donc nous a réellement opposés. Moi, ce que je dis aujourd'hui, en 2026, c'est ce que je disais déjà il y a 20 ans. Ça me révoltait tout autant donc, d'entendre que bah, les profs étaient... et l'enseignement a été épuisé, que bah, dans la santé, ça n'allait pas. J'avais des tatas aussi bien infirmières que médecins qui disaient « il y a un problème ». J'ai suivi bah, la poste et le géoroute où ça courait partout parce que j'ai connu quand le facteur te demandait si tu avais réussi tes examens et si ton papa avait bien pensé à changer ses lunettes. J'ai suivi en fait tout ça. Et je suis profondément attachée au service public et aux différents secteurs. Et donc, évidemment que j'ai aussi suivi ce qui se passe au niveau culture et les coupes donc, dans les différents projets, dans les différents services. Et moi, je suis un pur produit de l'aide sociale, en fait. Hein. J'ai aucune honte à le dire. Je sais ce que je dois. Mais positivement et négativement donc aux services sociaux et donc à l'école et en même temps je dois dire aussi parce que ça c'est peut-être une particularité aussi dans quand on a un enfant de la diaspora donc africaine en Belgique et donc congolaise en particulier c'est que j'ai eu des parents extrêmement éduqués et j'ai été j'ai un petit passage chez les jésuites, donc avec une discipline aussi, un sens de la discipline et de la détermination qui avec donc les portes qui m'ont été ouvertes, ou à peine entrouvertes, je suis rentrée dedans, on a un peu forcé, on s'est dit ok on est là, on n'est pas là par hasard et on va y rester, et on va faire rentrer les autres parce que j'ai une sens du collectif. Donc, mais donc pour répondre à cette question de qu'est-ce qui fait que encore qu'en 2023 ou 2026 on en soit encore là, ben je pense que c'est vraiment la question des solidarités et du collectif. On ne s'écoute plus, on ne s'entend plus, on ne se respecte plus, et on est parvenu à nous faire croire que le problème c'est l'autre, parce que donc là ça pète maintenant. Cependant, les gens qui manifestent aujourd'hui, enfin, qui manifestent, sont des personnes qui ont voté pour ce gouvernement aussi, en grande partie. Mais comme ils ne se sentaient pas touchés ou concernés par les mesures qu'on vendait, ils se sont dit « c'est pas grave ». Et ça, je pense que c'est l'erreur. C'est ce qui se passe aux États-Unis aussi. C'est beaucoup de personnes qui ont voté pour ce monsieur parce qu'on a voté en grande partie pour moi contre une femme noire. Et là, quand ce monsieur est passé, bah, les mesures qui ont été prises ont d'abord été prises contre les personnes qui avaient voté pour lui, c'est-à-dire des femmes blanches et des personnes latines. Vous savez, nous, les Noirs, on a le cardio. Hein. 4 siècles d'esclavage, des décennies de colonisation, on a le cardio. Traqué, on a toujours été traqué. Et on est là. Donc, non, on a le cardio, mais je pense que les gens découvrent aujourd'hui réellement la violence de ces personnes pour lesquelles ils votent.
4: S'il y a une chose à retenir de Portrait de Rita, qu'est-ce que vous voudriez que ce soit ?
0: L'espoir. L'espérance. On est debout, on est là. On est là. On est là, quoi qu'on fasse, bien sûr. Bien sûr, c'est dur, hein, là, et puis voilà, là, c'est... on me prend là comme ça, j'ai un gros rhume et tout, donc je suis un peu flagada. Mais c'est hyper important parce que c'est vrai que quand on communique sur Portrait de Rita, j'ai vu donc au niveau de la presse belge, on communique beaucoup sur le drame social que même les Dardenne y sont plus comiques. Alors que c'est un spectacle qui rit beaucoup. Rita, c'est une leçon de courage, de volonté, de détermination. En plus, ouais, elle est stylée. Moi, je tenais aussi à donc dans le costume, donc voilà, d'être élégante, parce que j'ai bien sûr que j'ai la colère, j'ai la rage, mais ce n'est pas ça qui me gouverne. Et puis, je dois rendre des lettres de noblesse à tous ces parcours-là. Et donc, oui, restons. On n'a pas le choix. On n'a pas le choix. Donc, restons debout, restons ensemble. Faisons gaffe quand même malgré tout à nos alliances aussi, parce que la trahison guette. Mais la trahison aussi, ce sont des leçons aussi.
4: Rendre à la reine Rita ce qui lui est dû, c'est à découvrir ou à redécouvrir du 10 au 13 juin au Théâtre du Rideau à Bruxelles. Un texte notamment de Lorraine Marx. On trouve aussi le travail de la musicienne Maya Blondeau et de la créatrice lumière Kelly Glebars avec sur scène Bwanga Pili Pili. Merci infiniment d'avoir été avec nous. un peu plus d'amour pour poursuivre, on n'en a jamais assez. Il s'appelle Steven Sanchez, il est originaire de Nashville. Ses idoles sont Frank Sinatra, Roy Orbison et Elvis Presley. Il s'en inspire pour ce titre Love, Love, Love.

0: Love, love, love, c'était Steven Sanchez sur la première. On remercie encore Bwanga Pilipili et on rappelle, parce qu'on a oublié de le dire, que Portrait de Rita est nommé au Molière cette année. Bravo à toute l'équipe. 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
0: François Caudron, c'est vous qu'on retrouve cette semaine pour la chronique de Kiosque. Et c'est un spectacle jeune public qui a piqué votre curiosité aujourd'hui. Une épopée musicale, ça s'appelle Fantôme et Loup. Et c'est un spectacle qui apparaît dans la programmation des festivals de Wallonie.
2: Oui, et avec ce spectacle, c'est la musique contemporaine qui s'ouvre aux petites oreilles. Le spectacle Fantôme et Loup s'adresse aux enfants à partir de 7 ans. Le texte a été imaginé par Geneviève Dama. La musique a été composée par Jean-Luc Fafchan. Et la thématique qui est abordée, elle est actuelle. Fantôme et Loup, c'est l'histoire d'un jeune éléphant. Un éléphanteau qui débarque à Bruxelles, à la gare de Schaerbeek. Il fait la rencontre d'une jeune fille, Lou, et cette jeune fille va l'aider à traverser la grisaille. Ensemble, ils tentent de trouver un chemin, un moyen pour l'éléphant de rester en Belgique et de continuer à grandir avec la jeune fille. Le spectacle est lumineux et la thématique est actuelle, elle est complexe. Elle passe par le conte, par la fable, et elle aborde la réalité des enfants migrants aujourd'hui.
0: Oui, Bénédicte Chabot endosse le rôle de la narratrice. Elle est accompagnée par un ensemble de 10 musiciens. C'est l'ensemble Sturm und Klang.
2: Et la musique accompagne le récit. L'optimisme de Lou se dessine dans le timbre d'une flûte. La détresse de l'éléphanteau se fait entendre dans le cri d'un saxophone ténor. Et c'est tout un monde sonore qui apparaît. Le plateau est plongé dans la pénombre. Il révèle une écriture qui est lumineuse, celle de Geneviève Dama. Une écriture qui tord le cou aux idées reçues et aux jolies histoires. Histoire édulcorée qui commence, vous savez, il était une fois. Oui. Daphné Deur signe la mise en scène du spectacle Fantôme et Loup.
3: L'écriture de Geneviève démarre merveilleusement bien en disant « La plupart des contes commencent par « Il était une fois », mais quand ils commencent par « Il était une fois », ils nous racontent l'histoire de choses qui n'existent pas. Or, l'histoire dont nous allons vous parler, elle parle de personnes qui existent bel et bien et qui sont très nombreuses autour de nous. Et c'est pour ça qu'il était une fois ne convient pas.
2: L'histoire d'un éléphanteau qui débarque à Bruxelles. Ce sont deux mondes qui entrent en interaction. C'est la réalité froide que l'on réserve aux enfants migrants qui débarquent en Belgique. Et puis l'innocence d'une enfance.
3: Bah complètement. Enfin, je dirais l'innocence et surtout la foi très lumineuse d'une enfant qui pense réellement que faire autrement est possible. Ce qui est évidemment extrêmement beau aussi dans le travail de Jean-Luc et Geneviève, c'est que ce sont deux artistes extrêmement intelligents et qui ont la grâce de pouvoir vulgariser au sens noble du terme tant la poésie que la musique.
4: Un petit éléphant, gris, aux oreilles souples et aux yeux doux.
2: C'est un conte musical, l'univers est sonore, ce conte apparaît en musique.
3: Complètement, oui. Donc nous, on a appelé ça une épopée musicale plutôt qu'un conte musical. La composition de Jean-Luc, elle a une grande, grande force d'évocation. Et donc, il était nécessaire pour moi que la mise en scène et que les signes reculent. Donc on est vraiment sur un dispositif qui est à l'épure, qui travaille essentiellement sur la lumière, Sur une scène, la lumière, ça représente l'âme. Donc ça évoque évidemment toutes ces âmes qui sont en exil en espérant trouver une terre d'accueil. Mais la lumière, c'est aussi ce qui permet d'éclairer une partie de l'histoire, une partie du monde à laquelle on ferait bien d'être attentif, attentive.
2: Parce que les plus belles histoires se partagent en musique. Bénédicte Chavot est accompagnée par les musiciens de l'ensemble Sturm und Klang. Et c'est un aller simple, ce spectacle, dans les couleurs, dans les timbres de la musique contemporaine.
0: Ça s'appelle donc Fanto et Loup. Ce sera présenté le 28 juin à 10h30 à Flagey, dans le cadre du festival Musique 3 Bruxelles. Et puis le même jour à 17h au Grand Manège à Namur, dans le cadre du festival musical de Namur.
2: Et les deux festivals ouvrent la programmation des festivals de Wallonie. Tout est dit et c'est l'une des nombreuses découvertes à faire dans les premiers jours de l'été.
0: Merci beaucoup François. Tout de suite, on reste en musique, on change juste de rayon.
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0: Il y a des voix comme ça, éternelles et plus grandes peut-être que les humains dont elles sont issues. Johnny Hallyday est mort en 2017 et pourtant pour des milliers, voire des millions de personnes, sa présence continue de traverser les souvenirs, les familles et les imaginaires. Dans 100% Johnny, 100% avec un G au bout, Oriane Servet part de sa propre fascination pour la star afin de raconter quelque chose de bien plus vaste. Tout ce qui nous relie à nos modèles, tout ce que nos parents peuvent nous transmettre, ce que l'on garde, ce que l'on rejette de son héritage culturel et puis ce besoin profond et viscéral d'appartenir à un groupe. Autofiction, théâtre, documentaire, concert live, c'est un peu tout ça. Et ça donne également la parole à une communauté de fans. Et ça interroge surtout ce mot souvent malmené, populaire. Oriane Servet est avec nous, bonjour.
1: Bonjour.
0: Bienvenue dans le kiosque. Oriane, vous êtes comédienne, autrice, metteuse en scène à la tête de la compagnie Elle suffira. Vous développez un travail où vous explorez beaucoup l'autofiction et qui dialogue avec le documentaire et la musique, évidemment, ici. Alors, on a pu vous voir dans Le Ventre des Sirènes, oui. Un spectacle jeune public qui explorait le rapport au corps et à la grossophobie aussi, et vous présentez aujourd'hui bien 100% Johnny au studio Varia. Alors, la jeunesse de ce spectacle, eh bien, elle est en vous depuis longtemps, vu que ça remonte à un exercice que vous avez créé pendant vos années d'études à l'INSAS. C'était un morceau de seul en scène où vous incarniez le personnage actuel que vous portez à la scène, qui est Joséphine Holliday, fan de Johnny, qui rêve de faire la tournée des stades. Comment ce bout d'exercice est devenu la création qui est ce que vous présentez aujourd'hui ?
1: Alors, il y a eu pas mal d'étapes, mais en fait, ce projet est né grâce à un épisode qui est passé à la TV, où, sur

0: 4 heures devant la télé à regarder ces gens se réunir autour de, bah, de Johnny et de ce qu'il a été pour eux. Et en fait, je pleurais, mais pas forcément sa mort, mais je pleurais de... J'étais bouleversée de voir ces gens ensemble, en fait.
1: C'est l'émotion des autres qui vous a bouleversée, oui. Finalement.
0: Oui, oui, totalement, totalement. Et du coup, je me suis un peu rapprochée de ça. Et je sais que depuis que je suis toute petite, je rêvais de faire la tournée des stades. Et cette tournée des stades, elle est arrivée grâce à Johnny.
1: Ouais. Alors, le personnage de Joséphine partage beaucoup de choses avec vous, on l'a compris, mais elle n'est pas non plus exactement vous. Comment on l'a construit, justement, cette distance entre l'autofiction et le témoignage personnel pour ne pas peut-être s'enfermer dans un récit qui est trop proche de vous-même?
0: Oui, oui, bah pour moi, c'est nécessaire aussi de faire la part des choses. C'est du théâtre et le but, c'est de poser des questions plus grandes que moi et qui peut tous et toutes nous toucher. Donc pour moi, c'est vraiment important de créer un personnage et j'ai pas du tout envie d'être moi-même sur un plateau aussi. Je pense que je suis d'abord comédienne. C'est ça que je suis, je pense, profondément en moi. Et j'ai envie d'incarner plein de gens et c'est aussi une manière de pouvoir donner la parole à d'autres personnes et là, particulièrement aux fans de Johnny, et c'est pour ça que j'ai fait toute une recherche documentaire, que j'ai interviewé des fans, etc., pour pouvoir leur donner la parole. Alors bien sûr, c'est empreint de mes questionnements, de ce qui, moi, me touche, mais je leur donne quand même la parole à elles et à eux.
1: Qu'est-ce qui vous intéresse, qu'est-ce qui vous fascine justement dans cet archétype du ou de la fan? Qu'est-ce qu'il y a d'intéressant à raconter sur nous ou à raconter au spectacle dans l'idée de quelqu'un qui est fan d'un artiste, d'une star et qui va le ou la suivre à acheter le merchandising, rêver de cette personne et parler de cette personne comme si elle faisait partie intégrante finalement de son cercle privé.
0: Mmh. Bah alors moi ce qui me fascine vraiment dans le fait d'être fan, c'est que en fait ça nous permet déjà d'avoir accès à quelque chose auquel on n'a pas du tout accès dans notre vie privée et surtout avec la musique, je trouve, ça nous fait vivre des choses qu'on vit pas du tout. Et je pense que la musique populaire et la culture populaire nous permet ça, nous permet de s'identifier à quelque chose qui peut nous toucher, qui peut raconter une partie de notre vie. Enfin, c'est des représentations, je pense, hyper importantes. Et alors, moi, ce que je trouve hyper intéressant, c'est que en tant que femme, on n'a pas du tout accès aux mêmes choses. Et alors, il y a un terme qui existe pour ça, c'est le mot « groupie », qui est un terme très sexiste et patriarcal. Et donc, en fait, une groupie, c'est vraiment quelqu'un, une femme qui a envie de l'artiste, donc l'homme, et pas forcément pour sa musique, mais plutôt pour coucher avec. Et je trouve qu'il y a un réel mépris là-dedans, que je trouve très, très intéressant de mettre au plateau et de se dire, ben tiens, pourquoi est-ce qu'une femme aurait moins accès à aimer à ce point-là quelqu'un, ou que ce soit un homme ou une femme, en fait, tout simplement, un artiste ou une artiste. Et donc, j'ai envie de mettre ça au plateau et qu'on puisse s'emparer de ces représentations-là et peut-être bouger un petit peu le regard, quoi.
1: Ouais. C'est vrai qu'il y a souvent un biais dépréciatif sur les comportements, alors, qu'on appelle ça groupie ou fan, mais ce côté grégaire, ce côté mouvement de groupe, ce côté crédule ou ce côté prêt à dépenser des sommes folles pour quelque chose qui semble tout à fait dérisoire, on a l'impression que, voilà, il y a un côté désintellectualisant. Or, là, c'est pas du tout ça, justement, que vous montrez. Vous essayez de redonner ces lettres de noblesse. Et c'est un peu paradoxal, cette idée qu'à la fois, on déprécie les comportements de groupe des fans et qu'en même temps, on passe son temps à encenser le collectif.
0: Oui. Oui, oui, oui, tout à fait. C'est vrai que c'est assez dichotomique, je pense, comme idée. Mais moi, je pense réellement que les stars qu'on connaît sont aussi des stars parce que leur public est là. Oui. En fait, c'est une espèce de chose qui se répond et que l'un ou l'une ne va pas sans l'autre. Et donc, je pense que tout ça est hyper important de voir les deux côtés et de mettre la lumière, en fait, sur les deux côtés.
1: Oui. Alors, Johnny Hallyday, c'est un spectacle sur Johnny Hallyday, mais évidemment, le vrai sujet, c'est aussi la culture populaire elle-même. Johnny, c'est quand même une certaine image de la virilité. C'est une certaine image de la masculinité. C'est le rock, le cuir, les motos, le stade, les flammes, les loups, la performance. Et tout cela, vous l'appropriez en disant je refuse de m'excuser, je refuse de me cacher. Ça fait aussi partie de moi. Ça ne m'empêche pas d'aimer autre chose, mais je n'ai pas envie d'exclure cette partie-là de moi-même. Comment on s'approprie justement cette virilité en tant que performeuse femme? Et puis aussi, comment on la déconstruit? Parce qu'il y a aussi cette question de la caricature de Johnny que vous évitez à tout prix.
0: Oui, oui, oui. En fait, mais moi, réellement, depuis que je suis jeune, ce qui me fait rêver chez Johnny, c'est le trot. Et en

0: En fait, quand je dis trop, moi-même, personnellement, ça me dérange, parce que pour moi, c'est déjà juger quelque chose qui devrait être dans une case et qui ne devrait pas prendre trop de place. Mais donc, du coup, moi, je pense que ce trop, il faut arrêter de le juger comme trop et arrêter de mettre les gens dans des cases, les choses dans des cases, pour pouvoir juste se permettre, et surtout en tant que femme, de prendre la place qu'on a envie de prendre. Mm-hmm. En fait, c'est ce qu'on se disait dans l'équipe, comme on est trois femmes sur scène.
1: Oui, il y a Raphaël Gamza et Jeanne Berger.
0: Exactement. En fait, on se dit qu'en tant qu'artiste, nous, on se pose tout le temps la question, est-ce qu'on prend pas trop de lumière? Est-ce qu'on prend pas trop de place? Est-ce qu'on n'est pas en train de cacher quelqu'un d'autre? Mais quand on réalise, je pense pas qu'une seule fois dans sa vie, Johnny s'est posé la question, par exemple.
1: Quand il demande un hélicoptère pour descendre au Parc des Princes, par exemple,
0: voilà.
1: Il se pose pas trop la question.
0: Non, exactement. Et donc, du coup, je me dis, mais en fait, c'est totalement fou. Et moi, ça me met en colère en tant que femme et en tant qu'artiste de me dire, en fait, j'ai la sensation de pas avoir accès à ça. Et j'ai envie d'y avoir accès et j'ai pas envie de m'excuser. C'est pas pour autant, par contre, que j'écrase quelqu'un d'autre ou que je prends la place de quelqu'un d'autre, non. Mais juste se dire, en fait, je suis là, les gars. Et ça va être trop cool, en fait.
1: Et qu'est-ce que ça fait, justement, d'enfiler un pantalon de cuir, une cape et de se planter au milieu d'une scène avec un micro sous une fausse pluie?
0: Et honnêtement, c'est un truc de fou. Je pensais pas, en fait, depuis le début de ce spectacle, en fait, dès que je l'ai créé, pour moi, le plus beau concert de Johnny, c'est au Stade de France, sous la pluie, l'orchestre symphonique et l'arrivée en hélico, enfin voilà, tout ça. Et en fait, je l'ai dit, je vous jure qu'on va arriver au Stade de France, qu'il y aura de la pluie, que j'aurai la tenue de Johnny. Et beaucoup de gens m'ont un peu répondu, alors ça risque d'être un peu compliqué. Et j'ai tenu bon parce qu'en fait, pour moi, Johnny, c'est ça. Mm-hmm. C'est se permettre. En fait, il y croit tellement que c'est impossible de ne pas y croire avec lui. Et moi, c'est ça qui me fait rêver et que j'ai envie de dire, mais on y va, les gars. C'est tellement bien, genre, venez. Oui, on est au studio Varia, mais on met un peu de fumée, des lumières incroyables, une batteuse, une pianiste, et elle chante avec moi, et on met de la pluie. Et ça fonctionne, quoi.
1: Et je confirme, ça fonctionne, parce qu'il y a un tel enthousiasme, une telle foi que porte votre personnage de Joséphine, qui commence en fait en fabriquant une petite web radio dans son coin, puis qui rêve effectivement de faire tourner des stades, qui recrute des copines pour fonder un groupe de reprises de Johnny exclusivement féminin. Et là, il faut quand même insister, parce qu'on l'a pas dit nommément, mais vous jouez, toute la musique est jouée en live. Donc on a Jeanne Berger à la batterie, Raphaël Gamzer au clavier et à la guitare électrique, et vous au chant, oui. Et tout est en place, c'est vraiment impressionnant. Ça a été un travail supplémentaire, en plus du travail d'écriture et de jeu, j'imagine, parce qu'il y a vraiment un travail de performance musicale live ici.
0: Oui, totalement. Et honnêtement, ça fait beaucoup de casquettes et beaucoup de choses à devoir gérer, ne serait-ce que même personnellement ma voix. Oui. En fait, déjà, c'est pas du tout une tessiture prévue pour les femmes. Et donc, du coup, on doit tout adapter. Mais donc, ce qui veut dire que aussi pour les musiciennes, pour Raphaël au piano, quand toutes les deux semaines, on lui dit « Ah, il va falloir augmenter d'un demi-ton », en fait, c'est vraiment...
1: Il faut tout retravailler.
0: Ouais. Exactement, mais c'est un travail de dingue. Et si elle ne m'avait pas accompagnée là-dedans, parce que je suis comédienne, je suis aussi chanteuse, mais je suis plus comédienne que chanteuse. Et il y a beaucoup de mépris, justement, sur la musique de Johnny, mais il y a plein de choses. Déjà, allumer le feu, rythmiquement, c'est un enfer.
1: Ouais.
0: Mais honnêtement, hein, elle est super dure, et puis même vocalement, il faut... tout timbré, il faut tout envoyer, le « il suffira », il est super dur à avoir. Et donc, c'est en faisant ces chansons que j'ai senti aussi me dire, mais en fait, il est vraiment là le propos. Mm-hmm. C'est qu'il y a un vrai mépris sur sa musique. Et puis, il y a plein de fois où on m'a dit, mais Johnny, c'est pas du rock. Et en fait, ça me rend folle parce que vraiment, c'est du rock.
1: Techniquement, rythmiquement.
0: Exactement.
1: Et que les textes aussi, il faut vous le rappeler dans le spectacle, ouais. Il s'est quand même entouré des plus grands paroliers du 20e siècle. Donc, les textes sont aussi à l'avenant. Il y a un quatrième personnage dont on n'a pas encore parlé, enfin un cinquième si on compte Johnny, c'est la télévision. Oui. La télévision est omniprésente dans ce spectacle. Il y a des annonces télé, vous reproduisez des bouts d'émissions réelles ou fantasmées. Donc on imagine que vous avez aussi regardé des documentaires, des interviews, rencontré des fans et des collectionneurs. La manière dont les médias eux-mêmes ont fabriqué et entretenu le mythe Johnny Hallyday, c'est aussi un des propos du spectacle ?
0: Oui, oui, bien sûr, bien sûr. Mais moi, j'ai vraiment, je suis la génération télé. J'ai tout vécu à la télé. Et les premiers concerts de Johnny, je les ai vus à la télé. Et je trouve ça hyper fascinant. Johnny le dit tout le temps, il s'est inventé une vie. On voit une de ses premières interviews où il est avec Lynn Renault et on lui dit, vous êtes Johnny Hallyday. Il doit avoir 16 ans, je pense. Et en fait, il laisse croire, Lynn, en fait, explique qu'il est américain. Et en fait, il dément pas. Mais du coup, il a dit, moi, j'ai rien fait. vraiment. Et en fait, il dit, mais le mythe, il faut le construire. Et en fait, il le dit tout le temps qu'il a menti. Mais il est tout à fait OK avec ça.
1: Ouais. Johnny Hallyday, c'est plus de 60 ans de carrière, des milliers de chansons, des milliers de récompenses, des centaines de tournées. C'est aussi une autre époque. En 2026, qu'est-ce qu'on peut encore s'autoriser à garder avec soi de Johnny Hallyday et qu'est-ce qu'il faut peut-être déposer dans le passé ?
0: Ben, pour moi, honnêtement, y a, donc, autant j'aime sa musique, le goût pour le trop, etc., autant il y a plein de choses avec lesquelles je suis absolument pas d'accord. Et pour moi, c'est hyper important aussi de les aborder dans le spectacle parce qu'en fait, ça fait partie de ma question.
1: Oui.
0: C'est-à-dire qu'en fait, son rapport aux femmes, son rapport à l'alcool, son rapport à la violence, parce qu'en fait, il est trop, mais dans tous les aspects de sa vie. Et je pense qu'il est nécessaire de parler de ça. Alors après, moi, j'ai pas la bonne réponse. Je pense que c'est une réponse que chacun, chacune... peut apporter, parce que c'est très subjectif, je trouve. Mais pour moi, il est important de voir ça. Et dans le spectacle, en fait, il y a une espèce d'aller-retour entre la figure du père de Joséphine et Johnny aussi représente une espèce de modèle et de père pour Joséphine. Et donc, c'est aussi ça la question, c'est de se dire, tiens, par amour, peu importe le modèle, en fait, que là, on parle plus de Johnny Hallyday, mais peu importe le modèle, est-ce qu'on doit tout accepter? Est-ce qu'on doit tout garder? Et puis, qu'est-ce qu'on nous lègue? Qu'est-ce qu'une famille nous lègue? Enfin, voilà, je pense que c'est important aussi de se poser les questions de ce qu'on nous lègue et parfois de pas tout accepter.
1: Merci beaucoup, Auriane Servet. 100% Johnny, un spectacle à découvrir au studio Varia. Ça se joue jusqu'au 13 juin, un spectacle que vous avez conçu, mis en scène, écrit avec aussi à vos côtés au plateau, au jeu et à la création musicale, les formidables Raphaël Germzer et Jeanne Berger, qui s'appelle bien évidemment sur scène Michel Berger, ce qui donne lieu à beaucoup de quiproquos assez savoureux. Merci beaucoup d'avoir été avec nous.
0: Merci.
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1: Il est déjà venu le temps des recommandations, les saisons filent, les premiers spectacles en plein air apparaissent. François, vous en avez épinglé un.
3: Oui, et on goûte avec ce spectacle à l'inclinaison, la jolie inclinaison d'une piste de skate. Le nouveau spectacle de Julien Carli a pour titre Béton, et Béton, c'est une pièce chorégraphique. Elle a été imaginée pour être présentée en plein air dans les skateparks, sur le béton des grandes villes. La proposition croise plusieurs univers, la danse contemporaine, le breakdance, se frotte à l'univers du skateboard, et je vous le garantis, sur la piste, ça file, ça danse. 6 interprètes, danseurs, skateurs, acrobates s'emparent du lieu, habitent l'espace. La vie se déploie, et cette vie, elle se déploie entre les battles, les figures acrobatiques et la vitesse des skateboards. La proposition est gratuite, elle est aussi lumineuse. Le spectacle Béton sera donné du 11 au 13 juin au skatepark de Bruxelles, avant le festival au Carré à Mons.
1: Quelle jolie suggestion, François. Quant à moi, eh bien, s'il pleut plus ou moins vers les mêmes jours et que vous êtes du côté de Bruxelles, je vous propose de vous réfugier au hall de Schaerbeek pour aller voir Exit, un spectacle qui sent bon la fin d'études, les grands départs et les promesses d'avenir, vu qu'il s'agit du gala de sortie des étudiants et étudiantes de l'École supérieure des arts du cirque. Chacun et chacune aura 8 minutes pour condenser 3 années de formation, de recherche, de doute, de découverte et de travail sur scène. 8 minutes pour dire qui on est, ce que l'on veut faire du cirque d'aujourd'hui. Donc ce que j'aime dans ce travail, c'est qu'on ne vient pas seulement voir des prouesses techniques, on vient voir une nouvelle génération qui se présente au monde et qui raconte des choses, vu que le cirque d'aujourd'hui a bien des choses à dire. Une génération qui a traversé aussi des bouleversements, qui vient d'un peu partout dans le monde et qui mélange donc les disciplines. On pourra voir en vrac de la jonglerie, des sangles aériennes, du trapèze, du cerceau et bien, bien d'autres choses. Bref, c'est un spectacle de 2 heures, d'audace, d'énergie, de virtuosité. Tout ça à coup de petits numéros de 8 minutes. Dépêchez-vous si vous voulez y aller, car les places partent généralement très, très vite. Ça se passe donc au hall de Schaerbeek à Bruxelles du 10 au 14 juin prochain. Toutes les informations sont sur www.hall.be. Et il est déjà l'heure de baisser le volet du kiosque. On espère que ça vous a plu. Merci François Caudron.
3: Merci Cynthia.
1: On vous retrouve de l'autre côté de l'été. On fait une pirouette. Allez, merci à toutes nos invitées. 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Ça se passe le 13 juin au Palais des Beaux-Arts à Charleroi. Il faut nous envoyer le code italien par SMS au 6031, suivi de vos coordonnées complètes. Dans la suite, c'est Façon de voir que vous retrouvez. Cette semaine, c'est Yves Robic qui vous propose d'aller à Charleroi, justement, au BPS 22, qui inaugure un nouveau rendez-vous estival consacré à toutes ses collections. Ça s'appelle Chrysalis. Pour aller jusque-là, on écoute Boy Soda avec Chase Your Tail. Bonne journée sur la première.

0: Il est 2h.
1: Valentin Lecoq pour ce résumé de l'actualité. La ville de Bruxelles ouvre une enquête sur le comportement de certains policiers pendant les manifestations de ces derniers jours. Des vidéos sur les réseaux sociaux montrent des policiers proférer des insultes racistes et transphobes. Une autre montre un agent arborant sur son uniforme un symbole qui fait référence aux croisades. Inacceptable pour le porte-parole du bourgmestre de Bruxelles. Le comportement d'une infime partie ne peut pas jeter le discrédit sur ce métier extrêmement difficile et sur celles et ceux qui l'exercent avec professionnalisme. A-t-il déclaré à la RTBF. Depuis jeudi, des jeunes descendent dans les rues de la capitale suite au vote des économies dans l'enseignement. Beaucoup de monde attendu ce dimanche après-midi à Florence, dans le sud-ouest de la France, pour une marche blanche en hommage à la petite Liana. Le corps de cette fillette de 11 ans a été retrouvé il y a quelques jours dans un silo agricole. Le principal suspect, Jérôme Barella, était visé par plusieurs plaintes pour des viols et des agressions sexuelles sans jamais être inquiété. Ce drame provoque une tempête politique dans le pays. À quelques jours du début du mondial de football, les joueurs iraniens ont reçu leur visa pour se rendre aux États-Unis, mais la sélection iranienne devra entrer et sortir du territoire américain le jour de ces matchs. C'est une des restrictions de la délégation suite aux tensions entre les deux pays. Pas de visa, en revanche, pour les responsables de la fédération iranienne, pour le